prend des décisions difficiles, on gagne en confiance en soi. Parce que la confiance en soi, elle est liée à nos actions, hein. Elle n'est pas liée à ce qu'on se raconte, ni même à ce que nos parents nous ont dit, hein. Elle est liée à ce qu'on est capable de mettre en place. Elle n'est... Bien sûr que les parents peuvent détruire l'estime de soi, mais ils ne seront jamais suffisants pour construire.

0: la décision qu'ils vont poser va les renvoyer à une certaine image d'eux-mêmes dans le temps long. Donc je crois que dans l'éducation, apprendre à nos enfants à imposer d'avoir un temps de réflexion quand ils doivent faire un choix, c'est important parce que c'est aussi une forme de respect d'eux-mêmes à long terme.
1: Alors, on va parler des gens qui ont, pour qui c'est plus difficile que pour d'autres. Parce qu'il y a des gens pour qui c'est beaucoup plus difficile que pour d'autres de prendre une décision. Il y a des gens vraiment indécis par nature. Je ne sais pas si vous voyez, il y a une publicité. Je crois que c'est pour des voitures. Pour des voitures. C'est chez un psy d'ailleurs. Et le client est là. Alors, vous n'avez jamais pris de décision dans votre vie. Non, jamais, jamais. Ah si, une fois, quand j'ai acheté telle voiture, je ne sais pas. Voilà. Donc, vous voyez cette publicité, peut-être, Marie-Estelle. Bon. Il y a des gens pour qui c'est très difficile de prendre une décision.
0: Bien sûr, bien sûr, il y a vraiment des gens indécis par nature. Et je prenais l'exemple d'Hamlet dans l'édito parce que Hamlet, c'est cet être tourmenté par son hyperlucidité, par son perfectionnisme, par sa crainte de la faute morale. Et je crois que prendre des décisions, c'est parfois quelque chose qui est difficile pour les personnes très analytiques, très perfectionnistes, qui ne veulent pas se tromper, qui ne s'autorisent pas à se décevoir et que trop de culpabilité peut devenir une paralysie du cœur, c'est-à-dire que trop de culpabilité peut nous empêcher d'accéder au courage, et le courage est une vertu du cœur et pas une vertu de la tête. Donc il y a l'excès d'analyse qui est un obstacle, il y a évidemment l'impulsivité, on a tous des copains qui ont fait des bêtises énormes sous nos yeux et on a vu que c'était leur impulsivité qui les empêchait de réfléchir. Et puis ça peut aussi venir de l'éducation qui n'a pas été une éducation au discernement, c'est-à-dire qu'aujourd'hui l'éducation et l'école sont des lieux où on est très soucieux d'apprendre à nos enfants à se conformer pour donner une bonne image d'eux. Mais parfois, on laisse de côté l'éducation à la liberté qui est, en fait, pour que tu discernes, il faut que je mette à ta disposition des informations et que je te guide, alors sans choisir à ta place et sans te laisser trop de choix. On y reviendra tout à l'heure, Romain Desarbes, sur comment on apprend petit à petit à l'enfant à exercer la liberté. Parce qu'en fait, la liberté, ma liberté, c'est quelque chose que je ne mesure que dans les moments difficiles. Ma liberté, c'est dans les grands virages de ma vie que j'en ai mesuré l'amplitude. Dans un pardon que j'ai accordé à quelqu'un qui avait fait quelque chose d'impardonnable. Dans une décision extrêmement difficile que personne n'a comprise. C'est dans ces moments-là qu'on mesure notre liberté. Donc, je faisais une parenthèse, mais pour revenir à l'indécision chez certains, il y a le perfectionnisme, il y a l'impulsivité, il y a l'excès d'analyse, il y a le manque de confiance en soi. Et puis, il y a aussi les traumas non résolus. Parce que quand vous avez un trauma non résolu, vous êtes dans l'anxiété permanente de revivre une catastrophe qui a déjà eu lieu. Et ça peut évidemment vous empêcher de prendre des décisions raisonnables et rationnelles. Je donne un exemple tout bête. Une femme qui a été agressée dans la rue peut ne plus arriver par le biais cognitif à choisir de manière raisonnable quand est-ce qu'elle donne de la liberté à son adolescent ou son adolescente pour sortir et quand est-ce qu'elle le lui interdit. Parce que la projection de son trauma va biaiser, évidemment, l'évaluation des risques. Vous voyez ce que je veux dire?
1: Donc le trauma non résolu. Et on comprend évidemment vous prenez cet exemple, mais on comprend parfaitement le processus qui amène à cette femme dont vous nous parlez, dont vous prenez l'exemple, ce qui l'amène à avoir peur pour son fils ou sa fille d'ailleurs. On le comprend.
0: Donc elle est traumatisée. Tant que le trauma n'est pas
1: résolu.
0: Comment
1: ça se règle ça?
0: Elle vous dira, j'arrive pas à savoir si je dois la laisser sortir ou pas, parce que je veux pas l'enfermer, mais en même temps j'ai très peur.
1: Et ça se travaille?
0: Bien sûr, ça se travaille en thérapie. On cherche aussi du soutien social. Quand on sent qu'on devient irrationnel, on demande aussi à ses proches de nous aider à retrouver des manières d'étalonner les situations. Et est-ce que là, je suis pas en train de projeter quelque chose de ma peur à moi, mais qui finalement, le mieux et l'ennemi du bien, et finalement, je vais faire le mal que je ne veux pas commettre et je ne vais pas faire le bien que je veux faire à ma fille. Il y a pas mal de gens pour qui c'est dur de prendre des décisions, on en connaît tous, et la peur de se tromper, évidemment, quand on a eu une éducation très sévère où la moindre erreur était source d'humiliation, parfois c'est dur de prendre des décisions parce qu'on a peur de se tromper. On se le pardonne pas.
1: Il y a les gens qui ont plus besoin que d'autres aussi d'être soutenus, compris quand ils prennent une décision. Ceux qui appellent tout leur répertoire pour ça. Alors qu'est-ce que tu ferais? Ensuite ils raccrochent. Ils ont un conseil. Alors ils appellent le suivant. Mais qu'est-ce que tu ferais?
0: Aucun conseil.
1: Et évidemment, ne suivre aucun conseil, voire ne rien changer, ne pas prendre une seule décision. Et ils ont appelé tout le monde. On les connaît.

0: Alors, avoir parlé 260 fois de la situation à leur meilleur ami.
1: Exactement, avoir eu 260 conseils peut-être différents parfois, voilà. Mais ils ont besoin d'être soutenus, voilà, ils ne prennent pas une décision par eux-mêmes. Qu'est-ce qu'on peut en dire de cela ?
0: Oui, merci de souligner ce point, c'est très important. Effectivement, dans la prise de décision, les personnes qui sont assez libres par rapport à ce que l'on pense d'elles et qui vont respecter ce que les autres ressentent, mais être capables de dire ce que les autres pensent ou jugent, je m'en fiche parce que c'est moi qui vis ma vie, ont un gain de temps considérable. Parce que si on doit attendre d'avoir convaincu tout le monde et d'être compris de tout le monde dans des choix que l'on pose, des choix très engageants, un choix professionnel, un choix conjugal, un choix d'expatriation, on ne fait pas, on ne construit pas la vie dont on rêve. Et en plus, très souvent, c'est rigolo parce que quand vous posez le choix le moins compris par vos proches, une fois que vous avez réussi, les autres vous disent « Mais t'as eu tellement raison !» Merci du soutien. Heureusement que je m'en foutais.
1: Effectivement.
0: Donc oui, avoir attaché trop d'importance au regard des autres, c'est évidemment un frein dans la vie, oui. Ouais.
1: On fait tous pareil pour prendre une décision. Il y a le même mécanisme pour tout le monde. Où ça, en poursuivant la question, j'ai une petite idée de la réponse, mais où est-ce que ça dépend de notre personnalité ?
0: Alors, est-ce qu'on fait tous pareil ? Oui et non. Ah. C'est-à-dire qu'on a un cerveau avec des structures qui sont communes. Donc, pour tous les êtres humains, deux systèmes de prise de décision. Là, je vous parle vraiment de l'aspect neurobiologique. On a un premier système qui assure notre survie, qui est le système rapide, automatique, émotionnel, quasiment... automatique, c'est-à-dire quasiment végétatif, c'est-à-dire que c'est votre corps qui prend les décisions, c'est vos réflexes quand vous conduisez, etc., etc. Donc ça, c'est un système qui ne passe pas par les processus cognitifs, ou très peu. Et puis on a tous un deuxième système qui est lent, délibéré, logique, contrôlé, qui demande un effort, qui demande de faire appel à notre jugement, à nos capacités d'abstraction, de logique, etc., et de déduction. Donc on a tous ces deux systèmes. Et la plupart des décisions quotidiennes, elles reposent sur le premier système, alors que le système 2 intervient dans les choix complexes. Mais on a un type de personnalité, une structure de personnalité. Il y a des personnes qui sont plus introverties, des personnes plus extraverties, etc. On a des grandes dimensions à notre personnalité. Ces grandes dimensions ont été identifiées, devinez par qui ? C'est mon chouchou. Carl Gustav Jung.
1: Voilà.
0: Il me connaît tellement bien. Et je suis tellement prévisible.
1: Non, mais
0: donc
1: là,
0: Carl Gustav Jung déterminé les quatre grandes dimensions de la personnalité. Donc, où est-ce que vous vous situez sur la dimension introversion-extraversion ? Il y a des personnes qui ne sont pas nettement tranchées. Il y a des personnes qui ont quasiment autant d'introversion que d'extraversion. Et puis il y a des introvertis francs, et puis il y a des extravertis francs. Il y a une deuxième dimension qui est le mode de perception de l'information. Alors, est-ce que je suis plutôt intuitif, idée abstraite, ou est-ce que je suis plutôt dans la sensation, les faits concrets ? Il y a une troisième dimension qui est la dimension pensée versus sentiment. Est-ce que je fonctionne plutôt sur les émotions ou est-ce que je fonctionne plutôt sur la logique de manière assez impersonnelle, voire froide ? Encore une fois, on a tous un curseur qui se positionne à un endroit différent. Alors le pureté qui n'a aucun affect, lui ça peut être par exemple un psychopathe. Et puis celui qui est que dans les émotions et qui est jamais dans la rationalité, de manière pathologique, ça peut être quelqu'un de complètement hystérique. Vous voyez, mais en général, le curseur est pas un extrême. Mais il y a cette dimension qui est importante. Et puis il y a la quatrième dimension qui est est-ce que vous fonctionnez plutôt de manière structurée, décidée, c'est-à-dire j'ai la vision et je trace la route. Et là, ça fait un assez bon leader, ça fait quelqu'un qui est capable d'entraîner un groupe parce qu'il a la vision globale et il va construire le chemin en fonction des ressources humaines et matérielles, mais il sait où est-ce qu'il veut aller. Mmh. Et puis, il y a ceux qui font des très bons chercheurs qui procèdent au contraire par essai-erreur. C'est-à-dire qu'ils sont plus adaptables, ils ont une grande flexibilité. Dans les inventions, dans la recherche scientifique, ils sont très bons. Par exemple, ça va être compliqué pour eux de leader un groupe. Donc, en fonction de la manière dont ces quatre dimensions sont réparties chez vous, ça donne un type de personnalité. Il y en a 16 en tout. Alors, je vais pas vous faire les 16 aujourd'hui, mais il y en a 16 et chacun d'entre nous appartenons à un de ces groupes. Et donc, on a quelque chose, une dominante dans nos manières de prendre les décisions. J'entends le petit jingle et donc on va revenir là-dessus juste après.
1: Rémi Duprat, le réalisateur de l'émission, qui a envoyé la petite musique, c'est-à-dire qu'on va partir en pause. Une question comme ça, très, très concrète. Les 16 personnalités, vous dites on ne va pas les lister, mais on peut les trouver facilement sur un moteur de recherche ? pour se tester.
0: Oui, alors en fait, ces recherches de Jung ont donné lieu à ce qu'on appelle le MBTI, qui est un grand test de personnalité, un grand questionnaire de personnalité que vous pouvez trouver sur Internet, vous permet quand même de déterminer assez bien vos comportements. Attention, c'est pas un test de personnalité profonde, comme le test des taches d'encre, le test de Rorschach qu'on voit dans les films, qui permet de prédire notamment des risques suicidaires, etc. Mais là, au moins, vous avez les grands indices de vos comportements. C'est assez juste au niveau de la prédictibilité des comportements. Il y a des gens qui sont plus analystes, d'autres qui sont plus explorateurs, et ça permet d'assez bien les déterminer. Si vous voulez, quand on sera hors antenne, je vous donnerai le vôtre, Romain Desarmes.
1: Ah bah écoutez, volontiers, j'ai hâte. MBTI, voilà, vous allez sur internet, MBTI, et puis vous faites votre test de personnalité. Et nous, on se retrouve dans quelques instants. Petite pause et à tout de suite sur Europe 1.
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1: Et si on en parlait tous les jours sur Europe 1 entre 15h et 16h avec vous, Marie-Estelle Dupont, aujourd'hui on parle de la prise de décision. Vous nous éclairez sur la prise de décision. Et juste avant la petite pause, on parlait des personnalités, hein, des différentes personnalités. Vous disiez qu'il y a 16 personnalités. Et selon nos personnalités, il y a une question type qui préside à nos décisions.
0: Oui, en fait, on n'est pas habité par les mêmes priorités. Donc, dans une situation équivalente, avec une gravité équivalente, avec une responsabilité équivalente, quelqu'un va décider en se demandant quelle est la meilleure stratégie pour gagner, par exemple, ou pour préserver mon intérêt, quand la personne d'à côté va se dire quelle est la décision la plus alignée avec mes valeurs fondamentales. L'un va se demander quelle est la méthode la plus éprouvé, qui a le plus fait ses preuves, et puis l'autre va se dire au contraire, justement, qu'est-ce qu'on a encore jamais essayé. Et donc on voit bien comment ça impacte surtout notre environnement, notre manière de prendre des décisions. Et voyez, on parlait de l'époque qui laisse beaucoup de choix, et de quoi on s'aperçoit, c'est que à une époque on n'a jamais eu autant de choix. Je vais prendre vraiment l'exemple le plus bête au monde, les séries sur Netflix. Eh ben, il y a tellement de choix que souvent, on finit par regarder toujours les mêmes choses. Alors que quand il y avait moins de choix, on avait peut-être plus d'engagement à aller chercher des choses qu'on n'avait pas encore faites. Donc finalement, notre époque aurait tendance, par le confort, à rendre plus difficile la prise de décision. Vous voyez ce que je veux dire ? Parce que ça va demander d'avoir de l'assertivité sur le groupe, pour ne pas avoir un comportement grégaire, mais faire quelque chose qui est véritablement aligné avec notre rêve, ou avec nos valeurs, ou avec les intérêts de notre famille, en fonction justement de la question type qui préside à nos décisions, en fonction de notre type de personnalité. Un idéaliste ne va pas trancher comme quelqu'un qui est très pragmatique, par exemple.
1: Ouais. Je souris avec votre exemple pour les séries, parce que déjà tout seul, c'est compliqué de trouver une série sur Netflix, ou Canal+, d'ailleurs, hein, de trouver une série sur Canal. Mais alors, quand on est à deux, c'est encore plus difficile de prendre la décision. Mais bon, là n'est pas
0: le sujet. Alors ça, c'est très intéressant ce que vous me dites, parce que vous voyez, quand on est deux, par exemple deux dans un binôme professionnel ou deux dans le couple, eh ben, c'est assez intéressant d'avoir deux personnes qui ne prennent pas les décisions à partir de la première, de la question fondamentale. C'est-à-dire que, je vais vous donner un exemple. Moi, j'ai un type de personnalité qui fait que si je dois changer de carrière, il faut que ça s'aligne avec des valeurs que j'ai au fond de moi. Et c'est ce qui a fait que j'ai quitté l'hôpital. C'est qu'en fait, c'était pas que moi, je me sentais pas bien traitée par rapport aux autres, c'était que ce qu'on me demandait de faire ne coïncidait plus avec mes valeurs fondamentales. Donc, pour moi, c'était un trop grand inconfort par rapport à la sécurité de l'emploi, qui aurait pu être un confort important pour quelqu'un d'autre. Donc, quelqu'un qui va être en binôme ou en couple avec moi, et qui va être plutôt quelqu'un qui veille à l'harmonie, qui va faire en sorte que la cohésion du groupe, que le groupe soit fédéré, que la cohésion du groupe soit maintenue, bah ça va être très intéressant dans un binôme. Pourquoi ? Parce que moi, je vais avoir tendance à lui dire « Attention, tes compromis deviennent des compromissions, pense à tes valeurs, pense à tes idéaux », et lui va me dire « Attention, tu deviens trop intransigeante, trop rigide, mets de l'eau dans ton vin ». Et donc c'est là que c'est assez intéressant de bien choisir ses associations professionnelles ou personnelles.
1: La prise de décision, j'allais dire, pas pour résumer, mais ce que j'entends et ce qu'entendent les auditeurs d'Europe 1, c'est un processus très complexe, hein. Très complexe.
0: En fait, c'est un processus qui n'est pas purement rationnel. Et on a tendance à croire qu'on fait les choses de manière rationnelle, alors que 90% de nos comportements sont déterminés par des choses qui ne sont ou pas conscientes ou carrément inconscientes, refoulées. C'est-à-dire pas simplement automatiques, mais véritablement émotionnelles et refoulées. Donc c'est un mélange de cognition, d'émotions et de contraintes humaines, évidemment, puisque l'environnement va influer. Peut-être que dans la précipitation, dans l'urgence, si on vous met une pression sur le temps, Robin Desarbres, vous n'allez pas prendre la même décision que si on vous dit, t'as une semaine pour réfléchir. Donc, ça va dépendre aussi de la pression sociale. Si on sent qu'on veut absolument faire ce choix, mais qu'il va y avoir des représailles, et c'est là que, par exemple, dans les orientations professionnelles, les parents ont un rôle très important à jouer, parce qu'ils doivent guider, peut-être conseiller l'enfant, dire ce que je ressens de toi, c'est ça, mais voilà, je t'impose pas, parce que c'est toi qui vas faire ce métier, c'est pas moi, donc je suis pas en train de projeter qu'il faut ça pour me rassurer moi. Est-ce que ça va vraiment te convenir? Il faut que l'enfant sente qu'il va pouvoir s'engager, être soutenu dans un choix, s'il n'est pas suicidaire évidemment, et que ses parents ne vont pas exercer de représailles, parce qu'on peut très bien laisser des faux choix à ses enfants et dire tu vas choisir ce que tu veux, et que l'enfant sente que s'il ne fait pas le choix attendu par les parents narcissiquement ou par l'image sociale que la famille veut renvoyer, il va y avoir des représailles. Et donc ça joue aussi dans notre manière de prendre des décisions. On l'a bien vu pendant le Covid, ceux qui n'étaient pas complètement alignés, qui disaient je ne veux pas que mon enfant porte un masque, il fallait qu'il résiste à une pression sociale. Vous voyez ce que je veux dire? Donc c'est un processus assez complexe, et évidemment les traumas ça joue, parce que quand vous n'avez pas confiance en vous à cause de traumas répétés, vous allez avoir tendance à vous fier à la vie des autres et à prendre des décisions contre-intuitives. C'est-à-dire votre intuition vous dit surtout ne fais pas ça, mais comme tout le monde vous dit de le faire, vous finissez par vous en remettre à la vie des autres.
1: Marie-Estelle Dupont, pourquoi est-ce que autant de gens ont du mal à prendre des décisions? On en voit, qu'est-ce qui se passe?
0: D'abord parce que on leur a pas appris.
1: Ah.
0: Et que prendre une décision, c'est ce que je disais tout à l'heure à l'école et souvent dans la famille, on vous apprend plein de choses, mais alors on vous apprend pas à prendre une décision. On vous impose des décisions, on vous demande de vous y conformer, de comprendre, de vous adapter. Donc on va être sur le versant adaptatif. On va pas être sur le versant proactif. Et prendre une décision, ça demande de l'entraînement. Donc par exemple, un enfant, il y a deux écueils. L'écueil de tout le temps choisir en disant du jour au lendemain ça va être un adulte et puis un beau matin il prendra la décision par lui-même, alors que jusqu'à 18 ans je l'ai totalement materné, j'ai tout décidé à sa place, je lui ai tout imposé. Et l'autre écueil, c'est je lui laisse tous les choix, faut qu'il découvre toutes les lois du monde par lui-même, et donc évidemment il va se perdre puisqu'il n'aura pas de repère. Et en fait, vous vous rendez compte que prendre une décision, beaucoup d'adultes se retrouvent à des postes clés, et d'ailleurs ça fait des chefs d'entreprise qui font en sorte que les décisions difficiles viennent des autres, donc c'est pas très agréable. Ils n'ont pas appris à peser le pour et le contre, à évaluer le bénéfice-risque, à prendre des décisions et à faire la part entre le moment où il faut quand même s'en remettre à la vie des autres et le moment où il faut être courageux, c'est-à-dire avoir le risque de sa vision, prendre le risque de sa vision et dire « Ok, tout le monde pense comme ça, sauf que moi je sais qu'on va dans le mur. » Parce que j'ai déjà vécu cette situation dans l'entreprise précédente. Et donc, je vais imposer, je vais déplaire. Et parfois, pour prendre des décisions, il faut tolérer de ne pas être aimé, de ne pas être populaire, y compris de la part de son conjoint ou de ses enfants, quand on sent que la famille vit une situation très difficile et qu'il va falloir être celui qui assume la décision désagréable, mais qui finalement va être bénéfique pour tout le monde. Et parfois, c'est très lourd. Moi, j'avais une patiente qui me disait, on repart en mission, donc on repart encore dans un autre pays, donc j'arrête mon boulot parce que mon mari est muté là-bas, et je sens que pour lui, en fait, il a besoin que je le soutienne parce que il a peur de nous imposer cette décision, parce qu'il a peur de déraciner les enfants, il a peur que je lui reproche plus tard d'avoir arrêté de travailler, etc. Donc, celui qui prend la décision, il n'est pas dans une situation confortable, et on essaye souvent d'éviter les situations inconfortables.
1: Et avant de prendre cette décision, il s'imprègne de toutes les informations qui lui parviennent, de tous les capteurs, il prend des conseils à droite, à gauche, il réfléchit, et ensuite il tranche, c'est ça?
0: Et ensuite il tranche, et là il peut y avoir plusieurs obstacles. Il y a la difficulté à identifier les priorités. Quelles sont mes priorités? Il y a la peur de se tromper et que les gens qu'on aime nous en veuillent. Il y a alors un truc très très très classique et qui fait la fortune des assureurs, l'aversion au risque. on veut pas prendre de risque. Et c'est souvent quand on ne veut pas prendre de risque qu'on reste dans une vie malheureuse.
1: Parce qu'on paye son assurance, mais on prend pas de risque. Oui, c'est
0: pardon
1: ça.
0: Pour les assureurs.
1: Oui. Comment, salut.
0: Le manque, évidemment, le manque de maturité et de courage.
1: Oui.
0: Voilà, prends ton risque.
1: Oui.
0: L'excès de perfectionnisme. Et puis, il y a la dépression chronique et la passivité par rapport à sa propre vie. C'est-à-dire, quand on ne s'aime pas, on peut avoir ce qu'on appelle la personnalité avocat, c'est-à-dire défendre extrêmement bien les intérêts des autres, mais négliger ses propres rêves, ses propres aspirations et s'enterrer dans une vie, un mariage ou un boulot qui ressemble à un cercueil. Et finalement, on se néglige et on s'en contente.
1: Dans l'exemple que vous preniez avec monsieur, madame et les enfants qui partent à l'étranger, parce que monsieur a un poste à l'étranger, expatrié, est-ce qu'il y a une part d'égoïsme aussi dans la prise de décision ?
0: Il y a une part d'égoïsme. Non, je crois que dans le cas de cet homme, il n'y avait pas de cet homme. Il subissait une carrière où il était amené à avoir des mutations importantes Parfois, quand vous êtes le capitaine, vous prenez des décisions parce que vous avez des informations que les autres n'ont pas. Vous allez devoir affronter le mécontentement de vos enfants. Mais vous avez en tête des éléments qui font que vous savez que vous n'avez pas d'autre choix que de leur imposer un effort. Et oui. Ça fait partie des choses difficiles dans le processus de décision. Quand on a entre 40 et 50 ans, qu'on prend toutes les grandes décisions ou qu'on commence à assumer les conséquences des choix qu'on a fait un peu avant, professionnellement et familialement, c'est pas évident. Pas évident, ça implique de déplaire.
1: Pour les enfants, pour aider un enfant à construire sa prise de décision, à l'aider, vous nous disiez en préparant deux écueils à éviter, être contrôlant et tracer sa vie à sa place pour tout et lui laisser dès le départ une autonomie totale. Ça veut dire qu'il y a une espèce de troisième voie, c'est ça ?
0: Ben oui, parce que je crois que, bon, évidemment, on connaît les dégâts des parents ultra contrôlants, ultra rigides, ultra intrusifs et ultra narcissiques. Mais l'autre écueil qui consiste à dire l'enfant sait ce qui est bon pour lui, il va découvrir les lois du monde, c'est nier une différence qualitative entre le cerveau d'un enfant et le cerveau d'un adulte. L'enfant, d'abord, a assez peu de capacité à réprimer ses impulsions, à discerner dans ses émotions. Et donc, l'émotion du moment et l'émotion profonde, il les distingue pas forcément. Et donc, il va être écrasé par l'amplitude de choix. C'est trop lourd pour ses petites épaules. On ne demande pas à un enfant de 4 ans, est-ce que tu vas aller vivre chez papa ou chez maman si les parents divorcent. Il faut que les parents assument la décision qu'ils prennent et qu'ils proposent un cadre qui est déjà solide et établi à l'enfant. En revanche, la prise de décision, comme c'est une compétence cognitive, c'est comme les maths. Au début, il empile des cubes, l'enfant, et vous ne vous rendez pas compte qu'il fait des maths en empilant des cubes. Mais c'est pareil, vous n'allez pas lui dire « est-ce que tu mets un pull ? Il fait moins 7 ». Vous allez lui dire, tu mets ton pull vert ou tu mets ton pull bleu. Lui, il a un sentiment de contrôle, il va exercer son choix, mais finalement, vous avez créé des barrières qui font que de toute façon, il va pas se mettre en danger. Parce que finalement, qu'il mette un pull vert ou un pull bleu, il aura un pull, c'est le principal. Et il aura commencé à avoir voix au chapitre et à pouvoir se rendre compte que, tiens, en cours de route, finalement, il aurait préféré le pull vert. Ah bah oui, mais j'ai choisi le pull bleu, donc il faut que j'assume jusqu'à la fin de l'après-midi que j'ai le pull vert puisque je l'ai choisi. Et ça permet à l'enfant, sur des choses qui sont à la hauteur de ses épaules et qui sont pas bêtes, elles sont à la hauteur de ses petites épaules, de commencer à entraîner sa prise de décision et son choix. Tu veux lire cette histoire ou tu veux commencer le livre que ta marraine t'a offert ? Ok, tu veux commencer le livre, mais alors du coup, ce soir, on va au bout, on reprend pas l'histoire d'hier. Et en fait, l'enfant voit que ça implique un engagement. Et donc, il va pouvoir apprendre à s'engager vis-à-vis de lui-même. Quand il choisit une activité sportive, vous lui imposez pas le sport. Par contre, tu t'engages dans ce sport, j'ai payé la cotisation jusqu'à la fin de l'année, tu t'es engagé vis-à-vis de toi-même, tu vas au bout, sinon tu n'auras jamais la jouissance du résultat et du progrès. Et je pense que c'est comme ça qu'on aide l'enfant petit à petit à se rendre compte de ce que coûte un choix et aussi de ce que coûte un non-choix. Ça m'est égal, c'est quelque chose qui coûte cher dans la vie d'adulte.
1: Oui, le prix de l'indécision, faut assumer quand on ne décide pas, hein, c'est ça.
0: C'est le prix de l'indécision. Oui, faut assumer, parce qu'il y a beaucoup de gens qui vont se raconter qu'ils sont victimes des autres, mais en fait, très souvent, on se rend compte qu'on est victime de soi. C'est-à-dire qu'on n'a pas osé décider, on s'est laissé choisir par un job, on s'est laissé choisir par une opportunité, on n'a pas osé dire non parce qu'on avait peur de pas être compris dans notre refus. Et finalement, on se victimise d'une situation dont on savait dès le départ qu'il fallait pas aller dedans. Donc il faut accepter aussi le coût de l'indécision. Après, je pense que, vous voyez, quand un adolescent n'arrive pas à choisir, il faut vraiment se rendre compte que lui, il a un biais très important qui est la peur de l'image. Parce que à 40 ans, vous pouvez tolérer que vos copains vous comprennent pas. Quand on est ado, la pression sociale des pairs PIRS, elle est difficile. Et donc, faut essayer de lui tirer les vers du nez en lui disant, mais tu fais ce choix parce que toi, tu en as vraiment envie, ou tu fais ce choix parce que t'en as pas vraiment envie, mais t'as peur de ce que les autres vont te renvoyer, ou t'en as envie mais t'as peur de pas y arriver, du coup tu n'oses pas dire que t'as envie de ça. Et dans ces cas-là, on se pose avec lui, on essaye d'expliciter un peu les biais. Est-ce que t'as peur de la réaction de tes copains, est-ce que t'as peur de la réaction de ton père, est-ce que tu veux que je t'aide à le dire à ton père ou à ta mère si vous êtes le papa, et ça l'aide à définir à quel point c'est son désir et à quel point c'est son désir d'appartenance qui peut parfois le conduire à des comportements grégaires, pour avoir le sentiment d'appartenir au groupe, ce qui est très important à l'adolescence. Oui. Et puis, il y a aussi que parfois on demande à nos ados de faire des choix alors qu'ils n'ont pas d'informations, et je pense que notre rôle de parents, c'est de les aider à trouver des informations avant de prendre une décision.
1: Énormément de questions, bien sûr. Prendre les bonnes décisions, Marie-Estelle Dupont, ça nécessite de développer quelle qualité exactement ? Prendre les bonnes décisions.
0: Bah, d'abord, ça nécessite de bien se connaître. C'est quoi mes valeurs ? Parce que je peux prendre des décisions en apparence hyper bonnes, mais si elles sont en totale inadéquation avec mes valeurs profondes, je ne serai pas heureux. Donc, quelles sont mes valeurs ? Quelle est aujourd'hui ma priorité dans ma vie ? Qui est peut-être pas la même priorité qu'il y a 10 ans, qui sera peut-être pas la même dans 10 ans. Est-ce que j'ai envie de rester spectateur de ma vie ? Ou est-ce que j'ai envie d'être, non pas le centre du monde, mais le centre de ma propre existence ? Et donc ça nécessite du discernement, de la connaissance de soi, de l'indépendance par rapport au jugement des autres, mais ça demande aussi de distinguer entre désobéir, qui génère de la culpabilité, et être fidèle à soi. En fait, je crois que quand on prend des décisions, si on reste fidèle à soi-même, on va pouvoir surmonter la culpabilité de la décision difficile que l'on prend en transformant cette culpabilité en délicatesse et en attention dans ce que l'on impose aux autres. J'ai pris une décision difficile pour la famille, je le sais, et je sais que c'est inconfortable pour vous. Et je vais aménager les choses de sorte que ce soit le moins douloureux. Ça ne veut pas dire que je me trahis et que je renonce à la décision qui est importante pour moi. Et je pense qu'on a facilement de la culpabilité de ce que l'on impose aux autres, mais que l'on oublie que on ne sera jamais aussi engagé vis-à-vis de ceux qu'on aime que si l'on reste déjà fidèle à soi-même. Parce que si on se trahit soi-même, on ne pourra pas être fiable pour nos proches. Je pense que c'est quelque chose de très important à avoir en tête quand on prend une décision. Et voyez, on parlait du prix de l'indécision, mais le prix de l'indécision, on le sous-évalue. Et en fait, je crois que se décevoir, se plaindre, accuser les autres et voir notre vie prendre une direction où on est spectateur, c'est un coût psychique très élevé qui génère de la dépression, qui génère des conflits relationnels, et que le bénéfice d'avoir pris des décisions parfois difficiles mais courageuses, c'est qu'on peut se trouver à la sortie avec un supplément de confiance en soi. Se dire j'ai accepté des contraintes mais j'ai utilisé ma marge de manœuvre dans une situation où tout le monde suivait le troupeau, la contrainte était élevée, mais moi j'ai gagné en estime de moi parce que j'ai maintenu mon libre arbitre même si j'étais socialement incompris.
1: Et si on en parlait cet après-midi entre 15h et 16h, comme tous les jours sur Europe 1 avec vous, Marie-Estelle Dupont, vous l'avez compris, on parle de la prise de décision. Marie-Estelle, sur la prise de décision justement, alors il y a des gens qui prennent des décisions dans un domaine, comme dans le domaine de l'économie, je pense à des chefs d'entreprise par exemple, qui prennent 10 décisions par jour, en revanche, qui sont pas incapables, mais pour qui c'est beaucoup plus difficile de prendre des décisions, par exemple, dans leur vie personnelle ou dans l'organisation de la famille. Comment ça s'explique, ça ?
0: Ah oui, mais on en connaît beaucoup, hein, des gens qui ont une très très très grande assertivité dans le domaine professionnel et qui vont très très très bien réussir, mais en fait, on a l'impression qu'ils ont mis tellement d'énergie dans cette assertivité professionnelle où finalement ils peuvent se permettre de faire les choses un petit peu sans affect, de manière un petit peu détachée, qu'ils n'arrivent pas à s'autoriser dans les relations personnelles à se positionner. Et on connaît tous des chefs d'entreprise qui sont ultra verticaux au travail et qui sont capables de poser des cadres, etc. Et puis qui, une fois rentrés à la maison, sont des paillassons, sont incapables de poser des limites, sont incapables d'assumer un conflit dans la famille. famille, et ça fait des dégâts dans la famille d'ailleurs. Et c'est drôle parce qu'on a l'impression de Dr. Jekyll et Mr. Hyde, c'est-à-dire que vous, vous connaissez dans le privé quelqu'un qui s'aplatit complètement, et puis quand vous entendez des gens qui ont travaillé avec lui, tout d'un coup, c'est une espèce de... Ouais. C'est Batman, il est plein d'assertivité, très sûr de lui, etc. Je pense qu'on n'investit pas les domaines de sa vie. On peut pas mener tous les combats en même temps, et je pense que peut-être que ça peut être très valorisé de s'affirmer professionnellement, parce que dans la famille, la réussite sociale est très bien vue, mais que par contre, peut-être vous avez vu cet homme dont on parle, imaginaire, a peut-être vu sa mère très malheureuse avec son père, et du coup, à la maison, il n'osera jamais contredire sa femme, parce que il veut surtout pas être comme son père et infliger à sa femme la moindre contrariété qu'il verrait comme de la violence. Donc là, on voit bien les répercussions des traumas, les répercussions des héritages éducatifs, et en fait, si vous avez pas regardé comment vos modèles se sont construits, comment j'ai construit mon image de l'homme, comment j'ai construit mon image de la femme, vous aurez du mal à prendre de la distance dans la vie personnelle avec ce que vous avez vécu à la maison. Alors que parfois au boulot, comme on joue un rôle, on est dans la persona, dans le masque social, c'est beaucoup plus facile. On connaît tous des médecins et des avocats très affirmés au travail, et puis à la maison, ils sont dépassés par la moindre friction, alors que s'il y a bien un lieu où il y a des conflits humains, c'est la famille. Et c'est plutôt sain qu'il y en ait. Enfin, en tout cas, c'est le terrain d'entraînement des enfants, donc il ne faut pas éviter les engueulades. C'est nécessaire aussi.
1: Ouais. Il y a des décisions qui sont prises aussi, alors ça c'est autre chose, mais en un quart de seconde, et qu'on peut regretter toute sa vie. Je pense, par exemple, en voiture, on double pas, on décide de doubler, et paf, et on a un accident. Qu'est-ce qu'on peut en dire de ça, de ces décisions qui sont prises très rapidement et qu'on regrette toute une vie?
0: Oui, c'est fou, hein, ces moments d'impulsivité. Et puis alors là, vous parlez vraiment de l'impulsivité au volant, c'est-à-dire oui. je me dis allez, j'y vais, j'ai envie d'être à l'heure, on grille un feu rouge.
1: Mais il y a un processus de décision parce qu'on n'est pas obligé de le faire. Oui, oui.
0: Oui, alors qu'est-ce qui fait qu'à un moment donné, l'être humain va être piloté par une partie de lui complètement autodestructrice? Ça, c'est ce qui fait que mon métier continue d'exister, parce qu'on n'a toujours pas la réponse. mais parfois, il y a cette partie de nous, et c'est pour ça que Jung est essentiel, parce que Jung il dit. Tant que votre ombre n'a pas été éclairée par la lumière de la conscience, à tout moment, elle va vous envoyer dans le mur et vous appellerez ça la fatalité, alors qu'en fait, c'est une partie de vous qui n'a pas été éclairée, qui est autodestructrice, qui vous fait prendre la mauvaise décision. Et là, vous pouvez accuser personne dans l'exemple que vous prenez. Vous ne pouvez accuser personne. Par contre, c'est une partie de vous que vous n'aviez pas assagi, que vous n'aviez pas marié à un peu de tempérance, qui tout d'un coup va vous faire faire quelque chose de très impulsif qu'effectivement, vous allez regretter. Ça peut être au volant, ça peut être dans l'éducation de vos enfants, où vous dites « mais là, je me suis tellement emportée alors que c'était complètement disproportionné, et finalement parfois je suis pas capable de poser les limites. » Je pense qu'on a tous des moments où une partie de nous qu'on ne comprend pas échappe à tous les circuits rationnels et prend le dessus, d'où l'importance de travailler sans cesse notre discernement. Où est-ce que je veux vraiment aller et où est-ce que je me raconte des salades? Parce que je dis que je veux aller là, mais en fait, visiblement, vu ce que je fais, je veux plutôt aller dans l'autre direction.
1: Et Marie-Estelle Dupont, comment vous avez pris la décision de faire une émission sur la prise de décision? Justement, on en a parlé juste avant l'émission. Vous avez pris la décision oui. suite à une émission qu'on avait proposée aux éditeurs
0: en fait,
1: d'Europe
0: 1. Parce qu'on a réfléchi à l'émission spéciale qu'on préparait pour le 1er janvier. Voilà. Pareil, pour le 1er janvier, on vous prépare une émission spéciale sur la notion d'engagement vis-à-vis de soi-même. Et je me suis dit, mais si on s'engage vis-à-vis de soi-même, il faut avoir pris une décision. Donc on va revenir avant la nouvelle année sur les prises de décision, parce qu'on va tous en avoir plein à prendre début 2026.
1: Début 2026, voilà, et surprise donc pour le 1er janvier.

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1: Bonsoir Martine.
2: Bonsoir Roland Pérez. C'est la deuxième fois que je vous contacte. La fois précédente, c'était le 10 septembre. Alors, c'est pas si vieux que ça.
1: Non, c'est pas vieux. Je me souviens très bien. Je savais très bien pourquoi vous
2: aviez
1: appelé.
2: Mon mari du mois de mai, que je reste inconsolable et tout. Bon, je pleure très, très, très souvent. Et ma fille a commencé... Ah ben non, je voulais commencer par une autre histoire. Avant, j'ai deux choses à vous dire aujourd'hui.
1: Donc, Martine,
2: le décès
1: temps.
2: De ma fille, je suis tout... le décès de mon époux, je suis toujours inconsolable.
1: Ouais.
2: Et ça, c'est... hier, c'était le jour des défunts.
1: Oui, la Toussaint.
2: Bon, alors donc, on a... Non, la Toussaint, c'était la veille.
1: D'accord.
2: Et le 2, c'est le jour des morts, on va dire.
1: Ouais.
2: Et on est monté au cimetière, et ma fille, elle me dit, oh là là, j'habite à la limite du Jura. Et elle me dit, oh là là, il pleut, on pourra pas y aller. Alors ben, à moins que là, si t'es prête dans 5 minutes, on y va. Alors j'ai dit, pas de problème, on est monté en catastrophe. Arrivé, on est parti, il pleuvait plus, arrivé au cimetière, c'était le déluge. Alors donc, tant pis, on est resté autour de la tombe. Et nous, on est chrétiens, mais autour de tombe, on fait pas de prière, rien du tout. On met de la musique.
1: Ah bon ? Alors, quelle musique vous mettez ?
2: Eh ben, je vais vous dire. Ma fille sort son téléphone. Alors je lui dis, oh là, mais Catherine, ton portable, il va être abîmé. Non, il est bien emballé et tout. Eh ben, on a mis la chanson « L'hymne à l'amour » par Céline Dion.
1: Ah, celle qu'elle a chantée aux Jeux Olympiques, oui.
2: Voilà, et en deuxième musique, « Nous nous reverrons un jour » de Charles Aznavour.
1: « Nous nous reverrons un jour ou l'autre ».
2: Voilà, c'est d'ailleurs ce qu'on a mis pour l'enterrement, et pour l'enterrement, on avait rajouté « Ce n'est qu'un au revoir ».
1: Et à chaque fois que vous allez sur la tombe, vous mettez cette musique-là.
2: Pour mon époux, et maintenant on a décrété ça.
1: Et quand vous dites vous n'êtes pas croyante, vous ne croyez pas en Dieu ?
2: Si, on est chrétien, on n'est pas pratiquant.
1: Mais vous croyez en Dieu ?
2: Oui.
1: D'accord.
2: Alors justement, là, ce que je veux vous dire, quand je vous ai appelé, je m'en souviens plus bien ce que vous m'aviez dit, mais lorsque on s'est parlé le 10 septembre, j'étais tellement, j'avais beaucoup de chagrin, et vous m'aviez dit... pas du paranormal, mais vous m'aviez dit, est-ce que vous sentez de temps en temps quelque chose d'anormal dans votre maison?
1: Non, je disais, est-ce que vous ressentiez des signes? Est-ce que votre mari vous fait des signes? Voilà.
2: Bon, effectivement, depuis son départ, deux fois, depuis le mois de mai, j'ai senti taper trois fois dans la maison en pleine nuit, mais pas à la porte, où j'en sais rien. J'ai senti son souffle, et puis c'est tout. Après, j'ai pu attacher d'importance.
1: Bah, son souffle, oui.
2: Et samedi, donc on est arrivé au cimetière, pas de chance, il pleuvait à torrent.
1: Oui.
2: Alors donc, elle pose son téléphone sur la tombe, et la musique commence à partir. La pluie s'est arrêtée.
1: Ah.
2: Deuxième chanson, la pluie s'est arrêtée. Alors on est resté encore quelques minutes. Et on est reparti vers la voiture qui était à 5 minutes de où elle était garée. La pluie a recommencé.
1: Oui.
2: Bon, j'ai passé la journée avec ma fille, tout ça. Je rentre le soir chez moi. On habite à 10 mètres de distance. Je rentre le soir chez moi. Je mets la radio Europe 1, bien sûr. Je tombe sur Didier Barbolivien.
1: Barbolivien.
2: Qu'est-ce que c'était la première chanson? L'hymne à l'amour par Edith Piaf.
1: Ah, c'est un signe.
2: Alors j'ai dit à ma fille, elle me dit, maman, c'est des signes de papa. Voilà.
1: Ah, oui.
2: Ça, c'est un truc que je voulais vous dire, puisque vous m'en aviez parlé la première fois.
1: Oui. Est-ce que ça vous fait du bien, Martine ?
2: Non, parce que je me suis mis à hurler quand j'ai entendu Edith Piaf en disant, mais c'est pas possible. Je me suis mis à hurler de chagrin dans ma cuisine, non, ça ne me fait pas du bien.
1: Ça ne vous fait pas du bien de savoir qu'il est peut-être autour de vous, qu'il vous envoie un petit signe pour dire qu'il est là, ou qu'il vous protège, ou qu'il vous accompagne, ou qu'il... vous y croyez,
2: encore,
1: je ne sais pas si...
2: Encore aujourd'hui, je suis sortie, j'ai perdu mes clés. J'ai cherché pendant une heure mes clés. Et j'ai dit, oh là là, Michel, si t'étais là, je pose les yeux à côté de mon téléphone ici, il y avait mes clés. Au moment où je lui ai dit, parce que je lui parle tout le temps, au moment où je lui ai dit, Michel, aide-moi,
1: Mais voilà, d'aucuns n'y verront absolument pas de signe, ils verront simplement la loi du hasard qui fait que vous aviez pas vu vos clés, vous aviez la tête ailleurs et qu'elles étaient devant vous. Mmh. Et puis d'autres, un peu comme moi peut-être, ils verront peut-être
2: Alors,
1: un signe.
2: Alors je ne sais pas ce que vous en pensez, vous.
1: Bah, moi j'y vois un signe, j'y vais bien
2: moi
1: sûr.
2: Moi aussi maintenant, j'y vois
1: une protection, un accompagnement. Mmh. Je pense que ça devrait vous faire du bien, il ne faut pas crier, au contraire, pourquoi l'effrayer? Pourquoi le repousser s'il est là?
2: Ah non, mais moi, ça me fait trop de peine, je dis deux fois dans la même journée cette chanson.
1: Mais ça ne devrait pas faire de la peine, au contraire, vous devriez vous dire, c'est sa façon à lui de se manifester, ça veut dire que vous n'êtes pas seul, au contraire.
2: Ben, je ne suis pas seul, mais si vous voulez, dans ma tête, il y a trois mots, c'est l'absence, le chagrin et la solitude. Alors tout ça, maintenant, pour en venir à la deuxième affaire. Ma fille, elle revient il y a 15 jours de chambre de médecin et elle avait trouvé une petite affiche dans la salle d'attente. Pour personne. Elle me dit, je me souviens plus ce que c'était, mais c'était pour personnes âgées, une association qui venait voir les personnes âgées en détresse, tristes, etc. Alors elle me dit, je téléphone, il y a quelqu'un qui va venir. Effectivement, vendredi après-midi, il est venu un monsieur, très gentil, très bien, 48 ans, tout ça. Je pourrais être sa mère. Alors, il s'est assis, il m'a dit, oui, votre fille m'a appelé, vous étiez en détresse. Ben, j'ai dit, oui, je suis en pleine solitude, dans cette grande maison, etc., tout ça. Alors, il commence à me dire, est-ce que vous avez des intentions de suicide? Ouh là là, je lui dis, ben non, je suis pas assez courageuse pour me suicider. J'aurais trop peur de me rater. Mais je lui dis, attendez, là, vous voulez en venir où? J'ai pas l'intention d'aller en EHPAD. Ah non, non, madame. Non, non, madame X. J'ose pas dire mon nom. Hein. Mm-hmm. Madame X, c'est pas possible parce qu'il faudrait votre accord. Alors après, on se met à parler d'autres choses. Mais de plus en plus détendu, le bonhomme. Vous avez habité Lyon, mais moi aussi. Et puis, mais je connais la rue, je connais ci, je connais ça. Bon, un copain, si vous voulez. On s'est mis à parler comme ça. Mm-hmm. Et après, il commençait à me dire, vous voulez pas aller dans une villa avec trois ou quatre personnes de votre âge? Mais je lui dis, non, je vous ai dit que je voulais rester chez moi. Bon, après, rebelote. Après, il me ressort, ça vous dirait rien, une consultation chez un psychiatre? Mais je lui dis, pourquoi chez un psychiatre? Je veux déjà pas de psychologue, c'est pas pour faire appel à un psychiatre. Hein. Puis je lui ai dit, le mot psychiatre me fait peur, moi. J'accepterai encore un psychologue, mais le psychiatre, ça me fait peur. Pour moi, c'est réservé à des très grands malades. Alors, il me dit, et une résidence, comme habite Geneviève, ça vous dirait pas d'y aller? Puis je voyais qu'il insistait trop, je lui ai dit, mais attendez...
1: Geneviève dont on parlait tout à l'heure?
2: Oui, elle est dans une résidence de personnes âgées.
1: Mais lui,
2: je voudrais pas y aller, moi non plus.
1: Oui, d'accord, mais lui, il la connaît pas. Pourquoi il vous parle de Geneviève? Il vous parle d'une résidence.
2: C'est moi qui vous dis.
1: Une
2: résidence.
1: D'accord.
2: Il m'a proposé donc la maison habitée à deux ou trois, et puis la résidence de personnes âgées. Alors qu'en fin de compte, je suis bien chez moi, hein. Je suis bien chez moi.
1: Il le faisait dans quelles intentions? Il le faisait dans de bonnes intentions ou dans des intentions? Qu'est-ce que ça lui rapportait ou qu'est-ce que ça l'importait?
2: Moi, je n'ai pas pris ça dans des bonnes intentions, parce que alors, ce qui s'est passé, c'est que... Attendez, là, j'ai un trou de mémoire. Parce qu'il m'en a tellement dit... Ah oui, alors à un moment donné, on parlait de choses, et puis il revenait là, sur la maladie, sur le suicide, et ci et là. À un moment donné, on s'est mis à parler de M. Sarkozy, tout ça. Mmh. Alors je lui ai dit, vous voyez, moi je suis très émotive. Le jour où il est rentré en cellule, j'ai eu beaucoup de peine, ça s'est rajouté à ma peine. Je trouve que c'est pas normal ce qu'on lui a fait. Puis après, on a parlé de Mme Macron. J'ai dit, vous trouvez normal dans la vie avec Internet, ce qu'on lui fait, tout ça, les problèmes en France, aux États-Unis. Vous rendez compte, cette femme qui me dit, mais vous montez le ton? Ben, j'ai dit, bien sûr, je monte le ton. Ben, pourquoi vous montez le ton? Ben, je lui dis, parce que j'aime pas les injustices. Et puis, en fin de compte, à la sortie, je me suis aperçue que c'était un centre
1: de psychiatrie.
2: Oui, un centre de psychiatrie. un centre de psychiatrie.
1: Mais alors, attendez, parce que comment votre fille l'a trouvé, alors expliquez-lui.
2: Dans le cabinet de son médecin, des petites affiches qui sont collées sur le mur.
1: Et il se présentait comme étant quoi, infirmier, c'est ça?
2: Oui, infirmier.
1: Infirmier psychiatrique. Infirmier.
2: Et en fin de compte, il est infirmier psychiatrique. Alors,
1: elle pensait à ça, pourquoi
2: Non, elle ne pensait pas à ça. Elle pensait que c'était des... J'habite dans l'Ain, à côté de Bourg-en-Bresse. Mm-hmm. Elle pensait que c'était des associations. Bon, je vais vous donner un exemple qui n'est pas bon, mais si vous voulez, comme les visiteurs de prison, des gens qui vont contacter des personnes âgées.
1: Oui, une sorte d'assistant social ou de psychologue à domicile.
2: Vous savez, il y a tellement d'associations de bénévoles.
1: D'accord, donc elle pensait que ça allait être plutôt un contact et une visite pour essayer d'accompagner votre solitude, enfin d'essayer
2: d'accord. Mais ce monsieur, il était charmant, hein. je le critique pas, il était vraiment...
1: Il était là, en fait il a voulu évaluer un petit peu votre état mental.
2: Mais en vertu de quoi? Parce que c'est facile qu'il me trouve quelque chose et puis après, vous savez comment se marquent les psychiatres, hein, comment ça marche, hein.
1: Oui, il voulait peut-être évaluer à la fois votre autonomie intellectuelle, votre autonomie peut-être.
2: Ouais,
1: que, il s'est entretenu avec votre fille avant de venir vous voir.
2: Non, il a même pas revu ma fille, il est parti. À un moment donné.
1: Combien de temps ça a duré? Il est venu combien de temps?
2: Deux heures.
1: Ah, quand même, il a passé deux heures, mais il a pas été payé pour ça.
2: Si. Alors à un moment donné, il me demande ma carte vitale. Alors je lui dis, mais parce que je me doutais déjà, parce que vos émissions sont très bien, ça nous apporte beaucoup de choses, ça me rappelle la position de Suzanne, la dame qui a quitté Marseille pour aller habiter Brest.
1: En Bretagne, ouais.
2: Voilà, ça c'était à l'époque d'Olivier de la Croix.
1: Ouais,
2: hein. D'ailleurs, on ne sait pas ce qu'elle est devenue, cette dame. Hein.
1: Non.
2: En hôpital psychiatrique, contrainte et pensée. Ça m'a fait tilt dans ma tête. Et après, j'ai dit, il va estimer que je suis toute seule. Je suis malvoyante, je ne suis pas aveugle. Hein. J'ai une dégénérescence de la rétine. Donc là, je suis encore autonome. Je fais toute ma cuisine et tout ça. Mais je lui dis, oh là là, ça va dégénérer. J'ai pensé ce qui se passe actuellement dans vos émissions. On parle beaucoup de tutelle, de curatelle, etc. Et moi, ça, je ne veux pas en entendre parler. Vous voyez? C'est pour ça que je vous ai dit au début, je vais faire de la peine à cette dame qui s'appelle Geneviève.
1: Oui.
2: Moi, je veux garder mon autonomie à 100%.
1: Alors, donc, du coup, il vous a demandé votre carte vitale?
2: Voilà, alors je lui dis, mais qu'est-ce que vous allez faire avec cette carte vitale? Alors, il m'a dit, ah ben non, mais c'est pour me payer mes honoraires. Bon, comme il m'a dit qu'il était infirmier psychiatrique dans le cours de la conversation, bon, j'ai dit, ça m'engage à rien, la carte vitale, il prend ce qu'il veut, il m'a rien demandé à payer, hein, rien du tout. Et à un moment donné, je lui dis, un quart d'heure avant le départ, je lui dis, vous voyez, ça m'a fait plaisir de discuter avec vous, on a discuté un petit peu de tout, des conversations amicales, comme ça, moi, ça me va très bien. Oh là, il se retourne, puis il me dit, mais madame X, c'est pas amical, sachez que je suis maintenant votre infirmier psychiatrique.
1: Alors
2: il est parti, il m'a redonné un rendez-vous pour le 25 novembre. Je n'ai rien dormi dans la nuit de vendredi à samedi, de samedi à dimanche, de dimanche jusqu'à aujourd'hui, de dimanche à lundi. Et depuis ce matin, j'essaye de vous avoir à Europe 1. Et dès mon réveil ce matin, j'ai rappelé. Je l'ai rappelé, j'ai laissé au standard de l'association que je voulais plus poursuivre. Ils m'ont dit, ah non, on vous le passe. Et ce matin, j'ai bien réglé mes comptes avec lui.
1: Alors, je vous propose, on va poursuivre la conversation. Vous allez nous raconter comment vous avez réglé ces comptes avec lui.
2: Ouais.
1: C'est quand même assez incroyable qu'on vous impose un infirmier psychiatrique chez vous.
2: On n'a jamais entendu ça. Alors, tout ça pour vous dire, donc j'ai cogité ces trois nuits. Hein. Oh, ben, ce matin, j'étais remontée comme une...
1: Ben oui, parce qu'on en était là. Donc, il est venu vous voir, votre fille vous met en relation avec lui, elle ne sait pas trop, elle pense que c'est une association.
2: Non, elle croyait bien faire.
1: Oui. Et puis sur le coup, vous vous êtes dit, pourquoi pas. Vous découvrez que c'est un infirmier psychiatrique et qu'il compte revenir.
2: Voilà, il compte revenir, il me donne le rendez-vous. Et sur le coup, j'étais soufflée, j'ai dit oui, d'accord, il n'y a pas de problème. Puis c'est quand je lui ai dit, écoutez, cette discussion amicale, et qu'il se retourne et qu'il me dit, mais madame Hervé, tiens, je vais vous dire mon nom. Madame Hervé, ce n'est pas amical. C'est, je suis votre infirmier psychiatrique.
1: Je suis votre infirmier psychiatrique. Mais enfin, je ne sais même pas que c'est... Enfin, autant on sait qu'il y a des séances de psychologie aujourd'hui, de psychologues, en tout cas des consultations de psychologues qui sont prises en charge par la sécurité sociale.
2: Oui, oui, mais on ne peut pas avoir de rendez-vous. Parce que ça faisait tellement plaisir à ma fille que je lui ai dit, écoute, bon, j'accepte. Alors que moi, je suis contre les psychologues. Mais enfin, ça lui faisait plaisir.
1: Pourquoi contre ? Pourquoi contre ? Attendez, pourquoi contre ?
2: Ah non, moi je dis, c'est très bien quand on a un choc physique. Ma fille, elle a eu un très très grave accident de voiture en venant voir son père à l'hôpital à Narbonne. Elle s'est fait presser par un camion, tout ça. Elle est toujours traumatisée de l'accident, tout ça. Avoir des chocs. Mais moi, le deuil de perdre mon mari, ben, qu'est-ce qu'elle peut me faire ?
1: Mais elle peut vous accompagner pour essayer d'accepter. Il faut accepter. Accepter,
2: eh ben, oui,
1: accepter
2: ça,
1: la
2: ça,
1: perte.
2: Ça sera dur d'accepter.
1: Oui, mais c'est comme ça qu'on travaille. Hein? Accepter. Pourquoi vous n'acceptez pas ? Elle va travailler sur le fait d'accepter la perte physique de quelqu'un qui n'est pas forcément la perte ni dans vos souvenirs, ni dans la vie que vous avez menée, ni dans ce qu'il vous a apporté, dans ce que vous lui avez apporté. L'histoire, elle serait écrite différemment. En tout cas, elle ne se poursuit pas forcément avec l'autre, mais elle a été... Vous êtes resté combien de temps, votre mari a vécu avec vous, combien de temps ?
2: 54 ans.
1: Ben, vous vous rendez compte, 54 ans d'histoire, c'est pas rien. C'est pas rien,
2: et
1: c'est un livre.
2: Il n'avait que 77 ans.
1: Hein. Oui, oui, c'est jeune, mais c'est pas rien. Mais... Donc, non, moi je crois que la psychologie, l'introspection... Quand vous avez mal de tête, vous prenez un comprimé pour la tête ? Vous vous posez pas de questions. Bah, le mal d'âme, le mal de tête, qui est différent que le mal physique, mais qui est un mal qui peut avoir des évidemment des résultats de physique, mais le mal que vous avez à l'intérieur de vous, lui aussi, il peut avoir une résonance, une écoute, un accompagnement, et parler, ça fait beaucoup de bien.
2: Ben, j'aime bien parler, moi, avec des gens
1: ça vous fait du
2: que
1: bien,
2: je
1: d'ailleurs,
2: ne connais pas, d'ailleurs, des étrangers.
1: Vous avez dit à l'infirmier qui s'est révélé être un infirmier psychiatrique, vous lui avez dit à la fin des deux heures de discussion, j'ai aimé parler avec vous.
2: Oui, c'est le mot amitié, amicalement, qui lui a déplu.
1: D'accord, mais vous lui avez dit j'ai aimé parler avec vous. Ça voulait dire que ça vous a fait du bien à un moment donné, vous avez un tout petit peu oublié votre solitude, le manque, oui ou non ?
2: Oui, mais quand il est parti, après, ça m'a fait plus de mal qu'autre chose.
1: Mais parce qu'il vous a dit qu'il était infirmier psychiatrique, donc ça vous a mis en rogne.
2: J'ai cogité pendant 3 jours.
1: Oui.
2: Et puis ce matin, ben, j'ai dit, allez, j'appelle. Hein. Alors, oui, ah bon, mais toujours aussi gentil, aussi doux, là, je ne peux pas critiquer le bonhomme. Hein. Alors il m'a dit, mais oui, mais je ne suis qu'un infirmier psychiatrique. Avant, j'étais infirmier, comment on appelle là, pas le SAMU, comment on dit
1: Urgentiste.
2: Mm-hmm. Alors ben, je lui ai dit, ben, vous auriez mieux fallu rester. Vous voyez,
1: bah, pourquoi vous lui avez dit ça?
2: Parce que moi, la psychiatrie, moi j'ai
1: mais
2: une nièce...
1: Mais c'est quoi, ça vous renvoie à quoi, la psychiatrie? À la folie?
2: Dans le temps, hein, plus maintenant,
1: temps,
2: ce qu'on appelle
1: d'accord.
2: La camisole de force.
1: Eh
2: voilà.
1: Oui, donc ça vous... mais ça,
2: un voisin
1: c'est
2: va dire que vous êtes ci, vous êtes ça, plus maintenant. Mais dans le temps, hop, des brancardiers arrivaient, on pouvait embarquer les gens en psychiatrie. Et moi, je vous parle parce que j'ai une nièce qui a été infirmière dans un hôpital en Saône-et-Loire, en psychiatrie, la psychiatrie très dure, puisqu'elle accompagnait par hélicoptère des grands malades à Cadillac, là, du côté de Bordeaux, etc., où il y a beaucoup de violence. Et quand elle me disait, des médecins psychiatriques, des infirmiers psychiatriques, c'est une horreur. Hein.
1: Mais alors, c'est une erreur, mais il en faut. Pourquoi vous dites que c'est une erreur?
2: Pour les malades qui en ont besoin. Je suis d'accord.
1: Mais c'est pas... Oui, et puis c'est pour tout le monde, c'est important.
2: Bon, en venant chez moi, il aurait bien pu savoir que j'étais pas zinzin.
1: Non, mais ça ne veut pas dire... Attendez, vous allez tout de suite à l'excès.
2: Vous allez
1: ce qu'on appelle... Ça fait peur, mais justement, si vous aviez suivi, si vous étiez un peu ouverte justement à la psychologie, vous auriez eu moins peur. On a toujours peur des choses qu'on ne connaît pas.
2: Alors, moi je vais vous dire, Roland Pérez, vous allez voir un psychologue, vous allez discuter... Et puis vous allez sortir en lui serrant la main à la prochaine fois. Vous allez voir un psychiatre, vous allez sortir avec une ordonnance.
1: Ben oui, mais si vous...
2: Vous aurez un cachet pour dormir, un cachet pour réveiller, réveiller.
1: Mais parfois, ça peut éviter des situations extrêmement graves.
2: Et un cachet pour stimuler.
1: Ben oui, mais et alors, pourquoi
2: c'est... Bien souvent, il y a beaucoup de gens qui sont rangés dans la... Moi j'en connais, c'est pour ça que ça m'est sorti vraiment... Subitement, tous les noms me sont revenus qui faisaient un peu de dépression. On les a envoyés chez des psychiatres. Et ben ils sont sortis. Maintenant, il y a beaucoup qui sont morts. Hein. Mais ils étaient beaucoup plus atteints après avoir pris les médicaments que s'ils avaient vu que leur généraliste.
1: Vous savez, c'est des médecins, donc on peut pas évaluer, voilà. On peut pas évaluer nous en tant que non médecins exactement quelles sont les pathologies dont ils.
2: Enfin, moi, si vous voulez, le mot psychiatre me fait peur. Voilà.
1: Et pourtant, vous avez des psychiatres. Alors, il y a les psychiatres qui sont prescripteurs, évidemment, de médicaments, de molécules.
2: Voilà.
1: Et vous avez des psychiatres qui ne sont pas que prescripteurs, qui vous accompagnent dans des mots terribles, dans des mots de dépression. Vous avez des problèmes de. On en parle ici, des troubles de l'humeur, de bipolarité, de schizophrénie. Ce sont des maladies sérieuses.
2: Oui, je suis d'accord. C'est
1: vous savez, on n'est pas tous égaux face à la maladie. Et face à ses affections. Donc, heureusement que ces médecins existent. D'ailleurs, on a un message de Martine qui dit « J'ai eu un suivi psy avec EMDR, ma fille avait 42 ans et cela m'a fait beaucoup de bien. »
2: Oui, mais psychologue, c'est bon, elle ne prescrit pas de médicaments.
1: Mais regardez, vous avez peur, vous, des médicaments. Vous ne prenez aucun traitement, Martine ?
2: Je ne veux pas abuser des médicaments.
1: Martine, vous ne prenez aucun traitement ?
2: Si, justement, j'en prends trop, alors je ne veux pas en ajouter. J'ai fait un AVC.
1: Mais vous n'en avez pas besoin, Martine. C'est bien, tant mieux, vous devez vous en féliciter de ne pas en avoir besoin. Alors, mais ce n'est pas pour autant qu'il faut fustiger ceux qui en ont besoin et avec qui ça se passe.
2: Alors surtout, au début, quand il est arrivé, il m'a dit « Mais alors, vous souffrez de quoi ?» Alors je lui ai dit « Je pleure souvent. Ma fille, ça la contrarie. Elle retourne chez elle. Elle pleure de me voir pleurer. Mmh. Et elle pleure de la mort de son père. Et ça, elle voudrait plus y être. Alors, mais qu'est-ce que vous avez exactement ? Eh bien, les trois mots que je vous ai dit, l'absence...
1: solitude.
2: Voilà, l'absence, la solitude, et puis je ne sais plus, là, vous voyez, je fatigue. Hein. l'absence, la solitude, et puis les trois mots que je vous ai dit du départ. Mais il m'a répondu, j'y peux rien pour ça. Voilà. Il m'a répondu, pour ça, j'y peux rien.
1: Bah oui, mais il vous aurait prescrit des médicaments. Bon, il ne pouvait pas le faire, il était infirmier.
2: Non, mais il serait levé en disant, écoutez, on va en rester là. Et puis voilà.
1: Mais parce que c'est vrai, hélas, qu'il ne peut rien là-dessus, mais c'est un travail. Mais en revanche, c'est un travail que vous pourriez faire, vous, pour essayer de moins souffrir. Et parce que de toute façon, c'est ce que je disais il y a quelques temps, on parlait du décès d'un proche, et on disait que d'abord, nos proches qu'on a aimés très fort, qui nous manquent, comme vous le dites, méritent notre peine. Donc il faut la vivre quand même, notre peine. Il faut l'accepter de la vivre. Il faut accepter, évidemment, de dire qu'il nous manque, que c'est pas facile, que ça peut créer aussi une forme de solitude. Pour autant, il faut continuer à vivre. D'abord pour votre fille, vous le dites, votre fille souffre
2: de me voir pleurer.
1: Mais oui. Alors est-ce que c'est pas une bonne raison d'essayer d'être mieux?

0: dit-il, ou dont elle souffrait, parce qu'elle n'a pas fini sa phrase. Alors, bien sûr qu'il y a des cas, il y a des cas toujours extrêmes, on peut toujours trouver des cas, mais dans la majorité des cas, alors c'était peut-être pas la bonne personne, cette infirmière psychiatrique.
1: Moi, ça m'a fait peur, ça m'a paniqué.
0: Oui, mais vous avez raison. Alors, vous avez arrêté ses consultations, vous avez demandé à ce qu'il
1: Ah oui, alors ce matin, j'ai stoppé. Alors, il m'a dit, mais si c'est moi que vous n'avez pas apprécié, je peux vous renvoyer quelqu'un d'autre et tout. Il insistait. J'ai dit, non, c'est terminé. Vous me riez de votre fichier. Vous enlevez mon numéro de téléphone et je ne veux plus entendre parler de vous. Voilà.
0: Bon, écoutez, ouais. En tout cas, vous avez raison. Mais Martine, vous avez raison.
1: Ouais, j'ai de la peine. Oui, je suis triste. Je suis très émotive. Hein. Je peux épouser tous les mal-êtres du monde entier. Vous voyez, il y a des choses, des fois, dans les informations qui me font pleurer. Je suis très émotive. Je suis très sensible. Mais si vous voulez, là, pour moi, c'est dur.
0: Oui, c'est
1: voilà.
0: Vous n'acceptez pas le. Vous vivez comme une injustice.
1: C'est l'absence.
0: Vous
1: savez, je vais dans ma maison qui fait 200 mètres carrés. Hein. Alors, j'ai déjà fermé des portes, des pièces où je ne vais plus. J'ai condamné pour que ça soit plus petit. Mais je vois mon mari de partout. Vous voyez ?
0: Vous avez des petits-enfants ?
1: Oui, mais je n'ai pas de chance. Il y en a un qui est en ce moment, qui est marin à Brest. Mmh. Hein. Justement, il va venir samedi. Et avec lui, avoir plaisir d'aller sur la tombe et de lui mettre des chants marins. Voilà, ben c'est une parenthèse hein, que je vous fais. Mmh. Et puis l'autre, eh ben, il est militaire à Verdun et en ce moment, il est aux Émirats Arabes Unis. Il ne rentre pas avant le mois de février.
0: Marin et militaire, d'accord.
1: Ouais.
0: Et qu'est-ce qu'il faisait, votre mari ?
1: Mon mari, il travaillait dans les bureaux chez Michelin.
0: Et vous travaillez, vous aviez travaillé, Martine ?
1: Moi, oui, j'étais responsable dans un service sinistre automobile dans une compagnie d'assurance.
0: Ah, comme Bernadette.
1: Et malgré ma vue, ben, j'ai travaillé jusqu'au bout. Voilà.
0: Tant mieux. Vous aimez cuisiner, vous aimez recevoir,
1: vous
0: j'adore,
1: cuisinez. Ben, vous voyez, je continue, je cuisine. Non, mais je cuisine pas quand je suis toute seule. Faut être franc, non. Alors, oui, en plus, sur ma carte vitale, il me regarde. Et puis, quand il a vu que je commençais un peu à me révolter, il me regarde et il dit « Mais vous avez vu comme vous avez maigri ?» Bah, j'ai dit « Oui, ça se peut, c'est tout à fait normal, c'est le chagrin. Oh non, mais regardez votre visage ici, sur la photo, puis regardez maintenant. »
0: Oui, il était très étrange.
1: Je lui dis « Mais moi, je suis contente, c'est peut-être un bien. » Voilà, je lui dis « Mais c'est peut-être un bien, je suis contente, vous voyez ?»
0: Bon, c'est vrai qu'il était très étrange, hein, cet infirmier.
1: Oui, on aurait dit qu'il aurait cherché à... Oui, en partant, il me dit, vous êtes sûr que vous ne voulez pas une consultation chez un psychiatre? Vous voyez, il insistait vraiment, vraiment, vraiment.
0: Voilà. Enfin, j'ai l'impression qu'il vous a un peu provoqué, il a compris un peu qui il avait en face de lui. Vous aviez ce dégoût total de la psychologie, de la psychiatrie
1: tout ça.
0: Et il a voulu un petit peu, je crois qu'il s'est un peu quand même un peu amusé de vous. Voilà, mais je ne pense pas que... En tout cas, il a réveillé chez vous une force et une prise en charge peut-être de votre douleur ou de votre solitude. En tout cas, il a fait en sorte que vous repreniez un peu du poil de la bête.
1: Voilà, j'ai repris du poil de la bête quelques jours, mais n'empêche qu'hier après-midi, c'était je l'avais pas encore joint puisque c'était dimanche. J'ai quand même pleuré comme une madeleine avec.
0: Est-ce que ça vous fait du bien de pleurer ? Est-ce qu'après avoir pleuré, vous êtes mieux ou pas ?
1: J'ai tendance... le sommeil a tendance à venir, à m'assoupir dans un fauteuil.
0: Et vous ne vous dites pas si vous preniez juste un petit relaxant ou un petit calmant ?
1: Non, d'accord. Non, vraiment, il faudra vraiment... la semaine où mon époux est parti... mon généraliste m'avait prévu du Lexomil.
0: Oui, c'est ce que j'allais vous dire,
1: mais généraliste. Un quart. Et ben la boîte, elle est aux trois quarts pleines, vous voyez.
0: Tant mieux, mais est-ce que ça vous a fait du bien quand vous avez pris...
1: Ça permet de dormir.
0: Oui, c'est ça, de récupérer. Oui. Peut-être que ces molécules existent pour
1: mais
0: ça.
1: Mais j'en veux pas.
0: Vous avez peur d'être quoi, abruti ?
1: Non, mais du fait que je ne travaille plus, et ben je peux dormir jusqu'à 10h, 11h, si j'ai envie le matin... Vous voyez, je ne suis pas la retraitée qui dit « Oh, je me lève à 7 heures, il faut que je... » Non, je me lève si j'ai envie, si je n'ai pas envie.
0: Oui,
1: très
0: bien, vivez à votre rythme.
1: Plus les jours sont courts en ce moment, mieux ça vaut pour moi. Voilà.

0: En tout cas, il faut laisser le temps au temps. De toute façon, il faut vivre sa peine. Il faut laisser le temps au temps. Moi, je comprends que vous ayez... Il faut accepter la peine que vous avez. Il faut accepter les souvenirs qui affluent. Il faut accepter les signes que
1: vous
0: voyez.
1: Alors, justement... On m'a dit il faut penser aux bons souvenirs que vous avez passés.
0: Oui, exactement.
1: Mais en passant ces bons souvenirs, ça fait pleurer. Et oui.
0: Oui, mais si ça fait pleurer.
1: On voyageait beaucoup avec mon mari.
0: Oui, mais si ça vous fait pleurer de tendresse, de jolis souvenirs, c'est pas grave.
1: Non, ça me fait pleurer de solitude. En disant, ben là, je ne pourrais plus retourner, je ne pourrais plus faire ci.
0: Oui, mais il va falloir. Mais pourquoi vous ne faites pas, puisque vous avez la chance d'avoir votre fille à quelques pas de chez vous, il ne faut pas, évidemment, vous n'allez pas truster la vie de votre fille, mais.
1: Non, je ne peux pas. Je suis pas. D'ailleurs, je vais chez ma fille, je tape à la porte, je ne rentre pas chez elle sans taper.
0: Bah oui.
1: Vous voyez ?
0: D'accord. Mais...
1: Je veux qu'il reste une barrière.
0: Oui,
1: mais... j'ai un gendre. Alors, le gendre, je ne suis que sa belle-mère. C'est ça?
0: Mmh.
1: Vous voyez, je garde une... Elle me dit, viens manger avec nous, j'y vais. Elle ne m'appelle pas, j'y vais pas.
0: Oui, mais vous pourriez...
1: Je ne veux pas m'incruster.
0: Vous qui aimez faire la cuisine, vous pourriez leur apporter des petits plats, leur apporter des gâteaux, les inviter souvent s'ils le souhaitent.
1: Ouais, mais si vous voulez, moi je mange à 13h. Puis eux, ils mangent à 3h, 4h. Ils sont pas la même vie que moi, vous voyez.
0: Oui.
1: Ah, mais ça, je leur fais. Les petits gâteaux, des tartes, il n'y a pas de problème. Ça, je leur en fais. Hein.
0: Écoutez, mais... vous avez un peu d'amis?
1: J'ai beaucoup d'amis téléphoniques, et puis dans le village, j'ai une personne, moi il y a 50 ans que je suis dans ce village, c'était une résidence secondaire qui est devenue résidence principale depuis cette année.
0: Oui, vous m'aviez dit.
1: Et elle a demandé la permission à ma fille de revenir me voir, ben, j'ai dit il n'y a pas de problème, et elle vient très souvent me voir. Ben, vous savez, comme c'est à vous que je disais l'autre jour, c'est un village un peu cité dortoir, c'est-à-dire les gens ont 40, 30, 40, 50. Ils partent le matin, ils rentrent le soir pour dormir et puis c'est tout. Donc, ils ne veulent pas le soir, quand ils arrivent à 19h, venir tailler la bavette, etc. etc. Hein.
0: Oui, c'est sûr.
1: Et bon, vous savez, les gens, moi, c'est plus comme ma génération. Moi, j'habitais au début de mon mariage dans un HLM à Lyon. Bon, on avait 24 ans. Il y avait des personnes qui n'avaient pas de voiture, n'importe quoi. On t'appelle vendredi soir, on disait on va à Carrefour. Est-ce que vous voulez que je vous ramène une bricole? Mais maintenant, les gens ne demandent plus rien. Les gens sont individualistes.
0: C'est vrai.
1: Les gens ne demandent plus rien. C'est ce que je dis à ma fille. Je dis, mais tu te rends compte, avec papa, tu étais avec nous. Tu te souviens, tu avais 10 ans, 15 ans, les services qu'on rendait aux voisins parce qu'ils n'avaient pas de voiture ici et là. Et je dis, maintenant, regarde, on me laisse solitaire. Voilà. Et puis, puisqu'ils produisent, c'est arrivé à mon âge, et ben les gens disparaissent. Hein.
0: Ben justement, il faut pas que ça vous arrive. Il faut rester, justement,
1: et moi,
0: il faut rester vive.
1: Comme ça disparaît, ça, les gens partent quatre d'un coup. Hein. Quatre d'un coup. Si je vous dis ça, c'est parce que dans la maison où j'habite, là, en face de chez moi, à gauche et derrière, j'ai perdu quatre personnes dans la même semaine, en avril 2023. 22 ou 23, je ne m'en souviens plus. 23 peut-être. Quatre personnes dans la même semaine, des gens qui habitaient autour de la maison. Vous voyez ?
0: Oui, malheureusement.
1: Oui, mais pourquoi quatre, dont deux le même jour. Pourquoi? Dont deux le même jour. Et c'est des gens qui n'avaient pas un âge canonique. Hein. Ils n'avaient pas 80 ans. Hein.
0: Alors, attendez, on a quelques messages, Martine, pour vous. Alors...
1: Ah, c'est sympa. Et puis, s'il y en a qui veulent mon numéro de téléphone... Florian peut l'ordonner, hein, il n'y a pas de problème.
0: Alors, je comprends son deuil, nous dit Françoise. On ne doit pas automatiquement passer par un psychiatre pour un deuil. Cette année, j'ai subi 4 deuils dans ma famille. Je n'ai pas eu besoin de médecin, dit Françoise. Christiane et Malo, son chat, vous dit « Rebonsoir, Martine. Vous avez raison, Martine, de vous révolter contre cet infirmé. Vous protégez votre liberté. » Cynthia vous dit, le manque est normal, peut-être que cette infirmière n'avait aucune délicatesse, mais votre peine va s'atténuer peu à peu. Courage, dit Cynthia. Et Martine a raison, alors on a un autre message. Pour accepter de recevoir un soignant psychiatrique, il faut être consentant. Et ce n'est pas parce qu'on est âgé qu'on perd forcément la tête et qu'on doit subir un suivi psychiatrique.
1: C'est ça, c'est le mot personne âgée qui fait mal. Parce que je veux vous dire, moi je ne me considère pas comme une personne âgée parce que j'ai encore toute ma tête. Ma fille.
0: Oui, vous êtes.
1: Ma fille, elle est venue lui dire bonjour, puis elle est repartie tout de suite. Elle lui a dit, mais vous, parce que j'avais prévenu ma fille la veille en disant, tu sais, j'y sens pas. Je sens pas ce truc, etc. Alors je l'avais prévenue la veille. Alors elle m'a dit, elle lui a dit, vous savez, ma maman, elle aurait pas son problème de vue, elle aurait une autre vie. Elle serait pas ici à la campagne et elle mènerait une autre vie. Voilà.
0: C'est vrai que c'était compliqué. Votre mari vous aidait beaucoup avec vos problèmes.
1: Ah oui. Ouais. Ben comme si vous voulez, ma dégénérescence de la rétine, quand je sortais avec mon mari, ça soit pas. Hein, on se donnait toujours le bras ou la main. Donc il y avait pas de problème. Hein.
0: Oui,
1: je peux vaquer dans ma propriété, tout ça, comme il faut, mais c'est pour aller à l'extérieur, dans l'inconnu, maintenant, ça m'est difficile. Hein. Je peux aller au restaurant, je vais au cinéma, je vais n'importe quoi, vous voyez. Voilà.
0: Et vous avez votre ami et votre fille, bien sûr, et puis peut-être parfois vos petits-enfants, vos petits-fils, comme vous nous
1: disiez. Vous savez, l'armée ne donne pas souvent des permissions. Hein.
0: Je sais.
1: C'est même compliqué. Catastrophique. Hein. Un exemple, mon mari, il est mort à Narbonne, dans l'Aude. Mon petit-fils, je vous dis des jours comme ça, hein, n'importe comment. Hein. Mon petit-fils est descendu le samedi pour le voir. Il est remonté le dimanche parce qu'il devait être à la caserne. Le lundi, il avait quelque chose de prévu à la caserne et il est redescendu le lundi soir pour l'enterrement le mardi. Vous voyez ? Alors qu'on aurait pu lui donner 4 jours consécutifs.
0: Oui, je sais.
1: C'est dur l'armée.
0: C'est
1: hein.
0: dur, c'est dur. Ouais.
1: On ne peut pas dire comme un patron, ben, moi je prends 4 jours, etc. etc. Ouais.
0: Ils ont quel âge vos petits-fils, Martine ?
1: Ah ben, il y en a un qui a 25 ans, puis l'un autre, il aura au mois de décembre. Il aura 25 ans en décembre. Et l'autre, il aura 3 et 2, 5. Il aura 22 ans en décembre.
0: Vous allez passer à Noël avec eux ?
1: Et non, ils ne sont pas là.
0: Ah, ils ne seront pas là les deux non plus ?
1: Non, juste ma fille, mon gendre, tous les trois. Alors du coup, on a invité des... moi, non, il ne faut pas me parler de Noël cette année. Hein. Non, je vais participer.
0: Martine, qu'est-ce que ça va changer de toute façon ?
1: Est-ce non,
0: que ça
1: je ne peux pas mettre de décoration, de machin comme ça, je ne peux pas.
0: Bon, vous faites comme vous sentez, Martine.
1: On a été dans une grande surface l'autre jour avec ma fille. Alors, bien sûr, encore gamine. Oh, là, je lui dis, écoute, Catherine, c'est le rayon de Noël. Moi, je t'attends ici. Va voir, moi, je ne peux pas rentrer dans le rayon de Noël. Voilà. Parce que j'ai de la peine pour mon mari.
0: Mais vous vous punissez, vous aussi. Est-ce que votre mari aurait voulu que vous vous punissiez comme ça, Martine, que vous...
1: Alors, eh ben justement, moi, j'ai toujours pensé que je pouvais... Parce que des fois, je lui disais... Parce qu'il est parti avec beaucoup de secrets. Hein. On n'a pas Internet. Non, on avait une tablette avec Internet. Ben, il est parti avec les codes, il est parti avec tout. Il est parti avec beaucoup de secrets hein, de ça. Alors, il y a plein de choses que je ne sais pas où il a rangé. Vous voyez, j'ai même trouvé chez moi, en fouillant, des boîtes où il avait mis des billets. Bon, je ne veux pas vous dire la somme, parce qu'il jouait au tiercé. Alors, je pense que c'était ses gains du tiercé. Vous voyez, je suis respectueuse. On a déménagé de Lyon. J'ai amené ma chambre à coucher de Lyon. Bon, moi, je n'ai jamais été la bonne femme qui prenait le portable du mari pour regarder et qui l'a appelé. La jalousie, on ne savait pas ce que c'était dans notre couple. On ne savait pas ce que c'était. Hein. C'était plutôt le contrôle de l'argent, tous les deux, mais pas la jalousie. Hein. On se disait, on ne veut pas se pourrir la vie avec ça. Eh bien, j'ai jamais fouillé dans sa sacoche, dans son portefeuille. Il a sa table de nuit. Bon, je l'ai amenée, elle est ici, installée. Eh bien, je ne l'ai toujours pas ouverte. Vous voyez, j'ai pas de curiosité, j'ai pas de...
0: Oui, vous avez une forme de respect, respect de sa
1: voilà,
0: mémoire,
1: j'ai une
0: respect
1: forme de
0: l'homme
1: de respect.
0: Je comprends, voilà. c'est plutôt à votre...
1: Voilà, j'ai une forme de respect.
0: C'est à votre avantage.
1: Alors, souvent je lui disais, mais Michel, tu devrais me dire ça et ça. Mais pourquoi je suis pas mort encore ? Voilà, je vois toujours en train de me dire ça, hein.
0: Mais il vit toujours, vous savez, quand on parle de ceux qui sont partis, on les fait vivre et vous le faites
1: vivre.
0: Et
1: vous savez, ce qui va être dur pour moi, c'est le 24 janvier, parce que le 24 janvier, c'est son anniversaire. Et l'année dernière, il était dans notre maison à Saint-Pierre-la-Mer, dans le lit, Alors je lui dis, écoute Michel, c'est ton anniversaire, on n'a pas pu aller au restaurant. Vers 5h du soir, j'ai fait une tarte aux pommes. Et puis j'avais pas de bougie. Alors moi j'avais, vous savez, ces bougies parfumées là. Alors j'ai lavé le verre, le fond, j'ai mis un peu d'aluminium dessus et j'ai mis la bougie au milieu de la tarte. Alors il y a une photo que j'ai prise, mais comme j'y vois pas bien, j'en avais pris beaucoup. On peut pas dire qu'elle soit sensationnelle, mais ça fait rien. Elle existe. Et il s'est levé, il a mangé un petit morceau de tarte et puis il a été s'allonger sur le canapé dans le salon. Et il me dit, allongé sur le canapé, merci pour le cadeau. Alors moi, j'ai pensé que c'était la tarte. Mmh. Eh ben non, c'est parce que dans l'après-midi, j'avais appelé à l'hôpital en disant, je trouve qu'il est fatigué et tout. Et l'hôpital me dit, un taxi viendra le chercher demain à 8h du matin. Alors il me dit, bon, merci pour le cadeau. Alors je lui dis, mais c'est rien, c'est qu'une tarte. Il me répond non, de m'envoyer à l'hôpital. Et ça, ça me reste ancré dans la mémoire. Ça me restera toujours ancré dans la mémoire. Et je l'ai hospitalisé. Et quand il est arrivé à l'hôpital, il avait 9 de tension. Alors j'estime que je ne l'ai pas poussé vers la main,
0: fait,
1: on va dire.
0: Bien sûr, bien sûr. Vous avez essayé.
1: Il avait 9 de tension.
0: Vous avez
1: je voyais bien qu'il n'était pas bien. Mais il n'a pas pu, il a pas pu y admettre. Et je me demande s'il m'a pardonné de l'avoir poussé à l'hôpital.
0: Mais bien sûr, mais bien sûr qu'il sait, il sait que c'est toute l'attention que vous lui portiez, tout l'amour que vous lui portiez, tout ce que vous vouliez de bien. Bien sûr qu'il le sait, votre mari était intelligent, il sait très bien, mais il était en colère de sa maladie, en colère de sa, du fait de ne pas pouvoir profiter des mois, des années qui allaient venir, de cette vie, et parfois, on le montre.
1: Et vous
0: comme
1: rendez
0: ça.
1: Compte, on est parti en vacances le 12 novembre et il revient dans un cercueil le 12 mai. Voilà. Il est mort pendant nos vacances, on va dire. Voilà.
0: Martine, vous n'allez pas refaire l'histoire. L'histoire, elle est là. Mais,
1: c'est ce qu'on me dit. C'est ce que ma,
0: mais,
1: c'est ce
0: mais,
1: qu'on me dit
0: mais
1: tout
0: entre
1: le temps.
0: Nous,
1: mais
0: entre nous, c'est les 58 ans que vous avez eus sont bien plus beaux que les derniers mois que vous évoquez. Donc il faut
1: 54.
0: S'accrocher. 54 ans. Je vous ai rajouté 4 ans, vous voyez. Ouais. Il faut, sur ces 54 années que vous avez vécues, il faut vous accrocher à ces 54 années. Il a eu une chance folle de vous rencontrer. Vous avez une chance tout aussi folle de l'avoir rencontré, de l'avoir aimé. Vous êtes portés tous les deux par... vous avez une fille, regardez votre fille, les attentions qu'elle a pour vous. Tout ça, ce sont des choses qui sont quand même merveilleuses. Vous auriez pu ne pas rencontrer cet homme. Vous auriez pu ne pas avoir la vie que vous avez eue. Vous auriez pu ne pas avoir la fille que vous avez, vos deux petits-fils aujourd'hui. Vous disiez le plus grand bien de votre gendre. Vous habitez dans une belle maison. Tout ça, vous auriez pu ne pas l'avoir. Il faut mesurer votre chance. Sincèrement, Martine, il faut mesurer votre chance.
1: J'ai plus de vie sociale, voilà.
0: Mais si, votre vie sociale, vous l'avez d'une autre manière. Ça veut dire quoi, une vie sociale? C'est pas forcément à deux. Alors que dire de tous ces gens qui sont seuls, qui se sont séparés, qui sont veufs, qui sont... Il y en a plein, vous n'êtes pas seuls, et pourtant ils ont une vie sociale. Il ne faut pas dire ça. La vie sociale, elle ne s'arrête pas parce que quelqu'un s'en va.
1: Je vis quand même dans un village à 20 km de Bourg, hein.
0: Mais si vous avez envie de faire des choses, si vous le pouvez, votre fille peut vous accompagner, vous pouvez vous organiser. Vous n'êtes pas isolé, Martine. Regardez tout ce que vous avez vécu de bien, de fort.
1: Ouais, mais je me considère quand même isolée ici, parce que ma fille part à 7h du matin. Quand on vit dans la banlieue, dans la campagne, elle part à 7h du matin pour la route, pour trouver une place de stationnement à Bourg, et elle rentre à 7h du soir. Donc elle vient, elle me dit un bisou maman, puis je suis fatiguée, je corrige mes copies et je vais me coucher, voilà.
0: Mais qu'est-ce que vous croyez que ceux qui vivent même dans les grandes villes font le soir? Eux aussi, ils ont des vies trépidantes, ils rentrent après plus 7 heures de travail, ils rentrent et ils ont une charge mentale pour s'occuper de leurs enfants, des devoirs des enfants, du linge, de la maison, du ménage, et ils ont pas, il y a peu de gens qui sortent vraiment et qui ont la chance de pouvoir faire plein de choses, ils sont comme tout le monde, et puis après,
1: voilà,
0: ils regardent...
1: Alors que moi, le soir, ça me ferait plaisir... qu'elle vienne voir moi, qu'on fasse du blablabla, voilà, non, je peux pas te raconter, je suis fatiguée, etc. Mais je la comprends, là, puisque je vous dis que je veux pas être...
0: Oui, mais écoutez,
1: je veux pas m'imposer chez elle.
0: Le blablabla, on l'a, Martine, regardez, vous avez appelé ce soir.
1: Ben oui, puis je veux pas vous rappeler demain, puis je veux pas vous rappeler après-demain.
0: Mais c'est pas grave, mais vous nous écoutez, c'est pas grave, vous êtes jamais seul.
1: Maintenant, ça va attendre quoi ? Peut-être que je vous appellerai le 24 janvier où je serai en larmes, hein, peut-être,
0: non,
1: hein, voilà.
0: J'espère pas, j'espère que vous allez aller de mieux en mieux. En tout cas, Martine, moi j'ai été ravie de vous parler.
1: Ouais, ben moi ravie, aussi, parce que vous ravie. Êtes super sympa. Si vous, je vous dis, si Florian veut me donner mon numéro à des personnes qui veulent téléphoner, moi des relations téléphoniques, ça me va très bien.
0: Bah écoutez, on va le dire à tous les
1: tous ceux qui veulent appeler.
0: On a encore un petit message de Kiki qui nous dit bonsoir Martine, pleurer fait du bien. Il faut être forte pour résister, courage. Voilà, vous êtes.
1: Oui, ben elle est très gentille. Hein. Et puis, je voulais vous dire, vous voyez, là, on a parlé de cette histoire d'anniversaire. Mmh. Et ben, quand on me dit, alors, comment ça va ? Ben, je me mets à pleurer. Là, j'ai parlé cet anniversaire, vous avez dû vous rendre compte, les larmes, elles arrivaient.
0: Bien sûr, bien sûr.
1: Voilà.
0: Écoutez,
1: voilà, c'est ça.
0: Si vous voulez, on pourra se parler le 24 janvier. Si vous en avez envie. D'accord.
1: Ouais, ça va être dur pour moi, ouais.
0: Non, ça va, on va
1: ça
0: en
1: va
0: parler.
1: Être dur.
0: On va parler ensemble. Faire parler de Michel, on va le faire vivre, Michel. Vous allez me raconter de beaux souvenirs. D'accord ?
1: Eh ben, j'essaierai de vous rappeler.
0: Voilà.
1: Je voudrais vous poser une question. Vous avez, au mois de septembre, hein, vous aviez innové une partie d'émission. C'était Que sont-ils devenus ? Quelque chose comme ça. Et vous avez arrêté de le faire ?
0: Alors, dans quoi ? Dans la libre
1: antenne ? Oui,
0: Ah oui, vous avez raison, on avait dit qu'on ferait avec Florian, on donnerait des nouvelles avec Florian.
1: Ouais, c'est vous qui appeliez les gens.
0: Oui, pour savoir un petit peu ce qu'ils étaient devenus, effectivement, mais on a beaucoup, beaucoup d'appels, et du coup, Florian est obligé de recevoir les appels courants, j'ai envie de dire, et du coup, hélas, on n'a pas toujours la possibilité de rappeler, mais c'est vrai.
1: Il est tellement agréable, Florian.
0: Mais il est super,
1: quand on
0: Florian.
1: L'a au téléphone, ouais. On aurait tendance à vouloir discuter avec lui.
0: Mais faut pas,
1: le pauvre, il a l'air d'être surbooké.
0: Il travaille, il reçoit beaucoup d'appels, et il essaye d'être le plus bienveillant, attentif à tous les appels qu'il reçoit avec Julia.
1: Ouais.
0: Donc, oui. Mais en tout cas, vous avez raison, on en avait parlé, on va essayer de rétablir...
1: Moi j'aimais bien...
0: On va demander à Florian, voilà, Florian, s'il est derrière la vitre, dans le studio, il vous écoute, Martine. Merci Martine
1: d'avoir
0: appelé.
1: Je remercie à toutes les personnes qui m'ont écouté, qui ont téléphoné, et puis si elles veulent mon numéro de téléphone, il n'y a pas de problème.
0: On va leur dire
1: ça. Et en fin d'émission, j'envoie une pensée à Laetitia, la maman de Mathis, qui doit être aussi dans une grande souffrance.
0: Ah oui, bien sûr.
1: Et oui, j'ai pensé cet après-midi, j'ai pensé à cette dame, perdre un enfant, c'est une horreur, surtout dans ces conditions.
0: C'est la pire. Voilà. C'est la pire chose qu'on puisse vivre, effectivement.
1: Il faut qu'on pense à elle, qu'on lui envoie des bonnes ondes.
0: Bien sûr, Martine, vous avez tout à fait raison. Merci Martine pour toutes vos prières.
1: Vous pouvez me repasser Florian ?
0: Florian va vous n'allez pas raccrocher tout de suite, Florian va vous...
1: Je vais demander quelque chose,
0: D'accord, je vous embrasse Martine.
1: Rendez-vous
0: le 24 janvier alors.
1: D'accord,
0: on a un but et un rendez-vous.
1: D'accord.
0: Et on ne vous demandera pas votre carte vitale, ne vous inquiétez pas.
1: Puis d'ici là, je vous dirai ce que je deviens. Mais si je suis encore là.
0: Voilà. Oh, Martine,
1: Ouais.
0: Non, il n'y a pas ouais.
1: Alors donc, j'attends des appels de téléphoniques. Voilà.
0: Rendez-vous le 24 janvier.
1: Rendez-vous le 24 janvier. C'est un samedi.
0: Vous aurez. On s'appellera. Le 23.
1: Le 23.
0: Et le 23, c'est un vendredi, je ne suis pas là.
1: Le lundi.
0: Le lundi, allez, vous m'appelez.
1: Le lundi. Alors, j'aurais passé le 24 et le 25, les deux plus gros jours.
0: Et vous nous appelez le 20. Vous me promettez, on a un rendez-vous.
1: Oui, il n'y a pas de problème.
0: On sera au rendez-vous, et vous et moi. D'accord ?
1: Voilà.
0: Florian va le noter.
1: À toute l'équipe.
0: Merci
1: voilà.
0: beaucoup, merci Martine. Au revoir.
1: Et ça me fait du bien de parler avec vous.
0: Merci Martine, nous aussi. Merci, au revoir.
1: Au revoir. 3.

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1: Bonsoir Marie-France.
2: Bonsoir monsieur. Roland.
1: Oui, voilà. Exactement. Voilà, vous aviez une question, je crois, à nous poser en cette fin d'émission, Marie-France.
2: Oui, c'est une question à laquelle vous pourrez me répondre rapidement, mais qui m'inquiète. Je vais avoir 80 ans dans une dizaine de jours.
1: Oui.
2: 80 ans. Bravo. 80 années de vie très dense.
1: Oui.
2: J'ai perdu mon mari à 40 ans, j'étais donc veuve. J'ai repris du travail et j'ai repris surtout beaucoup d'associatifs. Mmh. Mais manque de peau, en 2015, j'ai eu un gros cancer. Mmh. Je ne pouvais plus travailler, enfin, je ne pouvais plus rien faire, même en bénévolat, bref. Et depuis, je suis très, très handicapée. Mmh. Parce que le cancer est mort. Mais moi, je subis toutes les répercussions,
1: les conséquences.
2: Les effets secondaires.
1: Oui, les effets secondaires.
2: Voilà, donc depuis, oui. C'était en 2015 que j'ai eu le cancer. Mmh, bon, tout se passe bien, ma vie s'est bien arrangée, j'ai ma vie s'est très, très bien arrangée, comme avant. Je ne sais pas si Florian vous a parlé de moi, j'ai déjà souvent téléphoné.
1: Oui, oui,
2: avant,
1: oui.
2: C'était encore Eric. Eric Olivier. Et voilà qui m'arrive, vendredi dernier, une catastrophe. Mais écoutez, monsieur Roland, on ne doit pas faire ça. J'ai 80 ans, j'ai l'air assez costaud, je suis encore assez belle, j'ai encore un amoureux, ça va bien, tout va bien. Et voilà que je reçois une convocation pour le juge
1: des tutelles, oui, la protection des majeurs.
2: Voilà.
1: Alors, je
2: n'ai pas besoin de ça.
1: Oui, alors je vais vous expliquer, mais cette convocation, vous l'avez reçue par un juge à l'initiative de qui? Qui c'est? C'est votre médecin qui a demandé, qui a fait un signalement?
2: Mais non, mon médecin, il m'adore, il dit, mais cette madame Philippe, ça fait 40 ans, je la connais 40
1: bon,
2: ans.
1: Déjà, vous avez demandé un certificat à votre
2: pas
1: médecin.
2: Encore, il vient le samedi.
1: Bah alors, il va venir, il va vous faire un certificat disant que vous êtes en plein moyen, vous avez pleinement tous vos moyens intellectuels et que vous êtes parfaitement.
2: Tout.
1: Voilà, vous avez vos moyens intellectuels. Mais c'est pas pour ça. Qui a donc été à l'initiative de cette demande de mise sous tutelle, de protection?
2: Eh bien, je ne peux pas le savoir, mais je m'en doute parce qu'elle était là cet après-midi. Il y a à Colmar, vous savez que la MDPH, parce que j'ai été prise il y a très très longtemps. Quand j'avais 50 ans, quand ça a commencé ma vue, eh bien, j'étais prise en charge par la Cotorep. Tout se passait bien, la Cotorep. C'était assez familial, assez sympathique, assez empathique. On pouvait même se faire des amis. Et comme je faisais du bénévolat, je faisais en même temps du bénévolat dans Ensemble pour la parité, surtout la Croix-Rouge, etc., etc. Et puis, ma foi, un beau jour... ça ne va pas bien, j'ai un cancer, j'ai un méchant cancer. Et à partir de là, il a fallu que je laisse tout tomber. Ça, je pense que n'importe qui peut le comprendre. J'ai eu 3 ans
1: de soins intensifs. La MDPH est la Maison départementale des personnes handicapées. C'est un organisme public qui permet aux personnes en situation de handicap de faire reconnaître le droit et obtenir des aides. Et là, vous pensez qu'il y a une personne qui est venue vous voir de la MDPH?
2: Oui, l'assistante sociale.
1: Et alors pourquoi? Parce qu'elle estime que vous n'arrivez plus à vous déplacer
2: elle
1: chez vous?
2: Elle trouve que je suis en danger, mais c'est une horrible jalouse. Hein.
1: En danger physique, en danger financier?
2: Mais oui, je suis dans un très bel immeuble où les charges sont très chères, mais je l'ai choisi. Mon mari est mort, ça fait 44
1: ans. Vous avez les moyens d'assumer ces dépenses?
2: Mais oui, tous les moyens, je vais vous dire, je ne devrais pas le dire, mais je suis non-voyante. Et maintenant, j'ai un gros rhumatisme du côté droit. Donc tout le côté droit est bloqué, je ne peux plus marcher. Et donc, ça fait bien un an que je ne sors plus du tout, avec personne. J'ai des aides à domicile, mais quand on ne voit pas...
1: Elle voudrait quoi? Que la tutrice qui puisse être désignée vous place dans une résidence ou dans un EHPAD?
2: Oui, les deux. Elle voudrait me mettre sous tutelle et classée dans un EHPAD. Tout ce que je veux pas.
1: Oui, alors vous disiez que vous aviez un ami, cet ami peut s'occuper de vous.
2: Non, il est à Paris, il fait à peu près le même travail que vous. Et de toute façon, ça fait 4 ans, 5 ans qu'on se connaît, et puis ça marche très bien comme ça. Lui de son côté, moi de mon côté, et ça va très bien. Je ne me plains de rien, oui, monsieur Roland. Rien. J'ai assez à manger, j'ai un toit sur la tête. Quand j'ai besoin d'aide.
1: Vous avez juste deux personnes qui s'occupent de vous, mais vous ne pouvez pas, vous, prendre votre douche toute seule. Vous ne pouvez
2: si.
1: Pas. Oui, vous pouvez.
2: Oh, si, bien sûr. Oh, ouais, ma fierté. Je me douche toute seule.
1: Et vous faites à manger.
2: Absolument toute
1: seule. Et vous
2: faites
1: à manger toute seule aussi?
2: Non. Le problème, je pense que c'est elle a profité de ça, l'assistante sociale. Je ne me fais plus à manger. Mais il faut savoir que depuis toute jeune, je mangeais à mon envie. C'est-à-dire que si j'ai envie de manger, de prendre un repas par le dessert, eh bien, je commence par le dessert. Mon mari déjà me disait tu manges mal, mais lui pourvu que je mange et puis c'était bon. Hein. Et là
1: Votre santé se détériore à cause de ça, Marie-France?
2: Non, ma santé se détériore à cause des suites du traitement qui a été très rude. Hein, vous pensez bien pour guérir d'un cancer comme ça. Et aussi par les yeux. Quand on ne voit rien, monsieur Roland, quand on ne voit rien, on
1: faites,
2: est...
1: Comment vous faites pour vous déplacer chez vous? Vous connaissez votre appartement,
2: je
1: en fait.
2: Je connais mon appartement par cœur. Je connais chaque coin, chaque recoin. Je vois quand on m'a volé quelque chose, parce que ça, c'est le seul danger qu'il y a. Non pas quand tout est fermé, comme là, tout est fermé. Je suis sous cloche, hein. J'ai aussi un arc-en-ciel comme les Américains, mais...
1: Et comment vous êtes aveugle depuis quel âge, Marie-France?
2: Ah, yeah, depuis que j'ai 50 ans. C'était après le décès de mon mari.
1: Vous avez eu
2: le décès
1: choc,
2: de mon mari a été le premier mauvais coup que j'ai remplacé.
1: Et
2: où j'ai vu qu'il y a quelque chose qui se passait dans ma vue. Et je travaillais comme assistante d'un cabinet ORL où j'ai fait 6 mois de stage à Strasbourg pour être assistante ORL. Et là, je me suis rendu compte, au bout de 7 ans, que je ne voyais plus le tracé rouge. Je ne faisais plus la distinction entre le tracé rouge et le tracé bleu. C'est grave, ça. Hein.
1: Et c'était parce que quoi, je faisais en même temps. Vous avez un glaucome ou une DMLA?
2: Non, rien de tout ça. J'ai une dégénérescence chorio-rétinienne majeure. Voilà, qui n'a fait que pousser, jusqu'à ce que la rétine soit mangée. Voilà.
1: Et donc,
2: la semaine dernière, je reçois une lettre du ministère de la Justice. Qu'est-ce que c'est que ça? J'ai rien à faire avec la justice. Il me convoque pour un...
1: Alors, avec qui vous allez y aller déjà? C'est comment vous allez pouvoir vous y rendre?
2: Je n'y vais pas. J'ai décidé, du premier coup, j'étais en pétard.
1: Ah non, mais
2: parce
1: si
2: que
1: vous
2: moi, je vis
1: pas,
2: tranquille,
1: si
2: peinard,
1: pas, si
2: je n'embête
1: personne. Attendez, si vous n'y allez pas, il faut au moins vous faire représenter par un avocat. Parce que si vous n'y allez pas, Marie-France, c'est sûr que vous allez avoir cette désignation de tutrice, enfin de tutelle.
2: C'est vrai?
1: Bah oui. Parce que le juge a besoin de savoir, je ne sais pas quels sont les éléments qui ont été donnés. Ils ont communiqué les éléments selon lesquels, à mon avis, ils disent que vous vivez seul, que vous ne pouvez plus aujourd'hui vous occuper, vous n'êtes pas suffisamment autonome. Il y a une grille, vous savez, la grille Agir, où on voit quel est votre degré d'autonomie. Vous ne vous faites plus à manger, pour les raisons que vous nous avez dites.
2: Monsieur Roland, ça fait... 50, 60 ans que je ne fais pas à manger, j'aime pas manger.
1: Ça veut dire que le juge a besoin de vous entendre, et donc s'il a besoin de vous entendre, il faudrait vraiment que vous puissiez soit vous déplacer, mais vous lui dites que c'est impossible, mais que vous puissiez être représenté par un avocat qui vienne avec un certificat médical de votre médecin, qui dit que vous, même dans votre état, cet état ne s'est jamais aggravé, que vous êtes en parfaite possibilité de pouvoir vous occuper de vous.
2: Disons que la tête va très bien, le cerveau, super. La mémoire et tout ça, ça va très très bien. Et j'ai eu une tête et j'ai...
1: On l'entend Marie-France. Ouais. Mais il faut, autrement, évidemment qu'ils vont vouloir vous placer dans une résidence ou peut-être dans un état, un établissement.
2: Non, moi je veux rester chez moi, je vous assure. Vous pouvez tous venir voir chez moi, c'est très beau.
1: Mais Marie-France, moi je le crois, mais il faut que le juge puisse en être persuadé et pour ça, je pense...
2: Mais Flûte, il habite Colmar, ce juge, si c'est pas que là où j'habite, c'est le plus beau bâtiment de Colmar et le mieux fait, où il y a le moins de problèmes.
1: Déjà, il faut que vous écriviez. Vous pouvez écrire ou pas du tout?
2: Non, je peux pas écrire du tout, mais non, je lui ai fait quand même une lettre. Il n'a qu'à se... Moi, j'ai appris à écrire. Et lui n'a qu'à apprendre à lire, voilà. D'accord, mais je n'écris pas officiellement.
1: Qui a fait cette lettre alors? C'est votre ami? Vous l'avez écrit comment? En braille?
2: Non, je peux lui écrire en braille, mais je sais que ça sert à rien. Non, j'ai écrit comme j'ai pu. Si vous voulez, je vous envoie une copie. Allez avoir du mal à me lire.
1: Ce serait bien que quelqu'un l'écrive à votre place, peut-être, si vous avez quelqu'un qui accepterait de l'écrire. Il faut vraiment que vous ayez un avocat. Mais vous me dites que c'est quand, l'audience, lundi?
2: Non, c'est mes 80 ans qui arrivent lundi. L'échéance, c'est le 31, le mardi. Il me semble que c'est le mardi, 31 mars.
1: Oui, alors donc il faut absolument que la semaine prochaine, vous ayez un avocat. Il n'y a qu'un avocat qui peut vous aider aujourd'hui. Voyez autour de vous si un avocat peut se présenter, parce que si vous ne pouvez pas vous déplacer, qu'un avocat puisse venir peut-être vous voir. Voyez avec votre médecin que votre médecin produit des conseils.
2: Mais un avocat, ça coûte des sous. Moi, je ne suis pas en faute, je n'ai rien fait, volé, je vis en bon père de famille
1: Marie-France, écoutez-moi parce qu'il ne reste plus beaucoup de temps. Ce sont des mesures de protection qui sont censées, je ne dis pas que c'est le cas, mais qui sont censées vous protéger. Je sais que vous résistez et je le comprends, mais ce sont des mesures de protection qui sont censées vous protéger. Donc si vous devez vous y opposer, il faut que votre voix puisse être entendue. Pour qu'elle puisse être entendue, il faut que vous preniez quelqu'un qui puisse se déplacer à l'audience et qui puisse valablement vous représenter. Donc, si le médecin peut écrire peut-être une lettre au juge, s'il accepte, il va venir samedi. Envoyer une lettre en disant que vous ne pouvez pas vous déplacer, mais qu'aujourd'hui vous êtes parfaitement autonome chez vous, que ça va être une lente, marche vers la mort si on vous déplace.
2: Voilà, exactement, mais je m'en rends compte, je le sais.
1: Oui, mais donc il faut qu'il l'écrive et voyez avec lui s'il n'a pas un avocat qui peut vous représenter à cette audience.
2: Moi, ce que je voulais pas, pourquoi j'ai besoin d'un avocat? Zut, je n'ai rien fait.
1: Mais c'est pas un avocat. C'est un avocat pour faire porter votre voix. C'est pas pour vous défendre sur quelque chose que vous aurez fait. C'est quelqu'un qui va juste vous représenter pour éviter cette mise sous protection, sous cloche.
2: Mais c'est pas juste ça. Moi, je n'ai rien demandé à personne.
1: Mais les juges, à partir du moment où le juge est saisi, il ne va entendre qu'un son de cloche, à savoir celui de l'assistante sociale qui dit que...
2: C'est elle qui m'a mis sous...
1: Mais si elle a un autre son de cloche, qui peut être votre lettre mieux écrite par quelqu'un et donc qui rendra accessible vos mots, plus le certificat médical de votre médecin qui pourrait intervenir, et éventuellement, et c'est surtout important, quelqu'un qui puisse vous représenter, et il n'y a qu'un avocat dans une procédure qui puisse vous représenter, eh bien ça permettrait de bloquer cette demande.
2: Oui, peut-être. Vous savez, Monsieur Roland, j'ai une fille.
1: Oui, je sais que vous avez une fille. Oui.
2: Ah, il vous a expliqué. Mmh. Ben voilà, tout est dit. Hein. Alors, je préfère être seule et puis ne pas faire de bruit. Mon but, depuis que mon mari est mort, c'est ne pas faire de bruit, ne pas faire de vagues.
1: Être utile
2: à la société. Et je suis convoquée devant le juge.
1: Oui, mais ce n'est pas un juge qui va vous juger. C'est un juge qui est censé vous protéger, Marie-France, même si vous en avez
2: besoin.
1: Mais non,
2: il ne me protège pas. S'il me convoque, c'est qu'il veut me...
1: Non, il veut vous entendre.
2: Et puis, je sais qui les intéresse, Monsieur Roland. C'est triste à dire, mais c'est l'argent.
1: Mais vous dites que vous n'avez pas d'argent.
2: Je n'ai pas dit ça.
1: Ah bon, vous m'avez dit ça va le coûter de l'argent, l'avocat. Je pensais que vous n'aviez
2: pas
1: d'argent.
2: Ah oui, mais je ne veux pas donner 10 000 euros à un avocat, non.
1: Ah mais non, pas 10 000, non, mais je pense que ça coûtera beaucoup moins cher. Vous
2: c'est
1: pouvez,
2: vrai.
1: Marie-France, renseignez-vous avec votre médecin, s'il vous plaît. Tenez-nous au courant, s'il vous plaît. Si vous voulez vraiment éviter cette mise sous tutelle, sous protection, il n'y a que ça à faire. C'est vous faire représenter, faire valoir vos arguments et dire ce que vous voulez, parce qu'on doit vous écouter, Marie-France. D'accord ?
2: Oui, d'accord. Je ferai comme ça, puisque le médecin vient samedi, on pourra tout arranger, lui et moi. Mais, et je vous tiendrai au courant.
1: S'il vous plaît.
2: Mais vous avouerez que l'État n'est pas juste avec des gens comme moi.
1: Mais non, mais ce n'est pas une justesse ou pas. Le juge des tutelles est là normalement pour protéger les personnes qui sont dites vulnérables ou en situation de difficulté. Vous, vous estimez que malgré tous les problèmes physiques, vous n'avez pas de problème qui justifierait une mise sous tutelle. Eh bien, on l'entend et on peut le comprendre tout à fait. Marie-France, je suis obligée de vous quitter, hélas. Il nous reste quelques secondes.
2: Mais oui, je vous rappellerai,
1: s'il vous plaît. Je vous embrasse.
2: Et je vous tiens au courant. Merci beaucoup.
1: Je vous embrasse, Marie-France.
2: Moi aussi, je vous embrasse. Au revoir.

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0: Bonjour à toutes et bonjour à tous. Bienvenue sur Europe 1, où vous le savez désormais, le samedi et le dimanche, entre 16h et 17h, je vous raconte des histoires d'amour extraordinaires, de personnes célèbres ou d'anonymes. Diana Spencer est issue d'une famille aristocratique. Le prince Charles est l'un des célibataires les plus convoités de la planète. Leur histoire commence comme un conte de fées à la fin des années 70. En quelques mois, ils tombent amoureux et annoncent leur fiançailles devant les caméras du monde entier. Le 29 juillet 1981, ils deviennent les héros de ce qu'on appellera le mariage du siècle. Jamais une histoire d'amour n'aura fait couler autant d'encre. Jamais une princesse n'aura été aussi épiée, photographiée, mais aussi adorée. Comme le chantait Lerita Mitsuko, les histoires d'amour finissent mal en général. Pourtant, celle entre Lady Di et le prince Charles avait si bien commencé. Et puis on se retrouvera juste après avec Christine Orban, qui vient de publier chez Albin Michel Mademoiselle Spencer, un journal fictif de la princesse de Galles. Ensemble, nous reviendrons sur cette histoire d'amour extraordinaire. Mais tout de suite, place au récit.
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0: Nous sommes en 1977. Lady Diana Spencer est âgée de 16 ans. Cette jeune fille timide et romantique est la cadette de l'une des plus anciennes familles aristocratiques de Grande-Bretagne. Comme toutes les jeunes filles, elle rêve du prince charmant. Et justement, c'est un véritable prince que sa sœur aînée, Sarah, convie à Althorpe House, l'immense domaine familial des Spencer. Après une partie de chasse, où ils ont pu participer à une très rare séance de tir de coq de bruyère d'Écosse, les invités se retrouvent pour un dîner chaleureux. À la fin de cette soirée, Charles demande à la toute jeune fille de lui faire visiter la galerie d'art. Diana est impressionnée, mais elle s'exécute. Pour une fille de 16 ans, recevoir tant d'attention de la part d'une personne comme lui, c'était juste incroyable, racontera-t-elle dans un enregistrement privé. À presque 30 ans, Charles enchaîne les aventures sans lendemain, au grand désespoir de sa mère, la reine Élisabeth, qui s'inquiète pour l'avenir de la monarchie. Il vient de subir une douloureuse déception sentimentale. À son retour de son séjour dans la Royal Navy, il a découvert que Camilla Shand, son amour de jeunesse, vient d'épouser le major Andrew Parker Bowles. Camilla a sans doute eu peur d'entrer dans la famille royale et Charles en garde une blessure ouverte. Malgré son jeune âge, Diana, elle, est une jeune fille traumatisée par le départ brutal de sa mère, partie avec son amant. Elle en gardera une peur panique de l'abandon. Mais pour l'instant, elle essaie de se montrer à la hauteur de sa tâche, guider le prince dans la galerie qu'il a souhaité découvrir. À la grande surprise de Charles, c'est la sœur de sa petite amie qu'il est en train de découvrir. Je me souviens avoir pensé qu'elle était gaie et attirante pour une jeune femme de 16 ans. Je veux dire, très amusante, pleine d'entrain et pleine de vie. Il est touché par cette jeune fille qui lui manifeste un intérêt sincère, ce dont il n'a pas vraiment l'habitude. Diana, elle remarque une ombre dans le regard du prince. Ma première impression, c'était « Oh mon Dieu, il a l'air triste !» Il était venu avec son labrador, il sortait avec ma grande sœur Sarah et elle était tout le temps sur son dos. J'étais un peu ronde et je me souviens que je n'étais pas très à l'aise. Je parlais fort, j'étais joyeuse et je crois que ça lui plaisait. Elle lui trouve tout de suite un charme fou, mais ne se doute pas un seul instant que cette rencontre va bouleverser son destin. Ses proches remarquent pourtant qu'elle ne parle plus que de lui et qu'elle a tapissé sa chambre de photos du prince. Une passade de jeune fille, pense-t-il. Et la vie reprend son cours. L'idylle entre Charles et Sarah, la sœur aînée de Diana, n'est plus qu'un lointain souvenir. Diana, elle, est à l'aube de ses 18 ans. Elle peine à suivre ses études et décide de s'installer à Londres pour tenter de trouver sa voie. Elle enchaîne les petits boulots et découvre sa véritable vocation, s'occuper des enfants avec lesquels elle se sent beaucoup plus à l'aise qu'en compagnie des adultes. Charles, lui, est pressé par sa mère de trouver enfin la femme qui donnera un héritier à la couronne britannique. Ils sont à un tournant de leur vie quand le hasard, ou Cupidon, les fait se retrouver 3 ans plus tard, en ce mois de juillet 1980. Ils sont invités par un ami commun à un week-end dans une jolie propriété du Sussex. Diana hésite à accepter cette invitation, mais elle change d'avis quand elle apprend que Charles sera également de la partie. Je me suis dit, tiens, je ne l'ai pas vu depuis des années, et j'ai accepté. Charles, lui, est loin de penser qu'il va retrouver la jeune fille dont la gaieté l'avait séduit quelques années auparavant. Et de gaieté, il en a bien besoin en cet été 1980. Il vient de rompre avec sa dernière petite amie en date, mais il peine surtout à se remettre de la perte de celui qu'il considérait comme son mentor, Lord Mountbatten, qui a disparu dans un attentat il y a tout juste un an. La suite, c'est Diana qui l'a raconté dans un entretien enregistré quelques mois avant sa mort. « Il était fasciné par moi. Nous parlions de Mountbatten et de sa petite amie et je lui ai dit « Vous devez être terriblement seule ». Diana raconte ensuite que le prince a commencé à l'embrasser et l'a suivi comme un chiot tout au long de la soirée. Après ce week-end à la campagne, le prince Charles appelle régulièrement Diana, qui est tombée amoureuse de l'héritier du trône. Le frisson que je ressentais quand il téléphonait était si immense et intense. Ça rendait folle les trois autres filles avec qui je partageais mon appartement. Car à cette époque, Diana est une jeune fille libre. Elle s'est éloignée de sa famille, son père s'étant remarié avec une femme qu'elle n'aime pas. Elle vit dans un appartement londonien, en colocation avec trois amis. Elle s'est toujours souvenue de cette période comme l'une des plus heureuses de sa vie, sans se douter qu'elle va bientôt devenir la jeune femme la plus harcelée du monde par les paparazzi. Le 8 septembre 1980, alors qu'elle vient de passer un week-end à Balmoral, invitée par le prince Charles, la jeune fille, si discrète, découvre son visage placardé à la une d'un tabloïd anglais avec ce titre « Il est de nouveau amoureux ». Cette couverture est la première étape d'une véritable chasse au scoop qui va transformer l'existence paisible d'une jeune fille en une traque incessante. Va-t-elle supporter cette pression qui a fait fuir bien d'autres jeunes filles ?
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0: Entre les paparazzi qui la harcèlent et les rumeurs sur la relation de Charles avec Camilla Parker Bowles, Diana est sous pression. Pourtant, quand le prince va lui demander sa main, elle ne va pas se dérober.

la future Lady Di est une proie idéale pour les magazines People. Elle a tout pour apporter une bouffée de fraîcheur dans la très corsetée famille royale. Il n'y a pas que les journalistes qui sont séduits par la jeune fille. Elisabeth II, elle-même, pense que Diana pourrait être l'épouse parfaite pour son fils. Elle est issue de l'une des plus grandes familles anglaises. On ne lui connaît aucune liaison passée. Elle semble amoureuse du prince et surtout, le temps presse. Charles a 30 ans, il faut absolument qu'il fasse son devoir de prince en donnant un héritier à la couronne. Est-il vraiment tombé sous le charme de Diana ou a-t-il été convaincu par sa mère qu'elle est la candidate idéale ? Toujours est-il que Charles passe de plus en plus de temps au téléphone avec sa nouvelle petite amie. Mais va-t-il se décider à mettre fin à ce célibat qui embarrasse la reine, mais dont il semble très bien s'accommoder ? En ce début d'année 1981, Charles part skier à Gloucester, en Suisse, laissant Diana seule à Londres. Le savoir en vacances avec une bande d'amis, dont quelques femmes célibataires, la plonge dans une certaine inquiétude. Elle connaît la réputation du prince qui aurait eu 3 conquêtes amoureuses l'année précédant leur rencontre. Un appel de Charles la rassure un peu. Il lui dit qu'il a quelque chose d'important à lui demander à son retour. Le 6 février, il rentre en Angleterre et donne rendez-vous à Diana au château de Windsor. Seul, dans la nurserie, le prince lui dit à quel point elle lui a manqué et lui demande si elle veut l'épouser. Est-ce la surprise ou l'émotion ? Diana part dans un grand fou rire. En une seule phrase, le prince lui fait comprendre que ce moment est très sérieux et que sa réponse va engager le reste de sa vie. Si vous acceptez, un jour, vous serez reine. Diana dit tout de suite oui. Elle lui répète plusieurs fois qu'elle l'aime. Charles répond par une phrase énigmatique à laquelle elle ne prête pas attention, tout à son bonheur. Pour ce que l'amour signifie, Diana attend un baiser qui ne vient pas. Comme si rien ne s'était passé, Charles remonte à l'étage pour appeler sa mère, la reine Elisabeth. Et le soir même, Diana annonce à sa famille et ses amis qu'elle va devenir l'épouse du prince de Galles. Puis elle part rejoindre sa mère en Australie, comme elle l'avait prévu, tandis que Charles continue à assurer ses obligations officielles. Les Britanniques vont enfin apprendre la nouvelle qu'ils attendent tant. Diana et Charles ne se sont vus que 13 fois depuis leur première rencontre, il y a 6 mois. Ils ont 13 années d'écart, mais qu'importe. À la veille de l'annonce officielle, Diana passe sa dernière nuit de liberté dans sa colocation de Colhern Court. Dernier geste d'une jeune fille comme les autres, elle passe sa nuit à repriser elle-même le tailleur bleu qu'elle doit porter pour le grand jour. Elle rallonge de 5 cm l'ourlet pour être conforme à l'image sage qu'elle souhaite donner lors de sa présentation au monde entier. Des collants blancs de petite fille modèle, des ballerines vernies et un brushing exécuté par son coiffeur de quartier finiront de donner cette impression de simplicité qui va conquérir le cœur des Britanniques. Ce 24 février

0: à balbutier quelques mots, mais tous les objectifs sont braqués sur sa bague de fiançailles. Un superbe saphir de 18 carats, entouré de 14 diamants, le tout monté sur de l'or blanc. Passage obligé lors de fiançailles royales, le couple doit accorder une interview. La première pour Diana. Les fiancés paraissent complices quand les premières questions fusent. « Qu'avez-vous en commun ?» Diana répond dans un sourire gêné. « Le sens de l'humour, les activités en plein air, sauf que je ne monte pas à cheval. » Le prince réagit aussitôt. « On va y remédier très vite. » L'interview bascule quand un journaliste leur demande « Vous êtes très amoureux l'un de l'autre ?» Diana répond instantanément « Bien sûr !» La réponse de Charles est plus mesurée et ambiguë. Tout dépend de ce que l'on entend par être amoureux. Est-ce un message subliminal adressé à Camilla ou une simple maladresse ? Cette petite phrase restera comme une blessure indélébile pour Diana. Jusqu'à la fin de l'interview, elle tente de rire pour masquer son désarroi. Elle avouera plus tard que cette réponse l'a traumatisée. « Cela m'a complètement bouleversée. J'ai pensé, quelle réponse étrange !» Derrière leur poste de télévision, les Britanniques sont troublés. Ils ne peuvent pas imaginer que le conte de fées est déjà en train de se fissurer. Après cette épreuve, Diana s'enferme pour pleurer dans sa chambre de Clarence House, sa nouvelle résidence. En ce jour, qui aurait dû être l'un des plus beaux de sa jeune existence, elle commence à douter de la sincérité des sentiments de l'homme qu'elle aime. La date de cette union, que l'on appellera le mariage du siècle, est fixée au 29 juillet 1981. 5 mois pour préparer la cérémonie vers laquelle les yeux du monde entier vont être tournés. En mars, le prince Charles s'envole seul pour un voyage officiel de 5 semaines en Australie. Diana ne parvient pas à retenir ses larmes sur le tarmac de l'aéroport d'Heathrow. Elle est triste de voir son fiancé s'envoler pour plusieurs semaines. Mais elle vient surtout d'apprendre que Charles a téléphoné à Camilla. « Ça m'a brisé le cœur », confiera la princesse bien des années plus tard.
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0: Diana a beau être au courant de l'infidélité de cœur de son futur époux, elle décide pourtant de se tenir à son engagement. Et l'union qui va suivre restera dans les mémoires comme le mariage du siècle. Malgré les doutes de plus en plus tenaces sur la sincérité de son fiancé, Diana, comme toutes les futures mariées, consacre tout son temps aux préparatifs de ses noces. À commencer par le choix de la robe pour lequel elle va imposer ses volontés. Quelques jours après l'annonce des fiançailles, le palais donne le nom des couturiers choisis par la future princesse. À la surprise générale, il s'agit d'Elisabeth et David Emmanuel, un couple de jeunes créateurs britanniques quasiment inconnus. Diana va s'investir totalement dans les préparatifs de ce qui doit être le plus beau jour de sa vie. La seule chose qu'elle veut, avec certitude, c'est la traîne la plus longue de l'histoire. Le couple de designers soumet à Diana le croquis d'une robe volumineuse avec des manches ballon, un jupon XXL, sans oublier la traîne de plus de 7 mètres de long. Une fois le croquis approuvé par la future princesse, David le déchire pour qu'il n'y ait aucune fuite. Car la robe du mariage du siècle devient le secret le mieux gardé de la monarchie. À l'époque, certains journalistes vont jusqu'à fouiller les poubelles de l'atelier des deux créateurs. Tout le monde est conscient que cette robe va entrer dans l'histoire. À commencer par Diana, qui fait preuve d'une grande patience et d'une implication totale qui étonne les jeunes couturiers.

0: Diana a été très prévenante et toujours grandiose. Je pense qu'elle a trouvé amusante cette expérience. Elle se tenait debout pendant des heures sans se plaindre des épingles. Elle était tout simplement fabuleuse. Les essayages et les retouches vont être nécessaires jusqu'au jour de la cérémonie puisque la fiancée perd 13 cm de tour de taille en quelques semaines. Est-ce à cause de la fatigue des préparatifs ou de l'inquiétude concernant la sincérité des sentiments de son mari ? La veille du jour J, Diana trouve un peu par hasard un paquet adressé à Camilla. Dans ce paquet, un bracelet avec les deux initiales G et F pour Gladys et Fred, les surnoms que se donnent Charles et Camilla dans l'intimité. Diana est effondrée parce qu'elle considère comme une preuve accablante de l'infidélité de son futur mari. Elle fait part de ses doutes à ses proches quelques heures avant le mariage. Ses sœurs lui disent qu'il est trop tard, lui faisant remarquer avec humour que son visage est déjà gravé sur les mugs. Son père, lui, essaie de la rassurer, tout ira bien. Mais son destin l'attend. Et dès 5 heures du matin, ce 29 juillet 1981, elle doit se préparer pour ce qui devait être le plus beau jour de sa vie, et dont elle dira plus tard « J'avais l'impression qu'on me conduisait à l'abattoir ».
1: Ils sont déjà des milliers massés le long du parcours qu'emprunteront tout à l'heure les carrosses royaux. Ils ont passé la nuit dehors, armés de leur sac de couchage et d'une thermos de bonté, et il ne reste plus une seule place au premier rang. Près du palais de Buckingham, la foule est déjà si dense, si épaisse et si enthousiaste qu'on a l'impression que le spectacle va commencer incessamment. Or, c'est à 11h15 seulement que les premiers rois et reines quitteront le palais pour rejoindre la cathédrale Saint-Paul.
0: 750 millions de téléspectateurs vont suivre cette cérémonie qui va unir un prince playboy de 32 ans et une aristocrate timide d'à peine 20 ans. Dès 9h, 2500 invités privilégiés s'installent dans la cathédrale Saint-Paul. À 9h35, le carrosse de verre avec Lady Di et son père, le 8e comte Spencer, quitte Clarence House. À 10h42, très précise, la reine Elizabeth fait son entrée au son de « God Save the Queen ».

0: toute l'Angleterre retient son souffle quand Diana pose sa ballerine brodée d'or sur la première marche du carrosse. Le monde entier découvre enfin la robe de soie ivoire et de dentelle ancienne, brodée de milliers de perles et sequins en nacre. Tous sont éblouis par cette traîne interminable de presque 8 mètres, dans laquelle les stylistes ont cousu un petit fer à cheval, serti de diamants, en guise de porte-bonheur. Un geste qui, hélas, s'avérera inefficace, mais n'anticipons pas. Pour l'instant, rien ne semble pouvoir gâcher cette cérémonie aux allures de conte de fées. Et pourtant, l'héroïne de cette fête semble bien inquiète lorsqu'elle entre dans la cathédrale au bras de son père, élégant, dans sa jaquette grise, ornée d'un œillet blanc. Elle marche sur le tapis rouge pendant 3 longues minutes avant de rejoindre le prince Charles en uniforme de la marine, avec le cordon bleu foncé de l'ordre de la Jarretière. Les invités ont le temps d'admirer son diadème appartenant à la famille Spencer et ses boucles d'oreilles prêtées par sa mère. Ils ne peuvent se douter que Diana a renversé une partie de son flacon de parfum sur le devant de sa robe en voulant mettre quelques gouttes sur ses poignets, sans doute à cause de sa fébrilité. Heureusement, sa maquilleuse lui conseille de s'avancer dans la nef en plaçant son bouquet un peu plus haut pour dissimuler la tache. Les plus observateurs remarquent-ils son regard inquiet qui va de droite à gauche ? On saura plus tard qu'elle cherchait Camilla dans la foule des invités car elle s'était opposée à sa présence dans l'église. Et pourtant, Camilla est bien là. À 11h14, l'archevêque de Canterbury procède à l'échange des consentements et des alliances.
1: Hi Diana Francis.
2: Hi Diana Francis.
1: Take thee Charles Philip Arthur George.
2: Take thee Philip Charles Arthur George.
1: To my wedded husband.
2: To my wedded husband.
1: To have and to hold.
2: To have and to hold.
1: From this day forward.
2: From this day forward.
1: According to God's holy law.
2: According to God's holy law.
1: And thereto I give thee my troth.
2: And thereto I give thee my troth.
0: Preuve de l'émotion de Diana, elle inverse accidentellement l'ordre des prénoms de Charles, ce qui fait sourire l'assemblée. Le vœu d'obéissance au mari a été abandonné à la demande du couple. C'est au son d'un oratorio chanté par la célèbre soprano néo-zélandaise Kiri Te Kanawa que Diana Spencer devient son Altesse Royale, la princesse de Galles. Les jeunes mariés sortent sous les hurrahs de la foule. Alors qu'il a oublié d'embrasser son épouse, juste après l'échange des vœux, le prince Charles donne un baiser à Diana sur le balcon de Buckingham Palace, inaugurant une tradition suivie 30 ans plus tard par Kate et William.
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0: Malgré un mariage grandiose, malgré deux beaux enfants à venir, l'amour entre Charles et Diana s'effrite plus vite qu'ils ne l'imaginaient, jusqu'à ce que leur vie de couple royal devienne tout simplement insupportable.
5: 41 coups de canon seront tirés ce matin à Hyde Park pour célébrer la naissance du petit prince. Le bébé royal est en parfaite santé et sa maman, la princesse de Galles, se repose après les quelques 13 heures qu'auront duré les différentes phases de l'accouchement.
0: À peine un an après leur union, Diana donne un héritier à la couronne britannique. Le prince William naît le 21 juin 1982. Diana avouera plus tard avoir souffert de dépression postpartum. Elle sait que Camilla et Charles continuent à correspondre et reportent son affection sur son fils, dont elle tient à s'occuper personnellement. Le 15 septembre 1984 sépare un « Oh God, it's a boy !»« Mon Dieu, c'est un garçon !» que le prince Charles accueille la naissance de son deuxième fils, Harry. Ce qui masque à peine sa déception, il aurait souhaité une fille. Le prince Charles avouera à son biographe officiel qu'il a repris sa liaison avec Camilla Parker Bowles dès 1986. Et on prête aussi des aventures extra-conjugales à Diana. Dans l'interview télévisée qui ébranlera la monarchie le 30 novembre 1995, Lady Di déclarera, la tête penchée et d'une voix étouffée, « Nous étions trois dans ce mariage, c'était un peu trop. » En femme amoureuse, elle décide de se venger en faisant passer le prince Charles au deuxième plan. C'est le début de la Diana Mania. Fini la jeune fille effacée avec ses jupes à mi-mollet, ses blouses informes à col Claudine. Chacune de ses apparitions devient désormais un événement. Dans les voyages officiels, elle est accueillie comme une pop star. Lorsqu'elle esquisse un pas de danse avec John Travolta, lors d'un séjour officiel à la Maison Blanche, le monde entier ne parle que de ça. Ses engagements humanitaires, son combat contre les mines antipersonnelles, sa proximité avec les malades du sida en font la princesse des cœurs. Elle se transforme en icône glamour, car plus son mari la délaisse, plus elle apparaît dans des tenues provocantes. Elle apprend très vite à faire passer des messages grâce à ses vêtements ou à ses séances photos, comme lors d'un voyage officiel en Inde. Nous sommes le 13 février 1992 et les tensions entre Diana et Charles sont de plus en plus palpables. Mais Diana y croit encore. Elle a prévu d'aller visiter le Taj Mahal avec le prince Charles. Mais Charles se désiste au dernier moment. Diana va se venger à sa façon. Devant une nuée de photographes, elle pose seule sur un banc, la tête légèrement penchée, les genoux serrés. Une attitude qui contraste avec les couleurs flashy de son tailleur. Elle montre une femme délaissée, mais déterminée à se battre. On se souvient aussi de ce moment où, remettant un trophée de polo à Charles, elle esquive le baiser que le prince veut lui donner. En cette année 92, elle passe ses journées seule au palais de Kensington. Elle prend son jeune fils William pour confident, ou va se plaindre en pleurs à la reine Elisabeth, qui tente de la raisonner. Elle n'en peut plus de vivre dans ce monde de mensonges perpétuels où tout le monde nie une vérité de plus en plus évidente. Le 7 juin sort dans les librairies britanniques un livre qui raconte la véritable histoire de Diana, sa tentative de suicide, ses désordres alimentaires. Ses confidences agissent comme une bombe et précipitent la séparation.
6: Le palais de Buckingham vient d'annoncer que le prince et la princesse de Galles ont décidé à regret de se séparer. Leurs altesses royales n'ont pas l'intention de divorcer et leurs positions constitutionnelles ne sont pas affectées.
0: Le 9 décembre 1992, le Premier ministre John Major annonce officiellement la séparation de Diana et Charles. La Diana Mania est à son comble. Et la princesse continue à envoyer des messages à celui qu'elle n'a jamais cessé d'aimer. Comme cette robe de la vengeance qui restera dans l'histoire. Le 29 juin 1994, Lady Di est l'invitée d'honneur d'une soirée caritative donnée par le prestigieux magazine Vanity Fair à Londres. ce jour-là est sortie une interview fleuve de Charles qui a répondu à la question « Avez-vous été amoureux de Diana ?»« Oui, jusqu'à ce que notre mariage se brise irrémédiablement, après que l'on ait fait tous les deux de notre mieux. » Cette phrase, Diana ne la supporte pas. Et le soir même, elle décide de se venger et de répondre à sa façon à celui qui est encore son époux. Elle choisit avec soin une robe noire, courte, dévoilant ses magnifiques épaules. Une robe provocante, qui est une réponse choc aux propos de Charles. C'est encore une interview de Diana qui va provoquer le divorce officiel de ce couple qui a tant fait rêver. Lorsqu'elle dit à un journaliste qu'elle pense que Charles serait incapable de gouverner, la reine Élisabeth ordonne à son fils de divorcer sur le champ. Vous êtes en train d'abîmer la monarchie. Et le 29 août 1996, à 10h25, un coup de tampon met officiellement fin au mariage du siècle. Diana perd son titre d'altesse royale, mais elle est devenue médiatiquement plus puissante que tous les membres de la couronne britannique. Elle est traquée par les médias, mais en joue aussi, parfois. Au début de l'été 1997, elle vit une courte romance avec Dodi Al-Fayed et veut que tout le monde le sache, surtout son ex-mari. Elle s'offre à la vue des photographes sur le yacht du milliardaire pour de fausses photos volées. Jusqu'à cette soirée, au Ritz, où elle veut échapper aux paparazzi. S'ensuit une tragique course-poursuite dans les rues de Paris qui finira par cet accident dans lequel la princesse des cœurs perdra la vie.
7: C'est donc un peu avant 1h du matin qu'a eu lieu le terrible accident sous le tunnel de l'Alma à Paris. Dans la grosse Mercedes conduite par un agent de sécurité de l'hôtel Ritz qui a heurté violemment un pilier, se trouvaient la princesse de Galles, Lady Di et son ami Dodi Al-Fayed. Ils venaient de dîner à l'hôtel Ritz et tentaient d'échapper aux paparazzi. Le premier à rendre hommage aux victimes a été ce matin le ministre de l'Intérieur, Jean-Pierre Chevènement, qui a même donné les premières indications aux journalistes sur les circonstances de l'accident.
0: Le 31 août 1997, le monde entier se réveille en entendant cette nouvelle, à laquelle personne ne veut croire. Lady Diana est décédée en pleine nuit, sous le pont de l'Alma. L'attitude de la reine est critiquée et la monarchie britannique vacille. Personne n'oubliera l'image déchirante des jeunes princes William et Harry, suivant le cercueil de leur mère, tête baissée. Le 6 septembre, lors de ses obsèques, Elton John exprimera en chanson le chagrin de millions de gens autour de la planète. Goodbye, England's Rose. Un journaliste résumera le drame de la vie de Diana. Tout le monde n'avait Dieu que pour elle, tous, sauf son mari. Merci à Daniel Moreau pour l'écriture de ce récit. La réalisation est signée Benoît Levieux-Noir.
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0: Pour en discuter, je reçois Christine Orban qui vient de publier chez Albin Michel Mademoiselle Spencer. Bonjour Christine Orban, merci d'être avec nous. Alors, vous avez raconté cette histoire à la première personne en écrivant un journal intime, imaginaire, hein, oui. Puisque vous l'avez imaginé, ce journal, de Diana. Donc, c'est elle-même qui s'exprime par l'intermédiaire de votre plume. Qu'est-ce qui vous a donné envie d'écrire ce journal ?
8: Très bizarrement, c'est en voyant une pièce de théâtre, Mademoiselle Else, au théâtre de Poche. J'ai senti comme une similitude entre les deux destins. Je suis très fascinée par la main du destin qui s'abat comme ça sur des femmes. Et alors, d'un côté, c'était évidemment un personnage de roman, et l'autre, un personnage de la réalité. Et je suis sortie, j'ai dit, je vais écrire Mademoiselle Spencer. Et en effet, la main du destin, dès le début de la naissance ou des 8 ans de Diana, quand sa mère part, s'abat sur elle. Et on sent bien qu'on ne va pas pouvoir s'en tirer différemment. Je l'ai senti pendant toute l'écriture de ce livre, que le déroulement, évidemment, de sa fin.
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0: Chaque samedi et chaque dimanche, de 16h à 17h, je vous raconte une histoire d'amour extraordinaire. Et aujourd'hui, je vous ai raconté l'histoire entre Charles et la princesse Diana. Et pour en parler, je suis avec Christine Orban, qui vient de publier chez Albin Michel Mademoiselle Spencer, un journal intime de la princesse Diana. Donc, vous, Christine Orban, la romancière, parle à la première personne du singulier en tentant d'imaginer ce qu'a pu ressentir Diana lors de ces moments clés de son existence. Alors, on parlait de sentiments, on est convaincu que, en tout cas, vous avez l'air convaincu que Diana en avait pour Charles dès la première fois où elle l'a croisé, d'ailleurs, à l'âge de 16 ans. Oui. On s'interroge sur ses sentiments à lui.
8: Absolument. Oui, quant à elle, c'est pas très original. Je crois que toutes les petites Anglaises étaient amoureuses du prince charmant, du prince Charles. Elle va tomber amoureuse à l'âge de 8 ans quand elle regarde la télévision alors que c'est son anniversaire. Son père a fait venir un éléphant. Elle va même pas dans le jardin. Elle veut regarder la reine Élisabeth couronner son fils prince de Galles. Et je crois que c'est même avant ses 16 ans, 8 ans, elle est déjà amoureuse. Ses sentiments à lui... Écoutez, moi, je suis aussi révoltée par Diana, qui, au fond, a été choisie par une institution et pas par un homme, que par un homme à qui on oblige, pour des raisons successorales, à se marier avec une femme, c'est même pas qu'il aime pas, c'est qu'il la connaît pas. Ils se sont vus une dizaine de fois avant le mariage, mais qui en aime une autre.
0: Ouais.
8: Donc c'est aussi triste pour l'un que pour l'autre.
0: C'est vrai. Est-ce que vous pensez que c'était un projet collectif de la reine de vouloir imposer cette jeune femme aristocrate pour qu'elle devienne reine, et peut-être aussi un plan échafaudé par Camilla qui fait tout, d'après ce que vous dites et que vous décrivez, pour tenter de devenir sa meilleure amie, en se disant je vais peut-être la manipuler, ou
8: je sais pas si elle a pensé si loin. Évidemment, on a dit que Camilla préférait que Charles épouse une oie blanche dont il n'était pas amoureux. Mais, vous savez, la belle histoire d'amour, c'est Charles et Camilla, évidemment. Donc, moi, celle qui m'a intéressée...
0: Elle vous aurait pas inspiré, l'histoire entre Charles et Camilla ?
8: Non. J'aime bien prendre la défense des femmes. Et puis au fond des victimes, Camilla n'est pas une victime, elle n'a pas besoin de moi, alors que je trouve que Diana a été manipulée, elle a été conditionnée par sa famille, ses deux grands-mères travaillaient pour la couronne, son père était écuyer du roi Georges VI puis de la reine, c'est une jeune fille fragile, conditionnée, qui va tout de même... tellement vouloir être aimé, c'est touchant, quelqu'un qui préfère l'amour à la couronne, et dans cette famille-là, où ils sont tellement royalistes, elle, d'ailleurs sa grand-mère lui dira, mais vous voulez un mariage d'amour, vous êtes une bourgeoise, vous rentrez dans la haute aristocratie, ma chère. Donc...
0: Alors vous en parlez beaucoup de cette grand-mère qui est très proche de la reine-mère, et qui évidemment a tout fait pour convaincre la famille royale que Diana était la bonne épouse potentielle.
8: Bien oui, parce que c'était pour elle, évidemment, c'est un sacre pour la famille Spencer, évidemment, ce mariage royal.
0: Alors elle est très seule dans ses palais royaux, est-ce qu'elle a quand même des alliés au sein de la famille royale ? On sent quand même que le prince Philippe nourrit une certaine tendresse à son égard.
8: Le prince Philippe, oui.
0: Qu'il a du mal à comprendre les infidélités de Charles. D'après ce que vous dites, il trouve Diana bien plus séduisante que Camilla.
8: D'après ce qu'il dit. Ouais. C'est d'après ce qu'il dit, parce qu'évidemment, tout ça, j'ai retrouvé les phrases et qu'il a prononcées et je les remets. Ce qui est plus fascinant et pour moi très intéressant, c'est sa relation avec la reine. Et j'ai reconstitué vraiment au plus juste et comme dirait Stéphane Zweig, à l'intuition qui, selon lui, va plus loin que les froids documents, ce qu'il dit dans Marie-Antoinette, j'ai essayé de reconstituer ce moment encore complètement fou où Diana veut se confier à la reine. Mmh. Elle a trompé Charles avec le major Hewitt, le bruit le court partout, la reine le sait, et elle veut s'expliquer avec la seule personne qui ne peut recevoir aucune confidence et qui ne peut pas dire du mal de son fils, du futur roi, bien évidemment, never explain, never complain. Mais j'ai ressenti, je pense, tout de même la compréhension d'une femme.
0: On sent qu'elle a été amoureuse de ses amants, mais quand même le prince Charles était toujours là, dans sa tête. C'est comme si elle avait agi un peu pour se venger de ce qu'il lui faisait subir.
8: Écoutez, j'ai vraiment été avec ma, comment dirais-je, mon émotion et de femme, et je pense, mais on est jamais sûr, je pense vraiment qu'elle était amoureuse et qu'elle serait, s'il était revenu, elle aurait tout laissé, même pour ses enfants, pour l'idée de la famille, parce que ça a été un grand déchirement de briser la famille. Mais elle imaginait, mais elle n'imagine pas assez loin là, que malgré sa confession à la BBC, elle ne divorcerait pas.
0: Merci Christine Orban. Je rappelle donc que vous venez de publier ce journal intime de la princesse de Galles, Mademoiselle Spencer, aux éditions Albin Michel. Merci d'avoir répondu à mes questions.
8: Merci.

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2: Madame, monsieur, bonjour, bienvenue à Balade en France. Vous savez désormais que le mot balade s'écrit avec un S tous les samedis et dimanches durant l'été sur Europe 1 de 10h à 13h. Bon, alors nous allons nous promener avec vous sur différents sites et ce dans toute la France avec mes acolytes Sarah Doradi, Kevin Clément-Terruise et aujourd'hui nous prendrons la direction, entre autres, de Moulins dans l'Allier pour découvrir un de nos musées secrets. On adore ça. C'est le musée de l'illustration jeunesse. Vous verrez de quoi il s'agit. Et puis à Pont-l'Évêque, capitale incroyable, dans le Calvados, bien sûr, nous allons découvrir un lieu étonnant. Alors, c'est une ancienne distillerie qui a été transformée en librairie. On peut y acheter des livres, évidemment, mais aussi y boire un verre. Et oui, c'était une ancienne distillerie. Et même écouter des conférences. Ou alors écouter de la musique avec des concerts. Nous nous rendrons ensuite dans la Drôme, au Mémorial de la Résistance, en Vercors, mais tout de suite un lieu unique en France. Alors, vous êtes prêts? Allez, c'est parti. Le site que je vous propose de visiter extérieurement ne dit rien de ce qui se passe à l'intérieur. Je m'explique. Vous êtes dans un petit village, à une demi-heure de Mâcon, en plein milieu des prés. Là, une maison de famille, c'est le Boulin du Lac. Et quand on y pénètre, Gavitz, alors là, c'est tout à fait autre chose.
3: Ah oui, carrément, c'est vraiment autre chose. C'est une petite salle de spectacle dans laquelle on vous propose un spectacle de cabaret avec tout ce qui fait l'art du cabaret, c'est-à-dire des danseurs, des acrobates, des paillettes et des plumes, tout ça à quelques minutes de Mâcon.
2: Et bien, pour en savoir plus, le plus simple, c'est de prendre au téléphone Baptiste Nem. Bonjour Baptiste.
4: Bonjour.
2: Alors, vous êtes le directeur du Boulin du Lac. Alors, d'abord, vous confirmez, Trivi, c'est un petit village de Bourgogne. Mais quel a été votre objectif, ou celui de votre père ou de votre grand-père, quand vous avez eu l'idée dans la famille de créer un vrai spectacle, comme certains cabarets parisiens bien connus? Qui a eu l'idée et comment vous avez fait pour la réaliser, cette idée?
4: Eh bien, en effet, en fait, on est installé donc à Trivi, c'est un petit village de 300 âmes au milieu de la campagne de Saône-et-Loire. Et donc, moi, je travaillais dans le spectacle et mes parents étaient installés depuis 30 ans avec leur restaurant à Trivi. Une affaire de famille, puisque c'est la même famille depuis 7 générations. Donc, j'avais envie de revenir là où j'ai grandi, finalement. Ouais. Et on s'est dit, pourquoi pas associer nos compétences, mes parents qui géraient plutôt la partie restaurant. Et moi, plutôt le spectacle. Et donc, nous est venue l'idée de créer ce cabaret, puisqu'on était passionnés de spectacles les uns les autres,
2: on va dire. Et vous êtes renseigné à l'époque pour savoir si ça existait ailleurs et si ça fonctionnait bien, ou alors vous y avez été franco?
4: On y a été un petit peu franco, j'ai envie de dire. Au début, on nous a un peu pris pour des fous, même si on avait fait une étude de marché. Au début, ils nous ont dit, mais pourquoi ouvrir un musical dans une bourgade de 300 personnes? Mais finalement, c'était pour apporter un petit peu le bonbon à la fin du repas, des clients qui étaient très fidèles depuis des années à la maison.
2: Oui, je comprends. Sarah?
5: Oui, Baptiste, vous avez justement parlé de compétences. Il y a dans le spectacle Trivifolies, parce que c'est comme ça que ça s'appelle, tous les éléments caractéristiques du cabaret, c'est-à-dire les danseuses, les chansons, les costumes, et il faut que tout cela s'enchaîne de manière rythmée, non? C'est un peu comme dans les célèbres cabarets dont on parlait il y a un instant.
4: Oui, tout à fait. C'est ce qu'on appelle une revue. Donc, c'est un spectacle avec différents tableaux chorégraphiés qui vont s'enchaîner les uns à la suite des autres, avec différentes disciplines. On a des danseuses, on a du chant, on a de l'acrobatie, de la magie, de l'humour. Ouais. Comme j'aime le dire, c'est un art populaire, le cabaret. Donc, il faut plaire à tout le monde.
2: Oui, c'est vrai.
3: Kevin? Oui, Baptiste, toute votre famille, donc on l'a compris, participe à la gestion du spectacle, alors, à la fois artistique, si j'ai bien compris, l'artistique, c'est vous. Et technique, c'est qui? C'est un vrai métier, vous l'avez appris au fur et à mesure? Comment ça s'est passé?
4: Alors, effectivement, c'est vrai qu'on a, on a la production qui est vraiment réalisée en interne, donc moi je gère plus particulièrement la partie spectacle. Ensuite, aujourd'hui, j'ai mon mari qui fait partie de l'aventure également, qui lui gère toute la partie technique, donc création des lumières, gestion du son, etc. Et après, on a également une chorégraphe qui intervient pour un mois de répétition qu'on fait chaque début de saison.
2: Et comme des pros. des pros que vous êtes devenus. Eh oui, bien sûr.
4: Et oui, petit à petit, c'est vrai qu'on s'est vraiment professionnalisé. Aujourd'hui, on joue une centaine de fois le spectacle entre septembre et fin juin. Donc, il faut que ça soit bien orchestré et que les gens voient 2 heures de spectacle de qualité, parce qu'ils se déplacent quand même dans un petit village où il n'y a rien.
2: Alors, ces artistes, parlons-en, qui se produisent au Boulin du Lac, comment les avez-vous recrutés? Combien sont-ils et quelles sont leurs spécialités, donc?
4: Alors aujourd'hui, on a 8 artistes professionnels. La plupart, ils arrivent chez nous puisqu'on organise une fois par an les auditions pour le spectacle de la saison suivante.
2: Oui.
4: Et donc, on va les recruter suivant les besoins et le spectacle qu'on a écrit. Donc, on a des danseurs, mm-hmm. on a chanteurs, on a acrobates. Et certains sont polyvalents, donc font plusieurs disciplines dans le spectacle. C'est
2: d'accord.
4: une petite troupe de 8 artistes. Donc, c'est vrai que la polyvalence, c'est vraiment important dans les différentes disciplines qu'ils proposent.
2: Et alors, tous ces artistes, vous les logez où? Parce que le village, il n'y a pas un hôtel 4 étoiles. Alors, vous les mettez dans une grange?
4: C'est pour ça que la plupart, ils viennent des grandes villes, Lyon, Dijon, Chalon, qui sont aux alentours.
2: Ah.
4: Et après, pour les fins de semaine, ils ont leur logement sur place au cabaret. Ils peuvent rester les fins de semaine.
2: Ah, c'est sympa. Ça, Sarah ?
5: Oui, il faut expliquer aussi que non seulement on assiste à un spectacle, mais qu'on peut déjeuner, on peut y dîner aussi. Et j'imagine qu'on mange des produits locaux. Qu'est-ce que c'est ? C'est une bonne idée, ça ?
4: Alors oui, bien sûr, c'est vrai, comme je dis souvent, le spectacle il commence dans l'assiette avant de se poursuivre sur scène. Mes parents étaient restaurateurs, donc on propose une cuisine locale bourguignonne. Les gens, ils aiment bien manger et se restaurer avant de découvrir le spectacle.
5: Donc compétences à tous les niveaux, quoi. Très bien.
2: Et ces artistes que vous avez recrutés, c'était vraiment leur métier ou pour certains, ils ont débuté chez vous?
4: Non, la plupart aujourd'hui sont tous professionnels. Après, on a des artistes qui sont très fidèles, comme notre artiste Lola Vegas qui est transformiste.
2: Lola Vegas,
4: Oui, voilà, ça va faire 8 ans qu'il est chez nous. Et puis après, on a des artistes
5: J'adore.
4: Qui tournent un petit peu pour apporter chaque année de la nouveauté aux spectateurs. C'est important de renouveler le programme tous les ans.
3: Et Baptiste, vous faites une tournée ou pas? Est-ce que vous exportez?
4: On exporte très rarement ou que quand on a des demandes sur des gros galas, parce que ça nécessite une logistique avec costumes, les décors. Le spectacle est plutôt configuré pour être joué dans nos locaux au cabaret.
2: Lola Vegas, c'est comme si je m'appelais Willou Radio. Ouais, ça serait formidable, ça.
3: Willou Radio, c'est joli.
2: Willou Radio, ça serait bien. Alors, je rappelle qu'il s'agit d'un spectacle de cabaret, vous l'avez compris, là, et avec une troupe pour un peu plus d'une centaine de spectateurs, Baptiste, c'est à peu près ça, hein.
4: Ça, on a 130 places en configuration repas-spectacle, les jours de spectacle.
2: C'est ça, et vous jouez toute une saison, hein.
4: Oui, c'est ça, on joue sur la saison culturelle, on commence en septembre jusqu'à fin juin, après on arrête l'été, parce que c'est la période où on va créer le nouveau spectacle pour la saison suivante.
2: Bon, alors voilà, c'est insolite, c'est professionnel, vous l'avez compris, en plus la région, c'est savoureux, on y mange bien, c'est magnifique. C'est situé à Trivi, c'est en Bourgogne. Merci beaucoup, Baptiste Nem. Bon courage pour le prochain spectacle.
4: Merci à vous, à très bientôt.
3: Merci, à bientôt.
2: Au revoir, bonne fin de journée. D'autres infos utiles, Gavin?
3: Eh bien oui, je rappelle, ça s'appelle Au Moulin du Lac, c'est à Trévi donc. 130 places seulement, on l'a bien compris, réservation indispensable aussi. Alors ça se fait sur le site internet du Moulin du Lac. N'ayez crainte, on met tout sur europe1.fr. La formule déjeuner ou dîner spectacle à partir de 76€.
2: Alors un endroit pour dormir dans le coin après le spectacle, pourquoi pas?
3: Eh bien oui, on va pousser un petit peu plus loin, on va aller à Cluny, à l'hôtel de l'Abbaye. Après le Trivifolie, je trouve ça super. 10 jolies chambres colorées, fleuries, qui portent des noms qu'on aime bien, hein. Chardonnay, Muscat, Pinot Blanc, je sais pas. Ça sent
2: c'est
3: bon déjà.
2: Je vois ce que vous voulez dire.
3: Voilà, autour de 90€ la nuit à l'hôtel de l'Abbaye à Cluny.
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2: Pour la balade du savoir-faire français, direction Aubervilliers, à 2 km à peu près au nord de Paris, dans un département, c'est bien de le noter ça, qui fut pendant longtemps un des territoires du textile français, Gavin.
3: Oui William, c'est exact, c'est exactement ça. C'est la Seine-Saint-Denis et c'est la marque Le Slip Français qui a ouvert en 2024 une usine pour rapatrier en France. Vous l'avez dit, une partie de la production partie, c'est le cas de dire, à l'étranger. C'est un site intéressant à visiter pour au moins deux raisons.
2: Et bien justement, on va demander lesquelles au créateur de la marque, qui est donc le président, s'il vous plaît, du Slip Français, c'est Guillaume Gibault. Et vous êtes président de quoi ? Du Slip Français, monsieur. Bonjour, monsieur le président. Bonjour, Guillaume.
6: Bonjour, bonjour tout le monde. Bonjour. Merci de me recevoir.
2: Alors, un mot d'abord sur le lieu, Guillaume. Aubervilliers, vous ne l'avez pas choisi par hasard ?
6: Non, Aubervilliers, pas par hasard. C'est effectivement un bassin d'emploi historiquement textile. Il y a beaucoup d'énergie, beaucoup de compétences. Et c'est un lieu dans lequel on a réussi à créer en deux ans une usine qui est devenue la plus grande usine de fabrication de sous-vêtements en France. Accrochez-vous, on fabrique 3000 slips par jour.
2: Non.
3: 3000 slips
2: la
3: par jour, on
2: n'aura pas grande, assez d'usine. Redites-moi ça, la plus grande usine de fabrique de sous-vêtements en France.
6: Exactement, en deux ans, on est monté à 3000 sous-vêtements par jour, ce qui fait nous le plus gros fabricant de sous-vêtements en France en à peine deux ans. On emploie 52 personnes.
2: Quand vous dites sous-vêtements, hommes et femmes
6: Principalement de l'homme, slips et boxeurs.
2: D'accord. Alors, on va parler évidemment de la marque que vous avez créée. Alors d'abord, cette marque, vous l'avez créée quand et de quelle manière ?
6: Écoutez, William, ça ne nous rajeunit pas. Ça va faire 15 ans que j'ai créé l'entreprise de Slip Français et c'est un pari avec des copains. Je sais que vous connaissez bien l'histoire, mais effectivement, j'avais 25 ans et je me suis dit, si on veut changer le monde, on peut commencer par changer de slip, essayer de fabriquer un produit de qualité en France et montrer que voilà, un objet du quotidien peut finalement, 15 ans plus tard, devenir un peu un symbole de la réindustrialisation en France et dans le textile, évidemment, puisqu'on est aujourd'hui, avec un peu plus de 20 millions d'euros de chiffre d'affaires, la plus grande marque à fabriquer 100% en France dans le textile. C'est à la fois super, mais ça montre que ça reste tout petit dans l'immensité du marché. Donc
2: c'est un sujet. C'est assez ambitieux de votre part, on en reparlera, et vous avez plutôt réussi, bravo. Mais par contre, ça ne nous rajeunit pas, parce que je ne me souvenais pas que je vous connaissais depuis 15 ans déjà, comme le temps passe.
6: Exactement.
2: Alors Sarah, allons-y.
5: Oui, le nom évidemment de la marque, le slip français, c'est pour attirer l'attention du client.
6: C'est sûr que c'est un mot magique, le slip, parce que ça permet de surfer sur tous les jeux de mots, toute l'actualité. C'est aussi bien les slogans politiques que les moments d'actualité avec les Chines, le BHV. Voilà, on arrive toujours à attirer notre slip du jeu, quelque part.
5: Et pourquoi avoir voulu contrôler toute la chaîne de fabrication parce que ça, c'est un vrai défi, quoi.
6: Ouais, écoutez, c'est un vrai défi. Aujourd'hui, c'est un peu la seule solution pour faire marcher économiquement le Made in France. Vos auditeurs le savent, on a tous envie, citoyens, de consommer Made in France, mais notre sujet, c'est que ça coûte plus cher. Donc aujourd'hui, internaliser toutes les étapes, aussi bien la conception, la fabrication, nous permet d'être plus efficace, plus rentable, et donc de proposer notre produit aujourd'hui autour de 15-20 euros, ce qui est un prix qui est encore un peu plus cher que ce qu'on peut trouver à côté, mais qui devient plus compétitif. Oui. Et aujourd'hui, dans le contexte compliqué, il faut qu'on ait un prix qui soit compétitif.
2: Oui, mais c'est associé, Guillaume, c'est associé à la qualité, et puis c'est associé avec le personnel qualifié français.
6: Exactement.
3: Gavin. Oui, Guillaume, vous ne fabriquez pas que des slips au Slip Français.
6: Non, on fabrique principalement les sous-vêtements, mais on fait aussi des chaussettes, des pyjamas, des maillots de bain. Je sais que les slips de bain sont très réputés sur les plages et les piscines d'été. Donc voilà, mais essentiellement quand même l'intimité de l'homme au sens large.
3: Et comment vous avez fait pour rapatrier en France une grande partie de la fabrication ? Parce que évidemment, ça coûte plus cher.
6: Ouais, ça coûte plus cher. Moi, je suis tombé dedans quand j'étais petit, sans mauvaise comparaison avec Astérix Obélix, mais vraiment, j'ai démarré il y a 15 ans en fabriquant tout en France. Et à force d'innovation, de pugnacité, en se disant que c'était notre raison d'être pour l'entreprise, on a investi dans des machines automates dans notre usine Bonne Nouvelle, qui nous permettent d'automatiser certaines des étapes les plus complexes. Et je vous invite si vous étiez avec moi dans l'usine, vous verriez ces automates qui font la couture de la ceinture du slip automatiquement, qui font qu'on va plus vite.
2: C'est très intéressant ce que vient de dire Guillaume Gavin, parce qu'il a trouvé un business plan, et c'est valable pour lui, il a inventé ça, mais c'est valable aussi pour d'autres entreprises. Entreprise française qui serait tentée par le processus. Sarah, allons-y.
5: Oui, quand on visite votre usine, d'abord, est-ce que la visite est unisexe ? Est-ce que ça n'intéresse que les hommes ou les femmes aussi?
6: D'ailleurs, oui, non, d'ailleurs, on offre, alors chaque personne qui vient visiter, on fait des visites tous les vendredis, repart avec un slip qu'il a confectionné lui-même. Et effectivement, c'est un slip homme, donc il y a toujours un petit moment de, voilà, oui. De flottement quand on demande la taille des hommes autour des gens qui viennent visiter. Guillaume, mais c'est marrant.
2: Quand vous faites des slips, c'est même couleur ou on peut faire des slips à rayures, des slips à poids, des slips à franges?
6: Bah, écoutez, pour des clients qui ont pas mal d'imagination, on peut prendre un peu plus de temps, mais on essaie de faire des bleus marines pour gagner notre vie.
5: Vous avez dit que vous ne faites pas que des slips, vous faites aussi des chaussettes et tout ça, ça peut être unisexe.
6: Alors, dans notre usine, bonne nouvelle, on fait vraiment que des slips et des boxers. Vraiment, l'idée de cette usine, c'est de vraiment industrialiser peu de modèles avec des grands volumes pour avoir un bon coût de revient. Les chaussettes, on les fait avec des partenaires ailleurs en France.
2: Bonne nouvelle, c'est le nom de l'usine, c'est bien ça.
6: Exactement, on est assez fort pour choisir des noms qui portent bonheur, aussi bien le slip français que Bonne Nouvelle, c'est des noms qui, à l'usage, marchent très bien.
2: On avait compris que M. Gibault était un communicant habile. Gavin ?
3: Oui, j'ai vu que chaque pièce fabriquée, Guillaume, nécessite une quinzaine d'opérations, mais ça c'est presque du fait main, non ? Vous l'avez dit, il y a des machines, mais donc il y a combien d'étapes pour faire un slip, par exemple ?
6: Il y a effectivement une quinzaine d'opérations, en fait... Aujourd'hui, avec la mondialisation et les importations, on a oublié qu'un vêtement, ça se fabrique à la main. Mais partout dans le monde, un vêtement, c'est fabriqué à la main. C'est des opérations de couture à la main. Donc effectivement, on va automatiser 3-4 opérations les plus longues et les plus compliquées à faire pour gagner du temps et donc du coût. Mais à la fin, c'est vraiment 15 opérations dont les deux tiers sont faites à la main. Donc voilà, qu'est-ce qu'on défend derrière ? Est-ce qu'on défend l'emploi en France, les 35 heures, les congés payés, l'assurance maladie, l'assurance chômage, ou des modèles où on va jouer sur la variable d'ajustement des conditions des gens qui fabriquent à la main ces produits.
2: Je le disais, vous êtes un bon exemple de réinstallation en France d'une entreprise. Est-ce que les pouvoirs publics, d'ailleurs, à l'époque, quand vous êtes revenu, vous ont encouragé ou même carrément aidé ?
6: Écoutez, il y a, je dirais, une bienveillance autour de notre sujet, mais malheureusement, aujourd'hui, il n'y a pas de dispositif qui permette d'aider les entreprises françaises plus que les autres dans le marché européen.
2: Et c'est curieux parce qu'ils en parlent tous les hommes politiques disent ça. Oui, il faut réindustrialiser la France. Bah, allez-y, les mecs.
6: Ouais, mais malheureusement, dans le marché européen, il n'y a pas de possibilité de faire de préférence nationale. C'est-à-dire que vous ne pouvez pas privilégier une boîte française par rapport à une boîte italienne, et donc on ne peut pas être soutenu. C'est un peu malheureusement le mur auquel on est confronté. Donc on fait en sorte de trouver les solutions nous-mêmes, d'aller convaincre nos clients, parce qu'à la fin, et vous le savez mieux que moi, c'est chacun de vos auditeurs et des consommateurs qui peuvent décider par leurs achats et par les choix qu'ils font.
2: Est-ce que vous pensez, Guillaume, pour l'instant, à avoir gagné une partie du pari qui était très ambitieux, et est-ce que vous allez rapatrier alors à ce moment-là toute la fabrication?
6: Bah écoutez, nous, on fabrique tout en France depuis le début, mais oui, on a réussi là depuis 24 mois à prouver un modèle pérenne économiquement pour le Made in France. Et donc, l'idée, c'est de le déployer à plus grande échelle, d'aller sur d'autres typologies de produits, les t-shirts, les polaires, les doudounes, les sweats, pour montrer que c'est possible de fabriquer en France. Ouais, c'est vraiment l'enjeu. Et on invite d'ailleurs toutes les marques, les associations, les entreprises à venir visiter notre usine et à passer des commandes chez nous, parce que l'idée c'est de fabriquer pour d'autres.
2: Oui, alors inviter ceux dont vous venez de parler, y compris les auditeurs et auditrices d'Europe.
6: Exactement. Voilà. Et bien sûr votre série limitée de slip à frange, William.
2: Oui, mais...
3: et Guillaume, tiens, l'ordre de prix pour un slip en moyenne, c'est combien ?
6: Aujourd'hui, c'est entre 15 et 20 euros.
3: 15 et 20 euros.
2: Ça va.
3: Et avec les franges ?
6: Allez, 22.
3: Et avec Sarah, on voudrait le portrait de William sur chaque fesse, c'est possible.
5: C'est pas vrai.
6: C'est possible, mais il y a un peu de délai.
5: Il m'a associé à cette idée, mais pas du tout.
3: Oh, si,
5: une photo de William avec un slip à franges, je m'en contenterai.
2: Oui. Ou sur mes barésies que je mets que le 31. Là.
5: Je l'ai déjà.
2: Bon, merci en tout cas, Guillaume Gibault. Bravo.
6: Merci de votre invitation.
2: Bravo pour votre talent et votre persévérance. Continuez.
6: Merci
2: voilà,
6: beaucoup.
2: Votre usine, Bonne Nouvelle, c'est son nom, qui fabrique le slip français, se situe à Aubervilliers. C'est la démonstration que le savoir-faire français, c'est plus qu'un slogan. Voilà. Au revoir Guillaume, à très bientôt.
6: Au revoir, à bientôt.
3: Au revoir, Guillaume. Au revoir.
2: D'autres infos, Gavis, à ce sujet.
3: Eh bien oui, si vous voulez visiter ou pour acheter tout simplement votre slip ou tout autre objet fabriqué par l'usine Bonne Nouvelle, toutes les informations, l'histoire de l'usine, les collections, c'est sur le slipfrançais.fr et comme toujours, on met tout sur europe1.fr.
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2: Direction Moulins, dans l'Allier. Si vous allez là-bas, vous serez une cinquantaine de kilomètres de Vichy à la découverte d'un musée unique en France. Alors, il s'appelle le Musée de l'Illustration Jeunesse. De quoi il s'agit ?
3: Alors, Galix. C'est un de ces musées qu'on adore dans Balade en France, qui n'ont pas la notoriété qu'ils mériteraient, et c'est pour ça qu'on est là. Il est entièrement dédié à l'illustration pour la jeunesse. Et oui, cela revêt de nombreuses formes que vous allez pouvoir voir. Attention, l'illustration jeunesse, c'est pas un art mineur, hein. C'est pas des petits croquis comme ça fait au hasard, c'est souvent des grands noms qui sont intervenus. Chacun d'entre nous, dans sa jeune vie, a été au contact de ces livres, de ces dessins, avec toutes ces images qui sont restées dans la mémoire collective et qui font partie de notre histoire.
2: Oui, bien sûr. Pour en savoir plus, nous sommes en ligne avec Emmanuelle Martina Dupré, qui est responsable scientifique du musée. Madame la responsable, Emmanuelle, bonjour.
7: Bonjour à vous.
3: Bonjour.
2: Alors,
3: bonjour.
2: un mot sur le lieu. Le musée, j'ai la photo, là, est situé dans un très bel hôtel particulier, avec en plus une façade illustrée. Expliquez-nous le coup de la façade, là.
7: Alors, c'est effectivement un bel hôtel particulier qui date, alors, pour les premières fondations du 15e et qui a été achevé ensuite dans les années 1750. Et nous changeons, en fait, la façade de ce magnifique hôtel particulier à chaque nouvelle exposition.
3: Ah,
7: nous investissons les fenêtres par les reproductions des œuvres d'artistes que nous exposons dans le cadre de ces temps d'exposition temporaire.
3: Ah, c'est belle idée.
2: Pourquoi est-ce que Emmanuel, vous avez le titre de responsable scientifique. Vous faites de la science dans ce joli musée.
7: La science, je crois que la science est associée à l'idée de rigueur. Et ce qui est scientifique dans ma mission, c'est de faire en sorte que les collections que nous préservons soient effectivement conservées dans les conditions optimales.
2: D'accord.
7: Pour que les générations futures puissent en profiter.
2: D'accord. Mais dites-moi, pourquoi est-ce qu'on a installé ce musée de l'illustration jeunesse à Moulins ?
7: Très bonne question. En fait, il y a une tradition d'imprimerie à Moulins. Il y avait ici même, dans cet hôtel particulier, donc un hôtel Cadier de Vaud, ce qu'on appelle l'hôtel de Morat, il y avait au 19e un imprimeur, imprimeur-éditeur, la famille Desrosiers, qui, vers 1836 jusqu'à 1859, a édité de très beaux ouvrages illustrés. Alors, pas pour la jeunesse, mais l'ancienne Auvergne et le Velay et d'autres titres avec des pierres lithographiques à l'époque. Mmh. Et donc déjà presque le lien entre le texte et l'image.
2: D'accord, très bien. Sarah ?
5: Oui, je me mets comme d'habitude dans la situation, cher Emmanuel, d'une visiteuse dans ses chaussures. Alors, quand on entre, qu'est-ce qu'on découvre ?
7: Alors Sarah, et les auditeurs et les auditrices, quand vous arrivez au musée d'illustration jeunesse, d'abord dans la cour, vous allez découvrir les licornes du marquis Moreno de Mora, qui a été un des propriétaires de ce lieu. Et puis quand vous poussez effectivement la porte et que vous arrivez à l'accueil, là, nos charmants agents vont vous guider vers la salle de la collection permanente, qui vous permet de découvrir une petite partie, parce que nous sommes forts et riches de plus de 7500 œuvres graphiques. Mais là, vous allez en découvrir une infime partie. Et vous allez découvrir aussi, il y a une pièce qui est consacrée au travail de nos résidents, parce que nous sommes un lieu de patrimoine, mais aussi un lieu de soutien à la création. On accueille des artistes en résidence.
2: Des artistes qui peignent, qui dessinent, qui écrivent.
7: Tout à fait, ou qui photographient. Actuellement, nous accueillons le travail d'un jeune photographe, Léon Dubois, qui est venu à Moulins sur les traces d'Antoine de Saint-Exupéry.
2: Tiens.
7: Parce que figurez-vous que Antoine de Saint-Exupéry est passé par ici et que probablement il y a posté une lettre très importante dans laquelle apparaissait déjà le personnage du Petit Prince.
5: Sa femme.
7: Et oui. Donc on découvre ça quand on pousse les portes
5: Consuelo.
7: Du musée.
2: Consuelo, oui. Bien sûr.
7: Tout à fait. Et on sait peu qu'il a été aussi un représentant de commerce qui vendait des camions Sorare. C'est pour ça qu'il est venu aussi dans l'Allier à ce moment-là. Mais bon, voilà, vous en découvrirez plus en venant sur
2: bien
7: place.
2: Sûr.
7: Et puis, bien sûr, vous découvrez le parcours permanent qui est une sorte d'introduction à l'art d'illustrer. On explique en fait pourquoi l'illustration, comme vous le disiez tout au début de cet entretien, n'est pas un art mineur mais un art majeur et que certains grands noms de l'histoire de l'art s'y sont illustrés.
2: Oui,
7: comme
2: Andy
7: Warhol, Nikita Saint-Phal et d'autres.
2: Et même avant, Hergé est un grand nom de l'illustration aussi, par exemple.
5: Vous avez parlé d'abord des licorne, ensuite de la collection permanente. Ouais. Et donc, il y a des collections et des expositions temporaires aussi?
7: Oui, tout à fait. En fait, c'est ça. Tous les ans, nous avons deux expositions temporaires qui permettent de consacrer un artiste ou bien d'évoquer une thématique et de présenter le travail de plusieurs artistes sur un sujet ou autour d'un personnage de la littérature jeunesse.
2: Il y a tous les grands personnages que nous, notre génération a connus, la vôtre, car vous êtes beaucoup plus jeune que nous. Et ainsi de suite.
7: Alors, nous avons un point commun. Nous avons tous été enfants.
2: Et voilà.
7: Et comme nous avons tous été enfants, nous avons tous, pour ceux qui ont eu peut-être la chance d'en avoir chez eux, mais aussi accès à des bibliothèques publiques, nous avons eu des livres entre les mains. Et ces livres, effectivement, ils nous ont marqués pour longtemps.
2: Et des personnages célébrissimes qui ont jalonné nos enfances. Voilà.
7: Bien sûr.
2: Merci beaucoup, Emmanuel. Voilà.
7: Merci à vous.
2: Merci beaucoup, Emmanuel.
7: Merci.
2: Pour la visite, c'était un détour par Moulins, si vous passez par là. Vous aurez un concentré, finalement, de tout ce qui constitue l'illustration jeunesse, au sens large, avec des personnages, on vient de le dire, qui font partie de notre histoire. Au revoir, Emmanuel, et bonne journée.
3: Enfin, alors, merci, Emmanuel.
7: Également, merci.
2: Un petit rappel, s'il vous plaît.
3: Eh bien, oui, si vous souhaitez aller voir ce fameux musée de l'illustration jeunesse à Moulins, on fait un petit tour par l'office de tourisme de Moulins, ou directement auprès du musée, et comme toujours, on met tout les informations sur europe1.fr.
2: Et on donne une adresse aussi pour manger si on reste dans le coin.
3: Bah oui, comme on parlait un peu d'illustration jeunesse, j'ai trouvé un restaurant qui s'appelle La Bulle d'Air. Je trouve ça beau, non ? Comme une bulle de BD.
2: Ah oui, c'est une bulle de BD, ouais.
3: Et c'est une adresse assez chic, assez zen, comme on l'écrit dans le routard. Le plat signature du moment, j'aime bien ça, le plat signature, c'est une volaille du Bourbon.

0: quoi, à une heure de Rouen. Et il s'agit de découvrir un savoir-faire rarissime, presque disparu, Gavin.
1: Ah ouais, rarissime, vous l'avez dit. Et votre déplacement sera original et utile à la fois, parce qu'on vous propose de découvrir un site industriel historique. C'est le tissage du Roncher, c'est comme ça que ça s'appelle, et qui fait battre le cœur textile de cette région depuis plus de 180 ans, et c'est vraiment le terme. Il fait battre le cœur des gens dans cette région. On vous racontera une histoire humaine portée par une femme qui se bat pour maintenir ce métier vivant encore aujourd'hui.
0: Justement, pour en savoir plus, nous sommes en ligne avec Marion Diarra Lardan. Bonjour Marion, vous êtes la propriétaire et directrice de l'entreprise Tissage du Roncher, c'est bien ça ?
2: Oui, bonjour William, bonjour à vous trois.
0: Bonjour.
2: Tout à fait, exactement, je suis la directrice du Tissage du Roncher. Je suis même la sixième génération, puisque c'est une entreprise familiale.
0: Ah oui.
2: Et donc, je travaille encore aujourd'hui avec mon papa.
0: Ah, ça, c'est sympa. Alors, où sommes-nous exactement ? Alors, pas loin de Dieppe, si j'ai bien compris. Alors, c'est un site qui est particulièrement spacieux, non ? Et là, il y a des métiers à tisser, c'est ça ?
2: Oui, exactement. Donc, vous êtes à Luneray, en plein cœur du Pays de Caux, à une vingtaine de kilomètres de Dieppe. On est sur un site qui fait à peu près 10 000 mètres carrés couverts. Oui, c'est très, très grand parce qu'à l'époque, papa a eu jusqu'à 80 tisserands et moi, je me bagarre pour maintenir ce savoir-faire.
0: Et oui.
2: Aujourd'hui, nous sommes quatre.
0: Est-ce qu'il y a un féminin à tisserand ?
2: Tisserande.
0: D'accord. Alors maintenant, une question qui me paraît essentielle, elle va vous paraître à vous un peu naïve, mais qu'est-ce que c'est que la jute et à quoi ça sert exactement ?
2: Alors déjà, on dit le jute.
0: Le jute, pardon.
2: C'est... Voilà,
0: non, c'est jute, parce que je pensais à la toile de jute, oui, pardon.
2: Voilà, exactement, c'est la toile de jute ou la toile de lin, mais par contre, la fibre s'appelle, c'est masculin, donc c'est le jute. Mm-hmm. Le jute, c'est une fibre, comme le lin, c'est une fibre qui pousse exclusivement dans le golfe du Bengale. Donc c'est une culture qui est propre à l'Inde et au Bangladesh.
0: Oui.
2: C'est la fibre la moins chère du marché, donc c'est une fibre dont on fait des tissus qui sont destinés à ce qu'on appelle... des toiles support, alors c'est souvent un peu les toiles qu'on va utiliser mais qui vont être cachées, donc on va pas utiliser une toile haut de gamme comme du lin ou comme du chanvre.
0: Est-ce qu'on peut dire que la toile de jute, bon, c'est une toile qui est pas très noble, c'est ça ?
2: C'est une toile qui, historiquement, ou on va dire, n'est pas très noble, mais que j'essaye, moi, de remettre en avant, parce que c'est une belle toile.
0: Ah oui, mais attendez.
2: Et pour moi, et donc je la mets maintenant en avant sur des sacs, sur des fauteuils, même parfois sur quelques vêtements.
0: Oui, c'est ça, vous l'avez anobli en quelque sorte, mais ça veut dire aussi qu'à l'origine, ce n'était pas aussi cher que les autres toiles, peut-être aussi.
2: C'était,
0: il me semble, moi, j'ai le souvenir d'une toile qui était particulièrement solide. C'est vrai ce que je dis ou j'exagère ?
2: Oui, tout à fait. Ouais. Non, c'est une toile solide, mais c'est une toile très raide.
0: Voilà.
2: Comme elle n'est pas très chère, elle est bon marché, en fait,
0: oui.
2: On ne l'anoblit pas.
0: Mm-hmm.
2: Le lin, par exemple, une toile de lin, on va l'anoblir, on va la laver, et donc elle va devenir souple. La toile de jute, on ne l'anoblit pas, elle ne passe pas en teinturerie, et donc du coup, elle reste assez raide.
0: Mais...
2: Et on l'utilise... beaucoup pour tout ce qui est tapisserie, toile support, et surtout aujourd'hui, beaucoup de géotextile, puisque c'est une toile 100% biodégradable et très écologique, puisqu'elle pousse, elle n'a jamais été délocalisée de sa zone de production comme le lin, et donc le climat suffit à sa culture.
0: Vous la cultivez, vous ?
2: Alors, pas du tout.
0: Ah.
2: Moi, je la cultive pas. Alors, d'abord, moi, je suis pas agricultrice. Je suis tisseur, on est industriel.
0: D'accord.
2: Et cette fibre, elle ne pousse que dans le golfe du Bengale.
0: Ah donc, vous l'importez. Vous l'importez.
2: Voilà, moi j'importe le fil.
0: D'accord, ok. Alors la toile de jute, mais c'est une alternative aux matières plastiques. Alors comment ça se fait que c'est une activité qui est menacée ? C'est plutôt bien ça comme idée.
2: Bah oui. Alors la toile plastique a tué la toile de jute dans les années 70. On avait des sacs à patates en toile de jute. On avait beaucoup de choses qui maintenant sont remplacées par la fibre plastique.
0: Mm-hmm.
2: Alors pourquoi est-ce qu'elle est menacée ? Deux choses. D'abord, j'ai du mal à la remettre un peu sur le devant de la scène parce que malgré tout, ça reste une toile naturelle. Et une toile naturelle, c'est une toile de toute manière plus chère que le plastique. Donc on est sur des coûts qui vont quasiment entre x5 et x10. Donc les gens, il faut aussi qu'ils acceptent de remplacer leur toile plastique.

0: plastique par une toile de jute. Voilà, il y a un coup.
1: Ah, quoi,
0: et puis l'autre problème, c'est que comme c'est une fibre qui pousse dans le golfe du Bengale, on est en concurrence. Comme vous le savez, on est le dernier tisseur de jute en France.
1: Ouais.
0: Et notre concurrence est exclusivement asiatique, et donc c'est très dur.
1: Sarah.
2: Oui, on disait tout à l'heure que évidemment le jute est un matériau robuste, mais c'est aussi très écolo. Aujourd'hui, est-ce qu'il y a une espèce de succès ou une demande des gens qui préfèrent aller vers des matériaux écologiques ?
0: Alors oui, on a aujourd'hui une demande qui est croissante sur ces produits écologiques. Ah. Notre toile, elle est 100% biodégradable. Quand vous l'utilisez dans votre jardin comme paillage pour retenir les mauvaises herbes quand vous faites vos plantations, elle va se dégrader naturellement et elle va participer au renouvellement du sol. Si vous voulez plus l'utiliser parce que vous l'avez utilisé comme couvre-sol ou comme parfois sur des grillages comme brise-vue, eh bien si elle est abîmée, vous l'enroulez, vous la mettez en boule, vous la mettez dans le fond de votre jardin, elle va se décomposer et refaire de l'engrais. Donc c'est une toile 100% écologique.
1: Oui, c'est écolo, puis c'est moins laid que le plastique. Enfin, c'est un avis personnel.
3: Parlons maintenant de l'entreprise du Roncher que vous dirigez. Elle date du milieu du 19e siècle, elle n'a pas cessé de produire depuis ces années-là, malgré toutes les révolutions industrielles. C'est fou, vous êtes la dernière des Mohicans presque.
0: Oui, alors c'est pas moi qui suis à l'origine de ça, je dirais c'est grâce, si moi je suis encore là aujourd'hui et si je peux encore diriger cette société, c'est grâce à mon père, à mon grand-père, à mon arrière-grand-père qui ont pris des décisions importantes, des décisions parfois difficiles, mais des décisions qui nous ont permis d'être toujours là aujourd'hui. Et donc effectivement, on est là depuis 1845. Et j'espère peut-être une 7e génération.
1: Ah. Oui, Sarah.
2: Oui, tout à l'heure on parlait des protections de sol agricole. Qu'est-ce qu'on peut faire d'autre avec ce matériau ? Dans quel autre domaine on le retrouve ?
0: Alors, on le retrouve dans le domaine de la tapisserie.
1: Oui.
0: Vous travaillez avec les tapissiers, ils travaillent toujours la toile de jute, comme ce qu'on appelle toile d'embourrure ou toile forte pour refaire les fauteuils. Moi, je travaille aussi avec des industriels pour avoir des applications techniques. Et puis après, c'est vrai qu'on a aussi une orientation sur la toile des sacs, les cabas en jute, ça revient très à la mode. Vous en trouvez en bout de caisse dans les grandes surfaces. Et puis ensuite, nous, on essaie surtout aujourd'hui de la promouvoir comme toile géotextile, puisque ça va remplacer le plastique qui, en se dégradant, pollue les sols.
1: Mais les cabas en toile de jute, ça peut être coloré ou c'est toujours la même couleur, un peu beige ?
3: C'est toujours la même couleur.
0: Voilà, le jute, il est toujours la même couleur.
1: D'accord.
0: Et ensuite, c'est l'application du logo ou de la décoration dessus.
1: Quand on vient chez vous, alors pour observer le site, on comprend comment on fabrique ça, on rentre dans l'usine, est-ce qu'on voit tout ce que vous avez pour nous permettre de mieux comprendre comment vous fabriquez ?
0: Ah bah oui, quand vous venez visiter, on vous montre tout le processus à partir de l'achat de fil. Donc on vous montre une bobine, on vous montre le produit fini et ensuite on vous dit allez-y, je vous accompagne et ils vont voir toutes les étapes de la construction de la toile. Et les gens, bien souvent, sont très surpris de savoir comment ça se fabrique.
2: Et l'autre fibre naturelle qui est très à la mode, c'est le chanvre. Vous le travaillez aussi ?
0: Oui, on travaille aussi le chanvre sur des applications aujourd'hui techniques pour des nouveaux marchés, enfin un prototype notamment pour l'Atlantique, pour le recul de la dune. Mais nous, on a une spécificité au tissage, on travaille que les très gros fils. Donc par exemple, on fait pas du tout de vêtements, nous. On fait pas de la toile pour faire du vêtement, on fait de la toile pour faire de l'ameublement accessoire et pour du géotextile. Donc le chanvre, on travaille, mais pour des applications techniques.
1: Gavin.
3: Oui, est-ce que le tourisme industriel, venir vous voir fabriquer cette toile de jute, travailler le jute, est-ce que ça compte pour maintenir votre activité aujourd'hui ?
0: Oui, c'est devenu une de nos... Euh, c'est, ça, ça rentre dans nos activités pour maintenir les savoir-faire. C'est-à-dire qu'aujourd'hui, l'activité de visite permet de maintenir l'activité aussi sur le territoire.
3: Et ça plaît beaucoup de comprendre comment ça marche. Je vois, il y a plein de gens qui aiment ce tourisme industriel. C'est très à la mode, hein.
0: Ah oui, les gens sont très friands de ça, et surtout quand ils viennent chez nous en sortant de visite, se disent mais waouh, on n'aurait jamais imaginé d'abord découvrir ça et la manière dont ça fabrique, et les gens ont parfois du mal à se rendre compte comment on fabrique un tissu. Ils viennent voir que pendant 15 jours, on n'a toujours pas tissé un centimètre. La préparation est très très longue.
3: Ah ouais. Et on peut acheter des choses à la fin ou pas ?
0: Bien sûr, nous avons ouvert une boutique, un magasin d'usine, et tout ce qui est vendu, ce sont des choses qui sont fabriquées avec les toiles que l'on tisse.
1: Non, alors, vous avez dit tout à l'heure que cette activité risquait d'être menacée, mais est-ce que vous trouvez des oreilles aimables du côté du ministère de l'Industrie, ou une aide même concrète ?
0: Ouais. C'est difficile. C'est difficile parce qu'il faut rentrer dans des... Il faut cocher des petites cases, et quand vous avez rempli votre dossier, il vous en manque toujours une ou deux.
1: Oui. Et puis, d'accord. Je vous dis pas ce que je pense.
0: On n'est pas assez gros, en fait. Souvent, les aides, malheureusement, là, c'est un petit coup de gueule que je vais lancer.
1: Allez-y.
0: C'est que les aides sont souvent distribuées pour les gros. Et quand on est petit, eh bien, on vous dit, non, votre projet n'est pas assez important.
1: Ben, vous risquez pas d'être gros si vous maintiennent petit. En tout cas, c'est dit, et nous, on contribuera à vous aider en le disant aussi. J'invite nos auditeurs, en tout cas, à se déplacer dans un premier temps. Alors, vous allez jusqu'à Luneray, c'est en Seine-Maritime. En plus, vous serez pas très loin de la magnifique côte d'Albâtre. Et puis, vous aiderez cette entreprise, celle de Marion et de sa famille, à se maintenir, car il s'agit d'un patrimoine industriel qui est vivant et mérite de le rester. Voilà, j'ai fait mon éditorial. Merci à vous, Marion.
3: Merci Marion.
1: Je vous souhaite une bonne fin de journée et bonne chance surtout. Au revoir.
0: Un grand merci à votre écoute. Un grand merci. Au revoir.
1: Kevin, quelques informations pratiques et utiles.
3: Eh bien oui, si vous souhaitez aller voir le tissage du Roncher et Marion et son équipe, on va sur le site internet de l'usine tissagedurancher.fr. On met bien sûr toutes les informations, les infos sur l'entreprise des visites, les activités sur europe1.fr.
1: De juste, c'est super costaud. Hein.
3: Ouais.
1: Autre chose maintenant, une bonne adresse dans le coin.
3: Toujours. Je vous conseille l'hôtel-restaurant La Terrasse, c'est à Varangeville-sur-Mer. C'est un hôtel confortable, une table réputée.
1: Varangeville, là, oui.
3: C'est chouette. Déjà, ça fait rêver. Une vue superbe sur la mer, parfait pour après cette immersion industrielle chez Marion, à partir de 110 euros la nuit.
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1: Voici maintenant une balade du patrimoine qui vous conduira en Gironde, au cœur d'un vignoble mythique, pour y découvrir le vin de Sauternes. Vous connaissez au moins deux noms. Alors là, vous serez au château de Mâle, à environ une heure de Bordeaux, dans un lieu splendide qui vient d'être restauré, la Gavin.
3: Oui, incontestablement, William, vous serez dans l'un des grands domaines historiques du Sauternes. Et en effet, c'est un château qui a été complètement restauré. C'est un château à la fois patrimonial, entouré de jardins remarquables, profitez-en au beau jour, ça va bientôt arriver, qui produit aussi un grand cru classé de Sauternes, et on racontera donc plus de 4 siècles d'histoire en allant voir le site.
1: Alors pour en savoir plus, car nous souhaitons savoir plus, comme vous, nous sommes en liaison téléphonique avec Clémence Planty. Bonjour Clémence, vous êtes la propriétaire et directrice du château de Mâle ?
5: Oui, c'est ça, bonjour.
1: Bonjour. Directrice, alors tout ce qui se passe là, c'est sous vos ordres.
5: Exactement. Exactement, vous avez tout compris. Mais, autant sur la partie musicale que patrimoniale.
1: Je vous dis ça parce que votre voix est très jeune. Je me dis, elle est si jeune, elle dirige tout ça. Patrimonial, ça veut dire ça appartient à la famille ?
5: Voilà, nous sommes la deuxième famille propriétaire de ce fleuron patrimonial architectural et viticole.
1: Oui.
5: Donc, avec mon époux, nous sommes propriétaires de ce merveilleux château.
1: Ah oui,
5: château.
1: Parce que là, j'ai photo et on dirait c'est tellement beau que c'est un dessin, c'est une peinture.
3: Bon, alors,
1: une question toute simple d'abord. Un mot sur le bâtiment, justement. Qui l'a construit, ce beau bâtiment, et à quelle époque ?
5: Tout d'abord, c'est un bâtiment qui est un monument historique, classé du XVIIe siècle. Alors, d'abord, il appartient à Arnaud de Mâle, qui lui est un commerçant de vin. Il a des terres Son fils, lui, Jacques, est président du Parlement de Bordeaux. Il fait construire les premiers chais, donc une première maison noble, et donne son nom au château, puisque ce sera son fils, encore une fois, donc une troisième génération. On ira jusqu'à même la quatrième pour ma petite histoire, puisque Pierre de Malle, troisième génération, lui est conseiller du roi Louis XIV. Il est garde des sceaux de la cour de Guyenne, parlementaire de Bordeaux. Il vit à Versailles, auprès du roi, et donc il conçoit l'idée d'un château de plaisance pour avoir son Versailles à Bordeaux.
1: C'est incroyable ça, Clémence, parce que d'abord, il avait des sous, il avait des relations d'abord, il côtoyait le roi.
5: Une famille qui, effectivement, a connu une ascension sociale en simplement trois générations absolument incroyables, où on passe d'une famille bourgeoise au plus haut rang de l'aristocratie française. Ça, c'est incroyable.
1: Ah, d'accord. Donc, c'est la famille de Mal. Ils ont été anoblis, pour le coup. Moi, j'aurais été Louis XIV ou XV, je ne sais plus.
5: Bien sûr. Alors, ils sont passés donc, de la bourgeoisie à la noblesse de robe, pour commencer.
1: Oui.
5: Et puis, un mariage excessivement brillant. Marie, donc, la dernière représentante de la famille de Mal, Jeanne de Mal, au marquis Alexandre Trope de Hurtsalus. Et là, il passe dans la noblesse d'été.
1: Ah, voilà. Ça, oui. Je me dis, c'est ça, ça. Ça sent un peu l'aristocratie, là. dites donc, en fait, est-ce que la production de votre château, du château de Mal, fait partie du célèbre classement de 1855 qui avait été décidé par Napoléon III ?
5: Oui, bien sûr, vous avez raison. La production du château fait partie du prestigieux classement de 1855, donc bien sûr, c'était sous Napoléon III. Et donc, le château de Mal est un grand cru classé de Sauternes, mais avec une singularité.
1: Ah.
5: C'est qu'il est à cheval sur deux appellations prestigieuses. Sur l'appellation des Graves, nous produisons nos grands vins rouges, et sur l'appellation de Sauternes, que vous connaissez tous.
1: Ah, d'accord, il y a des Graves signés Château de Mal.
5: Exactement.
1: Bon, Sarah ?
2: Le château vient tout juste d'ouvrir après ce qu'on appelle les travaux de rénovation. Qu'est-ce qui a changé justement ?
5: Alors, tout d'abord, on a vraiment, véritablement souhaité conserver au château toute sa cohérence d'un château de plaisance du XVIIe siècle. Pour nous, restaurer, c'était à la fois préserver notre patrimoine français. Donc finalement, j'ai envie de vous dire, pas grand-chose a changé, ne serait-ce que nous avons respecté au pied de la lettre ce qui était existant au domaine au XVIIe et au XVIIIe siècle. Ensuite, on l'a valorisé auprès du grand public, ce qui permet de rendre ce patrimoine vivant. Et ça, donc, il en va de même pour notre patrimoine viticole, avec une conversion en agriculture biologique. Aujourd'hui, tout est certifié pour être en accord avec cette vision de long terme de préservation du patrimoine architectural et viticole.
2: Donc non au changement, oui à la restauration.
5: Exactement, vous avez compris.
1: Gavin.
3: Oui, justement, quand on visite le château, qu'est-ce qu'on découvre à l'intérieur ? Est-ce qu'il est meublé ? Est-ce qu'on peut faire une visite comme à l'époque ? Quelle époque d'ailleurs ? Et ça permet de comprendre comment vivaient les propriétaires, les anciens mâles, comment on les appelle ? De mâles.
5: Exactement. Il y a plusieurs façons de visiter le château. Si on décide de visiter, de découvrir le château de Mâles par son histoire, par son architecture, on va découvrir à l'intérieur donc toutes les pièces historiques du vestibule, à l'une des toutes premières salles à manger aussi de la région au XVIIIe siècle, au salon de marbre, la bibliothèque, la chambre, la chapelle, bien sûr. On traverse l'orangerie et l'ensemble des jardins remarquables du château de Mal.
1: Ben tiens,
2: donc, les jardins remarquables, c'est tellement...
1: Non mais c'est une expression officielle.
2: Mais bien sûr.
5: C'est pas
1: un adjectif.
5: Alors là, pour être honnête, je l'utilise en adjectif. On a redemandé notre labellisation en jardin remarquable puisque on peut se le faire retirer. Donc en arrivant ici, le jardin avait déjà été labellisé remarquable, mais n'était plus distingué par ce label. Et là, on a refait la demande.
1: Ah bah là, donc, devant le château,
5: ça
1: vous avez...
5: faire la nouveauté 2026.
1: Bon, bah écoutez, si vous voulez un certificat, nous, on peut vous aider. Hein, parce que je vois les fresques végétales là, devant la porte principale du château. C'est magnifique, là, ce qui a été fait.
5: Oui,
1: là.
5: C'est magnifique. Ouais.
1: Il n'y aurait pas un jardinier connu qui est passé par là ?
5: Alors, il n'y a pas eu de jardinier connu. En revanche, les inspirations, elles, s'inspiraient des grandes réalisations voulues par... par notamment Louis XIV à Versailles. Ah. Donc, ils ont été conçus à partir de 1715 dans l'esprit des théories héritées, donc d'André Le Nôtre, par exemple, pour situer le plus connu, de Desalliés d'Argenville. Voilà. Toutes ces grandes théories de jardinage, si on parle uniquement des parcs et jardins, vont s'inspirer de ces grandes théories. Parce que, 18e siècle, le jardin devient vraiment une activité noble à part entière et on s'y consacre pleinement.
1: D'accord. Une dernière question, Sarah.
2: Oui, puisque nous sommes dans une propriété viticole, je demande ça, c'est pour les amis. J'imagine sûr, qu'on peut se permettre une dégustation de sauterne et qu'il y a un vin d'ailleurs que vous conseillez avec quel genre de plat?
1: Ah tiens. Oui, ça c'est une bonne question.
5: Eh bien oui, alors la dégustation s'impose bien sûr, parce que en plus le sauterne, quand même un vin d'une très grande générosité. Vous le connaissez avec le foie gras, il est merveilleux avec des fromages à pâte persillée, des volailles rôties, les asperges de printemps qui vont bientôt arriver, c'est encore un peu tôt, mais bientôt. Ouais. Les salades, un canard laqué, certains desserts acidulés. Il offre vraiment en réalité un terrain de jeu gastronomique très très large.
1: Gavin est encore plus précis. Il a son petit panier et il aimerait savoir autre chose. Allez-y,
3: quand vous irez au château de Malde, vous pourrez acheter un grand cru classé situé dans un domaine historique. Et on peut. C'est combien? C'est 35-45 euros la bouteille, c'est ça?
5: Alors, on va avoir deux sauternes, notre grande étiquette, hein, le grand cru classé qui est entre 45 et 55 euros. Ah, et notre second vin qui s'appelle les Fleurs de Malde, donc en écho à nos beaux jardins. Qui est une belle bouteille. Ah oui, d'accord. Aux alentours de 22 euros. Voilà.
1: Fleur de Malde, jeu de mots. Oui,
3: et à consommer avec modération, oui, bien entendu. Sûr, ça va toujours. Ou avec
1: merci.
3: Quiconque.
1: Bon, j'ajoute que vous allez proposer également des pique-niques. C'est-à-dire qu'on vient avec son sandwich ou vous fournissez le matériel?
5: Alors, au choix. Voilà, de avril à octobre à peu près. Soit vous venez avec votre pique-nique, hein, votre petit panier en osier, avec grand plaisir, on vous installe dans les jardins du château de Malde. Oui. Et sinon, nous pouvons proposer des pique-niques chics dans les jardins.
1: Je vous vois très bien avec le petit panier en osier. Hein.
5: Exactement.
1: Bon, merci beaucoup Clémence pour cette visite. Vous saluerez votre mari. Nous sommes à une heure de Bordeaux et le château de Malde a rouvert ses portes, ce qui lui permet de réunir le patrimoine, vous avez compris, avec le château, les jardins et le savoir-faire viticole. Merci Clémence Planty. Bonne fin de journée à vous.
3: Au revoir.
5: Merci beaucoup. Au revoir.
1: D'autres infos utiles, Gavin?
3: Oui, les visites guidées du château de Malde, les horaires, les dégustations et toutes les activités et animations sont à retrouver sur le site officiel du château de Malde et bien sûr sur europe1.fr. Et pour la visite, ça commence à partir de 10 euros par personne.
1: Qu'est-ce que tu as bu aujourd'hui? J'ai bu une bouteille de fleurs de Malde.
3: Fleurs de Malde.
1: Ah ben ça, hein.
3: C'est pas mal.
1: Une petite adresse si on veut dormir dans le coin parce que ça prend du temps de visiter tout ce château et ses caves.
3: Carrément. Alors, à Sauternes même, il y a l'hôtel Le 23 au fond d'une petite cour tranquille avec une maison du 19e, chambre moderne, ambiance décontractée. À partir de 70 euros la nuit au 23 à Sauternes.
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1: Voici une balade de plein air maintenant, et Dieu sait si elle porte bien son nom. Je vous propose une sortie inédite pour notre émission, hein, parce qu'il s'agit de voler. Voler au-dessus. Ça se passe à Valmeynier. Valmeynier, c'est une station de ski, c'est en Savoie. C'est à 1h30 à peu près de Grenoble. Alors ça, c'est ce lieu, c'est le point de départ, si j'ose dire.
3: C'est votre point de départ.
1: C'est à partir de là qu'on décolle.
3: Exactement, William. Vous serez sur les pistes et vous serez à bord de quoi? D'un ULM. Alors un ULM, je vous rappelle juste, hein, c'est un petit engin très malléable avec une aile au-dessus conçue pour des vols de loisirs en basse altitude. Le pilote est devant vous et roule ma poule.
1: D'accord. Pour en savoir plus, nous sommes justement en ligne avec Franck Toussaint qui est pilote du ULM. Bonjour Franck.
6: Bonjour William.
1: Alors Franck est un pionnier de l'ULM, hein, en tout cas dans la vallée de la Maurienne. Ça veut dire que vous avez commencé quand vous?
6: Alors, moi, j'ai commencé cette activité-là en 1984.
3: Ah ouais?
1: Eh bien, vous devez pas être très nombreux à l'époque, hein?
6: Je pense que j'étais au début, tout début. Hein. Pas forcément le premier, je suis pas certain 100%, mais j'en ai fait beaucoup depuis, en tout cas.
1: Alors, pour piloter un ULM, il faut avoir des diplômes particuliers. Vous étiez pilote avant ou vous êtes devenu grâce à l'ULM?
6: Non, je suis devenu pilote grâce à l'ULM. Donc, il faut un brevet pour être pilote ULM, mais ça s'est fait en allant, comme ça.
1: D'accord.
6: C'est parti.
1: Alors, je rassure les auditeurs d'Europe 1. Franck, vous avez combien d'heures de vol au compteur?
6: Alors, J'en ai un peu plus de 15 000 maintenant.
1: Voilà.
3: Donc, Franck, tout de suite, ça rassure.
1: Voilà, soyez rassuré. Il n'est pas au début de son... Comment ah, tiens, ça serait bien aussi de définir un ULM, d'expliquer ce que ça veut dire ULM, pour quelqu'un qui n'en a jamais vu. Franck, à quoi ça peut ressembler si on est désagréable, on pourrait dire, oh, bah, c'est une grosse tondeuse à gazon, quoi. Mais c'est mieux que ça.
6: Oui, c'est mieux que ça. Disons que moi, j'aime pas trop ce terme parce que ça fait un peu de l'humour, un peu péjoratif. Et
1: oui, c'est vrai.
6: Les gens s'imaginent bien qu'une tondeuse à gazon, ça doit pas voler très bien.
1: Non. Alors bon, que, en plus que
6: on a des engins extraordinaires. Et pensez plutôt à une grosse moto qui vole. Plus dans les rapports poids-puissance.
1: Oui, mais en plus, il y a un carénage. Moi, par exemple, celle que j'ai, on dirait comme la pointe d'une flèche. Avec une aile delta au-dessus. Moi, je la vois comme ça, là, l'ULM, ouais, ben non
2: c'est, là, c'est beaucoup plus poétique, hein, ça y est.
1: Non, mais ouais, c'est un truc qui perce l'air, vous voyez ce que je veux dire qui fend l'air.
3: Icar, vous êtes Icar.
1: Allons-y, Sarah.
2: Oui, est-ce que c'est un engin peut-être formidable, hein, pour découvrir les Alpes, par exemple, non
6: Oui, tout à fait. C'est même un peu difficile à décrire ce qu'on peut voir là-haut, parce qu'on voit déjà la vie en 3D, et puis on voit un panorama qui est absolument époustouflant. Et on ressent une liberté qui est incroyable parce que d'abord, bon, on sort de la planète, mais ça, il y a d'autres engins qui volent, qui font ça. Ouais. Mais en quelques minutes, en montagne, on peut rejoindre des vallées qui sont totalement inaccessibles.
1: Ben oui,
6: mais... quelque chose que nous, les citadins, on aime bien. Avoir des endroits où il n'y a personne, où on est sûr qu'on est tout seul. À notre époque, c'est un grand luxe, en fait.
2: Il n'y a personne, c'est magnifique, vous l'avez dit, mais qu'est-ce qu'on voit?
6: Qu'est-ce qu'on voit? Alors ça, c'est difficile à décrire. On voit la montagne en trois dimensions, ça change tout le temps. Mais je sais pas si vous êtes déjà allé au ski, si vous avez l'habitude, c'est le panorama
1: en montagne, Franck,
6: il est toujours exceptionnel.
1: Elle connaît pas le ski, elle s'est baignée déjà, elle avec un petit bonnet et des palmes, mais le ski, elle connaît pas. Alors, voilà, je vous explique ça. C'est comme une grosse moto, carénée, vous voyez, il y a de chaque côté, il y a de quoi, on est protégé. Dessous, il y a des skis. D'accord. Le pilote qui monte devant, vous, Sarah, vous montez derrière, et au-dessus, il y a une voile triangulaire.
2: D'accord.
1: Et le pilote, Franck, il décolle et il vous emmène. D'accord, Franck?
6: Tout à fait.
1: C'est ça? Bon, très bien. Ouais. Gavins.
3: Alors, Franck, la balade, elle dure combien de temps? Il y a plusieurs choix de balade?
6: Oui, tout à fait. Alors, il y en a qui sont plébiscités. On a un vol qui dure un quart d'heure, qui nous permet vraiment de nous en mettre plein les yeux. Et puis après, pour ceux qui en volent un peu plus, on a un vol d'une demi-heure. Après, on n'est pas limité. Nous, on a un moteur, donc on fait ce qu'on veut. Il suffit de mettre de l'essence. Mais ce qu'on fait le plus souvent, c'est un vol d'un quart d'heure, qui est un peu accessible à beaucoup de bourses.
1: Non, mais
6: et puis un vol un peu plus long.
1: Imaginez ça, Sarah, vous avez une sensation de liberté. Moi, je suis monté qu'une seule fois là-dedans. Et c'est il y a rien autour, il ouais. y a pas c'est un fauteuil, oui, mais vous mettez la main, c'est de l'air en bas. c'est incroyable.
3: Et Franck, quand on est là-haut, est-ce que le pilote, il a le temps de nous dire, ou alors parce qu'il y a quand même du vent, il y a du bruit, est-ce qu'il a le temps de nous dire ou de nous expliquer un peu ce qu'on voit en dessous de nous?
6: Oui, bien entendu, tout à fait. En fait, on est commandé, on a des vrais casques de pilote avec des micros, des écouteurs.
3: Comme nous en ce moment là dans le studio.
6: Parfait, on se parle comme nous on s'entend, on a des casques anti-bruit qui nous protègent du bruit du vent et du moteur. Et donc on est comme on parle en ce moment ensemble là, c'est la même chose. Donc moi je passe beaucoup de temps en fait à expliquer aux gens ce qu'on voit, où ils sont et j'essaye de partager ma passion au mieux. Donc,
1: alors il faut expliquer aussi en fait. Il y a des gens qui vous disent peut-être qu'ils sont comme Sarah, qui sont jamais montés dans un petit engin comme ça et qui disent ouais, est-ce que c'est sécurisé? C'est pas parfaitement sécurisé, hein, Franck, il faut le dire et le redire.
6: Bah écoute, on disait tout à l'heure, moi ça fait 41 ans que je fais ce métier-là, avec plus de 15 000 heures de vol, je suis toujours là, et j'ai toujours amené tout le monde, et ça fait quelques milliers de personnes.
1: Ça fait du monde. Donc, Sarah
2: ouais, Sarah, vous êtes déjà montée dans un avion? Non mais vous pensez
1: non,
2: vraiment...
1: Non, un avion comme non, mais... ça, comme ça.
2: Oui, comme ça, vous ça m'est... Vous... mais bien sûr.
1: Ah, bon,
2: moi je voulais savoir ce qu'on voyait, qu'est-ce qu'on voit, est-ce qu'on voit la mer, on voit des arbres?
1: Non, c'est en montagne.
2: Et ben voilà,
1: on voit des montagnes.
2: Eh ben très bien. Alors pour info, on peut voler à partir de quel âge avec vous?
6: Alors, moi, je demande l'âge minimum, c'est 6 ans. Il n'y a pas de texte de loi, mais on a défini qu'en dessous de 6 ans, c'est un peu jeune par rapport à la quantité d'émotions qu'on peut s'offrir. Donc, on demande 6 ans.
3: On part d'où à Valmeignier? Il y a plusieurs pistes de décollage?
6: Alors, en fait, non. Il y a une piste qui est en plein milieu des pistes de ski. Donc, les skieurs, ils passent devant, hein, ils s'arrêtent facilement. Mais les non-skieurs, ils peuvent monter en télésiège et puis nous rejoindre à pied.
3: On est sans les skis, on est d'accord.
6: Hein. Oui, on enlève les skis. Hein, nous, on décolle, on se repose au même endroit. Les gens, ils reprennent leurs skis, après, ils repartent. Hein, donc, on sans les skis.
3: On peut monter jusqu'à combien là-haut? Jusqu'à combien de mètres en hauteur?
6: Alors, je vais te donner deux chiffres. Le potentiel de la machine maximum, c'est 6500 mètres.
3: Ah ouais.
6: Toujours pour la même question que au départ on discutait, c'est qu'on a un rapport poids-puissance qui est énorme. Mais là, dans les balades que nous, on organise à Valmeunier, on est entre 2000 et 3500 mètres. Déjà, il fait très froid l'hiver et 3500 mètres, on voit toutes les Alpes.
1: N'oubliez pas le petit bonnet en laine. ok, alors... merci. Et c'est vrai que vous filmez le tout de façon à garder un souvenir?
6: Alors, tout à fait. On a une option pour les gens. On a une caméra qui est dans l'aile, qui est orientée vers nous. Puis, on a une télécommande. Et en fait, on fait plein de petites séquences dans les moments sympas du vol.
1: C'est bien,
6: et après, les gens repartent avec la carte SD. Mais c'est une option, c'est facultatif.
1: C'est une option. Donc, ça ne sera pas nécessaire pour Sarah, qui connaît très, très, très bien les engins. Qui a fait ça sur toutes les montagnes du monde, bien sûr. Merci beaucoup, Franck. Bon, je vous dis à bientôt.
6: Ok, merci à toute l'équipe.
1: Merci. Je rappelle que c'est donc une balade. Le point de départ, c'est la station de ski de Valmeunier. C'est en Savoie. Vous êtes, quand vous y arriverez, à 1h30 de Grenoble. Quand on redescend au bout d'une demi-heure, par exemple, on tangue un peu, peut-être, je n'en sais rien.
3: Comme c'est vrai que quand on est un peu suroxygéné, quoi.
1: Oui,
3: c'est vrai que quand on revient sur Terre, ça...
1: On m'avait dit ça.
3: Moi, je l'ai fait, c'est vrai que c'est un peu bizarre.
1: En tout cas, merci Franck, mais c'est une très très très bonne idée. Allez, on continue d'autres infos, Gavin, pour savoir si on peut sur place déjeuner.
3: Déjà pour réserver avec Franck la balade.
1: Oui.
3: On appelle Franck Toussaint, ça coûte 90 € pour un vol découvert de 15 minutes, 160 € pour un vol d'exception de 30 minutes. Et bien sûr, on met toutes les coordonnées de Franck sur europe1.fr.
1: Il y a un endroit pour le soir.
3: Ouais, j'ai trouvé un endroit très sympa qui s'appelle.
1: Un hôtel.
3: C'est pour aller boire un verre et manger en même temps. C'est le Heat Machine, ça s'appelle EAT, c'est un jeu de mots. Mmh. C'est un bar très 70s, complètement 70s au niveau de la déco. C'est très rétro, c'est à Valmeunier Village, à 1500 mètres d'altitude. Il y a le Formica, il y a la boule à facettes, il y a le papier peint, vous savez, psyché, un peu marron. On peut manger des huîtres et de la suze, et c'est très 70s. Ça s'appelle le Heat Machine et c'est à Valmeunier.
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1: Alors, pour commencer, ça va de soi, je m'adresse à vous, Gavin Clément-Terruis, parce que vous êtes un collaborateur majeur de cette émission, mais en la circonstance, vous êtes un gentilé de la ville de Pont-l'Évêque. Alors, oui, je sais ce que vous allez me dire. Il faut juste rappeler pour certains de nos auditeurs qui pourraient peut-être l'oublier, ce que c'est qu'un gentilé.
3: Oui, puis celui-là, il n'est pas très connu. Hein. Oui, je suis un pont-épiscopien.
1: Voilà.
3: C'est quoi? C'est le gentilé, donc tout simplement le nom que l'on donne à quelqu'un qui est né dans une ville, une région ou un pays, par exemple.
1: Mm-hmm.
3: Et en ce qui me concerne, je suis un pont-épiscopien, donc le gentilé de Pont-l'Évêque.
1: Alors,
3: j'y suis né.
1: Il n'y a pas longtemps.
3: Hier.
1: Cette petite fille charmante du Calvados est également bien connue de la programmatrice de cette émission, Marie Jacquet,
3: qui la
1: fréquente régulièrement, et de votre serviteur, dont une partie de la famille vit sur place, figurez-vous. Donc il y avait beaucoup de raisons pour qu'on vous en parle au moins une fois en l'espace de 5 ans. Mais il fallait qu'il s'y passe quelque chose d'innovant. Gavin, c'est à vous de...
3: C'est
1: à
3: là
1: vous
3: que j'interviens. Et quand j'étais petit, je vous voyais à la librairie. Et là, aujourd'hui, on va justement visiter une nouvelle librairie à Pont-l'Évêque. C'est un concept original, donc c'est une librairie, certes, mais installée, qui s'appelle la distillerie. Et distillerie dans le Calvados, vous voyez où je veux en venir?
1: Non, pas du tout.
3: On vient acheter des livres, mais aussi on peut y rester, et c'est là toute l'originalité du lieu.
1: Mais alors, pour en savoir plus, nous sommes en ligne avec Nadège Ménassier, qui est avec son mari, à l'initiative de ce lieu surprenant. Bonjour Nadège.
7: Bonjour William, bonjour.
3: Bonjour.
1: Alors vous voyez, on est venu en
3: accueil, vous avez vu.
1: Nadège, on est venu en bande.
7: Oui, oui,
1: hein.
7: Je vois ça, oui.
1: Et encore,
7: les jeunes filets sont de sortie.
1: On n'a pas amené toutes nos familles, hein, parce que ça faisait du monde. Hein. Alors d'abord, première question évidente, pourquoi votre librairie s'appelle la distillerie?
7: Bien d'abord, William, parce qu'on s'est installé dans une ancienne distillerie, tout bêtement, ce qui était la distillerie Beautentuis, qui était active jusque dans les années 50.
1: Oui.
7: Et que c'est un bâtiment qui était pas classé, mais répertorié. Mmh. Et donc, on l'a rénové pendant un an en respectant la façade et l'intérieur, avec les matériaux en briques et les éléments, les rails, le pressoir à l'extérieur. Donc, on a gardé tous les éléments de la distillerie, en plus de les artisans qui ont travaillé longtemps sur chantier, se sont appropriés le lieu en disant toujours on va à la distillerie, on se retrouve à la distillerie. Donc j'ai senti que c'était devenu tout de suite identitaire et en me disant ma foi, on peut distiller les idées, la pensée, les textes et la poésie.
3: C'est beau,
7: comme
3: oui,
7: on distille le Calvados, donc le nom, du coup, c'est tout de suite imposé. Il y avait un long temps de débat là-dessus.
1: Oui, mais c'est formidable. Vous voyez, on peut distiller, on distille et on a un jus de culture. C'est formidable.
7: Exactement. Et d'ailleurs, c'est vraiment le principe du projet, ce bouillon de culture.
1: Ah, bah oui, ça me rappelle un ami. Sarah.
2: Oui, alors, c'est on l'a dit, hein, une librairie, mais c'est surtout un lieu de vie, en fait, que vous avez créé.
7: Exactement. C'est un lieu de vie qui a trois pieds, trois pylônes, donc une librairie café. Donc, avec une licence 4, c'est sa grande originalité, quand même, pour une librairie. Mais quand on s'appelle la distillerie et qu'on est à Pont-l'Évêque, ça semblait évident.
1: Naturel.
7: Et avec une scène aussi de 40 mètres carrés et un piano à queue. Donc, vraiment, l'idée, c'est de faire dialoguer les arts entre eux. De faire sortir les livres des étagères pour les faire bondir sur la scène et les mettre en vie, en voix, en corde, en musique. Donc que ce soit un lieu vraiment vivant, tout ça autour d'un verre pour profiter du moment de manière plus verticale. Et c'est un endroit jouisseur, voilà.
2: Oui, parce que c'est livre tout collé, hein, parce que c'est pas livre avec un L apostrophe ivre. Il faut y aller doucement.
7: Vrai,
2: attention, avec modération.
1: Ça m'aurait étonné qu'on n'ait pas droit à une blagounette, mais c'est normal. Non, si vous voulez la faire venir sur scène, elle viendra. Hein, vous savez, ouais. Ça, elle a un spectacle.
7: Les livres sans modération, mais l'alcool toujours avec modération.
1: Oui, bien sûr. Merci de dire.
3: Nadège, il faut dire aussi que votre distillerie, elle est donc originale, mais aussi au niveau du décor. Parce que j'ai lu dans une interview récemment, vous disiez que vous étiez un peu inspiré de la série britannique Peaky Blinders. Vous savez, c'est l'histoire de, je rappelle à nos auditeurs d'Europe 1, c'est les célèbres gangsters au début du XXe siècle à Birmingham qui avaient leur chapeau. Et William, à chaque fois, il me montre comment.
1: Non, c'est la visière du chapeau.
3: La visière
1: qui est contenue une lame.
3: Avec la petite lame, ouais. Et donc, il y a cet univers. C'est pas qu'une librairie classique. Vraiment, on est dans l'univers un peu Peaky Blinders, en plein cœur de la Normandie.
7: Dès qu'on a poussé les portes, en fait, de la distillerie. En plus, on était les fans, mon mari et moi, donc de Peaky Blinders. On adore ce côté un peu sulfureux. Et Tom Shelby reste une icône pour nombre de demoiselles et autres. Et en poussant donc les briques, on s'est aperçu que le décor ressemblait presque. D'ailleurs, on a fait un post là-dessus sur Instagram tout au début, en faisant un copier-coller du salon saloon de Peaky Blinders avec celui d'ici, qui ressemblait avec ses colonnes en fonte, sa brique, son bar arrondi et ses portes à nouveau ressemblaient extrêmement les deux décors.
1: Il y a un instant, vous faisiez allusion au personnage principal de la série, non, c'est ça ?
3: Shelby ?
7: Tom Shelby, oui, tout à fait.
1: Ah, d'accord.
7: D'ailleurs, on a même trouvé un whisky Peaky Blinders qu'on a fait rentrer, du coup, à la distillerie.
1: Ah ouais ? Il faut que je passe.
3: William,
1: ça,
3: vous arrêtez. William
7: est déjà.
1: Je passe, c'est tout. Bon, il y a aussi un piano. Alors, ça veut dire que vous organisez des soirées musicales. Ça encore, c'est très original. C'est vous qui êtes au piano ?
7: Alors moi, je suis au violoncelle avec mon mari, puisqu'on est violoncelliste à la base et que le projet est né autour de nos violoncelles, dans l'intimité. On était autour de nos livres, nos violoncelles et nos verres, en disant, mais si on en faisait un concept. Donc, on a toujours mis, nous, des textes en musique, puisque moi, très littéraire, lui, très musicien particulièrement. On l'a toujours fait dialoguer comme la musique, comme un prolongement du livre, pour faire entendre le sous-texte, pour faire résonner les vibrations qui sous-tendent la page. Mmh. Et au-delà, tout le réseau des musiciens autour de nous fait que le piano à queue a tout à fait sa place
1: bien
7: sur
1: sûr.
7: La scène, et toutes les lectures qu'on fait actuellement, du coup on a plusieurs pianistes, plusieurs musiciens qui nous aident à faire ces lectures musicales et concerts littéraires qu'on fait tous les vendredis pour l'instant.
1: Très bien, le vendredi je
3: Nadège, ça marche bien, les ponts épiscopiens adorent,
7: ouais.
3: Non
7: c'est assez étonnant. Enfin, moi, je pensais que je prendrais mon bâton de pèlerin pour les convaincre les uns et les autres. Et en fait, il y a une espèce d'enthousiasme naturel. L'accueil est très joyeux.
3: Vous êtes déjà sur Europe 1.
7: Voilà. Donc, et voilà.
1: Non, mais c'est vrai que sur le plan culturel, ça fait une animation supplémentaire. Il n'y a pas tellement de choses, mais il y a un cinéma quand même dans cette petite ville.
3: Ah, faut... le Concorde.
1: Oui, mais il ne faut pas l'oublier. Tout à fait intéressant.
3: Et, et vous avez un programme régulier, donc tous les vendredis et d'autres dates éventuellement, ou faut réserver?
7: Alors, du coup, au début, c'était que les vendredis, mais maintenant, comme je commence à avoir plusieurs propositions, on est en train d'élargir effectivement le mercredi, le samedi. Et avec
3: il y a Maryse Jacquet qui est en régie et qui note. Mercredi, mardi, t'as noté.
7: Le vendredi, c'est tous les vendredis. Ça, je veux que ça fasse comme une respiration. Les gens ne se posent même pas une question. Maintenant, il y a tous les vendredis.
3: Tous à la distillerie.
7: Voilà, tous à la distillerie le vendredi, ça rime.
1: Voilà, merci beaucoup Nadège. Hein, et merci à votre mari également de nous avoir permis de découvrir ce nouveau lieu culturel.
7: Et au plaisir de vous y accueillir.
1: Et ça se passe à Pont-l'Évêque, la ville de naissance de Gavis Clément Pervis, une ville que j'ai l'honneur de fréquenter
2: même
1: souvent.
2: Si on n'est pas
1: gentilé. Donc je vous dis à bientôt Nadège.
7: À très bientôt Nadège.
1: De même que Marie Jacquet viendra avec toute sa famille. Ils sont 124, mais vous allez voir, ils sont tous très sympas.
7: 180 mètres carrés,
1: il y a ça va. Entre tous. Au revoir Nadège.
3: Merci Nadège.
7: Bonne fin de
1: journée.
7: Merci beaucoup.
1: Merci à vous. D'autres informations utiles, monsieur Clément?
3: Eh bien oui, je vous donne l'adresse quand même. C'est place Vauquelin. Quand même, c'est à Pont-l'Évêque. Certes, Pont-l'Évêque, c'est pas très très grand, mais quand même, on est en plein centre. Toutes les informations sont à retrouver pour le programme sur leurs réseaux sociaux de la distillerie ou sur europe1.fr, bien entendu.
1: Alors, il faut savoir que la région est pleine de belles surprises si on veut trouver des restaurants ou des hôtels. Non
3: oui, bah, il y a une adresse que j'aime bien pour dormir, que j'ai visitée il y a quelques années, que j'ai mise dans le Routard et qui est encore au Routard. Ça s'appelle le Prieuré Boutefolle. Vous allez embrasser Laetitia de ma part. C'est à Surville, c'est à quelques minutes de Pont-l'Évêque. C'est une belle demeure avec des colombages, tout comme on l'imagine, comme dans les films et dans les livres. Il y a un grand jardin, il y a un accueil adorable, il y a de la toile de Jouy au mur, il y a de la confiture maison au petit-déj. Plus normand, tu meurs. C'est autour de 100 euros la nuit, le Prieuré Boutefolle. C'est à Surville, à quelques kilomètres de Pont-l'Évêque.
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1: Tout de suite avec Sarah Doraghi, la balade sémantique. Et pour cette balade, on vous propose de mieux connaître l'origine de l'expression « être en odeur de sainteté ». Vous savez ce que ça veut dire, mais d'où ça vient? C'est vrai, c'est une expression aussi qui peut s'employer dans les deux sens, c'est-à-dire soit on est en odeur de sainteté, soit on l'est pas. Vous nous rappelez si besoin, Sarah, ce que ça veut dire exactement, et surtout, d'où ça vient cette formule?
2: Alors, bien sûr, avec plaisir, William. Aujourd'hui, l'expression, comme vous le savez, signifie que l'on est très très bien vu, très apprécié, en général par ses supérieurs hiérarchiques, suivez mon regard, ou par une autorité quelconque, ou au contraire, que l'on n'a pas une bonne réputation et que l'on n'est pas apprécié de telle ou telle personne. Mais à l'époque, ça n'était pas ça du tout.
1: Ah oui, parce que être en odeur de sainteté, on s'en doute un peu, hein, quand on découvre cette expression, ça a des racines religieuses. Exactement. Chrétiennes, qui ressemblent à la tradition chrétienne du Moyen-Âge, et qui, et ces racines font référence à... Alors, c'est à une croyance qui est extrêmement précise, Sarah.
2: Oui, c'est une croyance selon laquelle le corps, écoutez bien, le corps de certains saints et même leurs reliques dégageaient après leur mort une odeur agréable. Ah oui, agréable et suave, figurez-vous. Très différente de l'odeur de décomposition habituelle, hein, bien sûr.
1: Oui.
2: Une sorte de parfum, si vous voulez. Et cette senteur était interprétée comme une marque miraculeuse de sainteté. Alors, on allait même jusqu'à dire que des personnalités, avant d'être considérées par l'Église comme des saints, avaient de leur vivant déjà une odeur très agréable. Ce n'était pas les parfums de grands parfumeurs, non, naturellement, un parfum très agréable qu'on appelait odeur à l'époque.
1: Mais est-ce qu'il y a des textes qui prouvent ça, ou ce sont des rumeurs, ça s'est raconté, ou des témoignages,
2: prouve,
1: je ne sais pas.
2: Qui le prouvent, je ne sais pas, mais il y a des textes, il y a des récits du Moyen-Âge qui rapportent qu'effectivement, chez certains saints, après leur mort, on sentait un parfum délicat, figurez-vous, autour de leurs reliques, et cela signifiait que l'âme du défunt, l'âme du défunt, autrement dit, le saint, était pur. Donc ça, c'était une garantie, si vous voulez. Cette odeur, c'est un peu l'odeur de la myrrhe, odeur que transportaient les rois mages,
1: oui,
2: également.
1: Entre autres. La myrrhe, l'encens, etc. Donc à l'époque du Moyen-Âge, l'expression signifiait littéralement que les saints sentaient bon après leur mort, oui?
2: Oui, c'est ça. Oui, ça voulait dire que le défunt a eu une vie exemplaire et qu'il était mort dans un état de perfection spirituelle à tel point que c'est même sa dépouille sentait bon. au XVIIe siècle, il y a des textes pour dire qu'un tel ou un tel est mort en odeur de sainteté. On commence à utiliser l'expression. Aujourd'hui, vous l'avez compris, le sens est un peu moins olfactif, un peu plus imagé. Être en odeur de sainteté auprès de quelqu'un, ça veut dire tout simplement qu'il vous aime bien, qu'il vous apprécie.
1: Alors, à tel point qu'on dit aujourd'hui, ah oui, celui-là... Je le sens bien, je ne sais pas pourquoi. Celui-là, je le sens pas.
2: Bien joué, exactement, non William. Ça n'a rien à voir pourtant avec l'odeur. Hein. Je connais des sales types qui sentent très bon, je vous assure.
1: Merci, ça va. Et tant pis pour les sales types.
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1: Pour la balade du patrimoine, maintenant, direction la région Auvergne-Rhône-Alpes, au cœur du massif du Vercors. Vous serez dans la Drôme, à Vassieux, en Vercors, à peu près 1h30 de Grenoble, sur un vaste plateau où se sont déroulés, pendant l'été 44, des combats terribles entre la résistance française et l'armée allemande. Gavins.
3: Oui, on vous propose, William, de visiter aujourd'hui le mémorial de la résistance en Vercors. C'est comme ça que ça s'appelle. C'est un site qui a été inauguré en 1994. C'est assez récent, et implanté à flanc de colline. C'est ça qui est vraiment surprenant et qui est très très beau, presque enfoui dans la montagne.
1: C'est bien fait, on dirait des cultures en espalier.
3: Exactement,
1: hein, ça descend comme ça.
3: On voit c'est très vert, et il y a des morceaux de béton qui surgissent, et de verre. On va pouvoir aller à l'intérieur, on est presque enfoui dans la montagne, et on vous propose une visite immersive. Alors ça, c'est le fameux mot à la mode, mais c'est vrai que là, on est complètement plongé dans cet univers de l'histoire du maquis, et là, tous les combats dont vous venez de parler vont vous être expliqués, okay, et vous allez un peu les revivre.
1: Alors justement, pour en savoir plus, nous sommes en ligne avec Hélène Barrière, qui est la coordinatrice des musées du parc naturel régional du Vercors, dont le mémorial de la résistance fait partie. Bonjour Hélène.
8: Bonjour William.
1: Bonjour. Alors, bonjour. D'abord, une précision, nous sommes à quelques kilomètres du village de Vassieux. Qu'est-ce qui s'est passé dans cette région en juillet 44 entre la résistance française et les troupes allemandes? Et pourquoi là?
8: Oui, en effet, le mémorial est situé sur la commune de Vassieux-en-Vercors, quelques kilomètres du village. Et en juillet 1944, les Allemands, inquiets de la forte fréquentation d'hommes dans le Vercors, vont lancer une offensive sous le nom d'Opération Bettina. Mmh. Et avec plus de 10 000 hommes déployés, c'est l'une des plus importantes opérations de la Wehrmacht contre un maquis en Europe. Et à Vassieux particulièrement, la consigne est de frapper vite et fort sans épargner les civils. Parce que l'état-major allemand pense que le village abrite le commandement suprême de la résistance.
1: Voilà.
8: Du coup, il souhaite éradiquer ce lieu, ce quartier général de la résistance. Mmh. Et malheureusement, le bilan est lourd pour le village, puisque les civils, comme je vous l'ai dit, ne sont pas épargnés. Ce sont 73 victimes sur les 430 habitants de l'époque, ainsi que de nombreux résistants retranchés dans le village. Donc un lourd tribut pour le village de Vassieux.
1: Bien sûr. Sarah ?
2: Mais avant ces combats particulièrement meurtriers, le Vercors était un lieu où se regroupaient les résistants, c'est ça, bien avant ?
8: Oui, bien avant. En fait, dès 1940, il y a des résistants de la première heure qui se mobilisent. Mais ce qui va surtout contribuer à développer la résistance dans le Vercors, c'est l'instauration du service du travail obligatoire en Allemagne, le STO. Les jeunes Français, et notamment ceux qui habitent dans la région, à Grenoble, Valence, dans la vallée du Rhône, vont recevoir cet ordre de départ. Et ceux qui refusent de partir travailler en Allemagne se retrouvent de ce fait en fait hors la loi et recherchés par le gouvernement de Vichy. Ils vont devoir donc se cacher dans un premier temps. Et le Vercors, par sa géographie, ses hauts plateaux, ses forêts denses, va devenir naturellement, voilà, dès fin 42, début 43, un refuge pour les civils ensuite. Donc, ce sont environ 300 hommes qu'il faut cacher et encadrer, donc qui vont constituer
1: C'est le noyau de base, quoi. Oui, d'accord.
8: Alors, ces hommes arrivent très tôt, ils vont passer deux hivers, ils sont entraînés physiquement, militairement, ils sont prêts à combattre. Et ils vont être rejoints en juin 1944, donc juste avant les événements du Vercors, dans le cadre du déroulement du plan montagnard, par 3500 hommes supplémentaires. Ils vont affluer en quelques jours sur le massif, juste après l'annonce du débarquement de Normandie. C'était le feu vert pour mettre en action le plan montagnard. Et ce plan, en fait, validé par le général de Gaulle, prévoyait d'impliquer le Vercors
7: pour jouer un rôle dans la libération de la France en corrélation avec un débarquement allié en Provence.
1: Et oui, bien sûr, il ne faut pas oublier des débarquements de Provence. D'accord, Gavin.
3: Oui, alors Hélène, quand on arrive aujourd'hui au mémorial de Vassieux, qu'est-ce que l'on découvre? Et d'abord, il faut aussi parler, on en parlait un peu en introduction, de l'architecture du lieu. On a l'impression que le bâtiment est comme un peu creusé dans la roche.
7: Exactement, lorsqu'on arrive au mémorial, c'est en effet l'architecture qui nous interpelle. Donc le mémorial a été labellisé d'ailleurs en 2024 architecture contemporaine remarquable, puisque sa conception présente un intérêt architectural particulier. Et en fait, il a été réalisé par le cabinet d'architecture Grenoblois Groupe 6. Et la particularité du mémorial, c'est d'abord qu'il est entièrement constitué de béton. Et symboliquement, c'est pour faire écho aux falaises calcaires du Vercors.
1: Ah d'accord, très bien.
7: Il est aussi, comme vous le disiez, caché, camouflé dans la montagne. Effectivement, il épouse complètement la roche, il s'insère dans le milieu naturel, il respecte les courbes de niveau. Et il est caché, camouflé. Bah, à l'image de ce que furent les
1: hommes. Ah bah tiens, justement, les résistants qui sont cachés, même les premiers dont vous parliez tout à l'heure, le doyau originel, dans le mémorial, est-ce qu'on raconte la montée en puissance de la résistance? Et puis comment vivaient les maquisards? Parce qu'il fallait qu'ils se ravitaillent, il fallait se cacher, il fallait qu'ils aient des armes au cas où, mais il fallait qu'ils se ravitaillent aussi. Et comment ils vivaient? On explique bien ça?
7: On explique, en effet, le mémorial retrace la naissance de la résistance dans le Vercors, les premiers refus en passant par l'organisation et l'action des résistants. Et donc, il y a des petites fictions radiophoniques aussi dans le mémorial qui permettent, on parlait du côté immersif, de s'immerger dans la vie de ces résistants notamment. Il y a un film aussi qui est proposé, qui explique bien ce que vivent ces maquisards en attente des parachutages d'armes, des ravitaillements.
1: Oui.
7: Bah,
1: après,
7: ils sont principalement ravitaillés par les habitants du Vercors aussi, par la population.
1: Et ça, c'était terrible, parce que les Allemands surveillaient les parachutages en disant, en plus, non seulement ils se cachent, mais en plus, ils vont nous tirer dessus s'ils arrivent à récupérer les armes.
7: Et ils allaient récupérer tout ça rapidement.
1: Et oui,
7: ils étaient obligés d'en laisser une partie, malheureusement.
1: Oui, c'est vrai.
2: Le mémorial, c'est un peu célèbre l'art, en fait, de la résistance, quoi.
7: Oui,
2: le courage, la tragédie, l'engagement.
7: C'est ça. Il y a un fil conducteur dans la visite, c'est la notion d'engagement. Ah, l'engagement, mais pas uniquement l'engagement des résistants, mais aussi des civils du Vercors, qu'on essaie de mettre à l'honneur aussi depuis quelques années.
2: Il y a eu combien de morts civiles aussi? Je sais pas, 600, 800, 1000?
7: Il y a eu moins de victimes civiles, et c'est à peu près 1000 victimes en tout.
1: Ah, ouais,
7: sur les 1000 victimes, c'est 600 et quelques résistants et 200 civils.
2: D'accord.
7: Et c'est qui est quand même énorme pour la population du Vercors.
1: Oui, oui.
3: Et
1: Gavin,
3: vous avez souhaité aussi que le mémorial s'ouvre sur un belvédère depuis lequel on peut voir tout le paysage. Pourquoi ce geste architectural ou cette volonté?
7: En fait, les concepteurs, donc les architectes, ont travaillé en étroite coopération avec aussi les scénographes. Et dans le parcours de visite, il y a justement un cheminement de l'ombre à la lumière. On commence la visite par la vie des France, les années noires, et en fin de visite, il y a un corridor de sortie vers la lumière et la liberté.
1: Ah,
7: et
1: là, c'est symbolique.
7: C'est symbolique,
1: d'accord.
7: Et on est confronté aussi en sortant, une confrontation avec l'histoire que l'on vient de rencontrer et puis le paysage où se sont déroulés ces événements, en fait.
1: Gavin.
3: Oui, il y a un mot aussi, c'est qu'on peut voir ce mémorial, mais juste à côté, vous avez aussi un musée départemental de la résistance qui se situe pas très loin. Ça complète la visite pour être complètement au fait de l'actualité de ces atrocités.
7: Exactement, le mémorial offre une scénographie avec des supports, des témoignages, et le musée départemental de la résistance offre un complément de visite indispensable. En fait, c'est vrai qu'il est très intéressant d'avoir ces deux aspects, puisque le musée propose une collection impressionnante d'objets qui permet aux visiteurs de se replonger au cœur de
1: l'histoire. Non, mais c'est bien de faire les deux. En plus, c'est pas très loin.
3: C'est à combien de kilomètres à peu près?
7: C'est à 4 kilomètres.
1: Ah oui, ça va, pour y aller à pied.
3: Vraiment, le matin, on fait le mémorial.
7: Il y a un sentier qui permet d'y accéder à pied aussi.
1: Eh ben voilà.
7: En hiver.
1: Ouais, on avait deviné. Puis, oui.
7: Oui, je voulais préciser aussi que sur tout le massif est jalonné de sites historiques et de lieux de mémoire, et que sur le site web du mémorial, il y a une page dédiée qui s'appelle Les Chemins de la Liberté.
3: Ah, je l'ai vu.
7: Qui permet, voilà, à ceux qui souhaitent découvrir les différents lieux de mémoire et les différentes façons de les appréhender. Il y a des rando-mémoires, voilà, il y a beaucoup de choses, de parcours qui sont proposés.
1: C'est très bien, dans des lieux comme ça, symboliques de cette guerre et de la résistance. Ça me fait penser aux plages du débarquement, où vous pouvez visiter comme ça aussi en Normandie. C'est très, très, très utile. Merci beaucoup, Hélène Bariel, pour cette visite.
7: Avec plaisir.
1: Alors, je rappelle que ça se passe à Vassion en Vercors, c'est dans la Drôme, au Mémorial de la Résistance en Vercors, c'est à 1h30 de Grenoble. Au revoir, je vous souhaite une bonne
3: Hélène.
1: Fin de journée.
7: Merci. Merci à vous.
1: D'autres infos utiles, Gavins?
3: Oui, toutes les informations pratiques, horaires et tarifs sont disponibles sur le site du mémorial, memorial-vercors.fr et bien sûr sur europe1.fr. Il faut compter 8€ pour un adulte, il y a des visites guidées, il y a des parcours pédagogiques qui sont proposés toute l'année, bref, obligatoire.
1: Ah, pour dormir, on peut rester sur place?
3: Ah oui, il y a la ferme de la Mure à 3 km. C'est spacieux, c'est agréable et il faut compter 75€ la nuit pour la ferme de la Mure.
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9: 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Le journal avec Antoine Bienvaux. Bonjour Antoine.
10: Bonjour Perle, bonjour à tous. Dans l'actualité de ce dimanche 2 août, les pompiers toujours au combat dans le Var. L'incendie qui a ravagé plus de 1800 hectares depuis vendredi est désormais stabilisé, mais la situation reste très fragile. Nous ferons le point dès le début de cette édition. En Gironde, la vie reprend après l'enfer des flammes. Les campings ont pour la plupart rouvert leurs portes et attendent désormais de pied ferme les touristes du mois d'août pour tenter de sauver leur saison. Dans ce journal également, faut-il réformer l'espace Schengen? L'Espagne est sous la pression européenne après l'arrivée massive jeudi de 60 000 migrants marocains sur l'enclave de Ceuta. Et puis, nouvelle journée de trafic intense sur les routes aujourd'hui après un samedi de chassés croisés déjà cauchemardesque hier partout en France.
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10: Les pompiers sont-ils en passe de remporter leur combat contre les flammes dans le Var? C'est en tout cas la tendance qui se dessine après la gigantesque reprise de feu qui a ravagé 1800 hectares depuis vendredi. Malgré les fortes chaleurs, la journée d'hier a été favorable aux soldats du feu. Le brasier est désormais stabilisé, mais la bataille n'en est pas pour autant totalement gagnée, comme l'a expliqué le préfet du Var, Simon Barbe, hier soir.
11: Le feu qui n'est pas du tout fixé ce soir, est stabilisé. Nous sommes satisfaits, nous restons prudents parce que le combat continue, les vents changent, que la vérité d'un soir n'est pas forcément la vérité du lendemain matin. Mais ce qu'on peut dire, c'est que les 24 heures qui viennent de se passer ont été des heures d'âpres combats et d'une bataille qui a été gagnée, qui est remportée ce soir, même si ça n'est pas la fin de la guerre contre ce feu du gros Bessillon. Nous avons réalisé, les avions ont réalisé, les hélicoptères ont réalisé 450 largages aujourd'hui. C'est un record. Et le bilan, alors qu'on était à 1500 hectares hier soir, nous sommes à 1800 hectares ce soir. Et ce qui aurait pu être de nouveau un embrasement de la Provence verte et de cette partie du département du Var a pu être évité.
10: Et grâce à ce combat acharné des pompiers, les habitants de Montfort-sur-Argent, évacués vendredi, ont été autorisés à regagner leur logement hier soir. Sur place, les habitants décrivent un paysage de désolation. 90% de la surface boisée naturelle qui entourait la commune a été brûlée, selon le maire. À plus de 600 km de là, l'incendie qui a fait trembler la France est désormais bel et bien fixé en Gironde. La plupart des habitants évacués ont pu retrouver leur maison et les touristes commencent eux aussi à revenir dans la région. Des vacanciers attendus comme le Messie par les campings qui espèrent sauver leur saison en ce début de mois d'août. Mais l'affluence n'est pas encore tout à fait au rendez-vous, comme l'explique Nicolas Jabaudon, directeur de l'Office de tourisme de Lacanau.
12: Nous avons affaire à deux cas de figure quelque part, soit des personnes qui avaient annulé et qui ne reviendront pas, parce que elles ont été notamment remboursées par les hébergements, donc sûrement qu'elles ont pris des vacances ailleurs. Sur des campings, sur certains établissements d'hôtellerie de plein air ce week-end, et la semaine prochaine, on avoisine à peu près 50% de remplissage, alors que l'on devrait être quasiment à 90-100%. Et d'autres, par contre, qui viennent, et j'en veux pour preuve, toutes les demandes que nous avons eues par téléphone et par mail depuis une semaine, et ça s'est accéléré ces dernières heures, ben pour rassurer les personnes, les demandes concernées, voilà, est-ce que nous sommes en sécurité? sécurité, est-ce que tout va bien, est-ce que tout est rouvert. Et effectivement, on rassure tout le monde puisqu'il n'y a aucune fumée sur la canot. On espère fortement atteindre des niveaux de fréquentation dignes d'une très haute saison touristique à partir du 8 août.
10: Nicolas Jabaudon, directeur de l'office de tourisme de la canot, au micro de l'envoyé spécial d'Europe 1 en Gironde, Laura Legault. 3 jours après l'arrivée de 60 000 migrants sur l'enclave espagnole de Ceuta au nord du Maroc, l'Union européenne continue de se déchirer. 22 pays sur les 27 ont demandé hier une réunion d'urgence des ministres de l'Intérieur européens pour répondre à l'entrée illégale de ces milliers de migrants. Parmi les pistes sur la table, un renforcement de Frontex ou encore une réflexion sur la collaboration européenne avec le Maroc. La France et le Portugal, voisins directs de l'Espagne, ne font pas partie de cette initiative. Pourtant, selon Nicolas Pouvremonti, directeur de l'Observatoire de l'immigration et de la démographie, l'épisode de Ceuta doit être synonyme de prise de conscience, notamment sur le fonctionnement de l'espace Schengen.
13: Je pense vraiment que Ceuta, bien plus qu'une anomalie, c'est un avertissement. C'est-à-dire qu'il y a une pression migratoire au long cours qu'on connaît. La difficulté, c'est que par son ordre juridique, par son droit, l'Europe travaille activement à entretenir sa propre vulnérabilité, et c'est bien cet état du droit qu'il faudra changer si on veut être en mesure de résister à ces déstabilisations. Cette situation met en lumière à nouveau les fragilités de l'état actuel du droit de l'espace Schengen, qui font qu'une situation locale, qui peut être générée en partie par les décisions d'un gouvernement local, je pense notamment aux signaux envoyés par le plan de régularisation du gouvernement espagnol, qui devait initialement concerner 500 000 personnes, mais qui a conduit à recevoir plus d'un million de dossiers en l'espace de quelques mois, ces décisions unilatérales ont des implications, des conséquences pour l'ensemble des États de la zone. Donc je pense que ça met sur la table, au-delà de la gestion de l'urgence, la nécessité d'une réforme en profondeur de l'espace Schengen.

0: pays de l'UE ait choisi de s'en prendre à l'Espagne. Il regrette notamment les appels à suspendre son pays de l'espace Schengen, comme ont pu le faire l'Italie, la Finlande ou encore le Danemark. Des appels selon lui contraires aux droits européens et aux intérêts à long terme de l'Europe. Pedro Sanchez reconnaît avoir été pris de court par la crise migratoire, tout en soulignant que la situation sur place revenait progressivement à la normale, grâce, je cite, à une coopération avec les autorités marocaines et très peu de soutien de la part des autres États européens. D'après le gouvernement espagnol, sur les 60 000 migrants arrivés cette semaine à Ceuta, plus de 48 000 seraient déjà rentrés au Maroc. Madrid réclamait de toute urgence une vidéoconférence des ministres de l'Intérieur européens pour mettre en place une réponse commune face aux vagues migratoires. Une demande entendue, la réunion aura lieu mardi prochain.
1: Les explications de Romy Azoulay pour Europe 1. En Russie, au moins 3 personnes ont été tuées dans un attentat à l'explosif qui a visé hier soir un café en plein cœur de Moscou. Selon le service antiterroriste russe, l'explosion a été causée par un engin artisanal transporté par une femme inconnue. Cette femme fait partie des 3 victimes avec un agent de sécurité et un client du bar. Donald Trump annonce la suspension des frappes américaines contre l'Iran 24 heures seulement après avoir menacé la République islamique de nouveaux bombardements. Le président américain dit avoir pris sa décision sur demande de plusieurs pays du Golfe. Donald Trump précise également qu'Israël se joint aux États-Unis dans cet engagement de retenue. Il prévient néanmoins que cette suspension des frappes est conditionnée à l'avancée rapide des discussions avec Téhéran pour parvenir à un accord. Il est 6h07 sur Europe 1 et vous nous écoutez peut-être ce matin depuis votre lieu de vacances. Et oui, c'est le grand départ des congés pour tous les Aoussiens. Hier, vous étiez des milliers à prendre la route avec valises dans le coffre et enfants sur les sièges arrière. Un périple qui n'a pas dû être de tout repos à cause des traditionnels bouchons en ce premier samedi du mois d'août. Sur les routes, beaucoup ont dû prendre leur mal en patience, comme ces vacanciers rencontrés sur la très encombrée autoroute A7 par la correspondance correspondante d'Europe 1 à Lyon, Noémie Loisel.
2: Sur le parking de l'aire d'autoroute, de nombreuses familles se dégourdissent les jambes et profitent de quelques minutes de répit avant de retrouver les bouchons de l'autoroute A7. Virginie et son mari ont plus de 600 km à parcourir pour rejoindre l'Ardèche.
3: Les dernières heures, là, sont les pires. Ça ne passe pas. Ça roule beaucoup en accordéon, surtout vers le sud. Ça freinait, on ne savait pas pourquoi. On a vu 2 accidents aussi. On s'arrête toutes les 2 heures. Le petit café, le petit sandwich. Ça fait aussi partie des vacances, tout ça.
2: À quelques pas, Stéphanie et David, installés dans l'herbe, profitent eux aussi d'une pause avec leur fille de 2 ans.
4: D'après le GPS, il nous marque encore 4 heures. Normalement, c'est 4 heures le trajet complet.
5: On se prépare à ce que ce soit long.
4: C'est le principal, c'est qu'on arrive à mon port.
2: Les automobilistes devront aussi s'armer de patience aujourd'hui. Bison Futé recommande d'éviter la 7 dans le sens des départs entre Lyon et Orange à partir de 10h jusqu'à 18h. Sur l'aire de Roussillon, Noémie Loisel, Europe 1.
1: La journée noire donc hier sur les routes a vu avec tout de même plus de 1000 km de bouchons recensés au plus fort du trafic. Et attention, ce n'est pas terminé aujourd'hui. Bison Futé place presque toute la partie sud de la France en rouge dans le sens des départs, notamment dans le sud-ouest et autour de l'agglomération lyonnaise. Le sport avec la première étape du Tour de France féminin. Hier, c'est la néerlandaise Lorena Wiebes qui s'est imposée au sprint à Lausanne. Elle devance la mauricienne Kim Lecourt et la néerlandaise Demi Vollering. Pauline Ferrand-Prévot, la championne française tenante du titre, se classe elle 8e. À noter aussi la belle performance d'une autre française, Océane Mahé, qui s'empare déjà du maillot à poids de meilleure grimpeuse. Il est 6h10 sur Europe 1. Merci de nous écouter en ce dimanche de août. Dans un instant, c'est la suite de Balade en France avec William Lémergie.
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9: Et justement, pour la balade culturelle de ce jour, je vous recommande tout particulièrement une exposition géniale, parce qu'elle est consacrée à un dessinateur incontournable du XXe siècle, célèbre à son époque, mais un petit peu oublié, Albert Dubout. Ça

0: Ah, oui, William. Alors, William, figurez-vous que vous avez raison de me donner la parole. Je vais vous dire que c'est une très, très belle idée du musée Regards de Provence à Marseille. Et d'ailleurs, j'en profite pour saluer sa directrice, Adeline Dumont, directrice du musée Regards de Provence, qui est extraordinaire et qui essaye toujours de créer, en fait, de faire venir des expositions toujours avec un clin d'œil à l'histoire et à la région, à Marseille. Mmh. Donc, vous avez là, évidemment, l'exposition qui va vous vraiment frapper et vous tiendra à cœur, William, puisque vous êtes fan de Dubout, cet artiste complet qui s'est illustré dans de nombreuses disciplines. Et c'est pour ça, d'ailleurs, que l'expo s'appelle Dubout, l'art de tout dessiner.
1: Tout
0: cet homme nous a quittés il y a environ 50 ans.
1: Alors, c'est un dessinateur, mais pas seulement. Hein.
0: Pas seulement, non. Et là, c'est là et tout son talent, si vous voulez, c'est un dessinateur de presse. Il a collaboré avec plus de 250 journaux, il a travaillé pour le cinéma, mais il a aussi créé des affiches, notamment pour Bagnol, évidemment.
2: L'autre passion de William.
1: Bagnol, Dubout, Provence, tout ça.
2: Vous l'avez connu, William
1: Qui Bagnol, oui. Dubout, non. alors il savait tout faire. Il a un coup de crayon unique qui a rendu vivant pendant des années avec humour bien sûr, mais aussi avec poésie des personnages que nous avons découverts évidemment dans les films de Pagnol par exemple. Cet homme avait un style qui était à mon avis tellement original qu'il est même impossible de l'imiter parce que d'autres c'est arrivé, mais pour lui non. Quand on regarde ses dessins, prenez par exemple un groupe de joueurs de boules en Provence en train de jouer, mais si vous regardez ça de près, on a vraiment l'impression de les entendre.
0: Ah oui.
1: Vous voyez, avec la scène, c'est vous dire ça.
0: Et puis quand vous dites joueur de boules en Provence, on a surtout en tête le dessin. Le savoir, ce dessin qu'on a en tête qui nous vient, c'est signé Dubout.
1: Oui, c'est ça, c'est exactement
0: lui. De toute façon, c'est pas la peine d'essayer de vous convaincre. Je vous laisse maintenant avec notre invité et c'est pas n'importe qui.
1: Oui, non, c'est Didier. Didier Dubout, c'est le petit-fils d'Albert et commissaire de l'exposition. Monsieur Dubout, bonjour Didier.
3: Bonjour.
0: Bonjour.
1: Alors, expliquez-nous d'abord comment vous avez conçu l'exposition. Parce que la matière de votre grand-père, c'est tellement important que vous avez le choix, que vous aviez le choix. Qu'est-ce que vous avez souhaité montrer du travail d'Albert ?
3: Déjà, comme vous avez dit, c'est au musée Regards de Provence, c'est face au MUCEM à Marseille.
1: Oui.
3: Et pourquoi cette année et pourquoi à Marseille ? Parce que ce sont les 50 ans cette année, ce sont les 50 ans de sa disparition, et à Marseille, parce qu'il est né à Marseille. Donc c'était un double clin d'œil.
1: D'accord.
3: L'exposition, elle est un petit peu extraordinaire en termes de qualité et de nombre, puisqu'il y a 180 dessins qui sont exposés. Et donc, on va presque dire que c'est une rétrospective.
1: Oui.
3: Pourquoi ? Parce qu'il y a les années 30. Il y a les années 40, il y a les années 50 et les années 60. En fait, il y a tout son style, et y compris d'ailleurs des tableaux. Donc, ce qu'on a essayé de faire, c'était de montrer le côté élitiste des années 30, qui est unique dans l'histoire du dessin. Mmh. Et puis, comme vous l'avez dit, avec Pagnol, les années 60, c'est-à-dire où la fameuse partie de pétanque sur le port de Marseille, etc. Donc c'est un petit peu pour tout public.
1: Ouais. Alors on dit souvent que Dubout a tout dessiné. Là. Et alors justement, qu'est-ce qu'on voit dans l'exposition ? Quel genre d'œuvre avez-vous souhaité présenter parmi tout ce qu'il a fait ?
3: Alors, en premier lieu, les années 30, il y a les planches. Les planches qui sont des incontournables, qui sont des pièces de musée, c'est-à-dire ce sont des dessins où il y a plus de 1000 personnages. Où certains dessins, le grand-père travaillait nuit et jour. Et il y a certains dessins où il va mettre un mois, même un autre, la prise de Picrocole qui est son chef-d'œuvre, il va mettre deux mois, nuit et jour. En fait, ce que l'on a voulu montrer, c'est le Dubout que les gens ne connaissent pas. Mmh. Tout le monde connaît la grosse bonne femme et les petits bonhommes, le couple à la Dubout.
1: Oui.
3: En fait, il y en a très peu.
1: C'est faux. Là, vous avez raison de parler de la foule. Parce que Bruegel, il est jaloux. Hein. Il a jamais autant dessiné de gens. et pourtant, Dieu sait, il en a fait un paquet. Mais quand je vois la bande des gars qui jouent au boule, ils ont tous une tête originale.
0: Ah,
1: il
0: n'y
1: a pas un qui ressemble à son voisin. Chacun a sa personnalité. Les gars qui jouent aux cartes aussi, c'est inspiré de Pagnol, ils sont formidables. On dirait des caricatures. pas du tout, c'est, ils avaient cette gueule-là.
3: Ben, Bernard Pivot, qui était un grand fan de Dubout, disait, dans les foules, Dubout donne la vie.
1: Oui, oui, exact.
3: Et même, il y a des odeurs. C'est vrai. Il y a même les odeurs dans les dessins de Dubout.
1: Exact, exact.
3: Parce qu'il savait recréer la vie.
1: Voilà. Exactement. Il y a des odeurs et il y a du son, je vous dis, on les entend parler. Sarah.
0: Oui, parce que dans cette exposition, on voit l'évolution, évidemment, du style de votre grand-père, mais on voit aussi, grâce à son travail et son talent, la vie quotidienne au XXe siècle, en fait. Les vacances, le travail, les fêtes, les embouteillages, tout. C'est ça, en fait.
1: Oui, c'est vrai.
3: Vous avez parfaitement raison, et d'autant plus raison que parmi les premières expositions après sa disparition, c'était au Centre Pompidou, et le titre de l'exposition, c'était « Dubout et la vie quotidienne des Français ».
1: C'est ça. C'est
3: en
1: ça.
3: Fait, le grand-père a une particularité par rapport à tous les autres dessinateurs, il ne touchait pas aux institutions. Si bien qu'il n'y a aucune caricature d'un homme politique ou autre. Il avait un profond respect des institutions, il touchait à la vie quotidienne des Français.
2: C'est beau, vous dites.
3: Si bien qu'à la limite, on pourrait presque mettre des dessins. Il parlait déjà des inondations, des tempêtes, etc.
1: Oui.
3: De la vie chère. Et donc, il n'y a pas plus franchouillard que Dubout, en fait.
1: Quand vous parlez d'Albert dans la famille Dubout, on dit le grand-père.
2: C'est beau.
3: Oui, le grand-père. Oui, c'est familial.
1: Gavin.
2: Et oui, je me demandais, est-ce qu'on voit le fameux couple emblématique à la Dubout, entre guillemets, qui est devenu proverbial?
3: Oui. Alors, ce couple, il a deux périodes. La période que tout le monde connaît, c'est la période après la guerre. Et c'est une période qui n'est pas véritablement engagée. C'est-à-dire que le couple, c'est une femme castatrice, mais il veut chercher essentiellement l'humour. Le grand-père, ce qu'on a essayé de mettre d'ailleurs dans l'exposition, il y a également les années 30 où il est extrêmement engagé. Anti-nazi de première heure.
1: Oui.
3: Et le couple à la Dubout, le départ, c'est 1927. C'est la raison pour laquelle d'ailleurs Dubout est très sollicité par les intellectuels. Ses grands fans, c'est bien entendu des avocats, les médecins, les architectes. Et le couple à la Dubout naît en 1927, tout simplement contre la violence conjugale.
1: Précurseur.
3: C'est-à-dire d'inverser.
1: Formidable.
3: Exactement.
1: Précurseur.
3: Exactement. C'est-à-dire d'inverser, mettre une grosse bonne femme tapant son petit bonhomme de mari. Ce que disait d'ailleurs Polanski, ça fait rire même les imbéciles.
1: Très bien, c'est pour ça que je ris. Marilyn, notre invitée auditrice, a une question à vous poser. Allons-y, Marilyn.
4: Est-ce que vous avez connu votre grand-père? Est-ce que vous l'avez vu travailler?
3: Alors, il y a une particularité. Quand je fais des visites commentées, d'ailleurs j'en ferai pour les journées européennes des musées dans 15 jours, à Marseille, donc dans l'exposition, personne ne l'a vu travailler. Même personne n'avait droit de rentrer dans son atelier. Ma grand-mère, mon père, et encore moins moi, personne n'avait droit. Quand on explique comment il travaillait, parce que c'est une orfèvrerie, comment il travaillait. C'est très précis, c'est avec une plume fabriquée spécialement pour lui en Angleterre, pour avoir la plume la plus fine. Il travaillait avec une grosse loupe pour avoir le trait le plus fin. Il y avait même des secrets dans son encre pour que l'encre sèche immédiatement et de façon qu'elle s'espécisse. L'encre ne soit pas bue par le papier et donc le trait s'épaississe. Et donc il y avait tous ces secrets. Ce n'est que par.
1: C'est incroyable.
3: Simplement parole du grand-père à papa, etc. Personne ne l'a vu travailler. Personne.
1: Très bien.
3: Il fallait, en fait, la tranquillité et la concentration la plus totale.
1: Ouais, merci beaucoup. Je vois l'affiche de votre grand-père où on voit la partie de carte de Pagnol et il y a Escartefille, il y a César, il y a Monsieur Brun. Ils sont comme je les avais imaginés.
2: Ah oui,
1: vraiment.
2: Il y a les yeux qui brillent là.
1: Merci beaucoup Didier. Et bravo pour cette exposition qu'on ira voir bien sûr. Sarah, vous nous rappelez le contexte de tout ça?
0: Évidemment, je vous rappelle le contexte. Cette exposition donc se déroule jusqu'au 20 septembre prochain. C'est ouvert du mardi au dimanche. Tarif plein, 8,50 €, gratuit pour les moins de 12 ans. Les visites sont commentées. Donc Didier Dubout lui-même vous fera des ateliers, des visites d'ateliers. Et toutes les informations, évidemment, seront à retrouver sur notre site europe1.fr.
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1: Vous serez à une demi-heure de Bourg-en-Bresse, dans une abbaye fondée par des moines trappistes au 19e siècle. Et Gavins, dans ce lieu, la communauté catholique qui le gère fabrique, comme les moines de l'époque, de la musculine. Et là, vous allez être étonné, comme nous l'avons été. Parce qu'en plus, quand on en a parlé, on ne l'avait pas goûté. Et puis en le goûtant, après maintenant, ça, vous êtes dans une forme.
2: Ah oui, c'est une patate, je ne raconte, je vous dis pas.
0: Moi, j'arrête le sport.
2: La musculine, qu'est-ce que c'est, William ? Qu'est-ce que c'est, Sarah ? C'est un produit énergétique, c'est pour ça, là, on est en pleine forme, naturel. Alors, c'est fait à base de viande de bœuf. Et alors, ça contient aucun élément chimique. Il n'y a pas non plus de gras ni de nerfs, mais que des bonnes choses, comme du miel, du sucre, de la confiture de coin. Et si vous êtes sportif, eh bien vous pouvez l'utiliser parce que ce n'est pas considéré comme un produit dopant. Donc vous êtes tranquille, William, pour votre footing ce week-end.
1: Ça, c'est pour la présentation globale. Pour en savoir plus, nous sommes en ligne avec Pascal Bernier. Pascal, bonjour.
6: Bonjour.
1: Vous êtes membre de la communauté du Chemin Neuf. Alors, d'abord, on parlera dans un instant du Chemin Neuf, mais la musculine, ça se présente sous quelle forme ? C'est parce que moi, de ce que je vois, c'est comme une sorte de petite pâte de fruits, c'est ça ?
6: Voilà, exactement. C'est un petit carré qui se produit de cette forme depuis 1860.
1: Ah, dites donc, ils avaient inventé ça, c'est formidable, parce qu'ils ne devaient pas avoir beaucoup de concurrents à l'époque.
6: Non, donc cette pâte de coin a été mise en place, créée par le professeur Fuster de la faculté de Montpellier, et avec le docteur Guichon. Ils ont mis cette préparation en place et ils ont confié cette recette aux moines de l'abbaye des Dombes.
1: Ah, d'accord. Et à l'époque, c'était déjà un produit pour, comment dire, donner un petit peu de force
6: C'était un produit énergisant. Les moines ont tenu à mettre en place cette production dans la région de la Dombe parce qu'à l'époque, il y avait de gros problèmes de malnutrition. Donc, les anciens de la Dombe connaissent la musculine.
1: Mais à l'époque, quand on fabriquait ça dans l'abbaye dont j'ai une photo là, qui est somptueuse, on va en reparler aussi, est-ce que c'était les frères qui possédaient seuls le secret de la fabrication ?
6: Exactement, la musculine est produite depuis 1860 uniquement à l'abbaye des Dombes.
1: D'accord. Sarah ?
0: Oui. Et pourquoi justement ? Pourquoi à l'époque on confiait la fabrication de ce genre de produit à des moines ?
6: Ah, ça a été confié parce que donc les moines ont senti la nécessité de proposer ce complément alimentaire dans la Dombe. Et donc, ils étaient le plus à même de pouvoir maintenir une production de qualité et dans le temps, puisqu'ils n'ont jamais arrêté la production, même pendant les deux guerres, puisqu'ils en ont envoyé aux soldats qui étaient au front pendant les deux guerres.
0: Et est-ce qu'aujourd'hui, le procédé de fabrication est toujours genre top secret ?
6: Alors, évidemment, maintenant, je suis le dernier à détenir le secret et je ne vous le dirai pas.
2: Oh non. Pascal.
1: Pascal, même sous la torture, rien, pas un mot.
6: Même sous la torture, c'est impossible.
1: Gavin.
2: Oui, Pascal, quand même. On peut dire une chose, c'est qu'il y a quand même pas mal de sucre dans cette petite pâte de fruits.
6: Oui, parce que donc il y a 45% de viande, sans gras, sans nerfs.
2: Je suis en train d'en manger une.
6: Voilà. Et donc ensuite, c'est dans laquelle cette préparation, on ajoute que du bon produit, puisque la confiture de coing, le coing est un excellent produit, du miel et du sucre. C'est ce qui permet de conserver la musculine, puisque la viande, elle n'est pas cuite. Et elle est séchée. Elle est séchée pendant 40 jours. Bon. Et une fois que c'est sec, ça peut se conserver pendant 2 ans sans problème.
1: Quelques mots maintenant sur l'abbaye Notre-Dame des Dombes pour ceux qui iront visiter ce lieu. C'est un ancien monastère cistercien, trappiste. Aujourd'hui, il n'y a plus de moines qui y habitent, je ne sais pas. Mais quand
6: Il n'y a plus de moines. Les moines sont partis en 2000 et ils cherchaient une communauté religieuse pour prendre la relève de ce site pour que ça reste un lieu de prière et de travail. Et donc c'est la communauté du Chemin Neuf, qui est une communauté catholique à vocation œcuménique, qui a donc pris la relève et qui a la charge maintenant de l'entretien de ce lieu et de maintenir une vie de prière. Alors,
1: le lieu en question, je ne sais pas qui est l'architecte, mais en voyant ça la première fois, compte tenu de la couleur, je me suis dit, tiens, c'est très byzantin, c'est orange, mais il y a des courbes, il y a des dessins, c'est magnifique, ça.
6: Ouais. Donc, c'est tout construit à base de briques,
1: oui.
6: Qui ont été fabriquées sur place, mm-hmm. et à l'époque, c'est une équipe de Belgique qui est venue pour fabriquer les briques sur place.
2: Ça ressemble un peu à l'architecture du Nord aussi, je trouve, justement, le côté rouge, la brique rouge.
6: On peut avec le coucher du soleil le soir, c'est magnifique.
1: Vous fabriquez encore de la musculine, là, on peut en acheter sur place.
6: Tout à fait. La production n'a jamais stoppé. J'en ai d'ailleurs actuellement en fabrication, en séchoir, pour une quarantaine de jours. Et la vente se fait sans interruption.
1: Oui, et c'est même, j'ai cru comprendre que vous vendez en ligne aussi, c'est extrêmement
6: tout
1: moderne.
6: Tout à fait, oui.
1: Ça a l'air comme ça, un petit peu vieillot, 19e, c'est pas du tout.
6: Pas du tout.
1: Ah bon.
6: On s'est mis au goût du jour. On ne ravitaille pas la musculine par les cigognes, même s'il y en a beaucoup dans la région.
1: Sarah.
0: Oui, alors vous fabriquez ces petits carrés énergisants, mais pas seulement. Qu'est-ce que vous fabriquez d'autre?
6: Alors, en partie confiserie, on a de la jet de pomme, de la jet de coin, la pâte de fruits, pâte de coin, et en même temps, je suis responsable de la partie fromagerie, parce que maintenant, nous fabriquons du fromage au lait cru, et nous sommes en bio, donc on a toute une gamme de très bons fromages que je vous invite à venir déguster sur place.
1: Alors, je précise pour les auditeurs d'Europe 1 qui iront voir sur place, que l'on peut visiter évidemment cette abbaye, sachez seulement que c'est une abbaye cistercienne, voilà. C'est, comment dire, c'est dépouillé, peut-être austère, vous êtes d'accord?
6: Tout à fait, c'est très sobre.
1: Sobre,
2: voilà. C'est bien résumé.
1: Voilà, on a choisi, vous et moi, les trois mots qui conviennent. C'est dépouillé, austère, sobre. Non, ne vous attendez pas à avoir des trucs dans tous les sens. En tout cas, je vous remercie de nous avoir expliqué ce que c'est que la musculine, ce que beaucoup d'entre nous ignoraient jusque-là. Ces pâtes de fruits sont fabriquées depuis le 19e, dans cette abbaye dont nous venons de parler, Notre-Dame-des-Dombes, c'est à une demi-heure de Bourg-en-Bresse et dans le département de l'Ain. Je dis aux auditeurs d'Europe 1, bon voyage, parce que vous ne serez pas déçus, et je vous souhaite une bonne journée, Pascal Bernier. Merci encore.
6: Merci beaucoup, et puis on vous attend à l'abbaye.
1: Parfait. Merci.
2: Arrive.
1: Au revoir.
2: Au revoir.
1: D'autres au revoir. Infos, Gavin.
2: Oui, l'abbaye ouvre ses portes tous les jours, sauf le mardi de 10h à 11h45 et de 14h30 à 18h. Visite libre et gratuite, mais visite guidée historique de l'abbaye le troisième dimanche de chaque mois à ses 5 euros.
1: Et on peut dormir, manger, pas loin?
2: Bien sûr. Un endroit magnifique, pas très loin. Le domaine de la Bellière, c'est à 7 km de l'abbaye, à Villars-les-Dombes, dans un ancien fenil. Le fenil, c'est là où on faisait sécher le foin.
1: Foin, fenil.
0: Je connaissais chenil.
2: Ah, c'est pas mal. À partir de 190 euros la nuit avec des chambres d'hôtes bien décorées. Et puis aussi, on peut commander donc la musculine sur le site et on met tout en ligne sur europe1.fr.
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10: Les feux globalement sous contrôle, les mots de Sébastien Lecornu, le Premier ministre qui a également appelé les Français à se rendre en vacances en Gironde par solidarité. Europe 1 à la rencontre ce matin des premiers touristes de retour, 11 jours après le début des incendies. Laurent Nunez donne le ton pour le ministre de l'Intérieur. Pas question que l'Espagne quitte la zone Schengen. Déclaration alors que certains pays ont réclamé une fermeture de l'espace de libre circulation avec Madrid. Nouvelle règle de transparence sur les contenus créés par l'intelligence artificielle. L'Europe souhaite durcir son règlement sur l'IA. Décryptage à suivre dans ce journal. Et puis, un Léon Marchand diminué au championnat d'Europe de natation. Le quadruple champion olympique ne s'est guère montré rassurant sur son état de santé. Le Toulousain a confié avoir encore un peu d'appréhension après sa récente blessure aux adducteurs.
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10: Bonjour à tous. Près de 11 000 personnes évacuées de retour chez elles en Gironde. Le méga-feu est désormais fixé et ne progresse plus, annonce hier du ministre de l'Intérieur Laurent Nougnès. Au total, 42 000 hectares ont brûlé. C'est près de 4 fois la surface de Paris. Hier soir sur Europe 1, Arthur Laborde, le président de l'Union des métiers et de l'industrie de l'hôtellerie des Landes, a appelé les touristes à revenir. Un appel également lancé du côté de Lacanau où les campings ont rouvert. Ils ont pu accueillir les premiers Haoussiens en compagnie de l'envoyé spécial en Gironde, Laura Legault pour Europe 1.
11: Cécile déballe enfin ses affaires dans son mobil-home après plusieurs jours à ne pas pouvoir accéder au camping à cause des incendies.
12: Quand on a su que c'était de nouveau ouvert, on a tout de suite demandé s'il était possible de venir. Ils ont pu décaler notre séjour. Pour nous, c'est bien, les vacances commencent.
11: Les Canadairs continuent de survoler la ville, mais Cécile n'est pas inquiète pour autant. Ce qui n'est pas le cas de tous les vacanciers. 60% d'entre eux ont annulé leur séjour ici. Vincent Hipp, directeur du camping.
13: Normalement, la semaine dernière, on était complet. Et la semaine qui arrive, on était aussi complet. On est au cœur de saison. Donc naturellement, ce sont des semaines où on travaille beaucoup. Mais là, on a cette évacuation qui fermé le rideau au milieu du spectacle.
11: Les allées restent vides et seules quelques tentes ont été plantées, comme celle de Lilian, de retour après avoir été évacuée en début de semaine.
14: En espérant que cette fois-ci, on va pouvoir déménager une seconde fois. On aura la piscine à nous tout seul. Donc ça va être un peu original comme vacances, mais c'est sympa aussi.
11: Désormais, place aux vacances pour lui et sa famille, qui compte bien profiter des deux dernières semaines qui leur restent.
10: Laura Legault, envoyée spéciale en Gironde pour Europe 1. Et à 8h12, Maëlle Laurent recevra Jean-Philippe Burjat, vice-président de l'UMI Nouvelle-Aquitaine dans Europe 1 Matin. Ensemble, ils reviendront sur la situation compliquée des professionnels du tourisme durement touchés par ces évacuations. Et après la Gironde, le Var soulagé, le feu est stabilisé dans le secteur du Gros Bessillon. Malgré cette bataille remportée, le préfet Simon Barbre a appelé à la prudence face à des vents changeants. En deux jours, 1800 hectares supplémentaires sont partis en fumée. Des incendies également dans toute l'Europe après le méga-feu dans la région de Madrid en Espagne autour de la Grèce. De nombreuses régions sont en alerte, notamment du côté de la capitale Athènes. Près de 500 pompiers, dont des renforts français et roumains, sont engagés dans la station balnéaire de Porto Germeno. En Espagne, après les incendies, le pays est frappé par une crise migratoire. Entre 50 000 et 60 000 migrants ont envahi l'enclave espagnole de Ceuta, frontalière du Maroc. Selon le ministère espagnol de l'Intérieur, plus de 48 000 personnes arrivées illégalement sont déjà rentrées au Maroc. Mais le bilan humain est lourd. Au moins 67 morts, en grande majorité des migrants. Pour Rudy Mana, délégué national UNSA Police, la responsabilité du gouvernement espagnol est engagée.
15: La difficulté de ces migrants, c'est que déjà, ils ne sont pas véritablement dans l'espace Schengen. Ils sont au niveau des frontières extérieures de l'espace Schengen. Donc après, il faut qu'ils arrivent en Espagne et il faut voir le document qui va leur être donné en Espagne. Alors c'est vrai qu'on n'a pas un gouvernement aujourd'hui en Espagne qui nous permet d'être assurés à ce niveau-là. Parfois, quand ça arrivait d'Italie, parce que ça nous est arrivé aussi du côté de l'Italie, mais en fait, on les refoulait à la frontière quand il y avait des migrants parce qu'ils avaient juste l'autorisation de circuler en Italie. Là, on ne sait pas véritablement si ces migrants pouvaient traverser le détroit de Gibraltar. On ne sait pas véritablement ce qui serait donné par le gouvernement espagnol. S'ils ont laissé passer sur le territoire Schengen, on est très embêtés parce qu'on n'a pas d'autre choix que de les laisser passer. C'est ça la vraie difficulté. Alors que s'ils ont juste une autorisation de circuler sur le territoire espagnol, à ce moment-là, nous, on se bat à la frontière et quand ils veulent passer cette frontière-là, on les refoule vers le territoire espagnol. Alors c'est vrai qu'on les intercepte pas tous, malheureusement, parce que quand ils sont très nombreux, on a du mal à les intercepter. Mais en tout cas, on intercepte un bon paquet pour les renvoyer en Espagne.
10: Rudy Mana, policier délégué national UNSA Police au micro d'Europe un soir. Une réunion doit avoir lieu dans deux jours en visioconférence entre les différents ministres de l'Intérieur de l'Union Européenne afin d'échanger sur la situation à Ceuta. Face à cette crise, l'Italie a réclamé une fermeture de l'espace Schengen à l'Espagne. Proposition écartée d'un revers de manche par Laurent Nunez, le ministre de l'Intérieur pour qui il n'est absolument pas question que l'Espagne quitte la zone Schengen. Et selon vous, avec cette crise migratoire, faut-il revoir l'accord de libre circulation pour répondre? Rendez-vous sur le site et l'application d'Europe 1. On en vient à cette explosion hier soir dans un café de Moscou. 3 personnes sont mortes et 15 autres ont été blessées dans le déclenchement d'un engin explosif artisanal. Il pourrait s'agir d'une femme kamikaze qui aurait visé un haut responsable proche de Vladimir Poutine. Plusieurs décès également aux États-Unis. Une fusillade mortelle a éclaté hier après-midi dans un restaurant de l'Idaho. Les autorités locales n'ont pas précisé le nombre exact de victimes. L'assaillant a lui été tué dans l'attaque. Dans le même temps, Washington et Israël suspendent leur frappe contre l'Iran. Selon Donald Trump, il s'agit d'une demande de Téhéran. Le président américain qui a également précisé sur son réseau social qu'il avait accepté cette requête uniquement dans le but de trouver rapidement un accord avec l'Iran. 6h35 sur Europe 1, l'Union européenne serre la vis face à l'intelligence artificielle. L'UE impose l'étiquetage de nombreux contenus créés par l'IA. Objectif, distinguer plus facilement le réel de l'artificiel. Charles Bouchin, conséquence, les entreprises de la tech devront se conformer à des règles de transparence sous peine de lourdes sanctions.
16: Oui, à partir d'aujourd'hui, toute production reposant sur l'intelligence artificielle et destinée au public devra être clairement identifiée. Une mention telle que IA, générée par IA ou modifiée par IA devra ainsi apparaître de manière visible à côté des publications. Plusieurs contenus sont concernés. Ils sont détaillés par Antoine Chéron, avocat spécialisé en droit du numérique.
17: Que ce soit des vidéos, que ce soit des chansons, des images de synthèse ou autres, on va avoir également tout ce qui est vidéo de synthèse, animation, et on va avoir aussi les articles de presse et autres qui sont réalisés par IA.
16: Tout l'enjeu de cette nouvelle règle est de préserver la confiance des citoyens envers ce qu'ils voient, ce qu'ils lisent et ce qu'ils entendent sur Internet.
17: C'est une vraie révolution parce qu'aujourd'hui, les consommateurs étaient complètement perdus, n'avaient plus confiance dans les réseaux sociaux, parce que les gens ne savent plus ce qui est vrai ou pas. Et ils ont droit à la vérité sur les contenus, et c'est principalement ce que veut ce règlement.
16: Plusieurs plateformes comme TikTok ou Google ont déjà anticipé cette nouvelle mesure, car les sanctions en cas de non-mention de l'intelligence artificielle sont lourdes. Les amendes peuvent aller jusqu'à 15 millions d'euros.
10: Charles Bouchin pour Europe 1. Et à 7h12, Julie Huguet sera l'invitée de Maëlle Laurent pour évoquer ces nouvelles mesures européennes. Nous vous en parlions en début de journal. L'Europe est frappée de plein fouet par des bouleversements climatiques, une tendance qui se confirme au niveau mondial et qui porte un nom, El Niño. Ce phénomène ne cesse de se renforcer. Il pourrait même être le plus important sur les 150 dernières années, selon une étude américaine. Analyse confirmée par le consultant météo et climat Patrick Malière.
18: Ça produit des phénomènes extrêmes très importants, des tempêtes, des inondations, enfin des... Tous les phénomènes météo qui sont associés lorsque la Terre se réchauffe et que la masse d'air se réchauffe. Peut-être même des épisodes cycloniques. Pour l'instant, les cyclones n'arrivent pas trop jusqu'à chez nous. Il y en a eu un ou deux, mais très rarement. Ils arrivent quand même aujourd'hui jusqu'au Portugal et en Espagne. Donc, il se pourrait qu'on ait la fin d'un cyclone ou encore un cyclone en semi-activité qui pourrait toucher l'Europe de l'Ouest et donc la France, l'Allemagne, l'Espagne, le Portugal et peut-être l'Angleterre et l'Irlande. Donc, on n'est pas à l'abri d'un phénomène extrême qui pourrait se produire.
10: Patrick Malière, consultant météo et climat au micro de Marius Druard pour Europe 1. Un mot de sport à présent, Léon Marchand, loin d'être à 100% à quelques jours des championnats d'Europe de natation de Paris. Le quadruple champion olympique qui a déjà confirmé sa présence, mais à quelques jours de faire son entrée dans la compétition, Christopher Filhoc, Léon Marchand reste diminué par une blessure.
19: Oui, Léon Marchand a reconnu avoir encore des difficultés à l'entraînement du fait d'une blessure à l'adducteur contractée lors des championnats de France il y a maintenant un mois.
20: L'adducteur, pas facile l'adducteur. J'ai repris la brasse un poil trop vite. J'ai forcé un peu trop, donc ça s'est retendu où j'avais mal. Donc maintenant, il faut que je reste un peu plus patient. J'ai toujours pas repris la brasse. Et on est quand même à une semaine de la compète, donc ça va être difficile.
19: Une chose est sûre, il ne participera pas aux 200 mètres brasse, distance sur laquelle il est champion olympique en titre. Il s'alignera bien en revanche en papillon et en crawl, mais reste incertain pour le 400 mètres catenage, sa discipline de prédilection. Il décidera de son programme au fur et à mesure, en fonction de ses sensations.
20: J'avais envie de faire un gros 400 mètres catenage au championnat d'Europe. Et forcément, l'objectif change un peu. J'essaie de me concentrer sur les autres nages, tout simplement. J'essaie de vivre au jour le jour, avec beaucoup de soins, beaucoup de rééducation.
19: Le Toulousain doit passer une dernière IRM la semaine prochaine pour savoir s'il peut reprendre déjà la brasse à l'entraînement et pour savoir s'il est remis à 100% de cette lésion à l'adducteur.
10: Christopher Filhoc pour Europe 1. Tout de suite, la fin de vos balades en France avec William Lémergie sur Europe 1. Et dans moins d'une demi-heure, vous retrouverez Maëlle Laurent pour Europe 1 Matin.
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1: On poursuit ses balades en France et maintenant on vous emmène en Nouvelle-Aquitaine, au cœur d'une ville que l'on connaît surtout pour la bande dessinée, mais qui cache un autre trésor qui est peut-être plus discret et aussi plus ancien peut-être.
2: Ah oui, mais en effet, on est à Angoulême, William, c'est à 1h30 de Bordeaux pour découvrir un lieu entièrement dédié à un matériau qu'on utilise tous les jours sans vraiment savoir d'où il vient. Et comment on le fabrique ?
1: C'était là. Bon, on va s'arrêter là parce que c'est bien. On fait un quiz. Qu'est-ce que c'est ?
2: Une devinette.
1: Qu'est-ce que ça peut bien être ? Un matériau que l'on utilise tous les jours sans
2: vraiment savoir d'où il vient. Et surtout, comment on le fabrique ?
1: Alors, le matériau en question, c'est dans un lieu. Et le lieu, c'est quoi ? C'est le musée du papier.
2: Ah, bah, c'est le musée du papier.
1: Installé dans une ancienne papeterie, mais qui était industrielle à l'époque. Alors, c'est où ?
2: Alors, c'est au bord de la Charente, parce qu'on a besoin de l'eau pour faire du papier. C'est un site à la fois patrimonial, un site aussi très pédagogique qui raconte plusieurs siècles de traditions papetières.
1: Ah, ça, on ne savait pas ça.
2: Et ouais, qui sont d'ailleurs intimement liées à l'histoire de la ville d'Angoulême.
1: Alors, pour en savoir plus, nous sommes en ligne avec Florent Gaillard, qui est le directeur du musée. Monsieur le directeur, bonjour. Bonjour, Florent.
3: Bonjour, William.
2: Bonjour.
1: Un peu d'histoire, si vous le voulez bien, d'abord. Qu'est-ce que c'était ce lieu avant d'être un musée ?
3: Alors, ce lieu a été occupé par une manufacture qui fabriquait des papiers à cigarettes.
1: Ah, oui.
3: Je ne fume que le Nil, très célèbre, qui ont commercé avec le monde jusqu'en Australie pendant très longtemps. Et cette manufacture a fait une grande réputation, bien sûr, à la ville d'Angoulême, à travers la France, mais aussi le monde, avec un emblème qui était un éléphant. Je ne fume que le Nil.
1: Ah ça, mais on est en quelle année là quand on parlait de ça ?
3: Entre 1920 et 1970.
1: Ah oui, j'arrivais à France Inter à l'époque. Oui. Non, je plaisante. Gavin.
2: Oui, la Charente qui coule à côté, comme je l'ai dit, Florent, permettait en effet à la papeterie de fonctionner. Alors pourquoi ? Pourquoi il faut de l'eau pour faire du papier ?
3: C'est essentiel parce que le papier est constitué essentiellement avec de l'eau, et l'eau des Charentes, l'eau des petites rivières qui étaient autour du musée du papier aujourd'hui et qui existent encore aujourd'hui, était réputée pour être très limpide.
1: Ah.
3: Et on trouvait autour d'Angoulême, dès le Moyen-Âge, un certain nombre de cours ainsi assez rapides qui fournissaient beaucoup d'eau et surtout une eau très pure. Et c'est ce qui, certainement, avec la présence de lin, de chanvre, donc de tissu, a été à l'origine du papier. Puisqu'à l'origine, on fabriquait du papier essentiellement avec des matières végétales, du lin et du chanvre. Et ainsi, dès le XVIe siècle, à partir des années 1516, au début du règne de François Ier, on a la trace du premier moulin à papier qui est apparu en Charente.
1: Mais
3: après, ils se sont développés.
1: Ouais. Mais pour autant, ce n'était pas l'Europe et la France qui étaient précurseurs en la matière de papier. Il m'a semblé qu'il y avait d'autres pays bien avant nous qui avaient fabriqué du papier, non ?
3: Ah, le papier, il y a un livre passionnant qui s'appelle La route du papier d'Éric Orsenna qui nous raconte justement tout l'itinéraire du papier depuis la Chine, depuis Kailun, depuis la Chine, en passant par Samarkand, par tous les pays arabes,
1: puis
3: après par l'Espagne, par Fabriano en Italie, et puis après le papier est arrivé ainsi vers le XVe siècle en France et s'est développé et en Charente aux alentours du XVIe siècle.
1: En particulier, Gavis.
2: Oui, en dehors de l'eau, Florent, qui aidait à fabriquer ce papier, il y avait d'autres raisons pour que Angoulême devienne une ville du papier. Et j'ai envie de dire ça. Et cela depuis très longtemps, non ?
3: Alors, il y a certainement une autre raison politique, puisque vous savez qu'en 1515, il y a un certain François d'Angoulême qui est devenu le souverain, le chef de l'État. Et François Ier a développé très vite, au début de son règne, le développement des moulins à papier. Il y avait vraiment à la fois la présence de l'eau, à la fois la présence du lin, du champ, mais aussi une volonté politique. Et très vite, au fur et à mesure des siècles qui ont suivi, on a retrouvé, à l'époque de Louis XIV, une soixantaine de moulins à papier en Charente.
1: Ah oui, c'est incroyable.
3: Qui fabriquaient un très beau papier et qui étaient envoyés sur des gabarres sur le fleuve Charente et ensuite vers Rochefort.
1: Des gabarres qui sont des bateaux à fond plat, assez volumineux. Oui.
2: Vers Rochefort, vous avez entendu.
1: Oui, c'est vrai.
3: Vers Rochefort.
1: Oui. Mais vous vous rendez compte, 60 papeteries, c'est ça que vous avez dit
3: Oui, 60 moulins à papier.
1: Ah non, moulins à papier.
3: De Louis XIV, et évidemment, après la grande révolution industrielle, celle du 19e siècle où...
1: Donc c'était un peu plus que les autres, donc, et je voulais en venir à ça, c'est que c'est pas par hasard finalement si le célèbre festival de la bande dessinée d'Angoulême se déroule dans cette ville, parce que c'est depuis le Moyen-Âge, il y avait du papier pour les imprimeurs, il y avait du papier pour les éditeurs, et pourquoi pas pour les bandes dessinées, quoi.
3: Alors on a bien appris, le premier imprimeur Angoulême est arrivé à la fin du 15e siècle, donc c'est vrai qu'il y a une grande tradition culturelle qui était dans l'environnement un peu des Valois, qui vous savez bien sûr étaient des prix de culture, et c'est vrai que toutes ces entreprises petit à petit se sont développées.
1: D'accord.
3: Et surtout avec l'industrialisation, au 19e siècle, après la révolution industrielle, là le papier a pris une ampleur considérable, et ce sont des grandes manufactures, des grandes usines qui ont été créées avec plus de 10 000 emplois, donc c'était un bassin d'emplois considérable, papier, en Charente, jusqu'aux années 1950.
1: Oui, bien sûr. Gaby ?
2: Oui, Florent, alors quand on visite le musée du papier aujourd'hui, qu'est-ce qu'on découvre ? On découvre plusieurs espaces, lesquels, et on découvre aussi comment on fabrique du papier, je pense, tout simplement.
3: Alors oui, bien sûr, on découvre... deux espaces. D'abord, un espace qui est au niveau du Ré de Charente, donc qui est près du fleuve, puisque nous sommes sur un immeuble pont construit sur le fleuve, avec la trace des roues à aubes qui entraînaient autrefois les machines. À l'époque, il n'y avait pas l'électricité, donc c'était l'énergie hydraulique. Et dans ces espaces-là, nous racontons justement à la fois l'histoire du fleuve, l'histoire du fleuve nourricier, de toutes les industries qui se sont développées autour du fleuve, notamment, évidemment, les moulins papier et les industries, et puis toutes les industries connexes, les feutres, les toiles métalliques, les fonderies, parce que pour faire du papier, il faut des machines avec de la fonte. Donc on raconte cet espace en essayant d'allier aussi la modernité et le passé, en comptant que ces lieux aujourd'hui sont devenus des lieux de culture, des lieux d'image aussi, puisque le musée du papier est environné par différentes écoles de l'image, par des studios d'animation. Donc on est vraiment à la fois la vitrine du passé, mais aussi quelque part du présent.
2: Et
3: donc c'est ça l'espace de Charente-Confluence qui est en Charente.
1: Et en plus, bon, vous expliquez dans la visite qu'on va pouvoir faire, vous expliquez comment on fabrique du papier.
3: Bien sûr.
1: Est-ce que ça peut s'expliquer ?
3: Nous ne le fabriquons pas.
1: Non, en ce moment, non, mais vous expliquez comment ça peut se faire. Par exemple, là, si je vous demandais ça, vous arriveriez à nous faire ça en quelques mots, comment on fabrique du papier ?
3: Alors, il y a deux fabrications. Il y a la fabrication traditionnelle qui était manufacturée, c'est-à-dire faite à la main, avec, comme je vous ai dit, du lin, du chanvre, des vieux textiles, qui étaient conservés, qui pourrissaient dans des cuviers, qui ensuite étaient déchiquetés par des piles à mailler, par des piles hollandaises, et qui ensuite donnaient une pâte, et ensuite c'était le maître papetier qui plongeait sa forme à la main, feuille par feuille, et qui sortait de cette pâte une feuille, qui ensuite était pressée, séchée. Là, c'est la fabrication traditionnelle et qui explique que le papier coûtait très cher parce qu'on l'a fabriqué feuille par feuille.
1: Et oui, j'allais vous le dire, feuille par feuille, ça n'en finissait pas. Ça valait une fois.
3: Et après, la révolution, ça a été la machine à papier, Louis-Nicolas Robert, qui en 1799 invente une machine qui fabrique le papier de A à Z. Ah bon. Et évidemment, ça a permis une production considérable, qui avec le développement de la presse, bien sûr aussi au 19e siècle, qui a été très utilisée. Et aujourd'hui, bien sûr, le papier, la base, c'est plus le lin, le chanvre, c'est plus le bois aujourd'hui. Ça peint des copeaux de bois qu'on part qu'on construit du papier, et aussi avec du recyclage. Beaucoup de recyclage aussi pour fabriquer du papier.
1: Mais quand on dit du papier, on s'imagine, on voit quel lien avec le parchemin. Ce parchemin, on avait l'impression que c'était quelque chose d'assez épais et à la limite qui buvait un peu l'encre.
2: Comme du papier buvard.
3: Et le parchemin, en fait, c'était des peaux de bêtes, tout simplement. Des peaux de bêtes qui ont bien résisté aussi au temps. Et après, on a fabriqué du papier. Et on a appelé aussi parfois le velin, parce que justement, pour imiter un peu un certain papier qui imitait le parchemin par rapport à la qualité du papier. Et c'est vrai qu'Angoulême a fabriqué pendant des dizaines d'années à la fois des très beaux papiers à lettres. On se souvient de la Roche-Joubert, les cahiers Oxford, mais aussi des enveloppes et énormément de papiers bibles aussi, et grosses industries qui sont développées en la matière, et puis après aussi bien sûr du carton, mais aussi des cahiers de papier à cigarette, et des papiers à cigarette, ça a été notamment le cas de l'usine Leonis. Donc on raconte tout ça dans le Ré de Charente, donc en Ré de musée, et puis à l'étage, nous avons des salles d'exposition temporaires qui mettent le papier en valeur, toutes ses formes, avec notamment des expositions d'artistes contemporain. Et on a eu la chance d'avoir depuis de nombreuses années des grands artistes français, même chinois parfois, comme le célèbre Li Yongbo qui a exposé chez nous des œuvres en papier constituées de milliers de feuilles de papier collées les unes aux autres, qui se contractent, qui se rétractent. Et Li Yongbo, qui est très connu dans le monde, a réalisé pour nous le buste de François Ier.
1: Il était très connu, sauf de moi, mais c'est pas grave. Et franchement, il s'en fout, hein, donc c'est pas un problème pour lui.
2: C'est génial. En fait, vous êtes un lieu de transmission, Florent.
3: C'est vrai, c'est vrai. C'est vrai que c'est un lieu qui nous permet de raconter à la fois l'histoire de notre terroir, mais aussi plus largement l'histoire du papier qui est le support de l'écriture.
1: Non, mais moi, ce qui m'intéresse, c'est qu'il y a différents papiers. Ils sont très, très différents les uns des autres. Là, le papier, celui que j'en ai sur ma table, là, dans ce studio, ben voilà, on a l'impression qu'il n'y a que ça. Mais non, il y a toutes sortes de papiers. Et on les découvre dans votre musée. Il est là pour ça.
3: On présente toutes les productions locales.
2: Et vous racontez l'histoire, tout simplement. C'est avec un grand H à travers cet objet que tout le monde.
3: Depuis la Chine jusqu'à Angoulême.
2: Et le papier le papier monnaie, ça, c'est pas chez vous.
3: C'est pas chez nous, mais nous en avons dans les collections du musée, puisque les collections sont très riches, à la fois dans toutes les productions. Nous, c'est surtout papier de papier à cigarette et étiquette de fromage aussi, parce qu'on avait énormément d'imprimeries Angoulême qui produisaient près de 70% des étiquettes de fromage imprimées en France. Et qui sortait d'Angoulême.
2: Pour le Camembert,
3: la vache qui rit, voilà.
1: Et ce papier-là, il est spécial, il est un peu plus épais que les autres, il est quoi? Et
3: d'abord, il est effectivement plus brillant, il est plus résistant, et ça dépend, il y a plusieurs papiers, bien sûr, utilisés. Qui recevaient des traitements différents les uns des autres et qui ont traversé le temps, ça qui est extraordinaire.
2: C'est passionnant.
1: C'est bien ça. Parfait, merci beaucoup. Pour finir, on peut repartir avec son papier, celui qu'on a fabriqué, ce qui rend l'expérience assez concrète, non ?
3: Oui, parce que nous avons aussi des ateliers qui sont consacrés à l'origami, à la kirigami, fabrication de marbrure. Le musée du papier, vraiment, met le papier en valeur sous toutes ses formes depuis tous les temps.
1: Merci Florent Gaillard pour cette découverte. Alors c'est le musée du papier, c'est à Angoulême. On le redit, c'est un site du savoir-faire qui raconte donc l'histoire de ce matériau qui accompagne finalement notre culture à nous, mais celle des autres aussi depuis des siècles. Je vous souhaite une bonne fin de journée. Au revoir Florent,
3: merci encore. Merci à vous deux.
1: Merci. D'autres informations utiles, Gavin?
2: Eh bien oui, en ce moment, le musée est ouvert du mardi au vendredi de 13h45 à 18h, les samedis dimanches de 14h à 17h30. Il faut compter 3,60€ pour un adulte, ça va, c'est correct. Toutes les informations pratiques, les horaires, les ateliers pour fabriquer votre propre papier, William, comme vous avez envie de le faire, j'ai l'impression, c'est à retrouver sur le site de tourisme de l'Office de Tourisme ou bien sûr sur europe1.fr.
1: Et puis une adresse pour se restaurer à Angoulême, par exemple.
2: Ouais, j'ai la cour à Angoulême, ça s'appelle comme ça. Et ils font, je cite, de la bistronomie de terroir. C'est quoi la bistronomie de terroir? C'est la cuisine comme on l'aime, avec, vous savez, les produits, mais juste revisiter un tout petit peu, quoi. Donc ça, c'est assez sympa. C'est créatif, c'est savoureux, on adore. Cuisine de saison, faut compter environ 35€, 40€ par personne à la cour à Angoulême.
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0: Native à l'instant, Si la vie demande ça sur Europe 1.
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0: Il est 6h57, Europa Matin avec Maëlle Laurence, c'est parti jusqu'à 9h. Bonjour Maëlle.
2: Bonjour Perle, bonjour à toutes et à tous. Nous sommes le dimanche 2 août. Très heureux de vous retrouver pour Europa Matin. Merci à vous de débuter cette matinée à nos côtés. On vous accompagne pendant 2h avec Perle et tous nos invités. À 7h10, on sera avec Julie Huguet, directrice de la French Tech. On parlera intelligence artificielle et de ce règlement européen pour l'IA qui entre en vigueur aujourd'hui même. Objectif, être mieux informé sur les contenus qui sont générés par l'intelligence artificielle. Est-ce que ça suffira à dissiper les peurs qu'on peut tous avoir autour de l'IA? On lui posera la question. Et puis on reviendra à 8h10 sur la demande faite aux Français par Sébastien Lecornu ce matin. Aller en vacances en Gironde. Un geste de solidarité, dit le Premier ministre. Sera-t-il entendu? Est-ce que ça suffira là à rattraper le mois de juillet où le secteur du tourisme a été totalement à l'arrêt ou presque en raison des incendies dans ce département? On fera le point avec Jean-Philippe Burja, le vice-président de l'Union des métiers et des industries de l'hôtellerie pour la région Nouvelle-Aquitaine. Mais Europe 1 Matin, c'est également tous vos rendez-vous préférés du week-end. Après le journal de 7h30, Christophe Bordet sera là pour son rendez-vous immobilier. On vous parle d'investissement, investissement atypique. Tiens, ce matin, une maison abandonnée. Comment faire pour en devenir propriétaire? Ça peut vous intéresser et ça peut surtout vous permettre de faire de très très bonnes affaires. On va voir ça. Et puis après l'immobilier, la culture, ça c'est avec Naïma Bencheman. Elle nous propose ce matin un tête-à-tête avec Éric Serra, compositeur culte de la plupart des films de Luc Besson, immersion au cœur de son studio de création à ne pas manquer à 7h50. Et enfin, Marc Messier nous proposera un nouveau portrait inattendu. Il nous présentera la papesse de la télé américaine qui restera peut-être dans l'histoire comme la toute première influenceuse Oprah Winfrey. Le fabuleux destin de la Queen Oprah Winfrey raconté par Marc Messier, ce sera aux alentours de 8h20. Mais avant cela, on va lever les yeux vers le ciel, Perle Romney pour la météo. Un dimanche qui s'accompagne chaud et ensoleillé.
0: Tout à fait Maëlle, mais le temps reste instable sur le relief. Des orages sont attendus l'après-midi sur les Pyrénées, la montagne Corse et les Alpes frontalières, avec quelques ondées possibles aussi sur le sud du massif central. Ce matin, les températures sont fraîches, elles vont de 11 à 14 degrés des Hauts-de-France à la Bretagne et jusqu'au Grand Est, entre 16 et 18 degrés plus au sud et 21 à 24 degrés près de la Méditerranée. Le vent d'autant il se lève en cours d'après-midi avec des pointes allant de 40 à 50 km heure, tandis que le vent de nord-est se renforce sur les côtes de la Manche jusqu'à 50 km heure. Et puis je rappelle qu'on est toujours en vigilance orange canicule, dans 20 départements du sud-est, Corse comprise, ainsi que le sud de la Bourgogne-Franche-Comté. Voilà.
2: Merci Perle Romney pour cette Maëlle. Première météo de la journée et merci à vous d'avoir choisi Europe 1 pour vous accompagner dès votre réveil. Nous sommes le dimanche 2 août et il est 7h.
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2: À la une ce matin, l'incendie dans le Var stabilisé, mais toujours sous haute surveillance. Les pompiers qui ont réussi à prendre le dessus sur les flammes hier, des milliers des personnes évacuées ont pu regagner leur domicile. On fait le point dès le début de ce journal. La Gironde qui respire après 10 jours de combat acharné contre le feu. La vie reprend doucement dans le département, dans les campings du secteur. On attend désormais avec impatience l'arrivée des touristes du mois d'août pour tenter de sauver la saison. On en parlera également. Et puis lui, c'est son dernier été dans le costume de président Emmanuel Macron, arrivé cette semaine au fort de Brégançon dans le Var. Au programme, du sport, quelques moments en famille, mais surtout beaucoup, beaucoup de travail, vous l'entendrez.
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2: Votre journal de 7h avec Antoine Bienveau. Bonjour Antoine.
4: Bonjour Maël, bonjour à tous. Après la Gironde, c'est au tour du Var de se réveiller ce matin avec un sentiment de soulagement. Les pompiers ont réussi hier à stabiliser l'incendie monstre qui ravageait le département depuis vendredi. Selon les autorités, la situation reste sous étroite surveillance, mais les flammes ont donc pu être canalisées par les soldats du feu. Le résultat de 450 largages d'eau réalisés hier, un record. Conséquence, les habitants de Montfort-sur-Argent, évacués vendredi, ont été autorisés à regagner leur logement. Hier soir, près de 6000 hectares au total ont été brûlés autour du Gros Brécillon depuis le début des incendies.
2: Et dans toute la France, Antoine, ce sont quelques 117 000 hectares au total qui ont brûlé cet été, ce qui en fait un record absolu.
4: Des incendies en cascade, pour la plupart d'origine criminelle. 308 pyromanes présumés ont d'ailleurs été interpellés, dont 33 sont actuellement incarcérés. Parmi eux, un homme de 23 ans soupçonné d'avoir volontairement provoqué plusieurs départs de feu dans le Var entre le 19 et le 24 juillet dernier. Et c'est une première, une association de protection animale a décidé de porter plainte contre lui, Jean-Baptiste Marty.
5: Oui, l'association Stéphane Lamarre, ses membres pointent l'atteinte à la faune et à la flore. Ils estiment que des dizaines de milliers d'animaux ont péri dans les flammes, comme l'explique l'avocat de l'organisme, maître Patrice Grillon.
6: Nous, on considère qu'on est parfaitement fondé à intervenir dans ce type de dossier pour rappeler justement au juge qu'il n'y a pas que le végétal qui est touché, mais aussi l'animal. L'oiseau, il a le temps de s'envoler, mais tout ce qui est nid, tout ce qui est bébé, c'est terminé, ils sont complètement cramés. Les écureuils, les hérissons, les fouines, les martres, tout ce qui fait la biodiversité dans nos écosystèmes.
5: L'association porte donc plainte contre ce pyromane présumé, un homme âgé de 23 ans, suspecté de plusieurs départs de feu au niveau des communes varoises de Brignoles, de Cabas et de Vins-sur-Caramie. Près de 5000 hectares avaient été brûlés. L'organisation réclame des sanctions exemplaires et notamment de la prison ferme. Le mis en cause est actuellement en détention provisoire. Il doit être jugé dans les prochaines semaines pour avoir provoqué plusieurs départs de feu volontaires. Le suspect encourt jusqu'à 15 ans de prison et 150 000 euros d'amende.
4: Jean-Baptiste Marty du service police-justice d'Europe 1. Les associations de protection animale qui œuvrent aussi en Gironde où l'incendie est désormais bel et bien fixé. Après 10 jours d'angoisse et de lutte, la plupart des habitants du département ont pu regagner leur domicile. Une bouffée d'air frais pour les acteurs du tourisme amputés d'une large partie de leur chiffre d'affaires au mois de juillet. Dans tout le sud-ouest, camping, hôtels et restaurateurs comptent désormais sur l'arrivée des vacanciers du mois d'août pour sauver leur saison, comme l'explique Arthur Laborde, président de l'UMI, l'Union des métiers et des industries de l'hôtellerie des Landes.
7: Je peux comprendre l'analyse de certains qui ne sont d'ailleurs pas souvent sur le territoire. Oui, les zones qui ont été fortement touchées sont peut-être encore à surveiller, même si le feu est fixé dans les Landes depuis quand même quelques jours. L'autoroute a réouvert depuis jeudi après-midi. La SNCF a repris sa distribution et son trafic. Donc, je suis assez positif et rassuré pour la suite de notre saison. Il faut que le message passe. On a entendu des messages « éviter la Gironde, éviter les Landes » qui ont été pris au début des incidents. Mais maintenant, voilà, il faut expliquer qu'on est opérationnel, on est ouvert, nos établissements vous attendent.
4: Arthur Laborde, président de l'UMI, invité hier d'Europe 1 Soir au micro de Guillaume Lariche.
2: Actualité à l'étranger, 3 jours après l'arrivée de 60 000 migrants sur l'enclave espagnole de Ceuta au nord du Maroc, l'Union européenne continue de se déchirer.
4: 22 pays sur les 27 ont demandé hier une réunion d'urgence des ministres de l'Intérieur européens pour répondre à cette entrée illégale de milliers de migrants. Le Premier ministre espagnol Pedro Sanchez fustige cette attitude qu'il qualifie d'égoïste de la part des pays concernés, mais ce sommet en visioconférence devrait néanmoins bel et bien se tenir mardi prochain, Romy Azoulay.
8: Oui, cette réunion d'urgence doit permettre d'examiner un renforcement du soutien à Frontex, l'agence européenne chargée de la surveillance des frontières. Il est aussi question d'évoquer la coopération entre l'UE et le Maroc. Dans une lettre ouverte, 22 pays dénonçaient que des franchissements massifs et incontrôlés, je cite, « donnent le sentiment qu'il est possible d'entrer illégalement dans l'Union européenne ». Parmi les signataires de cette lettre, le chancelier allemand Friedrich Merz, mais aussi les premiers ministres hongrois, suédois et polonais. En revanche, ni le Portugal ni la France, pourtant voisins de l'Espagne, ne l'ont signé. L'Italie a suspendu temporairement l'ouverture de l'espace Schengen à l'Espagne, ce à quoi s'est opposé le ministre de l'Intérieur, Laurent Nunez.
9: L'Espagne n'a pas quitté la zone Schengen, il n'y en a absolument pas question. Quand nous interpellons les étrangers en situation irrégulière, ils sont réadmis en Espagne dans 70% des cas. Donc on a une coopération qui est très, très, très bonne avec l'Espagne.
8: Mardi prochain, tous les ministres de l'Intérieur de l'Union européenne se réuniront, même ceux qui n'ont pas signé la lettre. Objectif, mettre en place une réponse

0: avec Téhéran venait à s'enliser. L'actualité internationale, c'est aussi cet attentat en plein cœur de Moscou. Hier, l'explosion d'un engin artisanal a fait 3 morts et 15 blessés dans un café de la capitale russe. Parmi les victimes, une femme inconnue des services du Kremlin qui portait sur elle l'engin explosif. Les motivations de cet attentat restent pour l'instant assez floues.
1: Nous sommes le dimanche de août et les vacances battent leur plein pour une majorité de Français et y compris pour notre président de la République.
0: Emmanuel Macron est arrivé cette semaine au fort de Brégançon, traditionnel lieu de vacances des présidents français. À moins d'un an de l'élection présidentielle, il s'agit là de son dernier été dans le costume de chef de l'État. Pas d'agenda officiel pour ce dernier congé estival, mais une chose est sûre, le président n'aura que peu de temps pour se reposer, Clémence de Rhône.
2: Oui, le président a posé ses valises à Brégançon mercredi dernier. Il reste néanmoins attentif à ce qui fait l'actualité, comme les incendies ou la crise migratoire de Ceuta. Car Brégançon, ce ne sont pas vraiment les vacances. Le fort dispose en effet des mêmes moyens de travail et de communication qu'à Paris, raison pour laquelle on le surnomme du reste l'Élysée sur mer. Le programme d'Emmanuel Macron, lui, est immuable. Jogging matinal, parfois de la boxe, place ensuite au dossier avant un déjeuner de famille. Vers 17h, direction la plage, avec chaque année le même rituel, une sortie en Cibob, ce mini-scooter des mers. Mais la trêve estivale a une date de péremption. Les 10 premiers jours sont pour la famille, après ça bascule vers la politique, confie un proche. Une échéance connue, celle du 17 août. Comme chaque été, Emmanuel Macron assistera aux commémorations de la libération de Bormes-les-Mimosas en marge du débarquement de Provence. Un rendez-vous traditionnel qui marque chaque année la rentrée politique du président de la République.
0: Les précisions de Clémence de Rhône pour Europe 1.
1: Et si vous aussi, comme le président Macron, vous êtes en vacances, eh bien, vous avez peut-être prévu de prendre l'air en montagne. Et alors, attention, un nouveau risque guette les randonneurs.
0: Oui, car ils sont de plus en plus nombreux à utiliser l'intelligence artificielle pour élaborer leurs itinéraires en montagne. Une technique censée être plus rapide que les guides et les plans traditionnels, sauf que l'IA n'est pas infaillible, loin de là. Des spécialistes de la montagne alertent sur les informations truffée d'erreurs fournies par la machine. La semaine dernière, par exemple, deux randonneuses se sont ainsi retrouvées complètement perdues dans les Hautes-Pyrénées. Une mésaventure qui pourrait aussi vous arriver si vous manquez de vigilance, Marius Druard.
3: Imaginez suivre un itinéraire de randonnée. Et tout à coup, vous vous retrouvez en dehors des sentiers balisés, totalement perdu, jusqu'à risquer votre vie. La faute à l'intelligence artificielle, utiliser l'IA en randonnée, c'est la nouvelle pratique qui semble séduire. Mais attention, c'est une machine et elle n'est pas encore capable de lire une carte précisément, ce qui entraîne un gros problème selon le guide de haute montagne Jean-Christian Lichère.
4: C'est la dénivellation qui va être importante sur une randonnée en montagne ou un itinéraire en montagne. Ça, par exemple, l'IA est incapable de calculer. L'IA n'est pas capable de lire une carte précisément lorsqu'on est dans une zone rocheuse.
3: La montagne est un milieu complexe et prendre le risque de suivre l'intelligence artificielle malgré ce manque de précision peut comporter des risques.
4: Si vous sortez du chemin, elle ne va pas vous remettre sur le chemin. Si le chemin a été modifié pour les raisons X ou Y, éboulement, etc., il ne va pas vous l'expliquer non plus. À partir du moment où on ne sait pas trop où on va et on ne sait pas analyser le terrain, il peut y avoir aussi des dangers.
3: Les professionnels de la montagne rappellent toutefois que l'IA peut être utile pour préparer une randonnée.
0: Les conseils de Marius Druard pour Europe 1. Le sport pour terminer à 7h10 sur Europe 1. Et après, 5 jours après, l'officialisation de l'arrivée de Zinedine Zidane à la tête de l'équipe de France de football, et bien l'engouement est déjà bien présent chez les supporters. Toutes les places pour le premier match du nouveau sélectionneur face à l'Italie le 2 octobre au Stade de France ont été vendues en 24 heures. Alors Maël Perle, si vous n'avez pas pu prendre vos places, vous pouvez toujours tenter votre chance. Il y a un deuxième match le 5 octobre face à la Belgique, mais il n'en reste que quelques billets. Il faut faire très très vite pour voir.
1: Merci du conseil Antoine Bienveau. C'était votre journal. Dans un instant, la première invitée d'Europe 1 Matin. Révolution ou presque dans le secteur de l'intelligence artificielle. Depuis ce matin, tous les contenus générés par l'IA doivent être formellement identifiés comme tels. Est-ce que cela suffira à vous rassurer sur l'omniprésence de l'IA dans nos vies? On en parle avec une spécialiste de ces sujets, la directrice de la French Tech, Julie Huguet, et dans Europe 1 Matin. Restez avec nous.
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5: Europe 1, il est 7h12, c'est le moment de retrouver la première invitée d'Europe 1 matin. Maëlle Laurent, vous êtes avec Julie Huguet, la directrice de la French Tech.
6: Bonjour à vous Julie Huguet.
7: Bonjour.
6: Et bienvenue dans Europe 1 matin. Vous êtes donc la directrice de la French Tech Administration, mission qui dépend de Bercy, chargée d'accompagner, de fédérer nos start-up françaises, déployer également toutes les politiques publiques à destination de ces start-up. Et à ce titre, vous êtes aux premières loges sur l'entrée en vigueur depuis ce matin de nouvelles dispositions issues de l'AI Act ou Règlement européen pour l'intelligence artificielle en bon français. Julie Huguet, très concrètement, qu'est-ce qui change aujourd'hui dans notre quotidien pour nous exposer non-stop ou presque au contenu généré par l'intelligence artificielle ?
7: Eh bien, oui, c'est effectivement une bonne question. Donc, l'AI Act, en fait, il a été lancé en 2024. Donc, aujourd'hui, c'est une nouvelle étape dans l'application des recommandations de l'Union européenne pour créer un cadre de confiance pour qu'on puisse développer l'intelligence artificielle tout en protégeant les citoyens. Donc, concrètement, aujourd'hui, ce qui change, c'est que tout contenu qui a été créé par l'intelligence artificielle doit être signalé. Donc, vous avez tous en tête des appels, par exemple, que vous recevez pour du démarchage commercial. On croit qu'on parle à quelqu'un, en fait, on parle à une intelligence artificielle. Et bien maintenant, il va falloir que ce soit systématiquement signalé. Et si ce n'est pas le cas, la Commission européenne pourra même sanctionner les entreprises qui ne respecteront pas cette recommandation, avec des sanctions très lourdes, pouvant aller jusqu'à 35 millions d'euros dans les cas plus graves, ou 7% du chiffre d'affaires mondial des entreprises qui ne respecteraient pas cette obligation.
6: Donc, est-ce que c'est, Julie Huguet, la fin des deepfakes qu'on peut parfois être tenté de croire tellement ils ont l'air crédibles grâce à l'IA, justement, en raison de cette entrée à vigueur de l'AI Act? Ou est-ce que c'est crédible ce n'est pas possible d'imaginer ça?
7: Eh bien, en tout cas, c'est une tentative de le réguler partout dans le monde. En fait, c'est la première fois qu'il y a une réglementation qui s'attaque au deepfake, donc ces vidéos qui sont assez dangereuses, puisqu'en fait, elles tentent souvent de manipuler le citoyen, d'influencer une perception qu'on pourrait avoir d'un sujet, voire même d'usurper une identité. Donc, en fait, c'est la première fois qu'il y a une véritable tentative. Et cette tentative, ce n'est pas une lubie européenne, hein, puisqu'en fait, il y a des laboratoires parmi les plus grands aux États-Unis, comme OpenAI, Anthropic, Google DeepMind, qui ont récemment fait une pétition pour justement demander à ce que les États, et c'est ce qu'on est en train de faire en Europe, essayent de se mettre d'accord pour réglementer, voire parfois ralentir ensemble le développement de l'IA lorsqu'on considère qu'elle est trop dangereuse.
6: C'est ce que j'allais vous demander justement, Julie Huguet. Comment est-ce que les mastodontes du secteur de l'IA, mais également les startups que vous accompagnez au sein de la French Tech, accueillent cette AI Act ? Est-ce qu'elles applaudissent le souci de transparence ? Ou est-ce qu'elles voient aussi quand même des obligations, des contraintes supplémentaires qui leur sont imposées avec des coûts peut-être aussi ?
7: Alors, c'est plutôt bien perçu pour plusieurs raisons. C'est que le développement de l'intelligence artificielle va vraiment très vite. Et si on n'apporte pas un cadre qui permet justement d'avoir plus de confiance, on n'y arrivera pas. C'est un peu comme imaginer le contrôle technique pour les voitures. En fait, le régulateur, il ne va pas construire le véhicule, mais en l'occurrence, savoir qu'il y a un régulateur qui peut vérifier, imposer une réparation, voire interdire une mise en circulation quand c'est dangereux. Je pense notamment au sujet de cybersécurité, et bien voilà la position en fait qui est en train de prendre l'Europe. Et donc les entreprises sont plutôt rassurées de savoir qu'on a ce cadre de confiance qui sera respecté par toutes les entreprises qui œuvrent sur le sol européen. Maintenant, évidemment, ça ne suffit pas. Il faut que ça s'inscrive dans une stratégie de déploiement de l'IA qui soit plus large. La régulation en fait partie, mais évidemment, il y a d'autres axes comme les puissances de calcul, le financement, le contrôle des données, l'attraction des talents. C'est un tout qui va faire qu'on va pouvoir développer l'intelligence artificielle et pas uniquement le réguler.
6: Avec parfois une forme d'ambiguïté de la part de l'Europe sur ces sujets. D'un côté, on veut créer des champions européens capables de concurrencer les Américains ou les Chinois. Et de l'autre, c'est cette même Europe qui crée toujours plus de normes et de régulations. Est-ce qu'on n'est pas surtout des champions pour se tirer des balles dans le pied en matière d'IA, Julie Huguet ?
7: Eh bien, aujourd'hui, on a beaucoup d'atouts en fait en Europe pour prendre une bonne position dans l'intelligence artificielle. La réglementation, l'AI Act, est là pour mettre un cadre de confiance, comme je le disais. Mais en fait, effectivement, l'Europe investit dans d'autres sujets pour faire en sorte qu'on puisse devenir des champions et prendre notre position. C'est un peu créer cette troisième voie. On parle beaucoup des États-Unis et de la Chine quand on parle de l'intelligence artificielle. Mais l'Europe crée sa troisième voie avec d'autres pays de confiance aussi, hein, pour pouvoir se positionner, avoir nos propres modèles, avoir notre propre dépendance. Donc ça passe par exemple par les gigafactories, les infrastructures.
6: Et parce l'Union qu'aujourd'hui, européenne lance un projet en la matière.
7: Toute la chaîne de valeur de l'IA.
6: Mais l'Union européenne, je disais, lance un projet à plusieurs milliards d'euros en la matière, un investissement massif dans ces superfactories. Un spécialiste de la tech, je le lisais, il disait la Californie joue en Ligue 1 et nous, Européens, sommes en troisième division. Est-ce que c'est la réalité ou est-ce qu'on peut remonter encore en Ligue 1 ?
7: La course de l'intelligence artificielle, elle vient seulement de démarrer. Donc, j'ai un discours qui est plutôt positif parce qu'on a de nombreux atouts. D'abord, même si on a un marché qui est fragmenté en Europe, on a quand même 452 millions d'habitants. Lorsqu'aux États-Unis, on en a 343 millions. On a donc un marché qui est très gros. On a de nombreux atouts comme une énergie décarbonée, nucléaire, l'hydro, l'éolien. Dans les pays nordiques aussi, on a des talents comme Yann Lequin avec Amilab, Arthur Mensch, alors je pense à notre talent français, mais il y en a d'autres en Europe. Et surtout, on maîtrise l'ensemble de la chaîne de valeur de l'IA. Mais l'Europe investit, vous venez de le dire, dans les gigafactories. Elle vient de décider donc de créer 7 gigafactories pour donner toute la puissance de calcul à nos chercheurs, à ses talents, aux entreprises françaises pour qu'on puisse créer nos propres modèles en Europe. Et donc, on essaye vraiment, et c'est ça qui est intéressant, d'avoir finalement une position forte sur l'ensemble de la chaîne de valeur, des puces, du cloud, des modèles, mais aussi des applications en intelligence artificielle. C'est vraiment le début de la course et on est plutôt bien positionné.
6: Mais dans ce contexte, Julie Huguet, qu'est-ce que vous répondez aux Français qui disent avoir peur de l'IA, l'IA qui pourrait leur prendre leur job, qui pourrait prendre le pouvoir tout simplement? Comment est-ce que vous les rassurez?
7: Bah c'est justement là où la position européenne elle est intéressante d'abord, puisque en fait on essaye de vraiment maîtriser le déploiement de l'IA pour éviter qu'il y ait justement des dommages collatéraux. Et à côté de ça, l'intelligence artificielle, elle est utilisée aussi et développée avec une véritable stratégie. Par exemple, on a des champions qui permettent, comme Akemia, de découvrir des médicaments grâce à l'intelligence artificielle. Il faut avoir une véritable stratégie retour sur investissement. Qu'est-ce qu'on cherche ? Est-ce que c'est simplement un retour sur investissement financier ? Dans la majorité des cas, ce n'est pas le cas. C'est une amélioration des conditions dans lesquelles on vit. Donc, pour le citoyen, une recherche de médicaments, améliorer les temps d'attente dans les hôpitaux. En fait, il y a tout un tas de ROI qu'on peut aller chercher avec l'intelligence artificielle et c'est aussi ce qu'on est en train de faire en France et en Europe.
6: Avec des attentes, Julie Huguet, ce sera ma dernière question, que les candidats à la présidentielle doivent avoir ici en France.
7: Pardon, j'ai pas entendu.
6: Sur la présidentielle qui arrive, est-ce que ça doit être un thème dont doivent s'emparer les candidats à 2027 ?
7: Oui, bien sûr. Aujourd'hui, l'intelligence artificielle, comme le quantique, comme la cybersécurité, comme la robotique, sont en fait des technologies qui sont indispensables, non seulement pour l'économie française, puisque ce sont des secteurs dans lesquels il va y avoir des emplois aussi créés, mais également pour avoir plus d'autonomie. Aujourd'hui, c'est devenu un sujet géopolitique, on l'a vu beaucoup dans l'actualité, et donc ceux qui seront les pays et les États qui seront autonomes avec l'intelligence artificielle, entre autres, pourront développer leur économie comme ils le veulent. Et donc, c'est un sujet qui, aujourd'hui, dépasse bien plus la sphère économique que certains secteurs. Et donc, c'est indispensable que les candidats intègrent ça à leur stratégie pour les 5 années à venir.
6: Le message est passé. Merci beaucoup, Julie Huguet, d'avoir été l'invitée d'Europe 1 Matin. Je rappelle que vous êtes directrice de la French Tech, entrepreneuse et investisseuse également. Merci encore.
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6: Antoine Bienveau, c'est à vous.
8: Le feu dans le Var est stabilisé mais pas encore fixé, annoncent les pompiers qui ont réussi hier à reprendre le contrôle sur l'incendie. Le résultat de 450 largages réalisés hier par les avions mobilisés, un record. Donald Trump suspend ses bombardements sur l'Iran à la demande des pays du Golfe et pour une durée indéterminée. Le président américain précise que cette annonce de retenue concerne aussi Israël. Et puis en Russie, au moins 3 personnes ont été tuées dans un attentat à l'explosif qui a visé hier soir un café de Moscou. Selon les services russes, l'explosion a été causée par un engin artisanal transporté par une femme inconnue des services du Kremlin.
6: Merci Antoine, bien vous à tout à l'heure.
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5: Vous êtes sur Europe 1, merci de démarrer votre journée de dimanche avec nous. Europe 1 Matin continue jusqu'à 9h, il est 7h22 et toute l'actualité revient vers 7h30.
6: Dans le journal de 7h30 justement, on sera aux côtés des habitants de Gironde, évacués en raison des incendies et qui ont enfin pu rentrer chez eux. Ils nous raconteront leur joie et leurs inquiétudes aussi.
5: Mais avant cela, place à nos rendez-vous de l'été sur Europe 1.
6: Dans quelques instants, on sera avec le docteur Brigitte Mignot, mais d'abord c'est Laurent Tessier qui est avec nous pour ça nous a énervé cette année. Laurent, qui revient donc tout l'été sur ces moments qui l'ont bien énervé ces derniers mois. Bonjour Laurent.
9: Bonjour à tous.
6: Et ce matin, vous nous parlez d'antisémitisme, sujet sur lequel toutes, absolument toutes les digues, ont cédé ces derniers mois.
9: Oui, toutes les digues ont cédé. Je me souviens d'un message du présentateur télé Arthur sur Instagram. C'était l'an dernier, le 12 août. L'antisémitisme est passé de la honte à la tendance. La haine est devenue cool. Il y a un discours d'Arthur qui m'avait vraiment marqué en 2025. L'animateur avait reçu en avril à l'Élysée un prix pour son engagement dans la lutte contre l'antisémitisme. Depuis les attaques terroristes du Hamas en Israël le 7 octobre 2023, Arthur a le courage de prendre la parole.
10: Comme tous les Juifs de France, Monsieur le Président, je vis désormais avec une peur qui ne me quitte plus. Et pendant que parfois la République hésite, la haine, elle avance. Et tant qu'il me restera une voix, je ne me tairai pas, je ne m'excuserai pas, je ne reculerai pas.
9: Le courage de dénoncer la barbarie islamiste, des publications sur ses réseaux sociaux qui lui coûtent toujours des menaces de mort, Arthur fait partie des rares personnalités médiatiques à s'exprimer. Il s'était adressé notamment au monde culturel.
10: Où sont-ils ceux qu'on admirait, ceux qui se levaient pour toutes les causes ? Les artistes, les penseurs, les humanistes, les féministes, les grandes voix. Les amis d'hier, aujourd'hui si silencieux, ou pire, flous, c'est un abandon.
9: Toutes les digues ont cédé en France ces derniers mois. Dans les facultés, une conférence de soutien au Hamas a eu lieu à l'université Paris 8 en octobre dernier. La haine des personnes de confession juive, l'apologie du terrorisme sur les bancs de la fac, applaudie par 200 étudiants.
11: Condamnez-vous le 7 octobre ? Voilà. Et nous n'avons eu aucun problème à revendiquer ce 7 octobre.
9: Une nouvelle fois, des artistes menacés en France. Je me souviens d'un concert d'Enrico Macias saboté par des individus il y a plusieurs mois qui avaient lancé des boules puantes juste avant l'entracte.
12: Il y avait des énergumènes même qui ont voulu nous saboter le spectacle. Heureusement que c'était que des boules puantes. J'aurais peur pour vous, mais j'ai pas peur pour moi.
9: Le 6 novembre dernier, le concert de l'Orchestre Philharmonique d'Israël avait été perturbé par des militants d'extrême gauche à la Philharmonie de Paris. Des individus arrivés avec des fumigènes dans les gradins.
13: Lâche, merdeux, salopard.
9: La CGT avait lancé aussi un appel au boycott du chanteur franco-israélien Amir. L'an dernier, en juillet, la France Insoumise à Brest avait demandé la déprogrammation du concert du chanteur qui s'est tenu le 6 novembre. Mais d'autres personnalités ont commencé à s'exprimer pour dénoncer le discours de l'extrême gauche, comme Gad Elmaleh sur Radio Classique.
14: Il y a une banalisation, il y a presque une autorisation par ces personnes-là d'un antisémitisme normalisé. Banalisé.
9: Toutes les digues ont cédé en France ces derniers mois. Je reprends les mots du producteur d'Amir en novembre dernier. Un jour, il va y avoir un drame et ces personnes en porteront l'entière responsabilité.
6: Merci Laurent Tessier. On vous retrouve demain pour un nouveau coup de gueule estival sur Europe 1.
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6: Et place à présent à notre rendez-vous santé. Bonjour Brigitte Millot.
15: Bonjour tout le monde.
6: Docteur, vous nous parlez ce matin du cancer de la peau, l'un des plus fréquents, qui est aussi l'un de ceux qu'on soigne le mieux grâce au dépistage.
15: Oui, alors tout d'abord, un rappel sur le cancer de la peau, qui est l'un des cancers les plus fréquents, mais aussi l'un de ceux qui se soignent le mieux lorsqu'il est détecté tôt. Et bonne nouvelle, durant tout le mois de février, une plateforme de téléconsultation lance une campagne nationale de dépistage du cancer de la peau en pharmacie, permettant à chacun de faire vérifier des lésions cutanées sans rendez-vous, sans se déplacer, sans ordonnance et avec un avis dermatologique sous 48 heures ouvrées. Pas mal, non ? Alors, ce n'est pas dans toutes les pharmacies, renseignez-vous avant. Le principe de ce dépistage en téléconsultation est simple. À partir de photos de bonne qualité, un professionnel de santé peut analyser une lésion suspecte, repérer les signes qui nécessitent un examen complémentaire. Ce n'est pas un diagnostic définitif, mais un premier tri précieux, surtout pour les personnes qui n'ont pas accès facilement à un spécialiste. Ce type de dépistage s'adresse en particulier aux personnes à risque, celles qui ont la peau claire, de nombreux grains de beauté, des antécédents familiaux de cancer de la peau ou qui ont été fortement exposés au soleil, notamment durant l'enfance. Mais en réalité, tout le monde est concerné. Quel que soit l'âge, il est essentiel de se faire dépister régulièrement. Et vous pouvez aussi observer régulièrement votre peau, vous-même, la vôtre ou celle de vos proches, à l'aide de la méthode ABCDE, qui consiste à examiner les grains de beauté afin de détecter un éventuel cancer de la peau. A comme asymétrie, B comme bord irrégulier, dentelé, C comme couleur. Elle est inhomogène, variant d'une zone à l'autre de la lésion. D comme dimension, qui est souvent supérieure à 6 mm. Et E comme évolution. L'aspect de la lésion, dans sa taille, sa forme ou sa couleur, a changé. Donc vous aussi, vous pouvez prendre des photos. Et j'ajouterai encore une lettre. Si vous présentez un de ces signes, je vous conseille F, comme filer dans une pharmacie qui pratique ses téléconsultations chez votre dermatologue.
6: Merci Brigitte Millot et à demain pour votre rendez-vous quotidien consacré à notre santé.
5: Et merci à vous d'être avec nous. 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
6: Dans quelques instants, ce sera le journal de 7h30. Nous serons aux côtés des habitants de Gironde. Après des jours d'attente et d'angoisse, ils ont enfin retrouvé leur maison. Soulagement, émotion, mais aussi inquiétude face aux dégâts et après l'incendie. Témoignage Europe 1 à suivre. Mais juste avant ce retour de l'info, place aux courses sur Europe 1. Les pronostics hippiques de Thierry Léger. Bonjour Thierry.
16: Bonjour Maël, c'est sur l'hippodrome de Deauville à 15h15 que va se courir cet après-midi ce quintet à handicap qui réunira 18 pur sang âgés de 3 à 8 ans sur la distance de 1200 mètres. Et pour bâtir mon pronostic, j'ai fait confiance aux concurrents ayant fait l'arrivée du dernier quintet réservé aux sprinteurs disputé en ligne droite le 13 juillet sur l'hippodrome de Dieppe avec les numéros 6, Ozan, 16, Grand Scoop, 1, Laisse-le passer et 18, Glanworth, arrivés respectivement premier, deuxième, troisième et sixième, tous très près les uns des autres. Et en revisionnant attentivement cette performance référence, ces quatre-là méritent à l'évidence un très large crédit. Ensuite, je vous recommande Tortissambert, le numéro 2 qui n'a plus à faire ses preuves dans cette catégorie des quintés. 15 participations, une victoire et 11 fois dans les 5 premiers avec Major Hawk, le numéro 11, lauréat de cette même épreuve il y a 2 ans et qui vient d'afficher un net regain de forme après une assez longue traversée du désert. Il faut donc s'en méfier. Enfin, les numéros 5, Sweet Shop et 4, Mr. Chang, compléteront ma sélection. Mon pronostic, 6, 16, 1, 18, 2, 11, 5 et 4.
6: Merci à vous Thierry. Léger, Europe 1 Matin se poursuit avec un nouveau point météo avec Perle Romney, encore de la chaleur, mais gare aux orages, Perle, cet après-midi.
5: Oui Maëlle, ce dimanche s'annonce globalement ensoleillé et chaud, avec toutefois un temps plus instable sur le relief. Des orages sont attendus l'après-midi sur les Pyrénées, la montagne Corse et les Alpes frontalières. Ce matin, on attend entre 11 et 14 degrés au nord du pays, 16 à 18 degrés plus au sud et 21 à 24 au bord de la Méditerranée. Et puis je rappelle que 20 départements du sud-est ainsi que le sud de la Bourgogne-Franche-Comté sont toujours en vigilance orange canicule.
6: Pour ce qui est de la météo des plages, de 18 à 21 degrés dans le Finistère et la Manche, 25 à 28 autour de la Méditerranée.
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6: Dimanche 2 août, il est 7h30 au sommaire. Le pire est peut-être passé en Gironde. 11 jours après le début des incendies, la quasi-totalité des personnes évacuées ont pu retrouver leur maison. Un soulagement pour nombre d'entre eux. Vous l'entendrez dès le début de ce journal. Faut-il revoir les accords de Schengen ? La question du jour sur Europe 1. Après l'afflux de dizaines de milliers de migrants et un lourd bilan humain à Ceuta, la pression monte autour de l'Espagne. Madrid est visée par plusieurs de ses voisins européens. Et puis direction Perpignan vous fera découvrir ce matin une exposition inédite consacrée au maître Juan Miró.
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6: Le journal de 7h30 présenté par Alexis Bourdon. Bonjour Alexis.
17: Bonjour Maël, bonjour à tous. Après 11 jours de lutte acharnée en Gironde, le méga-feu est désormais fixé. Il ne progresse plus, annonce hier du ministre de l'Intérieur, Laurent Nunez. Près de 11 000 personnes évacuées ont regagné leur logement. Autorisation de la préfète de Gironde pour les communes de Somos, du Temple, d'Arès et de Marcheprime. Du côté de Lacanau, situé à une quinzaine de kilomètres du brasier, 4 000 personnes avaient dû fuir. Ce retour à la maison est un soulagement malgré la proximité du feu.
18: Ça nous rassure, mais on a vu encore des canadaires passer. Résultat, ça fait une petite angoisse à chaque fois. Maintenant, le feu est fixé, c'est une bonne chose. Il faut encore que les pompiers, tout le monde travaille d'arrache-pied pour vraiment l'éteindre complètement. Je pense que c'est pas pour demain, hélas.
19: Pour rester vigilant.
18: Oui, là, c'est impératif.
20: Bien sûr, on est rassuré, mais il faut rester très vigilant quand même parce que le vent est toujours présent.
21: C'est rassurant de se dire que c'est bientôt éteint quoi. Quand on voit ces gros nuages de fumée, c'est vrai que ça faisait mal au cœur. Déjà pour les résidents quoi, ceux qui sont là à l'année, ceux qui ont tout perdu. Quand on voit au Porsche que tout est détruit, c'est vrai que c'est triste.
17: Témoignage recueilli au micro de Laura Legault, envoyée spéciale en Gironde pour Europe 1.
6: Et ces évacuations ont très durement touché les professionnels du secteur du tourisme.
17: Hier soir sur Europe 1, Arthur Laborde, président de l'Union des métiers et des industries de l'hôtellerie des Landes, a appelé les touristes à revenir. Un appel également lancé par Sébastien Lecornu en solidarité aux professionnels du tourisme. Problème, les vacanciers ne sont pas tout à fait au rendez-vous, comme l'explique Nicolas Jabaudon, directeur de l'Office du tourisme de Lacanau.
22: Nous avons affaire à deux cas de figure quelque part, soit des personnes qui avaient annulé et qui ne reviendront pas, parce que elles ont été notamment remboursées par les hébergements, donc sûrement qu'elles ont pris des vacances ailleurs. Sur des campings, sur certains établissements d'hôtellerie de plein air ce week-end, et la semaine prochaine, on avoisine à peu près 50% de remplissage, alors que l'on devrait être quasiment à 90-100%. Et d'autres, par contre, qui viennent, et j'en veux pour preuve, toutes les demandes que nous avons eues par téléphone et par mail depuis une semaine, et ça s'est accéléré ces dernières heures, pour rassurer les personnes, les demandes concernées, est-ce que nous sommes en sécurité, est-ce que tout va bien, est-ce que tout est rouvert. Et effectivement, on rassure tout le monde puisqu'il n'y a aucune fumée sur la Lacanau. On espère fortement atteindre des niveaux de fréquentation dignes d'une très haute saison touristique à partir du 8 août.
17: Nicolas Jabon, directeur de l'Office du tourisme pour Europe 1.
6: Et juste après le journal de 8h, on sera avec Jean-Philippe Burja, le vice-président de l'UMIH Nouvelle-Aquitaine. Avec lui, on viendra également sur cette situation non compliquée pour tous les professionnels du secteur du tourisme particulièrement touchés par les évacuations. Autre front des incendies, le Var, avec les flammes dans le secteur du Gros Bessillon qui sont stabilisées.
17: Après plusieurs heures compliquées et le réveil d'un monstre de flammes, les pompiers ont réussi à tenir bon. Malgré cette bataille remportée, le préfet du Var a appelé à la prudence face à des vents changeants. En deux jours, 1800 hectares supplémentaires sont partis en fumée. Des incendies également dans toute l'Europe après le méga-feu dans la région de Madrid en Espagne, autour de la Grèce. De nombreuses régions sont en alerte, notamment du côté de la capitale Athènes. Près de 500 pompiers, dont des renforts français et roumains, sont engagés dans la station balnéaire de Porto Germano.
6: La crise climatique, les incendies et l'Espagne qui doit également faire face à une crise migratoire à présent.
17: Entre 50 000 et 60 000 personnes ont afflué dans l'enclave espagnole de Ceuta, frontalière au Maroc. Le ministre espagnol de l'Intérieur a précisé que plus de 48 000 personnes arrivées illégalement sont déjà rentrées au Maroc, mais le bilan humain est lourd. Au moins 67 morts, en grande majorité des migrants. Conséquence, plusieurs pays européens ont critiqué la gestion de cette crise par l'Espagne. Romy Azoulay, le premier ministre ibérique Pedro Sanchez, a lui fustigé la position de certains de ses voisins.
23: Oui, une attitude égoïste, clivante et illégale, ce sont ces mots. Dans une lettre adressée au chef des institutions européennes, le dirigeant socialiste déplore que certains pays de l'UE aient choisi de s'en prendre à l'Espagne. Il regrette notamment les appels à suspendre son pays de l'espace Schengen, comme ont pu le faire l'Italie, la Finlande ou encore le Danemark. Des appels selon lui contraires aux droits européens et aux intérêts à long terme de l'Europe. Pedro Sanchez reconnaît avoir été pris de court par la crise migratoire, tout en soulignant que la situation sur place revenait progressivement à la normale, grâce, je cite, à une coopération avec les autorités marocaines et très peu de soutien de la part des autres États européens. D'après le gouvernement espagnol, sur les 60 000 migrants arrivés cette semaine à Ceuta, plus de 48 000 seraient déjà rentrés au Maroc. Madrid réclamait de toute urgence une vidéoconférence des ministres de l'Intérieur européens pour mettre en place une réponse commune face aux vagues migratoires. Une demande entendue, la réunion aura lieu mardi prochain.
17: Romy Azoulay pour Europe 1. Et vous le disiez, Romy, l'Italie a réclamé une fermeture de l'espace Schengen à l'Espagne. Proposition écartée d'un revers de manche par Laurent Nunez, le ministre de l'Intérieur, pour qui il n'est absolument pas question que l'Espagne quitte cette zone. Et selon vous, avec cette crise migratoire, faut-il revoir l'accord de libre circulation? Pour répondre, rendez-vous sur le site et l'application d'Europe 1.
6: Et face à cette crise, les 27 veulent donc se saisir du problème.
17: Les ministres de l'Intérieur des pays de l'Union européenne se réuniront en visioconférence dans deux jours. Mais selon Nicolas Pouvre Monti, directeur de l'Observatoire de l'immigration et de la démographie, l'Union européenne est responsable de ce qui lui arrive.
1: Je pense vraiment que Ceuta, bien plus qu'une anomalie, c'est un avertissement. C'est-à-dire qu'il y a une pression migratoire au long cours qu'on connaît. La difficulté, c'est que par son ordre juridique, par son droit, l'Europe travaille activement à entretenir sa propre vulnérabilité. Et c'est bien cet état du droit qu'il faudra changer si on veut être en mesure de résister à ces déstabilisations. Cette situation met en lumière, à nouveau, les fragilités de l'état actuel du droit de l'espace Schengen, qui font qu'une situation locale, qui peut être générée en partie par les décisions d'un gouvernement local, je pense notamment aux signaux envoyés par le plan de régularisation du gouvernement espagnol, qui devait initialement concerner 500 000 personnes, mais qui a conduit à recevoir plus d'un million de dossiers en l'espace de quelques mois. Ces décisions unilatérales ont des implications, des conséquences pour l'ensemble des États de la zone. Donc je pense que ça met sur la table, au-delà de la gestion de l'urgence, la nécessité d'une réforme en profondeur de l'espace Schengen.
17: Nicolas Pouvre-Monti, directeur de l'Observatoire de l'immigration et de la démographie au micro d'Europe 1.
6: En Russie, 3 personnes sont mortes dans un café de Moscou.
17: Et 15 autres ont été blessées hier soir après le déclenchement d'un engin explosif artisanal. Selon les premiers éléments de l'enquête, une femme kamikaze inconnue des services du Kremlin portait sur elle l'engin. On ignore encore les circonstances exactes de l'attaque. Des explosions également à Gaza. 8 personnes ont perdu la vie dans de nouvelles frappes israéliennes la nuit dernière. Une attaque qui intervient alors qu'un accord sur un désarmement du Hamas et un retrait israélien du territoire palestinien avait été annoncé par les États-Unis. Et alors que Washington et Tel Aviv envisageaient de nouvelles frappes contre l'Iran, les bombardements sont finalement suspendus. Selon Donald Trump, il s'agirait d'une demande de Téhéran. Le président américain qui a également précisé sur son réseau social qu'il avait accepté cette requête uniquement dans le but de trouver rapidement un accord. Et en ce week-end de chasse et croisée, on vous propose ce matin une idée de sortie du côté de Perpignan avec cette exposition d'envergure, la première du genre consacrée à Joan Miró. Peintre, sculpteur, graveur, il fut l'un des représentants les plus importants du surréalisme. Sébastien Bordenave nous emmène à Perpignan pour découvrir cette exposition.
2: Ce qu'on appelle l'inspiration vient chez moi à l'imprévu, fort souvent provoqué par la chose la plus banale. L'exposition Juan Miró, c'est la proposition d'une reconstitution, celle de son atelier des rêves. 1953, à 63 ans, l'artiste décide de définitivement poser ses pinceaux à Majorque comme un retour à la lumière. La ville de Palma de Majorque, en 1981, 2 ans avant sa mort, reçoit une donation de Miró, ses ateliers ainsi qu'une part importante de ses œuvres. Les villes de Perpignan et Majorque en 2024 se jumellent. Cela va faciliter cette exposition de plus d'une centaine d'œuvres où l'on retrouve le style suggéré, dépouillé de Miró. À la fin de sa vie, celui qui se voulait catalan international ne datait plus ses œuvres, ne leur donnait plus de titre, comme une ultime preuve d'un minimalisme radical. Les œuvres de Miró furent souvent surnommées de peintures de rêve. Elles devinrent cauchemars sous Franco pour finalement s'achever, comme disait le peintre, non pas dans une évolution, mais dans une libération.
17: Sébastien Bordenave pour Europe 1. Joan Miró, Majorque, l'atelier des rêves, c'est jusqu'au 31 décembre au musée Regaud de Perpignan. Et puis un mot de sport, c'est un Léon Marchand diminué qui s'apprête à disputer les championnats d'Europe à Paris. À quelques jours de son entrée en compétition, le quadruple champion olympique va devoir choisir ses courses. Le Toulousain a confié avoir encore quelques appréhensions après sa récente blessure aux adducteurs.
6: C'était votre journal de 7h30 avec Alexis Bourdon. Merci à vous. Alexis, on vous retrouvera dans une petite dizaine de minutes pour un nouveau point sur l'actualité. D'ici là, restez restez avec nous. Dans quelques instants, on va jeter un coup d'œil au JDD en kiosque ce matin. Et puis, on vous parlera d'immobilier, immobilier à la campagne ce dimanche. Et cette question, peut-on acheter une maison qui a l'air totalement abandonnée ? Comment s'y prendre ? Christophe Bordet a la réponse. À tout de suite sur Europe 1.
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7: L'Institut Pasteur œuvre pour un monde en meilleure santé. On en parle dans un instant avec Florence Desparmet, chargée des relations avec les testateurs.
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6: Et juste avant de retrouver votre rendez-vous immobilier signé Christophe Bordet, petit avant-goût du JDD que vous avez en kiosque ce matin. Grâce à Raphaël Steinville. Bonjour Raphaël.
26: Bonjour Maëlle.
6: Vous êtes le directeur adjoint de la rédaction du journal du dimanche. Qu'y a-t-il en une du JDD ce matin ?
26: Aujourd'hui dans le JDD, une interview exclusive de Gabriel Attal, le candidat du parti présidentiel, dévoile son projet pour 2027 et il promet de renverser la table. L'ancien Premier ministre annonce la plus grande réforme institutionnelle depuis 1958. Moins de parlementaires, davantage de pouvoir aux maires, une administration contrainte de répondre aux Français en moins de 2 mois et un référendum organisé chaque année pour statuer sur les sujets du moment. Gabriel Attal veut aussi provoquer un véritable choc d'autorité. Majorité pénale abaissée à 16 ans, peine réellement exécutée, fin des remises de peine automatiques et quotas migratoires votés par le Parlement. Retraite, fonctionnaires, dépenses sociales, il assume également des réformes radicales pour redresser les comptes du pays. Et face à Édouard Philippe, qui le devance toujours dans les sondages, Gabriel Attal mise sur l'optimisme et laisse le sang et les larmes à son concurrent du Bloc central.
6: Et dans le JDD également, Raphaël, vous revenez sur la crise migratoire à Ceuta avec une interview de Bruno Retailleau.
26: Oui, dans le JDD, Bruno Retailleau revient sur ce chaos migratoire que l'Europe connaît à ses portes, à Ceuta. L'ancien ministre de l'Intérieur, aujourd'hui candidat des Républicains, réagit à ce chaos et propose de limiter beaucoup plus fortement les flux migratoires et de réserver la libre circulation dans l'espace Schengen aux seuls Européens. 2 candidats, 2 lignes, 2 entretiens exclusifs. C'est à lire ce dimanche dans le JDD.
6: Merci à vous, Raphaël Steinville.
26: Bon dimanche à tous.
6: Et je précise qu'on pourra vous retrouver à partir de 13h dans Europe 1 Info. Ce sera avec Guillaume Lariche.
5: Vous écoutez Europe 1 Matin, ne bougez pas, le journal de 8h approche. Journal dans lequel nous reviendrons sur la situation sur le front des incendies.
6: Oui, Père, l'incendie globalement sous contrôle. Aujourd'hui, c'est ce que nous dit le Premier ministre Sébastien Lecornu. Et des touristes heureux de pouvoir revenir au camping à La Cano. Reportage Europe 1 à suivre. Et puis la superstar des bassins, Léon Marchand, pas encore en forme olympique. En vue des championnats d'Europe de natation, vous l'entendrez également.
5: Mais avant le retour de l'info et donc votre invité Maëlle, place à Bienvenue chez vous, le regard de Christophe Bordet sur l'immobilier chaque week-end dans Europe 1 Matin.
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6: Comme chaque dimanche, l'actualité immobilière avec Christophe Bordet. Bonjour Christophe.
9: Bonjour à tous.
6: Christophe, aujourd'hui une question qui nous intrigue. Peut-on vraiment acheter une maison abandonnée en France? Parce que durant l'été, on en voit quand même régulièrement à la campagne.
9: Oui, mais attention, une maison abandonnée n'est pas forcément sans propriétaire. En France, un bien appartient presque toujours à quelqu'un, un héritier, une commune ou parfois même l'État. Donc on ne peut pas juste s'installer dedans comme si de rien n'était. Je rappelle que le squat est illégal d'ailleurs. Pour acheter légalement, il faut d'abord identifier le propriétaire via le cadastre ou la mairie. Si personne ne paie les taxes depuis longtemps, la commune peut parfois récupérer le bien et même le revendre.
6: Mais concrètement, Christophe, quelles sont les règles associées ?
9: Alors, il y a trois grands cas. La maison est encore à un particulier, il faut négocier une vente classique. Le bien est en succession, mais abandonné, là, ça peut passer par un notaire ou les domaines. Ou alors, la commune lance une procédure de bien sans maître et elle peut ensuite le céder à un acheteur. Dans tous les cas, il faut vérifier les servitudes, les diagnostics et surtout le coût des travaux. Parce qu'une maison abandonnée, ça cache souvent de mauvaises surprises. Toiture à refaire, humidité, électricité hors normes. Le prix d'achat peut sembler très bas, mais la rénovation explose le budget dans beaucoup de cas en tout cas. Dans les zones rurales en déclin démographique, certaines maisons se vendent entre 10 000 et 50 000 euros, mais avec les travaux, on dépasse vite les 100 000 euros. À l'inverse, dans les régions attractives, même une ruine peut coûter cher si le terrain est bien situé.
6: Est-ce qu'il y a, Christophe, des régions plus touchées que les autres par ces logements vacants ou abandonnés ?
9: Les taux les plus élevés se trouvent surtout dans ce que l'on appelle parfois la diagonale du vide. Alors c'est quoi la diagonale du vide ? C'est la Creuse, la Nièvre, la Meuse, certaines zones du Grand Est, de Bourgogne-Franche-Comté ou bien encore du Centre-Val de Loire. Les territoires ruraux perdent des habitants depuis maintenant des décennies, ce qui laisse beaucoup de maisons vides. Selon l'INSEE, environ 3 millions de logements sont vacants en France en 2025, soit près de 8% du parc immobilier, c'est pas rien.
6: Et donc pour résumer Christophe, il y a donc des opportunités, mais aussi de la prudence à avoir.
9: Exactement. Acheter une maison abandonnée peut devenir un très bon projet de vie ou d'investissement, mais il faut toujours vérifier le statut juridique et prévoir un budget de travaux qui soit le plus réaliste possible.
6: Merci Christophe Bordré. On vous retrouvera le week-end prochain pour de nouvelles infos immobilières sur Europe 1.
5: 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Il est 7h48 sur Europe 1.
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6: Journal permanent d'Alexis Bourdon.
17: Le pire est peut-être passé en Gironde. 11 jours après le début des incendies, la quasi-totalité des personnes évacuées ont retrouvé leur maison. Dans le Var, l'incendie dans le secteur du Gros Bessillon est lui stabilisé. Après plusieurs heures compliquées, le réveil d'un monstre de flammes, les pompiers ont réussi à tenir bon. En deux jours, 1800 hectares supplémentaires sont partis en fumée. Faut-il revoir l'accord de Schengen ? La question du jour sur Europe 1 après l'afflux de dizaines de milliers de migrants et un lourd bilan humain à Ceuta. La pression monte autour de l'Espagne. Une réunion doit avoir lieu mardi entre les différents ministres de l'Intérieur européens. Et puis pas de nouveaux bombardements au Moyen-Orient. Les États-Unis et Israël ont suspendu les nouvelles frappes prévues contre l'Iran à la demande de Téhéran. Objectif pour Donald Trump, trouver rapidement un accord avec l'Iran.
6: Merci à vous Alexis Bourdon. L'info revient dans 10 minutes. Ce sera avec le journal de 8h.
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6: Mais d'abord, on va vous faire découvrir les studios de création de l'un des plus grands compositeurs de musique de film au monde. L'homme qui est derrière la bande originale des films Le Grand Bleu, Léon ou encore Nikita. Le compositeur attitré de Luc Besson, c'est Éric Serra. Et il a donné rendez-vous à Naïma Benchemann à ici, Les Moulineaux, près de Paris. Il nous dévoile les coulisses de son nouvel album Space Project UMO, un véritable voyage dans les étoiles.
10: Bonjour Éric Serra.
11: Bonjour.
10: Le Grand Bleu, Léon, Nikita, vous êtes l'un des plus grands compositeurs de musique de film au monde. Votre univers sans limite nous touche au cœur et aux tripes depuis des générations. Drôle d'endroit pour une rencontre, c'est dans vos studios, dans votre espace à vous, à Issy-les-Moulineaux, que vous avez choisi de me rencontrer. Pourquoi c'était important qu'on se retrouve ici, Éric Serra ?
11: On est dans mon vaisseau. C'est l'endroit qui me ressemble le plus, disons, dans ma maison.
10: C'est l'endroit qui vous ressemble le plus dans votre maison ou dans votre univers tout court,
11: dans
10: Éric Serra?
11: Dans mon univers tout court, oui. C'est l'endroit qui contient un peu toutes mes facettes. C'est un endroit auquel je fais très attention.
10: Mais ça se sent.
11: Je fais très attention à la vibe.
10: C'est important la vibe quand on compose.
11: Très important.

0: Eric Serra, votre nouvel album intitulé Space Project UMO. C'est un ovni.
1: Ben voilà.
0: Cet album, on va y revenir, vous avez pris le temps aussi de le composer. Il est né de rencontres que vous avez eues avec des astronautes, notamment comme Thomas Pesquet.
1: Je suis fasciné par ça depuis toujours. Ben, notamment, moi je suis de la génération qui a vu le premier homme marcher sur la Lune. Et à l'époque, c'était vraiment de la science-fiction, quoi. J'ai eu la chance de rencontrer plusieurs fois des astronautes. La toute première fois, c'était Jean-Loup Chrétien, tout début des années 90, dans un dîner chez un ami commun. Il était accompagné d'un cosmonaute russe. Et alors déjà, moi, j'étais déjà fasciné de rencontrer deux astronautes. Mais en plus, Jean-Loup m'avait dit qu'ils écoutaient la musique du Grand Bleu dans la station Mir à l'époque.
0: Extraordinaire.
1: Et donc ça m'avait énormément touché. Et puis je me disais, waouh, on écoute ma musique dans l'espace, c'est cool. Space jump, back when I was just a space alone, the one you've never been told, all that time. Et ensuite, j'ai rencontré Thomas Pesquet, j'ai rencontré Luca Parmitano, qui est l'homologue italien de Thomas. Et puis plus récemment, j'ai rencontré Sophie Adno, qui part d'ailleurs dans quelques jours dans l'espace. Elle va rejoindre la Station Spatiale Internationale. Et d'ailleurs, grâce à cet album et à toute cette aventure pendant laquelle je me suis vraiment plongé là-dedans, elle m'a même invité. Je pars dans quelques jours assister à son décollage à Cap Canaveral.
0: C'est l'aboutissement quelque part pour vous. Vous devez être le petit enfant que vous avez été, doit être fier.
1: Ah ben c'est incroyable. Je suis vraiment comme un gosse là. C'est-à-dire
0: oui,
1: que je
0: pour réaliser un peu.
1: C'est un rêve.
0: Votre rêve.
1: Oui, enfin mon rêve absolu, ce serait d'y aller moi-même.
0: Peut-être un jour.

0: vous avez mis beaucoup de temps à l'écrire, Eric Serra, le composer cet album. C'était important pour vous de prendre de la hauteur pour justement nous faire partager ce voyage cosmique.
1: Ce projet-là, c'est le projet de ma vie. Hein. C'est vraiment mon album. C'est
2: votre chef-d'œuvre.
1: C'est mon chef-d'œuvre au sens des compagnons. Hein. Mais vraiment, j'ai ciselé chaque note. Quoi. C'est-à-dire qu'il n'y a pas une note qui est là par hasard. Moi, j'en suis très content et très fier. Ouais.

0: Dans cet album, vraiment, il y a une immersion. Mmh. Vous avez essayé réellement d'être dans le ressenti des émotions d'un astronaute, l'astronaute ouais. qui est celui qui voyage entre la Terre et le ciel.
1: Mmh. Oui, exactement. J'ai fait beaucoup, beaucoup de recherches. J'ai regardé toutes les interviews de Thomas, j'ai lu toutes les interviews, j'ai revu tous les films de science-fiction ou les films qui parlent de ça. Les deux plus beaux compliments qu'on m'ait fait, Sophie Adnaud et Jean-François Clairvoy, tous les deux ont fini en larmes,
0: oh, à l'écoute
1: d'un morceau ou deux, qui m'ont dit ouais, que c'était incroyable à quel point, comment tu as ressenti effectivement ce qu'on ressent réellement. Et ça, on pouvait difficilement me faire un plus beau compliment.
0: Oh, c'est magnifique.
1: C'est un album qui transmet quelque part quelques messages.
0: Oui.
1: Tous les astronautes que j'ai rencontrés, les deux thèmes principaux dont ils parlent quand ils reviennent, c'est ça. C'est l'écologie, à quel point ils prennent conscience de la fragilité de la planète quand ils sont là-haut, et aussi le fait que de là-haut, clairement, ils voient bien qu'il n'y a pas de frontières. Et comme ils font le tour de la Terre en une heure et demie, soudain, les frontières deviennent totalement absurdes, quoi.
0: Merci. Éric Serra, ce drôle d'endroit pour une rencontre au cœur de votre espace de création. Merci, à travers l'ensemble de votre carrière, de nous faire voyager au cœur des étoiles à vos côtés. Merci beaucoup.
1: Merci à vous et bon voyage.
2: Bon voyage à vous également, Éric Serra. Et merci à tous les deux drôles d'endroit pour une rencontre qui reviendra dimanche prochain à 8h-10 avec à la clé un nouveau tête-à-tête entre vous, Naïma Benchemann, et Joyce Jonathan, une artiste qu'on aime beaucoup. Restez bien avec nous sur Europe 1. Europe 1 Matin vous accompagne tout au long de l'été. À suivre dans moins de 5 minutes le journal de 8h. On va revenir notamment sur les incendies globalement sous contrôle, nous a dit hier soir Sébastien Lecornu, le Premier ministre. Et après les flammes, place maintenant au retour à la vie. À Lacanau, les touristes retrouvent enfin leur camping. Reportage Europe 1 à suivre. Et puis Léon Marchand, roi des bassins, mais pas encore au sommet de sa forme, à quelques jours de ses grands débuts au championnat d'Europe de natation. Vous l'entendrez dans une quinzaine de minutes. Et d'ici là, Perle Romney, la météo de votre dimanche. Quel est le programme, Perle?
3: Alors Maël, ce matin, les températures sont comprises entre 11 et 14 degrés au nord, 16 à 18 degrés plus au sud et 21 à 24 degrés près de la Méditerranée. Le soleil et la chaleur dominent ce dimanche, mais quelques orages sont à surveiller sur le relief en cours d'après-midi, notamment sur les Pyrénées, la montagne Corse et les Alpes frontalières, avec un petit peu de pluie sur le sud du massif central.
2: Vous vouliez nous parler du vent également, Perle?
3: Oui, le vent d'OTAN se lève l'après-midi avec des pointes à 40-50 km/h, tandis que le vent de nord-est se renforce sur les côtes de la Manche jusqu'à 50 km/h. Je rappelle que la vigilance orange canicule reste en cours dans 20 départements du sud-est ainsi que dans le sud de la Bourgogne-Franche-Comté. Et puis, côté température, cet après-midi, les maximales atteindront 30 à 35 degrés de la Bretagne au sud-ouest, 29 à 33 des Hauts-de-France au centre-est, et jusqu'à 38 degrés dans l'arrière-pays méditerranéen. Maël.
2: La météo dans le ciel, mais également la météo sur la plage. Est-ce qu'on va rentrer dans l'eau toujours aussi facilement, Perle?
3: Oui, on pourra rentrer dans l'eau aussi facilement. En Méditerranée, la mer est belle dans le Gard et les Bouches-du-Rhône, avec un vent modéré autour de 20 km/h et une eau à 25 degrés. Sur l'Atlantique, la mer est calme sur la Vendée, avec un vent modéré autour de 15 km/h pour une eau à 19 degrés. En Manche, la mer reste belle sur le Cotentin, avec un vent léger autour de 20 km/h pour une eau à 18 degrés, Maëlle.
2: Merci à vous, Perle Romney, dans quelques instants. Le journal de 8h, on va revenir donc sur ces incendies sous contrôle à présent. On sera également dans un camping du côté de Lacanau. Merci Perle, je vous dis à tout à l'heure et à tous. Je vous souhaite un très très bon réveil sur Europe 1 et bonnes vacances si vous avez la chance d'en prendre. Bonne chance, bon courage également si vous êtes dans les embouteillages avec ces ralentissements.
3: Oui.
2: Grande journée de chassés croisés entre juilletistes et haussiens. Europe 1 dans une minute, il sera 8h. Bienvenue à tous.
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2: Dimanche 2 août et dans l'actualité, les pompiers toujours au combat dans le Var. L'incendie qui a ravagé plus de 1800 hectares depuis vendredi est désormais stabilisé, mais la situation reste particulièrement fragile. On fait le point dès le début de cette édition. En Gironde, c'est la vie qui reprend après l'enfer des flammes. Les campings ont donc pour la plupart pu rouvrir leurs portes. Ils attendent désormais de pied ferme les touristes du mois d'août pour tenter de sauver leur saison. Et puis deux jours après le début des championnats d'Europe de natation à Paris, doit-on s'inquiéter pour notre star national Léon Marchand, blessé à l'adducteur? Le nageur est incertain pour sa course favorite, le 400 mètres 4 nages, prévu dans quelques jours.
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2: Le journal de 8 heures préparé et présenté par Antoine Bienveaux. Bonjour Antoine.
6: Bonjour Maël, bonjour à tous. Les pompiers sont-ils en passe de remporter leur combat contre les flammes dans le Var? C'est en tout cas la tendance qui se dessine après la gigantesque reprise de feu qui a ravagé 1800 hectares depuis vendredi. Malgré les fortes chaleurs, la journée d'hier a été favorable aux soldats du feu. Le brasier est désormais stabilisé selon les pompiers, mais la bataille n'est pas encore totalement gagnée, comme l'a expliqué le préfet du Var, Simon Barbe, hier soir.
7: Le feu, qui n'est pas du tout fixé ce soir, est stabilisé. Nous sommes satisfaits. Nous restons prudents parce que le combat continue, les vents changent, que la vérité d'un soir n'est pas forcément la vérité du lendemain matin. Mais ce qu'on peut dire, c'est que les 24 heures qui viennent de se passer ont été des heures d'âpres combats et d'une bataille qui a été gagnée, qui est remportée ce soir, même si ça n'est pas la fin de la guerre contre ce feu du gros Bessillon. Nous avons réalisé, les avions ont réalisé, les hélicoptères ont réalisé 450 largages aujourd'hui. C'est un record. Le bilan, alors qu'on était à 1500 hectares hier soir, nous sommes à 1800 hectares ce soir. Et ce qui aurait pu être de nouveau un embrasement de la Provence verte et de cette partie du département du Var a pu être évité.
6: Et grâce à ce combat acharné, les habitants de Montfort-sur-Argence, évacués vendredi, ont été autorisés à regagner leur logement hier soir. Sur place, les habitants décrivent un paysage de désolation. 90% de la surface boisée naturelle qui entourait la commune a été brûlée, selon le maire. À plus de 600 km du Var, l'incendie qui a fait trembler la France entière est désormais bel et bien fixé en Gironde. La plupart des habitants évacués ont pu retrouver leur maison et les touristes commencent eux aussi à revenir dans la région. Des vacanciers attendus comme le Messie par les campings qui espèrent sauver leur saison en ce début de mois d'août. Illustration à Lacanau Océan avec l'envoyé spécial d'Europe 1 en Gironde, Laura Legault.
8: Cécile déballe enfin ses affaires dans son mobil-home après plusieurs jours à ne pas pouvoir accéder au camping à cause des incendies.
9: Quand on a su que c'était de nouveau ouvert, on a tout de suite demandé s'il était possible de venir. Ils ont pu décaler notre séjour. Pour nous, c'est bien, les vacances commencent.
8: Les Canadairs continuent de survoler la ville, mais Cécile n'est pas inquiète pour autant. Ce qui n'est pas le cas de tous les vacanciers. 60% d'entre eux ont annulé leur séjour ici. Vincent Hipp, directeur du camping.
10: Normalement, la semaine dernière, on était complet. Et la semaine qui arrive, on était aussi complet. On est au cœur de saison. Donc naturellement, ce sont des semaines où on travaille beaucoup. Mais là, on a cette évacuation qui fermé le rideau au milieu du spectacle.
8: Les allées restent vides et seules quelques tentes ont été plantées, comme celle de Lilian, de retour après avoir été évacuée en début de semaine.
11: En espérant que cette fois-ci, on va pas déménager une seconde fois. On aura la piscine à nous tout seul. Donc ça va être un peu original comme vacances, mais c'est sympa aussi.
8: Désormais, place aux vacances pour lui et sa famille, qui compte bien profiter des deux dernières semaines qui leur restent.
6: Le reportage de Laura Legault, envoyée spéciale d'Europe 1 en Gironde.
2: Dans l'actualité également, après l'arrivée massive de migrants sur l'enclave espagnole de Ceuta il y a trois jours, l'Union européenne se ligue contre Madrid.
6: 22 pays sur les 27 de l'Union ont demandé hier une réunion d'urgence des ministres de l'Intérieur européen pour répondre à cette entrée illégale de 60 000 migrants. Parmi les signataires, la première ministre italienne, Giorgia Meloni, mais aussi le chancelier allemand Friedrich Merz. La réunion se déroulera mardi en visioconférence avec, entre autres sujets sur la table, un renforcement de Frontex, l'agence européenne en charge des frontières. En attendant, le gouvernement français est déjà en action sur le terrain. Des CRS ont été envoyés ces dernières heures dans le sud de la France pour renforcer la surveillance de la frontière avec l'Espagne, comme l'explique Rudy Mana, délégué national UNSA Police.
4: on a demandé à des CRS de venir, alors qu'ils étaient neutralisés ou qu'ils étaient en repos, de se rapprocher de la frontière espagnole, notamment au niveau du Boulou, près de Perpignan, au cas où des mouvements de migrants arriveraient dans les prochains jours. Ces migrants-là, à Ceuta, ils sont quand même relativement loin, ils avaient quand même le détroit de Gibraltar à traverser, c'est pas, on le fait pas en 15 minutes, donc c'est vrai qu'on a voulu mobiliser très vite pour faire voir que la France était là et qu'éventuellement on intercepterait des mouvements de migrants si ça devait se produire, mais de toute évidence c'est compliqué pour que ça se produise dans 24 ou 48 heures. De toute façon, il y a des drones qui vont être engagés très probablement. Il y a même des avions de la police derrière les frontières qui vont être engagés pour voir si des mouvements dans ce sens pourraient se produire à la frontière.
6: Rudy Mana, délégué national UNSA Police, invité hier d'Europe 1 Soir au micro de Guillaume Lariche. Et face à cette fronde européenne, le gouvernement espagnol réagit. Pedro Sanchez, le Premier ministre, dit fustiger une attitude égoïste de la part des pays concernés. En Russie, au moins 3 personnes ont été tuées hier soir dans un attentat à l'explosif qui a visé un café en plein cœur de Moscou. Selon le service antiterroriste russe, l'explosion a été causée par un engin artisanal transporté par une femme inconnue. La femme fait partie des 3 victimes avec un agent de sécurité et un client du bar. Donald Trump annonce la suspension des frappes américaines contre l'Iran 24 heures après avoir menacé la République islamique de nouveaux bombardements. Le président américain dit avoir pris sa décision sur demande de plusieurs pays du Golfe. Donald Trump qui précise qu'Israël se joint aux États-Unis dans cet engagement de retenue.
2: On en parle avec le premier invité d'Europe un matin tout à l'heure. L'Union européenne durcit le ton vis-à-vis de l'intelligence artificielle.
6: À partir d'aujourd'hui, toutes les entreprises technologiques devront se confronter à une norme de transparence lorsqu'elles auront recours à l'intelligence artificielle pour créer du contenu. Objectif, mieux informer le public lorsqu'une publication aura été retouchée, voire même entièrement créée par la machine. Un nouveau règlement très strict qui, en cas de non-respect, pourrait engendrer de lourdes sanctions, Charles Bouchain.
12: Oui, à partir d'aujourd'hui, toute production reposant sur l'intelligence artificielle et destinée au public devra être clairement identifiée. Une mention telle que IA, générée par IA ou modifiée par IA devra ainsi apparaître de manière visible à côté des publications. Plusieurs contenus sont concernés. Ils sont détaillés par Antoine Chéron, avocat spécialisé en droit du numérique.
13: Que ce soit des vidéos, que ce soit des chansons, des images de synthèse ou autres, on va avoir également tout ce qui est vidéo de synthèse, animation, et on va avoir aussi les articles de presse et autres qui sont réalisés par IA.
12: Tout l'enjeu de cette nouvelle règle est de préserver la confiance des citoyens envers ce qu'ils voient, ce qu'ils lisent et ce qu'ils entendent sur Internet.
13: C'est une vraie révolution parce qu'aujourd'hui, les consommateurs étaient complètement perdus, n'avaient plus confiance dans les réseaux sociaux, parce que les gens ne savent plus ce qui est vrai ou pas. Et ils ont droit à la vérité sur les contenus, et c'est principalement ce que veut ce règlement.
12: Plusieurs plateformes comme TikTok ou Google ont déjà anticipé cette nouvelle mesure, car les sanctions en cas de non-mention de l'intelligence artificielle sont lourdes. Les amendes peuvent aller jusqu'à 15 millions d'euros.
6: Les précisions

0: été à l'entraînement du fait d'une blessure à l'adducteur contractée lors des championnats de France il y a maintenant un mois.
1: L'adducteur, pas facile l'adducteur. J'ai repris la brasse un poil trop vite. J'ai forcé un peu trop, donc ça s'est retendu où j'avais mal. Donc maintenant, il faut que je reste un peu plus patient. J'ai toujours pas repris la brasse. Et on est quand même à une semaine de la compète, donc ça va être difficile.
0: Une chose est sûre, il ne participera pas aux 200 mètres brasse, distance sur laquelle il est champion olympique en titre. Il s'alignera bien en revanche en papillon et en crawl, mais reste incertain pour le 400 mètres catenage, sa discipline de prédilection. Il décidera de son programme au fur et à mesure, en fonction de ses sensations.
1: J'avais envie de faire un gros 400 mètres catenage au championnat d'Europe. Et forcément, l'objectif change un peu. J'essaie de me concentrer sur les autres nages, tout simplement. J'essaie de vivre au jour le jour, avec beaucoup de soins, beaucoup de rééducation.
0: Le Toulousain doit passer une dernière IRM la semaine prochaine pour savoir s'il peut reprendre déjà la brasse à l'entraînement et pour savoir s'il est remis à 100% de cette lésion à l'adducteur.
2: Christopher Filhoc pour Europe 1, et on va évidemment croiser les doigts pour Léon Marchand, que l'on espère voir briller dans les bassins de la capitale. Un mot du Tour de France féminin avec la première étape qui est arrivée à Lausanne en Suisse. Hier, c'est la néerlandaise Lorena Wiebes qui s'est imposée et qui prend donc le maillot jaune. Une arrivée au sprint, la néerlandaise a triomphé devant la mauricienne Kim Lecourt et une de ses compatriotes, elle aussi néerlandaise, Demi Vollering. La française tenante du titre, Pauline Ferrand-Prévot, termine 8e.
3: C'était le journal d'Antoine Bienveau. Merci à vous Antoine et à tout à l'heure. Restez bien à l'écoute d'Europe 1 Matin. Sébastien Lecornu demande aux Français d'aller passer leurs vacances en Gironde par solidarité après les incendies qui ont dévoré le département pendant 10 jours. Est-ce que cela suffira à rattraper un mois de juillet particulièrement mitigé pour le secteur du tourisme? On y revient dans un instant avec Jean-Philippe Burja, le vice-président de l'Union des métiers et des industries de l'hôtellerie de Nouvelle-Aquitaine. A tout de suite sur Europe 1.
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14: Il est 8h11 sur Europe 1, l'heure d'accueillir le deuxième invité d'Europe 1 Matin. Maëlle Laurent, vous êtes en compagnie de Jean-Philippe Burja, vice-président de l'Union des métiers et des industries de l'hôtellerie pour la Nouvelle-Aquitaine.
3: Bonjour Jean-Philippe Burja.
15: Bonjour.
3: Vous êtes le vice-président de l'UMI de Nouvelle-Aquitaine, région percutée cet été par ces incendies jamais vus depuis des décennies dans les Landes et puis en Gironde, évidemment dévorés par les flammes pendant 10 jours. Incendie qui a dévasté 42 000 hectares de forêt désormais fixés et on ne peut que s'en réjouir. Mais il reste tous les dommages collatéraux et notamment le tourisme, atout majeur de l'économie dans le sud-ouest, mis à l'arrêt sur une partie du mois de juillet. Une mise à l'arrêt, Jean-Philippe Burja, est-ce que c'est ça la réalité du secteur en Nouvelle-Aquitaine sur la première moitié de la saison estivale?
15: Oui, alors permettez-moi tout d'abord, avant de répondre à votre question, d'avoir une pensée émue pour les sapeurs-pompiers qui sont décédés durant ces événements dramatiques et puis un hommage appuyé pour l'ensemble de celles et ceux qui ont participé et qui participent encore d'ailleurs à cette bataille contre ces incendies, que ce soit les sapeurs-pompiers, les pouvoirs publics, les élus, évidemment les agriculteurs, toutes les personnes

0: venus aider
1: sur le pense chemin. À eux.
0: Exactement. Alors, évidemment, la situation, elle est terrible localement, là où le feu a sévi. Et on ne peut qu'être attristé de voir ce qui se passe et se dire, vite, on va falloir reconstruire. Mais au-delà des forêts détruites et des habitations évacuées et détruites aussi, le combat qui se mène maintenant, c'est de faire en sorte que cette région, qui est, comme vous l'avez précisé, une région éminemment touristique, et que ceux qui la font vivre, à savoir les hôteliers, les restaurateurs, les commerçants, les saisonniers, les artisans, puissent continuer de faire tourner leurs établissements et que l'activité ne s'arrête pas. Et c'est tout le nouveau combat que nous vont mener aujourd'hui. Au-delà de la Nouvelle-Aquitaine, je suis aussi le président délégué de la branche hôtellerie de la Gironde, donc c'est vous dire comment je suis concerné. Et aujourd'hui, le sujet, vous disiez que le Premier ministre avait dit « Allez passer vos vacances en Gironde », c'est très gentil à lui. Alors, il n'y a pas que la Gironde malgré tout, mais c'est évidemment notre préoccupation aujourd'hui. Aujourd'hui, le sujet, c'est comment va-t-on faire pour que redonner confiance, c'est bien le sujet, redonner confiance aux visiteurs, aux touristes qui adorent cette région, qui aiment venir en Gironde, et j'associerai aussi nos collègues des Landes qui ont été particulièrement touchés, surtout autour de Biscarrosse. Comment redonner confiance pour que, au final, ils reviennent passer des vacances avec nous, sur nos territoires, et qu'ils apprécient ce qu'ils appréciaient souvent, ou qu'ils découvrent des régions absolument magnifiques. C'est toute la question qui se pose à nous aujourd'hui, effectivement.
1: Est-ce que vous avez des premières évaluations, peut-être des premiers chiffres qui vous ont été remontés pour illustrer cette mise à l'arrêt que vous décrivez, Jean-Philippe Burjat?
0: Oui, alors il y a quelques chiffres qui sont évidemment surcompliqués. On n'a pas pour habitude de tirer de bilan pendant un événement, mais il y a des chiffres qui sont marquants, puisque il suffit d'aller au devant des professionnels pour avoir. Alors déjà, par exemple, une chose qui est terrible, c'est qu'aujourd'hui les annulations, enfin depuis quelques jours maintenant, les annulations dépassent le nombre de nouvelles réservations.
1: Ça, c'est pour la suite, alors que les incendies sont fixés. Hein.
0: Alors. Oui, alors, restons prudents, hein, les incendies sont fixés, évidemment, mais et on a dit, on a permis aux autres habitants de retourner, etc. Mais aujourd'hui, effectivement, dans une tendance, dans une spirale où le nombre d'annulations est supérieur aux réservations. Les premiers chiffres qui ont été estimés par des cabinets spécialisés parlent de 2 à 5 millions d'euros par semaine de manque à gagner pour l'hébergement hôtelier, par exemple. Et puis, ce qui est aussi assez marquant, et ça c'est très compliqué à la fois à expliquer, mais surtout à contrecarrer, c'est que les réservations touchent des zones qui sont excessivement éloignées des zones sinistrées. Et donc, c'est un, comme vous parliez en introduction de dégâts collatéraux, c'est terrible, c'est comment on explique. Lorsque vous aviez prévu des vacances à 70, 80, 100 km, je pense par exemple à la zone du Nord Médoc ou de Libourne, et que les gens annulent leur séjour parce qu'ils se disent c'est la Gironde, etc., et on ne va pas y aller, c'est très, très compliqué. En fait, on a beau expliquer qu'il n'y a aucun danger aujourd'hui, et il n'y en a jamais eu d'ailleurs, est-ce que vous me semble de Bordeaux, on y reviendra, allez là où vous aviez prévu d'aller, parce que non seulement il n'y a pas de danger, il y en aura, j'espère pas, et surtout, il n'y a pas de raison d'annuler. C'est terrible.
1: Mais il faut dire, Jean-Philippe Burjat, que vous avez eu la préfecture de Gironde qui a formellement déconseillé aux touristes, il y a encore quelques jours, de se rendre dans le département, de préférer une autre destination. Est-ce que c'est des messages comme ceux-là qui ont été fatals pour le tourisme local ?
0: Alors bon, vous voyez, vous me tendez une perche que je vais saisir, mais avec tout le respect et le nécessaire pour les autorités publiques en général, puisque par ailleurs, je peux vous dire qu'ils ont énormément travaillé et qu'ils travaillent énormément avec nous, avec l'ensemble des professionnels, pour essayer de trouver des solutions. Il est évident que quand on dit les touristes qui sont là partaient et les autres ne venaient pas, ça a été à peu près dit dans ces termes-là, c'est très compliqué pour nous à entendre. Parce que c'est pas de ça dont on a besoin, c'est au contraire. Et d'ailleurs, c'est à l'instar de la campagne que nous avons lancée sur les réseaux sociaux, avec un grand « ne nous abandonnez pas », c'est exactement le sujet. Nous avons besoin de vous, ne nous abandonnez pas, venez nous trouver, venez honorer vos réservations. Donc, et forcément, ce message n'est pas très positif. Alors, il a été corrigé, le ministre Papin a martelé le fait que ça concernait évidemment les zones sinistrées, etc. Mais oui, voilà, il y a des mots qui sortent un peu vite et qui font du mal.
1: Vous en voulez aux autorités d'avoir peut-être été trop alarmiste, peut-être trop dans une forme de principe de précaution, alors que vous le disiez, ce n'était pas toute la Gironde qui était impactée par les flammes.
0: Non, alors je vais vous dire, moi je vais, c'est pas pour faire du politiquement correct, j'en veux pas aux autorités parce que sans ces mêmes autorités, nous en serions certainement pas là. Et il y a une chose qui est importante, et le président Franck Chemez, président de la branche restauration de l'UMI, mais aussi président de la Gironde, l'a rappelé, nous devons respecter non seulement les autorités parce que, encore une fois, elles ont fait un énorme travail et elles le font encore aujourd'hui. Je peux vous dire qu'il y a eu un très important de réunions en préfecture pour justement mettre en place les meilleures conditions possibles de sécurité, etc. Donc le principe de précaution, il faut le conserver, il est nécessaire. Et malheureusement, on sait que par le passé, on a peut-être effectivement perdu du temps, etc., sur ce genre de tergiversation. Non, le sujet, c'est pas d'en vouloir à qui que ce soit. Le sujet, c'est d'agir ensemble. Oui, peut-être que des fois, il faut faire attention à la façon dont c'est présenté. Aujourd'hui, le sujet, c'est, encore une fois, d'amener nos visiteurs à reprendre confiance, à venir nous trouver, à venir là où ils peuvent aller. Prenez l'exemple, je vais prendre deux exemples simples, si vous permettez. Le premier, c'est le centre de Bordeaux, ville magnifique, où les gens aiment venir, et beaucoup d'étrangers et français aiment venir flâner, apprécier l'architecture de cette ville, aller passer quelques temps à déguster du vin, etc., etc. Venez à Bordeaux. Bordeaux, aujourd'hui, il n'y a plus de fumée. L'ambiance
1: est telle qu'elle est toujours. Plus de fumée, plus d'odeur. Ça, vous pouvez nous le confirmer.
0: Venez à Bordeaux. Venez à Bordeaux. Vous verrez, c'est toujours aussi beau et c'est toujours aussi agréable. Et puis, je penserai au Médoc, le haut du Médoc. Alors, malheureusement, c'est pas le cas de la Canot, etc., qui a été dévasté. Le Porche, etc., on en a beaucoup parlé. Et encore une fois, j'ai vraiment une pensée émue pour tous les habitants et les professionnels de cette région. Mais venez dans le nord du Médoc, venez dans le Libournais, venez dans le Sauternais. Et je pense, encore une fois, j'associerai nos collègues des Landes. Biscarros, il y a deux Biscarros. Il y a le Biscarros-Bourg qui, malheureusement, a été particulièrement touché avec une zone artisanale qui a été 100% détruite. Et puis, il y a Biscarros-Plage qui se trouve à 10-12 kilomètres. Et bien, à 10-12 kilomètres, il y a des hôtels, il y a des restaurants, il y a des glaciers, il y a des bars, il y a des boîtes de nuit. Eux sont ouverts, ils l'ont toujours été. Mais aujourd'hui, ils sont en capacité d'accueillir les visiteurs et les voyageurs.
1: Dernière question, Jean-Philippe Burgat. Est-ce que vous avez quelque chose à demander aux politiques, à Emmanuel Macron, très concrètement, pour que toutes les entreprises que vous représentez et qui ont été impactées par ces moments difficiles puissent arriver à passer ce cap, je pense, peut-être à des reports de charges, à de la pression sur des assureurs? Qu'est-ce que vous demandez concrètement aujourd'hui?
0: Il y a déjà des décisions qui ont été prises très très rapidement et encore une fois nous remercions l'ensemble des autorités et des pouvoirs publics sur ce sujet. Il y a sur le travail partiel, sur un certain nombre d'indemnisations, de facilités, de reports de charges. Alors concernant les assurances, comme on le sait, c'est pas l'État qui décide. Ça c'est toujours un même sujet. C'est vrai que c'est le sujet de la perte d'exploitation qui avait été d'ailleurs le même sujet lors de la Covid. Il est évident qu'aujourd'hui les assureurs, certains ont déjà répondu favorablement à une étude d'indemnisation ou de prise en charge de ce manque à gagner. L'État travaille avec nous, que ça soit, je pense à la région Nouvelle-Aquitaine qui a été excessivement active et qui l'est encore et qui continuera de l'être autour de justement d'une communication. Merci. De confiance et de motivation. Vous savez, tout le monde travaille ensemble et au final on va y arriver, mais je répète, ne nous abandonnez pas, venez dans nos régions, on a besoin de vous.
1: Eh bien merci Jean-Philippe Burgat d'avoir été avec nous dans Europe 1 Matin, à très bientôt et très très bon courage à vous et à tous ceux qui font vivre le secteur du tourisme dans votre belle région de Nouvelle-Aquitaine.
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1: Avec Antoine Bienveau.
4: Les pompiers en passe de gagner leur lutte contre les flammes dans le Var. L'incendie qui s'était rallumé vendredi est stabilisé depuis hier soir. Le département reste néanmoins sous haute surveillance avec des températures encore très hautes attendues aujourd'hui. Donald Trump suspend ses bombardements sur l'Iran à la demande des pays du Golfe et pour une durée indéterminée. Le président américain précise que cette annonce de retenue concerne aussi Israël. En Russie, au moins 3 personnes ont été tuées dans un attentat à l'explosif qui a visé hier soir un café de Moscou. Selon le service antiterroriste russe, l'explosion a été causée par un engin artisanal transporté par une femme encore non identifiée.
1: Merci à vous Antoine Bienveau. Le retour de l'info, ce sera à 8h30.
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1: Europe 1 Matin qui vous propose tous les week-ends de l'été des portraits de personnalités. Portraits inattendus signés Marc Messier, autour ce matin d'une reine de la télé américaine. Bonjour Marc.
5: Bonjour Maëlle.
1: Marc, vous nous parlez donc ce matin d'une vraie femme puissante. Depuis 40 ans, bien avant les influenceurs de TikTok et Instagram, elle a façonné les goûts, les lectures de millions d'Américains. Elle s'invite dans tous les débats de société également. Son nom, c'est Oprah Winfrey, sans doute la plus grande influenceuse de l'ère médiatique moderne.
6: Ooh, Lord,
5: Une poupée sculptée dans un épi de maïs, une robe taillée dans un sac de toile de jute. La misère et les moqueries des autres gosses à l'école. Des grands un peu plus tard, ceux qui bousilleront son innocence. Ses larmes qui s'écouleront dans le Mississippi, c'est à peu près tout ce dont elle se souvient de son enfance sordide dans une ferme pouilleuse des années 50. Dieu pour s'en sortir, la télé pour s'accomplir. Offra Gail Winfrey ou l'histoire miraculeuse d'une petite fille noire devenue la psy et la confidente de l'Amérique, une star milliardaire et l'une des femmes les plus influentes de la planète. Offra, comme l'appellent naturellement les Américains, ou plutôt Orpah, son véritable prénom, celui d'une veuve de l'Ancien Testament, Orpah que personne n'arrivait à prononcer dans sa famille, d'où l'inversion du P et de l'R. Offra, pour tout le monde, est la naissance, il y a une quarantaine d'années, d'une véritable légende vivante américaine. Le parcours édifiant d'une fille de bonne, élevée à la campagne et à la dure par sa grand-mère, à Timahé. Une mémé très bienveillante dans le fond, qui lui apprendra à lire et à réciter la Bible en public. La petite prédicatrice, son surnom à 6 ans, dans la petite chapelle baptiste de Kosciusko, un bled du Mississippi profond, dans l'Amérique d'Eisenhower, un pays de non-droits civiques où les Noirs à l'époque avaient juste le droit de servir les Blancs, de jouer de la musique et de rester entre eux. Offra n'a pas encore 10 ans à la mort de Kennedy, une jolie petite fille qui sera violée par plusieurs salopards. Un cousin, un oncle, un ami de la famille, du sang, des larmes et une grossesse à 14 ans. Un petit garçon qui mourra quelques semaines après sa naissance. Offra n'aura plus jamais d'enfant de sa vie. « Si j'en avais eu, déclarait-elle il y a quelques années, il m'aurait détesté et aurait sans doute fini dans une émission comme la mienne, pour parler de moi. » De l'humour, la larme facile, cette ancienne Miss Black Tennessee qui lutte depuis toujours contre ses kilos en trop, révolutionnera le talk show dans les années 80 en transformant ses plateaux en divan, en inventant la thérapie catholique, la confession publique, l'intime en plein écran, le grand déballage à la face du monde. C'est dans son show que Michael Jackson confiera les malheurs de son enfance, sa vie de singe savant à la Motown, son père qui le terrorisait, sa maladie, le vitiligo qui lui dépigmentait la peau. C'est là aussi que Tom Cruise révélera son engagement dans la scientologie, là encore que Madonna expliquera son besoin d'adopter des enfants tous les 4 matins. Offra la grande prêtresse de la télé Feel Good. La première à donner la parole aux pestiférés du sida au début de l'épidémie. La première à inviter des homosexuels, des prostituées, des femmes battues. Les tabous à la moulinette, le viol, la pédophilie, le sexisme, le racisme, la guerre, les armes à feu. L'offra de tous les combats, de toutes les luttes. Des choses obscènes, racoleurs, selon certains, offra s'en fiche. Pendant 26 ans, son émission aura été la plus regardée des États-Unis. 50 millions de téléspectateurs, 150 millions de fidèles dans le reste du monde. Un record absolu pour un show qu'elle a bouclé en 2011 en invitant en Australie tous les membres du public présents pour sa dernière, près de 500 personnes. Un voyage grand luxe pendant 10 jours. Une bagatelle pour Offra, dont la fortune s'élève à plus de 3 milliards de dollars. Des revenus fabuleux provenant de la télé, du cinéma, de la bourse, de ses chaînes de restaurants, de cosmétiques. La petite locteuse du Mississippi, devenue l'une des femmes les plus riches d'Amérique. Une milliardaire charitable qui a secouru à coups de millions de dollars les sinistrés de l'ouragan Katrina et du séisme d'Haïti. Une philanthrope qui n'a pas oublié d'où elle venait, comme on dit. Son bien le plus précieux est une fondation qu'elle a créée il y a maintenant 20 ans en Afrique du Sud. Une académie qui accueille des jeunes filles sorties du caniveau. Des gamines lobotomisées par la misère à qui Offra donne une chambre, une éducation, finance les études. Des jeunes filles à qui elle promet à chaque fois qu'elle va les voir cette histoire que lui racontait sa grand-mère lorsqu'elle était petite, une projection magique, le fabuleux destin d'Offra. Le rêve à l'américaine, à condition d'y croire.
1: Merci à vous Marc. Le portrait inattendu, c'est tous les samedis et les dimanches de l'été dans Europe 1 Matin avec Marc Messier.
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1: À suivre le journal de 8h30 sur Europe 1. On va parler notamment de la crise migratoire en cours à Ceuta. Elle divise toujours plus les pays de l'UE. Une visioconférence aura lieu mardi pour tenter de trouver une position commune. L'immigration qui s'invite dans le programme de travail d'Emmanuel Macron. Programme particulièrement dense pour le chef de l'État qui a pris une toute dernière fois ses quartiers d'été au fort de Brégançon. On y revient également. À tout de suite dans Europe 1 Matin. Toute l'information et tous vos rendez-vous de l'été, c'est jusqu'à 9h.
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1: Avec une météo estivale en ce dimanche, Perle Romney.
2: Oui, ce matin, Maël, le soleil et la chaleur s'installent sur la majeure partie du pays. Toutefois, des orages sont attendus dans les Pyrénées, la montagne Corse et les Alpes frontalières et de la pluie dans le massif central. Et puis cet après-midi, les maximales grimpent de 30 à 35 degrés de la Bretagne au sud-ouest et jusqu'à 38 degrés dans l'arrière-pays méditerranéen, Maël.
1: Température de l'eau agréable également, 20 degrés dans la Manche, 18 à 19 sur les côtes bretonnes, 25 dans le Pays basque et jusqu'à 27 sur les plages méditerranéennes.
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1: Dimanche 2 août, il est 8h30 avec à la une les feux globalement sous contrôle. Les mots de Sébastien Lecornu, le Premier ministre qui a appelé les Français à se rendre en vacances en Gironde par acte de solidarité. Dans le Var, en plus des milliers d'hectares brûlés, les animaux également victimes des incendies. Une association a décidé d'attaquer un pyromane présumé. Récit Europe 1 à suivre. Et puis cette question, faut-il revoir l'accord de Schengen ? Question du jour sur le site et l'appli Europe 1. Après l'afflux de dizaines de milliers de migrants à Ceuta, la pression monte autour de l'Espagne. Pour faire face à une crise migratoire d'ampleur, les 27 ministres de l'Intérieur de l'UE vont échanger mardi en visioconférence.
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1: Le journal de 8h30 avec Alexis Bourdon. Bonjour Alexis.
11: Bonjour Maël, bonjour à tous. Près de 11 000 personnes évacuées de retour chez elles en Gironde. Le méga-feu est désormais fixé et ne progresse plus, annonce hier du ministre de l'Intérieur, Laurent Nunez. Au total, 42 000 hectares ont brûlé. C'est près de 4 fois la surface de Paris. Sébastien Lecornu a lui lancé un appel à la solidarité en invitant les Français à se rendre en vacances en Gironde. Un appel partagé par Arthur Laborde, le président de l'Union des métiers et des industries de l'hôtellerie des Landes.
12: Je peux comprendre l'analyse de certains qui ne sont d'ailleurs pas souvent sur le territoire. Oui, les zones qui ont été fortement touchées sont peut-être encore à surveiller, même si le feu est fixé dans les Landes depuis quand même quelques jours. L'autoroute a réouvert depuis jeudi après-midi. La SNCF a repris sa distribution et son trafic. Donc, je suis assez positif et rassuré pour la suite de notre saison. Il faut que le message passe. On a entendu des messages « éviter la Gironde, éviter les Landes » qui ont été pris au début des incidents. Mais maintenant, voilà, il faut expliquer qu'on est opérationnel, on est ouvert. Nos établissements vous attendent.
11: Arthur Laborde, le président de l'UMI des Landes, au micro d'Europe 1 soir.
1: Et après la Gironde, c'est le Var qui se réveille soulagé, même si là, le feu n'est pas totalement fixé.
11: L'incendie dans le secteur du Gros Bessillon est pour le moment stabilisé. Le préfet du Var appelle à la prudence face à des vents changeants. En deux jours, 1 800 hectares supplémentaires sont partis en fumée.
1: Et au total, ce sont plus de 117 000 hectares de forêt qui ont brûlé depuis le début de l'année, et c'est un record.
11: Oui, et le plus souvent, ces incendies sont d'origine criminelle. 308 pyromanes présumés ont d'ailleurs été interpellés et 33 sont actuellement incarcérés. Parmi eux, un homme de 23 ans soupçonné d'avoir volontairement provoqué plusieurs départs de feu dans le Var entre le 19 et le 24 juillet dernier. Jean-Baptiste Marty, pour la première fois, une association de protection animale a décidé de porter plainte contre lui.
13: Oui, l'association Stéphane Lamar, ses membres pointent l'atteinte à la faune et à la flore. Ils estiment que des dizaines de milliers d'animaux ont péri dans les flammes, comme l'explique l'avocat de l'organisme, maître Patrice Grillon.
14: Nous, on considère qu'on est parfaitement fondé à intervenir dans ce type de dossier pour rappeler justement au juge qu'il n'y a pas que le végétal qui est touché, mais aussi l'animal. L'oiseau, il a le temps de s'envoler, mais tout ce qui est nid, tout ce qui est bébé, c'est terminé, ils sont complètement cramés. Les écureuils, les hérissons, les fouines, les martres, tout ce qui fait la biodiversité dans nos écosystèmes.
13: L'association porte donc plainte contre ce pyromane présumé, un homme âgé de 23 ans, suspecté de plusieurs départs de feu au niveau des communes varoises de Brignoles, de Cabasse et de Vins-sur-Caramie. Près de 5000 hectares avaient été brûlés. L'organisation réclame des sanctions exemplaires et notamment de la prison ferme. Le mis en cause est actuellement en détention provisoire. Il doit être jugé dans les prochaines semaines pour avoir provoqué plusieurs départs de feu volontaires. Le suspect encourt jusqu'à 15 ans de prison et 150 000 euros d'amende.
11: Jean-Baptiste Marty du service police-justice d'Europe 1. Et des incendies, conséquences directes de la sécheresse et des fortes chaleurs. 20 départements sont toujours placés en vigilance orange canicule ce dimanche.
1: Et alors que les feux ravagent le sud du pays, un homme est pointé du doigt.
11: Gabriel Attal, accusé d'avoir réduit le budget de la sécurité civile, accusation qu'il réfute dans les colonnes du journal du dimanche. L'ex-premier ministre qui a également salué le travail du ministre de l'Intérieur, Laurent Nunez. Dans cet entretien, Gabriel Attal revient également sur la crise migratoire dans l'enclave espagnole de Ceuta. Le candidat à l'élection présidentielle veut faire des frontières l'une des priorités de campagne.
1: Trois jours après l'arrivée de 60 000 migrants à Ceuta, l'Union européenne continue, elle, de se déchirer.
11: Pour répondre à l'entrée illégale de ces milliers de migrants et pour faire face à l'urgence, l'UE tente de s'organiser. Après l'appel de 22 dirigeants de l'Union européenne, Romy Azoulay, les différents ministres de l'Intérieur se réuniront en visioconférence.
15: Oui, cette réunion d'urgence doit permettre d'examiner un renforcement du soutien à Frontex, l'agence européenne chargée de la surveillance des frontières. Il est aussi question d'évoquer la coopération entre l'UE et le Maroc. Dans une lettre ouverte, 22 pays dénonçaient que des franchissements massifs et incontrôlés, je cite, « donnent le sentiment qu'il est possible d'entrer illégalement dans l'Union européenne ». Parmi les signataires de cette lettre, le chancelier allemand Friedrich Merz, mais aussi les premiers ministres hongrois, suédois et polonais. En revanche, ni le Portugal ni la France, pourtant voisins de l'Espagne, ne l'ont signé. L'Italie a suspendu temporairement l'ouverture de l'espace Schengen à l'Espagne, ce à quoi s'est opposé le ministre de l'Intérieur, Laurent Nunez.
16: L'Espagne n'a pas quitté la zone Schengen, il n'y en a absolument pas question. Quand nous interpellons les étrangers en situation irrégulière, ils sont réadmis en Espagne dans 70% des cas. Donc on a une coopération qui est très, très, très bonne avec l'Espagne.
15: Mardi prochain, tous les ministres de l'Intérieur de l'Union européenne se réuniront, même ceux qui n'ont pas signé la lettre. Objectif, mettre en place une réponse commune face aux crises migratoires.
11: Romy Azoulay pour Europe 1. Et selon vous, avec cette crise migratoire, faut-il revoir l'accord de libre circulation? Pour répondre, rendez-vous sur le site et l'application d'Europe 1.
1: Une réunion pour Laurent Nunez qui arrive au cœur de quelques jours de gouvernement, de quelques jours de vacances qui sont accordés à tous les membres du gouvernement.
11: Avec la multiplication des dossiers chauds, les membres de l'exécutif avaient pour consigne de rester en veille active et mobilisable à n'importe quel moment. Pour le ministre de l'Intérieur, direction Le Cher pour les congés estivaux, un choix stratégique en cas d'aller-retour à Paris. Emmanuel Macron a lui rejoint le fort de Brégançon, résidence d'été des présidents de la République. À moins d'un an de l'élection présidentielle, Emmanuel Macron s'apprête à vivre son dernier été dans le costume du chef de l'État. Et comme chaque année, Clémence de Rhône, le président a un programme très rythmé.
15: Oui, le président a posé ses valises à Brégançon mercredi dernier. Il reste néanmoins attentif à ce qui fait l'actualité, comme les incendies ou la crise migratoire de Ceuta. Car Brégançon, ce ne sont pas vraiment les vacances. Le fort dispose en effet des mêmes moyens de travail et de communication qu'à Paris, raison pour laquelle on le surnomme du reste l'Élysée-sur-Mer. Le programme d'Emmanuel Macron, lui, est immuable. Jogging matinal, parfois de la boxe, place ensuite au dossier avant un déjeuner de famille. Vers 17h, direction la plage, avec chaque année le même rituel, une sortie en Cibob, ce mini-scooter des mers. Mais la trêve estivale a une date de péremption. Les 10 premiers jours sont pour la famille, après ça bascule vers la politique, confie un proche. Une échéance connue, celle du 17 août. Comme chaque été, Emmanuel Macron assistera aux commémorations de la libération de Bormes-les-Mimosas en marge du débarquement de Provence. Un rendez-vous traditionnel qui marque chaque année la rentrée politique du président de la République.
11: Clémence Doron pour Europe 1.
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1: Dans l'actualité également, ce nouveau rebondissement au Moyen-Orient.
11: Les États-Unis et Israël ont suspendu les frappes prévues contre l'Iran à la demande de Téhéran. Objectif pour Donald Trump, trouver rapidement un accord avec l'Iran. À Moscou, 3 personnes sont mortes dans un café. 15 autres ont été blessées hier soir après le déclenchement d'un engin explosif artisanal. Selon les premiers éléments de l'enquête, une femme kamikaze inconnue des services du Kremlin portait sur elle l'engin explosif. On ignore encore les circonstances exactes de l'attaque. Dans le même temps, la Russie dit avoir détruit 635 drones ukrainiens pendant la nuit. Des frappes qui ont fait tout de même 2 morts dans le sud-est du pays.
1: Et puis on vous en parlait en début de journal, l'Europe est frappée de plein fouet par des phénomènes climatiques d'ampleur.
11: Une tendance qui se confirme au niveau mondial et qui porte un nom, El Niño. Ce phénomène ne cesse de se renforcer. Selon l'ONU, El Niño attise une planète déjà en feu. Il pourrait même être le plus important sur les 150 dernières années, selon une étude américaine, à l'analyse confirmée par le consultant météo et climat Patrick Marlière.
17: Ça produit des phénomènes extrêmes très importants, des tempêtes, des inondations, enfin tous les phénomènes météo qui sont associés lorsque la Terre se réchauffe et que la masse d'air se réchauffe. Peut-être même des épisodes cycloniques. Pour l'instant, les cyclones n'arrivent pas trop jusqu'à chez nous. Il y en a eu un ou deux, mais très rarement. Ils arrivent quand même aujourd'hui jusqu'au Portugal et en Espagne. Donc, il se pourrait qu'on ait la fin d'un cyclone ou encore un cyclone en semi-activité qui pourrait toucher l'Europe de l'Ouest et donc la France, l'Allemagne, l'Espagne, le Portugal et peut-être l'Angleterre et l'Irlande. Donc, on n'est pas à l'abri d'un phénomène extrême qui pourrait se produire.
11: Patrick Marlière, consultant météo et climat au micro de Marius Druard pour Europe 1. En sport, c'est un Léon Marchand diminué qui s'apprête à prendre part au championnat d'Europe à Paris. À quelques jours de son entrée en lice, le quadruple champion olympique de natation va devoir choisir ses courses. Le Toulousain a confié avoir encore un peu d'appréhension après sa récente blessure aux adducteurs. Et puis Maëlle, est-ce que vous avez quelque chose de prévu le 2 octobre prochain?
1: Alors si c'est un vendredi soir, je crois que je serai au lit très très tôt pour venir travailler sur la matinale du lendemain.
11: Eh bien les plus chanceux pourront se retrouver au Stade de France. Premier match pour Zinedine Zidane à la tête de l'équipe de France. Et pour l'occasion, cette rencontre de Ligue des Nations contre l'Italie se jouera à guichet fermé.
1: Journal de 8h30 signé Alexis Bourdon. Merci à vous. Dans un instant, la prescription culture d'Europe 1 avec un guide de choix, Sébastien Bordenave. On va partir avec lui en Normandie à la découverte de l'exposition Monet au Havre. C'est là que le maître de l'impressionnisme a grandi. Et puis juste après, on reparlera de votre santé, du dépistage des cancers de la peau. Ça peut se faire en pharmacie. Brigitte Millon nous explique tout dans quelques instants. Europe 1 matin à vos côtés jusqu'à 9h. À tout de suite.
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1: Merci d'avoir choisi Europe 1 pour votre réveil. On va parler dans un instant de votre santé. Comment dépister un cancer de la peau? Question à laquelle Brigitte Millot va répondre. Mais avant cela, la culture avec Sébastien Bordenave. Vous nous présentez ce matin, Sébastien, une exposition consacrée à l'un des maîtres de l'impressionnisme, Claude Monet. Bonjour Sébastien.
26: Bonjour Maëlle et bonjour à tous.
1: Avec vous, nous partons donc à la découverte de l'exposition Monet au Havre. Exposition qui commémore cette année le centenaire de la disparition de Claude Monet et qui est donc présenté au Havre.
26: Oui, il a 5 ans quand sa famille s'installe au Havre, une famille qui s'est toujours opposée à ce qu'il embrasse la carrière de peintre. Le beau-fils de Monet dira à propos de Claude, s'il eut de bons souvenirs de famille, il n'en parlait jamais. Je crois donc pouvoir dire qu'il n'en eut guère. On a une trace de la jeunesse de Monet au collège du Havre où il est décrit comme, je cite, « un indiscipliné de naissance ». L'exposition Monet au Havre est l'occasion d'oublier un peu l'image du vieil homme barbu dans son jardin de Giverny. Voici donc Monet avant les nymphéas, débutant dans la caricature brocardant de ses croquis les notables de la ville, avant qu'Eugène Boudin le persuade de se mettre au paysage. En attendant, dans ses premiers dessins, on sent clairement l'inspiration de Daumier. Des dessins au crayon noir sont appelés « Anglais à la moustache » ou « Vieille normande de profil », c'est croquignolesque. Monet admirait Daumier, le grand caricaturiste. Il le copiait pour s'exercer. Plus tard, à Paris, il va le rencontrer devant une vitrine. Daumier regarde un dessin de Monet, fait une grimace et part sans un mot. Claude Monet racontera plusieurs fois que cette petite humiliation fut l'un des grands chagrins de sa vie.
1: Sébastien, que peut-on admirer concrètement de Claude Monet au Musée d'art moderne du Havre ?
26: Eh bien, sa vie, ses premiers carnets, on l'a dit, mais aussi ses paysages maritimes et portuaires, une centaine d'œuvres, des documents personnels et intimes, directement prêtés par les descendants du peintre, et aussi le tout premier tableau connu de Claude Monet. C'est une huile qui s'appelle « Vue prise à Rouelle ». Elle date de 1858, il a 18 ans. Les Rouelles, c'est un quartier du nord-est de la ville. L'œuvre est signée « O. Monet ». Car le vrai prénom de Claude Monet, c'est Oscar Claude Monet, vue prise à Rouelle et conservée normalement au Japon. Merci pour le prêt. Et merci aussi au musée de Genève, New York, Édimbourg, Cleveland d'avoir participé à cette internationale de l'impressionnisme et d'offrir aux visiteurs du MUMA l'occasion d'une nouvelle exposition qu'il ne faut pas rater. Vous verrez qu'il y a encore beaucoup à découvrir sur ce peintre dont on croyait tout connaître.
1: Merci Sébastien Bordenave. Monet au Havre, exposition à découvrir jusqu'au 27 septembre prochain au Musée d'art moderne de la ville. Vous avez donc encore le temps. Pas de temps à perdre en revanche pour aller vous faire dépister un éventuel cancer de la peau. On en parle ce matin avec le docteur Brigitte Millot.
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1: Bonjour docteur.
15: Bonjour tout le monde.
1: Vous nous parlez ce matin d'une initiative proposée par certaines pharmacies pour dépister un cancer de la peau.
27: Oui, alors tout d'abord, un rappel sur le cancer de la peau, qui est l'un des cancers les plus fréquents, mais aussi l'un de ceux qui se soignent le mieux lorsqu'il est détecté tôt. Et bonne nouvelle, durant tout le mois de février, une plateforme de téléconsultation lance une campagne nationale de dépistage du cancer de la peau en pharmacie, permettant à chacun de faire vérifier des lésions cutanées sans rendez-vous, sans se déplacer, sans ordonnance et avec un avis dermatologique sous 48 heures ouvrées. Pas mal, non ? Alors, ce n'est pas dans toutes les pharmacies, renseignez-vous avant. Le principe de ce dépistage en téléconsultation est simple. À partir de photos de bonne qualité, un professionnel de santé peut analyser une lésion suspecte, repérer les signes qui nécessitent un examen complémentaire. Ce n'est pas un diagnostic définitif, mais un premier tri précieux, surtout pour les personnes qui n'ont pas accès facilement à un spécialiste. Ce type de dépistage s'adresse en particulier aux personnes à risque, celles qui ont la peau claire, de nombreux grains de beauté, des antécédents familiaux de cancer de la peau ou qui ont été fortement exposés au soleil, notamment durant l'enfance. Mais en réalité, tout le monde est concerné. Quel que soit l'âge, il est essentiel de se faire dépister régulièrement. Et vous pouvez aussi observer régulièrement votre peau, vous-même, la vôtre ou celle de vos proches, à l'aide de la méthode ABCDE, qui consiste à examiner les grains de beauté afin de détecter un éventuel cancer de la peau. A comme asymétrie, B comme bord irrégulier, dentelé, C comme couleur, elle est inhomogène, variant d'une zone à l'autre de la lésion, D comme dimension, qui est souvent supérieure à 6 mm, et E comme évolution. L'aspect de la lésion, dans sa taille, sa forme ou sa couleur, a changé, donc vous aussi, vous pouvez prendre des photos, et j'ajouterai encore une lettre, si vous présentez un de ces signes, je vous conseille F comme filer dans une pharmacie qui pratique ces téléconsultations chez votre dermatologue.
1: Merci docteur pour ces conseils et à demain pour continuer à prendre soin de notre santé grâce à vous, Brigitte Millot.
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1: Avec Alexis Bourdon.
11: Les feux globalement sous contrôle, les mots de Sébastien Lecornu, le Premier ministre qui a également appelé les Français à se rendre en vacances en Gironde par solidarité. Et après la Gironde, le Var se réveille soulagé même si le feu n'est pas totalement fixé. L'incendie dans le secteur du Gros Bessillon est pour le moment stabilisé. Le préfet du Var appelle à la prudence face à des vents changeants. En deux jours, 1800 hectares supplémentaires sont partis en fumée. Trois jours après l'arrivée de 60 000 migrants sur l'enclave espagnole de Ceuta au nord du Maroc, l'Union européenne continue de se déchirer. Le Premier ministre espagnol Pedro Sanchez fustige une attitude égoïste de la part de certains de ses voisins. Un sommet en visioconférence aura lieu mardi prochain. Faut-il revoir l'accord de Schengen ? La question du jour sur Europe 1 après l'afflux de ces migrants. La pression monte autour de l'Espagne. Et puis, nouveau rebondissement au Moyen-Orient. Les États-Unis et Israël ont suspendu les nouvelles frappes prévues contre l'Iran à la demande de Téhéran. Objectif pour Donald Trump, trouver rapidement un accord avec l'Iran.
1: Merci Alexis. Alexis Bourdon pour le meilleur de l'info. Info qui revient viendra à 9h toujours sur Europe 1. Et d'ici là, Laurent Tessier nous propose son rendez-vous. Ça nous a énervé cette année.
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1: L'heure donc, comme promis, de retrouver Laurent Tessier pour Ça nous a énervé cette année. Nous, on n'est pas du tout énervé, mais plutôt très heureux de l'accueillir. Bonjour Laurent Tessier.
4: Bonjour à tous.
1: Et parmi les nombreux sujets qui vous ont énervé cette année, il y a notamment ce sujet de l'antisémitisme et toutes ces digues qui ont littéralement sauté cette année sur cette question.
4: Oui, toutes les digues ont cédé. Je me souviens d'un message du présentateur télé Arthur sur Instagram. C'était l'an dernier, le 12 août, l'antisémitisme est passé de la honte à la tendance. La haine est devenue cool. Il y a un discours d'Arthur qui m'avait vraiment marqué en 2025. L'animateur avait reçu en avril à l'Élysée un prix pour son engagement dans la lutte contre l'antisémitisme. Depuis les attaques terroristes du Hamas en Israël le 7 octobre 2023, Arthur a le courage de prendre la parole.
5: Comme tous les Juifs de France, Monsieur le Président, je vis désormais avec une peur qui ne me quitte plus. Et pendant que parfois la République hésite, la haine, elle avance. Et tant qu'il me restera une voix, je ne me tairai pas, je ne m'excuserai pas, je ne reculerai pas.
4: Le courage de dénoncer la barbarie islamiste, des publications sur ses réseaux sociaux qui lui coûtent toujours des menaces de mort, Arthur fait partie des rares personnalités médiatiques à s'exprimer. Il s'était adressé notamment au monde culturel.
5: Où sont-ils ceux qu'on admirait, ceux qui se levaient pour toutes les causes ? Les artistes, les penseurs, les humanistes, les féministes, les grandes voix. Les amis d'hier, aujourd'hui, si silencieux, ou pire, flous, c'est un abandon.
4: Toutes les digues ont cédé en France ces derniers mois. Dans les facultés, une conférence de soutien au Hamas a eu lieu à l'université Paris 8 en octobre dernier. La haine des personnes de confession juive, l'apologie du terrorisme sur les bancs de la fac, applaudie par 200 étudiants.
6: Condamnez-vous le 7 octobre ? Voilà, et nous n'avons eu aucun problème à revendiquer ce 7 octobre.
4: Une nouvelle fois, des artistes menacés en France. Je me souviens d'un concert d'Enrico Macias saboté par des individus il y a plusieurs mois qui avaient lancé des boules puantes juste avant l'entracte.
7: Il y avait des énergumènes qu'a voulu nous saboter le spectacle. Heureusement que c'était que des boules puantes. J'aurais peur pour vous, mais j'ai pas peur pour moi.
4: Le 6 novembre dernier, le concert de l'Orchestre Philharmonique d'Israël avait été perturbé par des militants d'extrême gauche à la Philharmonie de Paris. Des individus arrivés avec des fumigènes dans les gradins.
8: Lâche, merdeux, salopard.
4: La CGT avait lancé aussi un appel au boycott du chanteur franco-israélien Amir. L'an dernier, en juillet, la France Insoumise à Brest avait demandé la déprogrammation du concert du chanteur qui s'est tenu le 6 novembre. Mais d'autres personnalités ont commencé à s'exprimer pour dénoncer le discours de l'extrême gauche, comme Gad Elmaleh sur Radio Classique.
9: Il y a une banalisation, il y a presque une autorisation par ces personnes-là d'un antisémitisme normalisé. Banalisé.
4: Toutes les digues ont cédé en France ces derniers mois. Je reprends les mots du producteur d'Amir en novembre dernier. Un jour, il va y avoir un drame et ces personnes en porteront l'entière responsabilité.
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1: Merci Laurent, ça nous a énervé cette année qui reviendra dès demain dans Europe 1 Matin avec vous Laurent.

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1: Omblin qui a organisé mercredi dernier un débat de circonstances essentielles pendant l'été, hôtel ou camping. Jean-Baptiste Treboul, le directeur de la revue Espace sur le tourisme français, y participait. Écoutez.
2: Jean-Baptiste Treboul, entre des vacances au camping et des vacances à l'hôtel, qu'est-ce que les Français aujourd'hui choisissent le plus ?
3: Écoutez, les Français, ils se répartissent de manière assez équilibrée entre les deux. Tout dépend des périodes de l'année, hein, forcément. Mmh. Le camping, c'est que l'été, quasiment. Et tout dépend des territoires. Hein. Dans les villes, on a beaucoup plus d'hôtels, par définition, notamment à Paris et dans les grandes villes. En revanche, sur le littoral, il y a une majorité de camping et de capacité touristique d'accueil des Français et des étrangers en camping. Et enfin, en montagne, hein, qui sont les deux grandes zones touristiques françaises, là, vous avez davantage d'hôtels, voire même plutôt de résidences de tourisme et de villages de vacances.
2: Donc, les gens se répartissent sur le territoire et donc choisissent en fonction de l'endroit où ils vont, l'endroit où ils vont loger.
3: Alors, ils vont se décider sur plusieurs critères, à la fois la saison, le nombre de personnes qui sont, plus ils sont nombreux, plus ils vont au camping, de manière un petit peu schématique. Et puis surtout, ils vont pas se répartir partout sur le territoire. Hein. Mmh. Ils vont se répartir 70% de l'offre touristique française, elle est sur le littoral et en montagne.
2: Mmh, d'accord.
3: Et ensuite, un peu dans les grandes villes.
2: Dites-nous ce que vous en pensez, ce que vous préférez. Vous nous racontez vos vacances aussi, des vacances à l'hôtel, tout confort ou décontracté au camping.
4: Vous, Omblin, vous nous avez pas dit.
2: Ah, pardon,
4: vous,
2: parce que c'est vrai. Je pensais y échapper. Alors, j'ai campé quand j'étais étudiante. Voilà, ah. mais dans une vieille tente de mes parents des années 70. C'était les tentes canadiennes, vous savez, où on a mal partout.
5: Avec les piquets, tout ça.
2: Avec les piquets. Donc,
5: faire des creux tout autour.
2: Une installation qui dure à peu près la demi-journée. Et puis, alors, on n'avait pas de frigo, hein. C'était la glacière, avec les pains de glace, les sanitaires.
3: Au bout du
2: camping avec les papiers toilettes sous le bras évidemment.
5: Donc vous ça, me faites rêver.
2: Ça j'ai fait. Voilà. Ça j'avoue j'ai fait étudiante mais plus depuis. Et pour tout vous dire j'ai un fils qui aurait aimé aller camper. Et voilà. Mais c'est vrai que c'est une expérience et je vois que les campings de plus en plus s'ouvrent avec des nouvelles installations. Peut-être que ça me plairait plus. En tout cas, une meilleure tente que celle de mes parents. Vous savez, cette toile qui est très très lourde.
3: Avec des toilettes privatives.
6: Je pense que c'est intéressant parce que moi, ce qui m'a peut-être bloqué sur le camping pendant longtemps, c'est cette idée de logistique. Le fait qu'il y ait beaucoup de choses à faire et que ça rejoint aussi une philosophie qu'on n'avait pas inculquée très jeune. Donc, c'est comme le jazz, quoi. C'est quelque chose
2: qui a l'air
6: très loin de nous et on a peur d'y aller et de ne pas connaître les codes.
2: D'accord. Et donc, ah oui, c'est vrai. Donc, c'est finalement des tendances de famille. C'est un peu ce que vous remarquez aussi. Jean-Baptiste Treboul, c'est qu'en fait on fait du camping, si on a fait du camping toute sa vie.
3: Le camping, c'est vraiment une culture. Hein. C'est une culture, une tradition française et aussi une tradition nord-européenne, hein, néerlandaise, allemande, très très forte. Où là-bas, c'est à noter, les nord-européens ont une vision du camping beaucoup plus haut de gamme. Hein. Vous avez un néerlandais, un allemand, ils viennent dans les campings français du sud de la France avec des caravanes. Et des voitures, il y en a pour 300 000 euros. Donc c'est pas les Anglais, c'est pas des vacances de pauvres chez eux.
1: Le club de l'été qui va revenir demain entre 10h et 13h avec Omblin Roche et avec ce nouveau débat, faut-il raccourcir les grandes vacances ? Vous pouvez nous appeler dès aujourd'hui pour y participer et pour cela, il suffit de composer le numéro d'Europe 1, le 01 80 20 39 21, 01 80 20 39 21. Elle ne fait pas débat, Perle Romney, on jette avec vous un nouveau coup d'œil à la météo de votre dimanche, Perle.
0: Et non, il n'y a pas de débat avec le temps. Ce matin, les minimales sont comprises entre 11 et 14 degrés au nord, 16 à 18 degrés plus au sud et 21 à 24 degrés en bord de Méditerranée. Encore un dimanche ensoleillé et chaud sur la majeure partie du pays, avec un peu d'orage cet après-midi dans les massifs. Pyrénées, montagnes corses et Alpes frontalières sont concernées, ainsi que le sud du massif central où quelques ondées sont possibles.
1: Il fait beau, il fait chaud, mais il fait vent aussi, je crois.
0: Il fait vent, le vent d'automne souffle l'après-midi avec des pointes de 40 à 50 km/h, tandis que le vent de nord-est se renforce sur les côtes de la Manche jusqu'à 50 km/h. Et cet après-midi, les maximales atteignent 30 à 35 degrés de la Bretagne au sud-ouest, 29 à 33 degrés des Hauts-de-France au centre-est et jusqu'à 38 degrés dans l'arrière-pays méditerranéen. Je rappelle aussi que 20 départements du sud-est sont toujours en vigilance orange canicule.
1: Qu'en est-il pour les amateurs de bord de mer, Perle ?
0: Alors, ils seront gâtés en Manche. La mer reste calme du côté de la pointe bretonne avec un vent léger autour de 15 km/h pour une eau à 18 degrés. En Méditerranée, la mer est calme aussi dans l'Hérault avec un vent léger autour de 15 km/h et une eau un peu plus chaude à 25 degrés. Et puis sur l'Atlantique, la mer est toujours calme sur la côte charentaise avec un vent autour de 20 km/h et une eau à 21 degrés, Maëlle.
1: Merci à vous, Perle Romney. Merci également à toutes et à tous d'avoir été avec nous ce matin encore. Europe 1 Matin qui va revenir dès demain, bien évidemment, pour vous réveiller de la meilleure des façons pour être bien informé dès le réveil, même au cœur de l'été. D'ici là, sur Europe 1 à suivre, il y a Frédéric Taddeï qui arrive et qui vous accompagne pour les meilleurs moments de cette arrivée demain entre 9h et 10h sur Europe 1. À tout de suite.
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1: Un nouveau point sur l'actualité avec Antoine Bienveau. Bonjour Antoine.
12: Bonjour Maëlle, bonjour à tous. À la une ce matin, un début de soulagement dans le Var. Les pompiers ont réussi à stabiliser le brasier qui dévorait le département depuis la reprise des flammes vendredi. Un net progrès rendu possible par des largages d'eau record hier, 450 au total au-dessus des flammes. Hier soir, les habitants de Montfort-sur-Argence, évacués vendredi, ont pu regagner leur domicile. Selon le maire, 90% de la végétation qui entourait la commune a été détruite par les flammes. En Gironde, là aussi, les habitants respirent. Le méga-feu est désormais bel et bien fixé. Après 10 jours d'angoisse et de lutte, la plupart des résidents du département ont pu regagner leur domicile. Une bouffée d'air frais aussi pour les acteurs du tourisme amputés d'une large partie de leur chiffre d'affaires au mois de juillet. Dans tout le sud-ouest, camping, hôtels et restaurateurs comptent désormais sur l'arrivée des vacanciers du mois d'août pour sauver la saison, car les trésoreries sont à sec et la situation devient plus qu'urgente, comme l'explique Jean-Philippe Burjat, vice-président de l'UNI, l'Union des métiers et des industries de l'hôtellerie en Nouvelle-Aquitaine.
13: Les annulations dépassent le nombre de nouvelles réservations. Les premiers chiffres qui ont été estimés par des cabinets spécialisés parlent de 2 à 5 millions d'euros par semaine de manque à gagner pour l'hébergement hôtelier, par exemple. Nous avons besoin de vous. Ne nous abandonnez pas, venez nous trouver, venez honorer vos réservations. Aujourd'hui, le sujet, c'est encore une fois d'amener nos visiteurs à reprendre confiance, à venir nous trouver, à venir là où ils peuvent aller. Venez à Bordeaux. Bordeaux, aujourd'hui, il n'y a plus de fumée. Venez dans le nord du Médoc. Venez dans le Libournais. Venez dans le Sauternais. Au final, on va y arriver. Mais je répète, ne nous abandonnez pas. Venez dans nos régions. On a besoin de vous.
12: Ah, le cri du cœur, le cri d'alerte de Jean-Philippe Burjat, vice-président de l'UNI, invité tout à l'heure d'Europe 1 Matin. Dans le reste de l'actualité à l'international, Donald Trump annonce un arrêt temporaire des bombardements américains sur l'Iran. Une décision décision prise en concertation et sur demande des pays du Golfe. Israël fait également partie de cette retenue militaire, précise Donald Trump, qui prévient néanmoins que les tirs reprendront si les négociations n'avancent pas avec Téhéran. Moscou, frappé par un attentat hier soir, une bombe artisanale a explosé près d'un café en plein cœur de la capitale russe. La détonation a fait 3 morts, dont une femme porteuse de la bombe que les services russes disent ne pas avoir encore identifiée. Le sport pour terminer avec une première maillot jaune sur le Tour de France féminin. La néerlandaise Lorena Wiebes s'est imposée hier lors de la première étape à Lausanne. La française tenante du titre, Pauline Ferrand-Prévot, termine elle 8e et conserve toutes ses chances de garder sa couronne. À noter aussi la belle performance d'une autre tricolore, Océane Mahé, qui s'empare déjà du maillot à poids de meilleure grimpeuse.
1: Merci à vous Antoine Bien. Vos prochains points sur l'actualité, ce sera à 10h sur Europe 1. Allez, on va terminer avec la météo. On regarde le ciel aujourd'hui. Beaucoup de soleil, mais quelques orages qui pourraient gâcher la fête cet après-midi.
0: Alors oui, la vigilance orange canicule déjà reste active aujourd'hui dans 20 départements du sud-est, Corse comprise, ainsi que dans le sud de la Bourgogne-Franche-Comté. Aujourd'hui, le temps, vous le disiez, mais elle est beau, il fait chaud, mais il est instable sur le relief. Des orages sont attendus l'après-midi sur les Pyrénées, la montagne Corse, les Alpes frontalières. De la pluie aussi est attendue sur le sud du massif central. Et puis côté température, ce matin, on attend 11 à 14 degrés au nord, 16 à 18 degrés plus au sud, 24 degrés près de la Méditerranée. Cet après-midi, les maximales grimpent jusqu'à 30 à 35 degrés de la Bretagne au sud-ouest, de 29 à 33 degrés des Hauts-de-France au centre-est et jusqu'à 38 degrés dans l'arrière-pays méditerranéen.
1: Sur la plage, Perle, en quelques secondes.
0: Ah bah écoutez, l'Atlantique, la mer est belle sur la côte landaise avec un vent léger autour de 15 km/h, une eau à 22 degrés. En Manche, la mer est peu agitée sur le Pas-de-Calais avec un vent fort à 50 km/h pour une eau à 22 degrés. Et puis enfin, dans le Roussillon, le vent est marqué jusqu'à 50 km/h et une eau à 25 degrés, Maëlle.
1: Merci, Perle, à suivre. Ne manquez pas cette arrivée demain avec Frédéric Taddeï qui arrive. Passez une très très belle journée. Et moi, je vous dis à très très vite sur Europe 1.
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14: Bonjour, bon dimanche. L'émission se poursuit tout l'été. La journaliste Laetitia Stroche-Bonnard est ma première invitée ce matin. Elle répond à mon questionnaire sur le monde d'aujourd'hui. On réécoutera ensuite Nassim Nicolas Taleb, l'auteur du Cygne Noir dans le Social Club en 2013, quand il était venu parler de son remarquable essai Antifragile. Et le journaliste Guillaume Pitron, le 6 janvier 2024, sur les métaux rares et notre dépendance à la Chine.
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14: Bonjour, bon dimanche. L'émission se poursuit tout l'été. La journaliste Laetitia Stroche-Bonnard est ma première invitée ce matin. Elle répond à mon questionnaire sur le monde d'aujourd'hui. On réécoutera ensuite Nassim Nicolas Taleb, l'auteur du Cygne Noir dans le Social Club en 2013, quand il était venu parler de son remarquable essai Antifragile. Et le journaliste Guillaume Pitron, le 6 janvier 2024, sur les métaux rares et notre dépendance à la Chine. Laetitia Stroche-Bonnard, bonjour.
15: Bonjour.
14: Vous êtes l'auteur de « Vous avez dit conservateur », c'était votre premier livre qui vous a fait connaître, et dernièrement de « La gratitude », récit politique d'une trajectoire inattendue aux éditions de l'Observatoire. Vous sortez à la rentrée une nouvelle revue qui s'intitulera « Civilisation », et je vous remercie de vous prêter au jeu, d'être là avec nous pendant l'été pour faire un point sur le monde en répondant à ce petit questionnaire. Alors, première question, Laetitia Stroche-Bonnard, c'est difficile de se rendre compte à quelle époque on est. En 1900, nos ancêtres ne soupçonnaient pas qu'ils vivaient à la belle époque. Dans les années 30, on n'était pas conscient qu'on était dans l'avant-guerre. À votre avis, à quelle époque est-on aujourd'hui? De quoi sommes-nous les contemporains?
15: Eh bien, je pense que nous vivons l'époque des 30 paresseuses. Et alors, je pensais que j'avais inventé ce terme, mais j'ai quand même vérifié si il avait été utilisé par quelqu'un. Et il se trouve que, en fait, il vient de Olivier Babot, l'économiste Olivier Babot.
14: Que j'ai souvent reçu dans cette émission.
15: Tout à fait, et qui utilise cette expression pour décrire les décennies qui commencent, selon lui, en 2005. Pendant lesquelles, finalement, nous avons commencé à vivre sur nos réserves, nos réserves collectives, nos réserves à la fois économiques et politiques, et où nous avons finalement arrêté de faire des efforts Et quand on parle de faire des efforts, et quand il parle de faire des efforts, et que je parle aussi d'efforts, je ne pense pas seulement au travail. Je pense en général d'une disposition d'esprit dans laquelle on accepte de faire quelques sacrifices pour l'avenir. Et je crois que c'est une notion très juste. Je pense qu'aujourd'hui, nous vivons essentiellement, collectivement, dans le présent. Nous voulons profiter du présent. Nous avons beaucoup de mal à nous dire que parfois, il faut accepter de moins profiter dans le présent pour mieux préparer l'avenir.
14: Et qu'est-ce qui vous inquiète le plus ?
15: Alors, ce qui m'inquiète le plus aujourd'hui, c'est la mort du livre. J'ai peur que le livre, l'imprimé, disparaisse. Parce que, vous le savez bien, aujourd'hui, les médias numériques ont pris énormément d'importance. Ils ont pris tellement d'importance qu'ils occupent aujourd'hui énormément de notre temps. Et le temps qu'on ne passe pas, ou plutôt le temps qu'on passe sur les réseaux, le temps qu'on passe sur Internet, le temps qu'on passe sur son téléphone portable, ça n'est pas du temps

0: Et quand on regarde les chiffres sur la lecture, le temps que les gens passent à lire a drastiquement diminué depuis 20 ans. Et ça, ça m'inquiète énormément parce que je pense que notre culture, notamment la culture occidentale, est fondée sur le livre et sur l'impression. Et bien sûr, cette culture s'est construite lentement, hein, elle ne s'est pas construite le jour où l'impression a été inventée. Mais nous sommes tous les héritiers de Gutenberg. Ça fait 500 ans à peu près, voilà, que nous vivons dans cette structure intellectuelle. Et je pense, de façon générale aussi, qu'on néglige l'effet du médium. Vous devez connaître cette phrase assez connue du théoricien des médias, Marshall McLuhan, qui est « le médium et le message ». Je pense qu'on oublie que le contenu d'un message n'est pas complètement déconnecté du médium par lequel ce contenu est transmis. Et la façon dont le livre transmet des contenus, d'ailleurs je n'aime pas du tout le terme de contenu, mais disons des messages, disons, la façon dont le livre transmet des messages a un effet aussi sur la nature même de ces messages. Et le livre, notamment, permet une approche très approfondie des sujets. Finalement, lire un livre, ça nous oblige à être très concentrés et à exercer constamment son esprit analytique et sa capacité de synthèse. Et l'attitude qu'on a quand on navigue sur Internet ou quand on est présent sur les réseaux sociaux n'est pas du tout la même. Ça n'est pas du tout la même attitude. On n'est pas du tout poussé à exercer ces capacités-là. Finalement, on n'est pas poussé à exercer sa rationalité. Donc tout cela m'inquiète énormément.
1: Et qu'est-ce qui vous rassure ? Il nous reste plus qu'une minute.
0: Ce qui me rassure, ce sont des individus. C'est-à-dire que si je peux être inquiète de grandes tendances, mais il m'arrive souvent de rencontrer des personnes qui, par leur singularité, leur qualité, leur intelligence, leur sensibilité, me rassurent sur l'avenir de l'espèce humaine.
1: Et qu'est-ce que vous avez découvert récemment ?
0: Alors, c'est une question assez vague, parce que est-ce que vous pensez à découvrir quelque chose, découvrir une idée, découvrir une activité? Donc,
1: je pense à tout ça, on fait des découvertes tous les jours parfois, et puis jamais, de temps en temps non plus.
0: Alors, en répondant spontanément, enfin si j'essaie de répondre spontanément à votre question, je pense à quelque chose que j'ai commencé à faire récemment, enfin il y a 3 ans, qui est le yoga. Et plus particulièrement, je pratique le yoga Iyengar, qui est un yoga très traditionnel, qui a été inventé d'une certaine façon, oui, par BKS Iyengar, qui est mort il y a en 2014, qui est un des derniers grands gourous du yoga. Et c'est un yoga très très rigoureux, très structuré, qui s'intéresse beaucoup à l'alignement du corps dans les postures. Je l'ai découvert et cela a littéralement changé ma vie.
1: On va faire une pause et on revient à tout ce qui a changé votre vie, Laetitia Strauss-Bonnard.
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3: Nous sommes toujours avec Laetitia Stroche-Bonnard. Laetitia, quel progrès vous semble le plus invisible parce qu'il ne fait jamais la une des journaux ?
4: Eh bien, les progrès individuels. En fait, les progrès les plus intéressants et les plus importants sont d'abord, il me semble, les progrès de chacun.
3: Vous, par exemple, depuis que vous faites du yoga.
4: Exactement. Le yoga m'a permis de gagner énormément en concentration et en capacité d'attention aussi, la capacité aussi à être dans le moment présent. Et bien sûr, il n'y a aucune raison pour laquelle les progrès individuels devraient faire la une
3: des journaux,
4: mais pourtant, c'est ce qui compte le plus pour les gens.
3: Y a-t-il une vérité aujourd'hui bien établie qui reste malgré tout difficile à accepter pour le commun des mortels ?
4: Alors, il y a une citation d'Alexandre Solzhenitsyn que j'aime beaucoup, que je vais paraphraser ici. Il écrit dans l'archipel du Goulag que la frontière entre le bien et le mal traverse le cœur de chaque homme. Et que elle n'est pas d'un côté chez les uns où il n'y a pas d'un côté des gens qui sont bons, de l'autre des gens qui sont mauvais, mais qu'en réalité c'est une frontière d'ailleurs qui est mouvante, qui est présente aussi dans les institutions, dans les groupes et donc dans chez les individus. Et c'est une vérité qui est pour moi universelle, mais qui est très difficile à accepter parce que cela signifie que soi-même on est toujours habité par la possibilité du mal. Et que c'est à chacun de faire l'effort déjà de se regarder en face et ensuite de faire l'effort de se demander comment repousser cette frontière. Et bien sûr, on ne sera jamais 100% bon, mais on peut arriver à être peut-être 60%, 70%, 80%. Et c'est aussi, je parlais d'effort tout à l'heure, c'est un effort personnel permanent. Alors pourquoi c'est difficile à... Oui, c'est difficile à accepter parce que c'est beaucoup plus facile de s'imaginer que le mal et ce qui est mauvais résident chez les autres.
3: Mais je me souviens, en tant que lecteur de Tintin, qu'il y avait Milou, par exemple, qui en permanence luttait à l'intérieur, un petit ange Milou et un petit diable Milou qui essayait de le pousser à faire
4: exactement
3: le mal.
4: Exactement, ou chez les Schtroumpfs aussi.
3: Oui, voilà, donc en fait, c'est une idée assez, assez ancienne. Quelle question apparemment naïve, Laetitia Stroche-Bonnard, vous semble en réalité très profonde ?
4: Eh bien, c'est un petit peu la suite de la question précédente. C'est pour moi... Pourquoi le mal existe-t-il ? C'est une question que j'ai commencé à me poser très tôt. Alors peut-être que je n'étais pas une enfant comme les autres à laquelle j'ai essayé de répondre, par moi-même, mais avec une certaine difficulté. Ce qui a commencé à m'aider à y répondre, c'est la découverte de la philosophie en classe de terminale. Et là, au moins, j'ai compris que je n'aurais peut-être jamais la réponse, mais que tout résidait finalement dans la façon dont on posait les questions. Et déjà, le fait de bien poser les questions constitue une forme de consolation.
3: Je vais essayer de bien poser les prochaines questions.
4: Mais vous posez toujours bien les questions.
3: Quelle erreur de raisonnement voyez-vous revenir sans cesse dans les débats publics ?
4: Il me semble qu'il y a une confusion assez fréquente entre la corrélation et la causalité. C'est quelque chose qui me frappe assez souvent. La corrélation, c'est quand deux phénomènes se passent en même temps. Mais deux phénomènes qui se passent en même temps, parfois, n'ont rien à voir. C'est-à-dire que vous pouvez observer, je ne sais pas, l'augmentation de la consommation de chocolat à une certaine période, et en même temps, je ne sais pas, l'augmentation...
3: De la criminalité.
4: De la criminalité, ou même l'achat de climatiseurs. Bon. Alors, il peut y avoir des liens, il peut y avoir un lien. Mais pour établir une causalité, il faut être beaucoup plus rigoureux. Et ça demande, les chercheurs le savent bien, les économistes et les physiciens le savent bien, il faut tout un protocole. Or, il me semble que dans beaucoup de débats publics, la confusion est constante et il est vrai que parfois elle est tentante, notamment quand on fait de la politique. C'est très facile de rapprocher des faits qui n'ont rien à voir, mais qui donnent l'impression d'être reliés.
3: Laetitia Strauss-Bonnard, quelle découverte ancienne vous paraît encore sous-estimée aujourd'hui ?
4: Alors, je vais revenir au yoga. Je parlais tout à l'heure du BKS Iyengar, qui est le gourou qui a inventé le yoga Iyengar que je pratique. Comme toute fan, j'ai lu tous ses livres, enfin presque tous. Je regarde ses vidéos et dans l'une d'elles, c'est très intéressant, il fait une démonstration. Ça se passe à Londres dans les années 70, je crois. Et puis, il prend le micro et il dit voilà. Je ne comprends pas cette époque, je ne comprends pas, je ne vous comprends pas. Vous voulez tous maîtriser l'esprit, mais vous ne maîtrisez même pas votre corps. Et je trouve cette phrase assez géniale, et je pense qu'elle va aussi très bien à notre époque. Nous vivons une époque où nous voulons dominer l'esprit, mais nous ne sommes même pas capables de dominer notre propre corps. Alors, dominer pas au sens de le soumettre, mais de le maîtriser, ne serait-ce que par exemple... tenir pendant 10 minutes dans la posture qu'on appelle Salamba Sirsasana, qui est une posture où on est sur la tête et on tient 10 minutes. Et ça demande une maîtrise et un courage assez exceptionnels. Donc c'est vrai que j'ai beaucoup de respect. J'ai beaucoup de respect pour les gens qui sont capables de faire ça d'abord, avant de vouloir maîtriser autre chose.
3: Y a-t-il une idée que vous avez longtemps cru vraie et à laquelle vous ne croyez plus ?
4: Que la volonté peut tout. Qu'on peut tout forcer. Qu'on peut soi-même arriver à tout maîtriser et que le volontarisme peut tout tordre. Donc c'est aussi relié à ce que je vous ai dit tout à l'heure, parce que paradoxalement quand on commence à arriver à diriger, alors maîtriser ses formes et diriger son esprit ou en tout cas l'orienter, on se rend compte paradoxalement qu'on est beaucoup moins capable qu'on aurait pu le penser et que finalement énormément de choses ne dépendent pas de nous. Bon, ça c'est une sagesse stoïcienne, hein, bien connue, mais c'est une chose de le dire, c'est autre chose de l'éprouver par soi-même. Et en même temps, une fois qu'on l'accepte, la vie est plus simple.
3: Quelle croyance très répandue vous semble fragile ou mal fondée ?
4: Alors c'est une croyance moderne, je dirais même très contemporaine, qui est liée à l'influence qu'exerce aujourd'hui le monde numérique et les réseaux sociaux, dont vous avez compris que je ne suis pas auquel je ne suis pas très très favorable. Ce serait l'idée que je poste, donc je suis. Je poste, je suis likée, je suis retweetée, je suis repostée, je ne sais quoi, donc j'existe. Et pour moi, c'est profondément stupide.
3: Quelle est la première question que vous poseriez à quelqu'un venu du futur ?
4: Alors, je lui demanderais, est-ce que c'était mieux avant ?
3: C'est une bonne question, effectivement. Merci Laetitia Strauss-Bonnard de vous être soumise à ce petit questionnaire qui est mon questionnaire de Proust à moi.
4: Et j'aimerais bien vous poser un jour.
3: Un jour peut-être. Je rappelle le titre de votre dernier livre, La gratitude, récit politique d'une trajectoire inattendue aux éditions de l'Observatoire. Et je rappelle que vous sortez à la rentrée une nouvelle revue qui s'intitulera Civilisation. Bonnes vacances.
4: Merci.
3: On fait une pause et on retourne en 2013 dans Europe 1 Social Club, l'émission que j'animais à l'époque. J'avais eu la chance de recevoir Nassim Nicolas Taleb, l'auteur du Cygne Noir, au moment où il publie un nouvel essai, Antifragile, les bienfaits du désordre, aux éditions Les Belles Lettres. 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
3: Nous voilà avec Nassim Nicolas Taleb, l'un des vrais grands penseurs de notre temps, à mon avis. Le hasard sauvage, votre premier livre en 2005, avait été traduit en 33 langues. Le signe noir en 2007, dans lequel vous prédisiez, vous mettiez en garde contre la fragilité du système bancaire, en pariant qu'il s'effondrerait, s'était vendu à 3 millions d'exemplaires dans le monde. Et là, vous publiez Antifragile. Vous raisonnez sur quelque chose de tellement nouveau que vous avez été obligé d'inventer un mot, antifragile.
5: Oui, j'ai demandé quand en fait à la fin du signe noir, je parlais de deux choses. Je parlais de la robustesse et d'autre chose, donc la robustesse, de la solidité. Et quand on demande aux gens quel est l'opposé de fragile, invariablement, mais dans toutes les langues, parce que j'ai mis des demandes sur Facebook et j'ai eu à peu près 700 à 800 réponses dans des langues, les gens, vraiment, dans toutes ces langues-là, l'opposé de ce qui est fragile, c'est quelque chose qui est solide, incassable, etc.
3: Résistant,
5: robuste. Tous ces mots-là, robuste, etc. Mais si j'ai un paquet qui est fragile et je l'envoie comme cadeau de mariage à quelqu'un, il y a de la porcelaine, je la vois comme cadeau de mariage à quelqu'un en Sibérie de l'Ouest, n'est-ce pas? Qu'est-ce que vous écrivez dessus? Vous écrivez fragile et ça connote avec à manier avec précaution. Donc l'opposé de cela ne serait pas quelque chose sur lequel on écrit solide, je me moque de ce que vous faites avec ce paquet, serait quelque chose sur lequel on écrirait antifragile, je vous prie de me...
3: De me malaxer,
5: exactement,
3: de me causer des chocs.
5: De me causer des chocs, etc. Et c'est, en fait, c'est ça l'opposé. Une fois que l'idée est devenue claire, je suis devenu obsédé pendant 4 ans, 5 ans, à ne penser qu'à des choses qui étaient beaucoup mieux que robustes, mais qui avaient besoin, qui non seulement étaient bénéficiaires du désordre, d'une certaine classe de choses, mais qui en avaient besoin.
3: Alors, parmi les exemples, il y a l'évolution, hein, l'évolution, la culture, les idées, les révolutions, les systèmes politiques, la résistance aux bactéries. En fait, on s'aperçoit qu'il y a énormément de choses dont la qualité propre est de s'améliorer avec le temps, avec les chocs, avec tout ce qui, normalement, de tout ce qu'on veut éviter.
5: Et au fond. Jusqu'à un certain point, évidemment, mais il y a des choses qui, comme la finance, par exemple, il y a des produits qui gagnent du désordre sans limite supérieure. Mais pratiquement tout, vous allez au gym, c'est pour mettre du stress sur votre corps. Ce que j'ai mis un moment à faire, c'est essayer de lier en un seul mot désordre, c'est-à-dire tous ces phénomènes-là, parce que leur expression mathématique est la même. Désordre, instabilité, incertitude,
3: volatilité,
5: stress,
3: pression.
5: Variabilité, pression, et ces choses-là.
3: L'antifragile, dites-vous, Nassim Nicolas Taleb, dépasse la résistance et la solidité, parce que ce qui est résistant supporte les chocs et reste pareil. En revanche, ce qui est antifragile s'améliore avec les chocs, se régénère avec les chocs.
5: Exact, c'est comme Hydre. Hydre, on lui coupe la tête, une tête 2 pouces. Donc la dernière chose que vous voulez faire, si c'est votre ennemi, c'est d'essayer de lui couper une tête. Mais les gens comprennent ça, cet exemple, mais quand même ne comprennent pas qu'il ne faut pas réprimer certaines manifestations si vous voulez rester au pouvoir, parce que c'est en les réprimant qu'on les nourrit. C'est comme c'est la même chose que comme la résistance bactérielle ou autre chose à long terme.
3: Ce que vous avez découvert en écrivant ce livre, ce que vous nous faites découvrir en réalité, c'est que les choses qui bénéficient du hasard, on va dire les choses antifragiles, dominent le monde, et les choses qui en sont victimes, donc les choses fragiles, disparaissent.
5: Oui,
3: c'est une grande découverte.
5: Alors, oui, c'est à long terme, voilà. C'est-à-dire qu'on regarde les systèmes, un système d'État-nation, top-down, est un système qui n'a pas bien survécu. Alors que des systèmes de petites villes, municipalités, de pouvoir distribuer, où les erreurs sont distribuées, sont des systèmes non seulement beaucoup moins fragiles, mais qui, en fait, réussissent à plus que s'adapter. À chaque fois qu'il y a un choc, ils font mieux. Mais ce que je dis, en fait, n'est pas tellement nouveau. C'est ce que j'ai passé, c'est passé quelques années à modéliser le mécanisme. Parce qu'il y a des observations, tout comme l'hydre, il y a des observations dans Machiavel, il y a des observations qu'on voit dans Rousseau, il y a des observations ici et là dans l'histoire. Mais en fait, on passait à côté. Puis un jour, j'étais dans le bureau d'un monsieur qui faisait de la recherche psychologique, et il m'a expliqué que toutes ses études étaient sur ce qu'on appelle le trauma, post-traumatic syndrome, le syndrome post-traumatique, mais qu'en fait, il y avait un syndrome, l'opposé du syndrome, qui faisait que les gens ont une croissance qui vient de choc. Donc j'ai regardé, j'ai été choqué par cela, et je suis allé regarder certains modèles. Et en fait, il y a beaucoup, pratiquement tout ce qui est organique,
8: tout ce qui est organisme vivant est complexe,
5: exactement,
8: ou système complexe.
5: Au système complexe, tout ce qui est organique surcompense par les stress. C'est-à-dire que je, par exemple, je lève 100 grammes,
8: c'est un stress, vous voulez dire
5: 100 grammes, 100 kilos, n'importe quoi. Vous levez 5 kilos, 100 kilos aujourd'hui, votre corps va prévoir de pouvoir lever 105 kilos demain, enfin dans le futur. Il prévoit que l'environnement va lui faire des demandes de cette catégorie, mais un peu plus fortes.
8: Alors le livre est déjà sorti aux États-Unis. Alors là, le New York Times, le The Observer, le Wall Street Journal, The Times, tout le monde dit là, il y a quelque chose de complètement nouveau qui arrive.
5: C'est nouveau et c'est pas tellement nouveau parce que j'ai été trader d'options, donc j'ai été trader dans les marchés pendant 20 ans de volatilité. Et nous, on avait un mot sur. C'est pour ça que je veux pas dire que j'ai inventé la roue. On avait un mot pour les choses là. On les appelait. On a un nom qui aime des choses qui aiment la volatilité. Mais c'était réduit au domaine financier. Et en fait, c'est pas vraiment moi qui ai sorti l'idée. C'est toute une un collectif de gens qui s'intéressent à la volatilité, qui avaient découvert ça, mais qui sont confinés à la finance.
8: Revenons au hasard sauvage. C'était en 2005. Je le disais tout à l'heure, il a été traduit en 33 langues. Vous expliquiez que nous avons tendance à sous-estimer le rôle du hasard dans les affaires humaines. Comme Woody Allen d'ailleurs. Si vous regardez les films de Woody Allen, il dit exactement la même chose. La vie serait plus aléatoire qu'on ne croit.
5: C'est vrai.
8: C'est le point de départ de votre réflexion.
5: C'est le point de départ et il est sorti en fait aux États-Unis en 2001 et il est sorti la semaine
8: 2005, je me suis
5: non en France là. en 2005 j'ai mis du temps à me faire découvrir et c'est sorti la semaine du 11 septembre. Donc c'est pour dire comme il n'y a pas eu de et bon que les gens sont intéressés à cette optique de voir que nous sous-estimons le hasard, que il y a un problème parce que on construit des systèmes qui de plus en plus, tout ce qui est système humain, sous-estime le rôle de certains événements aléatoires.
8: Et plus les systèmes que nous construisons sont complexes, et c'est le cas, et plus ils les sous-estiment.
5: Exactement. D'ailleurs, dans Antifragile, je parle de la fragilité de choses modernes, en montrant par exemple que plus les choses sont complexes, et plus on a des coûts prévus qui nous attaquent. Et plus c'est grand, c'est pour ça que je suis l'idée, c'est être contre les systèmes qui sont larges, la centralisation. Par exemple, plus c'est grand et plus évidemment vous allez avoir des surcoûts, des coûts non prévus initialement. Par exemple, en Angleterre, on a vu les données, tous les projets gouvernementaux de 100 millions de livres anglaises ont à peu près 30% de plus de coûts. De coûts non vus, non prévus, comparés au projet de 20 millions de livres. Donc, avec
8: il vaut
5: le
8: mieux
5: temps,
8: faire plusieurs petits projets de 20
5: plusieurs
8: millions de livres
5: projets
8: plutôt qu'un
5: simples,
8: gros,
5: exactement.
8: Qu'un gros de 100 millions.
5: Exactement.
8: Ce sont des choses que vous expliquez dans Antifragile, effectivement. Mais revenons à votre livre précédent, parce que c'est le plus célèbre, Le Cygne Noir.
5: Oui.
8: Je l'ai dit, il s'est vendu à 3 millions d'exemplaires dans le monde. Vous expliquez qu'un cygne noir, c'est un événement imprévisible, rare, et aux énormes conséquences, et que l'essentiel de l'histoire est en fait dû au cygne noir, et que le monde moderne a beau avoir augmenté son savoir technologique, ce qu'il produit est paradoxalement moins prévisible, et le rôle des cygnes noirs est de plus en plus important.
5: Exactement, et la chose est simple, nous sommes une génération qui a grandi quand on est allé à l'école, partout, sous l'impression qu'on peut mettre une personne, une femme, un homme sur la Lune. Et donc, on peut faire beaucoup de choses. Et en fait, ce n'est pas vrai parce qu'on peut mettre une famille, un chien, si vous voulez, sur Mars, si vous voulez, mais on ne peut pas prévoir les marchés de demain. Et donc, il y a une sorte de classe de phénomènes complexes qui inclut beaucoup de choses physiques, le climat par exemple.
8: Oui, la météo, j'allais vous dire, on est capable.
5: Non, la météo va bien. La météo est facile.
8: On peut la prévoir.
5: Parce que vous voyez, parce que c'est linéaire, vous voyez le nuage.
8: Oui, à un jour, mais pas à sept.
5: Un jour, à trois. Non, mais alors la météo, on peut prévoir, mais le climat, les changements climatiques, on peut pas. Parce que les modèles sont trop compliqués pour nous. Donc les choses deviennent très, très, très compliquées. Et pour vous montrer comment le monde est compliqué et comme nous manquons d'imagination, on a mis exactement. j'ai compté 4000 ans, je pense, je ne me souviens plus, entre l'invention de la roue et l'invention de la valise avec une roue dessus.
8: Dessous. Qui permet de rouler au lieu de la porter.
5: Je veux dire, c'est qu'on ne voit pas les choses. Et effectivement, ce n'est pas que nous, il y a eu la roue qui a été inventée au Mexique pour les jouets d'enfants, mais il n'avait pas le chariot pour conduire les pyramides. Donc c'est absurde, il y a des choses qui nous regardent. Donc on ne peut pas prévoir, le monde est trop complexe pour nous. Et plus le monde est technologique, et plus il y a des chocs. Mais l'idée, c'était de trouver où se trouve la vulnérabilité. Et en fait, dans antifragile, il y a deux parties. Il y a la partie antifragile, ce qui gagne du désordre, il y a ce qui perd du désordre. Et le fragile, et évidemment, c'est, je pense qu'on a une idée un peu claire où se trouve le fragile.
8: Alors, effectivement, ce qui est intéressant, c'est qu'on le disait, et sont antifragiles tous les systèmes complexes, les organismes vivants qui ont résisté à l'épreuve du temps.
5: Antifragile jusqu'à un point, tout ce qui est, et bien non seulement ils sont antifragiles, tout ce qui est organique a besoin de stress pour communiquer avec son environnement.
8: Et pour se régénérer, et pour devenir encore plus fort.
5: Exactement. Vous avez besoin de stress pour communiquer avec l'environnement. Et sinon, ça ne marche pas. Et voilà la nature. Et quand on enlève le stress, c'est la mort. Si vous mettez... par exemple, s'il n'y a pas de petits chocs, s'il n'y a pas de petits incendies dans une forêt... Quand vous avez un feu, généralement parce que les hommes essaient d'éviter les petits incendies, quand il y a une grande incendie, tout brûle parce qu'il y a une accumulation de produits flammables. Donc les gens comprennent ça quand on parle du monde physique. Ils comprennent que si on met un enfant pendant 20 ans sans bactéries dans un environnement stérilisé, qu'il va être, il pourra pas prendre le métro à Paris jamais de sa vie. C'est con. Donc les gens comprennent ça, mais quand on leur parle de l'économie, que l'économie, que c'est pas une bonne idée d'éliminer de certaines fluctuations économiques parce que sinon les risques s'accumulent. Et se dévoile pas. Alors là, les gens ne font pas la connexion que l'économie étant quelque chose de complexe, que l'économie elle a des propriétés organiques, qui donc que si on n'a pas, comme Monsieur Greenspan l'a fait, on essaie d'éliminer les saisons économiques. C'est tout d'un coup vous avez une accumulation de risques monstres qui, quand ça explose, on peut plus les contrôler. Donc, là, nous sommes dedans.
8: Alors effectivement, vous montrez bien qu'en privant des systèmes naturels et complexes de la volatilité, du hasard et du stress, on les affaiblit. Peuvent mourir. Alors vous donnez beaucoup d'exemples. Par exemple, sur la santé, c'est qu'un Américain sur 10, dites-vous, prend du Prozac. Si Baudelaire avait pris du Prozac, évidemment, on se dit qu'il n'aurait jamais écrit le spleen.
5: C'est vrai. Non, mais il y a des cas extrêmes. Il y a des cas extrêmes où il faut donner... Ce que je dis, c'est que...
8: Mais en gros, qu'en prenant du Prozac et des antidépresseurs, on se prive de quelque chose qui sont les crises d'angoisse et qui ont toujours été, au fond, dites-vous, bonne pour la santé.
5: Oui, c'est que alors il faut mettre une grande différence entre les petits mots et les grands mots. Vous voyez, les petits mots, il faut pas essayer de les remédier parce que il y a des problèmes qu'on appelle iatrogenèse, c'est que l'effet secondaire est pire. Mais les grands mots, il faut absolument être plus sévère. Et nous faisons le contraire. On a une surmédication des petits maux et une sous-médication des grandes maladies, des salles d'urgence, de choses comme ça, aux États-Unis au moins, mais ailleurs aussi.
8: Alors, de même, on comprend bien que si l'on passe un mois au lit avec les 86 épisodes des Sopranos, hein, la célèbre série de télé, on verra ses muscles s'atrophier. Mais en même temps, si on passe un mois au lit avec tous les livres de Nassim Nicolas Taleb,
5: ça prendra une semaine.
8: Voilà. Est-ce que là, on ne se renforce pas?
5: Parce qu'ils sont lourds. Non, mais il y a une chose que les gens ne connaissaient pas, d'ailleurs, j'ai trouvé par un Français. C'est un article dans Science qui est passé aperçu dans son domaine, mais pas inaperçu, c'est que les gens ne comprennent pas que vos os ont besoin de stress. Et que porter une jarre sur la tête, c'était ce qu'il y a de mieux pour éviter les os qui deviennent plus fiables. Et que votre système osseux détermine votre santé, ce n'est pas le résultat d'une santé, et donc il faut porter des objets lourds.
8: Vous dites que, en gros, que les systèmes éducatifs ont besoin de stress.
5: Ah, aussi. Ça c'est surtout...
8: Dans ces cas-là, est-ce que le meilleur exemple, ce ne serait pas de dire, pour apprendre l'allemand, l'idéal, ce serait d'être enfermé dans un camp de concentration allemand, parce qu'on sait que si on ne comprend pas l'allemand, on a été puni.
5: Je n'irai pas jusque-là, mais je dirais que ce serait bien de jeter une personne en Allemagne sans dictionnaire et sans aide.
8: Et d'être obligé de travailler.
5: Et de lui donner 40 euros et lui dire revois-moi dans 24 heures. Une chose
8: et plus
5: comme
8: on
5: ça.
8: Est stressé, plus on apprend en fait. Et plus on apprend vite.
5: On est forcé parce que ce qui se fait, c'est si je vous parle avec un taux si je vous force à faire attention sur moi, si je suis mauvais speaker, et j'espère en être un, vous allez vous souvenir beaucoup plus de ce que je dis. Parce que vous faites plus l'effort, vous faites de l'effort, et plus vous surcompensez en faisant beaucoup plus attention. C'est un mécanisme connu dans plusieurs domaines.
3: Et oui, il y avait de la musique dans Europe 1 Social Club que j'animais à l'époque. On était en 2013. On fait une pause et on retrouve Nassim Nicolas Taleb. Il ne nous a pas encore tout dit.
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3: Nassim Nicolas Taleb, on pourrait penser, en vous écoutant, en nous écoutant depuis tout à l'heure, que en vantant les bienfaits du désordre dans votre dernier livre, Antifragile, au fond, vous nous expliquez qu'il ne faut rien protéger, qu'il ne faut surtout pas être protecteur, ni avec ses enfants, ni avec ses employés, ni avec sa santé, qu'il ne faut pas être interventionniste. Or, ça n'est pas ce que vous dites.
5: Non, ce que je dis, c'est qu'il y a une distinction entre variabilité et risque. Et la distinction est très forte d'un point de vue scientifique, on peut les distinguer, mais nos instincts sont mauvais et on confond les deux. C'est-à-dire que il y a une différence entre... On n'aime pas la variabilité parce qu'on n'aime pas le risque. Et on a vécu dans un environnement qu'on ne pouvait jamais contrôler. Aujourd'hui, qu'on peut contrôler notre environnement par le lissage, on peut lisser. Donc, on est.
3: Donc, on pense qu'en supprimant les risques, en fait, en supprimant les risques, va aller de mieux en mieux. Or, vous, ce que vous nous dites, c'est que non, au contraire.
5: C'est exactement. Et en supprimant, il faut supprimer les risques, mais pas la variabilité. C'est ça le point. On fait le contraire. On supprime les variations et pas le risque. On rend les choses trop lisses, mais les risques s'accumulent à cause de ça. Et ça, c'est dans beaucoup de domaines. Par exemple, comme je vous l'ai expliqué dans la banque, si vous éliminez, vous sauvegardez toujours les banques, vous cachez les risques, et à la fin, quand vous allez finir par payer, ça va être une grande ardoise.
3: Mais vous expliquez aussi que le plus grand facteur de fragilisation de la société, donc le contraire de l'antifragilité, le plus grand facteur de fragilisation de la société, et le plus grand générateur de crise, dites-vous, c'est l'absence d'intérêt en jeu. On devient antifragile aux dépens des autres.
5: Oui,
3: c'est le cas des banques, ça. C'est-à-dire que les banquiers prennent des risques, mais pourquoi ils les prennent-ils ? C'est parce qu'ils savent qu'ils n'auront pas à les payer. Ce sera le contribuable qui paiera.
5: Exactement. Ça, c'est une question d'asymétrie horrible. On n'a jamais eu ça dans l'histoire à ce point-là. Au sens où il y a une personne qui a qui bénéficie. Bon, être antifragile, c'est bénéficier de la variabilité. C'est-à-dire, ça, quand ça marche, vous gagnez, et quand ça va mal, vous perdez très peu, vous perdez pas. Mais en fait, ce que les banquiers ont réussi à faire, ça nous dépend. Quand ça marche, ils font de l'argent, et quand ils perdent, c'est la société qui paye. Et c'est pas que les banquiers, c'est les grandes sociétés, en général protégées par l'État. C'est ça le plus absurde dans ça. Donc, en fait, ces gens-là se moquent de la volatilité, etc. Éventuellement, ils en bénéficient. Donc, et en 2010, en plus, dans cette crise, les banquiers mondialement se sont payés les plus grands bonus dans l'histoire. Après, nous en avons plongé. Non seulement, ils feront croire ça, parce que les gens ne comprennent pas cette asymétrie, qui est une asymétrie, ce que j'appelle l'option du banquier.
8: Et qui est génératrice de crise.
5: Donc j'ai regardé finalement un peu de l'histoire, et je viens de finir un papier avec un philosophe, motif mathématique, motif philosophique, sur l'histoire, on a regardé de la symétrie. Et vous l'avez au Louvre ici, l'histoire de la symétrie. La première idée de symétrie et où le risque doit être partagé, le downside, parce que les gens ne comprennent pas que ce que j'appelle risk sharing, c'est des deux côtés, c'est
8: le
5: pas
8: partage des risques,
5: partage des bénéfices des risques. C'est dans Hammurabi qui a dit que l'ingénieur ou l'architecte devrait être pénalisé si l'immeuble tombe et tue la famille dans laquelle l'immeuble qu'ils ont bâti. En fait, ils ont compris que l'ingénieur ne doit pas avoir le droit de cacher des risques. Et en fait, les Romains avaient la pratique de forcer les architectes ou ingénieurs de dormir sous les ponts.
8: Comme ça, s'il s'écroulait, il serait la première victime.
5: J'étais au pont du Gard et il est toujours là. Donc, il y a ces choses-là. Et ça a marché dans la société, c'était la source génératrice, ça a mené à la loi du talon, ça a mené à beaucoup de choses. Puis on s'est rendu compte que, on a mis ça dans l'éthique, c'était dans l'éthique. C'était ne faites pas aux autres ce que vous voulez pas qu'ils vous fassent à vous-même, c'est une symétrie. Et on a continué, puis on s'est rendu compte que finalement c'est dans les 30 dernières années que ça a disparu. Qu'on en retrouve des gens qui ont un statut social et qui font porter les risques aux autres, pas à eux-mêmes. Parce que même les chevaliers, tous ces gens-là, c'était des gens qui se mettaient en jeu. Les gens qui allaient se battre.
8: Oui, le roi, il se retrouvait mort au combat, prisonnier, souvent. Exactement, longtemps. On payait sa rançon pour qu'il puisse revenir.
5: Il avait le danger. Il prenait les gains, les rois, il avait tout, mais il avait le danger. Il était premier à se faire tuer. Et évidemment, c'est la première génération que nous avons, parce que George Bush, le père, il était quand même tombé, son avion est tombé dans le Pacifique.
8: George Bush, pendant la Deuxième Guerre mondiale.
5: Exactement. George Bush, le fils, c'est la première personne à avoir fait une guerre. Enfin, la première génération, il n'avait jamais vu une bataille. Et même ses généraux ont fait la guerre devant des écrans de télévision. Donc on se retrouve avec une génération de généraux aujourd'hui qui n'ont jamais vu une bataille, qui n'ont jamais été en danger eux-mêmes. Et ça, on trouve ça immoral.
8: Alors dans la variabilité dont vous parlez, y en a qui sont plus ou moins adaptés à la variabilité, tout simplement parce qu'ils y sont entraînés. Vous prenez l'exemple le salarié n'est pas du tout entraîné à la variabilité, il est habitué à avoir toujours le même salaire, et le jour où il lui arrive un choc, à lui, le choc, c'est simplement que tout à coup son entreprise ferme et qu'il est licencié. Donc le choc est énorme. En revanche, il n'a jamais de variation de salaire. En revanche, l'artisan, l'intermittent du spectacle, le chauffeur de taxi, l'avocat, le dentiste, l'acteur,
5: l'écrivain,
8: eux sont habitués à ce que ça marche pendant 2-3 mois, puis ça marche moins pendant 3-4 mois. Et là, ce sont des petites variabilités. Et au fond, on est antifragile quand on s'adapte à ces petites variabilités plus facilement que quand on a affaire à des gros chocs comme le salarié qui, lui, reste fragile.
5: Exactement. L'idée générale, c'est que les variabilités, les chocs, l'expression qu'on a, les problèmes, les erreurs, ne doivent jamais être perdus. Doivent toujours aider
8: nous
5: à quelque
8: profiter.
5: Chose. Si vous ne profitez pas, si demain vous avez un pépin et vous n'en profitez pas, vous n'êtes pas dans une bonne situation. Et en fait, il faut se positionner de façon à éliminer la probabilité des grands pépins et utiliser chaque petit pépin pour
8: se renforcer.
5: Pour se renforcer. Mais les gens ne voient pas que, en fait, la raison pour laquelle nous avons une technologie, ça marche des pépins. Il y a 800 000 drogues, médicaments autorisés aux États-Unis. Il y en a 100 000 à peu près sur le marché. Sur les 100 000, je n'ai trouvé qu'une petite minorité qui était faite sans erreur. Pas les erreurs. En fait, ce qui s'est fait, c'est que les médicaments que nous avons sont les erreurs.
8: Sont les produits de nos erreurs.
5: Les produits d'erreurs. Par exemple, le Viagra, c'est le produit d'une erreur. C'est pas prévu.
8: Mais c'est vrai de la technologie. C'est vrai de tout.
5: Exactement.
8: Dans votre raisonnement, au fond, on croit. Après, on refait l'histoire. On croit qu'on a fait des progrès grâce au savoir, aux sciences, à la théorie, aux universités. Vous dites pas du tout. C'est fait. Tous les progrès, technologie,
5: pas dans tous, la médecine, mais une grande partie.
8: Dans l'économie, ont été faits par des risque-tout, des gens qui pratiquaient l'essai-erreur.
5: Voilà, essai-erreur, comme au lieu d'intellectualisation.
8: Des bricoleurs, au fond.
5: Le bricolage. Mais le problème, c'est que, comme j'ai dit, c'est que j'appelle ça comment enseigner aux oiseaux à voler. C'est que si vous enseignez aux oiseaux à voler, les oiseaux s'envolent, vous allez faire croire au monde que vous apprenez à voler. Mais les oiseaux, ils n'écrivent pas de livres. Qui écrivent les livres, c'est ceux qui enseignent les oiseaux à voler. Donc j'ai cherché dans la littérature à peu près une soixantaine de sources montrant le contraire. Qu'en fait, on pense que c'est les mathématiques qui nous ont aidés à bâtir des cathédrales, pas du tout. C'était des bricoleurs qui avaient appris d'autres bricoleurs. Et en fait, c'était comme ça jusqu'à ce que Euclide, 1400 ans après, soit pénétré quelques intellectuels. C'est la même chose un peu partout. C'est donc dire que le bricolage, l'erreur, il y a une position. C'est qu'on doit se financer des choses qui ont de petites erreurs, d'accord, qui ne nous font pas mal. Si l'erreur ne vous fait pas mal et les gains sont grands, comme ça, c'est comme la cuisine.
8: Et surtout ne pas priver les systèmes de la possibilité de l'erreur. C'est ça,
5: exactement.
8: La grande leçon.
5: Mais il y a un problème. Le problème, c'est que, et on commence à le voir de façon très marquée, c'est qu'on pense que la recherche scientifique, d'accord, elle cause les technologies, donc cause la pratique. Bah, en fait, c'est l'opposé. C'est les technologies découvertes au hasard qui rentrent dans la science. Et donc, il faut financer les bricoleurs beaucoup plus qu'on le fait. C'est ça l'idée.
8: Non seulement les financer, mais les sacraliser, les respecter.
5: Les sacraliser, oui.
8: Au détriment des universitaires. Vous avez une dent contre les universitaires, surtout depuis que vous êtes devenu.
5: Je suis devenu prof d'université et j'ai un problème avec l'université parce que leur business, c'est du ce qu'on appelle en Amérique PR. PR, c'est-à-dire du public relations. C'est le marketing. C'est parce qu'en fait, on regarde et on voit qu'il y a beaucoup de découvertes dans l'université, mais on a beaucoup plus avec des petits bricoleurs et qui, en fait, qui sont en train de ce soir, qui mangent chez McDonald's, qui mangent pas, et qui n'ont pas cette recognition. Pourquoi? Parce que c'est pas respecté, c'est pas. Mais en fait, c'est les petits artisans, ces choses-là, qui ont finalement fait notre monde. Et il y a un seul endroit où on a du respect quand on a des échecs, c'est la Californie, où ils disent qu'il faut faire 7 échecs avant de devenir un technologiste.
8: Mais vous dites, Nassim Nicolas Taleb, que nous avons inconsciemment tiré parti de l'antifragilité dans la vie pratique. Là, tout le monde est d'accord. On sent bien que les erreurs, ça nous fortifie. Et nous l'avons consciemment rejeté dans la vie intellectuelle.
5: C'est vrai, parce que quand moi je regarde beaucoup de moi je suis habitué, j'étais trader à faire, j'ai fait 600 000 erreurs dans ma vie, donc et donc je lance une chose, je fais une erreur, etc. Je vois les académiques et ils disent ah non mais ça va être une erreur, ils ont paniqué que quelqu'un voit qu'ils ont fait une erreur, alors que il faut rendre les petites erreurs, une certaine classe d'erreurs que je définis comme respectables, les erreurs de bricolage, d'essai erreur, trial and error qu'on appelle en anglais.
3: Voilà, c'était Nassim Nicolas Taleb au moment de la sortie d'Antifragile en 2013. On était dans Europe 1 Social Club. On fait une pause et on retourne en janvier 2024. J'avais reçu le journaliste Guillaume Pitron. C'est lui qui nous avait alerté sur l'importance stratégique des métaux rares dans son livre « La guerre des métaux rares au lien qui libère ».
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3: Nous voilà donc en janvier 2024 avec Guillaume Pitron. Pendant les fêtes, la Chine a interdit l'exportation de technologies de traitement des terres rares. Une nouvelle à peu près passée inaperçue. Pas d'article dans Le Monde, ni dans Libération, pas de sujet au journal de 20h. Et pourtant, c'est un signe qu'il ne faut pas prendre à la légère. Guillaume Pitron, bonjour.
15: Bonjour.
3: Vous êtes l'auteur de La guerre des métaux rares, qui est paru en 2018 au Lien qui libère, un livre pour lequel je vous avais reçu sur Europe 1 au moment de sa sortie, car vous étiez le premier à nous alerter sur le sujet. Rappelez-nous ce que sont les métaux rares et les terres rares en particulier.
15: Alors, la nature est faite de métaux abondants, cuivre, zinc, fer, et puis de métaux plus rares, parce que plus dilués dans l'écorce terrestre, et parmi lesquels on trouve les terres rares. Donc ces métaux rares, on peut citer le cobalt, le tungstène, mais les terres rares, c'est une classe de métaux rares, de 15 métaux, qui sont tellement dilués dans l'écorce terrestre qu'ils ont gagné leur galon de rareté, si je puis dire. Et ces métaux sont indispensables aux technologies modernes actuelles. On peut pas aujourd'hui discuter sur nos téléphones sans ces métaux, mais également on peut pas rouler sans ces métaux. La plupart des voitures électriques roulent grâce à des moteurs faits de certaines terres rares, comme par exemple le néodyme. Donc, la modernité repose sur ces matières premières que la Chine produit.
3: Donc les terres rares sont utilisées pour les batteries électriques, les puces électroniques, les smartphones, les écrans LCD, les éoliennes, les équipements militaires dépendent des terres rares. Les terres rares sont très chères à traiter et à purifier. On les trouve en Chine, au Vietnam, au Brésil, en Russie, c'est ça ?
15: Alors ces terres rares, donc elles servent pour les moteurs. Petite précision, on n'en trouve pas spécialement dans les batteries, mais en tout cas dans les voitures, c'est sûr. Et en fait, elles sont moins chères à traiter en Chine qu'elles ne le seraient ailleurs dans le monde. Et c'est pour ça, en fait, que c'est la Chine qui est le leader de la production de ces matériaux. Ça ne veut pas dire que les terres rares se trouvent uniquement en Chine. On en trouve partout sur Terre. On en trouve en Afrique du Sud, aux États-Unis, on en trouve au Brésil, on peut même en trouver en France et en Europe. Mais à condition de bien vouloir se salir, de salir notre environnement, de creuser un trou, ce qu'on appelle une mine, pour pouvoir se fournir en ces ressources. Et seuls quelques pays sur Terre, aujourd'hui, assument ce coût-là, et notamment la Chine. Et donc, comme on a laissé, dans les années 80-90, la Chine faire le sale boulot, si je puis dire, le sale boulot minier, eh bien, on a laissé la production de, aujourd'hui, 60-70% de la production mondiale des terres rares partir vers ce pays en particulier, la Chine, qui, du coup, aujourd'hui, eh bien, nous tient la dragée haute.
3: Oui, notre transition énergétique et numérique passe par des métaux sales, très polluants, dont nous nous sommes donc débarrassés. Ça nous arrangeait bien de laisser les Chinois s'en occuper. Sauf que maintenant, il est naturel pour la Chine de tenter d'en abuser.
15: C'est exactement ça. C'est-à-dire que la Chine a payé un lourd tribut environnemental, mais donc aussi social, pour finalement asseoir son leadership dans la production de ses ressources, à la fois leur extraction et puis également leur raffinage. Mais en échange de quoi, elle n'a pas l'intention de nous vendre les terres rares à 2 euros le kilo. Les Chinois, quelque part, nous disent « Mais vous, les Français, vous ne vendez pas du raisin, vous vendez du vin ». Et la transformation du raisin en vin, c'est ce qui fait que les Français disposent d'un certain prestige à l'international et également ont une industrie, une filière viticole renommée. Eh bien, les Chinois, c'est pareil. Ils disent, une fois qu'on a produit ces métaux, on va pas vous les vendre tels quels. On va vous vendre les technologies aval. On va vous vendre les téléphones. On va vous vendre les batteries de voitures électriques qui contiennent encore une fois pas de terres rares, mais d'autres métaux que la Chine produit aussi. Comme par exemple le cobalt, elle le raffine en particulier, le cobalt. Et puis c'est vrai également pour les moteurs de voitures électriques qui sont faites de ces terres rares. C'est la Chine qui produit aujourd'hui les aimants qui sont à la base des moteurs de voitures électriques. La Chine produit quasiment tous les aimants sur Terre, 85-90%. Et comme ça, eh bien, c'est une façon de générer davantage de croissance, davantage de valeur, de créer des emplois ou de valeur ajoutée et du coup de devenir un leader de la transition énergétique.
3: Mais en même temps, Guillaume Pitron, si la Chine continue de vouloir nous vendre les technologies de traitement des terres rares, notamment les aimants, est-ce que ça n'est pas une façon aussi de garder un certain monopole et un jour de pouvoir aussi cesser de nous les vendre ?
15: En fait, ce que veut la Chine, c'est... Et ce qu'elle fait depuis 20 ans, c'est qu'elle descend la chaîne de valeur. Donc, elle transforme les terres rares sur son territoire. Elle également fabrique les aimants elle-même. Et donc, elle cesse de nous vendre le métal, comme je vous l'ai dit, et elle nous vend davantage le produit fini. Et son intérêt, c'est de continuer comme ça. C'est surtout que rien ne change, que nous lui achetions les produits finis. Or, les Américains en particulier, mais ça vaut également pour les Européens, ont compris il y a maintenant une douzaine d'années, avec un embargo très célèbre qui a eu lieu, un embargo informel chinois sur les terres rares à destination des États-Unis et du Japon, eh bien, ont compris qu'on ne pouvait pas continuer à dépendre de la Chine comme ça et qu'il fallait diversifier nos sources d'approvisionnement. Et aujourd'hui, en Europe, on cherche, avec une future loi européenne qui va être validée en 2024, qui s'appelle le Critical Raw Material Act, l'acte sur les métaux critiques, on cherche à diversifier nos approvisionnements et à moins dépendre de la Chine. Et donc on se dit, mais pourquoi aller ne pas chercher ces terres rares dans des pays producteurs alternatifs? On pense à l'Australie, on pense à la Birmanie. Les Américains se sont remis à produire des terres rares en Californie. Ils ont réouvert une mine qu'ils avaient fermée, une mine de terres rares. Et simplement, la Chine voit tout cela d'un mauvais œil, puisque ça fait baisser en fait son monopole, en tout cas son leadership sur la production des terres rares. Donc ce qu'elle fait, et c'est ça qui s'est passé en décembre, c'est qu'elle a dit, mais moi je cesse d'exporter mes technologies de raffinage, voire mes technologies de fabrication d'aimants à base de terres rares. Et de la sorte, elle cherche en fait à gêner les pays producteurs alternatifs, qui certes peuvent extraire les terres rares de leur sol, mais qui n'ont pas forcément les outils technologiques pour les transformer. Et pour les transformer, soit en les raffinant, soit en les transformant en aimants. Et donc elle cherche à freiner finalement ce que voudraient faire les Américains, c'est-à-dire descendre 20 ans plus tard, mais descendre quand même l'aval de la chaîne de valeur et eux-mêmes pouvoir fabriquer des produits plus évolués. Et donc c'est là que la Chine tente de bloquer finalement une avancée progressive, alternative sur l'aval de la chaîne de valeur à ce qu'elle est à peu près la seule à faire aujourd'hui à l'échelle mondiale.
3: Voilà, c'était Guillaume Pitron, l'auteur de « La guerre des métaux rares » ou « Au lien qui libère » en janvier 2024.
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3: C'est arrivé demain, est arrivé à son terme. On se retrouve samedi prochain à la même heure pour la suite. Passez une excellente semaine sur Europe 1. Dans un instant, ce sera les meilleurs moments de Balades en France.
13: 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Tout de suite, l'essentiel de l'information avec Martin Delavenne. Bonjour Martin.
17: Bonjour Perle, bonjour à tous. Un point sur les incendies dans le sud de la France. Dans le Var, pas d'évolution du périmètre du feu, annonce le préfet. 6000 hectares de végétation sont partis en fumée. Selon les autorités, la situation reste sous étroite surveillance. Une réussite pour les soldats du feu qui, malgré un mistral, ont contenu l'incendie qui, depuis deux semaines, ravage l'arrière-pays varois. Le résultat des 450 largages d'eau réalisés hier, un record. Conséquence, les habitants de Montfort-sur-Argent, évacués vendredi, sont autorisés à regagner leur logement. En Gironde, le méga-feu est fixé. Les derniers déplacés rentrent chez eux à Somos, Le Temple, Arès et Marcheprime. Les habitants retrouvent leur domicile après 10 jours de lutte acharnée des pompiers et 42 000 hectares de forêt partis en fumée. L'optimisme prévaut pour les 2235 soldats du feu toujours mobilisés. En Haute-Corse, le feu est enfin fixé après 18 jours de mobilisation. Les sapeurs-pompiers sont parvenus à contrôler cet incendie de forêt et de végétation, 1000 hectares parcourus par les flammes dans la vallée de Restonica. Les autorités et les pompiers espèrent une maîtrise prochaine des flammes grâce à une météo favorable. Une météo qui reste néanmoins caniculaire. La chaleur ne retombe pas. Météo France maintient au moins jusqu'à lundi 20 départements en vigilance orange canicule. Une alerte qui s'étend du territoire de Belfort à la Corse en passant par le Var. En Corée du Sud, et la température atteint également des records avec 42,5 degrés à Yongsan, du jamais vu depuis le début des mesures en 1904. International toujours, après l'arrivée de 60 000 migrants sur l'enclave espagnole de Ceuta au nord du Maroc, 22 pays sur les 27 ont demandé hier une réunion d'urgence des ministres de l'Intérieur européens. Au menu de la réunion qui se tiendra mardi, quelle réponse apporter à l'entrée illégale de milliers de migrants dans l'espace Schengen ou encore les moyens alloués à l'agence européenne Frontex. Nous venons d'être priés par l'Iran et par d'autres pays du Moyen-Orient de suspendre toute attaque. Donald Trump annonce donc la suspension des frappes sur l'Iran. Avec son allié israélien, Washington suspend ses frappes prévues ce week-end. Une condition, la fin et le retour à des pourparlers avec les Iraniens. Retour en France avec les conditions de circulation ce week-end. Chassé croisé, bison futé, voie rouge sur la moitié sud du pays. Dans le sens des départs, les principaux bouchons sont attendus dans le sud-ouest et la région Auvergne-Rhône-Alpes à partir de la mi-journée. Et puis du sport avec la deuxième étape du Tour de France Femmes, 148 km entre Aigle et Genève. Départ prévu à 14h20. 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Il est 10h03 sur Europe 1. On retrouve William Lémergie et les meilleurs moments de balades en France.
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18: Madame, monsieur, bonjour, bienvenue à Balade en France. Nous vous accompagnons durant tout l'été, j'espère que vous êtes au courant maintenant, le samedi et le dimanche de 10h à 13h pour faire découvrir la France autrement et des lieux autres que ceux que vous connaissez. Eh bien, c'est en compagnie de Sarah Doraghi et de Gavin Clément-Derruisse que nous allons faire cela. Alors, pour nous, direction l'Allier, pour voir de près comment on fabrique la célèbre petite pastille blanche de Vichy. Et puis en Dordogne, nous visiterons Lascaux. Et combien ? Et oui, parce que c'est par numéro maintenant. C'est Lascaux 4, la seule reproduction exacte des dessins de la grotte originale. Et puis on fera une pause gourmande à Cambo-les-Bains dans les Pyrénées-Atlantiques pour tout savoir sur l'histoire du chocolat au Pays Basque. Parce qu'elle est particulière, cette histoire. Et puis ce programme vous tente, j'espère. Alors c'est parti pour 3 heures de balade à travers toute la France. Alors pour ce premier rendez-vous, imaginez, vous embarquez à La Rochelle, oui, c'est pas mal, direction l'île d'Oléron, et plus précisément la petite ville de Château d'Oléron, où il y a eu pendant de nombreuses années des petites cabanes en bois, utilisées par les ostréiculteurs, et seulement depuis 20 ans, on leur a donné une nouvelle vie, Gavin, c'est laquelle ?
19: Exactement, à l'origine, elle servait au stockage, en fait, hein, au tri, au travail sur les huîtres, mais une initiative locale a permis aujourd'hui de transformer ces anciennes cabanes.
18: Et alors, on va voir que désormais, quand vous y serez, c'est une trentaine de créateurs qui occupent les cabanes, qui sont devenus pour le coup des ateliers d'artistes et d'artisans d'art. Alors l'idée, c'était de préserver le patrimoine ostréicole, parce que ça servait aux ostréiculteurs, et puis lui donner une nouvelle vie, mais sans la dénaturer. Alors pour en savoir un peu plus, nous sommes en ligne avec l'un de ses occupants, Sylvain Anjoubeau, qui est luthier. Bonjour Sylvain.
20: Bonjour, bonjour à tous.
18: Bonjour à toute l'équipe. Alors, Sylvain, expliquez-nous.
20: Merci de me recevoir.
18: Mais je vous en prie, vous êtes le bienvenu. Expliquez-nous d'abord à quoi ressemblent ces cabanes.
20: Alors oui, en fait, ce sont des cabanes, donc anciennes cabanes ostréicoles. Elles sont implantées autour du port. En fait, il y a des chenaux, il y a le port, donc elles sont implantées sur tout le territoire du port. Mm-hmm. Elles sont en bois, donc là, elles sont faites en pin maritime. Mm-hmm. Et puis, pareil, de plein de belles couleurs. Voilà, chacun y amène sa touche. Mais voilà, on va trouver des cabanes rouges, bleues, jaunes, vertes. donc voilà, c'est vraiment très joli.
18: Oui.
20: Et initialement, ces cabanes étaient peintes souvent avec les restes de peinture des bateaux.
18: Voilà. Ah, d'accord.
19: Ah, génial.
18: Ah, bon, oui, très
19: c'est
18: bien.
19: C'est pour ça que c'est si coloré.
18: Mais vous êtes tous les uns à côté des autres, c'est ça, hein?
20: Oui, on est regroupés. En fait, le château d'Oléron, c'est quand même une place forte de l'ostréiculture. C'était l'activité principale avant le tourisme de la commune du château et du port du château. Donc, il y a surtout des cabanes. Elles font, d'accord, alors, au niveau de la dimension, ça va faire entre 15 et 30 mètres carrés à peu près. Il y a, d'accord, des cabanes un peu plus grandes, mais ça reste des petites cabanes.
18: Et dites-moi, vous vous êtes installé là en quelle année et pour quelle raison dans ce lieu-là, pourquoi vous avez décidé que c'était ces cabanes qui allaient vous servir d'atelier ? Puis après tout, qui l'a décidé ?
20: Alors du coup, oui, comme vous l'avez dit en introduction, ces cabanes, elles ont été complètement réhabilitées par rapport à leur fonction de départ.
18: Oui.
20: Et donc, c'est une initiative de la municipalité, il y a un peu plus de 20 ans, du maire Michel Parent, qui a décidé pour que le patrimoine se conserve, de le mettre, oui, à disposition d'artisans d'art, d'artistes, et avec comme ambition, voilà, d'avoir un village de créateurs très diversifié,
18: très
20: au niveau
18: idée
20: des activités.
18: Très bien. Alors justement, diversifié. Vous êtes luthier. Alors rappelez-nous ce que c'est qu'un luthier et qu'est-ce que vous fabriquez. Ce sont des instruments en particulier. Pardon, Sarah. C'est ce que Sarah voulait dire.
21: Pas du tout. Moi, je voulais savoir la différence entre un lutteur et un luthier. J'imagine que c'est quand même physique. Hein, parce que vous fabriquez les instruments.
20: Alors oui, c'est un travail manuel, donc effectivement, ça fait une activité physique. Voilà. Après, c'est pas une intensité non plus énorme. Donc le métier de luthier, en fait, ça va comprendre la fabrication des instruments à cordes, frotter et pincer. Donc voilà, c'est un...
18: Les instruments à cordes, quoi ?
20: Frotter, bah, violon, voilà, les instruments
18: frotter.
20: Du quatuor.
18: On dit frotter. Frotter, oui, et quoi frotter. Et quoi, vous avez dit ?
20: Pincer. Et les cordes pincées.
18: Ah, pincer, ça je connaissais, mais frotter, je ne connaissais pas.
20: Et ma spécialité, du coup, moi, dans ce métier de luthier, ça va être l'ukulélé. Donc moi, je me suis installé en 2008 dans cet atelier et je suis spécialisé dans l'ukulélé, qui est l'instrument traditionnel hawaïen.
21: Et c'est un rapport avec l'océan ou...
20: Alors oui, c'est pas le même océan, on va dire, puisque moi je suis dans l'Atlantique et c'est vrai que l'ukulélé c'est plutôt l'instrument du Pacifique.
21: Oui. Mais les îles en général peut-être.
20: Et les îles comme voilà Hawaï, la Polynésie, c'est vrai que c'est un instrument qui va être implanté souvent sur ces archipels et qui sonne tout de suite au niveau de la sonorité va rappeler les îles.
18: Ah, voilà, comment dites-vous ? Vous dites ukulélé ou on dit ukulélé ?
20: Alors normalement on dit ukulélé. Le U en océanien se prononce ou, bon. Donc normalement on devrait dire ukulélé, c'est la prononciation.

0: hectares, c'est il plus est facile petit. À transporter, c'est plus petit.
1: Ah, ça c'est donc, sûr, en fait, c'est ça, bien qu'une contrebasse.
0: C'est beaucoup plus pratique, donc finalement c'est un instrument qui est assez moderne dans son utilisation.
1: Ah, voilà, d'accord.
0: Dans nos sociétés où tout va vite.
1: Bon. Voilà, Effectivement. Par exemple, quelqu'un qui joue de la guitare, c'est un guitariste. Et un joueur de ukulélé, il est quoi ?
0: Il est ukuléliste. C'est pas facile à prononcer, mais.
1: Très bien. Ukuléliste, pas de problème. Très bien. Je m'adresse maintenant aux auditrices et auditeurs d'Europe 1 quand vous viendrez sur l'île d'Oléron. Magnifique île, pour visiter ce village, sachez qu'il y a des cabanes qui abritent des peintres, d'autres des céramistes, des sculpteurs, etc. C'est un vrai village d'artistes parmi lesquels vous allez retrouver Sylvain Anjoubeau, qui est dans son atelier. Il est beaucoup plus grand que ce que je croyais, d'ailleurs, l'atelier, il est magnifique. Hein. Il vous présentera, Sylvain, ses instruments qu'il fabrique sur place. Ils sont originaires d'Hawaï, voilà, et qui sont maintenant présentés en Charente-Maritime. Avouez que c'est original. Merci beaucoup, Sylvain. Au revoir. Bonne fin de journée.
2: Merci à vous.
3: Merci, Sylvain.
0: À vous aussi. Merci.
1: Au revoir. Merci, Gavin. Quelques infos utiles.
3: Eh bien, oui, très simple, William, pour aller voir Sylvain Anjoubeau. Il faut aller sur son site internet ukulelemotu.fr. Et sinon, il y a toutes les informations aussi sur le site de l'Office de tourisme de l'île d'Oléron.
1: Une adresse ?
3: Ouais, toujours. 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
4: Balade en France revient dans un instant sur Europe 1 avec William Limergie qui nous emmènera à Dax, dans les Landes, découvrir la manufacture Castex. A tout de suite.
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4: Avant de retrouver la suite de Balade en France, on écoute Sol et Lise, ces petites gueules sur Europe 1.

0: C'était Sol et Lise avec Petite Gueule sur Europe 1. Balade en France, ça continue jusqu'à 13h.
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3: Pour la balade du savoir-faire, direction Dax dans les Landes, pour visiter une fabrique comme il en existe assez peu en France, puisque tout y est fait sur place. Et puis alors là, évidemment, délocalisé, ça ne va même pas comment ça s'écrit. Alors, c'est vous dire.
4: Hein. Exactement, c'est ça, William. Et puis en cette saison, c'est le moment ou jamais de parler de la maison Castex, parce qu'on y produit, vous l'avez dit, des couettes, des oreillers, des édredons bien molletonnés. C'est unique en France, notamment par la qualité, et ça existe depuis plus de 150 ans.
3: Alors, pourquoi est-ce qu'on dit ça? Parce que Castex, c'est le seul fabricant de couettes et oreillers de l'Hexagone à posséder la certification dont je parlais il y a un instant. C'est pas n'importe quoi, c'est origine France garantie, c'est ça. Ouais. Ici, tout est maîtrisé. Alors, la plume, ça va de soi, le duvet, le remplissage, on va y revenir. Hein.
4: Vous avez l'air vachement pro, hein. Vous avez fait ça toute votre vie.
3: Non, mais je me suis renseigné auprès du guide du routard.
4: Ah, oh, comme c'est bien,
3: c'est chic. Alors. C'est du vrai savoir-faire landais. Et pour en savoir plus, nous sommes en ligne avec Béatrice Napascala. Bonjour, madame la directrice des opérations de la maison Castex. Bonjour Béatrice.
5: Bonjour à tous.
6: Bonjour.
3: Alors d'abord, où sommes-nous exactement? Parce que la région est le lieu d'un artisanat textile qui est encore renommé presque, je dirais, autant que le thermalisme, non?
5: Oui, c'est vrai. Effectivement, il y a quand même la pâte liée à notre région. Nous sommes à Dax, dans le sud-ouest,
3: oui.
5: Où existe en effet un savoir-faire ancien, qui est d'ailleurs souvent familial, de production textile, comme le linge basque, le jacquard,
3: ah oui.
5: Mais aussi d'accessoires de literie naturelle.
3: Oui.
5: Et qui dit literie naturelle dans notre région, c'est surtout lié, bien sûr, à la plume.
3: Alors, chez les Castex, on est duvetiers. Et il faut peut-être expliquer d'abord pourquoi la région était un haut lieu de la plume et donc du duvet.
5: Oui, c'est vrai. Alors en 1870, donc vous voyez, il y a pas mal de temps, en effet est née la manufacture Castex. Et donc pourquoi? Tout simplement parce que les Landes et le Sud-Ouest sont une terre de tradition dans l'élevage des canards,
3: et oui.
5: Sans lesquels nous n'aurions, nous gourmands français, ni magret ni foie gras.
3: Oh là.
5: Donc, oui. Bien entendu,
3: j'ose même pas imaginer ça, Béatrice.
5: voilà. Donc, c'est vrai que aucun palmipède, par contre, ça, je tiens à le préciser, n'est élevé pour son plumage. Donc, comme pour le cuir, les plumes sont un sous-produit qui est récupéré et on oublie ensuite pour obtenir le duvet, qui, en l'occurrence, est le meilleur isolant au monde, d'où son utilisation pour les couettes ou pour des doudounes.
3: Oui, il ne faut pas oublier les doudounes, c'est vrai ça. Et on en a bien besoin en ce moment. Sarah ?
7: Oui, on dit que dans le genre, hein, les couettes Castex, on ne fait pas mieux. Alors, pourquoi ? Qu'est-ce qui fait que vos produits sont différents ? Alors, William disait peut-être ça tient à la plume, mais aussi à la manière peut-être dont vous les traitez.
5: Certes, ça c'est sûr, hein, c'est lié au métier et à la tradition, mais ça tient surtout à l'exigence de qualité et d'origine du garnissage. C'est-à-dire qu'à la base, il faut des belles plumes. Et donc, nos duvets, qui représentent un duvet, c'est simplement 15% du plumage collecté sur l'oiseau une fois abattu. Et donc, nos duvets, ils sont exclusivement issus de canards français, qui sont plus gros et qui fournissent, du coup, un duvet à haut pouvoir gonflant. Le pouvoir gonflant, c'est la capacité à emmagasiner l'air et à se regonfler. Et donc, on ne met en œuvre dans nos confections que du duvet neuf.
7: C'est une exception
5: vierge,
7: française.
5: Oui, du duvet français, ils font coin-coin en français, nos canards.
3: Et ils ont le bonnet phrygien, ils ont un bonnet bleu-blanc-rouge. C'est comme ça qu'on les reconnaît, ça va.
4: Ils font coin-coin en français,
5: oui, bravo.
7: Et vous fabriquez, ça m'intéresse un peu perso, vous fabriquez évidemment les couettes, mais aussi des oreillers. C'est vraiment ce qui m'intéresse le plus, parce que je cherche un oreiller qui soit pas mou comme un chewing-gum et pas dur comme une brique et qui ne se déforme pas. Est-ce que ça existe?
5: Oui, tout à fait. C'est vrai qu'on confectionne certes des couettes, mais aussi des oreillers, des traversins. Ça, c'est c'est lié à la tête et au maintien de la nuque, et même des fameux édredons à l'ancienne, hein, qui vont être gonflants ou piqués. Mais pour les oreillers tels que vous venez de l'évoquer, la densité qui est donc liée à chacun, hein, bien sûr, parce que c'est très particulier, eh bien ça va dépendre d'une fermeté. On met plus ou moins de garnissage, on met plus ou moins de plumes, de petites plumes, des plumettes. Plus il y a de plumes, plus il va y avoir de rebonds, plus il y a de duvet, plus ça va être moelleux. Donc, en fait, il y a différents modèles.
3: Petite question, elle est peut-être idiote, mais ça ne sera pas la première que je pose. est-ce qu'il y a chez vous des spécialistes de la plume, et donc ils vont voir l'éleveur de canards, ou l'inverse, c'est l'éleveur de canards qui vient chez vous en disant « voici ma plume », et vous dites « non, celle-là, je ne la prends pas, ah tiens, je vais prendre ces trois-là », etc. Est-ce que ça existe, ça ?
5: Oui, c'est vrai qu'en fait, c'est l'expertise qui est liée au métier. Donc, au niveau de ce sourcing, nous, on travaille avec un prestataire qui, lui, est en rapport avec les différents éleveurs.
3: C'est ça.
5: Et va pouvoir collecter auprès des abattoirs les plumes qui ensuite sont travaillées. Donc, bien évidemment, il y a différentes cotations. Il y a même un indice qui s'appelle le pouvoir gonflant, et qui est sur une échelle de 300 à 800 et qui permet de définir et différencier les qualités de duvet.
3: Oui, le pouvoir gonflant. Ah, je connais des gars qui sont comme ça aussi. Gavin.
4: Moi, je me posais une question, Béatrice. Est-ce que parfois j'ai trop chaud avec ma couette, parfois j'ai pas assez chaud. C'est quoi les bons critères pour choisir une bonne couette ?
5: Alors oui, c'est vrai que déjà, je crois que le premier critère pour nous, bon, moi, je vais pas me contredire, mais c'est de privilégier une couette naturelle. En duvet, parce que déjà l'impact environnemental, il est réduit de 85% face à une couette en polyester. Donc c'est un premier critère qui compte par les temps qui courent. Ensuite, vous dites trop chaud, trop froid. La qualité principale du duvet, c'est que c'est thermorégulé. Donc effectivement, cette notion d'avoir trop chaud, trop froid, elle est pas présente.
4: Donc elle était pas naturelle, ma couette.
7: C'est lié à toi.
4: Ou alors ma couette n'est pas naturelle.
5: Bon, et après, bien évidemment, ça va dépendre aussi du métabolisme de chacun. Et donc, on va prendre une couette plus ou moins chaude en fonction de la température de la pièce, de la saison, et bien entendu, si on est frileux ou si au contraire, on a toujours trop chaud. Mais déjà, il faut retenir que plus le pourcentage du UV est élevé dans une couette, meilleure sera sa qualité, l'apport de chaleur et le confort de sommeil. Donc, il suffit de regarder l'étiquette. Déjà, ça, ce sont des indices majeurs.
3: Ok. Dernière petite question. Vous fabriquez des produits de qualité. Je suppose qu'il faut un savant mélange entre les méthodes traditionnelles qui ont fait leur preuve depuis 150 ans et les techniques d'aujourd'hui quand même qui permettent de soigner la fabrication et peut-être d'améliorer le rendement, non ?
5: Oui, et d'être même meilleur en termes de, je dirais, maintien de la qualité d'une façon pérenne. Donc nous, on est entreprise du patrimoine vivant.
3: Et oui,
5: c'est un label, Donc c'est un label d'État qui valide justement le maintien d'un savoir-faire rare et d'excellence, notamment chez nous dans la confection traditionnelle de nos édredons. D'ailleurs, on a un modèle, celui qu'on avait sorti pour nos 150 ans, qui a été exposé à l'Élysée. Dans le cadre de la grande exposition du fabricant.
3: Sur le fait en France, oui, je sais.
5: Il y a ça
3: tous les ans, oui, je connais.
5: Mais pour vous répondre, effectivement, ça ne nous empêche pas d'avoir modernisé nos remplisseuses de couettes, les machines de nos couturières, et bien sûr nos process, puisqu'on a digitalisé l'ensemble des process dans l'entreprise. Donc en fait, c'est l'alliance de la tradition et de la modernité.
3: Parfait. Merci beaucoup, Béatrice Dalpascala, pour nous avoir présenté ce lieu situé à Dax. C'est un des derniers duvetiers spécialistes du haut de gamme. J'ai dit duvetier, j'aurais dû dire duvetier. Je mange les mots. C'est la maison Castex. Voilà, fabrique de literie. Au revoir, merci beaucoup.
5: Au revoir et merci à vous.
4: Au revoir, Béatrice.
3: Bonne journée. D'autres infos.
5: Au revoir.
3: Kevin,
4: si vous avez envie d'aller visiter cette fameuse manufacture Castex, on file sur le site couettecastex.com. On met bien sûr tout sur europe1.fr pour retrouver les ateliers, pour les visites, etc. On peut aussi commander en ligne et tout est expédié depuis les Landes, ça c'est sympa. Et puis si vous êtes sur place, sachez que vous avez aussi des prix, magasins d'usine.
3: C'est moins cher.
4: Et oui, c'est un peu moins cher, 30% à peu près.
3: Et oui.
4: Bref, dans tous les cas, la maison Castex est là pour vous, pour vous accompagner cet hiver.
3: Un petit coup de foie gras.
4: Un petit coup de foie gras, ouais. Il y a un endroit à Dax qui est quand même assez super. Perses. Ça s'appelle les Halles de Dax. Elles se sont refaites une beauté. Il y a une vingtaine de commerçants avec foie gras, charcuterie, saucisses, conserves, microbrasserie, bref, tout ce qu'il faut pour passer un bon hiver. Tous les bons produits de la région pour faire le plein avant de rentrer à la maison.
0: Ne bougez surtout pas, on revient dans quelques minutes avec William Lémergie. Et juste après, nous partirons en Seine-et-Marne s'intéresser aux cryptes mérovingiennes de Jouarre. A tout de suite.
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0: Balade en France revient juste après la musique. On écoute Harry Styles, As It Was, sur Europe 1.

0: C'était Harry Styles sur Europe 1. 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On reprend la balade avec vous, William Limergy, Balade en France, c'est jusqu'à 13h sur Europe 1.
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3: Direction l'Île-de-France dans un lieu dont on parle peu et qui se situe à Jouarre, en Seine-et-Marthe. C'est 70 km à peu près de Paris. Et là, vous allez découvrir sur place un trésor archéologique, rarissime. Ce sont les cryptes de Jouarre. Gavis, de quoi s'agit-il ?
4: C'est un ensemble dont la fondation date du 7e siècle, où l'on découvre des tombeaux monumentaux et des chapiteaux sculptés, mais alors absolument magnifiques. J'ai mis des photos là.
3: Ils n'ont pas été retapés un peu, non hein.
4: Là, c'est dans un parfait état.
3: C'est tel quel.
4: C'est ça qu'il faut. Alors, ça a peut-être été un petit peu entretenu quand même. Entretenu, mais là, ça tient debout. C'est vrai que c'est beau. Et c'est rare, les cryptes. Enfin, on n'en entend pas trop parler tout le temps, mais là, justement, on avait envie de parler d'une crypte.
3: Alors, pour en savoir plus, nous sommes en ligne avec Claire Bandinelli, qui est guide conférencière. Bonjour, Madame la guide. Bonjour, Claire.
5: Bonjour.
3: Un mot sur la situation. Ces cryptes se situent à côté d'un ensemble d'édifices religieux. Et quand on parle de crypte mérovingienne, qu'est-ce que ça veut dire exactement ? Bien sûr, ça a un lien avec la religion chrétienne, qui se développe particulièrement à cette époque-là, je suppose ?
5: Tout à fait. En fait, le bâtiment qui abrite les tombeaux, les deux pièces qu'on appelle les cryptes, se trouve à proximité directe de l'abbaye catholique Notre-Dame de Jouarre.
3: Et d'accord.
5: Comme vous l'avez dit, dans crypte mérovingienne, eh bien on entend d'abord crypte, donc c'est un endroit caché, qui abrite généralement un ou plusieurs tombeaux.
3: D'accord.
5: Donc, comme dans crypté.
3: Cryptos, exact.
5: Voilà, c'est pas forcément enterré, mais ici, en l'occurrence, la crypte, elle est sous le niveau du sol actuel et elle abrite le corps de la famille fondatrice de l'abbaye, donc qui est en lien direct avec la religion chrétienne. Et puis le deuxième terme, mérovingienne, parce que fondée à l'époque de la dynastie mérovingienne. Donc, petite bribe d'histoire, Mérové est considéré comme le grand-père de Clovis, donc un chef de tribu gauloise.
3: Oui.
5: Et ses descendants ont régné du 5e siècle jusqu'au dernier quart du 8e siècle.
3: Oui, ils sont bien.
5: Donc c'est dans le temps.
3: Ils ne sont, voilà, sont pas fait virer, eux.
5: Jusqu'à Charlemagne. Après, c'était moins bien.
3: Ah oui, quand même.
5: Et leur territoire s'étendait sur une grande partie de la France actuelle et de la Belgique, plus quelques parties de l'Allemagne, du Luxembourg,
3: de la Suisse.
5: C'était un peu plus gros qu'aujourd'hui.
3: Ouais.
5: Donc en fait, quand on parle de mérovingien, c'est circonscrit à la fois dans le temps et dans l'espace.
3: D'accord.
5: Donc crypte mérovingienne, parce que c'est l'art qui correspond à ce que les peuples mérovingiens faisaient dans ces coins-là. Et effectivement, les monastères en s'implantant, qui est les monastères qu'on fait suite au baptême de Clovis et de nombreux chefs gaulois, eh bien, ont défriché les terres alentours. Les populations qui sont venues travailler ces terres se sont établies en village, en paroisse. C'est le développement de nos campagnes, en particulier dans l'abri. Donc oui, ça a un lien direct avec la religion chrétienne.
3: Ok, Sarah.
6: Que voit-on quand on découvre justement ces cryptes ? Combien il y a de tombeaux, par exemple ? Et comment explique-t-on leur état de conservation ?
5: Alors, quand on découvre ces cryptes, donc déjà, il a fallu descendre sous le niveau du sol actuel, ce que je vous disais, parce que le niveau du sol mérovingien, il y a une bonne dizaine de marches pour arriver donc plus bas.
3: Oui.
5: Une lourde porte, et derrière, vous avez 7 tombeaux sous un plafond voûté dans la première crypte, plus un tombeau dans la seconde. Et qui témoignent par leur aspect, en fait, des 13 siècles et demi écoulés. Donc, de la même manière que les chapiteaux, et comme nous, quand on arrive quelque part, eh bien, il y a des choses qu'on conserve, il y a des choses qu'on répare, et puis il y a des choses qu'on modifie complètement. Donc, la crypte témoigne de toutes ces évolutions.

0: des choses qu'on conserve très bien d'ailleurs. Et qu'est-ce qu'on appelle un cénotaphe ?
1: Alors un cénotaphe, c'est un tombeau mais qui est prévu pour être vide, donc il n'est pas fait pour abriter le corps d'un défunt.
2: Mais quelle idée de faire un tombeau s'il n'y a personne dedans ?
1: Alors ça peut être pour plusieurs raisons, ça peut être parce que par exemple on n'a pas le corps du défunt, donc on fait un tombeau pour honorer sa mémoire, mais on n'a pas le corps,
2: d'accord.
1: Par exemple. Voilà.
2: Ça,
1: et voir, en l'occurrence, vous avez les deux, c'est-à-dire que vous avez le sarcophage, je dirais le cercueil au sens strict du terme, avec le corps, et par-dessus, élevé, au-dessus, empilé finalement, un cénotaphe. Et autrefois, les sarcophages étaient dans une sorte d'estrade commune, donc en fait, les gens qui venaient dans la crypte, les pèlerins, n'avaient accès qu'au cénotaphe. Pour se recueillir.
2: Oui, est-ce que l'on sait quand même qui est enseveli dans ceux où il y avait un défunt ? On sait qui c'était ?
1: C'est la famille fondatrice de l'abbaye de Jouarre.
2: Ah.
1: Le membre le plus connu de cette famille, c'est Saint-Ouen, qui a donné son nom à plusieurs dizaines de communes en France, au nord de Paris, etc. Et chez nous, c'est le grand frère de Saint-Ouen qui a fondé le monastère et qui a enterré le grand frère, donc Adon, dans la crypte.
0: Incroyable.
1: Et puis, d'accord. Fonder un monastère, c'est une question de foi, mais c'est aussi une question de politique. Pour revenir au sujet qui vous est cher là présentement, puisque finalement, les différents monastères ou évêchés sont des seigneuries. Donc en plaçant les gens de la famille, eh bien on maille politiquement le territoire. Ce qui fait que dans la crypte, nous avons évêque de Paris, un évêque de Meaux, la première et la deuxième abbesse de Jouarre, mais tout ça, ils sont cousins, beaux-frères, demi. Voilà. Concrètement, la première abbesse, c'était la fille du frère
2: mais en
1: de
2: tout
1: la deuxième
2: cas, ce
1: épouse
2: sont,
1: du père de Saint-Ouen.
2: Mais en tout cas, ce sont des personnages importants dans la chrétienté, quoi. Et ils sont tous de la même famille, en plus.
1: Alors, dans la chrétienté locale, oui. Sur la chrétienté plus large, autrefois, pour être saint, il n'y avait pas de procès en canonisation comme aujourd'hui. Mm-hmm. Donc, aujourd'hui, il n'y en a plus qu'une de la crypte qui est officiellement dans le catalogue des saints, on va dire. Il n'y en a plus qu'une seule.
0: Et qu'est-ce qu'on appelle aussi les chapiteaux sculptés ?
1: Alors les chapiteaux, ça peut être ce qui coiffe un cirque, mais en architecture, c'est la partie qui coiffe la colonne. Donc généralement, ça a une forme un peu évasée de bas en haut, et c'est la partie qui est en haut d'une colonne, qui permet de soutenir ensuite ou les linteaux ou les voûtes. Et il se trouve que dans la crypte, vous en avez qui sont sculptés en marbre et en autre pierre, et qui remontent au 7e siècle. Alors il y en a aussi qui ont été repris, qui ont été refaits plus récemment, etc. Il y a les différentes époques, mais on en a au moins 6 qui sont datés du 7e siècle, et notamment un qui a réussi à conserver, malgré 14 siècles, 4 anses, donc magnifiquement sculpté. Le sculpteur a évidé le marbre, donc c'était un gros challenge à l'époque. Il fallait calculer ses forces correctement.
2: On se rend pas compte, quand on voit les photos avec ces colonnades et ces plafonds sculptés, on comprend pas que ça date de cette époque-là. C'est assez étonnant.
3: Et Claire, juste, est-ce que la crypte, ça avait un rôle particulier ? C'était un lieu de recueillement ou ça avait un autre rôle ?
1: Alors c'était un lieu de recueillement, bien sûr, comme entre guillemets comme un cimetière ou comme un mausolée.
2: Ouais.
1: Elle était à la limite de l'abbaye, donc elle permettait aux religieuses qui avaient fait vœu de clôture, donc de ne plus sortir dans le monde, de venir via des grilles. Et de l'autre côté, comme on le fait encore aujourd'hui quand on vient visiter, eh bien aux pèlerins qui sont les touristes d'hier, pour avoir des subsides, les abbayes avaient besoin de sous. Et donc il fallait des pèlerins. Donc en fait, on venait aussi en pèlerinage, et en particulier à la Pentecôte. Donc c'est toujours vrai. À Jouarre, les reliques des gens qui ont été enterrés dans la crypte sont portées à dos d'homme à travers les rues de Jouarre le lundi de Pentecôte. Donc ça, c'est toujours vrai. Donc c'est un joli patrimoine parce que les corps ne sont plus dans la crypte. Ouais. La crypte a été vidée. Ils sont dans des jolies chasses propriétés de la mairie qui sont déposées à l'église d'à côté, à l'église paroissiale. Magnifiquement aussi, les chasses sont assez splendides également en termes de patrimoine à Jouarre. Nous sommes gâtés.
2: Dites-moi pour terminer, est-ce que c'est ça qu'on appelle l'art chrétien ? Parce qu'il me semble que c'est assez visible dans une crypte de ce genre.
1: C'est une partie de l'art chrétien, parce que l'art chrétien, c'est l'art qui s'est développé autour de la région chrétienne à travers le monde, mais c'est sûr qu'on a la chance à Jouarre d'avoir non seulement des représentations chrétiennes, mais qui ne sont pas avec des œillères brillardes. C'est-à-dire que c'est plein d'influences orientalisantes.
2: Ah bon ?
1: Il y a notamment qu'on appelle le trésor de la crypte, qui est une représentation sculptée la plus ancienne qu'on ait mis au jour dans la pierre d'un Christ tétramorphe, donc qui est cette représentation du Christ avec les quatre animaux. Le tétramorphe, on en a bien avant les chrétiens. En Chine antique, en Mésopotamie, on en a ailleurs, donc un lion, un aigle, un homme et un, il m'en manque un, et un taureau. Mais ici, on en a un dans un état de conservation assez extraordinaire qui fait quasiment un mètre de côté. Sculpté à la tête d'un tombeau.
2: Mais c'est vrai, il y a un certain nombre de choses qui sont sculptées sur les tombeaux. Je vois comme une coquille.
3: On dirait une coquille Saint-Jacques.
2: Comme au premier temps de la chrétienté. Ça avait un rapport avec cela, me semble-t-il.
1: Alors, la coquille, si vous la regardez bien, en fait, elle n'est pas dans le sens des coquilles Saint-Jacques. Alors, vous n'avez peut-être que les photos sous les yeux. Ouais. Mais venez voir en vrai. Ah. Je vous montrerai avec plaisir. Et puis, ça ne peut pas être Saint-Jacques de Compostelle parce qu'on est bien avant. Le tombeau que vous voyez, c'est une dame qui est morte vers 670-680.
2: Non, mais ça, c'est autant qu'on... Au temps de Jésus-Christ, je pense aux poissons que les premiers chrétiens dessinaient. C'est pour ça que je pense à la...
1: Et on en trouve sur un chapiteau, tout à fait.
2: Oui.
1: On en trouve sur un chapiteau, on
2: et
1: a
2: oui.
1: plein de symboles qui se mélangent. Pour certains spécialistes, ce serait plutôt la roue du pan ou la fleur de lotus qu'on nomme
2: d'accord.
1: la coquille.
2: Ah, oui, d'accord.
1: On l'appelle coquille parce qu'il faut bien lui donner un nom, bien sûr, mais voilà.
3: Mais Claire, quand on vient voir la crypte et que c'est vous qui faites la visite, ça dure combien de temps? Parce que là, c'est passionnant, on peut rester des heures avec vous.
1: Ah ben, ça dépend. En principe, c'est de l'ordre de trois quarts d'heure, une heure. Et
3: vous
1: puis, il y a des groupes qui demandent plus longtemps.
3: Ah donc, ouais, voilà. Bon.
2: Mais ben, bravo. Et merci Claire, on reviendra.
1: Je vous en prie.
3: C'était super, bravo.
2: Merci beaucoup.
1: Avec plaisir.
2: Voilà, vous avez compris, c'est un lieu assez exceptionnel. C'est à Jouarre, en Seine-et-Marne, c'est pas très loin de Paris, allez, 70 km pour découvrir c'est un voyage dans le temps, hein, et plus précisément, vous l'avez compris, au cœur du 7e siècle chrétien. Au revoir, merci beaucoup, bonne fin de journée.
1: Au revoir Claire. Merci.
2: D'autres infos utiles, Gavin.
3: Eh bien oui, si vous avez envie d'aller visiter cette crypte à Jouarre, il faut aller sur le site coulommiers-pays-de-brie-tourisme.fr. C'est un peu long à comprendre, mais on met tout sur europe1.fr. N'ayez crainte, la crypte est ouverte à la visite guidée, avec Claire notamment, et audio-guidée, souvent couplée avec la tour romane de l'abbaye. Ça dure 45 minutes à 1 heure, ça coûte 4 euros. Et encore une fois, allez sur europe1.fr pour toutes les infos.
2: Et un restaurant pas loin?
3: Ah oui, à la Ferté-sous-Jouarre, à 10 minutes de la crypte, ça s'appelle Auberge Marcel, c'est un petit jeu de mots. C'est une grande brasserie avec vue magnifique sur la Marne.
2: C'est
3: un O... la lettre O et oui. apostrophe berge.
2: O apostrophe berge, d'accord.
3: Parce qu'on est où? On est sur la berge. On est derrière une grande baie vitrée, c'est très très joli, avec des petits plats de bistrot et une petite bavette d'aloyau et ça vous dit, ou alors un pavé de saumon, 16-26 euros.
2: Pour la balade sémantique, maintenant, nous avons choisi avec Sarah Doraghi de nous intéresser à un mot largement utilisé dans l'actualité aujourd'hui, c'est le mot gabegie ou gabegie, c'est comme vous voulez. Sarah?
0: Très employé, William. Alors, quand on parle de gabegie, on dénonce quoi? On dénonce un gaspillage, une mauvaise gestion. Et comme à chaque fois, quel que soit le gouvernement d'ailleurs, c'est toujours lui qui en est le responsable.
2: Oui,
0: toujours.
2: La gabegie, c'est forcément
0: les
2: autres.
0: C'est comme ça.
2: C'est forcément les autres parce qu'en attendant de prendre leur place et d'être dénoncé pour exactement la même chose un peu plus tard, voilà. Alors, à part ça, ça vient du vieux français, Sarah?
0: Oui, on trouve le mot, alors en 1789, dans un journal révolutionnaire. Mais en fait, le mot a été créé avant, et ça n'avait rien à voir avec le gaspillage. Ce mot vient du verbe gaber, fait une gabie ou une gaberie. C'était un mot assez ludique, hein, qui désignait une plaisanterie,
2: ah bon,
0: ou une moquerie.
3: Tu m'as fait une gabie, quoi.
0: Ouais, j'ai gabé.
2: Donc, il n'était pas question, à l'époque, là, de manigance ou de fraude ou de dépenses inconsidérées. C'était juste pour rigoler, quoi. Mais comment la version ludique du mot est passé dans le langage politique, alors?
0: Là, je reviens au texte révolutionnaire donc de 1789,
2: ouais,
0: où on utilisait le mot pour désigner ce qu'on pourrait appeler, pardonnez-moi, un foutoir dans l'administration et surtout dans la gestion des finances publiques. Et tout le monde, à l'époque, a adopté ce nouveau mot, gabegie ou gabegie, qui est devenu le symbole du désordre financier de l'Ancien Régime.
2: Alors, je me suis renseigné grâce à vous. Le mot figure dans le dictionnaire du 19e siècle, officiellement. Alors, on explique que la gabegie concerne des dépenses exagérées de l'État, majoritairement, mais pas seulement. Et ça peut être aussi, après tout, la mauvaise gestion d'un patron, par exemple, ou je sais pas, d'une autorité quelconque, ou même d'un syndicat, allez savoir. Mais comme vous l'avez dit tout à l'heure, ce mot reste très à la mode, là, et pour cause. Hein, on est bien d'accord.
0: Et pour cause.
2: Ok, merci Sarah.
4: William Lémergie revient dans quelques minutes pour une autre balade culturelle au Havre. À tout de suite sur Europe 1.
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2: Pour la balade culturelle, direction le musée d'art moderne André Malraux au Havre, sur les traces d'un des fondateurs de l'impressionnisme, Claude Monet lui-même. Et cette exposition, alors elle n'est pas là par hasard, puisque ça fait 100 ans. Pile que disparaissait Monet et Sarah. Hein.
0: Oui, William, il est mort en 1926. Ouais. Et le MUMA présente donc une exposition exceptionnelle intitulée Monet au Havre et qui va mettre l'accent en fait sur les œuvres des années de jeunesse du jeune Claude au Havre de 1845, année de son installation avec sa famille dans la ville, jusqu'à 1874, année de la première exposition impressionniste à Paris.
2: Tous les spécialistes venaient, le Havre, c'est synonyme de Monet et inversement. Donc, c'est ce que l'on va voir quand on va visiter ce musée, c'est avant les célèbres nymphéas et avant même le tableau à Impression Soleil Levant, qui avait donné d'ailleurs son nom à ce mouvement pictural, l'impressionnisme, c'est bien ça ?
0: Absolument. Et vous allez voir sur place, en fait, comment l'artiste Monet s'est construit. On ignore souvent qu'au début, c'était un caricaturiste. On comprend assez vite comment, en fait, le jeune artiste, le jeune homme, a été fasciné par la mer, toute proche, par le ciel normand, souvent nuageux, et par une lumière. C'est une expression.
2: Oui. Non, mais c'est passager.
3: Ah oui.
0: Oui, c'est impressionniste.
2: Ils visitent et ils s'en vont.
3: Des nuages.
0: C'est pour ça qu'on appelle ça l'impressionnisme. Ça. C'est une impression.
2: C'est une impression de pluie.
0: Voilà, c'est ça. Et il y avait quand même une lumière aussi exceptionnelle. Ça lui a pas non plus échappé. Il y a donc dans cette exposition, en fait, tous les fondements de ce qui allait constituer le talent de ce génie.
2: Très bien. Pour en savoir plus, nous sommes avec Géraldine Lefebvre, qui est la directrice du MUMA, le musée Malraux de Havre, le musée d'art moderne, André Malraux, et qui est commissaire en plus de l'exposition « Ce qui nous arrange ». Bonjour madame la directrice, madame la commissaire, bonjour Géraldine.
10: Bonjour William Lémergie, bonjour à tous, merci de m'inviter.
2: Mais écoutez,
10: voilà, et au moment où je vous parle, oui, il fait un temps magnifique.
2: Je vous remercie, il fait toujours beau en face du musée, en plus vous êtes face au port.
10: Absolument.
3: Un endroit magnifique.
2: Alors, Géraldine, est-ce que les œuvres de jeunesse de Monet avaient déjà été montrées, et d'une part, et d'autre part, est-ce qu'elles sont vraiment les prémices de ce qu'il deviendra plus tard, autrement dit un grand artiste?
10: Alors, écoutez, non, ce type d'exposition sur les années de jeunesse de Monet n'a jamais été montré en France.
2: Et voilà.
10: Il y a déjà eu des projets, des rétrospectives Monet, mais où on montrait l'ensemble de sa carrière et jamais on insistait, en fait, sur ces jeunes années.
2: Ça, c'est génial.
10: c'est vraiment le moment où, finalement, le jeune homme devient un artiste. Ce sont ses premiers pas. Et c'est vraiment sur ce sujet que l'on a vraiment accentué et souhaité insister.
2: Gavitch.
3: Oui, Géraldine, est-ce que dans ces œuvres de jeunesse, Monet, est-ce qu'il y a déjà beaucoup de thèmes qu'on va pouvoir retrouver ensuite dans ces œuvres d'adultes?
10: Alors, absolument. Absolument. Alors, ce qui est fabuleux dans cette exposition, c'est qu'on va avoir beaucoup d'œuvres inédites, notamment les deux...
3: On va pouvoir retrouver ensuite dans ces œuvres d'adultes.
10: Alors, absolument, absolument. Alors, ce qui est fabuleux dans cette exposition, c'est qu'on va avoir beaucoup d'œuvres inédites, notamment les deux premiers carnets de dessin de l'artiste. Oh, il a 15 ans à ce moment-là.
3: 15 ans.
10: Ils sont 15 ans, absolument. Ce sont ses premiers essais. Donc, c'est très, très émouvant. On retrouve tous les paysages normands. et finalement, on voit déjà l'immense artiste qu'il va devenir. Donc, ce sont les prémices, mais des prémices passionnantes.
2: Je ne me souviens pas, qui lui a appris à dessiner ou à peindre à l'époque, il faisait des caricatures. Mais il avait un professeur, il y avait quelqu'un dans sa famille, je ne sais pas.
10: Alors, on parle de quelques professeurs, mais on parle surtout d'un élève indiscipliné qui remplissait les marges de ses carnets d'écoliers, de croquis, de dessins. C'est un artiste, alors bien sûr, qui s'est formé en partie aux côtés de Eugène Boudin, qui lui a montré beaucoup, beaucoup ses dessins, ses peintures qu'il a emmenées dans le paysage également. Et c'est d'ailleurs aux côtés de Boudin qu'il a réalisé aussi son premier tableau à Rouel, dans la campagne sur les hauteurs du Havre. Et ce premier tableau, qui est conservé dans un musée japonais, revient pour la première fois donc sur les lieux de sa création, avec le tableau de Boudin fait au même moment. C'est vraiment un moment aussi important pour nous.
2: Il faut absolument qu'on aille voir ça.
0: Et dans l'exposition, il y a aussi des carnets, des pastels, des peintures. Quelles sont les premières choses qu'on va découvrir en entrant tout de suite là, comme ça, dans l'exposition?
10: En entrant, alors vous connaissez le MUMA,
2: moi oui,
0: très bien, moi aussi.
10: Cet espace de lumière, ce grand hall, et d'emblée vous allez être happé par deux choses très importantes. D'abord le titre de l'exposition, Monet au Havre, et vous avez raison, c'est presque synonyme. Et également, vous allez être happé par un portrait de jeunesse de l'artiste, une grande photographie que l'on ne connaît pas, en fait, on ne connaît pas le visage de Monet jeune.
2: Il a une bonne tête, le petit Monet.
10: Oui, mais il a une très belle tête, en fait, c'est un très bel homme, pas très grand.
0: Ce qu'on appellerait un BG aujourd'hui, un beau gosse.
10: Oui, un beau gosse, c'est un beau gosse, d'ailleurs avec les cheveux mi-longs, qui sont rangés derrière les oreilles, mais avec un jabot, avec un côté un petit peu... On sent déjà l'artiste qui se montre. Enfin, il y a une espèce de collerette blanche, une cape. Vous voyez, c'est très étudié.
2: Mais le petit Claude, il avait du goût, un point c'est tout.
10: Il avait du goût, absolument. Et vous verrez, je tiens aussi à vous le dire, parce qu'en rentrant comme ça dans la grande nef, il y aura aussi un des grands nymphéas de Ai Weiwei, qui est un hommage à Claude Monet, qui accueille le public et qui est en regard, en fait, des nymphéas de Claude Monet offerts à la ville du Havre en 1910. Donc c'est un don exceptionnel de Monet, le premier qu'il fait à une ville. Il va offrir trois de ses chefs-d'œuvre à la ville du Havre, dont les nymphéas, qui vont être mis en regard avec les nymphéas contemporains d'Ai Weiwei. Donc c'est aussi ce qui va vous accueillir dans l'exposition.
3: Ça donne envie, hein.
2: Quand il était jeune, je vous le disais il y a un instant, là, Claude Monet faisait beaucoup de caricatures, mais il caricaturait qui ou quoi?
10: Alors, c'est passionnant parce qu'en fait, il caricaturait tous les notables à vrai. Il a commencé par, en fait, les gens du port, les gens qu'il croisait dans la rue. Puis ensuite, il s'est spécialisé dans les caricatures de notables à vrai. Et d'ailleurs, ce qu'on s'est évertué, on a vraiment... Moi, j'ai souhaité, en fait, que l'on retrouve les photographies de ces notables à vrai.
2: Pour voir si c'était la même tête.
10: Exactement. Et alors, c'est passionnant parce que du coup, on voit effectivement comment Monet accentue ce principe de la grosse tête, petit corps, mais quelquefois à peine, si vous voulez. C'est-à-dire qu'on a des caricatures d'abord qui sont extrêmement proches de la réalité. Mm-hmm. Et donc ça, c'est passionnant de voir ce coup de crayon, immense coup de crayon. Et on comprend aussi pourquoi Monet n'a pas reçu la bourse de la ville du Havre, justement au prétexte qu'il était un très bon caricaturiste. Mais je pense qu'il a aussi

0: voilà, il a dû atteindre la susceptibilité. Ah,
1: le petit Claude, le petit
2: Claude. Il vous a jamais dessiné, William?
1: Non, mais à l'époque, oui, bien sûr, oui, j'étais en classe avec Claude Baudet. Mais le petit Claude, il avait une certaine insolence. Il était rigolo, finalement. Il savait.
0: Oui, absolument.
3: Oui. Gavin? Oui, Géraldine, on disait que Monet avait été influencé par le peintre normand Eugène Boudin, son voisin presque, oui, de Honfleur, mais aussi par son autre, j'ai envie de dire, grand cousin William Turner, l'anglais. C'est vrai?
0: Alors, absolument, absolument. Alors, Turner est passé au Havre, hein, bien sûr, dans les années 20-30. Il a fait de très beaux dessins dans la baie, dans l'estuaire de la Seine et au Havre même. Je ne sais pas si Claude Monet a découvert ses dessins jeunes, mais en tous les cas, ce qui est certain, c'est quand il se rend à Londres en 1871, c'est à ce moment-là qu'il a vraiment le coup de cœur. Il a vraiment, oui, il visite la Royal Academy of Art et il est vraiment complètement sous le charme du travail de Turner. Il va vraiment beaucoup s'en inspirer à partir de ce moment-là. D'accord. Mais on n'a pas connaissance, aujourd'hui, on ne peut pas prouver qu'il aurait connu le travail de Turner avant ce voyage à Londres.
1: Ah bon, très bien. Ça.
2: Et il y a aussi il y avait un réseau, hein, autour de Monet, des collectionneurs, des photographes, des, oui, amis artistes. Est-ce que ces, absolument, rencontres ont compté dans sa formation?
0: Alors, il y a des rencontres qui ont beaucoup compté. Il a été très proche, comme je vous le disais, de Boudin, mais également de Jonkin.
1: Ah, Jonkin, bien sûr.
0: Oui, bien sûr, qui est venu peindre en Normandie, à cette adresse et au Havre, en particulier en 1862. Il y aura quelques Jonkin dans l'exposition. Il a aussi été très touché par le travail du peintre Armand Gautier, qui était un ami de sa tante Jeanne Lecadre, qui était elle-même peintre et peintre sur porcelaine. Et elle a aussi beaucoup soutenu son neveu. Voilà, donc en fait, il y a en fait au départ dans ce réseau de soutien havrais, c'est surtout les membres de sa famille et les peintres, oui, qui viennent.
2: Famille et amis.
0: Famille et amis, exactement.
2: Comme toujours.
0: Exactement. Oui, c'est vrai.
1: Géraldine, ce qui est incroyable, c'est que les œuvres que vous montrez, m'a-t-on dit, se situent avant l'impressionnisme, on est d'accord. Mais on sent, paraît-il, qu'il y a quelque chose de nouveau qui arrive quand on regarde ces œuvres de jeunesse. C'est la question. Ou si vous préférez, est-ce qu'en voyant ça, on se dit, ce jeune Claude va devenir un jour Monet?
0: Alors, on se le dit complètement, William. Parce que, en fait, non mais c'est absolument fascinant. Et on se le dit d'autant plus quand on découvre la série des pastels de Claude Monet, qui est très peu connue. Oui. Nous présentons 5 pastels de Claude Monet en regard de pastels de Boudin. Et on comprend, en fait, dans cette série de ciel au pastel de 1868 de Monet, qu'il va devenir en fait un immense artiste et que déjà il y a en germe Impression Soleil Levant.
1: Merci beaucoup Géraldine Lefebvre. Vous pourrez dire à ceux qui vous ont nommé au poste de directrice que vous faites très bien votre boulot.
0: Merci. <voilà. rire>
1: Merci infiniment.
0: Merci,
1: à bientôt.
0: Oui. Merci beaucoup.
1: On viendra vous voir, bien sûr, avec plaisir. À voir absolument. Pour bien comprendre la suite du travail de Claude Monet, l'un des plus grands. Hein, voilà. Un rappel des infos indispensables. Sarah, s'il vous plaît.
2: Avec plaisir, William. Courez découvrir l'exposition Monet au Havre jusqu'au 27 septembre 2026 au MUMA, Musée d'art moderne André Malraux au Havre. Et toutes les informations sont à retrouver sur notre site europe1.fr.
1: Et si vous, ensuite, après ça, vous allez vous promener dans la ville, allez voir la basilique, qui est tout à fait étonnante, qui a été refaite après la guerre. Et il n'y en a pas une autre comme elle. Voilà.
4: Merci de nous suivre sur Europe 1. William Lémergie revient dans quelques instants. Ce sera juste après le point sur l'information.
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4: 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Tout de suite, l'essentiel de l'information avec Martin Delavenne. Bonjour Martin.
15: Bonjour Perle, bonjour à tous. Sur le front des incendies dans le Var, pas d'évolution du périmètre du feu, annonce le préfet. 6000 hectares de végétation sont partis en fumée. Un feu maîtrisé grâce aux moyens aériens. Hier, 450 largages d'eau ont été réalisés, un record. Conséquence, les habitants de Montfort-sur-Argent sont autorisés à regagner leurs habitations. En Gironde, le méga-feu est fixé. La majorité des déplacés rentrent chez eux. À Somos, Le Temple, Arès et Marcheprime, les habitants retrouvent leur domicile. Après 10 jours de lutte acharnée, 42 000 hectares de forêt sont partis en fumée. L'optimisme règne néanmoins pour les 2235 soldats du feu, toujours mobilisés. Puis en Haute-Corse, le feu est lui aussi fixé. Après 18 jours de mobilisation, les sapeurs-pompiers sont parvenus à contrôler l'incendie qui a ravagé 1000 hectares dans la vallée de la Restonica. Des feux favorisé par la sécheresse avec des températures caniculaires. Météo France maintient jusqu'à lundi 20 départements en vigilance orange canicule. Une alerte qui s'étend du territoire de Belfort à la Corse en passant par le Var. Une canicule qui touche le sud de l'Europe, mais aussi le nord des États-Unis ou le sud-est asiatique. En Corée du Sud, 42,5 degrés relevés à Yongsan, du jamais vu depuis le début des mesures en 1904. International, toujours 22 pays sur les 27 ont demandé hier une réunion d'urgence des ministres de l'Intérieur européens avec l'arrivée de 60 000 migrants sur l'enclave espagnole de Ceuta, au nord du Maroc. Au menu de la réunion de mardi, les réponses à apporter à ces entrées illégales de milliers de migrants ou encore les moyens alloués à l'agence européenne Frontex. Nous venons d'être priés par l'Iran et par d'autres pays du Moyen-Orient de suspendre toute attaque. Avec son allié israélien, Washington suspend ses frappes prévues ce week-end. Une condition, la signature rapide d'un accord avec Téhéran. En Russie, au moins 3 personnes ont été tuées et 21 autres blessées dans une explosion survenue hier soir dans un café huppé de Moscou. Selon le Comité national antiterroriste de Russie, cité par l'agence de presse publique TASS, cette explosion peut être considérée comme un attentat à la bombe. Et puis retour en France avec les conditions de circulation ce week-end de chassé croisé, bison futé, voie rouge sur la moitié sud du pays. Dans le sens des départs, les principaux bouchons sont attendus cet après-midi dans le sud-ouest et la région Auvergne-Rhône-Alpes. Et puis le pronostic de Thierry Léger pour le quintet de cet après-midi à Deauville, le 6, le 16, le 1, le 18, le 2, le 11, le 5 et le 4.
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15: Il est 11h03 sur Europe 1. On retrouve William Lémergie et les meilleurs moments de balades en France.
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16: Mmh.
1: Vous êtes toujours dans Balade en France sur Europe 1 et nous vous accompagnons jusqu'à 13h pour de nouvelles découvertes sur la route de vos vacances. Et pour cette deuxième heure, direction la Sarthe. Ça se passe à Parçay. Alors, Parçay, oui, je sais pourquoi il épelle. Parce que ça mérite d'être épelé, sinon, c'est pas comment ça s'écrit. P-A-R-C-E, trait d'union sur Sarthe. C'est à une quarantaine de kilomètres du Mans. Et vous allez séjourner, quand vous serez là-bas, dans un ancien moulin, j'allais dire célèbre. Non, c'est celui qui l'a habité qui était célèbre.
3: Oui, pas n'importe lequel, William. Celui de votre idole, oui. Votre écrivain préféré, oui. Marcel Pagnol. Celui qu'on associe à juste titre, hein, d'ailleurs, à la Provence, à travers toute son œuvre. Eh bien, figurez-vous qu'il a vécu dans cette magnifique maison assez loin des cigales, hein, faut bien le dire, pendant près de 20 ans.
1: Il y a très peu de cigales à passer sur Sarthe, on les compte.
3: Quoique, peut-être.
1: Quoique.
2: Vous allez avoir une association des cigales
3: de la Sarthe.
1: Monsieur, oui. Virgule.
2: J'apprends moi, avec étonnement.
1: Oui, que mes cigales et moi-même, nous avons été négligés. En tout cas, pour en savoir plus sur les cigales et sur ce moulin, nous sommes en ligne avec Alexandre Lemaire, qui est l'actuel et propriétaire de cette maison. Monsieur l'actuel propriétaire, bonjour Alexandre.
16: Bonjour William, bonjour à tous.
3: Bonjour.
1: Alors d'abord, bonjour. Un mot sur le bâtiment. J'ai là une photo, mais quelle jolie maison. À l'origine, c'était un vrai moulin avec tout le nécessaire pour faire de la farine, par exemple.
16: C'est en effet un vrai moulin, posé au bord de la Sarthe, sur un barrage qui fait près de 500 mètres de long. Et si aujourd'hui il ne produit plus de farine, il a conservé malgré tout sa roue et ses engrenages dans sa salle de meunerie.
1: Ah oui, il y a tout, il y a la roue. Qui l'a créé ce moulin et pendant combien de temps a-t-il fonctionné ?
16: Alors il a été bâti en l'an 700 par les moines de l'abbaye de la Couture, qui est près du Mans. Et donc il a produit de la farine pendant près de 12 siècles.
1: Ah ouais.
2: mais d'accord. Mais le lien avec Marcel Pagnol ?
1: Ah oui.
16: Alors, ce que j'en sais, c'est que lorsqu'il a commencé à avoir un succès important à Paris, avec notamment sa pièce Topaz,
1: oui.
16: Et il a senti le besoin de quitter un peu Paris et de s'isoler un petit peu. Donc, il est allé dans la Sarthe retrouver un ami qui habitait tout près du moulin.
2: Ah, c'est
16: et il
2: ça.
16: Est tombé amoureux de cette bâtisse, tout comme nous.
1: Oui, ça n'a pas empêché de faire de sa Provence son pays favori. Mais enfin, quand même, hein, il a été fidèle à cette région. Là, j'ai dit 20 ans, 20 c'est ans. À peu près ça, non ?
16: 21 ans, en effet.
1: 21
16: oui.
1: ans,
3: d'accord. C'est pas mal, hein.
1: Est-ce qu'il avait, Gavins, parce que ça vous a étonné aussi ce bâtiment ?
3: Oui, je me demandais, Alexandre, est-ce qu'il a apporté des modifications au moulin d'origine des moines d'il y a en 700 ?
16: Tout à fait, en fait, il a rehaussé le moulin d'un étage pour en faire une habitation confortable.
1: Mm-hmm.
16: Et il a également refait la roue, qui n'était plus en action, et la roue d'aujourd'hui, et celle que lui-même a fabriquée. Il y a plein de photos de Marcel Pagnol en train de...
2: Il a fabriqué, là.
1: Non, mais on va y venir, Sarah, mais c'est vrai que cet homme-là était un bricoleur, mais c'est de haut niveau, quoi. Attention, hein, on va en reparler, là.
3: Et il y a toujours son bureau à l'intérieur, je crois.
1: Oui.
16: Tout à fait. Alors, c'est la seule pièce qui n'a pas bougé depuis qu'il a quitté le moulin en 51.
3: C'est vrai, c'est génial.
16: C'est un petit peu notre pièce musée. Oui. Il y a encore ses porte-fusils et son bureau. Donc, c'est là qu'il y a écrit pas mal de choses.
3: Par exemple, William, il peut venir au moulin s'asseoir sur la chaise de son idole.
1: Non, j'oserais pas.
3: Oh.
1: Mais je vais rester debout religieusement. Mais c'est un petit espace, hein, Alexandre. Il y a une fenêtre pile en face de sa chaise et c'est un bureau carré. De petites dimensions et la oui, pièce elle-même elle est boisée. Qu'est-ce que je pourrais dire d'autre ?
3: Il y a une jolie fenêtre qui donne sur l'extérieur.
1: Oui, et quand on pense qu'il a écrit des chefs-d'œuvre, là, non ?
16: Il a écrit Fanny en particulier. A priori, il aurait également écrit une partie de César. Il a écrit également son discours d'entrée à l'Académie française. Il y a des lettres qui retracent tout ça.
2: Mmh. William est ému, vous voulez nous le faire chialer là ?
16: Non, venez.
1: Alors, Sarah, justement, vous avez parlé de mécanique.
2: Oui.
1: C'est vrai, mais vous n'imaginez pas.
2: Hein. Incroyable, moi je ne savais pas du tout qu'il aimait inventer des engins et tout. Alors, est-ce que vous pouvez me dire ce que c'est par exemple la topazette ? Du nom Topaz, alors, hein, un de ses personnages de son théâtre.
1: Ah oui.
16: Tout à fait, la Topazette, c'est une voiture qu'il a construite également au moulin. D'ailleurs, on le sait peu, mais il a mis le feu au moulin en construisant la Topazette. En tout cas, à l'une des granges du moulin. Et c'est une voiture à trois roues à trois temps pour trois passagers et qui devait rouler à 30 km/h. Ce qu'on sait, c'est qu'elle a pris feu quand ils ont fait leurs essais et ça n'a pas été très...
2: très concluant. Donc ça veut dire qu'il adorait la mécanique et qu'il ne lui rendait pas forcément.
16: En tout cas, la roue qu'il a refaite au moulin est encore très belle.
1: Oui, ça c'est vrai. Moi j'ai la photo sous le nez, là, c'est pas mal encore. On termine avec les manifestations que vous avez eu la bonne idée, Alexandre, d'organiser en hommage à notre grand homme. De quoi s'agit-il ?
16: En fait, j'ai eu la chance de rencontrer Nicolas Pagnol, qui gère aujourd'hui l'œuvre de son grand-père.
1: Bien sûr.
16: J'étais à la recherche de sources de photos du moulin

0: toutes les conquêtes connues sont passées par là. Jusqu'à
1: Jacqueline.
0: Jusqu'à Jacqueline Pagnol, ouais.
1: Ouais. Voilà.
0: Elles ont été répertoriées par ceux qui ont écrit sur Pagnol. Mais alors, qu'est-ce qui se passe dans cette manifestation? Vous allez la refaire l'année prochaine ou une autre à une autre époque? Je sais pas.
1: Écoutez, je vois Nicolas Pagnol ce soir. On doit en discuter tout à l'heure.
0: Ah bah
1: mais il est probable que non. Il est probable que non,
0: dommage.
1: Parce que cet événement était tellement beau.
0: C'était quoi l'idée? Donc, vous avez refait des scènes, des films, vous avez raconté, vous avez eu des
2: lectures.
1: Il y avait donc effectivement un spectacle théâtre musical avec Vincent Fernandel et Franck Supp au piano, c'était extraordinaire. Il y a eu des pièces de théâtre qui ont été jouées, il y a eu du cinéma en plein air, il y a eu une exposition, l'exposition Marcel Pagnol, qui avait été faite par l'association Parcé Découverte et Patrimoine, qui s'est beaucoup investie dans l'organisation de cet événement. Donc voilà, il y avait plein d'événements autour de... Voilà,
3: mais après l'émission, vous allez peut-être pouvoir
0: perpétuer l'événement. Est-ce que vous pourriez transmettre un petit message à Nicolas?
1: Avec plaisir.
0: Alors vous lui dites s'il a le temps, qu'il m'appelle. Parce que j'ai une idée pour lui et pour vous.
3: Ah
0: ouais, ça vous concerne tous les deux.
3: Exclure.
0: À mon avis, ça va vous plaire. Bon, merci beaucoup Alexandre pour la visite rapide de ce moulin de Lignières, puisque c'est son nom.
1: Lignières,
0: ayant appartenu à Marcel Pagnol et situé à Parcé-sur-Sarthe, pas très loin du Mans. Voilà. Merci beaucoup. Il faut quand même dire que vous accueillez des hôtes hein, aussi.
3: Ouais, on pourrait peut-être dire ça aussi. On peut dormir dans le moulin concrètement.
1: Tout à fait. Le moulin est alloué dans son intégralité.
2: D'accord. Très génial.
3: Et donc, jusqu'à combien de personnes?
1: On peut être jusqu'à 12 personnes au moulin. Très confortable. Et une petite
3: fête là-bas, William, ça vous dit pas là, un petit week-end là, tous au bord de l'eau là, pour aller pêcher comme Marcel Pagnol. Ouais, et d'ailleurs, on retrouve, je crois, le moulin sur des affiches de films de Marcel Pagnol.
0: Une affiche, oui, où il y a le moulin.
1: Effectivement. Le film n'est pas trouvable. Je négocie avec Nicolas Pagnol pour qu'il me le trouve, mais effectivement, le film Direct au cœur était tourné au moulin et l'affiche le met en scène.
3: C'est peut-être l'occasion d'appeler les auditeurs d'Europe 1.
0: C'est pas le film
3: chez eux.
0: Non, je vous rassure, c'est pas le film le plus connu. Hein,
3: c'est chouette.
1: Mais j'adorerais le voir.
0: Ah oui, bien sûr. Puis pour terminer, est-ce qu'on mange des sablés à Sablé?
1: Évidemment. petits sablés de la maison de Rance, obligatoirement.
3: Ah, très bien. Voilà. On va donner les infos.
0: Merci beaucoup, Alexandre.
1: Merci à vous.
0: Et Gavin, c'est d'autres informations?
3: Eh bien oui, pour aller visiter et pour dormir éventuellement dans le moulin, on appelle le moulin, on met toutes les informations sur europe1.fr. Le moulin est alloué, comme l'a dit Alexandre, dans son intégralité, pour au minimum deux nuitées. Il peut contenir jusqu'à 12 personnes et ça revient à 60 euros par nuit, par personne, donc 720 euros la nuit si vous êtes 12.
4: Vous êtes bien sur Europe 1, on continue de se balader en compagnie de William Lémergie. Et cette fois, nous irons dans l'Allier pour découvrir un savoir-faire. A tout de suite sur Europe 1.
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3: Pour la balade du savoir-faire français, direction le cœur de l'Auvergne, dont le seul nom évoque à la fois l'histoire de France et la Seconde Guerre mondiale, le thermalisme, et puis une confiserie, vous mettrez des guillemets à confiserie, mythique. Et là, vous serez à Vichy, dans le département de l'Allier. Gavins.
4: C'est exactement ça, William. C'est une petite pastille devenue culte, un des symboles du savoir-faire français, hein, vraiment. Vous avez dit confiserie, oui, mais conçue à l'origine, en fait, pour faciliter la digestion.
3: Oui, c'est ça. C'est à mi-chemin entre la confiserie, le bonbon, ouais, et puis le médicament. Mais pas, c'est pas un médicament.
4: Mais pas vraiment. C'est entre les deux.
3: C'est entre les deux.
4: Et aujourd'hui, c'est le groupe Karambarenko qui est propriétaire de la marque et qui nous permet de visiter cette usine.
3: Ah oui, d'accord. Pour en savoir plus, d'ailleurs, nous sommes en ligne avec Christophe Serre, qui est le directeur du site Passy Vichy. Bonjour, monsieur le directeur. Bonjour, Christophe.
5: Oui, bonjour William, bonjour à tous.
4: Bonjour.
3: Alors Christophe, juste un petit mot pour commencer sur la ville qui s'est fait connaître dès l'Antiquité par ses sources thermales. On peut remonter très loin. Hein.
5: Oui, effectivement, hein, dès l'Antiquité, puisque la qualité et les vertus thérapeutiques des eaux de Vichy sont à l'époque connues et exploitées. D'ailleurs, si vous venez à Vichy, moi je vous recommande de visiter le parc des sources vous verrez que l'aménagement actuel de l'émergence de la source Chaumel laisse deviner un passé gallo-romain.
3: D'accord. Alors venons-en maintenant à la Passy elle-même. Elle a été créée. Alors à quelle époque et pour quelle raison? Et est-ce que c'était en lien avec les eaux, puisqu'il s'agissait de thermalisme, vous l'avez dit, depuis longtemps. Et pour autant, je le précise, alors c'était pas un médicament à l'époque.
5: Alors, il y a beaucoup de questions.
3: Oui, excusez-moi, Antoine.
4: Il a tout dit d'un coup, là.
3: Non, excusez-moi, Christophe.
5: Alors, je vais commencer par à quelle époque la pastille a été créée.
3: Oui.
5: Donc, notre pastille, elle a été inventée par un chimiste parisien, donc qui s'appelait M. Jean-Pierre Joseph Darcet, en 1825.
3: Bon.
5: Alors, pour information, hein, M. Darcet était membre de l'Académie de médecine et des sciences. Donc, c'est important aussi d'avoir ça en tête parce que ça va expliquer comment et pourquoi il a créé cette fameuse pastille Vichy. Et puis, moi, je voudrais lui rendre un petit hommage aussi parce qu'il n'a pas fait que créer la pastille Vichy. C'était un illustre chimiste qui a aussi étudié les alliages de métaux et il a été directeur à la recherche de la monnaie de Paris.
3: Ah bon? D'accord.
5: Et donc, on en parle aussi si on visite le musée de la monnaie de Paris.
3: Alors, Christophe, ma deuxième question, mélangée avec toutes les autres, c'était aussi, la pastille, elle avait un lien avec les eaux de Vichy ou pas tellement?
5: Ah oui, complètement. Hein. Et ce qu'il faut savoir, c'est que M. Darcet, lui, pourquoi et comment il a créé sa pastille, c'est parce qu'il souffrait de problèmes digestifs.
4: Ah.
5: Alors, c'est pas très glamour, effectivement, mais comme c'était un chimiste, et avant de découvrir les vertus digestives des eaux de Vichy, il soulageait ses douleurs gastriques avec des pastilles de magnésie qu'il a ensuite remplacées par des pastilles de carbonate de soude.
3: Oh là.
5: Et il nous a laissé des notes et il indique, lui, que les pastilles de carbonate de soude détruisent instantanément les aigreurs que produisent les mauvaises digestions et favorisent les fonctions de l'estomac. Mais elles ont l'inconvénient d'être alcalines et d'avoir une saveur désagréable. Et il dit, j'en fis cependant l'usage jusqu'au mois de juin 1824, époque à laquelle je me rendis pour la première fois aux eaux de Vichy. Donc c'est comme ça qu'on retrouve le lien entre le créateur. Voilà.
3: Oui, mais il a créé ça. Il s'est dit, je transforme cette idée-là. Il en a fait une petite pastille qui se mange assez facilement. On la met dans une boîte, etc. Finalement, c'est devenu assez simple la façon dont il traitait son ballonnement.
5: Alors, oui, effectivement, hein, aujourd'hui, on peut dire que c'était une manière simple qu'il avait trouvée. Mais lui, il a fait le parallèle, en fait. En découvrant à Vichy qu'il suffisait de boire un verre d'eau de Vichy après le repas pour favoriser la digestion.
3: Ah oui, aussi. Oui.
5: Et donc, c'est comme ça qu'il met au point un système qui a permis d'extraire par évaporation, les sels minéraux des eaux de Vichy. Et lui, il a publié sa fameuse recette en 1826 dans les Annales de Chimie.
3: Génial. D'accord, alors voilà, on a bien compris maintenant, grâce à vous, Christophe, ce que ça voulait devenir à l'origine. Il y a une chose qui me frappe, c'est qu'aujourd'hui encore, sur la boîte et sur le petit paquet, il y a marqué « Pastis » et en dessous « Bassin du Vichy ». Il n'y a pas marqué « Pastis Vichy ».
5: Là, je suis désolé pour vous, mais vous n'avez pas acheté la véritable pastille Vichy.
3: Alors, c'est pas, donc, j'ai pas acheté, j'ai découpé la photo.
5: D'accord. En plus, là aussi, c'est quelque chose d'important à connaître, c'est qu'il n'y a, que nous qui avons l'autorisation d'appeler notre pastille la véritable pastille Vichy.
3: Ah, et pourquoi ? J'ai découpé un truc d'une contrefaçon. Arrêtez, Christophe. J'ai honte.
5: Je vais pas dire que c'est une contrefaçon pour être indulgent avec notre confrère vichysois qui fabrique aussi des pastilles du bassin de Vichy. Mais lui, il n'a pas le droit à l'appellation pastille Vichy.
3: D'accord. Voilà, donc, tout s'explique maintenant. Voilà, donc c'est ma faute, j'ai découpé la mauvaise photo. Ouh. Ok, mais vous, c'est bien pastille Vichy.
5: Pastille Vichy, l'original.
3: L'original,
5: ah ouais. D'accord. Pourquoi l'original ? Parce que nous mettons exclusivement des sels extraits d'une autre source de Vichy, alors que notre confrère, lui, utilise une autre source, des sels extraits d'une source du bassin de Vichy.
3: Et on a bien compris, elles n'ont pas le même goût, les deux pastilles.
5: Non, puisque on n'a déjà pas les mêmes arômes.
2: Il essaye d'être très diplomate, là.
5: Oui, ouais, c'est vrai.
3: Mais comme ça, c'est clair pour nous.
4: Quand
3: on va là-bas, on va dans la région, on achète l'originale, la vraie pastille Vichy,
4: la véritable,
3: et puis il y en a une autre, mais qui n'a pas le même goût, etc. etc. Bon, c'est OK, ça.
2: Moi, j'avais une question. Vous avez déjà répondu à ma question, donc ça me permet de revenir sur le fait que ça appartient au groupe Carambar. J'ai grandi avec les blagues Carambar, donc je vais vous raconter ma blague préférée des Carambar. C'était pourquoi le football, c'est rigolo. Parce que Thierry Henry. Allez, à vous. Allez-y.
3: Pardon, hein, Christophe.
2: C'était les blagues Carambar. Ne critiquez pas les blagues Carambar. Attention, hein. Ça appartient au groupe Carambar. Attention à vous.
3: Non, mais il faut l'excuser. Bon, ça l'a fait rire. Mais
2: si vous préférez, j'en ai une autre. C'est quel est le fruit que les poissons détestent ? La pêche. Bon, allez, maintenant, continuez. À vous. C'est pas moi, hein. C'est Carambar. Ne critiquez pas.
3: Quand je pense qu'elle a été élevée avec ça. Gavin, vous n'avez pas une question à poser ?
4: Si, j'ai une question, Christophe. Est-ce que la composition des pastilles Vichy a changé avec le temps ou pas ? Est-ce que c'est toujours les mêmes ingrédients ?
5: Alors, oui, quasiment.
4: Non,
5: donc, on utilise toujours le sucre, les sels minéraux extraits de l'eau de source de Vichy, et puis un arôme naturel de menthe. La seule chose qui a changé, c'est le dosage de sels minéraux entre la recette historique de M. Darcet, puisque lui voulait vraiment avoir cet effet digestif, et donc il en mettait 5% dans sa recette originale, et aujourd'hui, on n'en met plus que 0,3%.
4: C'était beaucoup, 5%.
5: Pour l'anecdote, nous, depuis qu'on a relancé les visites d'usine, on propose à la dégustation donc des pastilles originales à 5%.
4: Ouais. Génial.
5: Et on les commercialise maintenant aussi dans notre boutique d'usine. Et quand on fait le retour des consommateurs, en fait, c'est très partagé. Soit on aime, soit on n'aime pas.
4: Ah oui, ça doit être un peu fort.
5: C'est ça. Donc c'est un sucré salé. Alors en général, c'est plus apprécié par les personnes d'un certain âge, je vais dire. Mais en tout cas, c'est une vraie demande de nos visiteurs de pouvoir la commercialiser.
3: Et on visite l'usine, oui, c'est ça. Oui, bien sûr.
5: Exactement, oui.
3: Dites-moi, Christophe, la marque, elle propose quand même une déclinaison de la pastille blanche par rapport à ce qu'elle était au tout début, avec des versions dont les goûts sont plus ou moins variés, non ?
5: Alors, nous, on commercialise deux parfums essentiellement.
3: Oui.
5: La menthe et le citron-menthe.
3: D'accord.
5: On a essayé de se diversifier, mais en fait, ça ne marche pas. Et les consommateurs, voilà, à 90%, ils préfèrent la menthe.
3: Eh ben, ouais.
4: Vous aviez testé quoi, par exemple ?
5: Alors, on a testé le rosici, la pêche, le cassis.
6: Non, ne faites pas ça. Nous, arrêtez de faire ça, Christophe. Ne faites plus jamais la menthe. Oui, la menthe, c'est pareil. Si vous me donnez autre chose que la pastille qui a goût de menthe, c'est comme les cachous la jaunie.
4: Oui.
6: Si ça a un goût de citron, c'est foutu. Non, faut pas faire ça.
5: Alors, William, vous parlez des cachous la jaunie. Il se trouve que moi, j'ai été aussi directeur de l'usine des cachous la jaunie.
6: Non.
5: À une certaine époque. Et si.
6: Mais vous êtes d'accord, non? La tradition, c'est la tradition, c'est le goût original, c'est celui qu'on aime.
5: Exactement. Et nos consommateurs ne s'y trompent pas. Hein. C'est vraiment un plébiscite pour la pastille à la menthe.
6: Ah, d'accord. À vous, c'est marrant. On fera une interview un jour, les histoires de Christophe Serre, la pastille Vichy, le cachet, la jaunie.
4: Il y a eu d'autres confiseries, d'autres
6: vous
4: bonbons.
6: Vous avez un autre bonbon comme ça dans votre carrière?
5: Alors, non, ne fouillez pas trop non plus dans mon passé.
6: Non, on va pas le faire, Christophe. Très bien. Écoutez, merci beaucoup parce que pour ce voyage qui est assez amusant parce que c'est à la fois patrimonial et c'est gourmand un peu, hein, et ça se passe à Vichy. Et on visite l'usine, bien sûr, à Vichy, dans l'Allier, pour ceux qui l'auraient oublié. Voilà, merci beaucoup, Christophe Serre.
4: Merci.
6: Et bonne
4: merci.
6: Chance pour le prochain produit dont vous allez diriger.
5: Merci.
6: Bonne fin de journée.
2: Vous voulez une dernière blague ?
6: Non. D'abord, Gavis nous rappelle ce qu'il y a à faire pour y aller.
4: Et alors, comptez 9 euros pour visiter l'usine, c'est gratuit pour les jeunes enfants, ça dure environ une heure et demie. Pour se renseigner, on va à l'office de tourisme de Vichy, ou alors vous allez sur le site Vichy Carambarenco, et comme toujours, on met tout sur europe1.fr.
6: Bon alors, la dernière blague...
2: La dernière, mais parce qu'elle va vous plaire. Pourquoi Napoléon n'a pas acheté une maison ?
4: Il avait un bon appart.
2: Il avait un bon appart.
4: Qui nous dit ça, Régis ?
6: Ça existe toujours, les blagues
2: Bien sûr que ça existe toujours.
4: Mes fistons, ils adorent.
2: Ah, c'est extraordinaire.
4: Tiens, vous voulez un petit resto à Vichy ou pas ?
6: Oui.
4: J'ai ça, c'est le bistrot de la Rotonde. C'est une cuisine du marché. Alors, le bâtiment, il est hyper beau, très original. On a l'impression que c'est un vaisseau spatial qui est posé au bord de l'Allier. C'est vraiment très beau. En ce moment, oreiller de la belle aurore, volaille fermière, bref, du traditionnel qui fait du bien.
6: Ouais,
4: c'est le bistrot de la Rotonde à Vichy.
7: Restez à l'écoute d'Europe 1. Juste après une pause, nous partirons en Dordogne, à Montignac-Lascaux. Mais tout de suite, on écoute All Saints, Pure Shores.

0: C'était les All Saints sur Europe 1. 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
3: Pour la balade du patrimoine cette fois-ci, direction la Dordogne, dans un lieu célèbre. Oui, mais Gavitch.
4: Bah oui, très célèbre. C'est, si je vous dis Montignac, bon, Montignac peut-être pas, mais Montignac, Lascaux.
3: Oui,
4: Lascaux,
3: oui.
4: Ça parle à tout le monde. C'est à 25 km de Sarlat, en oui. Dordogne. C'est un lieu mythique hein, maintenant, puisqu'on y a découvert en 1940 une immense grotte qui renferme un trésor vieux de 21 000 ans.
3: Pour être très précis. Alors, sur les murs de cette grotte, je vous le rappelle, des fresques magnifiques qui représentent des animaux, pas seulement,
5: ouais.
3: Parfaitement dessinés, avec une maîtrise incroyable du mouvement et puis des volumes aussi.
4: Ah ouais, c'est extraordinaire. Je souhaite à tout le monde de pouvoir aller visiter cette grotte. La grotte a été fermée en 1963 hein, parce que trop de visiteurs, trop de CO2, ça a les fresques risquaient d'être définitivement abîmées si on restait trop à l'intérieur. Mais depuis, il y a eu une, deux, trois reproductions partielles de la grotte originelle. Ce sont des répliques au millimètre près. C'est extraordinaire. Hein. Avec des matériaux tels que, en fait, ils reproduisent exactement les dessins originaux. Les spécialistes disent que c'est vraiment très troublant. Aujourd'hui, nous sommes à Lascaux 4, la seule reproduction intégrale et aussi précise de la grotte originale et dont on fête cette année, pourquoi on y va, les 10 ans.
3: Et ben
4: c'est
3: voilà.
4: Pour ça qu'on a pensé à
3: oui,
4: eux,
3: oui.
4: Et c'était l'occasion pour les auditeurs d'Europe 1 de se rendre sur place.
3: Ben ça tombe bien, puisque nous sommes en ligne avec André Barbet, qui est le directeur général de la Sémitour Périgord, qui est gestionnaire de Lascaux 4. Monsieur le directeur, bonjour, bonjour André.
6: Bonjour William, bonjour Gabine.
4: Bonjour André.
3: Alors, dans Lascaux 4, il y a combien de mètres carrés de parois qui ont été reproduites? Et alors, quel est le principe? Je veux dire, tout ce qui est reproduit représente au millimètre chaque fresque qui existe dans la grotte originale?
6: C'est exactement cela. En fait, nous présentons le facsimilé le plus précis du monde. Pourquoi je vous dis ça? Parce que la numérisation a été réalisée avec une précision de 16 points par millimètre, ce qui est assez exceptionnel. On n'était pas dans ce cadre-là à Lascaux 2. C'est un niveau de détail qui est incroyable parce que ça en fait le seul facsimilé intégral à l'échelle 1. On peut parcourir la grotte comme dans l'original.
3: Ah oui.
6: Il n'y a pas de déformation et pas d'anamorphose.
3: Oui, c'est, on dirait, si on parle, on dirait que c'est la même taille, quoi. Voilà, c'est la même que.
6: C'est exactement cela.
3: Alors, pour donner cette impression.
6: Il faut souligner le travail qui a été mené par l'atelier des facsimilés du Périgord.
3: Oui,
4: qu'on avait été visité.
6: 36 artistes qui ont travaillé sur cette reproduction.
3: D'accord.
6: Et qui est reconnu aujourd'hui internationalement, puisqu'on a des demandes d'autres pays pour faire des reproductions.
3: Ah oui, d'accord. Alors, pour donner cette impression de vérité, mais c'est avec quelle matière? Ça m'intrigue, ça. On a reproduit les gravures. Puis avec quel produit aussi? Qu'est-ce qui fait le tout en dehors de ceux dont vous venez de parler? C'est une machine, et puis après, il y a un résultat et on le plaque, on le colle sur le mur. Pardon, hein, ma question est un peu naïve, non?
6: Non, pas du tout. Mais non, tout le monde, tous les visiteurs se posent cette question-là. Et ça fait vraiment plaisir parce qu'il y a encore la notion du travail humain, quoi.
3: Oui.
6: Je vous disais, il y a 36 artistes, mais c'est surtout qu'on a un brevet qui s'appelle le brevet voile de pierre. Et quand vous êtes dans la grotte, vous avez l'impression d'être dans une grotte naturelle. Ah. Et ce brevet, bien sûr, est un brevet, donc je ne vais pas vous livrer tous les détails, mais la reconstitution d'une pierre ou de la calcite ou d'autres mouvements et d'autres pièces dans la grotte, ça nécessite un travail très très particulier. En fait, c'est un assemblage de plusieurs morceaux et on a reconstitué la grotte à l'intérieur de ce bâtiment. Aujourd'hui, on a une technique qui est vraiment assez extraordinaire. Ça ne brille pas. Et puis, on a utilisé aussi l'ensemble des pigments qu'avaient les hommes préhistoriques, qu'on retrouve encore dans la nature aujourd'hui.
3: Ah oui, mais ça reconstitue reconstituer le pigment comme il existait il y a 20 000 ans.
4: C'est même pas reconstitué, c'est vrai.
3: Oui, oui,
4: c'est
3: enfin, le
6: vrai. Reconstituer... Ah non, mais quand on vous dit qu'on souffle, par exemple, le pigment rouge ou le charbon noir
3: oui.
6: ou le jaune, on retrouve les mêmes éléments. En fait, moi, la commande que j'ai eue de l'État, ça a été de reproduire à l'identique. C'est-à-dire que moi, je n'ai pas essayé de faire le geste de l'artiste. J'ai reproduit son geste au millimètre près. C'est pour ça que c'est assez considérable comme travail, mais le résultat est formidable.
3: Vous êtes un peu magicien avec vos copains, là.
6: non, ça... mais vous savez, je vous donne un autre exemple.
3: Oui.
6: On a aussi reconstitué des statues en lien avec le Metropolitan Museum de New York.
3: Oui.
6: On avait des statues dans une chapelle, dans un château, on les a reconstituées. Ils sont venus, ils sont bluffés par le résultat. Et c'est de ça dont on parle. Il faut bluffer les visiteurs en leur disant ce que vous voyez, mais de toute façon, vous verrez plus l'original. C'est fini, c'est fermé. Mais là, on vous donne la possibilité de vivre quand même cet événement fort.
3: Oui, mais vous leur dites, c'est le même.
2: C'est le même, on a déplacé les originaux.
6: En fait. ça pourrait être ça.
2: Mais c'est ça.
6: Mais vous savez quand même, c'est la seule grotte, elle est unique au monde. Et moi qui parcours le monde avec Lascaux 3, j'ai l'occasion de rencontrer des visiteurs étrangers qui nous disent, on n'a jamais vu ça. D'abord parce qu'il y a 2000 représentations, des peintures, des gravures.
3: C'est énorme.
6: Vous avez 355 chevaux représentés.
2: Et justement...
6: C'est l'animal le plus représenté. Vous avez des orques, des cerfs.
4: André est incollable. Hein.
6: C'est incroyable.
2: Mais André, justement, quand on rentre dans Lascaux 4, on voit évidemment les fresques telles que les hommes préhistoriques les ont dessinées. On se dit, mais ils ont tous fait l'école du Louvre, en fait. Tellement c'est bien fait. Et je me disais, mais ils n'avaient pas la possibilité de faire des croquis avant ou quelque chose dans le genre, avant la fresque définitive, non ?
6: C'est une très, très bonne question. Dans les gravures, vous avez des traits et vous avez plusieurs animaux qui sont les uns dans les autres. Et on pense que c'est peut-être une interprétation. Hein. Mmh. C'est peut-être des croquis où ils s'essayaient à ce genre
3: c'est
6: de...
3: C'est ça. Oui, d'accord. Oui, bien sûr.
6: Vous savez, quand vous vivez,
3: vivez
6: avec des animaux en permanence, vous avez déjà les proportions dans l'œil.
3: C'est incroyable.
6: Et il faut le dire d'ailleurs. Hein. Je crois que ce qui est étonnant d'ailleurs, quand nous on a eu à reproduire la grotte, on avait des fichiers 3D qui étaient incroyables. Il y a des préhistoriens qui n'avaient pas vu certains animaux. Parce qu'aujourd'hui, le degré de précision avec tous les outils numériques que nous avons permet de voir des choses qu'on ne voyait pas forcément à l'œil nu, même pour les initiés.
3: Mais André, moi, quand je vous entends parler de ça, j'ai envie de faire une émission qui durerait 4 heures. Et là, on n'a pas vraiment le temps. Parce que je me suis dit, mais combien ils étaient dans la grotte, la grotte 1 originale? Il y avait combien d'hommes et de femmes? Et est-ce qu'on sait si parmi ces hommes et ces femmes, il y en avait qui étaient spécialement des artistes, car c'est fou ce qu'ils dessinaient bien, quoi.
6: Ouais. Eh bien, écoutez, on peut imaginer qu'il y avait une école de peinture. on parle toujours d'ailleurs de l'homme de Cro-Magnon, il faut rassurer vos auditeurs, c'est qu'il y avait des hommes, peut-être des femmes, et sûrement des femmes, on le voit avec les mains,
3: oui.
6: et peut-être des enfants aussi. Donc c'est une école de peinture, peut-être, Lascaux. Et il y a une originalité dans Lascaux, c'est qu'il y a une suite logique dans l'ensemble des salles, de la salle des taureaux au diverticule axial.
3: Non, mais c'est...
6: Il y a des scènes qui sont reconstituées, et il y a une logique que nous pouvons pas interpréter aujourd'hui. Il n'y a pas la pierre de Rosette de l'art préhistorique.
3: Non, non seulement ça, il n'y a pas ça, André, mais il n'y a pas de portable. C'est-à-dire le gars qui reproduisait l'oroque sur le mur, il l'avait vu, mais il l'avait vu peut-être 5 minutes avant, ou la veille, ou l'avant-veille. Donc il avait enregistré ça, et il le reproduisait, mais intégralement, et très très bien. Moi, c'est ça qui me bluffe. Ces artistes-là étaient incroyables.
6: Vous avez raison, William. Vous avez raison sur le rock, mais il y a une pièce, moi, qui m'émeut toujours. C'est le cheval renversé. Comment on arrive à faire un cheval qui tombe, un cheval renversé, au bout du diverticule axial. Et quand vous peignez la tête, vous ne voyez pas le reste du corps. Et ça, c'est une prouesse technique qui est aujourd'hui assez remarquable.
2: Je me demandais, après la grotte en elle-même, il y a un parcours que vous appelez le Centre international de l'art pariétal.
3: De quoi il s'agit?
6: Parce qu'on a, vous savez, quand ça a été réfléchi, ce projet, l'architecte qui a fait ça, qui a eu un grand prix d'ailleurs, le prix Houin, qui est un architecte norvégien, il a voulu mettre toute sa place dans Lascaux et voir la grotte. Quand vous sortez de la grotte, vous avez à ce moment-là naturellement plein de questions, plein d'interrogations qui surviennent. Il y a une deuxième salle qui s'appelle l'atelier et on a reproduit les scènes les plus importantes de Lascaux où on donne d'autres interprétations. Parce qu'on part, on arrive à Lascaux, on a beaucoup de questions, on repart aussi avec beaucoup de questions. Bon. Et donc on a plusieurs espaces scénographiques qui permettent d'approfondir la découverte, par exemple, comprendre la préhistoire. Comprendre le contexte aussi de la découverte en 1940. C'est le début de la Deuxième Guerre mondiale, quoi.
3: Oui, oui.
6: Il s'est passé beaucoup de choses qu'on essaiera d'expliquer cette année avec quelques éléments. Mais bon, l'art pariétal, ce lien entre l'art pariétal et l'art contemporain, le philosophe avec qui on a travaillé, Jean-Paul Jouarry, a mis ce lien fort. Et aujourd'hui, sur les 100 dernières années, vous n'avez pas un artiste contemporain qui un jour n'ait pas fait un rapport avec Lascaux. Ils ont inventé peut-être le beau, peut-être l'art. Mais en tout cas, ils ont
3: fait oui, ça. Il n'y a aucun doute là-dessus. Ah oui, moi j'y crois fort, il n'y a aucun doute. Une dernière question rapide, Gavitz.
4: Ouais, non, moi je veux juste dire merci à André, parce que André Barbet est un ami du Routard, on peut le dire. Vous êtes un des fidèles, c'est grâce à vous qu'on a écrit des textes magnifiques dans les Routards. Et André, tous les ans, il nous donne toujours plus d'infos et on l'a compris que c'était un puits de science et ça fait tellement plaisir de vous entendre, André. Merci beaucoup.
6: Il faut surtout le partager et c'est pour moi, si vous me permettez de finir sur ça. La responsabilité collective, la fraternité, c'est le dialogue permanent entre nos générations et les cultures. Et aujourd'hui, on a besoin de ça. C'est notre dernier film qu'on a réalisé avec Jean-Paul Jouarry, le philosophe, Une seule humanité. Ce titre de l'œuvre présentée, aujourd'hui, représente beaucoup pour nous. C'est peut-être le message pur de Lascaux.
3: Et un jour, on se rappellera, les uns et les autres, au téléphone, on se rappellera, pour que vous nous expliquiez comment vivaient ces hommes et ces femmes dans ces grottes-là? Est-ce qu'ils peignaient souvent ou de temps en temps? Est-ce qu'on a réussi à reconstituer leur vie?
4: On va refaire une deuxième séquence dans pas longtemps.
6: Ce qu'il faut dire de suite, ils ne vivaient pas dans la grotte de Lascaux. Et Lascaux, c'est peut-être une cathédrale.
3: Ah.
6: Et il y a peut-être des chapelles autour. C'est un lieu sacré. D'accord. Et on vient y faire, se donner des informations, partager des moments, peut-être du chamanisme. Bon. Il y a plusieurs interprétations. Par contre, il y a d'autres abris plus loin où ils vivaient. On pourra faire une émission. Mais vous savez, quand on parle de Lascaux, vous avez raison, on pourrait en parler des heures.
3: Merci André Barbet. Je rappelle nous étions à Montignac, Lascaux 4 en Dordogne pour un bon anniversaire. C'est une réplique intégrale d'un trésor préhistorique, vous l'avez dit, unique au monde. Et j'invite d'ailleurs les auditeurs d'Europe 1, une fois dans leur vie, à faire le voyage. Et en plus, Sarlat, formidable. C'est une ville pleine de charme, à tel point qu'elle a vu naître ma maman. C'est vous dire, hein, André, c'est pas n'importe où. Voilà, au revoir à vous et bonne journée.
6: Merci à vous deux.
3: Merci. D'autres infos utiles, mon cher Gavitz?
4: Eh bien oui, pour aller voir Lascaux 4, il faut, je vous conseille, réserver quand même, surtout en haute saison, hein, c'est vraiment très fréquenté. On va sur site de Lascaux, le site internet de lascaux.fr, on mettra ça sur europe1.fr également, à partir de 23 euros par adulte, ouvert de 10h à 18h, il faut compter, allez, 1h30 minimum 2 heures, avec des enfants c'est passionnant, et puis grands.
3: Quand vous y êtes, profitez, il y a tout ce qu'il faut sur place.
4: Il y a même une petite adresse pour dormir.
3: Oui, j'allais vous le demander.
4: Je vous conseille, la bien nommée Villa Lascaux, poignée de chambres, dans une maison ultra contemporaine, avec une vue absolument magnifique sur la vallée, à partir de 170 euros la nuit à la Villa Lascaux.
3: Tout de suite, si je vous dis... Et que vous n'êtes pas très loin de moi, d'abord vous me remercierez d'avoir mis mes deux mains devant. Non, mais c'est vrai, quoi, quand on éternue comme ça en public, de mettre mes deux mains devant mon gros nez. Mais vous me direz peut-être aussi à vos souhaits. Et alors là, la question pour cette expression traditionnelle, c'est: mais pourquoi est-ce qu'on parle de souhait à propos d'un éternuement? Réponse avec Sarah Doraghi.
2: Et d'ailleurs, je pourrais vous dire, quand vous dites à vos souhaits, je dirais à l'accomplissement des vôtres.
3: Ah oui.
2: Vous voyez, ça c'est la réponse quasi automatique.
3: Ah bon?
2: Mais ce qui nous intéresse aujourd'hui, c'est l'origine de l'expression, n'est-ce pas?
3: Oui.
2: Alors c'est une tradition, c'est une habitude. Je vous signale qu'en anglais ça existe aussi, on dit « God bless you », c'est-à-dire que Dieu vous bénisse. Ou en allemand, « Gesundheit », santé. Ou en espagnol, « Jesus ».
3: On dit « Jesus » en espagnol.
2: Eh oui, « Jesus ». Jesus ».
3: Ah d'accord.
2: En fait, ce qui ne change pas, c'est le bruit. Ratcha, ça c'est international.
3: Ah, d'accord.
2: Et on voit en fait que tout cela a un lien toujours avec la santé ou la religion. Quant à l'expression française, eh bien, on a une histoire qui est assez originale. Dans l'Antiquité grecque et romaine, on pensait que l'âme, ou même l'esprit, pouvait s'échapper de votre corps quand vous éternuiez.
3: Avec la puissance.
2: Avec la puissance,
3: Et
2: donc, selon les circonstances, c'est-à-dire la façon dont votre corps était positionné, ou même de la façon dont la lune est pleine ou pas, eh bien, l'éternuement pouvait être interprété comme un bon ou un mauvais présage. Alors, dans la foulée, on allait même encore plus loin. D'ailleurs, on disait que l'éternuement pouvait expulser un esprit divin ou, au contraire, envoyer de mauvaises influences. Eh bien, dans les deux cas, et dans le doute, si vous éternuez, que Jupiter vous garde.
3: Pourquoi on dit Jupiter ?
2: Eh bien, Jupiter étant le dieu protecteur à cette époque.
3: Ah,
2: mais avec le temps et l'influence chrétienne, l'expression s'est transformée en « que Dieu vous garde », que Dieu vous bénisse. Et d'ailleurs, cette dernière est l'exacte expression en anglais, God bless you.
3: Ah, d'accord. Et ça a toujours été comme ça à travers les âges, ou je ne sais pas, peut-être parce que Jupiter qui nous protège, au fur et à mesure, peut-être ça a évolué,
2: oui,
3: toutes ces choses-là.
2: Oui, on a eu d'autres protecteurs, vous avez raison, oui, ça a évolué. Au Moyen-Âge, l'éternuement a pris une autre dimension, encore une dimension symbolique. On disait qu'il pouvait bien annoncer peut-être une maladie grave et que c'était les prémices. Alors plus tard, au moment des épidémies de peste, par exemple, on disait que la contamination commencer par un éternuement.
3: Dit de mettre un masque.
2: Absolument. Et bien, dans tous les cas, c'était un signe d'inquiétude, voire de danger. Quand on vous disait à vos souhaits, ça voulait dire « Je vous souhaite une bonne santé. J'espère que malgré cet éternuement inquiétant, vous allez quand même vous en sortir. » Et ça a duré un bon moment après le Moyen-Âge, lors d'épidémies graves. Donc aujourd'hui, à vos souhaits, ce n'est pas franchement une prière, c'est juste une formule amicale, bienveillante.
3: Mais j'ai peur qu'on l'oublie parfois. Merci, Sarah.
0: On vous retrouve dans un bref instant, William, et nous irons ensemble faire du vélo sur le lac de Malsaucy dans le territoire de Belfort. A tout de suite sur Europe 1.
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0: Dans quelques minutes, on repart se balader avec William Lémergie sur Europe 1. Mais avant, on écoute une nouveauté, Lola Young, Messi. Bonne écoute sur Europe 1.

0: C'était Lola Young sur Europe 1. On poursuit la balade avec William Lémergie. C'est jusqu'à 13h.
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3: Pour la balade de plein air, je vous propose de partir sur un lac, celui de Malsaucy. Alors, c'est situé à 6 km très précisément de Belfort, pas 7, pas 5. Ouais. C'est un lac très fréquenté en été. Vous pourrez vous y baigner, bien sûr. Il y a une plage, il y a tout autour du lac de nombreuses activités, dont une qui nous a intéressés, et plus particulièrement Gavitz, Clément Terruiz, du Guide du Routard, et que l'on vous propose d'essayer cette activité. C'est pas très compliqué pour une fois, là, ça va.
4: Ah, puis je sais que vous aimez aller sur les lacs.
3: Oui, non, mais ça, c'est
4: oui,
3: bien.
4: Oui, ça, ça va vous plaire, William. C'est direction la base nautique de Malsaucy, vous l'avez dit. Et à côté de la plage, ils ont des planches à voile, des canoës, peut-être des paddles pour vous, William, je sais pas. Bon, tout ça, c'est assez classique, certes, mais j'ai remarqué aussi qu'ils proposaient une autre activité. Ce sont des vélos, certes, mais pour pédaler sur l'eau. Il s'agit de vélos sur l'eau, mais pas de pédalo. C'est ça qui est original. D'accord.
3: Alors, pour en savoir plus, nous sommes en ligne avec Matteo Chiesa, qui est éducateur sportif, et puis alors responsable de cette activité à la base nautique. Bonjour, Matteo.
5: Bonjour.
4: Bonjour.
3: Alors, pour bien comprendre de quoi il s'agit, vous pourriez peut-être nous décrire l'engin en question. Alors, on est bien assis, je le vois là, j'ai une photo, sur une sorte de vélo. Il y a un cadre et on se déplace sur l'eau, mais pas seulement. À quoi ça ressemble exactement ?
5: Alors, comme vous le dites, c'est bien un cadre de vélo, tout simplement. Et les roues avant et la roue avant et la roue arrière disparaissent. Pour la roue avant, ça va être une dérive pour tourner à droite ou à gauche.
3: Oui.
5: Et à l'arrière, c'est une hélice.
3: Ah bon ?
4: Pour se propulser. Et,
3: ah d'accord.
5: Pour avancer. Et il y a les deux flotteurs de chaque côté pour être très stable et pas tomber à l'eau.
3: De chaque côté du cadre ?
5: C'est ça, de chaque côté du cadre. C'est deux flotteurs gonflables.
3: Oui, je les vois, oui.
5: Qui sont... très très stable pour pas tomber à l'eau.
3: Bon, écoutez, je vais vous dire 1, 2, 3 qui font à peu près presque 5 mètres de long.
5: Un peu moins, ouais, entre 4 et 5 mètres.
3: Pardon,
6: ah ben, il est quand même pas loin.
3: On n'est pas loin, hein, Matteo.
5: Oui.
3: D'accord. Et là, parce que j'ai la photo que vous avez gentiment fait parvenir, mais alors je voyais pas les lisses ni la dérive devant. Et donc maintenant j'ai compris comment ça fonctionne. Ok, moi, très bien.
6: Moi, j'aime beaucoup cet engin parce que c'est silencieux. Ça permet de se déplacer avec le confort nécessaire. Ça ne pollue pas.
3: Ouais.
6: On peut pédaler et on peut le louer pour combien de temps, tiens ?
5: Alors, c'est un forfait à la demi-journée, en fait.
6: D'accord.
5: Vous allez payer l'entrée à la base nautique à 20 euros pour faire toutes les activités que vous voulez.
3: Ah oui, c'est bien ça.
4: Vachement bien.
3: Ah bravo, bien joué.
5: Si vous voulez faire 15 minutes de vélo, vous pouvez. 15 minutes de kayak, 15 minutes de paddle, de catamaran, de planche à voile, vous pouvez.
3: Ah bah, il y a tout ce qu'il faut, là.
4: Ouais, c'est chouette. Et alors, on met quand même un gilet de sauvetage, Matteo, au cas où on tombe.
5: C'est ça.
4: C'est ça, hein.
5: Toutes les activités, le gilet est obligatoire.
4: Et ça s'adresse à quel public, en fait ? Faut être adulte ? C'est à partir de quel âge ? Ou faut savoir nager, peut-être, tout simplement ?
5: Alors, il faut savoir nager et on peut le faire à partir de 6 ans.
4: 6 ans.
5: La selle est réglable, le guidon est réglable pour différentes...
3: Ouais, ça, c'est pas mal, ça.
4: Donc, on peut le faire en famille. Vous en avez combien sur la base ?
5: Alors, sur la base, on en a une dizaine.
4: Ah oui, donc ça peut être sympa entre copains, en
3: famille. Mais vous pouvez, sur cette base-là, vous pouvez accueillir, parce que j'ai une photo de... C'est immense, hein, le lac de Malsaucy. Vous pouvez accueillir combien de visiteurs et vous avez des engins pour satisfaire tout le monde, finalement.
5: Après, on a plusieurs paddles, plusieurs kayaks. C'est à la limite du matériel qu'on peut accueillir le public.
4: Il est grand comment, le lac ?
5: Alors, le lac, il fait 55 hectares pour 3 mètres de profondeur maximum.
3: Excusez-moi, 55 hectares ?
5: 55 hectares, oui.
3: Ah, ben, je peux venir avec des potes, alors. Non, là, ça va.
5: Il n'y a pas de problème, on vous accueillera à bras ouverts.
4: Ah, sympa. Il y a de la place. Il y a des plages autour, on peut poser sa serviette aussi ?
5: Alors, la plage se situera en face de la base nautique, donc de l'autre côté du lac.
3: Ouais, bah,
5: où la baignade est autorisée et surveillée par... des sauveteurs. Et de notre côté de la base nautique, c'est un terrain en herbe où vous pouvez vous mettre où il y a la place, et on a même un tipi qu'on déroule l'été pour les enfants aller en dessous.
4: Ah, sympa, sympa.
3: C'est bien, c'est bien, c'est fait, ça. Hein. Alors, je rappelle quand même le nom, c'est le lac de Maltsaucy. Il y a de la place pour tout le monde, vous avez compris. Il y a beaucoup d'activités, ça aussi. Merci beaucoup, oui. Matteo Chiesa, pour cette visite rapide de ce lieu. Alors, ça se passe sur le lac de Maltsaucy, c'est tout près de Belfort. Hein, voilà. Vous demandez les balades sur le lac en vélo flottant. Je vous souhaite une bonne journée. Au revoir, Matteo.
4: Au revoir.
5: Au revoir. Merci, bonne journée.
3: Bonne journée. Je signale en passant, c'est là où se situent aussi les célèbres festivals de musique des The Rock Kien de Belfort.
4: Ouais. C'est là. C'est juste là.
6: Exactement. Moi, je note le lac de Maltsaucy.
4: Maltsaucy, ouais. C'est la base nautique. Alors, on appelle ou on va directement sur place. Le tarif, on a compris, c'est 20 euros.
3: C'est rien,
4: la
3: ça.
4: Demi-journée, c'est sympa. Hein. C'est pas mal pour quand on cherche des activités pour les enfants l'été, quand il fait chaud et tout. Hop.
3: Mais ils ont droit à tout avec ça.
4: Et on peut tout faire. Possibilité de faire toutes les activités proposées sur place. On met bien sûr toutes les informations sur europe1.fr.
3: Et une adresse pour dormir, oui, non?
4: Toujours. J'ai le grand hôtel du Tonneau d'Or à Belfort. Ça rime. Ambiance 1900, là. C'est une halle digne d'un palace avec un escalier monumental, une superbe rotonde à vitrail Art Nouveau. C'est un endroit,
6: ah, mais chouette.
4: C'est hallucinant. J'adore ce genre d'endroit. Avec un salon à coupole et des chambres tout confort. C'est un vrai voyage dans le temps que vous allez pouvoir faire à partir de 126 euros la nuit.
0: Merci William Lémergie. Balade en France continue dans un instant sur Europe 1, juste après le journal de Maëlle Laurent. Il est midi sur Europe 1. Le journal avec vous, Maëlle Laurent, bonjour.
2: Bonjour Perle. Et bonjour à tous. Une éclaircie dans le Var sur le front des incendies. Le feu qui a ravagé plus de 1800 hectares supplémentaires depuis vendredi est désormais stabilisé. Mais rien n'est encore gagné. Les pompiers restent pleinement mobilisés pour éviter toute reprise. Même scénario en Gironde où la bataille semble cette fois remportée. La vie reprend peu à peu ses droits après l'enfer des flammes. Mais pour les professionnels du tourisme, l'urgence est désormais économique. Il faut faire revenir les vacanciers. Reportage Europe 1 au camping de Lacano. Les répliques de la crise migratoire à Ceuta après l'arrivée de dizaines de milliers de migrants depuis le Maroc. Les Européens haussent le ton face à l'Espagne. Ils réclament une réunion d'urgence des ministres de l'Intérieur. Elle devrait se tenir mardi en visioconférence. Précision Europe 1 dans un instant. Et puis, comment distinguer le vrai du faux à l'heure de l'intelligence artificielle? Le règlement européen sur l'IA entre en vigueur aujourd'hui. Objectif, imposer davantage de transparence sur les contenus générés par la machine, avec à la clé de très lourdes sanctions pour les contrevenants. Décryptage Europe 1 en fin d'édition.
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2: Il n'y a plus d'évolution du périmètre du feu. Les mots rassurants du préfet du Var, Simon Babre. Il confirme que l'incendie est désormais stabilisé. Mais la vigilance, elle, reste maximale depuis la reprise spectaculaire du feu ce vendredi. 1800 hectares supplémentaires sont partis en fumée. Aujourd'hui encore, 1500 pompiers sont mobilisés. Leur mission, traiter les points chauds et sécuriser les lisières pour empêcher toute reprise. En Gironde également, c'est le soulagement qui domine. Les habitants évacués depuis une dizaine de jours ont enfin retrouvé leur domicile. Les touristes reviennent progressivement eux aussi. Une bouffée d'oxygène pour les campings qui tentent désormais de sauver leur saison après un mois de juillet catastrophique. À Lacano, le taux d'occupation ne dépasse toujours pas les 30%. Reportage Europe 1 de notre envoyée spéciale Laura Legault.
8: Cécile déballe enfin ses affaires dans son mobil-home après plusieurs jours à ne pas pouvoir accéder au camping à cause des incendies.
9: Quand on a su que c'était de nouveau ouvert, on a tout de suite demandé s'il était possible de venir. Ils ont pu décaler notre séjour. Pour nous, c'est bien, les vacances commencent.
8: Les Canadairs continuent de survoler la ville, mais Cécile n'est pas inquiète pour autant. Ce qui n'est pas le cas de tous les vacanciers. 60% d'entre eux ont annulé leur séjour ici. Vincent Hipp, directeur du camping.
10: Normalement, la semaine dernière, on était complet. Et la semaine qui arrive, on était aussi complet. On est au cœur de saison. Donc naturellement, ce sont des semaines où on travaille beaucoup. Mais là, voilà, on a cette évacuation qui un petit peu fermé le rideau au milieu du spectacle.
8: Les allées restent vides et seules quelques tentes ont été plantées, comme celle de Lilian, de retour après avoir été évacuée en début de semaine.
11: En espérant que cette fois-ci, on va pas déménager une seconde fois. Quoi. On aura la piscine à nous tout seul. Donc ça va être un peu original comme vacances, mais c'est sympa aussi.
8: Désormais, place aux vacances pour lui et sa famille. Qui compte bien profiter des deux dernières semaines qui leur restent.
2: Laura Legault, envoyée spéciale d'Europe 1 en Gironde. Et le Premier ministre Sébastien Lecornu a appelé aujourd'hui les Français à choisir la Gironde justement pour leurs vacances, par solidarité avec les professionnels du tourisme. Appel relayé ce matin sur Europe 1 par Jean-Philippe Burjat, vice-président de l'Union des métiers et des industries de l'hôtellerie pour la Nouvelle-Aquitaine. Écoutez.
12: les annulations dépassent le nombre de nouvelles réservations. Les premiers chiffres qui ont été estimés par des cabinets spécialisés parlent de 2 à 5 millions d'euros par semaine de manque à gagner pour l'hébergement hôtelier, par exemple. Nous avons besoin de vous. Ne nous abandonnez pas. Venez nous trouver. Venez honorer vos réservations. Aujourd'hui, le sujet, c'est, encore une fois, d'amener nos visiteurs à reprendre confiance, à venir nous trouver, à venir là où ils peuvent aller. Venez à Bordeaux. Bordeaux, aujourd'hui, il n'y a plus de fumée. Venez dans le nord du Médoc. Venez dans le Libournais. Venez dans le Sauternais. Au final, on va y arriver. Mais je répète, ne nous abandonnez pas. Venez dans nos régions. On a besoin de vous.
2: Jean-Philippe Burjat, vice-président de l'UMI de Nouvelle-Aquitaine, invité d'Europe 1 Matin ce dimanche. Une alerte maximale incendie qui concerne également la Grèce. Plus de 12 000 hectares ont brûlé en une semaine. Près d'Athènes, d'abord dans la région de Porto Germano ou encore sur les îles très touristiques de Crète ou de Paros. Le Premier ministre grec évoque des conditions météorologiques extrêmes avec des rafales de vent dépassant parfois les 100 km/h. On reste à l'étranger trois jours après l'arrivée de quelques 60 000 migrants à Ceuta. L'Europe affiche toujours ses divisions, mais la pression exercée par les 27 commence à produire ses effets. Une réunion exceptionnelle des ministres de l'Intérieur de l'UE devrait bien avoir lieu mardi en visioconférence. Explication Europe 1 de Romy Azoulay.
13: Oui, cette réunion d'urgence doit permettre d'examiner un renforcement du soutien à Frontex, l'agence européenne chargée de la surveillance des frontières. Il est aussi question d'évoquer la coopération entre l'UE et le Maroc. Dans une lettre ouverte, 22 pays dénonçaient que des franchissements massifs et incontrôlés, je cite, « donnent le sentiment qu'il est possible d'entrer illégalement dans l'Union européenne ». Parmi les signataires de cette lettre, le chancelier allemand Friedrich Merz, mais aussi les premiers ministres hongrois, suédois et polonais. En revanche, ni le Portugal ni la France, pourtant voisins de l'Espagne, ne l'ont signé. L'Italie a suspendu temporairement l'ouverture de l'espace Schengen à l'Espagne, ce à quoi s'est opposé le ministre de l'Intérieur, Laurent Nunez.
14: L'Espagne n'a pas quitté la zone Schengen, il n'y en a absolument pas question. Quand nous interpellons les étrangers en situation irrégulière, ils sont réadmis en Espagne dans 70% des cas. Donc on a une coopération qui est très, très, très bonne avec l'Espagne.
13: Mardi prochain, tous les ministres de l'Intérieur de l'Union européenne se réuniront, même ceux qui n'ont pas signé la lettre. Objectif, mettre en place une réponse commune face aux crises migratoires.
2: Romy Azoulay pour Europe 1. Et face à cette crise migratoire, faut-il revoir les règles de l'espace Schengen? C'est la question Europe 1 du jour. Vous pouvez réagir dès maintenant sur notre site ou notre application. En France, dans ce contexte, priorité a été donnée au renforcement de la surveillance de la frontière avec l'Espagne. Des CRS ont ainsi été déployés ces dernières heures sur place. Mais sur le terrain, les contrôles restent particulièrement complexes, comme l'explique Rudy Mana, délégué national de l'UNSA Police, invité hier soir sur Europe 1.
15: La difficulté de ces migrants, c'est que déjà, ils ne sont pas véritablement dans l'espace Schengen. Ils sont au niveau des frontières extérieures de l'espace Schengen. Donc après, il faut qu'ils arrivent en Espagne et il faut voir le document qui va leur être donné en Espagne. Alors c'est vrai qu'on n'a pas un gouvernement aujourd'hui en Espagne qui nous permet d'être assurés à ce niveau-là. Parfois, quand ça arrivait d'Italie, parce que ça nous est arrivé aussi du côté de l'Italie, mais en fait, on les refoulait à la frontière quand il y avait des migrants parce qu'ils avaient juste l'autorisation de circuler en Italie. Là, on ne sait pas véritablement si ces migrants pouvaient traverser le détroit de Gibraltar. On ne sait pas véritablement ce qui serait donné par le gouvernement espagnol. S'ils ont à laisser passer sur le territoire Schengen, on est très embêtés parce qu'on n'a pas d'autre choix que de les laisser passer. C'est ça la vraie difficulté. Alors que s'ils ont juste une autorisation de circuler sur le territoire espagnol, à ce moment-là, nous, on se bat à la frontière et quand ils veulent passer cette frontière-là, ben, on les refoule vers le territoire espagnol. Alors c'est vrai qu'on les intercepte pas tous, malheureusement, parce que quand ils sont très nombreux, on a du mal à les intercepter. Mais en tout cas, on intercepte un bon paquet pour les renvoyer en Espagne.
2: Rudy Malin, délégué national de l'UNSA Police, invité de Guillaume Larich hier soir sur Europe 1. Dans l'actualité également, cet attentat qui a frappé hier le centre de Moscou. 3 personnes ont été tuées, 15 autres blessées dans l'explosion d'un café. Parmi les victimes figure la femme qui transportait l'engin explosif. Ses motivations restent à ce stade relativement floues. Ce revirement américain au Moyen-Orient également, les États-Unis annoncent suspendre leur frappe contre l'Iran à peine 24 heures après avoir brandi la menace d'une nouvelle intervention. Décision prise en concertation avec Israël, à la demande de plusieurs pays du Golfe. Donald Trump assure toutefois que les frappes pourraient reprendre rapidement si les négociations avec Téhéran tardaient. Et pendant ce temps, l'Europe, elle, avance sur un tout autre terrain, celui de l'intelligence artificielle. Le règlement européen sur l'IA entre officiellement en application aujourd'hui. Les géants de la tech vont devoir désormais signaler clairement les contenus créés ou modifiés par intelligence artificielle. Et les entreprises qui ne respecteront pas ces nouvelles règles vont s'exposer désormais à de lourdes sanctions. Charles Bouchain.
16: Oui, à partir d'aujourd'hui, toute production reposant sur l'intelligence artificielle et destinée au public devra être clairement identifiée. Une mention telle que IA, générée par IA ou modifiée par IA devra ainsi apparaître de manière visible à côté des publications. Plusieurs contenus sont concernés. Ils sont détaillés par Antoine Chéron, avocat spécialisé en droit du numérique.
17: Que ce soit des vidéos, que ce soit des chansons, des images de synthèse ou autres, on va avoir également tout ce qui est vidéo de synthèse, animation, et on va avoir aussi les articles de presse et autres qui sont réalisés par IA.
16: Tout l'enjeu de cette nouvelle règle est de préserver la confiance des citoyens envers ce qu'ils voient, ce qu'ils lisent et ce qu'ils entendent sur Internet.
17: C'est une vraie révolution parce qu'aujourd'hui, les consommateurs étaient complètement perdus, n'avaient plus confiance dans les réseaux sociaux, parce que les gens ne savent plus ce qui est vrai ou pas. Et ils ont droit à la vérité sur les contenus, et c'est principalement ce que veut ce règlement.
16: Plusieurs plateformes comme TikTok ou Google ont déjà anticipé cette nouvelle mesure, car les sanctions en cas de non-mention de l'intelligence artificielle sont lourdes. Les amendes peuvent aller jusqu'à 15 millions d'euros.
2: Charles Bouchain pour Europe 1, merci à vous. Du sport, et Léon Marchand attendu au tournant à 8 jours de son entrée en lice au championnat d'Europe de natation. Le quadruple champion olympique a reconnu ne pas être encore à son meilleur niveau. Son programme de course pourrait même être adapté. Explication Europe 1 de Christopher Filoc.
18: Oui, Léon Marchand a reconnu avoir encore des difficultés à l'entraînement du fait d'une blessure à l'adducteur contractée lors des championnats de France il y a maintenant un mois.
19: L'adducteur, pas facile l'adducteur. J'ai repris la brasse un poil trop vite. J'ai forcé un peu trop, donc ça s'est retendu où j'avais mal. Donc maintenant, il faut que je reste un peu plus patient. J'ai

0: simplement. J'essaie de vivre au jour le jour, beaucoup de soins, beaucoup de rééducation.
1: Le Toulousain doit passer une dernière IRM la semaine prochaine pour savoir s'il peut reprendre déjà la brasse à l'entraînement et pour savoir s'il est remis à 100% de cette lésion à l'adducteur.
2: Christopher Filoc pour Europe 1. La météo de Perle-Romney à suivre. Après un tout dernier mot, sachez que 20 départements restent placés en vigilance orange canicule. Ils vont du territoire de Belfort à la Corse en passant par le Var. Une vigilance qui va être maintenue au moins jusqu'à demain. La météo Perle-Romney, le soleil domine encore aujourd'hui. Les températures gagnent quelques degrés. Qu'en est-il pour cet après-midi ?
3: Cet après-midi, Maël, le soleil est bien présent, même si le ciel est passagèrement voilé au nord de la Loire et du sud-ouest au Massif central. Dans le sud, de gros nuages bourgeonnent et conduisent à des averses orageuses, parfois fortes, sur l'est des Pyrénées, le sud du Massif central, les Alpes du Sud et le relief Corse. Et en soirée, quelques gouttes peuvent déborder vers le Roussillon et la Côte d'Azur.
2: Qu'en est-il du vent, Perle ?
3: Le vent marin et le vent d'Autan se lève du golfe du Lion à la vallée de l'Aude avec des points à 40-50 km/h, tandis que le vent de nord-est se renforce sur les côtes de la Manche. Et côté température, on attend 28 à 32 degrés dans les terres de la Bretagne et de la Normandie au nord de la Seine, 23 à 27 degrés sur les côtes et sur le reste du pays. Le thermomètre grimpe entre 32 et 36 degrés avec des pointes à 38 degrés de la vallée du Rhône à l'arrière-pays languedocien et provençal.
2: Merci à vous, Perle Romney, pour cette météo Europe 1. Il est 12h12. À suivre, c'est la suite des meilleurs moments de balade en France avec William Lémergie. Bel après-midi à tous.
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12: Pour cette dernière heure de Balade en France, une balade pleine de surprises qui va vous emmener au cœur de la Normandie. Direction l'Orne maintenant, au Haras National du Pin, PIN, à une heure de Caen, Gavin ?
13: Oui, on est dans le département de l'Orne, 61, à 15 km d'Argentan, dans un temple, vraiment un temple, érigé à la gloire du cheval. Si vous aimez le cheval, allez-y, c'est obligatoire. On vous propose de le visiter, mais vous allez voir, vous ne serez pas au bout de vos surprises.
12: Alors la surprise, entre autres, et là maintenant, c'est de devenir un agent du Haras, le temps d'une matinée.
13: C'est beau comme ça.
12: Et pour ça, vous serez, vous allez voir, nous sommes en ligne avec Loïc Bourdet qui va vous expliquer de quoi il s'agit. Bonjour Loïc.
14: Bonjour.
13: Bonjour.
12: Alors Loïc est responsable des spectacles au Haras et c'est vous qui encadrez cette activité. D'abord un mot sur le site qui abrite l'un des plus grands et des plus prestigieux Haras d'Europe. Quand a-t-il été créé ? Par qui ? Et quel était l'objectif à l'époque ?
14: Alors il a été créé par la volonté de Louis XIV à l'époque pour produire des chevaux, notamment pour la guerre.
12: Ah, c'était pour la guerre. Oui, il paraît qu'il faisait ça souvent, même

0: quasiment tous les jours. Alors, aujourd'hui, qu'est-ce qu'on fait dans ce haras du pin ?
1: Alors aujourd'hui, c'est un lieu très touristique, c'est le premier site touristique de l'Orne. Et donc, moi, je m'occupe des spectacles. On présente environ 130 spectacles par an.
0: Ah oui, c'est
1: beaucoup. Et également l'activité Agent d'un jour.
0: D'accord. Alors, justement, Sarah.
2: L'expérience unique, c'est le temps d'une matinée de vivre le quotidien d'un agent du haras, c'est-à-dire qu'on enfile la tenue traditionnelle et ensuite, on commence par quoi ? Je suis prête.
1: Alors, dès le matin, l'accueil se fait sous la grille d'honneur, hein, qui est magistrale.
0: Oui.
1: Et puis, on va aux écuries, on commence par les corvées, on va dire, puisqu'on
2: ça ne me fait pas peur.
0: Ah oui, la corvée, quoi, la pelle, la fourche et en avant,
1: c'est
0: quoi.
1: C'est ça, tout de suite les mains dans le cambouis. Alors ça dure pas très longtemps, c'est symbolique, hein.
0: Oui.
1: Mais c'est pour montrer que c'est pas juste ludique et c'est vraiment le travail d'agent des jours. Ensuite, on va chercher les chevaux dans les paddocks puisque les chevaux dorment dehors la nuit. Et puis ensuite, on commence les activités.
0: D'accord.
2: Et j'imagine qu'on nous apprend aussi comment il faut se comporter face à un cheval.
1: Bien sûr. Alors ça s'adresse à tout le monde, hein. Pas forcément des cavaliers, mais la plupart du temps, on a quand même des gens qui ont déjà monter à cheval ou côtoyer des chevaux, en tout cas.
0: Mmh.
1: Et donc, effectivement, on leur apprend en suivant leur niveau.
2: Oui, parce que de toute façon, on est accompagné d'un guide, j'imagine.
1: Oui, alors, à chaque fois, on est avec quelqu'un. Il y a trois ateliers différents qui sont un peu exclusifs, hein, parce que c'est souvent une personne seule. Hein. Donc, la première activité, c'est de mener un attelage avec un percheron qui fait près d'une tonne. Et on prend les guides va dans la campagne du haras.
0: Oui, il faut dire aussi que ces chevaux-là sont dressés et ils ont l'habitude de voir des humains. Ils découvrent pas nos tronches et ils se disent pas c'est quoi ce petit truc là-devant. Je sais pas ce que c'est.
1: Non, on fait ça avec des chevaux bien habitués.
0: Et oui.
1: Évidemment pas avec des poulains.
0: Bien sûr, bien sûr. Gavin.
3: Bon alors une fois qu'on a nettoyé la bête, qu'on a nettoyé les paddocks, qu'est-ce qu'on fait ? Alors là on va aller se promener avec le percheron. Il y a d'autres activités de ce genre, d'autres ateliers comme vous dites ?
1: Ouais. Alors déjà le mener un percheron, c'est déjà...
3: Ouais, je pense que ça doit déjà être pas mal,
1: Et surtout dans le cadre du haras qui est
3: magnifique.
1: Alors là, on va plutôt dans la campagne avec cette activité. Et puis deuxième activité, on monte, je fais monter mon percheron de spectacle, donc qui est lui qui a un percheron un peu plus sportif, on va dire, puisque dans les spectacles, il fait les sauts d'école, par exemple. Alors évidemment, avec les agents d'un jour, on fait pas ça. Mais c'est un cheval qui est magnifique. Et on va notamment dans la cour d'honneur du haras, donc devant le château. Et puis c'est l'occasion également de prendre des photos.
0: Alors Sarah se demande si elle peut venir seule ou avec toute sa famille.
2: Pour accompagner, oui, c'est ça. Je me demandais, est par groupe de combien en général ?
1: Alors souvent c'est seul, hein, parce que c'est vraiment exclusif.
0: Ah bon ?
1: Mais
0: ah
1: par
0: bon
1: contre, effectivement, souvent les gens viennent accompagner, ne serait-ce que pour faire des photos. Et puis,
0: d'accord.
1: Par exemple, ça peut être des parents qui offrent ça à leurs enfants. Voilà, donc
3: c'est à partir de quel âge ?
1: À partir de 14 ans.
3: D'accord. 14 ans, très bien.
0: Ensuite,
3: et l'âge limite, il n'y en a pas ?
1: Non, il n'y a pas d'âge limite. J'ai déjà eu des personnes très très âgées. Évidemment,
2: ah, c'est bon, William.
3: Oh la coquine.
0: Je l'attendais, ça.
2: Oui, non, rassurez-vous. Intraitable.
0: Non, vous inquiétez pas, ils me font ça toutes les semaines. Gavi, ça continue.
3: Et ce que vous essayez de faire aussi, c'est de montrer que le haras du pin, c'est un lieu aussi de patrimoine vivant. C'est ça qui est chouette, c'est que ce n'est pas juste posé comme ça au milieu de la forêt. C'est vraiment un lieu de vie et il y a plein de gens. Il n'y a pas que. C'est là où on voit que ça vit avec plein de personnel.
0: Oui, mais ce qui m'intéresse aussi, c'est ce que vous faites. Vous avez dit 150 spectacles, c'est-à-dire vous mettez ça
3: 130,
0: en 7
3: 130.
0: 130, bon allez, 130.
1: Voilà, non, mais vous avez raison, entre 130 et 150, ça dépend des années, oui. Donc c'est moi qui organise, qui recrute les artistes,
0: alors,
1: et puis on fait des créations différentes.
0: Non, quand vous dites je recrute les artistes, mais tous ces artistes-là sont des cavaliers ?
1: Oui, pas forcément des cavaliers, mais la plupart du temps, oui, cavaliers, mais on a aussi d'autres disciplines. On fait des numéros aériens, de la danse, des musiciens.
0: Ah, d'accord.
3: Bon, et ça, c'est plutôt au beau jour ?
1: C'est toute l'année. À chaque vacances scolaires, il y a une nouvelle création.
3: Ah,
1: on n'a pas terminé avec l'activité Agent d'un jour, puisqu'il y a encore une activité qui est en rapport avec le spectacle.
0: Oui.
1: Et là, c'est vraiment exclusif. C'est-à-dire que moi, j'ai un cheval de spectacle avec qui je fais du travail en liberté, c'est-à-dire sans longe, sans rien.
0: Ah bon ?
1: Et on va dans la salle de spectacle. J'explique en quelques minutes les tours et puis les numéros que le cheval peut faire. Et puis après, on allume les lumières dans la salle de spectacle. On choisit une musique. Et puis l'agent d'un jour fait un numéro Ce qui est quand même exclusif, hein, parce que normalement, ça demande des mois d'apprentissage. Là, on fait ça en une heure, en montrant quelques codes, et ils arrivent, bah, suivant leur niveau, mais on arrive toujours à faire quelque chose, et ça fait vraiment des souvenirs.
0: Mais vous, en tout cas, pour faire un numéro sans la longe, sans tout le reste, vous êtes un cavalier.
1: Oui, moi, je suis un cavalier.
0: et vous pourriez travailler dans une salle de spectacle, comme un cirque, par exemple. Si la famille Grus fait appel à vous, ils ne se tromperont pas.
1: Oui, on se connaît, on travaille souvent avec des artistes qui travaillent dans différents lieux. Oui.
3: Moi, j'aimerais bien vous voir, William, au milieu de la piste.
0: Je ne saurais pas faire. Non, je vous le promets.
3: Si, je pense que c'est possible avec Loïc.
1: Ça marche avec tout le monde. Alors, forcément, on ne fait pas les mêmes choses, mais on arrive toujours. Le cheval est parfaitement dressé et il s'adapte un peu. Alors, on dit au cavalier, mais là, en l'occurrence, on est à pied à côté du cheval.
0: Bon, écoutez, je vais réfléchir au problème. Non, je rappelle à nos auditeurs qu'on peut visiter, bien sûr, il y a les écuries historiques qui datent du 17e, il y a le château avec des voitures hippomobiles, il y a les spectacles, on vient d'en parler. Alors, merci beaucoup, Loïc Bourdet, pour cette balade rapide. Je rappelle qu'il s'agit du Haras National du Pin, avec donc cette expérience unique de devenir un agent de ce arabe. C'est le temps d'une matinée. Voilà. Merci à vous. Bonne fin de journée.
1: Merci, au revoir Loïc.
0: Merci. D'autres informations pour aller là-bas?
3: Eh bien oui, les réservations se font directement auprès du Haras du Pin si vous voulez devenir agent d'un jour, William. Donc ça y est, Sarah est en train de vous inscrire. 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Et comme toujours, on met tout sur europe1.fr.
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0: Tout de suite, la balade sémantique. Avec Sarah Doraghi, on va s'intéresser à l'expression connue où on exprime son désarroi devant un spectacle qui présente un fourbi épouvantable. Et on dit, mais qu'est-ce que c'est que ce Capharnaüm?
2: Oui, c'est pour ça que je vous parlais de la chambre d'ado tout à l'heure. Oui. C'est que souvent, les ados, ils entendent, c'est que ce Capharnaüm?
3: Je dis ça au mien.
2: Hein? Exactement. Gavin, se doit le dire assez
0: qu'est-ce
2: souvent.
0: Qu'est-ce qu'il dit? Papa, arrête de parler cette langue.
3: Ça va, c'est ma chambre, t'inquiète.
0: Mais ils savent ce que c'est qu'un Capharnaüm, les petits?
3: À partir de ce soir, ils sauront grâce à la chronique de Sarah.
2: Absolument, parce que c'est l'une des expressions parmi les plus pittoresque de notre langue, parce qu'elle vient d'un nom de lieu très ancien qui aujourd'hui désigne une réalité très différente de l'endroit que ce lieu désignait il y a très très longtemps.
0: Alors, on est bien d'accord, au départ, il y a un nom de lieu.
2: Exactement, ce lieu, c'est Capharnaüm, ancienne ville de Galilée, sur la rive nord-ouest du lac de Tibériade, donc dans l'actuel Israël. Alors, le nom vient de l'hébreu Kfar et de Naoum. Kfar signifiant village, Naoum signifiant, on peut le traduire par compassion ou consolation. Donc, ça pourrait être traduit village de la compassion. Voilà.
0: D'accord. Est-ce qu'il faut remonter au temps de Jésus-Christ, quand il sillonnait la Galilée pour prêcher, pour comprendre comment ce nom est venu jusqu'à nous, alors?
2: Oui, ce serait bien. Ce serait bien parce que ça donnerait une partie, en tout cas, de l'explication. Dans la Bible, et notamment dans l'Évangile selon saint Marc, il est décrit une scène où Jésus enseigne sa foi à un public très nombreux, trop nombreux peut-être, entassé dans une maison. Il y a tellement de monde qu'il n'y a plus de place pour y entrer, et quand on était à l'intérieur, on ne pouvait plus bouger. Donc, dans le récit de saint Marc, on a gardé cette idée d'un lieu bondé, d'un lieu chargé, et un peu plus tard, le nom Capharnaüm a subi ce qu'on appelle une antonomase. Voilà, une antonomase veut dire qu'on a utilisé un nom propre qui est devenu un nom commun. Capharnaüm, voilà, nom propre, est devenu Capharnaüm, synonyme de désordre, de pagaille, et à l'origine les gens, puis ensuite les objets pouvaient être entassés.
0: Ah, d'accord. Donc c'est grâce à cette antonomase qui veut dire je le rappelle quand même, qui veut dire en grec en grec ça voulait déjà dire ça. On emploie un nom à la place d'un autre. Alors il y a donc un lien entre la ville de Capharnaüm et le désordre quand on parle aujourd'hui de Capharnaüm, parce que en réalité, en dehors de cet incident dans cette maison-là en présence de Jésus-Christ, la ville de Capharnaüm Mais c'était pas du tout une ville chaotique. Ah, quoi. C'est juste tout. Cette maison qui était.
2: Oui.
0: Voilà, ils étaient trop nombreux, quoi.
2: Ah, blindé, on dirait aujourd'hui.
0: Oui,
2: c'était
0: oui.
2: Blindé, c'était blindos. Non, pas du tout. Il y a, comme vous dites, cet événement relaté par saint Marc. Mais Capharnaüm était un village vraiment de pêcheurs, hyper calme, super calme, un centre de commerce et d'échange à l'époque romaine. Donc le sens de Capharnaüm, vraiment qu'on connaît aujourd'hui, c'est-à-dire désordre, bazar, fourbi, vient de la lecture de l'évangile de saint Marc uniquement.
0: Voilà. Okay. Et c'est très clair, ça. Ah ouais. Non, voilà. Merci beaucoup, ça.
2: Bisous.
4: Dans un instant, nous irons à la chocolaterie Puyot de Bas à Combeau-les-Bains, dans les Pyrénées-Atlantiques, pour la séquence du savoir-faire. Mais tout de suite, on écoute Étienne Daho, bleu comme toi.

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3: Pour la balade du savoir-faire, direction Cambeau-les-Bains, c'est dans les Pyrénées-Atlantiques, c'est à 25 km de Bayonne et de Biarritz. Vous serez dans la chocolaterie musée Puyot de Barme. Alors c'est une chocolaterie artisanale qui a été transformée en musée. Vous devinerez jamais un musée immersif.
4: Non.
3: Sans blague.
4: Non.
3: Mais oui.
4: What?
3: Mais oui. Alors, vous allez voir, c'est très pédagogique. Et puis, c'est goûteux, évidemment, comme vous l'imaginez, Gavin.
4: Bah oui, les musées où on mange du chocolat, c'est rare, en fait.
3: Nous, on les aime beaucoup.
4: Ah ouais, nous, on les adore. Et c'est pour ça qu'on va aujourd'hui à Cambeau-les-Bains. Et ce lieu est donc très gourmand. Cambeau-les-Bains est une ville thermale bien connue, mais son lien avec l'histoire du chocolat mérite votre visite.
3: Mais oui, parce qu'on ne connaissait pas lien direct. Hein, pour en savoir plus, justement, figurez-vous, nous sommes en ligne avec Christophe. Comment s'appelle-t-il, Christophe? Eh bien, il s'appelle Puyot de Bas, pardi. Bonjour, Christophe.
5: Bonjour.
3: Vous êtes, alors, je suis précis, maître artisan chocolatier à la tête de la chocolaterie Puyot de Bas. Ça fait combien de générations, ça, Christophe?
5: Alors, c'est moi seul qui ai créé, il y a 25 ans, exactement.
3: Ah, c'est vous?
4: Ah, bon?
3: Fondateur, alors?
5: Exactement, il y a 25 ans.
3: Alors pourquoi le chocolat et Cambeau-les-Bains, expliquez-nous ça, sont aussi liés? Quelle est l'origine de ce lien entre le Pays Basque et le cacao? Je crois qu'il faut, j'ai dit tout à l'heure, remonter au XVIIe siècle, non?
5: Exactement, c'est-à-dire que le cacao est arrivé au Pays Basque en 1610, au port de Bayonne, tout simplement. Mmh. Et ce sont les Juifs portugais qui nous ont ramené le cacao, la fève de cacao à Bayonne.
3: Ah d'accord.
4: Les maranes, c'est ça?
5: Exactement, ils ont été chassés à la fois d'Espagne et ensuite du Portugal. Et ils se sont réfugiés à Bayonne, qui était le premier port marchand avant Bordeaux. Et aussi parce que Bayonne possédait un quartier juif, c'était le quartier Saint-Esprit, le quartier que vous avez à la gare, de l'autre côté de la Dour. Et dedans, ils se sont implantés là et nous ont ramené le savoir-faire du chocolat et en même temps la cannelle en épices, rentrée aussi par le port de Bayonne.
3: Mais quoi, ils avaient une intuition comme quoi le cacao, c'était pas connu en Europe et s'ils disent tiens, on va tenter ce coup-là quand on va revenir là-bas ou ils ont fait ça un peu au hasard, quoi.
5: Alors, c'est-à-dire qu'ils le connaissaient, mais quand ils sont arrivés à Bayonne, les Bayonnais, les Basques ne connaissaient pas ce produit-là.
3: Oui.
5: Ils le connaissaient grâce à l'Espagne, puisqu'il ne faut pas oublier quand même qu'à la base, en Europe, ce sont les Espagnols qui l'ont eu avant nous. Et donc, ce sont les conquistadors qui l'ont ramené.
3: Ah, voilà.
5: Et voilà. Donc, c'est le premier à avoir découvert le chocolat, c'est Christophe Colomb. Mais celui qui l'a ramené à la cour d'Espagne, c'est Cortés. Donc, il y avait beaucoup de Juifs qui travaillaient dans le commerce du côté de Barcelone. Ils travaillaient dans le commerce, que ce soit du tissu, de la bijouterie, l'argenterie, l'olive, le vin aussi à l'époque, et aussi le chocolat, puisqu'ils avaient découvert ces fèves de cacao. Donc, ils avaient appris à savoir s'en servir et à transformer le produit pour faire la fameuse boisson chocolatée.
3: Enfin. Quand ils sont arrivés, quand ils ont proposé ça à partir de Bayonne, ah bon, ça s'était un peu répandu au-delà des frontières de la région, on n'entendait pas beaucoup parler de cacao et de chocolat en France à l'époque, me semble-t-il.
5: Ah, du tout. Mais c'est pour ça qu'il y a eu un lien aussi après, donc le développement s'est fait par la suite, au Pays Basque. Pourquoi vous m'avez demandé Cambeau-les-Bains? Parce que Cambeau-les-Bains était l'une des villes aussi où on transformait le chocolat, qui était la plus importante au Pays Basque, puisqu'il y avait une maison qui s'appelait la maison Fagald, qui avait été le premier à développer l'activité du chocolat avec des machines à vapeur.
3: D'accord.
5: Donc, ils se sont développés vraiment une grosse activité. Une grosse activité.
3: D'accord.
6: Alors, Christophe, corrigez-moi si je me trompe, avant de parler de la chocolaterie Puyot de Bas, on va rester au siècle précédent, parce que quand le chocolat est introduit en France et par la suite en Europe, il faut expliquer que le Pays Basque, en fait, devient une région où on compte des dizaines de chocolateries. Est-ce qu'il en reste encore aujourd'hui qui dateraient de cette époque-là?
5: Alors non, qui datent de cette époque-là, non. La plus ancienne qu'on ait dans le secteur, c'est 1854. Mais comme je vous ai dit, les premières chocolateries, c'était 1610 pour la partie juif portugais.
6: Ouais.
5: Et ensuite, c'est 1700 et quelques pour les plus importantes au niveau basque. Donc non, on n'a plus la plus ancienne, 1854. mais elles ont toutes disparu au fil du temps. D'accord. Parce que vous l'avez dit aussi, il s'est développé en France et en Europe par la suite.
6: Bien sûr.
5: Et Bayonne n'était plus un port marchand, c'est-à-dire qu'il ne recevait plus le cacao non plus. Donc cette disparition a fait aussi que la majeure partie des chocolateries de la région ont disparu aussi.
3: Gavin.
4: Oui, est-ce que votre souhait de réintroduire justement le chocolat, de créer cette chocolaterie dans la région, d'où vient-il ? C'était une envie particulière ? C'était vous êtes tombé dedans quand vous étiez petit ou c'est une sorte d'héritage ?
5: Alors non, mes parents n'étaient pas dans le métier. Moi, j'étais pâtissier chocolatier. Ah. Donc j'ai eu des grands formateurs qui m'ont fait aimer ce produit. J'ai fait mon apprentissage ici à Bayonne à l'époque et après, bien sûr, sur la capitale. Mais c'est vrai que je ne comprenais pas que les gens qui venaient en visite au Pays Basque ne connaissent pas cette histoire de titre de capitale et ce côté historique au Pays Basque sur le domaine du chocolat. On connaît bien sûr le jambon, on connaît les fêtes de Bayonne.
3: Oui, le piment.
5: On connaît le piment, exactement. Mais le chocolat, ça, c'est très peu connu. Et donc, j'avais décidé d'essayer aussi, parce que c'était pas facile, de trouver toutes ces grandes familles de chocolateries d'époque et essayer de retrouver des documents, des preuves. Et c'est ce que j'ai réussi à faire depuis 25
3: Quand
5: ans.
3: Quand vous dites toutes ces familles-là, parce que je vois un panneau qui est dans le musée, je vois un certain nombre de noms. Je suppose que ce sont des familles Pénin, Fagald, qu'est-ce que je vois à la fin, Birabin?
5: Birabin, Arispe,
3: et ma copine Maïtena Birabin qui travaillait avec moi à la télé, elle était de cette famille-là alors.
5: Ah ben oui, exactement. Alors, ils étaient implantés à Bayonne, les Birabin, ils avaient une grande. Et à Dax aussi dans les Landes, mais surtout à Bayonne, c'était leur siège. Mais beaucoup de gens ont arrêté cette activité, donc soit l'histoire a fait que ça a un petit peu disparu. Les gens ont changé de métier par la suite, et donc ça s'est vraiment perdu. Mais c'est un peu comme globalement le chocolat français. Oui. Quand on veut parler d'un chocolat français, quand même, on a souvent l'image à l'étranger de parler d'un chocolat suisse ou d'un chocolat belge. Vous voyez, on est toujours. Alors que c'est arrivé bien après les Suisses, c'est le chocolat au lait.
3: Bien sûr.
5: Et le chocolat, les Belges, c'est surtout le chocolat blanc.
3: Mais c'est pour ça. Mais je ne vais jamais à Lausanne ni à Bruxelles à cause de ça, Christophe, bien sûr.
4: Parce que je serais obligé. Vous êtes au Pays Basque.
3: Sinon, je serais obligé de leur dire, mais écoutez, les gars, c'est les Basques qui ont inventé ça. Bon, alors, maintenant, quand on entre dans la chocolaterie musée, qu'est-ce qu'on y découvre en premier, justement? Est-ce que ça a un rapport avec toute cette histoire-là? Est-ce qu'on en revient pour le coup aux Aztèques?
5: Eh bien non, parce que moi les Aztèques je les ai mis de côté, parce qu'en fin de compte, bien sûr que le chocolat vient de là-bas, et on le sait, on le connaît toute cette histoire, qu'on le voit dans beaucoup de musées, et c'est totalement vrai. Mais moi je voulais vraiment retracer l'histoire du Pays Basque. Pour les touristes, je pensais que c'était plus intéressant pour eux de voir l'arrivée du cacao, par le développement des chocolateries basques, et aussi par la suite de la vaisselle. Donc la première partie, c'est la partie juive. J'ai retracé l'histoire juive à Bayonne et j'ai retrouvé les tout premiers chocolatiers juifs qui ont fabriqué du chocolat à Bayonne. Ouais, dont un contrat d'apprentissage. Vous voyez, c'est des documents qui prouvent vraiment cette activité importante que nous avions dans la région. Le développement.
3: Oui, mais la communauté juive s'est installée au Pays Basque. On le sait moins, ça.
5: Eh bien, on le sait moins, mais on sait moins que Bayonne avait toujours ce quartier qui est toujours très important.
3: Ah oui ?
5: Puisqu'on a une grande communauté juive à Bayonne, on a le quartier Saint-Esprit, il y a une très belle synagogue au niveau de la gare, et ils étaient déjà implantés. Alors, c'était le commerce du tissu, bijou, ils connaissaient déjà tout ce travail. Et voilà. Et donc, avec le chocolat qui est arrivé après, ça a vraiment développé une belle activité.
3: Sarah ?
6: Oui, au cours de la visite, on voit quand même des objets insolites, hein, comme des outils de contrebandier, c'est-à-dire de quoi étaient-ils équipés ?
5: Eh bien, voyez, parce que à l'époque, le Pays Basque avait beaucoup de contrebande. Hein,
3: Il paraît,
5: mais bon. Voilà. Donc, on avait la chance sur Cambo-les-Bains, entre guillemets, d'avoir un chocolatier qui avait plusieurs métiers. C'était M. Harris, puis il était chocolatier, il était maire de la commune, et il a été contrebandier aussi. Donc, on a créé un atelier spécifique, on va dire, pour lui. Et donc, il y avait des outils que j'ai pu retrouver aussi sur la contrebande. Alors, c'est à la fois un bâton avec au bout un fer à cheval qui permettait de faire des traces au sol pour faire croire aux douaniers qu'il était passé avec ce mulet alors qu'il n'avait pas de mulet. La deuxième chose, ce sont des chaussures de contrebandier avec des semelles inversées.
3: Quoi ? Donc, qu'est-ce que c'est quoi,
5: semelles, ce sont des semelles cloutées inversées, c'est-à-dire que quand il posait le talon faisait la position du bout du pied. C'est-à-dire que quand il montait, ben vous aviez l'impression qu'il descendait.
3: Ah,
5: parce que c'était à contresens. La semelle était à contresens.
3: C'est formidable, parce que vous vous rendez compte, magnifique. Ce que vous venez de nous dire là, Christophe, c'est le maire a fait HEC. Haute école de contrebande.
5: Voilà, exactement. Et il a été attrapé. Il a été attrapé, ce monsieur Harris, à Bayonne, par la douane.
3: Ah oui ?
5: Et donc, il a été condamné à faire un petit peu de prison, mais bon, il est ressorti de prison.
3: Oui, bon, ça arrive.
5: Il a été réélu. Il a été réélu maire de Cambo-les-Bains trois ans après. Bon. Comme
3: bon,
5: quoi, vous voyez.
3: Alors, merci, on pourra parler avec vous pendant des heures, mais il faut aller visiter ce musée-là. On voit comment on passe de la fève à la tablette de chocolat, on voit également comment ça se visite, hein, comment travaillent vos artisans. Merci beaucoup, Christophe Pillot-Debat. Évidemment, vous ne partirez pas, madame, monsieur, sans avoir dégusté du chocolat, vous verrez, on goûte, et puis on compare les différents arômes, hein, puis il y a la boutique, voilà. Alors, ça se passe à Cambo-les-Bains, dans les Pyrénées-Atlantiques, c'est au Pays Basque, au cas où vous ne l'auriez pas compris. Et c'est pas très loin de Bayonne et de Biarritz. Voilà, merci beaucoup Christophe pour tout cela. Et je vous souhaite une bonne journée. Au revoir. Merci beaucoup. D'autres informations utiles pour cette visite très enrichissante, à tout point de vue, Gavin.
4: Carrément, c'est bien enrichissant. Les visites ont lieu tous les jours, William, sauf le dimanche, avec plusieurs créneaux entre 10h15 et 17h15. L'entrée, 8 euros. C'est gratuit pour les moins de 7 ans. Il y a un audio guide qui est disponible via QR code.
3: Oui, ça c'est bien ça.
4: Ouais, ça c'est pas mal. Et la réservation est recommandée. Toutes les informations, bien sûr, sur le site Chocolat Puyot de Bas, et on met tout sur europe1.fr.
3: Et Gavin, même lui, il ne connaissait pas HEC. C'est incroyable.
4: Non, je ne connais pas.
3: Et pour terminer, n'oubliez pas qu'on peut aussi déguster un chocolat chaud.
4: Eh ben, juste à l'entrée du musée, vous allez prendre votre chocolat, William.
3: Oui.
4: Ça s'appelle la tasse à moustache. Vous voyez pourquoi ? La tasse à moustache.
3: Oui, pour ne pas tremper la moustache dedans.
4: Ou alors pour vous faire des moustaches en chocolat, avec le bon chocolat chaud.
3: Ah oui, d'accord.
4: Un décor belle époque, des objets chinés, un chocolat chaud servi dans une véritable tasse à moustache aussi, comme vous l'aimez. Comptez 9 euros le chocolat chaud, 16 euros avec les petits fours. Un moment hors du temps.
0: Restez avec nous sur Europe 1, on retrouve William Lémergie dans quelques minutes et nous irons au musée Joseph Deschelette à Roanne dans la Loire. A tout de suite sur Europe 1.
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0: 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On continue en musique avec Billy Paul, Your Song sur Europe 1.

0: Your Song, c'était Billy Paul sur Europe 1. On poursuit la balade avec William Lémergie, c'est jusqu'à 13h.
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3: Pour cette balade, donc, on vous emmène dans un musée discret, presque caché, situé dans la Loire, en région Auvergne-Rhône-Alpes, Gavins.
4: C'est ça, William. Discret, c'est un musée, quoi. C'est un beau musée, même. Hein. On est à Roanne, à environ 1h30 de Lyon, pour découvrir le musée Joseph Deschelettes.
3: Oui, mais discret, mais élégant. Voilà.
4: C'est ça.
3: Il est installé dans un lieu magnifique.
4: Ah ouais. Magnifique. C'est un superbe hôtel particulier du XVIIIe siècle. Pour moi et pour le guide du Routard, c'est ce qu'on dit. C'est l'un des plus beaux musées de province sur le plan de l'architecture même. Hein. Il est aussi remarquable par la richesse de ses collections que par son histoire. C'est un lieu où on traverse les siècles, en quelque sorte, depuis l'archéologie jusqu'à l'art moderne. Avouez que c'est pas si fréquent que ça.
3: Ben oui, c'est vrai. Pour en savoir plus, nous sommes heureusement en ligne avec Hélène Convert-Engstrom. Bonjour Hélène, vous êtes la chargée de projet et communication du musée Joseph Deschelettes. Bonjour madame la chargée de projet et communication. Bonjour Hélène.
5: Bonjour.
4: Bonjour.
3: Alors pour commencer tout d'abord, un mot sur Roanne. Le musée est, d'après ce que j'ai compris, au cœur de la ville. Et à qui doit-on cette construction ? Est-ce que c'était une maison individuelle au départ et qui est ensuite devenue un musée ?
5: Oui, le musée est installé au cœur de Roanne, dans un ancien hôtel particulier entre cour et jardin, ce qui est quand même une rareté. Il a été construit par André Lavoie-Pierre pour un couple qui s'appelait Pauline et François Valence de Menardière, qui a malheureusement pas eu le temps d'habiter dedans puisque chassé par la Révolution française.
3: Ouais.
5: Il a ensuite été acquis par Joseph Deschelettes et légué par sa veuve en 1923 à la ville de Roanne pour le transformer en musée, conformément au souhait de son mari,
3: ça fait
5: qui
3: un
5: est
3: beau
5: mort
3: temps,
5: sur le front en 1914. Ouais.
3: Ah d'accord. Venons-en maintenant, justement, alors je vais le prononcer comme vous le prononcez, vous. Venons-en à Joseph Deschelettes, qui était cet homme qui avait un lien très fort avec l'archéologie française, me semble-t-il.
5: Oui, française et pas seulement, puisque aussi européenne. Donc Joseph Deschelettes, c'était un archéologue rouennais renommé. Il est né en 1862 et mort sur le front en 1914.
3: Oui.
5: Et il a dirigé pendant 22 ans le musée de Roanne. Et a vraiment contribué à en faire un musée moderne où les objets ont été documentés et comparés scientifiquement. À sa mort, il lègue à la ville de Roanne ses collections personnelles, sa bibliothèque, qui est toujours visitable aujourd'hui, et un legs financier pour assurer le développement du musée.
3: Alors, quand on regarde sur Internet, par exemple, le don de Joseph Deschelettes, il est dit que cet homme a posé les bases de l'archéologie scientifique moderne. Alors, qu'est-ce que ça veut dire, ça, aujourd'hui, et par rapport à ce qui se faisait avant lui, alors ?
5: Oui, tout à fait. Joseph Deschelettes est considéré comme précurseur, notamment parce qu'il a développé des méthodes fondées sur la comparaison, la typologie et l'étude des contextes.
3: Mmh.
5: Et grâce à lui, en fait, l'archéologie a dépassé le simple collectionnisme pour devenir une discipline vraiment structurée autour de méthodes rigoureuses.
3: Bon,
5: et
3: d'accord.
5: Il a été notamment le premier à avoir théorisé le concept de civilisation des oppida.
3: Qu'est-ce que c'est que ça ?
5: Mettant en avant, alors, les oppida.
3: Moi, je connaissais oppidum.
5: Eh bien, les oppida, c'est le pluriel.
3: Ah, oui.
5: Exactement.
3: Merci. C'est
5: et
3: les
5: donc,
3: châteaux.
5: Il a mis vraiment, voilà, c'est ça. Il a mis en avant une unité culturelle de ces oppida au nord des Alpes à l'âge de fer. Et ses ouvrages autour de la céramique gauloise.
3: C'est pointu, hein. Ah oui, c'est pointu.
5: Ouais, c'est très pointu.
3: Ah oui, Jo, il savait ce qu'il disait. Attention.
5: Exactement.
3: Sarah.
6: Et justement, ce musée qui rend hommage à Jo ne rend pas hommage simplement à son travail, mais aussi à sa curiosité, à cette curiosité qu'il avait pour toutes les civilisations. Il y a là beaucoup d'objets qui viennent justement de très très loin.
5: Exactement. En tant que conservateur, donc Joseph Deschelettes s'intéressait pas seulement à la céramique gallo-romaine, et il a notamment acquis pour le musée une très belle collection d'antiquités égyptiennes, et notamment une momie qui s'appelle Nessie-Amon.
4: Elle s'appelle comment ?
5: Et aujourd'hui, Nessie-Amon, la chanteuse d'Amon.
3: Nessie-Amon. Comment vous écrivez ça ?
5: N-E-S-Y-A-M-O-N.
4: Nessie-Amon. Chanteuse d'Amon.
3: Nessie, d'accord.
5: C'est ça.
3: Ok.
4: Et donc vous avez une momie dans votre musée.
3: Elle n'a pas fini.
5: On a plusieurs momies dans notre musée.
3: Hélène n'avait pas fini.
4: Ah pardon, excusez-moi.
3: Allez-y,
4: ça m'intéresse les momies.
5: Et aujourd'hui, donc, en droite lignée des recherches et des collections de Joseph Desfêtes, on a vraiment un parcours qui est encyclopédique, avec des collections qui s'étendent de la préhistoire au XXIe siècle.
3: D'accord.
5: Et ouvrent à tous les champs d'art visuel qu'on connaît.
6: Mmh. Oui. Donc dans le temps et aussi géographiquement, quoi.
5: C'est ça, exactement.
4: Mmh. Bon. Ben, on va des rives du Nil jusqu'à celle du Rhône. Ce qui est intéressant dans le musée, Éline, c'est que le parcours permet de découvrir des œuvres, des collections, on l'a bien compris, mais aussi, vous dites des œuvres du 21e siècle. Alors, il y a quoi, par exemple, qu'est-ce qu'on peut voir d'œuvres d'aujourd'hui et comment vous avez réussi à faire le lien entre l'archéologie et le 21e siècle?
5: Alors, c'est tout le sel du parcours muséal, puisque on a vraiment, le parcours est pensé comme une histoire visuelle et culturelle, vraiment continue. Donc on emmène le visiteur, comme vous l'avez dit, des collections archéologiques jusqu'aux peintures et objets du XXIe siècle. Et par exemple, on expose, une très belle collection de céramique contemporaine, et qui est vraiment dans l'actualité la plus pointue de ce qui se fait aujourd'hui.
4: Ah, c'est pas mal ce contraste.
3: Bon, ben, je vous remercie beaucoup, Éline, pour la visite de ce musée Joseph Desfêtes. Alors, il y a de véritables trésors, parce que maintenant, vous l'avez révélé, qui sont mis en scène de façon assez moderne, nous dit-on. Ça se passe à quoi, 1 heure de Lyon? C'est une balade qui mérite largement notre visite. Est-ce que je peux terminer en vous posant une question extrêmement personnelle? Vous n'êtes pas obligé de répondre.
5: Allez-y.
3: D'où ça vient, ce prénom, Éline?
5: C'est suédois.
3: Suédois, ah, d'accord. Parce que voilà. Engström, c'est très suédois, donc j'aurais dû faire
5: suédois.
3: Le lien.
5: Et je suis mariée à un monsieur convert, voilà.
3: Ah d'accord. Pardon, hein, j'étais un peu indiscret.
5: Non, pas de problème.
3: Merci beaucoup.
5: Au revoir.
3: Je vous souhaite une bonne fin de journée.
5: Au revoir, merci.
3: Au revoir. Alors, d'autres infos pratiques. Gavin.
4: Eh bien oui, c'est ouvert tous les jours sauf le mardi, seulement l'après-midi, le week-end. L'entrée coûte 5 euros, c'est gratuit. Le premier dimanche de chaque mois, il faut le rappeler. C'est pas mal ça.
3: Et puis à Roanne, vous ne pouvez pas manquer cet établissement. Ça serait une faute grave. Parce que c'est une adresse qui est mondialement connue se restaurer.
4: Je vous sens bah, saliver.
3: Non mais oh.
4: C'est quoi? Bah, c'est la maison Trois Gros à Roanne, bien sûr. C'est le restaurant de père en fils à Ouche. On est à 10 minutes de Roanne. C'est le restaurant gastronomique 3 étoiles. C'est une petite idée de la gastronomie française, en quelque sorte. Une grande idée, même.
3: Non, pas une petite idée. Au XXe siècle, c'était l'un des... Avec Paul Bocuse...
4: Oh, bah, je crois qu'on peut continuer au XXIe.
3: Hein. Oui.
4: J'ai regardé les menus, alors.
3: Dès le XXe.
4: Ouais, à midi, en semaine, c'est 190 euros par personne. Et oui, mais c'est 3 étoiles. Hein. Mais vous avez le bistrot qui est juste à côté.
3: Oui.
4: Ça s'appelle Le Central, c'est la même maison, c'est le même talent, c'est la même qualité. Tout ça pour 35-48 euros par personne. Ça va, c'est un peu plus abordable. C'est toujours la maison Trois Gros qui régale. Alors, j'ai noté aussi les noms des plats en ce moment. Il y a le cendre soufflé, envolé de navet, ou le bœuf cru, sauce à l'anchois. Ou alors, pour le dessert, je vous ai pris un petit gratin d'agrumes, Madame France.
3: Je crois que je n'ai jamais dû manger ça. Mais c'est peut-être des choses toutes simples et ça prend un autre nom quand il s'agit de
4: Oui, c'est la maison Trois Gros. C'est à côté de Roanne, à Ouche, exactement.
0: C'est la fin de cette émission. On vous retrouve samedi prochain, William Lémergie, et tous les samedis et dimanches de l'été de 10h à 13h pour de beaux voyages de balade en France sur Europe 1. Dans un instant, Europe 1 Info avec Guillaume Lariche et ses invités.
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11: Excellent dimanche, il est 13h, vous écoutez Europe 1.
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11: Et oui, bon dimanche en famille ou alors peut-être en voiture, vous rejoignez peut-être votre lieu de vacances. C'est tout le bonheur que je vous souhaite. L'actualité de ce dimanche 2 août sur le front des incendies. Pas d'évolution du périmètre du feu dans le Var. Le préfet du département, Simon Babre, se veut rassurant. À 600 km de la côte varoise, l'Atlantique, la Gironde, là-bas où le feu là est totalement fixé, les touristes sont invités à revenir comme au camping de Lacano. Mais avec un taux de remplissage actuellement de 30%, il y a de la place, donc vous pouvez en profiter. Dans votre journal également, la crise migratoire de Ceuta, l'Espagne pointée du doigt par une bonne vingtaine de pays de l'Union européenne pour la gestion de sa frontière. Une réunion pour y faire face prévue. En attendant, la France, elle renforce ses contrôles dans les Pyrénées, mais c'est loin d'être simple, comme nous le dira un policier. Nous parlerons aussi de l'IA, l'intelligence artificielle. Ça bouge pas mal au niveau de la réglementation européenne. L'IA, qui en revanche n'est pas très douée pour vous guider lors de vos balades en montagne, ses cartes sont truffés d'erreurs et pas mal de randonneurs en ont fait malheureusement les frais. La météo, la tendance a peu aidé d'ailleurs pour les randonnées. Bonjour Perle Romney.
0: Bonjour Guillaume. Encore du soleil et de la chaleur au programme, mais aussi des orages à surveiller en fin de journée dans le sud. Mais je vous en dis plus dans la météo en fin de journal.
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11: Ce dimanche a donc plutôt bien commencé dans le Var. Je pèse mes mots, hein, le feu n'est pas encore fixé, mais l'incendie dans le secteur du Gros Bessillon, lui, est stabilisé. En deux jours, 1800 hectares supplémentaires sont partis en fumée. Pour le préfet du Var, Simon Babre, on a gagné une bataille, pas la guerre. Du côté des opérationnels, ça laisse un petit peu de répit, forcément, aux soldats du feu. Prudence toutefois face à des vents changeants possibles. Écoutons le commandant des opérations de secours, Christophe Pasquini.
14: Les actions qui ont été menées hier, toute la journée, ainsi que cette nuit, ont permis de tenir. Par contre, le vent étant aujourd'hui dans une direction différente, parce que nous avons un vent qui vient du sud, nous sommes obligés de reconsidérer notre dispositif, de nous réorganiser et nous préparer avec des actions à la fois aériennes et terrestres. Un certain nombre de points chauds sont toujours actifs et un vent qui, sous rafale, peut être à 30-35 km/h. C'est donc un vent à considérer. Il ne vous a pas échappé que nous sommes classés en risque très sévère, puisque la végétation et la sécheresse sont présentes et apportent dans ce paramètre une complexité que nous prenons en œuvre. Nous sommes toujours sur une superficie sur 1800 hectares, effectivement parcourus. Moi j'ai un objectif, c'est que la surface n'évolue plus, que nous n'ayons plus de maisons brûlées et que nous puissions rassurer la population en prenant en compte des vents qui sont différents aujourd'hui, demain et en se préparant à toute éventualité.
11: Et donc des vents qui sont favorisés par la sécheresse avec de très fortes températures. Météo France maintient jusqu'à demain 20 départements en vigilance orange canicule. L'alerte s'étend du territoire de Belfort à la Corse en passant par le Var. On reparle bien évidemment de la météo à la fin de ce journal avec Perle Romney. En Gironde, sur la côte atlantique, le méga-feu lui est fixé. Il ne progresse plus. Plus de 4 fois la surface de Paris a brûlé, 42 000 hectares. Sur les 224 000 personnes évacuées, une quinzaine de milliers doivent encore patienter avant de pouvoir rentrer chez elles. Mais les touristes, eux, sont les bienvenus. Hein. Tout le monde s'accorde à le dire. Sébastien Lecornu invite les Français à se rendre en vacances en Gironde. À l'appel du Premier ministre que les fonds et que les professionnels du tourisme aimeraient bien voir se confirmer. Des touristes qui ne sont pas forcément encore bien présents, pas encore de retour, comme l'explique Nicolas Jabaudon. C'est le directeur de l'Office du tourisme de Lacano.
15: Nous avons affaire à deux cas de figure quelque part, soit des personnes qui avaient annulé et qui ne reviendront pas, parce que elles ont été notamment remboursées par les hébergements, donc sûrement qu'elles ont pris des vacances ailleurs. Sur des campings, sur certains établissements d'hôtellerie de plein air ce week-end, et la semaine prochaine, on avoisine à peu près 50% de remplissage, alors que l'on devrait être quasiment à 90-100%. Et d'autres, par contre, qui viennent, et j'en veux pour preuve, toutes les demandes que nous avons eues par téléphone et par mail depuis une semaine, et ça s'est accéléré ces dernières heures, ben pour rassurer les personnes, les demandes concernées, voilà, est-ce que nous sommes en sécurité, est-ce que tout va bien, est-ce que tout est rouvert. Et effectivement, on rassure tout le monde puisqu'il n'y a aucune fumée sur Lacano. On espère fortement atteindre des niveaux de fréquentation dignes d'une très haute saison touristique à partir du 8 août.
11: Nicolas Jabaudon, directeur de l'Office de tourisme de Lacanau, répondait à notre envoyé spécial d'Europe 1, Laura Legault, sur place. Et alors que les feux brûlent dans le sud de la France, Gabriel Attal est accusé d'avoir réduit le budget de la sécurité civile. Accusation que l'ancien Premier ministre réfute dans les colonnes du journal du dimanche. Entretien sur lequel nous reviendrons avec mes débatteurs juste après ce journal, Raphaël Steinville et Elliot Maman. Gabriel Attal qui s'exprime aussi sur la crise migratoire dans l'enclave espagnole de Ceuta au nord du Maroc, le candidat à l'élection présidentielle qui veut faire des frontières l'une de ses priorités de campagne présidentielle. Et justement, la pression monte sur l'Union européenne face à cette crise migratoire à Ceuta. Dans une lettre ouverte, 22 dirigeants de l'Union européenne réclamaient hier samedi une visioconférence d'urgence entre les différents ministres de l'Intérieur. Ça n'aura pas duré très longtemps. Quelques heures plus tard, ils ont obtenu gain de cause. La réunion aura lieu mardi, Romy Azoulay.
16: Oui, cette réunion d'urgence doit permettre d'examiner un renforcement du soutien à Frontex, l'agence européenne chargée de la surveillance des frontières. Il est aussi question d'évoquer la coopération entre l'UE et le Maroc. Dans une lettre ouverte, 22 pays dénonçaient que des franchissements massifs et incontrôlés, je cite, « donnent le sentiment qu'il est possible d'entrer illégalement dans l'Union européenne ». Parmi les signataires de cette lettre, le chancelier allemand Friedrich Merz, mais aussi les premiers ministres hongrois, suédois et polonais. En revanche, ni le Portugal ni la France, pourtant voisins de l'Espagne, ne l'ont signé. L'Italie a suspendu temporairement l'ouverture de l'espace Schengen à l'Espagne, ce à quoi s'est opposé le ministre de l'Intérieur, Laurent Nunez.
17: L'Espagne n'a pas quitté la zone Schengen, il n'y en a absolument pas question. Quand nous interpellons les étrangers en situation irrégulière, ils sont réadmis en Espagne dans 70% des cas. Donc on a une coopération qui est très, très, très bonne avec l'Espagne.
16: Mardi prochain, tous les ministres de l'Intérieur de l'Union européenne se réuniront, même ceux qui n'ont pas signé la lettre. Objectif, mettre en place une réponse commune face aux crises migratoires.
11: Alors, en attendant cette réunion de mardi, hein, on y est très vite, c'est dans deux jours. Le gouvernement français est en action, lui, sur le terrain. Il n'a pas attendu des CRS envoyés ces dernières heures dans le sud de la France. Une sécurité renforcée dans les Pyrénées à la frontière avec l'Espagne, comme l'explique Rudy Mana, délégué national UNSA Police.
18: On a demandé à des CRS de venir, alors qu'ils étaient neutralisés ou qu'ils étaient en repos, de se rapprocher de la frontière espagnole, notamment au niveau du Boulou, près de Perpignan, au cas où des mouvements de migrants arriveraient dans les prochains jours. Ces migrants-là, à Ceuta, ils sont quand même relativement loin, ils avaient quand même le détroit de Gibraltar à traverser, on ne le fait pas en 15 minutes, donc c'est vrai qu'on a voulu mobiliser très vite pour faire voir que la France était là et qu'éventuellement on intercepterait des mouvements de migrants si ça devait se produire, mais de toute évidence c'est compliqué pour que ça se produise dans 24 ou 48 heures. De toute façon, il y a des drones qui vont être engagés, très probablement. Il y a même des avions de la police derrière les frontières qui vont être engagés pour voir si des mouvements dans ce sens pourraient se produire à la frontière.
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11: Les États-Unis et Israël qui suspendent les nouvelles frappes prévues contre l'Iran. Une suspension d'après Donald Trump à la demande de Téhéran. Le président américain place toutefois une condition, celle de rouvrir rapidement le détroit d'Hormuz et aussi d'avancer sur le nucléaire iranien. À Moscou, 3 personnes sont mortes. Ça s'est passé dans un café. 15 autres ont été blessés hier soir après le déclenchement d'un engin explosif artisanal. Engin avec des billes en métal. Selon les premiers éléments de l'enquête, une femme a fait exploser son colis alors qu'elle était fouillée par un agent de sécurité. Une femme inconnue pour le moment des services du Kremlin. Un tournant dans l'histoire de l'intelligence artificielle. Aujourd'hui, l'Union européenne enclenche officiellement la phase d'application stricte de son règlement sur l'IA. Désormais, certains contenus générés ou modifiés par intelligence artificielle vont devoir être clairement signalés au public. Julie Huguet, directrice de la French Tech, était l'invitée d'Europe 1 Matin.
19: C'est la première fois qu'il y a une réglementation qui s'attaque au deepfake, donc ces vidéos qui sont assez dangereuses puisqu'en fait elles tentent souvent de manipuler le citoyen, d'influencer une perception qu'on pourrait avoir d'un sujet, voire même d'usurper une identité. Donc en fait, c'est la première fois qu'il y a une véritable tentative. Et cette tentative, c'est pas une lubie européenne, hein, puisqu'en fait, il y a des laboratoires parmi les plus grands aux États-Unis, comme OpenAI, Anthropic, Google DeepMind, qui ont récemment fait une pétition pour justement demander à ce que les États, et c'est ce qu'on est en train de faire en Europe, essayent de se mettre d'accord pour réglementer, voire parfois ralentir ensemble le développement de l'IA lorsqu'on considère qu'elle est trop dangereuse.
11: Julie Huguet, directrice de la French Tech, qui était l'invitée de Maëlle Laurent dans Europe 1 Matin. Sinon, je vous assure, nous, à Europe 1, on est bien certifiés humains. Liés à l'intelligence artificielle qui nous aide encore plus au quotidien comme pour la randonnée, de plus en plus de randonneurs qui se mettent à utiliser l'intelligence artificielle pour suivre leurs itinéraires en montagne. Mais face à un environnement naturel parfois complexe, utiliser l'IA, Marius Druard, comporte des risques.
20: Imaginez suivre un itinéraire de randonnée. Et tout à coup, vous vous retrouvez en dehors des sentiers balisés, totalement perdu, jusqu'à risquer votre vie. La faute à l'intelligence artificielle, utiliser l'IA en randonnée, c'est la nouvelle pratique qui semble séduire. Mais attention, c'est une machine et elle n'est pas encore capable de lire une carte précisément, ce qui entraîne un gros problème selon le guide de haute montagne Jean-Christian Lichère.
21: C'est la dénivellation qui va être importante sur une randonnée en montagne ou un itinéraire en montagne. Ça, par exemple, l'IA est incapable de calculer. L'IA n'est pas capable de lire une carte précisément lorsqu'on est dans une zone rocheuse.
20: La montagne est un milieu complexe et prendre le risque de suivre l'intelligence artificielle malgré ce manque de précision, peut comporter des risques.
21: Si vous sortez du chemin, elle ne va pas vous remettre sur le chemin. Si le chemin a été modifié pour raison X ou Y, éboulement, etc., il ne va pas vous l'expliquer non plus. À partir du moment où on ne sait pas trop où on va et on ne sait pas analyser le terrain, il peut y avoir aussi des dangers.
20: Les professionnels de la montagne rappellent toutefois que l'IA peut être utile pour préparer une randonnée.
11: On passe de l'intelligence artificielle à l'art tout court. C'est la première exposition française d'envergure consacrée à Joan Miró, peintre, sculpteur, graveur. Miró qui fut l'un des représentants

0: Lumière, la ville de Palma de Majorque, en 1981, deux ans avant sa mort, reçoit une donation de Miro, ses ateliers ainsi qu'une part importante de ses œuvres. Les villes de Perpignan et Majorque en 2024 se jumellent. Cela va faciliter cette exposition de plus d'une centaine d'œuvres où l'on retrouve le style suggéré, dépouillé de Miro. À la fin de sa vie, celui qui se voulait catalan international ne datait plus ses œuvres, ne leur donnait plus de titres, comme une ultime preuve d'un minimalisme radical. Les œuvres de Miro furent souvent surnommées de peintures de rêve. Elles devinrent cauchemars sous Franco pour finalement s'achever, comme disait le peintre, non pas dans une évolution, mais dans une libération.
1: Une exposition à découvrir, c'est jusqu'au 31 décembre. Joan Miro, Majorque, l'atelier des rêves, à découvrir au musée Rigaud. Rigaud de Perpignan, vous l'avez bien sûr compris. Du sport pour terminer ce journal avec la deuxième des 9 étapes du Tour de France Femmes. 148 km entre Aigle et Genève. La néerlandaise Lorena Wiebes est maillot jaune. Notre française qui a remporté la dernière édition colle à sa roue. Pauline Ferrand-Prévot, PFP pour les intimes, est à 10 secondes seulement. Un mot aussi sur vos conditions de circulation ce week-end de chasse et croisée. Après la journée noire d'hier, bison futé, voie rouge en direction de la mer sur la moitié sud du pays aujourd'hui. Alors ça devrait surtout coincer dans l'après-midi dans le sud-ouest de la région et aussi Auvergne-Rhône-Alpes. Orange par contre pour la moitié nord et en bordure de Méditerranée. Si vous êtes sur le retour, eh bien sachez que ce sera du orange seulement sur la Côte d'Azur, vert partout ailleurs. Bientôt 13h13, parlons de la météo à présent oui. Et la chaleur qui continue de grimper cet après-midi, un risque orageux sur le relief du sud, Perle Romney.
2: Oui Guillaume, cet après-midi le soleil reste largement présent avec un voile nuageux passager au nord de la Loire et du sud-ouest au massif central. Dans les massifs, de gros nuages conduisent à des averses orageuses parfois fortes sur l'est des Pyrénées, le sud du massif central, les Alpes du Sud et le relief Corse. Et en marge de ces orages, quelques gouttes peuvent atteindre le Roussillon et la Côte d'Azur en soirée.
1: Et ça va souffler aussi, le vent.
2: Oui, le vent marin et le vent d'autan se renforcent du golfe du Lion à la vallée de l'Aude, avec des pointes à 40-50 km/h, tandis que le vent de nord-est se fait sentir sur les côtes de la Manche. La vigilance orange, on le rappelle, canicule, reste en cours dans 20 départements du sud-est. Et d'ailleurs, les températures sont élevées un peu partout. En Bretagne et en Normandie, comptez 28 à 22 degrés dans les terres, un peu moins sur les côtes, autour de 23 à 27 degrés. Sur le reste du pays, on grimpe entre 32 et 36 degrés avec des pointes à 37-38 dans la vallée du Rhône et l'arrière-pays du Languedoc et de la Provence, Guillaume.
1: 37-38 degrés, n'oublie pas bien sûr la crème solaire. Hein,
2: important, très important.
1: Merci Perle. Dans un instant sur Europe 1, restez bien avec nous, nous reviendrons sur la promesse de Gabriel Attal. Il veut renverser la table. L'ancien Premier ministre fait la une du journal du dimanche. Le candidat à la présidentielle 2027 veut refonder les institutions, proposer de consulter aussi le peuple chaque année. Il veut aussi faire de chaque maire l'élu le plus puissant. Coup de com', vrai projet de rupture. On en débat dans un instant sur Europe 1.
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2: Il est 13h15 sur Europe 1, première partie d'Europe 1 Info avec à vos côtés Guillaume Elliott Maman, journaliste indépendant et chroniqueur politique, et Raphaël Steinville, rédacteur en chef au JDD. Messieurs, bonjour.
9: Bonjour.
1: Messieurs, le JDD, le journal du dimanche, où vous ouvrez, vous offrez, vous concédez votre une à Gabriel Attal, l'ancien Premier ministre, candidat à la présidentielle de 2027, le dit haut et fort, je veux renverser la table. Hein, c'est le gros titre en une du journal. Avant de rentrer dans le fond de cet entretien exclusif du JDD, Gabriel Attal est-il crédible quand il lance cette phrase? Raphaël Steinville, vous qui travaillez au JDD, qui êtes rédacteur en chef là-bas.
9: À l'écouter, à l'entendre, à le lire, effectivement, on voit toute l'énergie de Gabriel Attal à vouloir changer les choses. Mais est-ce que c'est une grande diversion, donner l'impression

0: d'être en rupture avec le macronisme, assurer qu'il faut absolument tout changer pour que, au final, rien ne change. C'est la grande interrogation finalement qui subsiste, parce que il peut professer un certain nombre de grandes révolutions, notamment une grande réforme institutionnelle. C'est vrai que lorsque l'on regarde de près, on a l'impression d'entendre quand même nombre de mots, d'expressions
1: d'Emmanuel Macron.
0: Et c'est ça qui est peut-être le plus troublant, le plus dérangeant. Alors, il y a plein de choses qui tombent sous le coup du bon sens. Pour autant, il y a quand même cette impression qui sera peut-être désagréable pour beaucoup de retrouver beaucoup de ce qui a été la recette d'Emmanuel Macron en 2017 lorsqu'il s'est présenté pour la première fois devant les Français à l'élection présidentielle.
1: D'ailleurs, pour rebondir sur ce que vient de dire Raphaël Steinville, il se refuse de se définir comme un homme de droite ou de gauche, Elliott Maman. Pas vous, hein, bien sûr, Gabriel Attal. C'est donc du Emmanuel Macron dans le texte, hein, non ?
2: Oui, c'est un peu du Emmanuel Macron. Cela renvoie aussi à la capacité que Gabriel Attal a, et c'est un très bon communicant. On sait que parmi l'offre, l'éventail politique que l'on a dans le bloc central, c'est tout de même celui qui, philosophiquement, pour employer un grand mot, est le plus à gauche. Et pour autant, il est toujours parvenu à envoyer des signaux très forts qui plaisaient plutôt à un électorat de droite. Et finalement, c'est aussi ce que cette phrase rappelle. C'est que combien même est-il plutôt progressiste, c'est un peu un libéral à l'américaine, si vous voulez, puisqu'il est à la fois très fermement libéral sur les questions économiques, fermement libéral dans les conditions peu réalisables en France, évidemment, mais également plutôt libéral, voire libertaire sur les questions de société. Et donc c'est vrai que quand on a cette dimension-là, il faut ensuite, quand on prétend pouvoir être au centre et incarner une offre qui devrait également plaire à une partie de l'électorat de droite, envoyer des signaux. Et d'ailleurs, il rappelle qu'il n'a jamais hésité par rapport à l'interdiction de l'abaya, par exemple, et à certaines autres ambitions qu'il évoque. Il y a simplement une chose, Raphaël Steinville disait à l'instant qu'on entendait parfois un peu du Emmanuel Macron dans un certain nombre d'idées. Il reprend même certaines mesures d'Emmanuel Macron. Il convoque par exemple la réforme institutionnelle, celle qui avait été abandonné sur l'hôtel des Gilets jaunes, et notamment en raison de changements réguliers au ministère de la Justice, puisque vous savez, à l'origine, cette réforme institutionnelle qui était une grande réforme de simplification promise par Emmanuel Macron en 2017 était portée par Nicole Belloubet. Elle avait été interrompue pendant la crise des Gilets jaunes, et finalement Nicole Belloubet ensuite devait la reprendre, mais puisque Éric Dupond-Moretti est arrivé au ministère de la Justice, on l'a ensuite totalement oublié. Et là, il y a quand même une chose à laquelle il ne répond pas, c'est quand on lui dit « Mais comment allez-vous faire pour mettre à bien certaines mesures qu'Emmanuel Macron n'a pas pu mettre en œuvre en raison de l'opposition de la rue ?» Et là, il dit « Oui, non, mais je vais simplifier les choses. » Oui, d'accord, mais précisément, cet effort de simplification, les Français le refusent systématiquement.
1: Mais Elliott, même en parlant de ça, la bonne question que le JDD lui a posée sur la possibilité de jouer la carte du renouvellement générationnel, après avoir été ministre, hein, bien évidemment, Premier ministre, donc ministre pendant 6 ans, Gabriel Attal est toujours droit dans ses bottes. Lui, il maintient, il en fait même une force en disant avoir vu les limites du système actuel, et c'est grosso modo, j'ai pu observer... 6 ans pour observer, c'est beaucoup. Et maintenant, je peux changer les choses. Les Français, je crois que c'est toujours un peu pareil. Ils se disent, mais ils ont été aux commandes aux affaires pendant des années. Et pourtant, rien ne s'est passé. Comment il pourrait se passer quelque chose? C'est compliqué, non?
2: Ah oui, mais évidemment, et c'est une des difficultés majeures dans l'offre politique en ce 21e siècle, c'est que les Français sont plutôt désabusés, ne sont pas très satisfaits de leur situation, qu'elle soit politique, économique, sociale. Et donc, généralement, ce qu'il faut faire quand on arrive à l'approche d'une échéance électorale, c'est de dire « Non, non, mais regardez, j'incarne la nouveauté absolue. » Alors, en effet, c'est toujours un peu compliqué quand on a appartenu à un gouvernement qui est sortant, ou du moins quasiment, s'agissant de Gabriel Attal, donc il est essaye de renverser ça en disant « mais au moins ça m'a donné de l'expérience et je sais de l'intérieur à quel point les choses ne vont pas ». Mais en même temps, il y a une chose qui est surprenante là aussi, c'est qu'il dit par exemple que pour aller plus vite, il aimerait inscrire un principe de rapidité dans la Constitution. C'est-à-dire qu'une mesure administrative, si elle a soudainement un blocage, lorsque les autorités administratives n'ont pas répondu après 2 mois, ce principe que propose Gabriel Attal devrait permettre à la dite mesure de s'appliquer d'office avant même d'avoir été examinée. Ça, c'est quand même, c'est également tellement français parce qu'il veut rajouter, pour simplifier, un principe constitutionnel. À la limite, on pourrait plutôt s'intéresser aux principes qui, précisément, ont retardé un certain nombre des mesures que Gabriel Attal a voulu appliquer sur le moment. On peut penser au principe de précaution, qui a valeur constitutionnelle reconnue comme telle par le Conseil constitutionnel, qui, là, est souvent un motif de diverses voies de recours, qui, en effet, retardent l'application des décisions politiques. Mais rajouter une norme pour simplifier, ça n'a strictement aucun sens. Je vous donne juste un exemple, et qui d'ailleurs était central dans la campagne d'Emmanuel Macron en 2017. Le code du travail français a 3000 pages. Emmanuel Macron avait promis de le simplifier, il n'y est pas parvenu. Le code du travail de nos voisins suisses a 60 pages.
1: J'allais dire, c'est quand il y en a une 60. Qui rentre, il y en a une qui sort, hein, c'est ça. Quand il y a une loi qui arrive,
2: exactement.
1: Non, en Suisse, quand il y a une loi qui arrive, il y en a une autre
2: absolument,
1: qui sort.
2: Absolument, oui, c'est limité, en effet.
1: Exactement. Pour rebondir sur ce que nous disait Elliot Maman, Raphaël Steinville, Gabriel Attal lui enfile la casquette d'artisan. Il le dit, hein, il veut refonder la maison France du sol au plafond. Hein, je reprends ses mots. En finir avec la lenteur de notre démocratie, ce que vient de nous expliquer un petit peu Elliot Maman. Par exemple, jusqu'à 7 ans pour qu'un entrepreneur crée une usine, c'est le cas actuellement. C'est vrai que de lire ça, c'est quand même, ça paraît un petit peu hallucinant. Voire 4, 5, 6 ans pour qu'un maire puisse construire une école. Comme on le disait depuis le début de cette émission, c'est un petit peu refaire et redire ce que proposait Emmanuel Macron. Est-ce que ça peut encore séduire justement ça en 2027, ce propos ?
0: Je pense que Gabriel Attal, il a identifié des vrais blocages qui sont insupportables pour nombre de Français, à commencer par les entrepreneurs et ceux qui veulent pouvoir avancer, faire avancer la société. Pour autant, les recettes qu'il emploie, les formules même qu'il emploie, semblent tellement usitées et n'ayant produit aucun effet qu'on se demande si finalement, au-delà d'une sorte de nouveauté, parce que effectivement c'est un candidat qui reste jeune, qui reste relativement nouveau dans le paysage politique en comparaison de d'autres candidats qui en sont à leur quatrième campagne présidentielle pour certains. Pour le reste, on a l'impression que c'est du déjà vu. Lorsqu'il nous parle, par exemple, d'un grand spoil system, s'il devait arriver aux commandes, c'est précisément ce que Emmanuel Macron voulait faire sans l'avoir véritablement fait. Lorsqu'il dit qu'il faut en finir avec le copinage, je pense que nombre de Français souscrivent à ses propos, mais quelques lignes plus loin, il nous explique que par ailleurs, c'est absolument pas ce que Emmanuel Macron a fait ces derniers temps. On aimerait pouvoir l'interroger sur la nomination du président du Conseil constitutionnel et d'autres nominations récentes qui relèvent précisément de ce copinage. Donc on a l'impression qu'il ne va pas jusqu'au bout des choses et que cette révolution qu'il nous vend, c'est d'abord peut-être du vent.
1: Vous parlez de copinage, Gabriel Attal qui mise sur l'optimisme et laisse le sang et les larmes à Édouard Philippe. Qu'est-ce qu'il faut comprendre? Alors pourquoi de copinage? Puisque bien sûr, vous l'avez compris, les deux sont en course à la présidentielle. Y aura-t-il certainement qu'un seul élu?
0: Oui, parce qu'ils se sont mis d'accord sur une sorte de principe qui veut qu'en janvier ou en février, en fonction des sondages, celui qui serait le moins bien placé céderait sa place, ou plutôt fusionnerait avec celui qui est le mieux placé. Gabriel Attal, aujourd'hui, compte sur le dynamisme de sa campagne. Et c'est vrai qu'elle est indéniable. Il y a une énergie, une volonté, une habileté même à essayer de faire connaître ses idées et son projet quand Édouard Philippe, d'une certaine manière, se montre plus prudent. Avec un programme, on l'a bien compris, qui se veut peut-être plus dur que celui de Gabriel Attal. Et donc, il joue sur ses oppositions.
1: Laisser le sang et les larmes, voilà.
0: Oui, le sang et les larmes, on l'a compris, ça renvoie à Margaret Thatcher. Et effectivement, les Français, on l'a vu déjà en 2017, lorsque François Fillon avait déjà ébauché un programme qui prévoyait jusqu'à 500 000 fonctionnaires en moins dans la fonction publique. Ça a effrayé un certain nombre de Français. Et je pense que voilà, il joue sur une sorte de fil du rasoir, une révolution, mais une révolution plus soft que celle d'Édouard Philippe, qui promet notamment, ou en tout cas préconise, la retraite aux 67 ans.
1: Elliot Maman, s'il est élu président, Gabriel Attal veut soumettre aux Français la plus grande réforme institutionnelle depuis 1958, une réforme qui engagera le fonctionnement même de notre démocratie. En fait, on vend toujours la possibilité du grand changement, du grand renversement de la table, mais on sait derrière qu'il y a toujours, c'est un petit peu comme Donald Trump la première fois où il a été président, il s'est dit tiens, je vais faire comme dans ma société, mais non, en fait, il y a des lois, il y a des strates à passer. Là encore, est-ce qu'il ne va pas un petit peu trop vite en besogne ?
2: Il peut faire ce type d'engagement, mais comme je le disais, finalement, bien souvent, les engagements les plus réformateurs, les plus ambitieux en France sont ensuite, quand bien même une personne a été élue, refusé par la rue. Donc c'est quand même une des difficultés et c'est vraiment sur ce point-là que Gabriel Attal ne répond pas du tout. En revanche, c'est vrai que l'argument sur lequel il va peut-être pouvoir faire avancer un certain nombre de ses points, c'est que notamment par rapport à l'hygiène budgétaire à laquelle nous incite notamment Édouard Philippe, Gabriel Attal peut dire oui, mais regardez, moi, un certain nombre des frais de fonctionnement de l'État seront réduits puisque sa réforme institutionnelle inclut notamment la réduction du nombre de parlementaires. D'ailleurs, c'est un peu étonnant parce qu'il dit que la réduction du nombre de parlementaires vise notamment à augmenter l'efficacité politique. Or, il y a énormément de choses qui, en effet, restreignent l'action politique en France et d'ailleurs restreignent davantage l'application de nos volontés politiques que leurs décisions. Ce n'est certainement pas le nombre de parlementaires. Au contraire, je crois que le Parlement fait plutôt, disons que lorsqu'il a une majorité claire, le fait qu'il y ait plus de parlementaires en France que dans d'autres pays, ce n'est pas nécessairement un problème. Et d'ailleurs, il n'y en a pas non plus. Vous savez, parfois, quand on se compare, on remarque qu'en effet, en France, on a une espèce de surdosage sur un certain nombre de points qui est complètement aberrant au vu de l'hygiène à laquelle se tiennent d'autres pays. Le nombre de parlementaires, ce n'est pas le cas. Si on regarde par exemple, on a 535 membres du Congrès aux États-Unis, 577 députés en France, bon, plus les sénateurs, mais les sénateurs n'ont aucun pouvoir. Donc ce n'est pas la chose qui me semble la plus prioritaire, mais c'est ce qu'il met particulièrement en avant sur sa réforme institutionnelle. Je pense que la vraie chose qui peut être décisive, c'est si Gabriel Attal parvient à s'affranchir en effet d'un certain nombre des contraintes administratives qui peuvent soudainement retarder la prise de décision et le caractère effectif d'une décision politique.
1: Une dernière question, puis on poursuivra après le journal aussi encore un petit peu sur cet entretien exclusif de Gabriel Attal. Gabriel Attal qui propose à l'automne une nouvelle organisation territoriale pour que la France ne soit plus que parisienne. Il veut faire du maire l'élu le plus puissant. Ça aussi, c'est ambitieux, Raphaël Steinville, de remettre un petit peu au centre le maire.
0: Non, mais je vous disais tout à l'heure que Gabriel Attal a identifié un certain nombre de sujets qui sont très largement partagés par les Français.
1: Bah écoutez, je vous propose de nous en reparler dans 3 minutes, puisqu'on va devoir passer au journal. Donc, tout ce que vous venez de nous dire, on le reprend juste après les infos sur Europe 1.
3: Vous êtes bien sur Europe 1, restez avec nous, la suite de votre émission, juste après un point info.
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3: Il est 13h30, tout de suite le journal permanent avec vous, Martin Delavenne, bonjour.
13: Bonjour Perle, bonjour à tous. Sur le front des incendies dans le Var, pas d'évolution du périmètre du feu, annonce le préfet. 6000 hectares de végétation sont partis en fumée. Hier, 450 largages d'eau ont été réalisés, un record. Conséquence, les habitants de Montfort-sur-Argens sont autorisés à regagner leurs habitations. En Gironde, le méga-feu est fixé à Somos, Le Temple, Arès et Marcheprime. Les habitants retrouvent leur domicile après 10 jours de lutte acharnée, 42 000 hectares de forêt sont partis en fumée. En Haute-Corse, le feu est lui aussi fixé. Après 18 jours de mobilisation, les sapeurs-pompiers sont parvenus à contrôler cet incendie qui a ravagé 1000 hectares dans la vallée de Restonica. Et puis, on l'apprend à l'instant, la préfecture de Moselle appelle les 30 000 habitants d'Amnéville et de 4 autres communes du secteur à se confiner. En cause, un incendie dans un entrepôt de 500 mètres carrés classé Céveso dans la zone industrielle de Gandrange. Des incendies favorisés par la sécheresse. Avec des températures caniculaires, Météo France maintient jusqu'à lundi 20 départements du sud, est en vigilance orange canicule. Une canicule qui touche le sud de l'Europe, la Grèce et l'Italie, mais aussi la Corée du Sud, où 42,5 degrés ont été relevés dans le sud de la péninsule, du jamais vu depuis 1904, date du début des mesures en Corée. 22 pays sur les 27 ont demandé hier une réunion d'urgence des ministres de l'Intérieur européen suite à l'arrivée massive de migrants à Ceuta. Au menu de la réunion qui se déroulera mardi, une hausse des moyens alloués à l'agence européenne Frontex. Puis retour en France avec les conditions de circulation ce week-end de chassé-croisé, bison futé, voie rouge sur la moitié sud du pays. Déjà 280 km de bouchons, surtout dans le sud-ouest et en région Auvergne-Rhône-Alpes.
3: Merci Martin, on vous retrouve à 14h pour un nouveau point sur l'actualité.
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3: Bienvenue si vous prenez notre antenne en cours de route. Vous écoutez Europe 1 Info jusqu'à 14h. Actualité, décryptage et débat avec Guillaume Lariche, accompagné d'Eliott Maman, journaliste indépendant et chroniqueur politique, et Raphaël Steinville, rédacteur en chef au JDD pour les débats. Et
1: effectivement, comme le disait Perle, si vous venez de nous rejoindre, sachez que nous parlons de Gabriel Attal. Gabriel Attal qui est en interview exclusive dans le journal le JDD. Je veux renverser la table, c'est ce qu'on peut lire en une de ce journal du dimanche. Avec nous donc pour en parler, Raphaël Steinville, rédacteur en chef donc dans ce journal, et on parlait juste avant la pause de Gabriel Attal qui va proposer à l'automne une nouvelle organisation territoriale pour que la France ne soit plus que parisienne. Il veut déparisianiser, comme il l'exprime, et il veut surtout faire du maire l'élu le plus puissant. Et effectivement, quand on en parle un peu avec les politiques, certains vous disent que l'élu c'est un peu celui qui peut encore faire bouger les choses au niveau local, puisque après c'est vraiment un mastodonte au niveau national.
0: Oui, mais c'est surtout le maire, c'est surtout dans une classe politique qui voit sa cote de popularité de plus en plus érodée aux yeux des Français. Le seul élu qui finalement parvient à surnager, c'est celui auquel les Français sont le plus attachés. Donc il a raison en soi de vouloir faire du maire le socle de sa politique et de son déparisianisme. De nos institutions et de la France. Pour autant, il y a quand même quelques limites, parce que c'est d'abord porté par quelqu'un qui incarne le parisianisme bontain. Il n'y a pas plus parisien que Gabriel Attal. Donc moi, je pense que les Français sentent quand même d'abord derrière cette formule, cette volonté, un coup marketing. C'est vouloir s'adresser à la France des territoires. Mais est-ce que Gabriel Attal peut incarner cette transformation, ce changement? Gabriel Attal, moi, c'est une phrase qui revient régulièrement dans ses propos, il veut transformer la France. Est-ce que les Français veulent véritablement que la France soit transformée, ou est-ce qu'ils veulent que la France demeure? Bien sûr qu'elle s'adapte à un certain nombre de changements, mais d'abord qu'elle demeure. Et je pense que c'est peut-être l'angle mort de cette grande interview de Gabriel Attal, c'est qu'on sent l'énergie, on sent sa volonté à vouloir transformer, et en cela, il est dans la droite ligne d'Emmanuel Macron, mais je pense qu'il lui manque peut-être cet enracinement dans cette France profonde, dans cette histoire que les Français voudraient voir prolonger.
1: Alors, par rapport à la France, justement, les citoyens français qui, quand ils sont appelés à voter, n'ont pas forcément trop l'envie et boudent parfois les isoloirs. Et pourtant, Gabriel Attal, ancien Premier ministre, souhaite consulter le peuple chaque année lors d'une journée référendaire. Est-ce que le référendum, c'est encore un moyen efficace pour retrouver la confiance des Français, Eliott Maman?
2: Alors, oui et non. Évidemment que ça peut être un moyen efficace dans la mesure où les Français ont parfois l'impression que le vote qu'ils adressent au cours des élections n'a pas nécessairement d'incarnation substantielle, et que parfois il n'y a même pas directement de lien, parce qu'il y a par exemple une offre au premier tour des élections présidentielles désormais qui est tellement large que le ticket d'entrée au deuxième tour est très faible, c'est-à-dire qu'avec une vingtaine de pourcents seulement des suffrages, on accède au deuxième tour, et donc qu'en définitive, le choix final se fait sur deux candidats qui n'ont réuni que 40-45% des Français, du moins de ceux qui ont exprimé le vote. Donc ça, c'est vrai que c'est une critique que l'on entend régulièrement par rapport à nos élections à l'heure actuelle et que l'on comprend. En revanche, en réalité, la même situation peut plus ou moins se situer s'agissant des référendums, c'est-à-dire qu'on a tout de même une difficulté. Et c'est déjà quelque chose que l'on peut reprocher à Emmanuel Macron et que Gabriel Attal récupère, qui consiste à faire du référendum une promesse en tant que telle. Or, ce qui est véritablement important dans un référendum, c'est qui a l'initiative à l'origine. Est-ce que, par exemple, la population peut elle-même proposer, soumettre des textes qui seraient ensuite adressés à l'ensemble soit des responsables politiques, soit des Français? Et surtout, sur quoi vont-ils porter? Parce que si on se retrouve à questionner les Français sur des sujets ultra consensuels ou sur des espèces de petits débats, petits verbiages administratifs auxquels personne
1: n'accorde... Ce sera noyé.
2: Exactement. Donc, il y a aussi ça qui est véritablement compliqué. C'est par exemple, est-ce qu'on va avoir sur des sujets très clivants qui sont parfois très compliqués à interpréter dans un débat politique parlementaire un référendum, on peut par exemple penser à la promesse notamment du Rassemblement National d'un grand référendum sur le sujet migratoire. Et je trouve que parler d'une modalité institutionnelle sans détailler la substance, ça n'a pas beaucoup de sens. On remarquera d'ailleurs qu'Emmanuel Macron a toujours promis, ça aussi, ça a été une constante, de faire appel au peuple directement par l'entremise de référendum, mais n'a jamais déployé cette promesse précisément puisqu'il n'a jamais dit sur quoi les Français seraient appelés à voter. Et il y a juste une chose sur la question de l'élu local, parce que finalement ça renvoie également à ça, c'est-à-dire comment est-ce que l'on arrive à déconcentrer l'échelle à laquelle la décision est prise. Il faut reconnaître une chose à Gabriel Attal, c'est sa capacité à avoir l'air plus ou moins sincère quand il est en déplacement, y compris dans la France profonde. C'est vrai qu'il n'y appartient absolument pas, il est très parisien, mais son appétence en communication est quand même assez saisissante, je trouve, notamment lorsqu'il est en localité. Et d'ailleurs, pendant tout l'été, je crois qu'il va faire autant de déplacements que possible dans plusieurs villages de France. Donc on voit que cette espèce de déconnexion qu'il incarne, il essaye de travailler dessus. Ce sera intéressant de voir ce que les Français en penseront.
1: Bon, Eliott, vous parliez également de cette crise migratoire pour Gabriel Attal. Il rappelle que tout se joue au niveau de l'Europe et dénonce l'opposition de la droite et l'extrême droite au pacte asile et migration. Il souhaite le renforcement de Frontex. Frontex, je le rappelle, c'est l'agence européenne chargée de surveiller les frontières extérieures de l'espace Schengen. Et autant vous dire qu'en ce moment, eh bien, ils sont bien occupés avec cette crise migratoire, cette vague qui a déferlé sur Ceuta en milieu de semaine, 60 000 migrants venus du Maroc. Et qui ont donc passé à la nage les barrières pour pouvoir arriver jusque dans cette ville de 83 000 âmes. Alors la plupart sont rentrés chez eux, mais branle-bas de combat au niveau de l'Union européenne. On se dit comment on va faire pour la suite. D'un côté, on a Emmanuel Macron qui lui a déjà commencé à renforcer. On a 300-330 personnes qui sont à la frontière franco-espagnole au niveau des Pyrénées, alors que les migrants dont on parle, eux, sont toujours encore, manifestement, ils ont le détroit de Gibraltar à passer, ils ne sont pas encore là. Bref, on verra si c'est une opération de com' ou pas. Moi, j'aimerais vous poser cette question par rapport, justement, à cette réunion qui va avoir lieu mardi, des ministres de l'Intérieur de chaque pays de l'Union européenne. Alors, ça a été à la demande de 22 pays, emmenés par l'Italie de Giorgia Meloni, et également la Finlande ou encore le Danemark, pour pouvoir trouver des solutions et face à l'Espagne qui se fait un petit peu lâcher quand même, faut le dire, par pas mal de pays. La France n'est pas signataire de cette lettre qui a amené à cette rencontre, le Portugal non plus, mais tout le monde sera présent. Est-ce que vous pensez que face à cette crise migratoire de Ceuta, il faut revoir l'accord de Schengen ou pas?
0: Je pense qu'il y a d'abord, il y a deux sujets. Effectivement, il y a la question de Schengen, de nos frontières extérieures, de plus en plus poreuses, on l'a vu avec Ceuta, et donc de la réponse que l'on peut apporter très concrètement pour sécuriser nos frontières extérieures. Et là, moi je veux bien qu'on renforce Frontex, mais encore faut-il que la mission de Frontex soit davantage définie. Je vous rappelle que Fabrice Leggeri, qui était l'ancien patron français de Frontex, qui est aujourd'hui député du Rassemblement National, avait été accusé de pushback, c'est-à-dire de repousser les clandestins qui se présentaient à la frontière, et ça, ce n'est pas autorisé. Ce n'est pas autorisé. Donc, est-ce que Frontex est une certaine manière, une sorte d'ONG d'accueil des migrants à la frontière, ou au contraire, une vraie police en charge de faire respecter les frontières. Ça, cette question, elle n'est toujours pas très claire dans l'esprit de nombre de nos politiques au niveau européen. La deuxième chose, c'est qu'au-delà de la question du chaos migratoire tel que nous l'avons pu l'observer à Ceuta, où l'on peut très légitimement accabler le gouvernement de Pedro Sanchez avec ces mesures qui ont participé finalement à une sorte d'appel d'air de clandestins vers l'Espagne, puisqu'il a promis de régulariser plus de 500 000 clandestins. Je pense qu'il y a la question, malgré tout, qui est essentielle, et on le voit depuis le début de la guerre en Iran, du contrôle des détroits. Je pense que derrière cette question de Ceuta, il y a la question du contrôle de du détroit de Gibraltar, de la volonté et du Maroc, et des États-Unis, et d'Israël peut-être, de pouvoir finalement mettre la main sur le contrôle de ce passage, de ce détroit, qui est aujourd'hui quasiment à l'exclusive avantage de l'Europe. Et donc il y a une bataille géopolitique qui, à travers le levier de cette crise migratoire, est en train de se jouer. Et je pense que l'Europe aurait intérêt, peut-être plutôt que de lâcher et d'accabler Pedro Sanchez, de mesurer à quel point ce point de passage est crucial si l'Europe veut, comme Emmanuel Macron le souhaite, qu'elle soit souveraine.
1: Et donc ça passe par quoi ? Ça passe par un renforcement fluvial ? Ça passe par un renforcement...
0: Mais non, c'est-à-dire que je pense que la volonté de certains, du Maroc, à commencer par le Maroc, c'est finalement de reprendre peut-être Ceuta...
1: C'est une monnaie d'échange, ça fait des centaines d'années qu'ils le souhaitent.
0: Oui, mais à quel prix ? C'est-à-dire qu'aujourd'hui, il faut bien comprendre ce que suppose et ce qu'implique pour nous le contrôle du détroit de Gibraltar. Est-ce que nous sommes prêts à renoncer à ces
1: prérogatives ?
0: Pour
1: vous, le rapport bénéfice-retour sur investissement n'est pas forcément le bon.
0: Je pense qu'il ne faut pas seulement se focaliser sur la crise migratoire qui est aujourd'hui qui est brûlante et donc il faut pouvoir y répondre. Bruno Retailleau, dans le JDD, apporte une solution relativement simple. Limiter la libre circulation de l'espace Schengen aux seuls Européens. Et donc le simple fait d'arriver dans un pays comme l'Espagne ou la Grèce par des voies clandestines ou avec un visa ne permettrait pas à ces immigrés de pouvoir circuler librement sauf à obtenir un autre visa d'un pays tiers. Je pense que c'est une première solution, mais au-delà encore une fois de cette question migratoire, je pense qu'il y a des questions géopolitiques encore plus larges.
1: L'Italie qui a réinstauré, Elliot Maman, les contrôles sur les voyageurs en provenance d'Espagne suite à cette crise de Ceuta, des contrôles d'identité effectués dans les ports et les aéroports italiens pour les ressortissants de pays tiers.
2: Oui, absolument. Cela fait partie des trois voies d'option dans lesquelles on peut mettre une forme d'interruption à la libre circulation des personnes dans le cadre de l'accord Schengen. La première voie, c'est évidemment s'il y a un risque sécuritaire imminent. La France a recouru à cette possibilité de recontrôler les frontières, par exemple, après les attentats de 2015. La deuxième forme de problème qui peut nous autoriser à réintroduire des contrôles aux frontières, c'est un risque sanitaire. On l'a vécu avec la pandémie. Et la troisième possibilité, c'est s'il y a une situation politique extraordinaire et difficilement contrôlable. Et c'est donc en vertu de cela, au vu des images en provenance de Ceuta, que l'Italie a décidé de réintroduire des contrôles aux frontières. Ce qui est intéressant, c'est que là, l'Italie va quand même un peu plus loin dans les mots, pas encore dans les actes, puisque la déclaration initiale de Giorgia Meloni était qu'il fallait réussir à exclure temporairement l'Espagne des accords Schengen, de l'espace Schengen, ce qui évidemment, en tant que tel, n'est pas du tout possible dans les traités. Il y a uniquement ces mécanismes détournés par lesquels un État peut réintroduire de manière ultra temporaire, parce que c'est uniquement pour 6 mois, renouvelable 6 mois, mais de manière limitée. Donc on voit qu'il n'y a pas véritablement une possibilité d'exprimer un désaccord politique de long terme avec un pays, sauf que c'est très précisément ce dans quoi on tombe entre l'Italie et l'Espagne. Ils sont aux antipodes dans leur considération de comment il faut considérer la question migratoire. Et donc là, on comprend un peu comme avec Frontex, que la question n'est pas uniquement les prérogatives actuelles et les mécanismes d'urgence qui sont liés à ces prérogatives actuelles, mais y a-t-il encore une véritable volonté commune par rapport à la définition de ces textes ?
1: Merci Elliot Maman. Alors après avoir menacé vendredi de frapper l'Iran avec une intensité inédite depuis la Seconde Guerre mondiale, Donald Trump, lui, suspend les frappes américano-israéliennes. Vous avez compris, on va changer de sujet dans un instant. Une décision donc après la demande de Téhéran, mais à une condition, l'ouverture totale du détroit d'Ormuz et la fin de la menace nucléaire iranienne. Quelles sont vraiment les chances de succès de cette trêve ? Nous en parlons dans un instant sur Europe 1.
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3: Vous êtes sur Europe 1 Info, il est 13h47, dernière partie des débats, toujours en compagnie d'Eliott Maman, journaliste indépendant et chroniqueur politique, et Raphaël Steinville, rédacteur en chef au JDD, qui sont à vos côtés, Guillaume Lariche.
1: Et alors que Donald Trump menaçait avant-hier de frapper l'Iran avec des frappes d'une intensité inédite, carrément depuis la Seconde Guerre mondiale, comme il a pu le dire, le président américain annonce finalement la suspension des nouvelles frappes américaines et israéliennes contre l'Iran. Les deux pays sont mis d'accord. D'après Washington, le changement de cap fait suite à la demande de l'Iran et d'autres pays de la région. Mais ce n'est pas sans condition. Il faut trouver un accord rapide sur l'ouverture du total du détroit d'Ormuz et puis aussi la fin de la menace nucléaire iranienne. J'ai envie de dire, Raphaël Steinville, rien de neuf sous le soleil en fait.
0: Oui, je crois que depuis 6 mois que cette guerre a débuté, nous avons appris à analyser, observer avec prudence les communiqués de Donald Trump. Et même parfois à mettre en doute un certain nombre de ces déclarations qui, d'un jour à l'autre, peuvent être contradictoires. Donc, est-ce que ce sont les véritables raisons qui ont poussé Donald Trump et Israël à renoncer à frapper à nouveau l'Iran ? Je n'en sais rien. Je ne sais même pas si l'Iran en a formulé explicitement cette demande. En tout cas, c'est comme ça qu'aujourd'hui Donald Trump communique, laissant entendre qu'un accord serait possible, qu'une fin de conflit serait envisageable. Mais je pense que ce sont les heures et les jours à venir qui nous diront une nouvelle fois la vérité du moment.
1: Alors pour l'instant, Raphaël Elliott, Donald Trump a un petit peu été démenti, après toute proportion gardée. Une agence de presse iranienne a qualifié aujourd'hui de nouveau mensonge la déclaration de Donald Trump que Téhéran aurait demandé à Washington, donc de renoncer à de nouvelles frappes contre l'Iran. Il cite des responsables militaires, maire, qui a donc indiqué que les allégations du président américain n'étaient qu'un nouveau mensonge, ajoutant « Nos forces sont en état d'alerte maximale et prêtes à toute éventualité ». Là encore, c'est de la rhétorique de guerre. Mais bon, c'est confirmé a priori par une agence de presse iranienne. Là encore, il n'y a pas d'annonce officielle, mais quand vous avez une agence iranienne qui est un petit peu aussi la voix de l'État, on peut en penser quoi, Elliot Maman ?
2: Ben non, mais la difficulté, c'est que certes, Donald Trump est épris de contradictions très régulières, mais au moins, ce qu'il fait est plus ou moins compatible avec ce qu'il dit, même si cela change du jour au lendemain à peu près tous les jours. S'agissant des Iraniens, l'autre difficulté, c'est que ce qu'ils font n'est pas exactement sur la même ligne que ce qu'ils disent. Et donc là, typiquement, en effet, ils expliquent qu'ils ne sont pas du tout ambitieux par rapport à d'éventuelles possibilités diplomatiques, alors même qu'au début de la guerre, ils reprochaient à Donald Trump de ne pas avoir considéré la diplomatie avant les frappes militaires. Et je crois en réalité que les Iraniens essayent de pousser autant que faire se peut Donald Trump à la faute pour réussir.
1: Ce serait quoi la faute, Elliot ?
2: Là, on voit bien que, par exemple, lorsque Donald Trump a signé le fameux MOU, l'espèce de préaccord à Versailles fin juin. Ce sont les Iraniens qui, les premiers, ont violé ce cessez-le-feu qui avait été parfaitement respecté à la fois par les Américains et par les Israéliens en ciblant des navires, notamment des intérêts américains, dans le détroit d'Ormuz. Et évidemment, à chaque fois, c'est une question d'équilibre. Mais je pense que il y a une volonté que Donald Trump aille plus loin. Le président américain lui-même, en début de semaine, avait évoqué la possibilité de frapper, par exemple, les infrastructures d'assainissement de l'eau en Iran, ce qui, évidemment, serait un crime de guerre et donc serait une escalade très, très forte dans le conflit. Et jusqu'ici, les Américains, vraisemblablement, ont tout de même mené une guerre qui était plutôt dans les clous du droit international. Et les Iraniens eux-mêmes, même si tout le monde dément la chose évidemment, sont en train de frapper également, de cibler par des attaques informatiques un certain nombre d'usines d'assainissement de l'eau aux États-Unis. Il y a 6 États, me semble-t-il, peut-être même 7 depuis la nuit dernière, qui ont été touchés par des problèmes informatiques majeurs liés à leur usine d'assainissement de l'eau. Une quarantaine d'usines au total ont été touchées aux États-Unis, c'est considérable. Et les officiels sur place disent que très clairement, on voit la signature de hackers iraniens. Et c'est assez régulier que l'Iran, n'ayant pas les mêmes capacités militaires de représailles à l'égard des États-Unis, se serve de fonctions hybrides, par exemple une cybermenace, afin d'infliger une souffrance aux civils notamment, ou du moins de faire peur aux civils des pays avec lesquels ils sont en guerre et qui sont supérieurs à eux d'un point de vue militaire. Donc je pense qu'on est véritablement dans ce moment-là où l'idée c'est de pousser Donald Trump à la faute pour deux raisons. Soit pour augmenter son discrédit dans une partie de l'opinion occidentale et évidemment américaine à l'approche d'une échéance électorale, parce que si il devait y avoir quelque chose de majeur, on pourrait craindre une espèce d'enlisement, etc. Également pour faire du bien à l'opinion iranienne, parce que s'ils étaient ciblés, si les civils étaient soudainement ciblés, ce que les Américains ont vraiment réussi à ne pas faire jusqu'ici, ça pourrait changer la donne en Iran, mais également pour conserver cette espèce d'effet de levier dans les négociations qu'ils ont, notamment par rapport à leurs ambitions dans le détroit d'Ormuz, parce qu'on voit que c'est véritablement ça à l'heure actuelle le point de focalisation des négociations. C'est les Iraniens comprennent que ce point de levier majeur qu'ils avaient réussi à sécuriser est en train plus ou moins de leur échapper au vu de l'efficacité de la flotte américaine. Comment le récupérer ? Si on déplace un petit peu le conflit et qu'on le fait aller encore plus loin, du moment qu'on sera de retour dans la place des négociations, de fait, le détroit d'Ormuz aura une importance soit renforcée, soit secondaire, mais donc pourrait revenir plus largement aux Iraniens.
1: Raphaël Steinville, on a eu cet appel de Trump avec le prince héritier saoudien Mohamed Ben Salman pour désamorcer la situation. Est-ce que, selon vous, ça marque un tournant dans le rôle de l'Arabie saoudite ? Jusqu'ici, on avait plutôt le Qatar qui était en amont. Est-ce que ça reviendrait peut-être un petit peu le nouvel arbitre de la région ?
0: Moi, je pense que tous les pays du Golfe, aujourd'hui, sont à la manœuvre pour tenter, finalement, à part peut-être les Émirats Arabes Unis, qui sont très engagés, notamment auprès d'Israël, pour tenter de trouver une solution à cette crise. Il n'y a pas seulement le Qatar et l'Arabie Saoudite. Je pense que tous les pays, aujourd'hui, parce qu'ils sont en première ligne, aux premières loges, et qu'aujourd'hui, l'Iran les menace directement ou indirectement. Donc je pense qu'il ne faut pas chercher à isoler et à penser que tel ou tel pays serait plus moteur qu'un autre. Parmi les raisons qui expliquent peut-être que les États-Unis et Israël ont renoncé à conduire de nouvelles frappes massives sur l'Iran, il y a la volonté de ces pays de finalement trouver un chemin, une porte de sortie pour essayer de s'extirper de cette situation dans des économies qui sont durement impactées par cette guerre qui dure depuis maintenant 6 mois.
1: Effectivement, ça avait commencé fin février. Alors moi, je m'intéresse aussi à la considération qui doit être portée aux ressortissants américains à ce processus, alors qu'on le sait, hein, il y a 24-48 heures, plusieurs ambassades qui ont fortement incité leurs concitoyens, concitoyennes présents dans cette région du monde à faire leur pactage éventuellement et être potentiellement prêt à partir rapidement, s'intéresser, bref, faire les choses de base, s'intéresser au vol, savoir comment on pouvait se partir rapidement. Ça s'est passé notamment par les missions américaines à Amman, à Jérusalem, à Bagdad. D'un côté, on vous dit préparez-vous, et puis de l'autre, on dit ben non, c'est la trêve. Ils doivent penser quoi, à votre avis, quand on est concitoyen, enfin quand on est citoyen américain et américaine là-bas, on entend un peu tout et son contraire en 48 heures. Et
0: d'autant que c'est la première fois que le Département d'État a formulé ce message explicitement auprès de leurs ressortissants dans tous ces pays du Golfe. Donc j'imagine que pour les expatriés américains, au-delà de la vigilance qu'ils doivent avoir depuis le début de ce conflit, il y a une angoisse bien légitime à se dire quel échelon supplémentaire va être encore franchi pour qu'on nous demande finalement de faire nos valises. Mais encore une fois, c'est tellement compliqué aujourd'hui de distinguer ce qui relève de la communication, de la manipulation, que je serais bien incapable de vous dire pourquoi ce message est intervenu 24 heures avant que Donald Trump n'appuie sur le bouton pause.
1: Elliot Maman, ce double discours, d'un côté préparez-vous à partir et de l'autre bah écoutez, on va faire une trêve, on arrête et on va reprendre les discussions, mais bon, il faut quand même qu'on avance très vite sur le Hormuz et réussir à le réouvrir, ce détroit.
2: Oui, bah d'ailleurs, vos deux dernières questions sont liées à la fois pourquoi les citoyens américains sont soudainement pressés de partir et pourquoi certains acteurs locaux, notamment l'Arabie Saoudite, semblent essayer de tempérer un peu les choses, parce que la diplomatie peut fluctuer, les régimes peuvent changer, l'implication des États-Unis sur place peut changer, mais l'Arabie Saoudite sera toujours voisine de l'Iran. Ça, la géographie ne fluctue pas comme la diplomatie peut le faire. En revanche, les Américains, eux, ne seront jamais les voisins de l'Iran. Et c'est évidemment une des implications assez majeures que l'on voit dans ce conflit. Maintenant, je crois qu'une des autres explications de ces contradictions qui viennent de l'administration américaine, il y avait un très bon papier dans le Washington Post cette semaine, pourtant le Washington Post n'est pas du tout un journal, alors ni de droite ni pro-Trump, mais qui était intitulé « Iran 2. La stratégie de Donald Trump fonctionne, celle de J.D. Vance, le vice-président, ne fonctionne pas ». Donc ensuite, vous faites comment ? Quand vous avez à la tête de l'administration américaine deux stratégies parfaitement différentes et avec en plus un Donald Trump qui, se sachant impopulaire auprès de son opinion sur la question de la guerre en Iran, puisque la question de la guerre en Iran est aussi impopulaire en 6 mois que la guerre en Irak après 10 ans. Dans les enquêtes d'opinion. Donc c'est dire à quel point il y a un rejet...
1: On a 70% des Américains qui en veulent plus.
2: Exactement. Il y a un rejet assez fondamental. Donald Trump explique souvent « Ah non, mais de toute façon, la question iranienne, c'est J.D. Vance qui s'en occupe. » Alors que c'est faux, parce que toutes les espèces de démonstrations un peu faucons de la part de l'administration américaine, notamment les bombardements récents, les promesses de bombardements toujours plus puissants, les plus puissants depuis la Seconde Guerre mondiale, ça c'est purement Donald Trump, Marco Rubio et Pete Hegseth dans une moindre mesure. J.D. Vance, le vice-président, lui, il est uniquement sur une ligne, il faut se désengager des affaires du monde, et donc par exemple avec l'Iran, il faut uniquement faire des négociations diplomatiques. On a entendu que le Pakistan, par exemple, a communiqué cette nuit en disant qu'ils étaient prêts à nouveau recevoir des émissaires des deux pays en conflit. Et donc, il y a ça aussi qui est une difficulté majeure. Je pense qu'une partie des contradictions des messages de l'administration américaine s'explique par le fait que elle-même n'est pas unie. Le gouvernement américain ne sait pas, Donald Trump ne sait pas pourquoi il a déclenché cette guerre, ou du moins de manière très vague, et au sein de son administration, certains pensent qu'il ne fallait pas la déclencher. Ça, c'est aussi une difficulté supplémentaire.
1: Une dernière question avant de refermer cette édition d'Europe 1 Info. On a Marco Rubio, le secrétaire d'État américain, qui assure que les capacités militaires de l'Iran ont été amoindries, que les responsables iraniens sont maintenant disposés et dans certains cas semblent impatients, comme il le dit, à conclure un accord sur la dénucléarisation. Est-ce que la demande de suspension des frappes par l'Iran, puisque c'est comme ça que le dit Donald Trump, il dit que c'est la République islamique qui demande de faire cette trêve. Est-ce que cette demande-là serait vraiment liée à l'épuisement des capacités militaires du pays ? Est-ce que c'est plausible, selon vous, Raphaël Steinville ?
0: Moi, j'ai surtout l'impression que l'Iran a fait la démonstration qu'en dépit de mois et de semaines et de mois de guerre, ses capacités de nuisance étaient sinon intactes. En tout cas, l'Iran était encore en mesure de pouvoir frapper et de tenir. C'est peut-être ça la grande leçon, c'est que les bombes, la suprématie technologique d'Israël et des États-Unis ne suffisent pas ni à mettre à mal ce régime et à obtenir ce changement de régime, ni à mettre fin à cette guerre.
1: Merci beaucoup Raphaël Stainville, merci beaucoup Elliot Mamman, très bon après-midi, bon courage si vous êtes sur la route. Les vacances ne sont plus très loin et puis moi je vous retrouve ce soir à partir de 19h pour Europe 1 Soir jusqu'à 21h.
3: À suivre sur Europe 1, les récits extraordinaires de Pierre Bellemare, ce sera juste après un point info. 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Les infos avec vous, Martin Delavenne. Bonjour.
13: Bonjour Perle, bonjour à tous. Un nouvel incendie en Moselle où la préfecture appelle les 30 000 habitants d'Amnéville et de 4 autres communes à se confiner. En cause, un incendie dans un entrepôt de 500 mètres carrés classé Céveso, situé dans la zone industrielle de Gandrange. La présence de produits chimiques a été confirmée par Quentin Bigot, maire de la ville. Dans le Var, pas d'évolution du périmètre du feu, annonce le préfet. 6 000 hectares de végétation sont partis en fumée, dont 1800 depuis deux jours. Un feu maîtrisé grâce aux moyens aériens. Hier, 450 largages d'eau ont été réalisés, un record. Conséquence, les habitants de Montfort-sur-Argens sont autorisés à regagner leurs habitations. En Gironde, le méga-feu est fixé. La majorité des déplacés rentrent chez eux. À Somos, Le Temple, Arès et Marcheprime, les habitants retrouvent leur domicile. Après 10 jours de lutte acharnée, 42 000 hectares de forêt sont partis en fumée. L'optimisme règne néanmoins pour les 2235 soldats du feu, toujours mobilisés. Puis en Haute-Corse, le feu est lui aussi fixé. Après 18 jours de mobilisation, les sapeurs-pompiers sont parvenus à contrôler cet incendie qui a ravagé 1000 hectares dans la vallée de Restonica. Puis des incendies favorisés par la sécheresse et des températures caniculaires. Météo France maintient jusqu'à lundi 20 départements en vigilance orange canicule, une alerte qui s'étend du territoire de Belfort à la Corse en passant par le Var. Puis attention à la baignade interdite. Si vous souhaitez vous rafraîchir dans des zones non autorisées ou sous drapeau rouge, la sanction est alourdie. À partir d'aujourd'hui, vous serez puni d'une amende de 3e classe et paierez désormais 68 euros. Pour rappel, depuis le début de l'été, 197 personnes ont perdu la vie par noyade. International, 22 pays européens convoque une réunion d'urgence des ministres de l'Intérieur après l'arrivée de 60 000 migrants sur l'enclave espagnole de Ceuta. Au menu de la réunion de mardi, les réponses à apporter à ces entrées illégales de milliers de migrants ou encore les moyens alloués à l'agence européenne Frontex. Nous venons d'être priés par l'Iran et par d'autres pays du Moyen-Orient de suspendre toute attaque. Donald Trump annonce la suspension donc des frappes sur l'Iran après s'être entretenu avec le prince héritier saoudien Mohamed Ben Salman, qui a exhorté Washington à privilégier le dialogue dans la région. Du sport avec la deuxième étape du Tour de France Femmes, 148 km entre Aigle et Genève, la néerlandaise Lorena Vips partira en jaune. À noter la belle performance d'Océane Mahé qui s'empare du maillot à poids de meilleure grimpeuse. Puis alors que le championnat d'Europe de natation a débuté ce week-end à Paris, Léon Marchand, à 8 jours de son entrée en lice d'août, le quadruple médaillé d'or au JO de Paris, pas totalement remis de sa blessure aux adducteurs, reste incertain pour la course du 400 mètres 4 nages qui doit ouvrir sa compétition. 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Il est 14h03 sur Europe 1. On retrouve les récits extraordinaires de Pierre Bellemare.
3: Merci Martin, on vous retrouve dans une heure pour un nouveau rappel de l'actualité.
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3: Bienvenue si vous nous rejoignez sur Europe 1. Chaque week-end de l'été entre 14h et 15h, on vous propose d'écouter les récits extraordinaires de Pierre Bellemare, une série d'histoires de vrais crimes en tout genre. Et notre première histoire prend place dans un village non loin du Mont Pilat. Un charcutier est assassiné, le commissaire Chalon enquête. Voici la mort au grand tournant. Bonne écoute sur Europe 1.
20: Un paysage à la fois désolé et banal. Un lieu où l'on passe 1000 fois dans sa vie et qui vous paraît sans intérêt. C'est là pourtant qu'a eu lieu le crime. Un metteur en scène américain du temps du noir et blanc On aurait sûrement fait le cadre d'un beau suspense. Sous la caméra, dans l'obscurité, sous le faisceau des phares qui s'annoncent là-bas derrière les arbres et qui vont déboucher bientôt dans notre champ de vision, cette petite route française se transfigure et s'emplit de mystère. Oui, décidément, cela serait un bon point de départ pour un film policier. Et les personnages aussi. Ce gros homme au triple menton, dont on se demande comment il arrive à glisser son embonpoint remarquable derrière un volant, ce gros homme au passé mystérieux qui vit dans son petit magasin mal rasé et pas lavé et qui se fait photographier dans son beau complet avec une pochette voyante, sa figure de lune couronnée d'un borsalino aux bords impeccables. Voilà une silhouette intéressante. Et cette jeune femme, trop jolie pour lui, qui court dans la forêt en portant son bébé dans une couverture, n'est-elle pas aussi digne de captiver les spectateurs ? Grégory Franck nous invite à les voir vivre, souffrir et mourir. Car aujourd'hui, la mort attend au grand tournant.

Il était 10h30, enfin 22h30, monsieur le commissaire, lorsque j'ai entendu frapper. Monsieur Charal essaie de circonstancier au mieux son témoignage, comme il pense devoir le faire, afin de le rendre clair aux policiers. Monsieur Charal, c'est le fermier des Soyères, un lieu-dit non loin du Collet d'Oisieux. Bon, vous me direz que ces noms-là ne vous sont peut-être pas très familiers. Sachez alors que tout cela se situe à peu de distance du mont Pilat, non loin de Saint-Étienne. Et monsieur Charal est l'un des premiers témoins entendus par le commissaire principal Chalon, chef adjoint de la 2e brigade mobile judiciaire. Témoignage intéressant mais bref. Oui, il était 22h30, quelqu'un a frappé à la porte de la grange. On a frappé à toute volée. Et puis, j'ai entendu une voix de femme qui criait « Aidez-moi, aidez-moi! Mon mari vient d'être tué !» Alors, j'ai ouvert les volets pour essayer d'y voir quelque chose, mais il faisait tellement noir, j'ai aperçu une silhouette, quelqu'un qui portait un paquet blanc. Et j'ai tout de suite pensé à une femme avec son gosse dans les bras. Je me suis dit « Tiens, il y a encore eu un accident là-haut, au grand tournant. » Alors, vous savez, c'est déjà arrivé plusieurs fois, monsieur le commissaire. La route est mauvaise. Ma maison est à peu près le seul endroit où l'on puisse trouver de l'aide dans les environs. Enfin bref, le temps que je descende, que j'aille jusqu'à la route, la femme avait disparu. J'ai vu juste les feux arrière d'une voiture qui démarrait en faisant grincer ses pneus. Le fermier n'a rien de plus à dire. On fait alors entrer le second témoin, M. Rivori, l'hôtelier du plateau des Trois Dents au col de Layon. C'est lui, le conducteur de l'automobile aux pneus qui crissent. Ben, j'ai vu cette dame surgir du chemin de la ferme. Elle s'est mise au milieu de la route et m'a fait des grands signes. Alors j'ai freiné sur place. Elle s'est engouffrée à côté de moi. Elle était toute retournée. Et elle serrait contre elle son bébé enveloppé dans un burnous blanc. Elle m'a dit qu'un malheur était arrivé, que son mari était mort, qu'il fallait faire quelque chose. Alors j'ai roulé jusque chez mon confrère, l'hôtelier Guérin, 2 kilomètres avant Pélussin. Et c'est de là que j'ai appelé les gendarmes. Ils sont arrivés très vite. Fin du deuxième témoignage. Le commissaire Chalon se tourne vers son adjoint Meyer. Il lui fait signe d'entrouvrir la porte. On aperçoit alors dans la pièce voisine une jeune femme effondrée dans un fauteuil, le regard perdu dans le vague. Elle s'est reprise un peu, demande Chalon. Bon, pas plus que ça, fait Meyer avec une grimace. Tant pis, il faut que je l'interroge maintenant. Chalon passe à côté, la jeune femme sursaute. Bon, madame, je sais parfaitement ce que cela peut avoir de pénible pour vous, mais je vais vous demander de me raconter ce qui s'est passé. Mais je l'ai déjà dit aux gendarmes cette nuit. Vous êtes à la police ici. Ah bon? Alors voilà, nous sommes allés dîner hier soir avec mon mari à l'auberge du Collet. Nous avions emmené ma fille. Quel âge a-t-elle, madame ? 4 mois. Nous avions repris la voiture pour rentrer au péage du Roussillon où nous habitons. En route, je me suis senti un petit peu barbouillé et j'ai demandé à Jo de s'arrêter. Je suis descendu sur la route avec la petite dans mes bras. L'air frais m'a fait du bien. J'ai marché doucement en remontant vers le col. Vous êtes allé loin ? Oh, 20, 30 mètres, pas plus. En marchant, j'ai vu des phares qui éclairaient derrière le tournant. Alors, je me suis mis sur le bord. Une voiture est passée assez vite. Une seconde est arrivée juste après et m'a croisé un peu plus lentement. J'ai continué à marcher et puis tout d'un coup, j'ai entendu 3 coups de feu derrière moi. Je me suis retourné. La 2e voiture était arrêtée à la hauteur de la traction de mon mari. Un homme est remonté à bord, a claqué la portière, et il a démarré brutalement. J'ai couru vers la traction, mon mari était renversé sur les coussins, il saignait beaucoup. J'ai tout de suite compris qu'il était mort. Est-ce que vous pouvez me donner quelques précisions sur cette 2e voiture ? Ouf. Vous savez, tout cela a été si vite. Dans quelle direction est-elle repartie ? Vers le bas ? Vers la vallée ? Quelle marque de voiture ? Je sais plus. Une 203 peut-être, oui.
une 203 de couleur claire. Et le conducteur? Il était grand. Oui, grand. C'est tout ce que je peux dire. Commissaire Chalon retrouve ses collaborateurs. Bon. Mes enfants, on n'a déjà pas grand-chose à se mettre sous la dent, mais à chaque heure qui passe, les indices s'effilochent. Alors on fonce, Vincent, à l'hôpital de Pélussin pour les résultats de l'autopsie. Meyer, à l'auberge où ils ont dîné, je veux tous les détails. Couder, avec moi, direction le lieu du crime. Et prends ton adjoint avec toi. L'adjoint, entre guillemets, de Couder, c'est le chien, Aras 5. Un crack dans sa spécialité, un précieux auxiliaire de police, capable de vous renifler une piste après 2 jours et une chute de neige.

Jean. Et si ce brave chien pouvait nous dénicher dans les taillis alentours l'un des deux portefeuilles de la victime, ça ne serait déjà pas si mal, étant donné la précipitation de l'assassin, il y a peut-être laissé ses empreintes. Je sens que quelque chose vous paraît anormal dans ce que je viens de dire, oui. Oui, j'ai parlé effectivement de l'un des deux portefeuilles. C'est parce que Johanny Carret, le mort de cette nuit, portait bien deux portefeuilles sur lui. Alors c'est une vieille habitude que conservent de nombreux maquignons, les bouchers, les charcutiers aussi. Et comme Johanny Carret avait sa principale activité dans la charcuterie, il transportait ses deux portefeuilles sur lui tout le temps. Un pour les affaires personnelles, l'autre pour les affaires tout court. Ils ont été volés tous les deux par le meurtrier. Et ils contenaient, paraît-il, beaucoup d'argent. Mais de portefeuille, point. Ni autre chose d'ailleurs. Arras 5 revient bredouille. Il ne reste plus au commissaire qu'à examiner la voiture, laquelle ne révèle d'ailleurs rien de passionnant, puis à rentrer rue Vauban à Lyon, en attendant le retour de ses collaborateurs et des renseignements qu'ils auront pu glaner de leur côté. D'ailleurs, voici l'officier Vincent de retour de l'hôpital de Pélussin. Alors mon vieux, cette autopsie. Bien, la mort a été donnée par 3 coups de feu. Le premier à bout touchant, les 2 autres à bout portant. Le calibre ? À ce moment, l'officier de police met sa main devant sa bouche pour dissimuler un sourire. Eh bien, du 22 long rifle pour 2 d'entre elles. Ah, 2 seulement. Et la troisième ? L'officier de police sourit encore. Bah, excusez-moi, patron, je ris, mais en fait, il n'y a rien de drôle, c'est plutôt nerveux. Mais... Enfin, bon. C'est quand même pas commun, voilà. La troisième balle, oui ? Eh bien, la troisième balle, on l'a pas retrouvée. Quoi ? Ben, elle a dû ressortir. On va la retrouver dans la voiture. Non, non. Non. Elle n'est pas ressortie. Elle s'est perdue. Perdue. Ben oui. Elle s'est perdue dans la masse du corps. Vous comprenez, il était tellement gros, tellement énorme, ce Johanny Carret, que les toubibs ont beau fouiller dans tous les sens, ils n'arrivent pas à remettre la main sur cette fichue troisième balle. Avouez que c'est marrant. Bon, oui, si on veut. Bon, enfin, il y a tout lieu de supposer que la troisième est du 22 long rifle aussi. Ce serait tout de même étonnant que l'assassin ait utilisé 2 armes différentes pour tirer à bout portant. Et de toute manière, Jeannette Carret, qui était un peu plus loin sur la route, a entendu 3 coups de feu successifs très rapprochés. Alors, va pour le 22 long rifle, ce qui nous arrange pas beaucoup d'ailleurs, parce que les 22, il y a quand même pas mal en circulation. Ah, voilà Meyer. Votre visite à l'auberge a donné quelque chose ? S'il en veut, chef. Je suis arrivé là-bas, c'est presque en haut du col, vous savez, à un endroit qui s'appelle la Croix du Collet. Vous pensez bien qu'ils étaient déjà au courant et complètement retournés. J'ai pas pu parler à la serveuse qui s'est occupée de notre couple hier soir. Elle vient seulement en extra, mais j'ai discuté avec les patrons. Il paraît que ça fait 4 ans que Johanny Carret et sa femme Jeannette venaient dîner tous les dimanches soirs là-haut. Hier soir, ils sont restés les derniers. Le gros Johanny buvait une fine en regardant le film à la télé. Jeannette est venue s'asseoir à la table du personnel à partir de 9h30. On lui a préparé un biberon pour la petite et elle lui a donné en bavardant avec les gens de l'auberge. Puis ils ont payé, ils sont partis. RAS, comme on dit. Oui, rien à signaler, ça commence à m'énerver cette histoire. Il n'y a jamais nulle part. Rien à signaler, enfin. Il faut bien avoir un indice, un point de départ, une amorce de piste. Voyons, comment est-ce qu'ils étaient ? Enfin, je veux dire, entre eux, le charcutier et sa femme, elle a laissé tout seul devant la télé, ils étaient en froid pendant la soirée, ils se sont disputés. Non, là, patron, je crois que vous faites fausse route. Justement, s'il y a une chose que le personnel a remarqué, c'est que le mari et la femme avaient l'air de bien s'entendre hier soir. Elle était tout le temps au petit soin pour lui, la tête sur son épaule. Enfin, la grande tendresse, quoi. Même que ça faisait un bon bout de temps qu'on ne les avait pas vus comme ça et que les aubergistes ont pensé que c'était de nouveau la lune de miel. Peut-être à cause de la naissance de la petite, ça a dû les rapprocher. Qu'est-ce que vous venez de dire, Meyer ? Ben, que la petite avait dû les rapprocher. Non, juste avant. Que ça faisait un bout de temps qu'on les avait pas vus comme ça. Génial, mon vieux. Vous êtes génial, Meyer. Ouais, patron, ben oui, mon vieux. Vous l'avez là, votre détail insolite ? Vous venez de mettre le doigt dessus. Ça faisait combien de temps ? 8 ans qu'ils étaient mariés, je crois, hein ? Bon. Et vous trouvez ça normal, vous, que hier soir, ils retombent dans les bras l'un de l'autre et que moins d'une heure plus tard, on retrouve le mari flingué sur la route par un soi-disant rôdeur ? Non, mon vieux, non, ça ne colle pas. Mais alors, pas du tout. D'ailleurs, il y a pas mal de choses.

0: qui ne colle pas dans cette histoire. On essaie de nous mener en bateau. Voilà le grain de sable qui vient de se glisser dans un mécanisme trop parfait. Et très vite, l'engrenage va s'arrêter. Et d'une manière, chers amis, qui va vous surprendre.
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1: Merci de nous suivre sur Europe 1. Nous sommes de retour pour écouter la suite de cette histoire extraordinaire de Pierre Bellemare. Le commissaire Chalon enquête sur le meurtre du charcutier Joanny Carré. Que s'est-il passé au grand tournant ? La réponse, c'est maintenant sur Europe 1.
0: Donc, premier indice d'une atmosphère inhabituelle. Dans le mystère de la mort de Joanny Carré, au lieu dit le grand tournant, la coïncidence de ce drame avec un brusque regain d'affection moins d'une heure avant de la part de sa femme, Jeannette, qui est d'ailleurs pour l'instant le témoin principal. Or, si on oublie son chagrin apparent de veuve récente, si l'on fait abstraction de sa position de jeune mère serrant son bébé dans ses bras, si l'on prend pour hypothèse que nous nous trouvons simplement devant une femme qui ment, simple hypothèse de travail, n'est-ce pas ? Alors que se passe-t-il ? La scène du crime, la scène essentielle, parmi les éléments que nous possédons, a très bien pu ne pas se dérouler du tout comme elle l'a raconté. Le commissaire imagine le couple quittant l'auberge. La jolie jeune femme en tailleur clair avec sa petite fille contre elle, le gros homme qui se dandine à sa suite et va glisser ses 135 kilos péniblement derrière le volant de sa traction gris-bleu toute neuve. On démarre, on redescend vers la vallée et juste après le grand tournant, la jeune femme se plaint. On s'arrête, elle descend avec la petite. Pourquoi avec la petite en plein vent, en pleine nuit ? Le gros homme est resté seul. Un bruit sur la route. Une voiture qui s'arrête tout contre la sienne. Il tourne avec difficulté sa tête et son torse, qui ne font plus qu'un, et dans un éclair, en pleine face, il reçoit la mort. La mort qu'il attendait au grand tournant. C'est drôle, pense le commissaire. C'est drôle cette expression qui vient d'elle-même, comme si, à un endroit appelé le grand tournant, la mort ne pouvait pas survenir par hasard, comme si elle se devait d'attendre. C'est tellement pratique, ce tournant isolé, mais bien caractéristique. Si l'on voulait s'arrêter à un endroit précis, en pleine nuit, pour un rendez-vous, on est sûr de ne pas se tromper ? Pour un rendez-vous ou pour un guet-apens ? Entre-temps, d'autres inspecteurs sont allés faire une perquisition à Péage de Roussillon au domicile du charcutier et de sa femme. C'est le commis Albert Morel qui leur a ouvert. Il habite chez ses patrons. Dans sa chambre, les inspecteurs ont remarqué un étui à pistolet, un 22 long rifle. Ils ont eu un espoir, mais vite déçus par la promptitude avec laquelle le commis va jusqu'à sa voiture et leur rapporte l'arme qu'il leur donne bien volontiers avec un grand sourire. S'il était le moins du monde dans le coup, il n'aurait tout de même pas eu l'inconscience de garder l'arme du crime. Alors se présentent spontanément deux nouveaux témoins, Madame Marie Combes et son époux, un routier. Or, Madame Combes est justement la serveuse qui vient en extra le dimanche soir à l'auberge de la Croix-Collée. Que dit-elle ? Ben, hier soir, oui, je les ai servis. Je voudrais signaler que M. Carré, la victime, portait une très grosse somme sur lui, hein, car je l'ai vu quand il m'a payé. Oh, juste avant qu'il remette son portefeuille dans sa poche revolver, il y en avait au moins pour 10 000 francs. À nouveau, l'hypothèse du rôdeur qui tue pour voler ressurgit. Mais que dit M. Combes, le routier ? J'étais vu, monsieur le commissaire, avec la voiture attendre ma femme pour la ramener à la maison. Sur le chemin du retour, nous avons dépassé l'attraction de Johnny Carré au grand tournant. J'ai pensé qu'il avait dû avoir une panne, mais comme sa femme m'a pas fait signe et qu'il y avait une autre voiture, une 203 noire à côté, je me suis dit qu'ils avaient dû trouver un automobiliste pour les aider. Je me suis pas arrêté. Cette deuxième voiture, monsieur Combes, elle était arrêtée à côté de l'attraction, sur la chaussée ? Non ? Non, non, un peu plus loin, à 5-6 mètres devant. Il y avait un homme dedans dans une chemise claire. D'ailleurs, ma femme s'est retournée et elle a vu l'homme qui sortait et Madame Jeannette Carré qui se dirigeait vers lui. Nous approchons, pense le commissaire. Monsieur Combes ou madame, avez-vous aperçu Johnny Carré dans sa traction avant ? Non. Non, on l'a pas vu. Donc, il y a tout lieu de penser qu'à ce moment-là déjà, il était effondré sur la banquette avant de sa voiture. Et cela confirme une chose. Vous m'avez dit tout à l'heure, madame, que Johnny Carré avait remis son portefeuille et tout son argent dans sa poche revolver. C'est exact. Donc, Jeannette Carré n'a pas pu effectivement voir l'assassin s'enfuir aussitôt après qu'il ait tiré les trois coups de revolver, car pour voler ce portefeuille, il a fallu qu'il déplace sa victime, qu'il la pousse, qu'il la retourne. Or, Johnny Carré pesait 135 kilos, il était pratiquement coincé derrière son volant. Il a fallu du temps, des efforts, pour prendre ce portefeuille sur lequel il était assis et pesant tout son poids. Donc, il y a tout lieu de penser que c'est bien Jeannette Carré que vous avez vue se diriger vers la voiture de l'assassin. Il a dû ralentir, tiré par la portière et allait s'arrêter quelques mètres devant. Oui, tout cela est lumineux, seulement le commissaire est bien embêté et tout repose sur un témoignage face aux déclarations de Jeannette Carré et il n'y a aucune preuve, rien qui puisse permettre d'inculper officiellement la jeune veuve. Et selon la loi, il va falloir la laisser repartir tout à l'heure. Bon, allez la chercher pour une dernière entrevue, mais si elle ne dit rien, je la laisse partir. Jeannette Carré entre dans le bureau du commissaire. Et il se passe à cet instant un coup de théâtre. Le coup de théâtre, comme on n'ose même pas en inventer dans les romans policiers. Jeannette Carré s'effondre et passe immédiatement aux aveux. C'est André Morel, notre commis, qui a tiré. Il est mon amant. Nous sommes mis d'accord pour supprimer mon mari et refaire ensuite notre vie. Ensemble. Refaire sa vie. Jeannette Carré ne pouvait avoir d'autre espoir. Car voici ce qu'elle a été, sa vie. Jeannette Serrani est née à Moïta, en Corse. Elle a été appelée très jeune par son oncle Antoine. Il tient un café, Péage du Roussillon. Il est devenu brutalement veuf et il a besoin d'une aide. Alors Jeannette vient avec son jeune frère. C'est une aide à bon marché pour l'oncle, qui les fait beaucoup travailler et les paye d'une maigre nourriture. Curieux personnage que l'oncle Antoine, ancien tenancier d'une maison close à Annecy, il s'est retiré après quelques ennuis avec la justice. Il a encore une fille qui travaille pour lui à Lyon et il vit avec la servante de son café qui est sa maîtresse. Jeannette et son frère leur servent de domestique à titre gratuit. Bientôt, Jeannette, minée par le travail incessant et la mauvaise nourriture, se met à tousser, puis son mouchoir se tache de sang. On l'envoie au sanatorium, puis on la rappelle très vite au café, car l'oncle Antoine a des projets pour elle. À la table de poker qu'il dresse chaque soir, dans l'arrière-salle, vient s'asseoir souvent un homme important, c'est Johnny Carré, Monsieur Jo. Monsieur Jo, avec son triple menton, sa silhouette en bonbonne, a eu lui-même maille à partir avec la justice dans le temps. Il a été arrêté et soupçonné d'avoir participé à un meurtre. Mais il a été relâché faute de preuves et depuis, il se tient à carreau, comme l'on dit dans le milieu. Il a une charcuterie-épicerie, l'un des plus gros commerces de la ville, auquel il vient d'adjoindre une brûlerie de café. L'oncle Antoine a des dettes envers Monsieur Jo et Monsieur Jo vit seul. L'oncle Antoine lui propose d'épouser Jeannette. La jeune fille est affaiblie, amaigrie, isolée. Elle ne résiste pas et elle espère bien ainsi échapper à son oncle. Monsieur Jo d'ailleurs est très gentil. Il paye tout pour elle, des vêtements, le médecin, l'hôpital à nouveau. Quand elle sort, il l'épouse. Cela va durer 8 ans. Mais 8 ans de malheur pour Jeannette. Dans le magasin, elle fait bonne figure pour les clients, mais dans l'intimité, elle souffre. Jo se laisse aller, se néglige, il est sale, souvent ivre. Il passe ses nuits dehors avec une autre femme, une ancienne prostituée qu'il connaît depuis longtemps. Alors arrive André Morel, engagé comme commis pour la charcuterie. C'est un beau grand garçon frisé, d'un caractère un peu mou. Il ne résiste pas quand la patronne vient le rejoindre, c'est facile, il habite dans la maison. Alors quand Monsieur Jo est dehors ou quand il dort, bien que voulez-vous, c'est humain. Depuis 8 ans qu'elle vit avec ce gros homme qu'elle n'aime pas, Jeannette s'ennuie. Morel a perdu sa première femme, dont il a eu 2 enfants, mais il ne vit pas avec sa famille. Jeannette fait des projets. Et puis un jour, c'est le bonheur, Jeannette est enceinte. Mais le lendemain, c'est le malheur. Elle a annoncé la nouvelle à son mari et celui-ci a explosé de colère. Les médecins lui ont dit que son embonpoint ainsi qu'une maladie spécifique dont il souffre depuis des années le rendait incapable de devenir père. Alors, il a menacé. « J'ai déjà tué, tu sais. » Si les docteurs ont raison, si jamais le gosse ressemble à un autre, s'il a les cheveux frisés comme Morel, par exemple, hein, je vous tue tous les 3. Jusqu'à l'accouchement, c'est l'angoisse. Mais la petite fille vient au monde sans cheveux, ressemble à sa mère. C'est un moment de répit très court, car voici qu'un jour, Monsieur Jo annonce. Je suis sûr qu'elle est pas de moi. Je vais faire des analyses de sang, et alors tu vas voir. Jeannette va retrouver le commis, le supplie de faire quelque chose. Mais quoi ? Faudrait tuer le mari pour l'arrêter. Oh oui. Oh oui, faisons-le, supplie Jeannette. Faisons-le. Nous serons libres après. Nous aurons le magasin, notre enfant. Morel résiste, d'autant plus qu'il a une fiancée ailleurs, une jeune fille, qui lui écrit de tendres lettres. Il préférerait la jeune fille plutôt que Jeannette et le crime. Mais il résiste mollement. Et enfin, les 2 amants combinent ensemble le guet-apens du grand tournant. L'attraction avant, gris bleu, descend la route du col. Jeannette se sent soudain malade. Monsieur Jo freine. Jeannette sort avec le bébé. Derrière eux, dans la petite route qui coupe le bois juste avant le tournant, la 203 noire d'André Morel attend. C'est l'exécution à bout portant, quelques secondes plus tard. Morel a dérobé les portefeuilles. Il va essayer de les brûler. Cela ne marche pas. Alors il va les jeter dans le Rhône, ainsi que le pistolet de calibre 7,65 appartenant à Johanny Carré que Jeannette avait dérobé en s'absentant quelques minutes de l'auberge pour être sûre que son mari ne pourrait pas se défendre. Jeannette Carré et André Morel seront condamnés à 15 ans de réclusion chacun. Pourquoi la même peine, pensez-vous, si c'est Morel qui a tiré ? Eh bien justement, le tribunal a été impressionné par un détail. On a fini par retrouver dans l'énorme masse du corps de la victime, on a fini par retrouver la 3e balle. Oui, vous savez, celle qui était perdue, cette 3e balle, eh bien, ce n'est pas du 22 long rifle. C'est du 7,65. Elle a touché Monsieur Jo à la poitrine, plus bas que le niveau de la vitre. Comme si... Eh oui, comme si elle avait été tirée de l'intérieur de la voiture. Décidément, rien n'est jamais très clair lorsque la mort attend au grand tournant.
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1: C'était la mort au grand tournant. 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
0: Laissez-moi vous raconter aujourd'hui l'histoire de Germaine Huot, dite Germaine d'Anglemont. Une histoire qui a l'air extraite d'un roman feuilleton et qui pourtant est vraie, puisque cette femme a existé et a comparu en mars 1934 devant les jurés de la cour d'assises. Je viens de parler de roman feuilleton, et c'est précisément à un romancier que Germaine Huot doit ce nom de d'Anglemont. Peut-être d'ailleurs cette femme ne fut-elle, n'exista-t-elle, que pour devenir le personnage créé par un écrivain qu'elle rencontra, et peut-être ce geste qu'elle a fait, ce crime qu'elle a commis, n'est-il que la conséquence d'une vie qui commençait comme un roman devait inéluctablement se terminer comme dans un livre.

0: Polisseuse sur métaux. Oui, Amanda Virginie Huot était polisseuse sur métaux et elle s'était établie pour pratiquer ce rude métier d'artisan au numéro 10 de la rue du Pont aux Choux à Paris. Son métier, astreignant et dur, n'empêchait pas la jeune femme d'être jolie et elle fut remarquée par un gros négociant en cuivre du boulevard de Belleville qui lui confiait du travail et qui lui demanda bientôt de devenir sa maîtresse. De cette liaison secrète, naquit celle qui nous intéresse aujourd'hui, Germaine, qui porta le nom de sa mère, ayant été déclarée de père inconnu. Germaine fut confiée à une institution religieuse dès sa naissance et n'en sortit qu'à sa 13e année. Quittant l'univers feutré et vertueux des bonnes sœurs, Germaine Huot se retrouva dans le monde âpre du populaire quartier du Temple. Pour ceux qui connaissent le Paris de cette époque, le nom du Temple va évoquer des cours pavés, des passages, des réduits obscurs sous des escaliers plusieurs fois centenaires. C'est là que Germaine, laissée à elle-même, vint parfaire son éducation. Son domaine s'étendait jusqu'à l'église Saint-Merry, autour de laquelle subsistait encore il y a quelques mois, avant que les bulldozers ne passent, un entassement de maisons délabrées, de coupe-gorges, la cour des miracles, en quelque sorte, du plateau Beaubourg. Le quartier commençait à vivre dès que le jour déclinait. Alors sortaient des cours et des hôtels minables, tout un peuple de prostituées, de souteneurs, de hors-la-loi, d'apaches, de tricards. On se retrouvait dans des bars aux vitres peintes, d'où s'échappaient, quand une porte s'ouvrait, des notes d'accordéon, des cris de querelle et l'odeur des mauvais vins. Dans les arrières-salles, on taquinait les brèmes, c'est-à-dire, si l'argot ne vous est pas familier, que l'on jouait aux cartes. Ces parties se déroulaient comme la chose la plus importante au monde, avec le couteau, le surin, planté sous la table, prêt à toute éventualité. Ce fut le quartier de Casque d'Or, ce fut aussi celui de Nini. Nini, c'était à cette époque le surnom de la petite Germaine, qui promenait avec effronterie son ravissant visage et sa taille cambrée, au milieu de tous ces mauvais garçons qui furent les premiers compagnons de sa vie. Nini fréquentait à 15 ans le bal des Gravilliers et les musettes de la rue des Vertus qui porte si mal son nom. Elle tournait à l'envers des Java Canailles dans les guinches de la Grande Truanderie et des Étuves Saint-Martin, toutes ces rues aux noms poétiques dans lesquelles il valait mieux ne pas s'aventurer si l'on était bourgeois. Nini, qui se sentait bien dans les bras des mauvais garçons, ne couchait plus souvent chez sa mère, qui s'en souciait d'ailleurs comme d'une guigne. Et elle finit par louer une chambre au dernier étage d'un hôtel borgne, et comme elle n'avait à elle qu'une seule chose, ses charmes, elle les vendit bientôt pour vivre. Elle avait 17 ans. Nini exerçait son industrie sur les trottoirs de la rue Brismiche, la bien nommée, mais quelquefois ses compagnes la trouvaient blottie dans un porche en train de pleurer. Elle s'approchait d'elle pour connaître la raison de son chagrin, pensant à un homme qui l'aurait battue ou quittée. Mais ce n'étaient pas les hommes qui faisaient pleurer Nini. Entre deux sanglots, elle montrait un livre. Un livre signé Pierre de Courcelles. Elle connaissait par cœur les livres de cet auteur, dont les titres vous feront comprendre le genre littéraire. Par exemple, « Les deux gosses »,« L'abbé Constantin » ou encore « La buveuse de larmes ». Oui, de son séjour chez les bonnes sœurs de Saint-Germain, Germaine Huot, dite Nini, avait gardé le goût de la lecture et avait dévoré tous les feuilletons fleuves qu'elle avait pu trouver. Aussi, qu'elle ne fut pas sa joie, lorsqu'elle put rencontrer son auteur préféré, Pierre de Courcelles, qui venait se documenter sur le milieu parisien. Elle le guida partout, lui fit tout connaître des secrets de la pègre qu'elle côtoyait depuis son plus jeune âge. Et le romancier, impressionné par sa beauté et son caractère, fit de Nini le personnage d'un de ses romans. Seulement, comme il trouva que Nini était un peu commun, il lui garda son prénom, Germaine, et d'un coup de plume, il en fit Germaine d'Anglemont. Et quand elle eut terminé la lecture du livre, de son livre, Germaine ne fut plus la même. Ainsi la trouvait-on en train de pleurer au creux des portes cochères de la rue Brismiche, car Elle se voyait d'un côté ce qu'elle était, Nini du pavé, Nini du ruisseau, Nini des hôtels nauséabonds, et de l'autre, elle entreapercevait ce qu'elle pourrait être, Germaine d'Anglemont. Alors, un jour, elle disparut. On ne la vit plus jamais, entre les Halles et l'église Saint-Méry. Mais des noceurs surpris, qui avaient fréquenté ce pauvre quartier, put reconnaître plus tard, au bras d'un ministre, Nini Huot, devenue pour tous et pour toujours, Mademoiselle Germaine d'Anglemont, la reine des nuits de la politique internationale.
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0: Germaine Huot, dite Nini, se donna donc pour mission, ayant définitivement rompu avec la prostitution de trottoir, se donna pour mission de devenir vraiment et pour tous et pour toujours cette Germaine d'Anglemont qu'un écrivain rencontré par hasard avait fait d'elle dans un roman. Presque sans transition, elle passa du lit au cadre de fer, au drap rugueux et à l'édredon fleuri de son hôtel des Halles, à une alcôve capitonnée du rez-de-chaussée d'un quartier chic, où un richissime industriel hollandais l'a mis, comme l'on disait, dans ses meubles. Très vite, l'éducation reçue chez les bonnes sœurs lui ayant sûrement fourni d'excellentes bases, Germaine oublia le rire aguicheur et gavroche de Nini pour prodiguer aux messieurs qu'elle recevait le sourire distingué de Mademoiselle d'Anglemont. Les jupes de la fille et les fausses perles ne furent même plus un souvenir quand elle sortait dans le monde parée de fabuleux diamants et environnée du parfum le plus coûteux, les yeux pétillants, émergeant d'un renard argenté, relevé haut sur le visage. Elle eut au fait d'abandonner son marchand de tulipes hollandais pour un ministre, puis pour un prince. On la vit au bras du fameux Roland Garros pendant près de 2 ans. Pas une plage à la mode, un casino en renom, pas une ville d'eau pour milliardaires qui ne la vit passer dans l'une de ses longues automobiles. Reine du tout Paris, Germaine d'Anglemont crut bien devenir reine, tout court. Le duc François-Joseph de Bavière, dès sa première rencontre avec celle qui paraissait maintenant une grande dame, en tomba éperdument amoureux et pendant 2 ans, ils voyagèrent en Europe et en Afrique. Elle sut ne pas le lasser et lui plaire tant qu'il la demanda en mariage. Reine, Nini de la rue Brise-Miche, la petite Germaine Huot allait devenir reine. Mais les services officiels veillaient et les choses se gâtèrent quand elle dut fournir les preuves de ses origines à particules. Il semble bien qu'elle tenta de se fabriquer une généalogie, mais de toute manière le duc la quitta au moment de monter sur le trône car on la voyait trop mener joyeuse vie en compagnie de quelques barons et comtes polonais. Germaine d'Anglemont s'arrêta donc sur les premières marches du trône, mais reprit sans trop de peine sa vie d'aventurière car elle était plus belle que jamais et plus recherchée encore pour avoir failli épouser une tête couronnée. Un ambassadeur se ruina pour lui acheter un hôtel particulier près du bois de Boulogne. Lorsque la guerre de 14 survint, Germaine d'Anglemont partit 2 ans au Mexique et quand elle revint, Ce fut, pour un bon patriote, rendre service au deuxième bureau. Des services plutôt discrets qu'elle rendait depuis son boudoir, où des personnalités internationales trouvaient peut-être plus de facilité à faire des confidences que dans la froideur d'un bureau. Elle voyagea beaucoup, elle fut même l'une des rescapées du navire Le Sussex, torpillé par un sous-marin allemand. La guerre terminée, Germaine reprit du service à son compte, entre les champs de courses, au bras de l'Agacan, et un petit château qu'elle acheta à Bougival. Sénateur et ministre, consul et député, président, pas un, qui ne voulut avoir l'honneur d'être vu au moins une fois avec Mademoiselle d'Anglemont, avoir le plaisir de la voir sourire discrètement en recevant un diadème d'un demi-million ou un diamant de 18 carats. C'est à cette époque que le député des Vosges lui présenta un certain Jean Causeret, un homme promis à une brillante carrière. Monsieur Causeret plut beaucoup à Germaine d'Anglemont, mais le député en devint tellement jaloux qu'un jour les deux hommes se battirent chez leur maîtresse commune. C'est elle qui appela la femme de ménage à la rescousse. À la suite de cette scène pénible, elle rompit avec Monsieur Causeret et aussi avec son député, qui resta néanmoins un excellent ami. Ce n'est que 12 ans plus tard, apprenant par les journaux qu'il avait été promu commandeur de la Légion d'honneur, qu'elle se souvint de Monsieur Causeret et lui envoya ses félicitations. Charmé de cette attention, il vint en visite chez elle dès son premier passage à Paris. Ce qui se passa lors de ces retrouvailles, nous ne le savons pas, mais les amis chez qui descendait le préfet Causeret habituellement l'attendirent en vain jusqu'à l'aube. À dater de ce jour, à chacun de ses voyages vers la capitale, Germaine d'Anglemont voyait arriver son préfet, son Jean, comme elle l'appelait. Et il faut penser que leur liaison ne fut point exempte de sentiments véritables. Les lettres qui sont restées de cette aventure témoignent d'une réelle tendresse entre Germaine et Jean. Il aimait à retrouver le confort de la garçonnière au-dessus du parc Monceau, où ils étaient vraiment chez eux pendant les trop courts séjours du préfet. Elle savait, ayant été la nuit une maîtresse experte, se montrer le jour tendre et maternelle et le réconforter après les dures discussions et les longues conférences où de ministère en ministère, il allait essayer d'arracher quelques crédits, quelques appuis pour les Bouches-du-Rhône, son département. Là, il retrouvait une atmosphère bourgeoise, un intérieur, une tranquillité. Rien de commun avec ce que l'on pourrait supposer de la garçonnière d'une cocotte parisienne. Non, Germaine d'Anglemont avait su reconstituer un décor où elle savait que cet homme calme aimerait se retrouver. Le plus souvent, ils prenaient tous les deux leur repas en tête-à-tête, en causant agréablement. Et puis, il se mettait à son bureau. Elle lui sortait ses dossiers, qu'elle rangeait soigneusement dans sa commode. Un fort joli meuble d'ailleurs, où il savait qu'elle prenait soin de lui mettre en ordre ses affaires, ses papiers, ses chemises, entre lesquelles elle glissait toujours un peu de lavande, sa marque préférée de cigarettes et quelques livres de chevet. Sur cette commode, un seul détail curieux. Un Bouddha, en extase, une grosse statue de bronze et d'or, autour de laquelle étaient rangés en faisceau trois gros Bronwyn, de redoutables pistolets automatiques, des armes véritablement impressionnantes. Car voyez-vous, Germaine d'Anglemont avait un mauvais souvenir. De nombreuses années auparavant, une nuit, elle avait vu la porte de sa chambre, où elle dormait seule, s'ouvrir sous une brusque poussée. Quatre hommes y pénétrèrent, accompagnés d'une femme de chambre qu'elle venait de renvoyer et qui avait gardé les clés de la maison. Les quatre hommes se jetèrent sur elle, la violentèrent, alors que leurs complices, retournant les tiroirs et fracturant les coffrets, emportaient tout ce qu'il pouvait y avoir de précieux. Germaine d'Anglemont en était restée traumatisée, et plus jamais elle ne s'endormit seule sans une arme chargée auprès d'elle. Même elle s'entraînait dans un stand de tir, où elle prit goût à ce sport qui demande des nerfs d'acier, et elle venait presque chaque semaine respirer l'odeur de la poudre et manipuler de lourdes armes en compagnie de policiers ou d'officiers de ses amis. L'armurier du rond-point des Champs-Élysées, dont le sous-sol abrite encore ce stand de tir, rapporte l'admiration qu'elle soulevait chez tous ses compagnons, car son habileté était remarquable ainsi que sa maîtrise. Mais, quand elle quittait sa tenue sportive, Germaine d'Anglemont savait toujours retrouver la grâce et la joliesse d'une courtisane du grand monde. Seulement voilà, l'âge venez. Quand je dis l'âge, je m'entends. Une femme de 45 ans aujourd'hui est une femme jeune, mais notre histoire se passe autour des années 30, et la femme dont je parle est une courtisane. Autour des années 30, une courtisane de 45 ans, c'est une vente sur le déclin. Aussi, petit à petit, constate-t-elle que ses richissimes admirateurs se font moins nombreux, moins empressés, et donc moins généreux. Un seul ne l'a jamais déçu. C'est Jean Causeret, son Jean, le préfet des Bouches-du-Rhône. Il est là, à chaque fois que c'est possible, fidèle et régulier dans son affection, mais il n'est pas très riche. C'est donc d'une autre manière qu'elle va tenter d'utiliser cette relation. Elle va intercéder auprès de lui pour permettre à une importante société plâtrière de Paris d'être autorisée à édifier sur la baie de Cassis une formidable usine de ciment. Déjà. Elle réussit cette délicate manœuvre, mais elle a la surprise et le dépit de ne pas se voir proposer un centime pour ses bons offices. Ulcérée, ayant un grand besoin d'argent pour maintenir son train de vie, elle demande à son amant d'intervenir à nouveau, et cette fois aussi discrètement que possible, afin que la somme à laquelle elle pensait avoir droit sur cette affaire lui fût versée. Mais la réaction du préfet n'est pas du tout celle qu'elle attend. Il se montre plutôt réticent, remet de jour en jour son intervention, et il semble même à Germaine que l'annulation qu'il fait d'un déplacement à Paris n'est pas étranger à tout cela et qu'il essaye, comme l'on dit, de se défiler. C'est elle qui descend sur la côte, et là, dans la plus belle chambre du plus grand hôtel de Marseille, elle lui fait une scène épouvantable, à l'issue de laquelle elle avale devant lui un plein flacon de cachet d'un narcotique puissant. Pour étouffer les conséquences de ce faux suicide théâtral et les ragots qui auraient pu s'en suivre dans la région, le malheureux préfet n'eut pas trop de toute son influence. Heureusement, il avait de vrais amis et l'affaire, disons, fut rapidement close. Mais c'est vraisemblablement à partir de ce moment-là qu'elle commença à faire suivre Jean Causeret. Chantage possible ? Oui, pensait-elle vraiment ? Avait-elle plutôt le sentiment que son amant avait une autre femme secrète dans sa vie ? Nul ne put jamais le dire. Le 7 mars, le préfet Causeret s'éveilla vers 9h dans l'appartement du parc Monceau et il eut la surprise de ne pas trouver Germaine auprès de lui. Mademoiselle d'Anglemont arpentait nerveusement une autre pièce de l'appartement et avait l'air tout à fait mécontente. « Où vas-tu aujourd'hui ?»« Mais au ministère de l'Intérieur, ma bonne Germaine. Je rentrerai pour déjeuner. » Pendant que le préfet s'habille, Germaine d'Anglemont réfléchit. De fort bonne heure ce matin, c'est un coup de téléphone anonyme qui l'a réveillée et qui prétendait lui faire des révélations sur l'emploi du temps réel de son amant pour la journée qui s'annonçait. Germaine d'Anglemont hésite encore un instant, puis décroche le téléphone et appelle Madame Agapi. Ah, Madame Agapi, c'est une femme aux activités curieuses qui tient une sorte d'agence de détectives privés dont la principale clientèle est constituée de demi-mondaines qui veulent faire suivre leurs riches amants ou au contraire de ces messieurs qui désirent faire suivre leur maîtresse pour savoir qui sont les autres, ceux avec qui ils partagent les faveurs de ces frivoles jeunes femmes. Madame Agapi n'enquête pas elle-même et son agence n'est en réalité qu'un numéro de téléphone. Dès que Germaine d'Anglemont a raccroché, l'agence, entre guillemets, fait simplement intervenir une dame, une fileuse, qui travaille à son propre compte et qui se charge du peu reluisant travail consistant à épier une personne sans méfiance et à fournir des renseignements qui serviront en général à lui nuire. La fileuse en question était déjà installée derrière les glaces d'un taxi devant la porte lorsque le préfet sortit de l'appartement du parc Monceau. La filature amena le préfet et son ange gardien jusqu'au grand magasin proche de la gare Saint-Lazare et précisément au comptoir des porcelaines japonaises. Là, le préfet rencontra une jeune femme à l'allure agréable qui flânait devant le rayon et avec qui il entra en conversation comme s'il la connaissait bien. Il acheta deux objets orientaux puis se dirigea en compagnie de la jeune femme vers les ascenseurs. C'est là que leur chien de garde, séparé d'eux par la foule, les perdit de vue. Cinq minutes plus tard, Germaine d'Anglemont recevait un coup de téléphone au cours duquel elle comprit que son Jean avait disparu bras dessus avec une jeune femme qu'il avait rencontrée au grand magasin alors qu'il prétendait être au ministère de l'Intérieur. Une rage froide saisit la demi-mondaine. Sa femme de chambre s'inquiéta de la voir d'un coup aussi pâle. Et Germaine dit simplement: Jean se fiche de moi, c'est un menteur. Il va encore mentir tout à l'heure, mais on va bien rigoler. Il s'avéra plus tard que la jeune femme des grands magasins était simplement la veuve d'un ami du préfet, qu'elle était là par hasard, que le préfet avait acheté ces objets pour les rapporter chez lui, car il aimait les chinoiseries. Il s'avéra aussi qu'il ne s'était pas éclipsé, mais que la dame détective avait fait une faute et avait perdu leur piste. Il s'avéra enfin que le préfet était sûrement passé au ministère de l'Intérieur, car son rendez-vous devait être en fin de matinée. Mais de tout cela, Germaine d'Anglemont ne sut rien. À midi et demi, Jean Causeret rentra chez sa maîtresse et lui annonça joyeusement
8: « Je suis libre cet après-midi et demain !»« Ah ! Tu es libre ! Et d'où viens-tu maintenant ?»«
0: Mais du ministère de l'Intérieur, ma bonne amie. »«
8: Menteur ! On t'a suivi ! Tu étais au grand magasin, et avec une femme !»«
0: Oh, tu veux parler de ces courses que j'ai faites, mais c'est ma femme qui m'a demandé. »«
8: Oh, et puis non, écoute, c'est trop bête !»«
0: Mais ma parole, tu me fais une scène de jalousie !» Allez, je vais me raser, je vais prendre mon bain. Il enlève son veston, son gilet. Et quand il se retourne, Germaine pointe sur lui le redoutable Broadwing. Elle le pointe avec l'assurance d'une femme habituée aux armes. Que se passe-t-il à ce moment-là? Elle prétendit à son procès qu'elle le menaça simplement en disant « Si tu me mens encore, je saurai servir de cela ». Et elle ajouta que le coup était parti accidentellement. L'accusation se basa sur les constatations du docteur Paul, médecin légiste, qui démontra que le projectile, étant entré au niveau de l'aisselle droite pour ressortir sous l'aisselle gauche, il fallait que le préfet eût les deux bras levés au moment du coup de feu. Germaine d'Anglemont avait-elle voulu humilier son amant en lui faisant lever les mains sous la menace ? Cela ne veut toujours pas dire qu'elle est appuyée volontairement sur les gâchettes. Et puis, nous avons essayé de reconstituer la scène. Grégory Franck, qui est plus petit que moi, comme Germaine était plus petite que le préfet, a tendu le pistolet à bout de bras pendant que je faisais semblant de détacher le col de ma chemise. Mes bras étaient suffisamment levés pour permettre le même impact que celui qui a tué le préfet. J'ai essayé aussi de me retourner brusquement pour repousser avec la main l'arme pointée, comme si j'avais peur. Dans le mouvement, mon bras gauche a suivi aussi, et il aurait été levé à l'horizontale au moment de l'arrivée de la balle. Le préfet Causeret s'est écroulé dans le salon de Germaine d'Anglemont. Il a agonisé longtemps, et il est mort entre les bras des deux médecins amis de sa maîtresse, qui avait été prévenu presque aussitôt. La police ne fut sur place que quelques heures plus tard. Elle avait été précédée de tant de députés, venus là à titre privé, que tout relevé d'empreintes fut impossible. Le cadavre lui-même avait été changé de place. Et Germaine d'Anglemont maintint pendant tout son procès la thèse de l'accident. Elle fut condamnée à 2 ans de prison. Voyez-vous, chers amis, Grégory, qui est grand amateur d'armes à feu, m'a montré le même Broadwing que celui qui avait servi à Germaine d'Anglemont. Il possède 3 sécurités. Alors, comment les 3 sécurités de cette arme ont-elles pu se trouver enlevées par hasard?

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Le meilleur de Et si on en parlait, c'est après la musique. On écoute Pierre Bellemare. Je pense à vous sur Europe 1.

0: 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Dans quelques instants, retrouvez le meilleur de votre émission « Et si on en parlait » avec Romain Desarbres et la psychologue clinicienne Marie-Estelle Dupont. Aujourd'hui, elle reçoit la psychologue Johanna Micou pour parler de l'anxiété. Mais d'abord... Il est 15h sur Europe 1. Les infos présentées par Martin Delavenne. Bonjour Martin.
1: Bonjour Perle, bonjour à tous. La préfecture de Moselle appelle les 30 000 habitants d'Amnéville, Gandrange, Vitry-sur-Orne, Clouange et Rombas à se confiner. En cause, un incendie dans un entrepôt de 800 mètres carrés classé Céveso, situé dans la zone industrielle de Gandrange. La présence de produits chimiques et de déchets a été confirmée par la sous-préfète de Thionville. 3 blessés légers, dont 2 pompiers, sont à déplorer. Dans le Var, pas d'évolution du périmètre du feu, annonce le préfet. 6000 hectares de végétation sont partis en fumée, dont 1800 depuis 2 jours. Un feu maîtrisé grâce aux moyens aériens. Hier, 450 largages d'eau ont été réalisés, un record. Conséquence, les habitants de Montfort-sur-Argent sont autorisés à regagner leurs habitations. En Gironde, le méga-feu est fixé. La majorité des déplacés rentrent chez eux. À Somos, Le Temple, Arès et Marcheprime, les habitants retrouvent leur domicile. Après 10 jours de lutte acharnée, 42 000 hectares de forêt sont partis en fumée. En Haute-Corse, le feu est lui aussi fixé. Après 18 jours de mobilisation, les sapeurs-pompiers sont parvenus à contrôler cet incendie qui a ravagé 1 000 hectares dans la vallée de Restocina. Des incendies favorisés par la sécheresse et des températures caniculaires. Météo France maintient jusqu'à lundi 20 départements en vigilance orange canicule, une alerte qui s'étend du territoire de Belfort à la Corse en passant par le Var. Attention à la baignade interdite. Si vous souhaitez vous rafraîchir dans des zones non autorisées ou sous drapeau rouge, la sanction est alourdie à partir d'aujourd'hui. Vous serez puni d'une amende de 3e classe et paierez désormais 68 euros. Pour rappel, depuis le début de l'été, 197 personnes ont perdu la vie par noyade. 22 pays européens convoquent une réunion d'urgence des ministres de l'Intérieur européens après l'arrivée de 60 000 migrants sur l'enclave espagnole de Ceuta. Au menu de la réunion de mardi, la réponse à apporter à ces entrées illégales de milliers de migrants, à la mort de 72 d'entre eux, mais aussi aux moyens alloués à l'agence européenne Frontex. Nous venons d'être priés par l'Iran et par d'autres pays du Moyen-Orient de suspendre toute attaque. Donald Trump renonce à frapper l'Iran après s'être entretenu avec le prince héritier saoudien Mohamed Ben Salman, qui a exhorté Washington à privilégier le dialogue dans la région. Du sport avec la 2e étape du Tour de France Femmes, 148 km entre Aigle et Genève, la néerlandaise Lorena Vips partira en jaune. À noter la belle performance d'Océane Maé qui s'empare du maillot à bois, du maillot à pois de la meilleure grimpeuse.
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1: Il est 15h03 sur Europe 1, on retrouve « Et si on en parlait » avec Marie-Estelle Dupont et Romain Desarbes.
0: Merci Martin, on vous retrouve dans une heure pour un nouveau rappel de l'actualité.
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0: Bienvenue si vous nous rejoignez sur Europe 1 et merci si vous nous avez choisi pour vous accompagner cet été. Tous les jours entre 15h et 16h, on vous propose d'écouter les meilleurs moments de l'émission « Et si on en parlait ?» présentée par Romain Desarbres et la psychologue Marie-Estelle Dupont. Le duo s'empare de sujets de société autour de la famille, de la santé mentale ou encore de la parentalité. Et aujourd'hui, la psychologue reçoit Johanna Micou, psychologue spécialisée en psychotrauma, pour parler de l'anxiété. Bonne écoute sur Europe 1.
4: Près d'une personne sur 10 présente aujourd'hui un syndrome anxieux caractérisé. Et chez les jeunes de 11 à 24 ans, c'est un tiers de la population qui montre des signes francs de troubles anxieux ou dépressifs. Chez les actifs, 28% déclarent une anxiété modérée à sévère et 59% des Français se disent stressés. Ces chiffres nous donnent un ordre d'idée de peut-être ce qui dévoile un des paradoxes de la modernité. Plus la modernité parle d'un sujet, plus elle semble passer à côté. Les campagnes faisant de la santé mentale une cause nationale, les prenez soin de vous et les applis de coaching pour vous prendre par la main avec votre sommeil, votre consommation de protéines, vos nombres de pas et vos to-do list semblent nourrir le mal qu'elles prétendent combattre. Et si l'anxiété, chers auditeurs d'Europe 1, était d'abord et avant tout la conséquence d'une vie où les liens s'appauvrissent? Aurait-on perdu en nourriture relationnelle ce que l'on a gagné en gadgets technologiques? Et si l'anxiété était le bruit que les âmes font quand elles n'osent plus rêver? Et si l'anxiété était ce qui nous reste, s'agripper aux ruminations et à la peur quand on ne parvient plus à se projeter? Après tout, la peur prospère dans le sentiment d'impuissance. On a condamné la spiritualité pour crime d'irrationalité et la verticalité pour crime de domination. Fort bien, il y a toutefois fort à parier que si l'homme moderne est si anxieux, cela n'est pas sans rapport avec cette régression narcissique qui consiste à voir les liens affectifs comme une perte de temps et la performance comme l'horizon de toute existence puisqu'il est devenu le nombril du monde. Quelle injonction plus angoissante que de devoir tout contrôler. Et si notre société, en souscrivant à une définition erronée de ce qu'est l'homme, était une fabrique à troubles mentaux, à force de couper l'être humain de tout ce qui lui permet d'aller bien? Pour en parler, je reçois Johanna Micou, qui publie chez Erol, avec Gwenaëlle Percio, « L'anxiété et la dépression 100% illustrée », livre que vous pouvez d'ailleurs gagner, chers auditeurs d'Europe 1, en vous inscrivant au Club Europe 1 en allant sur le site europe1.fr. Et je pense que cet ouvrage va en intéresser plus d'un. Bonjour Johanna Micou.
2: Bonjour Marie-Estelle, bonjour Romain. Bonjour,
4: merci Yona. D'être avec nous.
5: Merci beaucoup d'être là. Les troubles anxieux, voilà, on va en parler pendant une heure dans l'émission. Dans ici, on en parlait avec Marie-Estelle Dupont. Marie-Estelle, il existe déjà pour j'allais dire planter le décor. Hein, il existe différentes formes de troubles anxieux.
4: Oui. Alors d'abord, l'anxiété, c'est un mot valise, et je voudrais quand même rappeler aux auditeurs d'Europe 1 que à minima, être angoissé ou être anxieux à certains moments, ça fait partie de la condition humaine. Voilà, on peut pas. On est conscient, on est né mortel et conscient de notre finitude. C'est normal d'avoir des angoisses à certains moment de sa vie. En revanche, l'anxiété en termes pathologiques, ça recouvre finalement tout un spectre de difficultés. Ça va de la phobie très spécifique, hein, la phobie d'un animal, la phobie du sang, des phobies, l'agoraphobie, la peur de la foule, la claustrophobie, la peur d'être enfermé. Ça va aussi se manifester par exemple par des troubles d'anxiété sociale, donc des difficultés à être en relation sociale, des troubles d'anxiété de séparation qu'on voit notamment chez des enfants, et puis ça peut être un trouble, on parlait de l'hypocondrie, un trouble spécifique qui dévoile une anxiété en fait, mais qui est rapatrié, finalement maîtrisé en étant focalisé par exemple sur le corps à travers l'hypocondrie. Et puis il y a tout un tas de gens qui ont ce qu'on appelle des troubles anxieux généralisés, c'est-à-dire qu'ils ne sont jamais vraiment détendus, il y a toujours une sorte d'hypervigilance avec des manifestations anxieuses, y compris psychosomatiques comme des céphalées de tension, etc. etc. Et donc tout ça, bah, ça fait partie des troubles anxieux. Et on va voir avec Johanna Micou à la fois comment on les repère, quelle est leur origine, et puis comment on les prend en charge.
5: Marie-Estelle Dupont, comment les troubles anxieux sont-ils diagnostiqués? Ça, c'est important.
4: Ah bah, de diverses manières. Parfois, la porte d'entrée, en réalité, c'est un état de stress post-traumatique. On voit bien que l'anxiété est réactionnelle, finalement, à un trauma qui n'a pas encore été traité et guéri. En tout cas, on a quand même des outils aujourd'hui d'évaluation, des échelles. On sait qu'il faut un certain nombre de symptômes pour réunir les critères du trouble anxieux, un certain nombre de symptômes sur une durée suffisante pour caractériser un trouble anxieux. Le trouble anxieux, d'ailleurs, pouvant conduire à une humeur dépressive, parce qu'on est tellement anxieux qu'on finit par se déprimer. Hein, si on pense toujours que tout va aller mal, on finit par être déprimé. En revanche, la dépression n'est pas forcément corrélée à l'anxiété. On peut être très déprimé sans être anxieux.
5: Elles sont deux choses différentes, ça c'est important.
4: Ce sont deux choses différentes, et c'est tout l'intérêt du livre de Johanna Micou et Gwenaëlle Percio, c'est qu'elles reviennent à la fois sur l'anxiété et sur la dépression, sur les formes mixtes. Parfois aussi comment, par exemple, une situation de burn-out peut mal se cicatriser et finalement finir avec cette comorbidité qui est la dépression. Donc elles explorent bien tout ce spectre des troubles anxieux et des troubles dépressifs. Le diagnostic, il est établi avec les critères du manuel diagnostique et statistique qu'on connaît bien, le DSM, ou la classification internationale des maladies mentales, la CIM-11 aujourd'hui, parce qu'il y en a eu plusieurs versions. Ça permet d'identifier ces troubles. Ce sont les troubles les plus fréquents. En termes de troubles psychologiques, les troubles anxieux sont les plus fréquents et ils affectent aux États-Unis un tiers des adultes. Donc c'est quand même important d'expliquer ce que c'est que l'anxiété Et puis surtout, de ne pas pathologiser et psychiatriser, encore une fois, le fait que la souffrance psychique, à certains moments de la vie, c'est normal. Donc à quel moment ça devient invalidant, à quel moment il faut consulter, c'est tout ce que va nous expliquer aujourd'hui Johanna Micou. Alors, j'ai une première question pour vous, Johanna Micou. On a vu qu'il existait plusieurs formes de troubles anxieux. Est-ce que vous pouvez rappeler aux auditeurs d'Europe 1 ce que c'est que l'anxiété ?
2: Alors déjà, l'anxiété, il faut bien avoir en tête que ce n'est pas un mécanisme psychologique, c'est avant tout un mécanisme biologique, c'est un ressenti, c'est quelque chose qui se situe dans le corps. C'est en fait un ressenti qui est dérivé de la peur, hein, on a plein d'émotions, et la peur, quand elle est bien adaptée, bien réglée, elle nous permet justement de nous protéger, d'anticiper un danger et de nous préparer à agir éventuellement. Donc l'anxiété dite normale, comme vous le disiez Marie-Estelle, on est tous dotés d'une émotion de peur, hein, ça se situe dans le cerveau avec l'amygdale cérébrale qui s'allume, qui se met en marche quand... Dans l'environnement immédiat, dans une situation, on détecte quelque chose d'inconfortable ou de dangereux, eh bien notre peur va se faire ressentir pour nous préparer à réagir. Cette anxiété dite normale et n'est absolument pas du coup pathologique par définition et elle est vraiment même saine. Moi je dis souvent que c'est comme un peu une boussole qui fonctionne bien, nous permet de réagir et de nous adapter en fonction des situations. Là où l'anxiété va devenir plus problématique et du coup va faire vivre de la souffrance, des états physiologiques de tension dans le corps, des émotions vives, etc., c'est quand cette anxiété, quand cette boussole, ce détecteur de stress se met en alerte alors qu'il n'y a rationnellement pas lieu d'être en fait. Voilà. Donc l'anxiété finalement c'est un ressenti tout à fait normal, mais elle devient finalement problématique quand ça devient un mode de fonctionnement par défaut chez la personne.
4: Oui, c'est un signal d'alarme et parfois une alarme peut se déclencher, un peu comme une allergie sur le plan somatique d'ailleurs, hein. C'est un signal d'alarme mais qui se déclenche de manière inappropriée.
2: Exactement. C'est vraiment pour ça qu'on a souhaité écrire ce livre, pour dédiaboliser l'anxiété, parce que parfois, c'est assez facile de dire « t'es anxieux, t'as des problèmes, etc. » Alors qu'en fait, il y a beaucoup de personnes qui ressentent une anxiété qui est tout à fait juste et qui est finalement comme un message que le corps envoie pour informer qu'il y a peut-être quelque chose dans l'environnement qui n'est pas justement adapté.
5: Marie-Estelle Dupont, quels sont les facteurs de risque des troubles anxieux ?
4: Eh bien, en fait, les troubles anxieux, c'est le résultat d'une interaction complexe entre plusieurs facteurs, des facteurs familiaux qui peuvent être à la fois génétiques. Hein. On sait maintenant qu'il y a un certain nombre de récepteurs, notamment à la sérotonine et certaines variations de gènes qui peuvent être associées à un risque accru de présenter des troubles anxieux. Mais quand je dis familiaux, c'est aussi des phénomènes d'identification. Quand vous avez des parents très anxieux, en général, vous avez des mécanismes mentaux, des automatismes dans vos manières de réagir, d'appréhender les choses, où évidemment, la peur est transmise dans la famille et donc c'est aussi par identification. Mais ça peut être un déséquilibre tout à fait neurobiologique des neurotransmetteurs.

0: C'est d'autant plus difficile à lever quand c'est installé dès l'enfance parce que ça se structure. Mais il y a aussi des facteurs environnementaux. Alors évidemment, vivre dans un environnement qui n'est pas adapté, que ce soit un environnement professionnel ou un environnement naturel, ça favorise l'anxiété, au sens où ça perturbe la régulation des émotions et la détente et la relaxation. Mais c'est aussi parfois d'avoir une consommation inappropriée. Boire de l'alcool, ça favorise l'anxiété. Chez quelqu'un qui a un terrain un peu anxieux, il ne va pas avoir l'alcool heureux. Une alimentation très transformée, riche en sucre, ça fait des pics de glycémie, ça va jouer sur les hormones cérébrales. Évidemment, la drogue, ça favorise l'agressivité et l'anxiété, soit dans les hauts, soit dans les phases de sevrage. Et puis, il ne faut pas oublier que l'anxiété, ça peut être une comorbidité d'autres troubles psychiatriques, mais aussi de troubles somatiques. Alors, est-ce que vous pouvez rappeler aux auditeurs d'Europe 1, Johanna Micou, les symptômes des troubles anxieux?
1: Bah, comme je vous le disais, tout d'abord, ce qui va vraiment alerter, c'est ce qui se passe dans le corps. Hein. Les personnes vont décrire souvent des tensions, hein, donc des muscles qui se contractent et qui ont justement du mal à se détendre. Donc, ça peut provoquer des douleurs dans les mâchoires, des douleurs dans les cervicales, des douleurs dans les lombaires. Hein. Le corps est tendu et n'arrive pas à se détendre. Donc ça, c'est un premier symptôme vraiment au niveau voilà, somatique. On peut effectivement aussi avoir des interactions au niveau émotionnel, hein, donc des émotions qui vont être particulièrement débordantes ou au contraire complètement bloquées, complètement réprimées. Hein, deux manifestations différentes de l'émotion, mais il y a quelque chose qui indique que l'émotion circule mal, alors qu'une émotion, elle est vraiment là pour nous informer, hein, nous donner un état des lieux sur ce que notre corps vit par rapport à l'environnement immédiat. On peut avoir des personnes qui vont se plaindre également de troubles. Alors vous disiez, ça peut être du trouble de sommeil, hein, soit des nuits qui sont vraiment entrecoupées, des ruminations. Donc la personne a du mal à s'endormir, elle a la petite roue qui
0: le tourne, hamster dans la roue.
1: Voilà, exactement, le hamster dans la roue. Donc ces ruminations et du coup tout ça génère beaucoup de fatigue. En fait, c'est extrêmement épuisant d'être anxieux, surtout quand l'anxiété a pris place depuis pas mal de temps. C'est un peu comme un mode de fonctionnement par défaut qui va vraiment comme pomper de l'énergie à la personne, et donc ça va l'amener souvent à s'isoler, à avoir honte d'elle. Donc après, il y a ensuite des conséquences un peu plus psychologiques sur l'estime de soi, par exemple.
0: D'accord. Donc, il y a vraiment ces symptômes physiques, hein, notamment l'accélération du rythme cardiaque, les tremblements dans les cas extrêmes. On peut avoir des nausées d'angoisse. Hein. Les auditeurs d'Europe 1, peut-être, ne savent pas pourquoi parfois ils ont des nausées, mais la nausée, ça peut être un symptôme d'angoisse ou de fatigue chez certaines personnes, d'ailleurs. Et évidemment, la fatigue chronique et l'anxiété sont extrêmement corrélées. Il y a beaucoup de patients qui n'identifient pas qu'en fait, ils sont en crise d'angoisse. Comment vous le repérez? Je ne sais pas si vous avez remarqué dans votre pratique, en fait, on a des patients parfois qui sont au bord de la crise d'angoisse tout le temps, voire qui sont dans la crise d'angoisse et qui ne l'identifient pas tellement c'est un état de fond chez eux. Comment vous les aidez à le repérer? Parce que ça induit des troubles du coup comportementaux, des difficultés de concentration, un isolement, un repli sur soi?
1: Exactement. Voilà. Quand on va recevoir quelqu'un en consultation, on va faire comme un état des lieux. Hein. On ne va pas se focaliser uniquement sur le symptôme. Le symptôme, c'est ce qui amène les personnes à consulter, c'est ce qui les fait souffrir. Mais nous, en tant que psychologue, on va vraiment faire un état des lieux plus général sur le mode de vie de la personne, ses relations actuelles, son travail, son rythme de vie et évidemment le vécu antérieur, j'entends les traumatismes, les blessures du lien, les blessures d'attachement, etc. C'est vraiment, comme vous le disiez tout à l'heure, Marie-Estelle, un modèle biopsychosocial qu'on doit avoir en tête, c'est-à-dire un modèle assez large pour faire une évaluation sur l'anxiété. Et souvent, les personnes vont venir pour ce symptôme-là qui les fait souffrir, et c'est vraiment très effrayant par moment, hein, pour ces personnes qui ressentent des sortes de montées en eux, d'une angoisse telle qu'ils ont peur parfois de mourir. Hein. On peut avoir peur de mourir d'anxiété ou d'angoisse. Hein. Les gens qui ont des troubles, des crises d'angoisse, des attaques de panique, ont vraiment cette anxiété très très forte, et donc ça peut faire peur. Donc ce qu'il va vraiment falloir, c'est faire ce tour d'horizon avec eux, de leur faire beaucoup de ce qu'on appelle de la psychoéducation, c'est-à-dire de leur expliquer les mécanismes au niveau du système nerveux, au niveau des déclencheurs de stress, et bien évidemment ensuite de pouvoir leur proposer des choses pour traverser ces moments d'angoisse, pour qu'ils arrivent à se stabiliser.
0: Alors ce qui est intéressant dans votre livre, outre le fait que comme il est illustré, c'est assez facile de le mettre entre les mains de quelqu'un qui est peut-être

0: pas très enclin à lire de la psychologie, c'est que vous abordez tous les aspects de l'anxiété, l'aspect neurobiologique, l'aspect comportemental, les origines de l'anxiété, les différentes formes d'anxiété, le trouble anxieux généralisé, le TOC, etc., etc. Et vous soulignez bien que tout en partant de ce constat biologique, il y a quand même toujours un message. Dans l'anxiété, ça dit quelque chose. Le même symptôme ne dit pas la même chose chez toutes les personnes qui en sont porteuses. C'est quoi le message caché de l'anxiété ?
1: Le message caché de l'anxiété, c'est la plupart du temps qu'il y a un besoin qui n'est pas soit repéré, soit satisfait. La personne vit quelque chose qui est contre nature, j'ai envie de dire. Par exemple, ça peut être qu'elle a une limite qui n'a pas été respectée, qui a été dépassée, ou alors un environnement dans lequel elle évolue et qui génère une pression trop forte, ou alors elle peut vivre des relations qui lui manquent de respect ou des émotions. Donc le message, c'est il y a quelque chose en moi ou dans mon environnement ou dans mon parcours de vie qui n'a pas été suffisamment entendu. Et donc tout le travail de psychothérapie et ce qu'on a aussi voulu décrire dans ce livre, c'est comment cheminer pas à pas pour mieux comprendre, mieux faire alliance avec cette anxiété et que c'est pas quelque chose à diaboliser, à évacuer, même si bien sûr c'est un symptôme difficile, donc souvent les gens ont envie de ne plus avoir d'anxiété, mais au contraire c'est de savoir...
0: D'où la consommation d'ailleurs de benzodiazépines qui est très importante.
1: Exactement.
0: En France.
1: Ben oui, et le problème des benzodiazépines, c'est que ça peut soulager, hein, c'est une chose, ça peut être une béquille importante pour certaines personnes, surtout quand les crises d'angoisse sont très très fortes ou quand des symptômes sont très envahissants, mais ça n'a jamais réglé les problèmes de fond. Donc ce qu'il faut vraiment, c'est de pouvoir faire un peu un travail de Sherlock Holmes où on va aller chercher des indices dans l'environnement, dans l'histoire, pour mieux comprendre ce symptôme et le message caché.
0: Oui, et d'ailleurs, c'est intéressant de voir comment parfois ils ont une profonde méconnaissance de leurs besoins, les patients anxieux chroniques. Ils ont une profonde méconnaissance de leurs besoins et c'est justement par la psychothérapie et pas simplement par la prescription médicale qu'ils vont découvrir que, ah bah tiens, en fait, je crois que ça me convient dans ma vie, mais en fait, ça fait 10 ans, 20 ans, 30 ans que je m'impose un truc qui me convient pas du tout. Ou que, en fait, j'avais simplement pas remarqué que j'avais besoin de beaucoup plus de sommeil que ce que je me raconte et depuis que je dors plus, je suis moins anxieux. Donc je pense qu'effectivement, ça passe beaucoup par le fait de reconnaître et de connaître ses besoins, ses limites, ce qui nous convient, ce qui nous convient pas. Parce que l'anxiété est aussi une réaction, comme vous dites, à des besoins qui n'ont pas rencontré leur réponse.
1: Absolument. Et comme on est de plus en plus malheureusement dans une société très déconnectée des besoins fondamentaux que tout être humain a, comme par exemple vous le citiez en préambule, le besoin de lien humain, le besoin de contact, le besoin de se parler, le besoin d'avoir des temps de repos, le besoin de connexion à la nature, tous ces besoins qui peuvent paraître un peu has-been pour certaines personnes parce qu'on est dans une société qui a toujours des injonctions d'aller plus vite, d'être dans la productivité, etc. On n'est plus suffisamment connecté à ces besoins. Et donc l'anxiété majoritairement vient être comme un message qui vient toquer à notre porte pour nous dire là tu t'éloignes de qui tu es, en fait tu t'éloignes de ton humanité, je te rappelle à l'ordre. Et souvent inciter la personne à s'arrêter, à se questionner, voire à aller demander de l'aide, en fait, pour justement retrouver un chemin beaucoup plus bienveillant et respectueux de qui nous sommes.
2: Marie-Estelle Dupont, je vous écoute échanger avec Johanna Micou. À partir de quand faut-il consulter quand on est, je pensais aux auditeurs d'Europe 1 là, qui nous écoutent, qui vous écoutent. À partir de quand ça commence à poser un problème ? Qu'est-ce qui doit être le déclencheur ?
0: Johanna
2: Micou.
1: Oui. Alors, en fait, l'anxiété, donc comme on se le disait, quand elle est bien régulée ou quand elle arrive de manière ponctuelle, il n'y a pas de problème. Là où ça pose un peu plus de difficultés, c'est quand elle prend trop de place dans le quotidien. Donc quand, par exemple, la personne va présenter des troubles du sommeil, elle va ruminer en permanence, elle va anticiper de manière quasi quotidienne toutes les choses. Vous savez, c'est un peu comme s'il y avait un petit scénariste intérieur, hein, c'est d'ailleurs une des illustrations qu'on a faites dans le livre, un petit scénariste, un impresario qui va à chaque fois créer des scénarios catastrophes. Donc tout ça génère de la fatigue. La personne va du coup éviter certaines situations, mais ça va créer beaucoup de problèmes secondaires. Donc finalement, quand l'anxiété empêche de vivre normalement, empêche de retrouver à des moments d'accalmie, de sécurité intérieure, c'est important de ne pas rester seul. Et consulter, ce n'est pas du tout un aveu de faiblesse. Au contraire, moi je dis souvent que consulter, c'est vraiment un aveu de courage, il faut de l'audace, il faut de la combativité et du respect pour soi pour aller demander de l'aide, pour justement choisir de mieux comprendre, de mieux se connaître et du coup de mieux traverser en fait cette période-là.
2: Marie-Estelle Dupont, quand vous avez quelqu'un dans votre cabinet qui vient vous voir, qui vous dit voilà, je me sens anxieux, c'est handicapant, ça me bloque, vous commencez par quoi? Qu'est-ce que vous lui demandez?
0: D'abord, on essaye toujours de faire un peu la genèse des troubles. Donc, on lui demande depuis quand ça se manifeste, depuis quand il l'a repéré. Souvent, d'ailleurs, il dit, mais je le remarque depuis que ça devient vraiment invalidant. Mais finalement, si je réfléchis bien, c'est là depuis un peu plus longtemps. Tiens, c'est là depuis la mort de mon frère. C'est là depuis... Voilà. Donc, souvent, il y a quand même un historique des difficultés. On regarde si ça fait partie véritablement de la personnalité ou si finalement c'était quelqu'un qui n'était pas anxieux petit et que voilà, à la faveur d'événements traumatisants ou de chocs émotionnels ou tout simplement d'un énième déménagement, vous savez qu'arrive à une période de la vie parfois où c'est pas le moment parce que vous étiez en train d'implanter votre travail ou de vous faire des amis et puis hop, la situation familiale fait que vous déménagez. Donc on fait d'abord la genèse des troubles, on essaye de repérer comment ça se manifeste. Et avec quoi la personne peut le relier. S'il y a aussi d'autres personnes dans la famille qui sont anxieuses, comment était gérée la peur, comment étaient gérées les émotions dans la famille, qu'est-ce que la personne fait avec sa propre vie psychique. Parce qu'en fait, c'est beaucoup un manque d'outils par rapport... La vie nous apprend à décoder les panneaux sur la route, à décoder les règles dans le travail, à apprendre un certain nombre de choses dans le monde extérieur, mais finalement pas du tout à s'orienter dans le monde intérieur. Donc déjà, apprendre à lire les signaux, à décoder les choses, ça permet à tous les patients qui ont simplement peur de ressentir quelque chose, de ne plus être anxieux par rapport à leur propre vie psychique. Et il y a des gens qui sont phobiques de l'idée d'avoir une vie intérieure. Donc déjà, quand on les refamiliarise avec ça, en fait, ils sont beaucoup moins anxieux. Voilà, et puis parfois, la personne fait des cauchemars, donc elle vous raconte ses cauchemars, donc ça nous donne des clés. Enfin, il y a toute une conversation qui se fait avec le patient, et c'est dans les questions qu'on lui pose qu'on fait ce travail de détective et d'enquête qui permet d'identifier l'origine, la signification du trouble. Parfois, le trouble anxieux, c'est aussi une demande qui est adressée sans qu'on s'en rende compte à l'environnement. Et donc, si on apprend la personne à communiquer sur ses besoins, et à dire là, j'ai besoin de toi dans son couple, etc., l'anxiété diminue.
2: On est ensemble sur Europe 1. Et si on en parlait avec Marie-Estelle Dupont entre 15h et 16h, tous les jours sur Europe 1. Et j'en profite pour vous rappeler que le samedi, ce sont les meilleurs moments de l'émission. On est aujourd'hui avec Johanna Micou, qui est psychologue, et on parle des troubles anxieux. Petite pause et on se retrouve dans quelques instants. À tout de suite.
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17: Vous écoutez Europe 1 et avant de retrouver Romain Desarbres et Marie-Estelle Dupont, on fait un bond dans le passé. Claude François, c'est Magnolia Forever sur Europe 1.

0: La voix de Claude François, c'était Magnolia Forever sur Europe 1. Yoana Micou est l'invité de l'émission Et si on en parlait. Retrouvez tout de suite Romain Desarbres et la psychologue Marie-Estelle Dupont.
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3: Et si on en parlait avec Marie-Estelle Dupont, on est ensemble jusqu'à 16h. Nous sommes également avec Yoana Micou qui est psychologue. On parle aujourd'hui des troubles anxieux.
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3: Voilà, on s'inscrit au Club Europe 1, on va sur europe1.fr. On rappelle le titre, l'anxiété, la dépression, 100%
4: illustré.
3: 100% illustré aux éditions Erol. L'anxiété, les troubles anxieux, d'où vient l'anxiété? Quelle est son origine? Il y a plusieurs raisons qui suscitent l'anxiété, qui engendrent l'anxiété. On en a parlé dans la première partie de l'émission. Marie-Estelle Dupont, est-ce que certaines personnalités sont, plus que d'autres, le terreau de l'anxiété? Et je pensais, dès l'enfance, est-ce qu'on repère dès les premières années
4: des sensibilités?
3: Bah oui, une petite fille ou un petit garçon se dit oula, il y a un terrain.
4: Ah oui, je crois que quand on a plusieurs enfants, on constate très vite qu'il y a ce qu'on appelait autrefois des tempéraments.
3: Oui.
4: Lymphatique, sanguin, c'est ce qu'on disait à l'époque de Molière.
3: On dit plus ça,
4: mais effectivement, on sent des bébés plus sensibles, plus. Vous savez, il y a des bébés qui pleurent entre chien et loup beaucoup, beaucoup, beaucoup. Puis il y a des bébés qui sont très calmes et qui s'endorment très facilement. Il y a des sensibilités. Alors, pourquoi tel enfant dans la fratrie va plus exprimer des angoisses, va être plus réactif à l'environnement, puis on a l'impression que l'autre, il a un pare-choc émotionnel qui est plus fort, plus résistant? C'est le mystère. C'est le mystère de la psyché humaine. C'est-à-dire qu'avec les mêmes mémoires et la même éducation et le même patrimoine génétique en grande partie, chaque être humain a cette marge de mystère et de liberté qui peut pas être complètement expliquée. En revanche, ce qui est très intéressant dans les travaux de Yoana Micou et Gwenaël Percio, c'est que comme elle se penche aussi sur les psychotraumatismes et qu'elles ont bien expliqué dans un autre livre les liens d'attachement, on voit bien que la question de l'attachement, du premier attachement, va quand même déterminer. C'est-à-dire qu'un enfant qui a un attachement sécure, qui a eu une dyade mère-bébé rassurante ou l'accordage... Une dyade mère-bébé, ses premières interactions, cet accordage entre le bébé et la mère, c'est bien fait et que le bébé a pu petit à petit, comme dit Winnicott, mettre son âme à l'intérieur de son corps, évidemment, c'est des enfants qui ont quand même moins d'angoisse. Un enfant qui est ballotté, qui passe d'ici à là, évidemment, il est plus anxieux, il y a des angoisses de séparation, il y a des angoisses de perte, il y a des angoisses d'abandon. Donc, évidemment, que les premiers liens d'attachement, le fait d'avoir une ou deux figures parentales qui sont constantes, qui sont cohérentes, qui sont adaptées aux besoins du bébé, ça permet à l'enfant d'intérioriser qu'il a une certaine maîtrise à un âge où il est totalement dépendant de son environnement. Donc en général, c'est un enfant qui va ensuite aller plus facilement vers les autres, puisque je dis toujours que pour bien se détacher, il faut avoir été bien attaché.
3: Ouais.
4: A contrario, quand on a un parent toxicomane, un parent qui est parti, beaucoup de conflits à la maison, une mère qui est froide parce qu'elle n'avait pas envie d'être enceinte, etc., l'enfant, il le perçoit, c'est une éponge, et donc il va évidemment exprimer ça. Alors, je pense que vous pourriez revenir, Yoana Micou, sur l'origine traumatique de l'anxiété, et nous parler de l'anxiété comme séquelle de trauma qu'on n'a pas forcément identifié.
5: Oui, absolument. Alors là, c'est vraiment tout un champ d'exploration, parce que les traumas, souvent il y a des personnes qui portent des psychotraumatismes et qui l'ignorent. Donc c'était tout l'enjeu de notre deuxième ouvrage avec Gwenaël qui s'appelle « Les psychotraumas 100% illustrés » où on a vraiment voulu définir de manière large ce qu'est un trauma. En fait, un vécu traumatique, c'est une expérience ou plusieurs expériences qui ont dépassé les capacités d'adaptation d'un individu. C'est-à-dire que le stress généré par la situation a été tellement intense, tellement fort que le système nerveux n'a pas pu complètement le gérer. Et donc, il y a toute une armada de mécanismes neurobiologiques qui se mettent en place et qui génèrent beaucoup de tensions intérieures, de l'anxiété, des émotions, etc. Et en fait, quand ces événements arrivent, notamment dans l'enfance, voire la petite enfance, comme on le dit, les enfants sont des éponges, il y a vraiment des choses qui viennent s'imprégner à l'intérieur du corps de l'enfant de manière extrêmement précoce. Et ça peut vraiment être le terreau d'anxiété qui se manifestera encore plus à l'âge adulte, en fait. Donc, c'est souvent quand on fait des explorations thérapeutiques avec les gens qui consultent, et ben on va aller se demander comment, quand la personne avait des difficultés ou quand elle traversait du stress petit enfant, comment l'environnement réagissait. Est-ce qu'il y avait une capacité effectivement de parler de ce qu'on vivait et c'était écouté, c'était entendu et respecté, ou est-ce qu'il y avait plutôt une réaction hyper anxieuse de la part de l'environnement, ou au contraire un peu dénigrant, banalisant les émotions de l'enfant. Comme vous le disiez, Marie-Estelle, les réactions que nos figures d'attachement, c'est-à-dire les personnes qui étaient autour de nous, auprès de nous quand on était enfant, ont eu quand nous vivions des situations de stress, va vraiment être assez significative. Et c'est vrai que quand ensuite l'individu peut vivre une situation traumatogène, donc par exemple du harcèlement scolaire ou professionnel, un accident, des moments de négligence où il a été trop souvent seul, pas suffisamment pris en compte, eh bien tout ça peuvent être vraiment considérés comme des traumatismes, hein, des traumatismes qu'on appelle petit T ou grand T, hein, soit qui ont été très submergents, soit qui sont arrivés de manière chronique, ça va laisser des empreintes. Et donc les mécanismes au niveau du cerveau se mettent en route, se stressent en permanence, hein, comme si c'était vraiment un mode de fonctionnement par défaut, générant ensuite une anxiété de plus en plus importante.
4: Oui, je pense que c'est très important, vous avez dit, quand la personne n'a pas été assez entourée. Et en fait, je pense qu'il faut rappeler aux auditeurs d'Europe 1 qu'on pense toujours, quand on dit le mot traumatisme, à des événements très choquants, très violents, de la lourde maltraitance, des viols, etc. Mais le trauma, c'est pas seulement ce qui nous arrive de négatif. Le trauma, c'est aussi ce qui ne nous arrive pas de bon. À un moment, on en a besoin pour se constituer. Et donc, un enfant qui est dans une situation de carence affective, c'est un enfant qui, là où il aurait dû intérioriser des liens qui sont réconfortants et qui lui permettent de s'appuyer sur un objet intérieur dans les moments de solitude, il n'arrivera justement pas à vivre sereinement les moments de solitude ou les moments de difficulté parce qu'il se sentira vide à l'intérieur. Et l'anxiété, c'est quand même très souvent la résultante de carences affectives où s'agripper à ses pensées fait office de doudou. Donc je m'agrippe à mes pensées, à mes ruminations, parce que sinon j'ai l'impression de tomber dans le vide. Il n'y a pas de bras intériorisé au fond de moi. Et quand on le fait comprendre aux patients, ils comprennent que l'anxiété n'est pas tant le résultat d'événements violents, parce qu'il n'y en a pas forcément eu de très très très marquants, mais le résultat d'une absence de tendresse, d'une absence de lien. On a bien vu pendant le Covid que l'isolement des personnes, notamment des personnes âgées, mais pas seulement, des jeunes aussi, déclenchait des flambées, une épidémie de troubles anxieux. Ben pourquoi ? Parce que l'être humain est d'abord un être de relation, et qu'être en lien, ça apaise ce cerveau qui s'affole, ça apaise l'anxiété. Quand un enfant commence à être angoissé et que vous le prenez dans les bras, vous sentez que son rythme cardiaque s'apaise, vous sentez que son souffle se synchronise avec le vôtre. Voilà, parce que nous sommes des êtres de relation, même si on nous raconte que l'individu est au-dessus de tout. Je crois que le lien est au-dessus de tout.
3: Vous avez fait allusion d'ailleurs dans votre édito, aurait-on perdu en nourriture relationnelle ce que l'on a gagné en gadgets technologiques.
4: Et oui, hein, c'est pas votre monde connecté qui va vous rassurer.
3: Hein. Oui, oui.
4: Un bon gros câlin.
3: C'est un peu ça, vaste programme. Mais on a parlé récemment de l'héritage psychologique dans les familles.
4: Oui.
3: Marie-Estelle Dupont, est-ce que l'anxiété, ça se transmet de génération en génération ?
4: Ah bah il y a des terrains, oui, il y a quand même des familles où il y a des terrains un peu plus vulnérables à la dépression, notamment d'ailleurs on voit bien maintenant que le 5-HTP, c'est-à-dire le tryptophane, est moins bien, il y a un marqueur court de la sérotonine dans le cerveau, donc il y a quand même des petites implications génétiques. Alors, même
3: le 5-HTP
4: Le tryptophane, qui est en fait un acide aminé qui permet de fabriquer la sérotonine, qui est l'hormone du bien-être, il y a souvent un marqueur court du gène de cet acide aminé dans les syndromes dépressifs. Alors, il y a des terrains, comme il y a des familles diabétiques et de diabétiques, il y a des familles un peu plus anxieuses.
3: Là, vous nous parlez des gènes, alors.
4: Donc là, je parle de terrains biologiques. Il y a effectivement des implications génétiques, mais c'est jamais, à part dans la schizophrénie et la bipolarité, qui sont des maladies psychiatriques très marquées génétiquement, il n'y a jamais une explication génétique unilatérale. Mais il y aurait quand même l'implication de certains gènes. Et puis surtout, les identifications. C'est-à-dire que quand il y a eu des traumas, deux ou trois générations avant, qui n'ont pas été traités et qu'il en est resté une anxiété, bah vous grandissez avec des parents anxieux qui ont récupéré la peur du manque, de la génération du dessus, qui vivent avec cette peur du manque alors qu'ils ne manquent de rien, qui vous refilent cette peur du manque à laquelle vous êtes loyal parce que vous avez baigné dedans, c'est le langage, vous avez appris à parler la langue de l'anxiété. C'est pas du tout pareil qu'apprendre à parler la langue de l'espérance ou de l'optimisme. Donc vous pouvez prendre du recul avec, mais il faut l'identifier. Et les identifications jouent très fortement, bien évidemment. Après, je vous dis, il y a toujours des enfants, c'est le mystère, hein. Il y a toujours un enfant dans une famille d'anxieux qui prend tout positivement et qui est très cool. Mais oui, bien sûr que ça influence.
3: Johanna Micou, qu'est-ce que vous en diriez ?
5: Je dirais que, alors, je suis complètement d'accord avec ce que vient de dire Marie-Estelle. Je soulignerais que c'est pas une fatalité. Parce que souvent, moi, j'entends en consultation des personnes qui vont dire, moi, je suis anxieuse, mais de toute façon, c'est dans ma famille. Ma mère était anxieuse, ma grand-mère était anxieuse, donc c'est comme ça. Un peu comme si c'était vraiment une gravée dans le marbre.
3: Oui.
5: Voilà, tout à fait. Donc oui, il y a des terrains, il y a des familles qui se transmettent, comme disait Marie-Estelle, le lot de ce qui n'a pas été digéré, travailler antérieurement, plus tout l'aspect du tempérament, etc. Mais ce n'est pas une fatalité. C'est-à-dire que même si on vient d'une famille anxieuse et qu'on se reconnaît dans tous les symptômes de maman, grand-mère, etc., à tout moment de notre parcours de vie, on peut apprendre à traverser ces moments de peur, à réguler notre système nerveux, à revenir dans notre corps, à calmer notre rythme cardiaque. Donc tout ça, ça s'apprend. Et donc il n'y a pas de... Enfin, c'est jamais trop tard, en fait.
3: Comment l'anxiété et les troubles anxieux affectent-ils, si tant est qu'ils les affectent, mais j'imagine que oui, la vie familiale, la vie affective? Qu'est-ce qu'on peut en dire, Marie-Estelle Dupont?
4: Oh bah, ça les affecte parce que la manière dont vous êtes envahi par l'anxiété va influencer vos pensées. Vos pensées vont influencer vos paroles et vos choix et vos prises de décision. Et vos paroles et vos prises de décision vont influencer votre environnement. Quand vous êtes en couple avec quelqu'un qui a un attachement anxieux, qui a en permanence besoin de manière irrationnelle d'être rassuré, c'est pas du tout la même vie amoureuse que quand vous êtes avec quelqu'un qui est sécure et qui est là parce qu'il est heureux d'être avec vous, mais sans avoir ce besoin compulsif d'être rassuré. Donc, évidemment que notre couleur émotionnelle, d'ailleurs, quand on vit avec quelqu'un qui est tout le temps en colère, en général, soit on finit par se sentir soi-même en colère, soit on se sent très fatigué, parce que les émotions, c'est une réalité, c'est une énergie, c'est une vibration, et que ça se manifeste très concrètement par plus de maladresse, plus de tension, plus de paroles négatives, une sélection des informations qui se fait négativement au lieu de se faire positivement, donc des choix, évidemment, on va pas le mettre dans cette école-là, parce qu'il va être trop fatigué, parce qu'il y a 10 minutes de plus pour 2 trajets, etc. Donc ça, en fait, toute la vie de famille est influencée par le fait que le ou les chefs de famille prennent leurs décisions à partir de la peur, ou à partir du désir, et c'est quand même pas du tout la même réalité.
3: Oui. Et là on imagine, quand vous imaginiez, quand vous jouiez le père parent. Ou le parent,
4: oui,
3: inquiet, on imaginait l'enfant éponge qui reçoit cette anxiété.
4: Et alors parfois en consultation, on vous amène un enfant en disant, j'ai l'impression qu'il a quand même des troubles anxieux, il a du mal à dormir, il fait beaucoup de cauchemars, il a mal au ventre, etc. Le parent qui vous dit ça, vous le regardez. Et vous lui dites, mais est-ce que vous avez l'impression qu'il y a des gens anxieux dans la famille ?
3: Non, je ne vois pas.
4: Et en général, ce parent qui est plein de bonne volonté, qui est très embêté pour son enfant, ne se voit pas du tout, ne voit pas du tout à quel point il est affolé. Et vous êtes déjà vous suffoquez, c'est-à-dire vous dites, mais à la place de l'enfant, rien que la manière dont elle lui met son manteau, moi je serais en train d'hyperventiler. et en fait, très souvent, nous les parents, on se voit pas, donc nos enfants ont des symptômes, et il faut quand même commencer par se dire que les symptômes de nos enfants, c'est le miroir grossissant des trucs qu'on vit en ce moment. Et il y a des enfants qui sont particulièrement fins et sensibles, et qui vont être pas bien un soir au moment où vous franchissez la porte, et c'est le seul qui est pas bien, et en fait, c'est comme s'il avait deviné à distance que vous y avez un truc qui vous avait contrarié, et il vous le manifeste tout de suite. Il y a des enfants qui sont très sensibles, donc on doit vraiment bosser sur nous, les parents.
3: Johanna Micou, on se voit pas toujours comme on est, hein.
5: Non, absolument. Absolument. D'autant plus quand, là, on parle du couple enfant-parent, mais c'est la même chose dans le couple conjugal. Je pense aussi au couple d'amis. Bien sûr, en fait, notamment l'anxiété, c'est vraiment quelque chose, comme je disais, de physiologique et d'automatique. C'est pas du tout rationnel. Les gens anxieux ne le font pas exprès pour embêter l'entourage. C'est pas quelque chose de volontaire ou de choisi. C'est vraiment, c'est le fameux, c'est plus fort que moi. J'arrive pas à m'empêcher de, ça me déborde, etc. Donc, je crois vraiment que c'est important de l'avoir en tête, et puis d'avoir en tête qu'on peut s'en sortir, qu'il y a des impacts sur les relations, mais d'abord sur la personne, et de pouvoir sécuriser l'ensemble, en fait, c'est vraiment important.
3: Marie-Estelle Dupont, vous parliez dans votre édito, j'ai recité votre phrase, mais les nourritures relationnelles qui ne remplacent pas, qui ne peuvent pas être remplacées par les gadgets technologiques. À propos de gadgets technologiques, les réseaux sociaux, ça, c'est dans nos vies, de maintenant de 7 à 77 ans, avec plus ou moins d'intensité.
4: 7.
3: Pas 7, peut-être pas 7.
4: Je vais vous gronder.
3: Pas 7 chez vous, pas 7 ans dans votre famille, peut-être pas. Mais en tout cas, malheureusement, parce qu'il faut quand même dire les choses à un moment, malheureusement ça existe, malheureusement il y a des gamins qui ont des réseaux sociaux.
4: Oui, mais non, vous ne fileriez pas de la coke à un gamin de 7 ans, vous ne lui filez pas les réseaux.
3: Je vous parle de la réalité, on est d'accord, il faut qu'ils bouquinent, il faut qu'ils lisent, il faut qu'ils aillent courir, il faut qu'ils aillent s'aérer. On est mais dans les faits, ça existe.
4: Mais je m'insurge à chaque fois pour rappeler aux parents à quel point ça n'est pas moins dangereux pour le cerveau d'un enfant que de la drogue.
3: Alors, on va dire de 18 à 77 ans, comme ça, je revois votre sourire. Je retrouve votre sourire. Quel est l'impact des réseaux sociaux et est-ce que ça peut susciter de l'anxiété? On en a souvent parlé, mais qu'est-ce qu'on peut en dire?
4: Bah oui, bien sûr, c'est des amplificateurs énormes chez les gens anxieux qui en plus vont aller chercher des confirmations de leur raison d'être anxieux dans toutes les boucles cognitives que crée l'algorithme, c'est-à-dire qu'ils vont chercher le contenu qui confirme leur peur. L'être humain adore aller chercher la confirmation du fait qu'il a raison d'avoir peur. Donc s'ils sont anxieux sur leur image du corps, les ados, ils vont aller chercher des contenus en lien avec l'anorexie, par exemple. Donc c'est des amplificateurs, et puis le fonctionnement même de l'algorithme avec des contenus très courts qui génèrent des petits shots de dopamine, ça met très vite le cerveau en état de manque. Et donc évidemment, voilà, il y a un phénomène addictif qui se met en place. Mais je pense aussi que quand on a repéré qu'on a un terrain un peu anxieux, on peut très vite repérer quels sont nos outils. Quand on sait qu'il y a un terrain diabétique dans la famille, ben on fait très attention à pas consommer de sucre rapide. Voilà. Quand on sait qu'il y a un terrain anxieux, on regarde ce qui nous maintient à un niveau chronique pas trop élevé d'anxiété. Alors, il y en a, c'est la peinture, il y en a, c'est la danse, il y en a, c'est Vivaldi, il y en a, c'est... Voilà. Moi, j'ai mes trucs contre le stress, j'ai mes trucs contre l'anxiété. C'est dans ma routine, c'est dans mon hygiène de vie. Du coup, les pics ne sont jamais très, très hauts. Donc, ça évite d'arriver à des situations où ça nous échappe complètement et où on est obligé d'avoir recours à des médicaments, c'est un couvercle. C'est-à-dire qu'il y a des moments où on peut pas s'en passer. C'est normal. Vous apprenez que votre sœur a eu un accident de voiture. Vous avez besoin d'un peu de Xanax pour dormir pendant quelques temps. Mais il faut bien comprendre que les benzodiazépines ne vont jamais régler la cause et qu'en fait, on doit tous être responsables de notre terrain. Donc, si vous sentez que l'hiver vous êtes déprimé parce qu'il y a plus de lumière, vous faites attention à vous exposer à la lumière. De la même manière, si vous savez que vous êtes anxieux de nature, vous apprenez à discuter avec vos pensées. Vous prenez du recul par rapport à vos pensées, vous apprenez à vous connaître. Moi, je sais que, par exemple, la natation est une activité qui régule mon cerveau. Donc, je pratique la natation et chacun a ses trucs. Il y en a, c'est la peinture. Il faut avoir une connaissance de soi qui fait qu'on harmonise son hygiène de vie de manière à entretenir son terrain dans la bonne santé pour ne pas arriver aux situations pathologiques.
3: Johanna Micou, ça, ce sont des bonnes techniques, j'allais dire, entre guillemets, faciles à mettre en place, en tout cas, que nous donne Marie-Estelle Dupont, c'est-à-dire repérer ce qui suscite l'anxiété et l'évacuer de nos vies, en réalité. C'est ça, Johanna Micou.
5: Oui, absolument. Alors, vous parliez des réseaux sociaux, mais il y a beaucoup aussi d'autres activités auxquelles les gens ont recours qui leur donnent l'illusion qu'ils sont en train de se distraire et donc, du coup, de se détourner de leur anxiété, alors qu'en fait, ça fait exactement l'effet inverse. Moi, je crois que la meilleure manière de repérer si ce que je suis en train de faire, ça amplifie mon anxiété ou ça m'aide justement à la traverser, à l'évacuer, c'est est-ce que une fois que j'ai fait cette activité, ça me fait du bien? Est-ce que je me sens mieux après? Généralement, après avoir passé une heure à scroller sur les réseaux sociaux, je pense que la réponse va être non. On ne se sent pas forcément mieux. Donc, par contre, aller faire un tour dehors ou appeler une amie ou faire quelque chose d'autre, généralement, c'est beaucoup plus efficace.
4: Ou dormir 10 heures. Dormez, les gens sont en manque de sommeil chronique. La population française est en manque de sommeil chronique. Ça joue énormément sur la santé mentale.
3: Est-ce qu'on peut s'en sortir de
4: l'anxiété? Allez vous coucher, des armes. Mais j'ai pas dîné. Allez vous coucher.
3: Ceci dit, ça, je peux en parler pendant, alors peut-être pas des heures, mais en tout cas un petit moment. Mais c'est vrai que l'importance du sommeil, il faudra qu'on en parle une fois. L'importance du sommeil.
4: La journée n'a pas la même couleur, c'est sûr.
3: Il faut s'obliger à dormir le nombre d'heures dont on a besoin. Mais c'est un autre sujet. Est-ce qu'on peut en sortir de l'anxiété? Est-ce que, avec un traitement médicamenteux ou peut-être mieux, une psychothérapie, on peut en sortir. Vous prenez un patient anxieux et vous le libérez, vous le relâchez, il n'a plus cette anxiété.
4: Alors, on ne les séquestre pas, donc on ne les relâche pas. Ce sont les patients qui nous quittent, Romain Desarmes.
3: Vous faites bien de le préciser, effectivement.
4: On sent que vous avez une petite angoisse par rapport à la démarche, hein, quand même.
3: D'aller chez un psychologue. Écoutez, j'essaye d'éviter au maximum.
4: Est-ce qu'on les relâche un jour? Oui, ils ne sont pas morts dans ma cave, merci beaucoup. Alors, Yoann, on vous écoute.
5: Oui. Oui, non, mais absolument qu'on peut, on peut s'en sortir, entre guillemets, mais en même temps, on va pas supprimer l'anxiété. L'anxiété, c'est, comme je disais tout à l'heure, c'est une boussole, elle fait partie de nous. Par contre, on apprend à la re-régler, comme un thermostat, en fait, ni trop chaud, ni trop froid, en fait. Il y a besoin d'avoir accès à cette anxiété pour qu'on puisse retrouver cette capacité de réagir, d'anticiper, mais de manière convenable et relativement nuancée, en fait. Voilà. Donc, bien sûr qu'on peut s'en sortir. Il y a des accompagnements qui le permettent. Il y a des livres comme celui qu'on sort prochainement. Il y a des psychothérapies, évidemment. Et il y a toute une palette de petits exercices. Alors, évidemment, il n'y a rien de magique, mais des exercices de respiration, des exercices où on revient dans le corps, dans les sensations ici et maintenant, dans l'environnement immédiat, ce qu'on appelle des exercices de stabilisation émotionnelle, qui vont vraiment être aidants pour traverser ces vagues émotionnelles, mieux les apprivoiser et du coup moins en avoir peur quand elles se présentent, en fait. Mmh.
3: Les troubles anxieux, voilà, Marie-Estelle Dupont, tiens, ça sera peut-être la dernière question, mais beaucoup de les auditeurs d'Europe 1 qui vous écoutent se posent beaucoup de questions. Est-ce qu'on peut confondre un trouble anxieux avec une maladie somatique ? C'est possible ?
4: Alors, quand il y a une grande méconnaissance, effectivement, de ce que c'est que l'anxiété, ou une grande honte à reconnaître qu'on est anxieux, parce qu'il y a des environnements où on n'a pas le droit d'être anxieux, on n'a pas le droit. Et notamment, les hommes sont très vulnérables à ça. Les hommes intériorisent énormément leur stress, parce qu'il ne faut pas montrer de faiblesse, il faut donner l'impression qu'on contrôle tout, qu'on maîtrise tout. Donc, ils ont des manifestations somatiques, mais qui peuvent aller jusqu'à déclencher une hypertension artérielle chronique, hein, c'est-à-dire que le corps, tout ce qui ne s'exprime pas s'imprime. Et donc, on peut vivre avec des symptômes somatiques, sauf qu'une fois que l'angoisse, elle est parlée, elle est à moitié résolue, déjà, on se la représente psychiquement, et donc, elle ne régresse pas vers le corps. Et bien évidemment qu'un certain nombre de maladies chroniques ont dans les facteurs déclenchants des anxiétés qui ne sont pas nommées.
3: Et si on en parlait avec Marie-Estelle Dupont, voilà, on a parlé aujourd'hui des troubles anxieux. On va remercier Yoann Amicou.
4: Merci Yoann Amicou, on va gagner votre livre en allant sur le Club Europe 1 et en écrivant à Europe 1.
3: Voilà, sur Europe 1.fr, voilà, on s'inscrit au Club Europe 1 en allant sur le site Europe 1.fr,
4: voilà.
3: Et on rappelle le titre, l'anxiété et la dépression 100% illustrée aux éditions Erol.
4: Voilà. Sorti le 5 mars.
3: Sorti le 5 mars. Merci beaucoup, Yoann Amicou.
5: Merci à vous.
3: Merci beaucoup. Merci à vous.
0: C'était Ici, on en parlait sur Europe 1. Rendez-vous demain lundi pour un nouvel épisode. 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On poursuit en musique avec Enola. C'est Game Break sur Europe 1.

Vous venez d'écouter Enola sur Europe 1 avec Game Break. 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

0: Et ne bougez surtout pas, dans quelques instants, après le flash de 16h, on retrouve Sophie Davant pour une nouvelle histoire d'amour extraordinaire sur Europe 1.
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5: Il est 16h sur Europe 1. Le Flash avec Martin Delavède. Bonjour Martin.
6: Bonjour Sophie, bonjour à tous. En ce week-end de chasse et croisée, les conditions de circulation se tendent dans le sens des départs avec 278 km de bouchons. Bison futé, voie rouge sur la moitié sud du pays. Dans le sens des départs donc, les premiers bouchons sont présents sur l'A7. Puis la préfecture de Moselle appelle les 30 000 habitants d'Amnéville, Gandrange, Vitry-sur-Orne, Clouange et Rombas à se confiner. En cause, un incendie maîtrisé dans un entrepôt de 800 mètres carrés classé Céveso, situé dans la zone industrielle de Gandrange. La présence de produits chimiques et de déchets a été confirmée par la sous-préfète de Thionville. 3 blessés légers, dont 2 pompiers, sont à déplorer. C'est un travail de longue haleine qui s'annonce et un feu extrêmement difficile à éteindre. Éric Groin, directeur départemental des sapeurs-pompiers du Var, alerte sur la difficulté à combattre l'incendie qui ravage la Provence. 6300 hectares de végétation sont partis en fumée. Un feu maîtrisé grâce aux moyens aériens, mais pas fixé. Conséquence, les habitants de Montfort-sur-Argent ont été autorisés à regagner leurs habitations. En Gironde, le méga-feu est quant à lui fixé. La majorité des déplacés rentrent chez eux, comme en Haute-Corse, où là aussi le feu est fixé. Après 18 jours de mobilisation, les sapeurs-pompiers sont parvenus à contrôler cet incendie qui a ravagé 1000 hectares dans la vallée de la Restonica. Des incendies favorisés par la sécheresse et des températures caniculaires. Météo France maintient jusqu'à lundi 20 départements en vigilance orange canicule. Une alerte qui s'étend du territoire de Belfort à la Corse en passant par le Var. Attention à la baignade interdite. Si vous souhaitez vous rafraîchir dans des zones non autorisées ou sous drapeau rouge, la sanction est alourdie. Vous serez puni d'une amende de 3e classe et paierez désormais 68 euros. Pour rappel, depuis le début de l'été, 197 personnes ont perdu la vie par noyade. Puis 22 pays européens demandent la convocation en urgence des ministres de l'Intérieur de l'UE après l'arrivée de 60 000 migrants sur l'enclave espagnole de Ceuta. Au menu de la réunion de mardi, des réponses à apporter à ces entrées illégales de milliers de migrants, la mort de 72 d'entre eux, mais aussi les moyens alloués à l'agence européenne Frontex. Nous venons d'être priés par l'Iran et par d'autres pays du Moyen-Orient de suspendre toute attaque. Donald Trump renonce à frapper l'Iran après s'être entretenu avec le prince héritier saoudien Mohammed Ben Salman, qui a exhorté Washington à privilégier le dialogue dans la région. Puis alors que le championnat d'Europe de natation a débuté ce week-end à Paris, Léon Marchand doute. Le quadruple médaillé d'or au JO de Paris, pas totalement remis de sa blessure aux adducteurs, reste incertain pour la course du 400 mètres 4 nages.
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6: Il est 16h03 sur Europe 1. On retrouve Sophie Davant et les histoires d'amour extraordinaires.
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5: Bonjour à toutes et bonjour à tous. C'est un plaisir de vous parler d'amour sur Europe 1 entre 16h et 17h le samedi. Et le dimanche, je vous raconte des histoires d'amour extraordinaires, de personnes célèbres ou d'anonymes. Il est usant, mais il a tellement de charme qu'on se laisse user avec plaisir. Et il le sait, il a un côté enfant gâté. C'est avec beaucoup d'humour que la comédienne Dany Saval décrit celui dont elle partage la vie depuis 53 ans, un certain Michel Drucker. Je vais vous raconter cette histoire d'amour pleine de dérision et de tendresse qui a commencé par un coup de foudre devant les caméras de télévision un beau soir de 1972. Tout de suite, place au récit.
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Pour plusieurs générations de téléspectateurs, Michel Drucker a été vendu avec le poste. Il a tout vécu, tout connu grâce à la télévision, même son épouse. Nous sommes en mai 1972. Cette année-là, Claude François est un invité régulier des émissions de variété pour y chanter ses tubes. Le lundi au soleil et le téléphone pleure.

Mais ce succès ne lui suffit pas. Il veut aller plus loin en produisant son propre programme. Inspiré par les crooners américains, il a l'idée de créer un duo de présentateurs en smoking. Pour coproduire et coprésenter ce divertissement à l'anglo-saxonne, il choisit l'animateur qui monte, Michel Drucker.

0: L'affiche d'Avec le cœur, un titre qui s'avérera prémonitoire. On trouve les plus grandes vedettes de l'époque. Véronique Sanson, Stone et Chardin, Charles Aznavour, mais aussi une jeune et jolie comédienne blonde, Dany Saval, que Claude François tenait absolument à inviter. Nous comprendrons mieux pourquoi un peu plus tard. Pour réaliser cette émission qui doit mêler variété et sketchs humoristiques, le chanteur a choisi Rémi Grumbach, qui est déjà le complice de Michel Drucker, puisqu'il réalise Sport en fête. Car en ce début des années 70, Michel Drucker est surtout connu comme journaliste sportif. Dany Saval, elle, a déjà une carrière impressionnante, puisqu'elle a tourné aux États-Unis avec Tony Curtis et Jerry Lewis, et surtout dans un film produit par le grand Walt Disney. Côté vie privée, elle élève seule sa petite Stéphanie après s'être séparée de Maurice Jarre, le musicien aux multiples Oscars, notamment pour la musique du Docteur Jivago. Michel Drucker, lui, est toujours un célibataire très convoité. À 30 ans, les téléspectatrices le considèrent comme le gendre idéal. Le tournage d'Avec le cœur se déroule dans les bâtiments austères des studios de Joinville, qui n'ont absolument rien d'un château. Et pourtant, c'est dans ce décor que Dany va rencontrer son prince charmant devant des millions de téléspectateurs. Ce tournage est un énorme challenge pour Claude François. On connaît la réputation d'exigence du chanteur. Tout le monde est donc dans ses petits souliers. Michel se souvient de cette expérience. Claude était surprenant. Je l'observais beaucoup. Il m'a appris le rythme, le port du smoking, une certaine élégance et le plus difficile, la décontraction. Mais ce que je lui dois est bien plus important encore. Je lui dois Dany, ma femme, depuis 53 ans. À deux jours du direct, toute l'équipe est réunie pour les dernières répétitions. Au bout de la grande table ovale se trouvent Michel Drucker et Claude François. Ils font face à Dany Saval et au comédien Jean Lefèvre. Tous les hommes semblent aimantés par cette ravissante blonde fraîchement débarquée des États-Unis. Absente de Paris depuis longtemps, elle pose une question qui va désarçonner son voisin de table. « Qui est ce type là-bas ?» Jean Lefèvre lui répond, étonné. « Mais enfin, tu ne connais pas Michel Drucker ? Tu es bien la seule. » Elle s'excuse de ne pas avoir eu l'occasion de voir ce Maurice Brucker, comme elle va l'appeler pendant l'émission. Après la réunion, Michel, pourtant de tempérament timide, propose à la jolie blonde de la raccompagner. Dany habite justement près des studios de la rue Cognac G, où Michel doit retourner travailler en soirée. Mais il est déjà prêt à aller beaucoup plus loin avec Dany. Presque tout de suite, j'ai su que cette jeune femme, à la gouaille classieuse et à la frange blonde, deviendrait la mienne. Comme la vie est bien faite, ils se retrouvent coincés dans des embouteillages monstres, ce qui leur laisse le temps de faire connaissance. À 22h, le téléphone sonne dans l'appartement de Dany. C'est Michel. Avec l'audace des amoureux, il lui dit qu'il ne pense plus qu'à elle depuis qu'elle est descendue de voiture. Surprise par cette déclaration très directe, Dany lui répond poliment qu'ils se connaissent que depuis quelques heures seulement et conclut en disant « on verra ça demain ». Elle ne peut pas imaginer à quel point Michel est déterminé. Le lendemain, veille du tournage, ce sont les techniciens de la SFP qui vont donner un coup de pouce à Cupidon et à Michel en décidant de faire une grève tournante. Ce jour-là, c'est la lumière qui est particulièrement perturbée. Alors qu'ils attendent dans les coulisses avant d'entrer sur le plateau pour interpréter un sketch, Dany et Michel se retrouvent collés serrés dans la pénombre. Une pénombre et une promiscuité qui donnent de l'assurance à notre Michel national. Nous étions dans la pénombre, chacun avec un chat dans les bras. Il m'a alors lâché « J'ai quelque chose de très important à vous dire, j'y ai pensé toute la nuit. Vous êtes la femme de ma vie. » Comme la veille au téléphone, Dany lui répond assez sèchement « On ne se connaît pas, comment pouvez-vous le savoir ?» Totalement métamorphosé par l'amour, le timide Michel Drucker s'entend répondre « Quand j'ai un pressentiment aussi fort, je me trompe rarement. » Malgré leur émotion, ils parviennent à reprendre les répétitions comme si rien ne s'était passé. Le hasard fait bien les choses puisqu'ils doivent jouer un couple amoureux et s'embrasser dans un couloir d'hôtel avant d'entrer dans leur chambre. À la fin du tournage, tout le monde se salue. Personne dans l'équipe ne semble s'être aperçu de la scène surréaliste qui s'est passée dans les coulisses. Une scène qui va changer la destinée de la comédienne et de l'animateur à tout jamais. Il n'a fallu qu'un regard à Michel Drucker pour tomber amoureux de Dany Saval qui, bien qu'elle reste prudente au départ, finit par céder aux avances du présentateur et très vite, le couple entame une relation jusqu'à se marier sur un coup de tête bien loin des studios d'enregistrement parisiens. Pour écouter la suite de ce récit, restez bien avec nous sur Europe 1. A tout de suite.
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11: Sophie Davant. En se mettant en couple avec Dany Saval, Michel Drucker devient aussi chef de famille. Dany a une fille à laquelle Michel s'attache tout de suite. C'est auprès d'elle qu'il va grandir, tout en gardant un grain de folie, comme pour leur mariage.

Le coup de foudre qui a frappé Michel lorsqu'il a rencontré Dani n'est peut-être pas la seule raison qui l'a poussé à lui déclarer sa flamme aussi rapidement. Sans le savoir, il a devancé celui qui aurait pu être son rival, Claude François lui-même. Depuis des années, le chanteur a remarqué cette jolie comédienne blonde qui représente son idéal féminin. La vague des mini-jupes et des cuissardes fait des ravages et les longues jambes de Dani, ses cheveux blonds, ses rôles de parisienne piquante font tourner la tête de tous les hommes. Grâce à ses rôles dans Les Parisiennes ou Comment réussir en amour, elle est devenue une figure emblématique de la comédie à la française. Claude François est totalement sous le charme. En l'invitant sur le plateau d'Avec le cœur, il a une idée derrière la tête. Il n'a jamais oublié cette interview de Dani dans laquelle elle avait déclaré que son chanteur préféré était Clo-Clo. Il lui avait d'ailleurs envoyé une somptueuse boîte de chocolat pour la remercier de cet aveu qui l'avait touchée. Mais Dani s'était envolée pour Los Angeles où elle avait épousé Maurice Jarre et enchaîné les tournages. En 1972, Claude François sait qu'elle a divorcé et qu'elle revient de temps en temps en France. Il décide donc de lui proposer d'être au générique de sa première émission en tant que producteur pour enfin faire sa connaissance. Auréolé de son succès, idolâtré par des milliers de jeunes filles, il pense qu'il a toutes ses chances de séduire la jeune femme de ses pensées. Quand il s'aperçoit que le sage et timide Michel Drucker est en train de lui voler la vedette dans le cœur de Dani, il est furieux, au point de faire la tête à Michel pendant 2 ans. Au bout de 2 ans, il a enfin accepté de venir dîner à la maison. Je lui ai demandé pourquoi il refusait de me parler alors qu'on devait faire d'autres émissions ensemble. Et c'est seulement lors de ce dîner qu'il comprend tout. Claude avait dragué Dani comme un fou et c'est moi qui l'ai épousée. C'est pour ça qu'il me faisait la gueule. Je dois à Claude d'être heureux dans ma vie privée. Je pense souvent à lui en le remerciant. Malgré son succès et son charme incontestable, Claude François n'a rien pu faire contre ce coup de foudre. Car l'histoire, commencée sur un plateau de télévision, devient très vite sérieuse entre le journaliste sportif et la comédienne à la carrière déjà bien remplie. Ils se voient 2 ou 3 fois par semaine. Un flirt très sage jusqu'au jour où Michel m'a demandé de l'accompagner à Nantes où il devait commenter un match de foot. Et on ne s'est plus quitté. Quelques mois après, Michel emménage chez Dani, avenue Bosquet, à 2 pas des studios Cognac G. En très

0: peu de temps, l'existence de Michel est totalement bouleversée. Le célibataire endurci se retrouve chef de famille. Stéphanie, la fille de Dany, a 6 ans lorsqu'elle entre dans la vie de Michel. À 30 ans, lui qui appelait encore ses parents pour savoir ce qu'il pensait de ses émissions, considère tout de suite Stéphanie comme sa propre fille. Dany et Stéphanie m'ont aidé à devenir adulte. Faisant preuve d'une grande maturité, Dany lui dit très vite « Il n'y a pas de place pour deux sur l'affiche. Va dans la lumière et ramène-moi des bonnes notes. » Et depuis 50 ans, Michel fait tout pour ramener de bonnes notes à Dany. Si je travaille autant, c'est pour l'épater. Contrairement à ce que beaucoup ont cru, Dany n'a pas abandonné sa carrière à la demande de Michel. C'est elle qui prend cette décision à la naissance de sa fille, alors que de grands majors américaines lui proposent des contrats. Quand nous nous sommes connus, elle considérait que réussir sa vie de famille était plus important que de courir après un box-office illusoire. L'avenir lui a donné raison. En renonçant au Sunlight, elle est aussi devenue la chance de ma vie. Le 28 juillet 1973, Dany et Michel, qui se connaissent depuis un peu plus d'un an, décident de partir ensemble aux États-Unis. Pour la première fois, Michel découvre cette ville de Los Angeles dans laquelle Dany a vécu pendant une dizaine d'années. Elle y a tourné, s'y est mariée, et Stéphanie y a passé ses premières années. Après avoir vu la maison où elle a vécu, il s'envole pour Las Vegas afin d'assister à un concert de Petula Clark. Ils ont réservé une chambre dans un hôtel casino très en vogue à l'époque, le Sands, avec son enseigne spectaculaire de 17 mètres de haut, un hôtel qui accueille les plus grandes stars comme Frank Sinatra et Jerry Lewis. Quand ils arrivent à la réception, on leur annonce que leur chambre ne sera prête que dans une heure ou deux. Tout à coup, j'ai une idée. Et si on allait se marier? On pourra toujours divorcer demain, lance Michel, un peu comme une boutade. Comme lors de leur première rencontre, Michel parvient à surprendre Dany. Quelle mouche m'a piqué de lui demander sa main ce jour-là, entre 11h et midi, en jean et blouson, à 12 000 km de Paris. L'envie de la surprendre, de la faire rire. Quelques années plus tard, Michel avouera que ce mariage au bout du monde était surtout une manière d'échapper à sa famille et aux médias. Au fond de leur Normandie, mes parents n'auraient pas à découvrir à la une de la presse populaire la photo de leur fils épousant une actrice divorcée avec un enfant. Avant de regagner leur hôtel, le couple entre dans l'un des nombreux établissements du Strip qui propose un mariage en une heure chrono. Michel porte un pantalon noir et un blouson bleu jean. Dany est vêtu d'une jupe légère, très colorée, et d'un t-shirt rose. On est loin de la classique robe de mariage en dentelle, mais il faut dire que pour Dany, c'est son troisième mariage. Après avoir payé 15$ et patienté quelques minutes avec d'autres couples, il s'avance vers le guichet avec deux alliances achetées sur place. Oui, à Las Vegas, tout est prévu. Après un mariage à Las Vegas, une réconciliation avec Claude François, le temps de la vie de couple s'impose à Michel Drucker et Dany Saval. C'est grâce à elle qu'il sort de sa zone de confort et devient le monstre médiatique que l'on connaît aujourd'hui. On se retrouve dans un instant sur Europe 1 pour la suite de ce récit.
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0: Sophie Davant. En épousant Michel Drucker, Dany épouse aussi la télévision, pour le meilleur et pour le pire, car vivre avec un présentateur comme Michel n'est pas de tout repos.

Ils se retrouvent devant un shérif pressé qui leur fait jurer sur la Bible des phrases en anglais que Michel répète péniblement. Même s'il a toujours été un cancre, surtout en anglais, il prononce tout de même un « yes » sonore. En présence de deux témoins, des amis américains de Danny, réquisitionnés dans l'urgence, Mademoiselle Danielle Nadine Saval devient Madame Drucker, pour le meilleur et pour le rire. Pas de reportage glamour dans Paris Match, comme on aurait pu s'y attendre pour le mariage d'une comédienne et d'un animateur. De ce moment improvisé, il ne reste que deux polaroïdes conservés précieusement dans un album photo. De retour à Paris, il ne leur reste plus qu'à faire valider leur union par la loi française. Mais ils ne parlent à personne de cette cérémonie si discrète. Quand ma mère, me regardant un soir à la télévision, s'est aperçue que je portais une alliance, elle n'a pas décoléré pendant un mois.

Depuis ce mariage expéditif, Dani la discrète est aux côtés de Michel dans les bons et les mauvais moments. Elle était dans les coulisses du studio Gabriel pour la première de Champs-Élysées le 9 janvier 1982. Elle était dans la salle du Lido quand Michel a reçu un 7 d'or en octobre 1986. Et elle était au Palais de l'Élysée ce 13 février 2025 lorsqu'Emmanuel Macron a remis les insignes de commandeur de la Légion d'honneur à Michel Drucker pour saluer son exceptionnelle carrière.

Mais c'est aussi sur l'épaule de Dany que Michel a tenté d'apaiser son chagrin à la mort de son frère adoré, Jean, avec lequel il avait tant de projets. Michel Drucker l'a souvent dit et écrit, si leur couple dure depuis plus d'un demi-siècle, c'est grâce à Dany, qui a tout de suite compris qu'elle aurait une rivale non négociable, la télévision. C'est grâce au petit écran qu'ils se sont trouvés, c'est à cause du petit écran qu'il aurait pu la perdre. Pendant des décennies, elle a supporté les crises d'angoisse et d'égo de Michel et surtout, elle a accepté de ne le voir que la nuit, comme il le racontait dans un reportage des années 80. Ça fait des années qu'on ne s'est pas vu de jour. Je pars à 6h du matin et quand je rentre, il fait nuit. Je suis un courant d'air qui part tôt et revient tard. Je vis entièrement à l'extérieur et chaque soir, je retrouve mon contraire, une compagne qui se plaît essentiellement chez elle. Quand ils sont à Paris, le petit déjeuner est souvent le seul moment qu'ils partagent. Mais Dany, sans doute à cause de son passé de comédienne, n'est pas du matin. Elle me supplie de me taire. Ma femme ne quitte tout à fait sa nuit que vers midi, heure où ses chiens et chats réclament leur pitance.

On dit souvent que les contraires s'attirent. C'est particulièrement vrai chez les Drucker. Pendant que Michel passe ses journées sur les plateaux télé et ses soirées en compagnie de stars, Dani, elle, reste dans leur bel appartement du 7e arrondissement pour s'occuper à temps plein de l'association qu'elle a créée en 1995, LISA. Après avoir fréquenté le monde du cinéma et côtoyé de nombreux cabots, elle a décidé d'œuvrer pour sauver les animaux abandonnés partout en France. Pour elle, les vraies stars, ce sont tous les chiens et les chats qu'elle recueille à Paris et surtout dans leur refuge provençal. Dans l'une de ses rares interviews, Dani confiait que Michel est invivable, ce qu'il reconnaît lui-même, ce qui lui donne l'occasion de rendre hommage à son épouse. « J'ai tous les symptômes de l'emmerdeur, hypochondrie, angoisse, souci de soi, paranoïa. Dans ma vie quotidienne, je peux me comporter parfois en adolescent attardé. Heureusement, la gardienne du phare veille. » Dès les premiers temps où ils ont vécu ensemble, Dani s'est aperçu qu'il était incapable de gérer les finances du couple, ni les tâches pratiques les plus élémentaires. Elle aime dire avec humour et lucidité « Il y a encore 20 ans, il ne savait même pas où se trouvait notre frigo. » Michel, lui, reconnaît aisément que Dani est une sainte pour l'avoir supportée pendant 50 ans. Et c'est vrai qu'être la femme de Michel Drucker est un vrai sacerdoce. Il m'oblige à regarder toutes ses émissions et quand il rentre, il essaie de me piéger pour voir si je n'ai rien raté.

0: Ne vous avisez pas de téléphoner à Dani pendant vivement dimanche. Elle vous raccrochera au nez de peur de rater un moment important de son Michou. Car Dani est la seule qui ne lui fait pas de cadeau. Elle lui a toujours donné de précieux conseils, et cela dès leur première rencontre. Elle m'a très vite dit « J'aimerais que tu aies un talk show, je suis sûre que tu serais formidable ». Je n'étais pas très convaincue, mais elle a réussi à me faire prendre conscience que je pouvais le faire. En 1976, je commençais à présenter les rendez-vous du dimanche, grâce à Dani. Entrons un peu dans l'intimité de ce couple pas comme les autres. La veille d'une émission, Michel fait ses devoirs, comme le dit Dani. Il se met dans son lit, avec la télé qui marche, ses fiches éparpillées sur les couvertures. Ma femme jette sur moi le regard d'une mère qui voit son grand-fils préparer son bac.
1: 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Avant la suite de votre émission, on écoute Alex Warren, Fever Dream.

0: C'était Alex Warren sur Europe 1. 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Et on retrouve Sophie Davant pour la suite de l'histoire d'amour extraordinaire entre Michel Drucker et Dany Saval. Bonne écoute sur Europe 1.
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1: Sophie Davant. Bien qu'il soit un bourreau de travail, Michel Drucker reste aux yeux de Dany un véritable enfant, ce qui provoque parfois quelques remous au sein de leur couple.

Heureusement, le rythme change lorsque les émissions s'arrêtent et que Michel est enfin en vacances. Ils partent alors se réfugier dans leur domaine provençal, acheté il y a plus de 30 ans. Michel avait promis à Dany de lui offrir une maison avec un grand terrain pour recueillir tous les animaux en souffrance. Une promesse qu'il a tenue, car en arrivant devant la grille du mât d'Oliou, on a l'impression d'entrer dans l'arche de Noé. Des dizaines de chats, de chiens, des ânes y coulent des jours heureux. On trouve même quelques poules que Michel a récupérées sur le plateau de Loft Story à la fin de ce programme d'M6. Quand Michel parle de ses vacances en Provence, il avoue « En fait, nous sommes en villégiature chez nos animaux. Je finirai par dormir dans leur panier et manger des croquettes. » Pendant que Dany s'occupe de sa ménagerie, Michel pense déjà à sa prochaine rentrée. Le couple prend ses repas sous la glycine de la terrasse de cette grande bastide provençale, devant les lavandes et les oliviers. Quelques privilégiés sont reçus dans ce havre de paix, situé à Égalières dans les Alpilles, où de nombreuses stars ont aussi trouvé refuge. Leurs voisins s'appellent Jean Reno, Patrick Sabatier, Alain Prost, Hugh Grant. Très chic. En famille ou avec des amis, ils partagent des repas légers, arrosés de rosée de Provence ou de cidre, des moments intimes seulement troublés par le braiement des ânes. L'été, c'est aussi le moment où Dany et Michel profitent pleinement de leur fille, Stéphanie, et de leur petite fille, Rebecca, dont Michel est très proche. En m'épousant, Dany m'a fait le plus beau des cadeaux, une petite fille de 6 ans, qui a toujours été une source de bonheur pour moi. C'est le rayon de soleil de notre famille. Stéphanie n'a rencontré son père, Maurice Jarre, qu'à l'âge de 17 ans. J'étais terrorisée par cette rencontre. Michel essayait de me rassurer. « Ne t'inquiète pas, ça va bien se passer. Il est très gentil. » Mais à peine Stéphanie partie pour ce rendez-vous, Michel s'est effondré en larmes dans les bras de Dany. Il avait peur que mon père vole l'affection que j'avais pour lui, mais je ne l'ai su que bien plus tard. Il ne m'a jamais rien montré. Pour Stéphanie, Michel a toujours été un père plein d'affection, mais trop occupé pour aller aux réunions de parents d'élèves. Son passé de cancre l'empêchait de lui reprocher ses mauvaises notes. Malgré leur belle histoire d'amour, Dany et Michel n'ont pas souhaité faire une petite sœur ou un petit frère à Stéphanie. « Ma fille est née à 5 mois et demi et pesait 900 grammes. J'ai tellement eu peur que j'ai tout de suite prévenu Michel que je ne voulais plus d'autres enfants. »

Pour Michel, l'inquiétude est ailleurs. Il sait qu'il est trop occupé pour élever correctement deux enfants. Il a donné tout son amour à Stéphanie, dont il est si fier, et aujourd'hui, il est un grand-père totalement fou de sa petite fille, Rebecca, qu'il appelle papy et dont il vante les talents artistiques. La jeune femme de 24 ans a fait quelques confidences sur son grand-père dans la presse. Il est ma figure paternelle, bien plus qu'un grand-père. D'un seul regard, nous nous comprenons. J'adore nos dîners à deux, tout comme nos Noëls en Provence, où nous sommes tous réunis. J'éprouve pour lui un amour inconditionnel. Si Dany et Michel étaient d'accord pour ne pas faire un deuxième enfant, c'est d'un même cœur qu'ils ont souhaité recueillir une jeune fille venue du Cambodge, où la guerre faisait rage, sous le régime de Pol Pot. En 1979, alors qu'ils viennent de s'installer dans le grand appartement où ils vivent toujours, ils accueillent Ilang, qui est entré dans leur vie à 16 ans. Je me souviendrai toujours de son regard qui avait vu l'enfer. Malgré cette vie de famille idyllique, la vie de Dany et Michel n'a pas été un long fleuve tranquille, comme dans la chanson de Brel, bien sûr. Ils eurent des orages.

Michel reconnaît qu'il n'est pas un saint et qu'à chaque dérapage, c'est sa femme qui l'a sorti de là. C'est ça la force d'un couple. Quand on est marié depuis 52 ans, de temps en temps, le ciel se couvre. Quasiment chaque fois que j'ai eu une ouverture, comme disait Michel Blanc, j'en ai parlé à Dany. Il y a quelques mois, à Léa Salamé qui lui demandait si Dany lui avait toujours tout pardonné, il répondait avec tendresse. « Oui, car elle me considère comme un gamin. Grâce à Dany, à chaque fois qu'il y a eu des orages, le ciel bleu est revenu assez vite. Elle me connaît par cœur. Et puis surtout, elle a été là au moment où j'étais entre la vie et la mort. »

0: La plus grande épreuve de leur vie, Dany et Michel l'ont traversée en 2020. Et pour la première fois depuis leur rencontre en 1972, Michel a menti à Dany. Menti pour la protéger. Alors que son pronostic vital est engagé, après un problème cardiaque, Michel n'a qu'une seule idée en tête, ne pas dire à Dany que sa vie est en jeu pour la préserver. Stéphanie et l'équipe médicale font tout pour respecter le souhait de Michel. Quand il subit sa lourde opération, nous sommes en plein Covid et les familles des patients n'ont pas le droit de pénétrer dans les hôpitaux. Dany ne peut pas voir l'homme de sa vie pendant plusieurs semaines. C'est son frère Jacques, médecin lui-même, qui est chargé de parler au personnel de l'hôpital et de transmettre des nouvelles rassurantes à Dany. C'est seulement quand Michel est rentré à la maison que j'ai su ce qui s'était passé. Il s'est écroulé en sanglotant dans mes bras, puis il m'a tout raconté. Je suis tombée des nues. J'avais aveuglément cru ce qu'on m'avait dit. Après deux opérations à cœur ouvert et plusieurs mois d'hospitalisation, Michel Drucker a repris le chemin des studios et pense même à remonter sur scène. Cette volonté, il la doit à sa passion pour son métier, mais aussi à celle qui est son pilier depuis plus de 50 ans. Cette jolie blonde à la frange toujours impeccable qui lui fait battre le cœur depuis leur première rencontre. Merci à Daniel Moreau pour l'écriture de ce récit. Les illustrations sonores ont été imaginées par Julien Aure et la réalisation est signée Boris Paczynski. Pour en discuter de cette belle histoire, je reçois justement Daniel Moreau. Bonjour Daniel.
1: Bonjour Sophie.
0: Alors vous aviez rencontré Dany Saval dans le cadre de l'écriture de votre livre « Drôle d'endroit pour un coup de foudre » publié en 2016 aux éditions Michel Lafon. On peut dire que la télévision a tout apporté à Michel Drucker, même l'amour.
1: Exactement, parce que si vous vous replongez dans les archives télé, vous pouvez voir ce coup de foudre en direct quasiment. Bon, ça a été plus un coup de foudre pour Michel que pour Dany. Il a fallu qu'il rame un tout petit peu, mais enfin quand même, il s'est passé une scène incroyable, là, hors antenne, c'est-à-dire que comme souvent, grève des techniciens de la SFP, c'était assez courant. Et là, c'était la grève des gens de la lumière. Et donc, ils se retrouvent dans les coulisses. Ils allaient rentrer pour le tournage. Et
0: en fait, à l'occasion d'un show, voilà, alors produit,
1: c'était un
0: par,
1: show produit par Claude François, un truc à l'américaine. Ça s'appelait Avec le cœur, titre prémonitoire. C'était en 72. Et donc, ils se retrouvent dans les coulisses et panne d'électricité, enfin en tout cas on coupe l'électricité, donc ils se retrouvent dans le noir avec chacun un chat dans les bras parce que c'était le sketch.
0: Ça aussi c'était prémonitoire.
1: Voilà, exactement. Et là, Michel Drucker, j'ai l'impression qu'il est tout timide, il lui dit, écoutez, je sais que vous êtes la femme de ma vie. Dany, elle lui dit, mais on se connaît depuis hier. Il dit oui, mais en général quand j'ai une prémonition comme ça, je ne me trompe pas. L'avenir lui a donné raison, mais avouez que c'est quand même un truc étonnant. Et en fait, en effet, ils s'étaient rencontrés la veille pour la répétition, ouais. Et ils s'étaient tellement rencontrés, c'est-à-dire que Dany Saval, donc pendant le moment où chacun autour d'une table lisait les textes, des sketchs et tout ça, elle était à côté de Jean Lefebvre, un comédien que tout le monde connaît, et elle lui dit, mais c'est qui le type qui n'arrête pas de me regarder en face? Et il fait, mais comment, tu connais pas Michel Drucker? Et en fait, non, parce qu'elle vivait depuis presque 10 ans aux États-Unis pour sa carrière, et puis parce qu'elle avait épousé Maurice Jarre, le grand musicien, et donc elle ne connaissait pas Michel Drucker. Alors il faut dire qu'à l'époque, il était uniquement journaliste sportif. Là, Claude François lui avait proposé de co-animer cette émission de variété, mais c'était pas le Michel Drucker, le taulier du PAF qu'on connaît aujourd'hui, mais c'était quand même étonnant. Elle l'a même appelé Maurice Drucker à un moment, pour vous dire.
0: Alors, ce qu'elle savait pas, en revanche, c'est que Claude François en pinçait pour elle. Michel ne le savait pas. On va reparler de tout ça dans quelques instants sur Europe 1. Restez bien avec nous, on revient avec Daniel Moreau. À tout de suite.
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0: Chaque samedi et chaque dimanche, de 16h à 17h, je vous raconte une histoire d'amour extraordinaire. Aujourd'hui, je vous ai raconté l'histoire incroyable entre Michel Drucker et Dany Saval. Et pour en parler, je suis avec Daniel Moreau, qui a écrit le récit d'aujourd'hui, parce que vous aviez eu l'occasion de rencontrer Dany Saval. Michel Drucker, il est plus discret que Dany sur cette histoire ?
1: Peut-être un peu plus pudique. Dany m'a raconté ça avec beaucoup d'humour, parce que c'était en fait quand
0: ils ont sang en commun tous les deux.
1: Exactement, hein. Beaucoup d'humour, d'autodérision, mais ils ont, j'ai envie de dire, presque, ils ont quasiment que ça en commun, parce que vraiment, quand on dit que les contraires s'attirent, je pense qu'on peut mettre en exemple Dany Saval et Michel Drucker, parce que Dany Saval, c'est une femme réservée. Alors, elle a connu les paillettes, elle est danseuse, elle travaille, elle est sur la scène depuis l'âge de 8 ans. Donc, quand elle a arrêté sa carrière, c'était à 29 ans, et ce n'est pas pour faire plaisir à Michel Drucker, et ce n'est pas surtout parce que Michel Drucker lui a demandé, il faut vraiment le préciser, parce qu'il en a beaucoup souffert de ça. Parce qu'elle avait eu sa fille, qui était née de ses amours avec Maurice Jarre, ouais. Elle était aux États-Unis, elle a 29 ans, elle est comédienne, danseuse depuis l'âge de 8 ans, et elle en a assez, et surtout, elle se dit qu'on ne peut pas faire les deux choses à la fois, et qu'elle préfère consacrer sa vie à sa petite fille. Elle en est là quand elle rencontre Michel Drucker, et donc c'est une décision qui continue avec, quand elle devient la femme de Michel Drucker, mais ça n'est pas, c'est pas Michel Drucker qui lui a dit « Allez, bobonne, tu restes à la maison, c'est surtout pas ça. » Donc, je le précise.
0: Il y a deux éléments. C'est Claude François qui l'avait invité à son show parce qu'il en pinçait pour
1: mais
0: elle.
1: Oui,
0: il devait
1: ça.
0: Se dire « Cette fille, elle sait tout faire à l'américaine.
1: Ben, » Oui, puis surtout, si vous regardez, vous vous souvenez comment est Dany Saval, elle est, à l'époque, elle avait des petites mini-jupes parce qu'on est dans les années 60-70, la frange blonde. Si vous pensez au passé sentimental de Claude François, France Gall, son épouse était blonde aussi. Voilà, c'était vraiment les caractéristiques.
0: Son type de femme.
1: Et, voilà, exactement. Et surtout, il se souvenait que Dany Saval, dans une interview, avait dit que son chanteur préféré était Claude François. Il s'est dit, j'ai peut-être une ouverture. Et donc, c'était prémédité quand il l'invite à son premier show en tant que producteur.
0: Et hélas, et là, pour lui, Michel en tombe raide dingue. Comment il réagit, Claude François ?
1: Ah bah, très mal. Connaissait un peu le caractère de Claude François, donc il va leur faire vraiment la tête pendant 2 ans.
0: Ah oui.
1: Et un jour, quand même, Michel l'invite à déjeuner, parce qu'il devait avoir des projets encore en commun, et tout s'arrête. Et il l'invite un jour chez eux, puisqu'il était, il vivait avec Dany Saval. Et là, Claude François explique, ils comprennent que il s'est fait doubler et qu'il n'a pas du tout apprécié. Et puis après, les choses se sont arrangées. Mais voilà, on peut dire que Michel Drucker a piqué
0: Est-ce qu'il a ramé pour séduire Dany? Parce qu'il a eu cette prémonition, ce coup de foudre.
1: Alors, voilà, donc là, il y a ça. Vous êtes la femme de ma vie, donc elle est un peu interloquée. Donc, il tourne l'émission. Et puis, coup de chance, peut-être Cupidon ont rôdé dans les parages, ils habitent dans le même quartier, dans le 7e arrondissement, déjà, puisqu'ils n'en ont pas bougé. Donc, il lui propose, très galant, de la raccompagner. Coup de chance encore, il y a des embouteillages monstres, donc ils vont rester longtemps dans la voiture, ils vont commencer à faire connaissance. Elle a un compagnon à l'époque, donc elle hésite à le faire monter pour boire un thé et tout ça. Et surtout, il la rappelle vers 23h, elle a peur que dans la chambre à côté, son compagnon entende la conversation. Et là encore, il lui dit, ça confirme ce que je pense, on est fait pour vivre ensemble. Enfin, et elle dit, bah, on verra demain. Enfin, et quand même, et voilà. Et le lendemain, donc, il y a cette fameuse scène de promiscuité dans les coulisses, dans le noir et tout ça. Et voilà, il est venu habiter chez elle très peu de temps après. Et lui aussi avait 29 ans. Et en fait, c'était vraiment un fils à maman. C'est-à-dire qu'à cette époque-là, il téléphonait tous les jours à sa mère pour lui demander comment il avait été à l'antenne et tout ça. Enfin, c'était encore un gamin. Ben,
0: ça durera longtemps, c'était, ça,
1: oui,
0: je pense.
1: Oui, enfin bon, c'est vrai. Et là, il se retrouve en fait avec une famille, c'est-à-dire avec bien sûr Dany Saval, mais aussi sa petite fille de 6 ans, Stéphanie, mm-hmm. qu'elle a ramenée bien sûr des États-Unis. Et il va être un papa fou d'amour pour cette petite fille et qui travaille encore souvent avec lui. Enfin voilà, il dit des très belles choses sur Stéphanie. Il y a par exemple une très
0: belle.
1: Ils n'ont
0: pas pu avoir d'enfants ensemble.
1: Ils n'ont pas voulu. Alors Stéphanie a été une grande prématurée, donc Dany Saval a été très inquiète au moment de la naissance. Elle avait dit qu'elle voulait plus d'enfants. Mm-hmm. Et Michel disait que trop de travail et qu'il n'aurait pas pu l'élever. Mais en revanche, Stéphanie dit qu'il n'a pas été un père très présent parce que à cause du travail, mais un père très aimant. Et il y a une jolie scène, en fait. Ce qui est fou, c'est que Stéphanie n'a rencontré son vrai père, Maurice Jarre, que quand elle avait 17 ans. Mmh. Et alors Michel lui dit, elle était évidemment angoissée, vous imaginez. Mmh. Il lui dit, ça va bien se passer, tu vas voir, c'est un homme formidable et tout ça. Elle part pour rencontrer ce père et là, il s'effondre dans les bras de Dany parce qu'il a peur qu'elle retrouve son père et qu'il ait moins de place. Enfin oui, donc c'est quelqu'un de pudique, mais de très aimant.
0: Alors, en quoi vous dites qu'ils étaient très, très opposés en tout? Vous dites que les contraires s'attirent, mais ils le prouvent.
1: Alors, lui, c'est un homme de la nuit. Elle, c'est une femme du jour. C'est-à-dire... Et puis moi, quand j'ai été chez eux, c'est incroyable, parce que cette femme, de Michel Drucker, on peut se dire, elle peut sortir tous les soirs, elle peut être dans les paillettes. Elle est dans une espèce de petite pièce avec des monceaux de courriers. Elle a créé une fondation pour les animaux qui s'appelle Lisa. Et elle répond à au courrier toute la journée. Elle ne pense qu'à ses animaux. Alors Michel adore aussi, mais elle est bien que chez elle. Le matin, comme elle a gardé des habitudes de comédienne, il ne faut pas lui parler. Lui, il est en pleine forme dès le matin, donc elle m'a dit, il me saoule, je lui dis de se taire. Enfin, c'est vraiment, mais déjà dans la vie quotidienne, des opposés. Et puis elle a tout le temps continué à le prendre pour son enfant. Quoi, elle dit, va dans la lumière et rapporte-moi des bonnes notes. Voilà ce qu'elle lui a dit. Elle interfère pas
0: il est,
1: beaucoup
0: il est,
1: dans
0: il est
1: le...
0: très sensible quand même à son avis.
1: Alors oui, elle est obligée de regarder les émissions. Si on lui téléphone au moment de Vivement Dimanche, elle dit non, je suis obligée de raccrocher parce que il la piège. C'est-à-dire qu'en rentrant, il lui fait une espèce de quiz donc pour vérifier si elle a bien écouté. En revanche, elle n'interfère pas beaucoup dans. Il lui demande un peu conseil, mais elle veut pas trop interférer dans ses décisions et tout ça. Mais elle lui a dit quelque chose de très important au début de leur relation. Le sport c'est bien, mais tu es capable de faire de l'entertainment, des talk shows, c'était donc à l'époque où il n'en avait encore pas fait, et quelques temps après, il acceptera les rendez-vous du dimanche grâce au conseil de Dany.
0: Alors, il a même confié dans l'un de ses livres que Dany avait pardonner ses dérapages.
1: Oui, il a une façon très amusante de dire ça, de parler des dérapages, mais en même temps très franche.
0: Parce que c'est un séducteur,
1: Michel. Exactement, et qu'il y a des tentations quand on est dans ce métier. Donc, je ne me permettrai pas de le dire s'il ne l'avait pas dit lui-même. Et Dany, alors dans une interview, une des rares interviews qu'elle a données, Dany à Paris Match, je crois, elle dit qu'elle a été plus inquiète que jalouse, mais voilà, elle comprend, elle connaît ce métier, elle l'a connu avant Michel même, et elle comprend, et elle a jamais...
0: Plus inquiète que jalouse, plus inquiète parce qu'elle avait peur qu'il parte.
1: Oui, parce qu'un jour, ça pourrait être... Mais bon, voilà, c'est elle qui, à chaque fois, l'a raisonné, comme, en fait, quand je vous dis
0: parce
1: qu'elle le prend pour
0: confie,
1: un gamin, c'est comme un gamin
0: elle.
1: Qui a fait une bêtise, et oui, elle est un peu au courant, elle était apparemment un peu au courant de tout ça, et comme un enfant, bon, c'est pas bien ce que t'as fait, t'as été pris la main dans le pot de confiture, faut pas recommencer. J'imagine que c'est un peu sa vision, donc et ça dure depuis très longtemps.
0: Alors évidemment, elle était à ses côtés lors de la disparition de son frère qui l'a anéanti à l'époque. Mm-hmm. Il a voulu la protéger alors que son pronostic vital était engagé en 2020 à cause du problème cardiaque qu'il
1: a eu. Exactement. Alors, c'était la période du Covid, c'était déjà un peu difficile d'aller faire des visites. Elle y allait plutôt le soir, elle ne rencontrait pas de médecin à ce moment-là. Stéphanie y allait le midi. Et puis, un des frères de Michel est médecin. Et ordre avait été donné de lui dire que tout se passait très bien, le mieux possible en tout cas. Et donc, quand Michel est rentré de cette longue hospitalisation...
0: Parce qu'il avait contracté une infection.
1: Oui, voilà, exactement. Ça a commencé en plus par les dents. Le pronostic vital était vraiment engagé. Et ça, elle ne l'a jamais su. Et simplement, quand il est rentré, une fois que cette hospitalisation était terminée, il s'est effondré dans les bras de Dani et il lui a tout raconté. Et là, elle a pris la mesure de ce qu'il y avait eu et de la gravité de la situation, mais finalement il l'avait protégée parce qu'elle ne l'a pas su
0: par amour.
1: Ah, exactement. Ah oui, il avait fait une forteresse autour de tout ça et ordre était donné de dire que tout allait le mieux possible.
0: Merci beaucoup Daniel d'avoir répondu à mes questions. Donc je rappelle que c'est vous qui avez écrit le récit d'aujourd'hui et puis vous les aviez rencontrés à l'occasion du livre que vous avez publié en 2016 aux éditions Michel Lafon, Drôle d'endroit pour un coup de foudre. Merci beaucoup.
1: Merci
0: et
1: Sophie.
0: Bonne fin d'après-midi.
1: Merci.
7: Merci Sophie Davant, vous serez de retour samedi prochain à partir de 16h pour une autre émission des histoires d'amour extraordinaires. Vous nous raconterez l'histoire d'amour entre Meghan et Harry. Ne bougez pas, dans un instant, Europe 1 Info avec Guillaume Larriche et ses invités. A tout de suite sur Europe 1.
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13: Bonsoir à tous, très heureux de vous retrouver en direct sur CNews et sur Europe 1 pour Punchline. On est ensemble jusqu'à 19h avec à la une les incendies en France et notamment dans le Var où le combat continue pour les pompiers et toutes les personnes mobilisées à leur côté. En Gironde, en revanche, le feu est désormais fixé et le sourire revient pour les habitants qui ont pu regagner leur logement. On sera évidemment tout à l'heure avec nos équipes sur le terrain. Nicolas Roger, Malo Stenner depuis Lacanau, Sarah Fenzari, Antoine Durand à Marseille. À Montfort-sur-Orge, c'est dans le Var, et Alexandra Bischoff et Olivier Campan à Biscarros dans les Landes. Dans l'actualité également, la crise migratoire à Ceuta et cette réunion extraordinaire des ministres de l'Intérieur de l'Union Européenne. Ils se réunissent mardi tandis que 22 pays de l'UE réclament la suspension temporaire de l'Espagne de l'espace Schengen. La France n'en fait pas partie. On sera avec notre correspondant à Valence, Flavien Bénin-Liotte, et nos journalistes à la frontière espagnole, Julia Ferrante et Axel Rebaud sur l'A63 près d'Andaille. Voilà le programme de notre première heure. Mais d'abord, le point sur l'actualité sur CNews et sur Europe 1 à 17h. C'est dans un instant.
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13: Il est 17h sur CNews et sur Europe 1. Tout de suite, le rappel des titres de l'actualité avec Isabelle Piboulot. Bonsoir Isabelle.
14: Bonsoir Mickaël, bonsoir à tous. À la une, le feu n'est toujours pas fixé dans le Var, mais la situation est stable. Les pompiers devront maintenir leurs efforts pendant encore plusieurs jours, tant que les points chauds persisteront et que l'incendie ne sera pas contenu. Les flammes ont parcouru environ 1800 hectares depuis vendredi, près du massif du Gros Bessillon. Situation extrêmement difficile en Grèce, où de violents incendies font rage. Deux hélicoptères sont entrés en collision lors d'une intervention. Une opération de secours est en cours. Les pompiers tentent aujourd'hui d'empêcher les flammes de s'approcher de la périphérie ouest d'Athènes. Au moins 3 pompiers sont morts cette semaine dans le pays et plus de 12 000 hectares ont été détruits. Enfin, Donald Trump renonce à de nouvelles frappes contre l'Iran sous réserve qu'un accord soit conclu avec Téhéran. Ce dernier devrait inclure l'ouverture complète et totale du détroit d'Hormuz ainsi que la fin de la menace nucléaire iranienne. Plusieurs pays du Moyen-Orient ont sollicité le président américain pour obtenir la suspension de toute attaque.
13: Merci beaucoup Isabelle Piboulot, on vous retrouvera à 18h pour un nouveau point sur l'actualité. Punchline sur CNews et sur Europe 1 avec ce soir Amine Elbaï et Nelson Monfort. Bonsoir à tous les deux.
10: Bonsoir Mickaël.
13: Heureux de,
10: bonsoir,
13: de Mickaël. Vous accueillir sur le plateau. On va s'intéresser d'abord pour commencer à l'actualité évidemment sur le front des incendies partout en France, en particulier évidemment dans le sud. Dans le Var, la guerre contre le feu continue, l'incendie est stabilisé mais la météo est encore très défavorable aujourd'hui. 1800 hectares pour rappel ont déjà été consumer les habitants, du jamais vu hein, pour les habitants, oui. C'est ce que nous disent oui. Les différents témoignages que l'on a depuis plusieurs jours maintenant. On retrouvera Sarah Fenzari et Antoine Durand dans un instant depuis la commune de Montfort sur Argent qui est évidemment concernée par cette situation et qui était quasiment entourée de flammes hier, on en parlait notamment sur ce plateau. Mais d'abord, direction les Landes, on va retrouver Alexandra Bischoff et Olivier Campan qui se trouve actuellement à Biscarrosse. Alexandra, bonsoir chère Alexandra, quelle est la situation à l'heure où nous nous parlons ?
15: Et alors Mickaël, je vous le rappelle, l'incendie dans les Landes, il a ravagé de nombreuses habitations. Et ici, nous nous trouvons là où vivaient Amandine et Emmanuel avec leurs 3 enfants. Alors comme on peut le voir sur les images d'Olivier Campan, leur domicile a été complètement décimé par les flammes. C'était également leur lieu de travail. C'est une scène désolante. Nous marchons sur des débris. Une partie de leur vie a été détruite. Ils nous l'ont dit. Désormais, ils doivent tout recommencer et tenter de reconstruire une nouvelle vie pour leur famille. Je vous propose d'écouter leur témoignage.
16: Toutes nos affaires personnelles ont disparu. C'est les vêtements en soi, c'était pas très important pour moi. Je suis sorti en short et en t-shirt.
17: C'est matériel, on s'en fiche en fait. On a des petites choses qui sont importantes. Le lit de ma fille qui venait d'Afrique. Ma nièce avait dormi dedans. Le bracelet de maternité de ma fille. Ses empreintes. Des choses qu'on retrouvera jamais, même avec tout l'argent du monde qu'on pourrait nous donner. Et je pense que c'est ça qui nous fait moi en tout cas, c'est ce qui me fait le plus mal, en fait.
15: Vous le constatez, un témoignage poignant. Je vous rappelle qu'ils sont nombreux ici à Biscarrosse à être dans cette situation. Néanmoins, les élans de solidarité se poursuivent. Et je vous rappelle également que ce sont près de 3600 hectares qui ont été décimés par les flammes.
13: Situation évidemment très difficile pour toutes ces personnes qui ont été marquées par ces incendies et puis aussi le sentiment finalement que les choses risquent oui. Un jour ou l'autre de se reproduire, si ce n'est pas dans une semaine, si ce n'est pas dans en tous les cas l'été n'est pas terminé, nous ne sommes que début août. On est avec un habitant de la commune de Barpe, on est avec monsieur Guy Livenot qui est habitant donc de cette commune qui se trouve en Gironde. Bonjour, merci, bonsoir, merci d'être en direct avec nous sur CNews et sur Europe 1 dans Punchline. La situation en Gironde s'est nettement améliorée, fort heureusement, depuis maintenant plus de 24 heures, maintenant plus de 48 heures même. La situation est améliorée, le feu est fixé, mais le feu n'est toujours pas éteint. Il faut le rappeler, quasiment tous les habitants de Gironde, plus de 90% ont pu regagner leur domicile, mais avec évidemment toujours l'inquiétude que les incendies, que ces feux puissent repartir, comme c'est le cas en ce moment dans le Var.
18: Mais c'est ça, oui. Actuellement, c'est fixé. Nous sommes à peu près tranquilles au niveau des incendies, mais on peut dire que le feu peut repartir à n'importe quel moment, puisque nous avons une forêt de pins qui est quand même assez importante chez nous. Donc, et puis des parcelles qui sont quand même assez importantes. Les pare-feux sont trop petits et le feu peut passer d'un côté ou de l'autre et se propager assez loin d'ailleurs. Donc, et sur les habitations, bien sûr.
13: Comment ça donc, s'est voilà, passé donc, pour vous, Guy? Comment est-ce que vous avez été évacué à un moment donné de votre habitation, de votre maison? Comment est-ce que ça s'est passé? Racontez-nous.
18: Mais disons que nous avons reçu une alerte le samedi soir vers 23h30 minuit. Et nous avons donc évacué, beaucoup de communes étaient évacuées aussi, donc tout le monde était sur la route, bouchons bien sûr pour comment dire fuir un peu ce feu, ça faisait un peu film, un peu catastrophe. Et à ce moment-là, ben on a rejoint des gens qu'on connaissait ou des gymnases qui ont été aménagés, enfin tout ce qui pouvait être pour accueillir les gens dans notre commune. Et puis donc on a patienté. Quelques-uns ont fait quelques tentatives de retour, moi-même je l'ai fait, mais c'était pas sage. Donc on est revenu dans les endroits où c'était plus sûr. Voilà, donc maintenant on est revenu le vendredi, ouais. Le vendredi, donc tout s'est bien passé, quoi. Voilà, mais bon, disons que maintenant on est revenu, mais on est toujours pas serein puisque il y a quand même la forêt qui est autour et c'est une forêt de résineux, donc ça prend très très vite.
13: Depuis chez vous, vous aviez pu vous au moment effectivement où l'incendie était plus important. Est-ce que vous avez pu voir les flammes, les fumées depuis chez vous? C'était une évacuation qui était évidemment nécessaire, mais est-ce qu'elle était préventive? Comment est-ce que ça se passait à ce moment-là? Oui.
18: Je pense que c'était plus préventif que nécessaire, mais nous avions quand même des fumées qui étaient importantes. Ça piquait le nez, les yeux piquaient. On voyait quand même des fumées au large, donc c'était quand même très important. Il y avait un énorme nuage, style un peu nuage atomique. C'était quand même assez monté très haut en altitude, et par nécessité ou par, on est quand même parti. On sentait quand même qu'il y avait le danger dans le coin. Donc voilà, c'était. Il fallait partir.
13: Ce matin, ouais. Le Premier ministre.
18: Mais bon, les flammes, on ne les voyait pas. Les flammes, on ne les voyait pas, ils étaient quand même assez loin.
13: Depuis ce matin, le Premier ministre Sébastien Lecornu s'est exprimé dans la presse. Il appelle les Français à la solidarité. Alors, cet élan de solidarité, on l'observe depuis le début de ces incendies. Et c'est vrai que c'est peut-être la chose la positive qui ressortira de ce terrible épisode qui frappe le Sud-Ouest en particulier. C'est effectivement la mobilisation des agriculteurs, la mobilisation de nombreux corps de métier pour venir soutenir les pompiers qui font un travail extraordinaire depuis le début de ces incendies et qui malheureusement n'est pas terminé parce que encore une fois, l'été, on n'est qu'au milieu de l'été. Les pompiers sont évidemment fatigués physiquement et moralement, mais ils ont été particulièrement entouré. Aujourd'hui, le Premier ministre appelle à une autre forme de solidarité. Il appelle les Français à venir passer leurs vacances en Gironde.
10: Et oui.
13: Est-ce que, d'abord, évidemment, on ne peut que appeler les Français à revenir dans ce très beau département pour passer leurs vacances, si à partir du moment où il n'y a plus de risque. Donc c'est évidemment quelque chose qu'on peut faire. Mais est-ce que c'est vraiment ce qu'on attend uniquement de l'État? Est-ce que c'est pas aussi une façon de la part de Sébastien Lecornu de renvoyer une partie de l'effort de reconstruction aux citoyens?
18: Oui. L'effort pour nous aussi, il faut que les touristes reviennent pour quand même faire marcher l'activité de la Gironde, du Sud-Ouest, parce que tout le Sud-Ouest est un peu concerné aussi, parce que les pins sont un peu partout, hein. Donc et l'activité est toute sur la côte. Donc
13: bien sûr, non, mais les touristes, c'est évidemment nécessaire et c'est évidemment important, voilà. Mais dans le sens, voilà, où à un moment donné, l'État va devoir aussi s'impliquer dans la reconstruction.
18: Alors tout à fait, mais ça passe sûrement par une réorganisation des forêts, sûrement. Voilà, il faut quand même que ça soit fait. Si on veut que les touristes restent ou ne soient pas pénalisés par ces incendies, il va falloir que quelque chose soit fait, comme là on voit sur les images, des grands pare-feux immenses, de façon à ce que le feu puisse pas sauter d'une parcelle à une autre. Donc ça serait très bien. Et là, ça serait sûrement... très bien pour le tourisme, comme ça on pourra cantonner le feu à une certaine parcelle et pas une autre, donc les pompiers pourraient passer et fixer le feu assez rapidement. Voilà, donc ça serait très très bien de faire tout ça. Donc ça vient par du gouvernement, ça vient aussi des acteurs locaux. Voilà, donc ça serait très très bien pour le tourisme.
13: Merci.
18: Le tourisme est important ici en Gironde.
13: Évidemment, merci beaucoup Guy. Merci Guy, habitant de la commune de Le Barpe en Gironde. Et on va rejoindre à présent Nicolas Roger et Malo Stenner qui sont dans une commune justement ô combien touristique qui est celle de Lacanau. Nicolas, commune qui a été évacués, on se souvient il y a quelques jours, près de 4000 vacanciers avaient été évacués des hôtels, des campings, des centres de vacances de cette commune de Lacanau. Aujourd'hui, le sourire, on retrouve le sourire aux lèvres évidemment des professionnels du tourisme, mais aussi des habitants de Lacanau, mon cher Nicolas.
10: Oui, exactement. Nous avons vu d'ailleurs ici à quelques centaines de mètres un restaurant ouvert et ça n'était pas arrivé depuis une semaine. Mais je voulais vous parler également du travail des bénévoles qui continue puisqu'il y a encore deux zones très sensibles, très surveillées ici aux abords du Porge, mais également vers la plage du Grand Croaux. Nous sommes justement avec un de ces bénévoles, Élie. Bonjour Élie, merci d'être avec nous.
19: Avec plaisir.
10: Vous étiez sur le terrain justement cet après-midi. Est-ce que vous pouvez nous raconter quelle est la situation aux abords du Porge?
19: Alors écoutez, le Porge en ce moment n'existe plus. Ça veut dire que techniquement, le brasier a consumé la forêt et les habitations. On peut le dire, la ville a été carbonisée malgré tout. Il reste des maisons en bon état. Je suppose qu'il y a encore des gens dedans. Et d'ailleurs, nous, ce qu'on a fait, c'est dès qu'on voyait ce que nous appelons des fumerolles, on intervenait. Donc, quand c'était dans des zones avec de la tourbe on s'en servait parce que c'était aussi de l'eau et avec ça du coup on allait éteindre les braises ou autrement ce qu'on a fait quand c'était aux abords des maisons grâce à l'aide des pompiers qui nous ont aidés d'ailleurs techniquement, ils nous ont ouvert un jet d'eau, avec ça on a pris des seaux qu'on a récupérés aux abords des habitations qui ont été carbonisées pour pouvoir éteindre ce qu'on a vu d'ailleurs, un cercle de feu qui s'agrandissait dans le jardin. Ça veut dire ce qu'on essayait d'éviter, c'est que les zones noires

0: Donc, on peut, même s'il faut rester très vigilant et surveiller ces zones sensibles, on peut parler d'une accalmie. Et voilà, ce camp qui pourrait être levé ce soir, c'est bon signe.
1: Merci beaucoup, merci Nicolas Roger, merci à Malo Stenner qui vous accompagne depuis Lacanau. Et justement en Gironde, le méga-feu est donc fixé mais pas éteint, c'est ce qu'on disait. Deux points chauds demeurent notamment à hauteur du port, j'en l'évoquais à l'instant, cette zone qui est près du littoral atlantique. Sur place, les pompiers utilisent la méthode du feu tactique ou brûlage pour lutter contre l'incendie. Les explications avec Tancrède Guillotel.
2: Allumer eux-mêmes des feux pour combattre l'incendie. C'est la méthode du feu tactique, utilisée par ces pompiers. En lisière d'incendie, ils brûlent de manière contrôlée herbes sèches et aiguilles de pin pour supprimer tout combustible potentiel.
3: On a une des bandes assez étroites. Comme ça, on arrive à maintenir l'intensité et ça évite que ça monte dans les arbres après. On vient réaligner la lisière. Pour s'appuyer sur la route, on a juste derrière où il y a les véhicules et éviter que le feu brûle une autre partie qu'on veut préserver.
2: Un geste contre-intuitif pour les pompiers. Par nécessité, ils sacrifient une partie de la forêt pour stopper l'incendie. Au petit matin, le combat continue. Après le passage de la débroussailleuse, ils allument de nouveau contre-feu.
4: Comme il n'y a pas de vent, on crée du vent. De façon à ce que notre feu se dirige bien dans cet axe-là, c'est-à-dire qu'il va à la rencontre du feu. Si on peut lui donner un peu plus de vitesse, c'est mieux, mais là, voilà, juste pour l'aider un petit peu à rentrer et avoir une lisière bien propre.
2: Au total, en France, 120 pompiers, surnommés les brûleurs, maîtrisent cette technique.
1: Ce qu'ont vécu les habitants de Gironde depuis presque deux semaines maintenant, Nelson Montfort, est absolument inédit. Alors, je ne dis pas que cette région a évidemment déjà connu des incendies dans le passé, mais une telle ampleur, on a tous en tête les images, des images apocalyptiques, les conséquences dramatiques pour certains, parce que effectivement, depuis tout à l'heure et depuis même hier, on parle des personnes qui sont soulagées aujourd'hui, qui sont rentrées chez elles, les commerçants qui peuvent rouvrir, les restaurateurs qui peuvent rouvrir, les centres de vacances également, mais il y a tout de même 240 habitations qui ont brûlé dans ce département.
5: Et puis là, ce qu'on vient d'entendre, je crois que c'est Élie qui s'exprimait sur le Porge.
1: Ah, le Porge, c'est...
5: Je le cite, il a dit que tout était détruit. Enfin, je crois que c'est à peu près ce qu'il a dit.
1: Alors, évidemment, c'est 80% de cette commune...
5: Entièrement détruite. Mais ça, ce sont des... Alors, évidemment, les assurances...
1: C'est la commune qui a payé le plus lourd tribut de ces incendies, c'est la commune du Porge.
5: Le Porge, exactement. Donc ça, ce sont des... Évidemment, les compagnies d'assurance, etc. Mais rien ne peut remplacer des souvenirs de famille. D'ailleurs, la jeune femme, Amandine, je crois, qui s'exprimait là-dessus, a tout dit. Ce sont des blessures à vie, ce sont des blessures qui ne se referment pas, des souvenirs de famille, des souvenirs de parents, de grands-parents et autres. Puis j'aimerais si j'ai un instant, revenir peut-être, Michael, si vous le permettez, sur la symbolique du feu. La symbolique du feu, on recherche son origine dans la Bible. C'est-à-dire que la symbolique du feu, c'est à la fois la lumière de Dieu et la colère. Et là, nous avons vu un petit peu dans le sens inverse. Nous avons vu la colère qui précède la lumière. Parce que comme vous parliez très justement de solidarité, je crois que jamais, enfin rarement, on a vu autant de solidarité du peuple français. Ce que je veux dire, comme nous tous, je me promène beaucoup, beaucoup en France. Le français est gentil. Le français, quand il s'agit de répondre à des appels de solidarité, il est là. Je suis même un peu ému de vous le dire, parce que là, on a vu des personnes qui, vraiment, au péril de leur vie, sans parler des apports financiers, etc. C'est la générosité populaire du peuple français qui est en train de sauver...
1: Je vous rejoins, mais non, mais en fait, pour rebondir sur ce que vous dites, c'est-à-dire, le français, vous avez raison, le français est solidaire, le français a envie, finalement, de s'impliquer, de se mobiliser dans des drames comme ça, mais est-ce que, justement, on n'attend pas, des fois... Le pire est-ce qu'on n'attend pas le pire pour que le meilleur ressorte, finalement? Est-ce que...
5: C'est une excellente... La réponse est dans votre question. C'est une excellente question que
1: et vous ça, posez. C'est peut-être un peu dommage, parfois.
5: Oui, et puis peut-être qu'on attend trop de ceux qui pourraient être chargés en première ligne, savoir les autorités. Parce que là, il faut quand même reconnaître que ce sont les pompiers et la population qui ont... Bon, ce n'est pas terminé, je crois qu'on va parler du Var dans quelques instants. Ce n'est pas terminé, mais enfin, c'est les pompiers et la population qui ont sauvé ce qui pouvait l'être. Moi, je pense que cette solidarité-là, c'est une solidarité qu'on voit... À

0: à vie. Absolument. Vraiment. Et cette symbolique du feu, j'y reviens, sur cette c'est dans la Bible, ça. Eh bien, c'est la population qui trouve cette fameuse lumière au bout du tunnel. Alors, c'est vraiment ça.
1: Le Var, justement. Je vous donne la parole dans un instant, Amine, mais j'aimerais qu'on revienne sur cet incendie du Gros Bessillon qui a parcouru 1800 hectares depuis la reprise du feu. Un feu stabilisé, mais pas encore fixé, donc dans le Var. Les précisions avec Inès Alicane et Chloé Tarquin.
2: Depuis deux jours, la fumée fait malheureusement partie du paysage. Elle s'élève sans relâche des collines de Montfort-sur-Argent. À leurs pieds, dissimulés sous les cimes, les flammes continuent de dévorer la végétation. À la tombée du jour, les 1500 pompiers mobilisés pour faire face au sinistre se regroupent près de la ligne de feu. Car si la journée s'achève, leur travail, lui, ne fait que commencer.
3: Un feu, ça s'éteint la nuit avec du personnel au sol. Les moyens aériens sont des appuis pour qu'on arrive à faire ça la journée et qu'on soit surtout en sécurité. Donc c'est la nuit qu'il faut travailler.
2: Toute la nuit, les flammes ont en effet continué leur ravage. 1800 hectares ont été ainsi dévorés ces dernières 72 heures, attisés par la sécheresse et des vents tournants. En tout, ce sont 6000 hectares qui ont brûlé depuis le 21 juillet dernier dans ce massif forestier. Malgré les efforts des pompiers, une quarantaine de maisons ont été détruites et une trentaine d'autres endommagées. Hier, les soldats du feu ont réussi à contenir les secteurs les plus sensibles. Les points de verrou ont tenu et la situation s'est stabilisée. Mais les autorités restent prudentes. Ce n'est pas la fin de la guerre contre ce feu du Gros Bessillon.
1: Dans le Var, on va retrouver justement Sarah Fenzari et Antoine Durand à Montfort-sur-Argent. Et on parlait tout à l'heure de solidarité. Sarah qui est entourée d'un bénévole justement toujours mobilisé aux côtés des pompiers.
4: Oui, tout à fait. À mes côtés, des bénévoles, des habitants de ce village qui n'ont pas hésité une seule seconde à intervenir lorsque les flammes se sont rapprochées dangereusement d'une maison abandonnée du village. Voici ce qu'il reste justement de cette maison. Justement, Sylvain, Sébastien, racontez-nous un petit peu ce qu'il s'est passé. Comment vous avez réussi à éteindre les flammes ?
5: Comment on a réussi ? Ça a été tout simplement avec nos mains et nos tuyaux et on s'est démerdé comme on pouvait. C'était le soir même, donc du coup j'étais avec mon ami juste au-dessus du château où tout a été évacué parce qu'on était là, on était tous ensemble, tous les deux, à se battre pour le village, à éteindre les feux à droite et les feux à gauche qui étaient derrière chez lui. Et à ce moment-là, ça a cramé. Donc les pompiers sont intervenus le jour même, mais sauf que le soir, après, six heures après, ça a recramé à côté. On s'est retrouvé avec six amis et avec des amis, on s'est démerdé tout seul avec un 4x4, des cuves, des tuyaux.
4: Ça a duré combien de temps ?
5: Ça a duré un combat de 3 heures pour cette maison. Et
4: Il y avait quoi à l'intérieur concrètement ?
5: Concrètement, on ne sait pas exactement tout ce qu'il y avait, mais il y avait énormément de combustible. Parce que ça a été un combat. On balançait de l'eau, ça a été un combat sans arrêt. Et en fait, maintenant qu'on sait ce qu'il y avait à l'intérieur, on sait très bien que l'action qu'on a fait a été asservie, mais on a simplement réagi en tant qu'humain et pour notre village, pour notre maison et puis nos amis après sont venus le lendemain pour essayer de combattre parce que ça s'est pas arrêté. On est revenu encore aujourd'hui. Donc c'est pour vous expliquer exactement ce qu'il y avait à l'intérieur et ça a été incroyable.
4: Vous avez en quelques mots risqué votre vie pour pas que le feu se propage.
5: Exactement, sans le savoir, parce que si on savait exactement ce qu'il y avait à l'intérieur, on n'aurait pas fait les héros, je vous le dis d'entrée. On aurait descendu, on aurait appelé les pompiers et on aurait laissé les professionnels. Mais sauf ce qu'on a fait là. Maintenant qu'on le sait, oui, ça a servi à quelque chose. Très. Voilà.
4: Sébastien, vous avez perdu en fait tout ce qu'il se trouve ici. C'était votre dépôt, donc du matériel de maçonnerie, de musique, de sonorisation.
6: Voilà. Bah, moi, j'ai perdu tout le matériel qui était au premier étage dans ce bâtiment, dans la partie maçonnerie, parce que je suis entrepreneur. Donc, partie maçonnerie et paysage. Donc tout ce qui était tronçonneuse, débroussailleuse, tondeuse. Et la partie basse, pour le deuxième métier que j'effectue en événementiel, donc sono, donc tout ce qui est enceinte, table de mixage, console de mixage, platine, vinyle, ouais. Ça reste du matériel, il n'y a pas de danger humain directement lié, mais
4: Et avec quels moyens, justement, vous avez réussi à stopper?
6: Alors, on a monté des systèmes D, façon de parler. Donc, on a pris des camions plateaux de mon frère, des 4x4 de certains amis. On a installé des cuves derrière avec des motopompes thermiques, afin de pouvoir, avec des vieilles lances de pompiers qu'on nous a données. Donc, on a fait du recyclage avec des vieilles lances, afin de pouvoir effectuer des tirs comme sur ce bâtiment, ou derrière le château, où il y a eu pas mal d'arbres qui ont été brûlés, et ainsi que faire des lisières de bordure de l'incendie.
4: Merci à vous deux pour votre témoignage, un témoignage très fort qui illustre aussi le rôle joué des habitants, de ces bénévoles et ces bénévoles des derniers jours, un rôle primordial.
1: Merci beaucoup Sarah Fenzari, Antoine Durand depuis Montfort sur Argent. On reviendra bien sûr sur la situation dans toutes ces communes. Restez avec nous, la suite de Punchline dans un instant. Et puis une affaire qui tombe on ne peut plus mal au moment où le sud de la France pleure ses milliers d'hectares de forêt partis en fumée. À Neuilly-sur-Marne, en Seine-Saint-Denis, un incendie aurait été provoqué par 3 enfants d'une dizaine d'années. On sera avec le maire de Neuilly-sur-Marne qui sera avec nous en direct dans un instant dans Punchline sur CNews et sur Europe 1. Tout de suite.
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1: De l'info et des débats dans Punchline. On revient dans un instant pour la suite avec nos invités.
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1: La suite de Punchline en direct sur CNews et sur Europe 1. Merci de nous rejoindre. À Neuilly-sur-Marne, en Seine-Saint-Denis, un incendie aurait été provoqué par trois enfants. Trois enfants d'une dizaine d'années. Ils auraient mis le feu à l'aide de mortiers d'artifice. On vous parle très souvent sur nos plateaux du manque de responsabilité des parents. Il en est une nouvelle fois question ici. Cet incendie a détruit 2,5 hectares dans un parc de la commune. 150 arbres sont partis en fumée. Dans une vidéo publiée sur les réseaux sociaux, le maire interpelle directement les parents. Le maire, c'est Artoch Bakhtiari. Il sera avec nous dans une poignée de secondes. Mais juste avant, écoutez les précisions d'Emma Laureau, Manon Varaldo et Inès Alicane.
14: Dans ce parc, 2,5 hectares de végétation sont partis en fumée. À Neuilly-sur-Marne, un incendie a ravagé une partie du terrain des 33 hectares. Selon la mairie, trois enfants d'une dizaine d'années seraient à l'origine du sinistre après avoir utilisé des mortiers d'artifice.
23: Tenez vos gamins. À quel moment les parents peuvent laisser leurs enfants d'une dizaine d'années jouer à des mortiers sans surveillance en pleine journée? C'est absolument inadmissible, irresponsable.
14: Sur place, les habitants partagent eux aussi leur incompréhension et dénoncent un comportement irresponsable.
24: Ça me choque, quoi, parce que bon, c'est un endroit où les parents viennent avec les enfants s'amuser. Sachant qu'il y a des petits qui courent partout.
25: Voir que ce sont des enfants de cet âge-là, 10 ans avec des mortiers, c'est quand même hyper dangereux. La preuve, hein, c'est que 150 arbres ont été brûlés, sont partis en fumée à côté d'habitations. Enfin, moi, ça m'attriste, j'ai des enfants et j'ai un peu du mal à comprendre.
14: Le maire rappelle que la commune propose des activités encadrées tout l'été et insiste sur les conséquences de cet incendie, alors que les fortes chaleurs augmente le risque de départ de feu.
1: On est donc avec Artoch Bakhtiari, qui est maire de la commune de Neuilly-sur-Marne. Bonsoir monsieur le maire, merci d'être en direct avec nous ce soir sur CNews et sur Europe 1. Alors je le disais tout à l'heure, à un moment où le sud de la France pleure ses milliers d'hectares de forêts partis en fumée, on peut dire que cette affaire, elle tombe on ne peut plus mal.
26: Oui, totalement. Effectivement, c'est à la fois déchirant de voir toute cette végétation, tout ce parc, qui est un parc en plein cœur de ville, dans lequel viennent des milliers de familles tous les jours. C'est déchirant de voir ce parc et ça, il y a de quoi être très en colère également. Quand on connaît la cause et quand on sait que un départ de feu a été provoqué par des tirs de mortier, mortier tenu à la main par des enfants d'une dizaine d'années, il y a de quoi être extrêmement en colère contre les enfants évidemment et contre les parents dont l'irresponsabilité est absolument flagrante.
1: Alors justement, dans votre vidéo publiée sur les réseaux, monsieur le maire, vous parlez effectivement vous visez directement les parents lorsque vous dites mais qui va payer? Est-ce que ce sont les habitants de la commune qui vont payer? Et vous dites qu'il faut envoyer un signe aux parents. Mais quel est-il ce signe en fait? Parce que quand d'un côté vous dites qui va payer, il faut envoyer un signe aux parents, j'ai presque envie de dire le signe qu'il faut envoyer aux parents, c'est la facture. Sauf que évidemment, vous n'en avez pas le pouvoir.
26: Non, moi j'en ai pas le pouvoir. En tout cas, j'ai tout fait pour qu'on puisse aller, que la justice puisse aller dans cette direction-là. Moi j'ai porté plainte, on a porté plainte, la ville a porté plainte le surlendemain, le temps de faire chiffrer tous les dégâts. Vous savez, 150 arbres qui avaient, pour les plus jeunes, à peu près 5 ans, on les avait plantés il y a 5 ans dans ce parc, ça chiffre à hauteur de centaines de milliers d'euros. Et donc quand on a des centaines de milliers d'euros de dégâts de ce type-là, on a une passerelle qui a été complètement ravagée, c'est arrivé à quelques centimètres d'un terrain de basket qu'on a proposé proposé à tous les jeunes et tous les habitants de la ville il y a seulement 3 ans, qui nous a coûté 100 000 euros. Quand on voit tous ces dégâts, il est clair que ça n'est pas aux contribuables de payer une fois de plus pour la bêtise ou l'irresponsabilité, surtout de quelques personnes, d'une poignée de personnes. Donc effectivement, pour moi, le chemin est tout tracé. Le droit français le permet, puisque les parents sont responsables des actes des enfants. Dès lors que les enfants ont commis un acte grave, aux parents d'en assumer les conséquences. Vous savez, moi, ce qui m'attriste et m'afflige le plus, c'est que dans ce parc de 33 hectares, comme son nom l'indique, on a tous les jours des enfants de 6-7 ans qui se baladent seuls. Où sont les parents? Moi, j'ai 36 ans, mais je me souviens, il y a pas si longtemps, j'étais encore enfant, mes parents ne me le laissaient pas seul sortir de la maison. Comment des enfants de 6 ans peuvent se retrouver seuls là-dedans? Comment des enfants de 10 ans peuvent se retrouver avec des mortiers à la main? Moi, ça m'attriste et ça me met vraiment en colère.
1: Monsieur le maire,
26: il est temps qu'une réponse ferme soit donnée.
1: Monsieur le maire, j'entends évidemment et je souscris même à ce que vous dites concernant la responsabilité des parents et lorsque vous dites finalement que la loi le permet. Je veux bien, la loi le permet, mais vous savez bien que dans les faits, ça n'arrive absolument jamais des parents se retrouvent à payer. Il y a la théorie et la pratique. Et on parle, vous venez de le dire, de centaines de milliers d'euros. Vous savez très bien que les parents de ces enfants n'ont certainement pas la possibilité de payer une facture de ce montant. Donc il y a un moment donné, il y a effectivement la loi, il y a la pratique, et puis il y a peut-être aussi d'autres choses à trouver pour responsabiliser davantage les parents.
26: Évidemment, très concrètement, des enfants de 10 ans, on ne va pas leur donner une pelle et une pioche et leur dire « vous refaites tout le parc, vous replantez 2,5 hectares ». C'est certain. Mais il faut qu'il y ait un signal qui soit envoyé. Et moi, ce qui m'afflige le plus, c'est qu'effectivement, il y a la théorie, il y a la loi qui dit quelque chose et il y a la pratique. Et j'ai l'amère expérience, il y a 3 ans, on a vécu les émeutes et je me souviens qu'il y avait des enfants de 12, 13, 14 ans qui, à 4 heures du matin, lançaient des cocktails Molotov sur le commissariat. Ils sont allés devant le juge. Ils sont ressortis sous les applaudissements du public. Donc voilà le message qu'aujourd'hui la société ou en tout cas la justice renvoie à ce genre de fait, le laxisme absolu ou en tout cas le manque de cadre. Si le cadre n'est pas donné à la maison, si le cadre n'est pas donné par la société non plus, eh bien, évidemment on est une société qui se délite. Vous savez, être parent, c'est pas seulement être géniteur, c'est pas seulement procréer, c'est éduquer, encadrer, et le parent a une responsabilité vis-à-vis de la société. Et quand le parent est défaillant, c'est à la société aussi de faire comprendre le message au parent qui est défaillant. Donc effectivement, ils vont peut-être pas payer 800 000 euros ou 1 million d'euros de dégâts, ce que je déplore très concrètement, parce que ce sera à la solidarité dans la ville de devoir y remédier, mais en tout cas, il faut une mise à contribution évidente parce qu'il y en a assez de subir les dégâts et les conséquences d'une poignée d'irréductibles qui se bornent à faire comme s'il n'y avait pas de cadre. Il n'y en a pas à la maison, d'accord? Il n'y en a pas dans la société non plus et ça donne une société qui se délite.
1: Et concernant la société, justement, Amine Elbaï, qu'est-ce que ça dit de notre époque et de notre société? Parce qu'il y a de plus en plus d'exemples de très jeunes enfants laissés à l'abandon et qui, par conséquence, parce que c'est ce qui se passe, lorsqu'on laisse des enfants de 10, 11, 12 ans sans aucune autorité. On a pu le voir il y a quelques jours avec ce petit garçon, Hamza Ladouane, souvenez-vous, dans le quartier à Paris du canal Saint-Martin, qui semait la terreur auprès de certains habitants et de certains policiers. Qu'est-ce qui se passe dans notre société aujourd'hui?
2: Écoutez, ce qui se passe dans notre société aujourd'hui, c'est que nous avons aujourd'hui les représentants de la République, les représentants politiques de la République qui sont totalement démunis, à l'instar de ce maire de Neuilly-sur-Marne, qui est un maire volontaire, qui est un maire qui, je trouve, est très courageux dans ce qu'il dit. Parce qu'en réalité, la réalité, c'est que le maire, aujourd'hui, n'a plus le pouvoir. Le maire, aujourd'hui, il vous l'a annoncé, il vous a dit, voilà, nous, communes, on a déposé plainte immédiatement au regard du préjudice subi. Sauf que vous avez, face à vous, 3 enfants de 10 ans. Ils ont 10 ans, ils sont irresponsables pénalement. Il y a en revanche des responsabilités pénales à aller établir beaucoup plus haut, et notamment le parent. Le fait pour le père ou la mère de se soustraire sans motif légitime...
1: De toute façon, si ce n'est pas l'enfant, c'est le parent, je ne vois pas qui d'autre.
2: Alors, le fait pour les parents, justement, de se soustraire sans motif légitime à ses obligations légales au point de compromettre la sécurité, la santé, la moralité, l'éducation de son enfant mineur est puni de 2 ans d'emprisonnement et de 30 000 euros d'amende. Il y a un article qui est consacré à cela dans le code pénal, c'est l'article 222-17 du code pénal. Mais encore faut-il se donner les moyens et appliquer la loi. Et ce maire a raison quand il vous dit Le même débat a été porté pendant les émeutes. Pendant les émeutes, vous avez des maires qui vous disaient « Mais il faut aujourd'hui, monsieur le président de la République, engager la responsabilité pénale des parents démissionnaires. Que fait un enfant seul dans une forêt à l'âge de 6 ans? Que fait un enfant mineur seul après 22 heures dans l'espace public ?» Et lorsque les maires n'ont pas les moyens, vous savez, quelle est la prochaine étape? La prochaine étape pour le maire, c'est de prendre un arrêté couvre-feu mineur. Voilà. Et avec un peu de chance, si l'arrêté est mal calibré, eh bien, vous avez la justice administrative qui contrôle la légalité des arrêtés, puisqu'il n'y a pas de loi, et qui finit soit suspendu, soit annulé par le tribunal administratif. Mmh. Donc, il faut changer de cap. Il faut redonner des pouvoirs aux maires. Il faut faire confiance aux maires, parce qu'il n'y a que les maires aujourd'hui dans la République. Il n'y a que les maires dans les quartiers qui connaissent mieux que les représentants de l'État, qui sont totalement planqués dans leur bureau et qui ne connaissent pas la réalité de terrain. Il faut redonner confiance aux maires, redonner les bons outils et envoyer au pénal, devant un juge des enfants, devant un juge pénal, les parents démissionnaires.
1: Sartoch Bakhtiari, monsieur le maire, combien d'habitants sont dans votre commune de Neuilly-sur-Marne ?
26: On a 40 000 habitants et des milliers de familles qui viennent dans ce parc tous les jours pour s'aérer, profiter des infrastructures et simplement être dans la nature.
1: Est-ce que vous connaissez cette famille, la famille, les parents peut-être de ces enfants? Est-ce que quel est le profil de cette famille? Est-ce que ces enfants ont leurs deux parents? Est-ce que vous avez des informations complémentaires peut-être à nous communiquer?
26: Non, pas encore, et c'est la raison pour laquelle j'ai porté plainte, pour que notamment l'enquête puisse être lancée, et j'espère vraiment que le procureur de Bobigny fera le travail et fera son travail, demandera aux policiers de faire un travail d'enquête fouillé. Nous, on a effectivement les caméras de vidéoprotection autour qui ont permis d'identifier les personnes. Il y a les témoignages pris sur place. C'est facile, en fait, de remonter sur les auteurs et leurs familles. Maintenant, moi, j'ai fait ma part du travail, c'est-à-dire que j'ai installé 300 caméras dans la ville pour permettre notamment de remonter l'affaire. Mais nous, on a fait notre part du job, comme le disait monsieur, nous, on a fait notre part du boulot, maintenant à la justice et à l'État de faire le sien. Je ne peux pas être plus volontaire, honnêtement, on met tous les moyens à disposition, et comme on le voit sur les images, on a mis aussi pendant tout l'été des infrastructures pour que les jeunes puissent venir s'aérer, que ce soit les adolescents, les enfants, les familles, tout le monde. Donc on ne peut pas nous dire, la culture de l'excuse permanente en disant ils n'ont rien à faire, les pauvres gamins, les pauvres loups, donc ils doivent s'amuser avec des pétards et des mortiers, c'est acheter à la poubelle. Nous, on a mis tout ce qu'il fallait en place, on a mis aussi le dispositif de sécurité maximum en place, maintenant oui. À l'État, à la justice, de faire sa part du travail.
1: Nelson Montfort, comment responsabiliser davantage les parents? Je veux bien qu'on mette une amende aux parents, et évidemment, en tapant sur le portefeuille, c'est peut-être la meilleure des solutions. Faut-il que l'amende, les parents aient la possibilité de la payer, et il faut aussi que les parents soient réellement contraints de la payer.
4: Non mais là, comment très concrètement, d'ailleurs j'apprécie beaucoup tout ce que vient de dire monsieur le maire, mais très concrètement il me semble totalement impossible que les parents soient solvables à une hauteur de c'est combien, 100 000 euros, c'est ça
1: Oui, alors ça c'est évidemment sur la totalité du préjudice. Après, ça peut être une amende
4: temps. J'aimerais bien savoir d'ailleurs suite aux différentes émeutes qu'il y a eu dans ce pays, combien de parents ont pu être solvables
2: On a voté 1 milliard au Parlement. Ouais. Pour rénover les banlieues avec l'argent public. Donc en fait, ce sont vos impôts qui ont servi à réparer les banlieues incendiées, les véhicules incendiés, et rembourser le préjudice subi par les commerces.
4: Voilà, la réponse est dans la question. Je pense que malheureusement, monsieur le maire ne contredira pas ce que nous sommes en train de dire. En plus, avec un été de très très forte chaleur, ces installations, où il doit y avoir également, j'imagine, des jets d'eau ou autres comme ça, des points d'eau, sont vitales. Sont vitales à la population, sont vitales au bien-être, même à la psychologie de la population. Je pense que monsieur le maire ne contredira pas. Je ne sais pas exactement ce qui a été détruit, si ce sont seulement les arbres ou également des infrastructures dont vous parliez avec beaucoup de sagesse. Permettez-moi, monsieur le maire, de vous dire toute mon admiration et toute mon estime pour tout ce que vous venez de dire, parce que j'imagine que c'est effectivement pas facile. Donc, est-ce qu'au-delà des arbres, est-ce que d'autres infrastructures, notamment des infrastructures aquatiques, entre guillemets, ont-elles eu à subir ces feux?
26: Merci beaucoup d'abord pour votre soutien. Alors non, les infrastructures par miracle, le sport avait une bonne étoile, puisque notre terrain de 3-3 qu'on a inauguré, de basket qu'on a inauguré il y a 3 ans, le feu est arrivé à quelques centimètres de ces infrastructures, de même que les aires de sport en plein air, le street workout ou même les ballons gonflables, en tout cas les structures gonflables que l'on voit derrière, étaient à quelques centimètres, et on a eu des agents municipaux qui sont arrivés très vite, en plus des pompiers et de la police municipale et de la police nationale. internationale, ce qui a permis en fait de d'arrêter le feu et de protéger. Mais vous savez, on ne parle que de végétation entre guillemets qui a brûlé. Mais dans ce parc, à quelques mètres seulement, il y a les habitations que l'on voit sur vos images. Et en fait, il suffisait de quelques minutes de plus pour que ce qu'on voit aujourd'hui se transforme en un drame absolu avec des personnes qui brûlent chez elles.
1: Évidemment.
26: Donc, en réalité, moi, je pense encore une
1: fois... On a échappé au pire. Ce que vous êtes en train de nous dire, c'est qu'on a échappé au pire.
26: Totalement. Totalement, ça aurait pu être absolument un drame absolu, un drame humain avec des pertes humaines. Et ce qu'on a connu pendant les émeutes, moi je les ai vécues, c'était une quarantaine, une cinquantaine de personnes qui ont mené la vie dure, qui ont rendu infernale la vie pendant une semaine à 40 000 habitants. Donc c'est 0,001% qui mettent le bazar. Et ben moi ce que je dis simplement, c'est que ce 0,001% qui mène la vie dure à tout le monde, il faut savoir le traiter. Alors là, c'est peut-être une erreur, une absence de surveillance de la part des parents qui a conduit à... Mais dans tous les cas, c'est un acte très grave. Moi, je veux absolument pas minimiser les choses. Mais le fait est qu'on a des enfants qui sont livrés à eux-mêmes. Si les parents ne savent pas les encadrer, il faut que la société puisse aussi mettre les moyens pour les encadrer de manière beaucoup plus disciplinée et stricte. Aujourd'hui, on n'a pas de structure qui permettrait, une fois un acte commis par un mineur, parce qu'effectivement, on voit des mineurs tout petits commettre des actes extrêmement graves, on n'a pas de structure qui permette de les accueillir pour les remettre dans le droit chemin. Un dernier mot, j'ai un directeur d'école qui m'avait dit qu'un CM2 un enfant de CM2 dans son école séchait la cantine, et il avait mis la main dessus, sécher la cantine pour aller faire guetteur pendant la pause déjeuner. Donc, en fait, ce que ça veut dire, c'est que derrière, il y a aussi les parents, parce que le parent, il voit bien que l'enfant ne mange pas à la cantine. À la maison, il n'a rien mangé non plus. Donc, il se doute bien que l'enfant fait autre chose pendant sa pause déjeuner.
1: Parent est alerté déjà.
26: Il est alerté et il n'y a pas de réaction. Donc, ce que je veux dire, c'est que les parents qui sont défaillants, alors il y a des parents qui sont dépassés, mais que ce soit un parent démissionnaire ou un parent dépassé, il faut dans tous les cas qu'il y ait la possibilité qu'on ait un encadrement plus poussé pour quelques enfants qui sont laissés sans cadre. Ces enfants-là, moi, je suis convaincu qu'un enfant qui est remis dans le droit chemin, que ce soit par le sport, par la discipline ou par ce qu'on veut, derrière, il réussit. Mais il faut le mettre dans le droit chemin. Si on ne le fait pas, on est tous un peu... on subira un peu les conséquences pendant des années, des décennies.
1: Une dernière question très rapidement, monsieur le maire, parce qu'on va parler de Gabriel Attal dans un instant. Gabriel Attal qui, lorsqu'il était Premier ministre, avait porté un projet de loi pour durcir la justice des mineurs et la responsabilité parentale, justement. Ce projet de loi avait été rejeté. Pourquoi est-ce que c'est un sujet qui bloque aujourd'hui? Pourquoi est-ce que sur les mineurs, on a toujours du mal à... Sur la justice des mineurs, on a toujours beaucoup de mal à avancer encore dans notre pays?
26: Je pense qu'on a, on baisse les bras face à une poignée de personnes, une minorité qui se fait entendre de manière beaucoup plus importante que le bon sens et le sens commun des gens. Quand vous allez dans le parc et vous interrogez les gens, tout le monde est révolté par cette situation. Personne ne dit d'enfermer en prison des enfants de 10 ans. Moi, je le dirais pas et je pense qu'il y a pas grand monde qui le dit. Mais par contre, donner un cadre à des enfants et avoir une sévérité plus importante, une discipline qui est inculqué dès le plus jeune âge, je pense que tout le monde ne peut qu'y souscrire, sauf une poignée de personnes, une poignée de LFistes endurcis qui mettent le bazar partout. Donc à un moment, je pense que là, à l'arrivée d'une élection présidentielle déterminante pour l'avenir de la France, moi j'encourage les candidats à vraiment exprimer avec la plus grande sincérité, avec la plus grande fermeté, ce qu'ils feront et ce qu'ils feront dans les 100 jours, parce qu'on sait bien qu'après certaines choses passent aux oubliettes.
1: Merci beaucoup Zartchot Bakary, merci d'avoir été avec nous, maire de Neuilly-sur-Marne. On va donc parler de Gabriel Attal à présent, qui est en interview aujourd'hui dans les colonnes du JDD. L'ancien Premier ministre et candidat à la prochaine élection présidentielle assure vouloir soumettre aux Français la plus grande réforme institutionnelle depuis 1958. J'aurai l'occasion de proposer une nouvelle organisation territoriale pour déparisianiser la France et faire du maire l'élu le plus puissant. C'est ce qu'il dit. Il dit également qu'il croit être le seul à pouvoir changer le système en profondeur. Je suis donc très au clair sur la rupture profonde qu'il faut pour notre pays. Je veux renverser la table. Que faut-il d'abord retenir de cette interview, Amine Elbaï? Et puis sur la question des élus locaux, parce qu'effectivement, il parle des maires notamment, il cherche à se mettre peut-être les maires dans la poche. Il sait en tous les cas que c'est le politique préféré des Français.
2: Oui, enfin, vivement que M. Attal devienne Premier ministre. C'est un peu la réponse que j'ai envie de vous apporter ce soir. Monsieur Attal a été au pouvoir. Il est l'incarnation d'Emmanuel Macron. Il est même parfois plus macroniste qu'Emmanuel Macron, après avoir pris progressivement ses distances avec le président de la République au lendemain de l'initiative de la dissolution de l'Assemblée nationale, où il affirme ne pas d'ailleurs avoir été mis au courant par le président de la République. Donc, on assiste aujourd'hui, si vous voulez, au dernier fragment du système macroniste qui est arrivé à bout de souffle. Et je crois que la seule réforme aujourd'hui qu'il faut porter pour le pays, eh bien, c'est de tourner la page de 10 années de macronisme qui ont fait perdre la confiance avec les Français, qui ont abîmé le pays, qui ont fait exploser l'insécurité avec une immigration hors de contrôle et une pauvreté qui a totalement explosé dans les territoires où les Français se sentent totalement délaissés avec un sentiment d'abandon et je dirais même de déclassement social, notamment chez nos retraités. Donc aujourd'hui, la seule réforme institutionnelle qu'il faut poser, c'est d'abord un renouvellement total de nos pratiques politiques qui posent nécessairement la base, c'est-à-dire le retour à la confiance du peuple. Vous savez, le référendum, quand M. Attal vous propose dans le JDD le retour du référendum, il ne réinvente pas l'eau chaude. Il a tout simplement relu la constitution du général de Gaulle. Le référendum est prévu par les articles 11 et 89 de notre constitution, qui a été rédigé par Debré, qui a été voulu et pensé par le général de Gaulle. Et donc aujourd'hui, on a l'impression d'avoir un Gabriel Attal qui vient devant vous pour vous dire « Eh bien, je vais réinventer le référendum ». Ben non, vous n'allez rien réinventer du tout. Vous allez simplement appliquer ce qu'est notre belle constitution, signe qu'en est qu'aujourd'hui, les macronistes sont totalement divisés. Je vois mal comment cette idée peut prospérer avec, face à lui, un Édouard Philippe, face à lui, un Bruno Retailleau, qui sont beaucoup plus concis sur la préservation de notre cadre institutionnel.
1: Alors, je précise qu'il y a quand même beaucoup de choses qui sont proposées dans cette longue interview de Gabriel Attal, que vous avez certainement lu, oui, Nelson. Oui. Je propose d'abord d'inscrire dans la Constitution un principe de rapidité avec un délai maximal de 2 mois pour que l'administration réponde à tout porteur de projet. En l'absence de réponse, le silence vaudra accord. Il y en a beaucoup comme ça. Il y a beaucoup de promesses, en fait, finalement.
4: Ce que dit Amine est tellement exact, c'est-à-dire que pourquoi n'a pas exécuté ses promesses pendant tout le temps, oui, où il était au pouvoir. Moi, je crois qu'il n'est pas resté très longtemps Premier ministre. Je crois qu'il est resté peut-être même une demi-année Premier ministre, mais avant ça, il avait occupé beaucoup de postes. Concernant la fin du parisianisme, nous connaissons bien la France. C'est mission impossible. C'est mission absolument impossible. D'ailleurs, la régionalisation avait été voulue. C'est drôle, parce que ce que vient de dire Amine m'y fait penser. Le référendum, le seul vrai référendum, il y en a eu un autre sur l'Europe, enfin, qui n'a pas été. En plus, ce référendum sur l'Europe n'a pas été accepté par les gouvernements, on s'en souvient. Mais le référendum dont tout le monde se souvient, c'est le référendum de 1969 voulu par le général de Gaulle, qui portait sur la régionalisation et la réforme du Sénat. Les Français n'en ont pas voulu. Les Français n'en ont pas voulu pour 2 raisons. Peut-être parce qu'ils estimaient, à tort à mon avis, que le général de Gaulle avait fait son temps et que 10 ans ça suffisait. Mais surtout, il y avait également ce fait que cette régionalisation n'a pas été acceptée. Paris décide de tout dans ce pays. Paris décide de tout. Regardez les liaisons de la SNCF. Pratiquement, les trains repassent tous par Paris. Les décisions sont prises à Paris. Je crois que jamais ce pays n'a été autant. Alors, déparisianiser, c'est bien le mot qui est employé dans cette interview, me semble mission totalement impossible.
1: Écoutons ce sujet de Sharon Camara.
5: Oui, cher Pierre. Candidat déclaré depuis mai dernier, Gabriel Attal expose dans les colonnes du JDD ce dimanche les grandes lignes de son projet pour refonder la France.
6: Je sais que beaucoup de Français sont à bout. Ce dont les Français ont besoin, c'est de changer radicalement notre modèle social, nos institutions. Je veux donc soumettre après l'élection la plus grande réforme institutionnelle depuis 1958. Une réforme qui engagera le fonctionnement même de notre démocratie et qui sera tranchée directement par les Français.
5: S'il est élu, le candidat propose également d'instaurer une journée annuelle de référendum portant sur plusieurs sujets. Mais Gabriel Attal doit aussi répondre aux critiques de ses opposants qui lui reprochent de dénoncer aujourd'hui un gouvernement et des mesures auxquelles il a lui-même activement participé.
6: J'assume mon bilan. Je suis comptable de ce que j'ai fait ou pas fait. Cette expérience m'a permis de toucher du doigt les limites du système actuel. Je les ai vues de l'intérieur. Je suis donc très au clair sur la rupture profonde qu'il faut pour notre pays. Je veux renverser la table.
5: Enfin, sur l'immigration, Gabriel Attal défend le principe d'une politique choisie.
6: J'ai fait des frontières un des quatre chantiers capitaux de ma campagne. La maîtrise de l'immigration est un des grands échecs des deux derniers quinquennats. Je propose une préférence travail.
5: Au cours de l'interview, Gabriel Attal évoque aussi sa rivalité avec Édouard Philippe. Les deux hommes sont à égalité dans les sondages. Le secrétaire général de Renaissance se dit favorable à la création d'un comité de liaison entre leurs deux formations politiques pour l'élection présidentielle à venir.
1: Voilà pour ce résumé de ce long entretien de Gabriel Attal pour le JDD. Et puis, c'est un peu ce qu'on disait tout à l'heure, notamment sur le sujet de l'immigration. Lorsqu'il dit « il faut accueillir moins pour accueillir mieux », je ne fais pas partie de ceux qui pensent que la France pourrait vivre sans immigration. Et oui, parce qu'il dit que c'est l'un des grands échecs des deux derniers quinquennats. Mais sauf qu'il est il a très largement contribué à ces deux derniers quinquennats. En 15 secondes, Amine.
2: Bah, vous savez, en 2024, la France a délivré 3 000 environ titres de séjour sous Gabriel Attal. Donc, vous dites quand même, il n'a pas réinventé l'eau chaude, il est comptable de ce bilan désastreux.
1: Bien sûr.
2: Comptable d'un bilan aujourd'hui qui a amené à une immigration hors de contrôle, une explosion de l'insécurité, une explosion de la pauvreté dans notre pays. Et je crois qu'il n'y a qu'un mot à tout cela. Dehors. Dehors. Il n'y a pas d'autre mot.
1: Allez, dans un instant, le sujet de l'immigration, on va continuer d'en parler avec la crise migratoire à Ceuta et cette réunion extraordinaire des ministres de l'Intérieur de l'Union européenne. On en parlera dans la suite, dans la deuxième heure de Punchline en direct sur CNews et sur Europe 1. Restez avec nous.
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1: On revient dans un instant pour la suite de Punchline. En compagnie de nos invités. À tout de suite.
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0: De retour en direct sur CNews et sur Europe 1 pour la suite de Punchline. Et à la une de notre deuxième heure, la crise migratoire à Ceuta et cette réunion extraordinaire des ministres de l'Intérieur de l'Union Européenne. Ils se réunissent mardi tandis que 22 pays de l'UE réclament la suspension temporaire de l'Espagne de l'espace Schengen. La France n'en fait pas partie. On sera avec notre correspondant à Valence, Flavien Bénin-Liotte, et nos journalistes à la frontière espagnole, Julia Ferrante et Axel Rebaud, sur l'A63 près de Hendaye. On fera le point également sur les incendies en France et notamment dans le Var. Le feu est stabilisé, mais le combat se poursuit pour les pompiers et toutes les personnes mobilisées à leur côté. On sera avec Sarah Fenzari et Antoine Durand depuis Montfort-sur-Argent dans le Var, Nicolas Roger et Malo Steiner à Lacanau en Gironde, et puis Alexandra Bischoff et Olivier Campan à Biscarrosse dans les Landes. Voilà pour le programme, dans un instant sur CNews et sur Europe 1.
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0: Il est 18h sur CNews et sur Europe 1. Tout de suite, le rappel des titres de l'actualité avec Isabelle Piboulot. Bonsoir Isabelle.
1: Bonsoir Mickaël, bonsoir à tous. Vous l'évoquiez, l'incendie qui touche le Var n'a pas évolué, mais le feu n'est toujours pas fixé. Près de 1500 pompiers restent déployés pour contenir les flammes, appuyés par 6 canadaires, 3 Dash et 7 hélicoptères. Depuis vendredi, environ 1800 hectares sont partis en fumée près du massif du Gros-Bessillon, soit un total de 6300 hectares brûlés dans le département depuis juillet. Confinement levé en Moselle pour les 30 000 habitants résidant près de l'entreprise. Entrepôt industriel enflammé. La préfecture le confirme. L'incendie déclaré ce matin est considéré comme maîtrisé. Environ 135 sapeurs-pompiers ont été mobilisés avec une quarantaine d'engins. 2 soldats du feu et un employé du site ont été légèrement blessés. Et puis cette situation, toujours très difficile en Grèce, où les incendies sont alimentés par des vents violents. 2 hélicoptères sont entrés en collision lors d'une intervention. Des secours sont mobilisés pour retrouver les membres d'équipage. En une semaine, au moins 3 pompiers sont morts dans l'exercice de leurs fonctions et plus de 12 000 hectares ont été détruits dans le pays.
0: Merci beaucoup Isabelle Piboulot et la suite de Punchline Weekend en direct sur CNews et sur Europe 1 avec toujours Amine Elbaï et Nelson Monfort. On va parler de la situation à Ceuta où près de 60 000 personnes, essentiellement des jeunes marocains, se sont ruées jeudi et vendredi hein, dans cette enclave espagnole qui se situe sur le continent africain. La situation est aujourd'hui radicalement différente. Oui. Les traversées ont quasiment cessé. La plupart des candidats à l'exil ont finalement rebroussé chemin. Il resterait plusieurs centaines de mineurs en circulation dans cette enclave espagnole. Dans un instant, on sera avec le correspondant de CNews en Espagne, Flavien Bénin-Liotte. Mais d'abord, voici le point sur les toutes dernières informations avec Chloé Tarka.
2: Le calme est revenu, ou presque. Après 2 jours de traversée massive, les abords de Ceuta ont retrouvé un visage de station balnéaire. Pour empêcher de nouvelles traversées, les autorités espagnoles ont installé une barrière flottante en mer. Sur ces images, un homme parvient malgré tout à la franchir, mais rien à voir avec les scènes de ces derniers jours. Depuis, la plupart ont rebroussé chemin, épuisés par plusieurs jours d'errance, la faim et le manque de sommeil. Mais pour les autorités locales, la crise est loin d'être terminée.
3: Ceuta n'est pas revenu à la normale. Nous ne sommes pas dans un état normal. Plusieurs milliers de personnes à Ceuta doivent encore être rapatriées. Et l'atmosphère, parmi la population, reste marquée par l'inquiétude et le malaise.
2: Les migrants restés sur place sont principalement des mineurs isolés, toujours bloqués à Ceuta dans l'espoir de rejoindre l'Europe. Dans les rues, pour les habitants, l'inquiétude reste bien présente.
4: La situation s'est un peu calmée, mais nous ne nous sentons toujours pas en sécurité dans les rues. Ceuta demeure dangereuse et nous avons toujours besoin de la police et de l'armée, car cela nous rappelle qu'ils peuvent nous envahir à tout moment.
2: Une crise qui laisse derrière elle un lourd bilan. Au moins 67 personnes sont mortes en tentant de rejoindre Ceuta à la nage.
0: Tout à l'heure sur le plateau de Midi News, sur l'antenne de CNews, un de nos invités a, dans ses propos, supposé que ces migrants pourraient représenter un risque sanitaire, prétendant qu'ils pourraient être porteurs du virus du sida ou d'autres maladies. Je tiens une nouvelle fois à rappeler, comme je l'ai fait tout à l'heure, que CNews ne souscrit absolument pas à ces propos, propos inadmissibles qui n'engagent que leur auteur. Je rappelle que rien ne permet de faire un lien entre ces personnes, l'islamisme et un éventuel risque sanitaire quelconque. Voilà. On va retrouver tout de suite Flavien Bénin-Liotte, qui est correspondant CNews à Valence. Bonjour, bonsoir Flavien. Comment est perçue cette crise actuellement au sein de l'Espagne ?
5: Oui, alors dans un premier temps, à Ceuta, le sentiment reste celui d'un véritable traumatisme. Les habitants ont vu leur ville totalement débordée en quelques heures. Certains commerces, même la plupart, ont fermé. Les familles sont restées chez elles, apeurées, et plusieurs habitants disent avoir eu un sentiment d'être abandonnés. Faute de policiers suffisamment nombreux au début de la crise. On le rappelle, ils sont désormais 3000 à sécuriser cette enclave de Ceuta. Pedro Sanchez a d'ailleurs été copieusement hué lors de son déplacement sur place il y a quelques jours. Mais cette population est aussi divisée, puisque certains, entre peur et colère, font preuve de solidarité et ont aidé les migrants en leur apportant des des denrées alimentaires ou des vêtements. Plusieurs jeunes aussi se sont confrontés à des militants venus en découdre sur le territoire de Ceuta afin de faire un relais sur leurs réseaux sociaux. Et puis dans le reste de l'Espagne, c'est une crise largement perçue comme une humiliation et une défaillance de l'État, mais aussi un problème de souveraineté face au Maroc. Le parti de droite, le PP, lui réclame une réponse sécuritaire beaucoup plus ferme, tandis que le parti de Vox à l'extrême droite, lui parle d'invasion et demande la militarisation totale de la frontière. À gauche, on accuse l'opposition de droite d'exploiter cette séquence, et un autre parti lui demande, le parti Soumar demande lui par exemple une enquête des Nations Unies sur la responsabilité du Maroc.
0: Flavien, concernant vous nous avez parlé des réactions au sein de l'Espagne, les réactions de l'Union européenne, parce qu'elles sont évidemment importantes. Il y a une grande partie des pays européens qui aujourd'hui demandent la suspension de l'Espagne de l'espace Schengen. Comment est perçue aujourd'hui cette volonté, en tous les cas, d'une partie des pays de l'Union européenne?
5: Alors, les réactions de certains pays, comme vous venez de le dire, sont plutôt mal vécues ici en Espagne. Beaucoup y voient un manque de solidarité ou une volonté de faire porter le chapeau à Madrid sur cette crise survenue à la frontière avec le Maroc. Pedro Sanchez, lui, dénonce une attitude égoïste et estime que certains gouvernements utilisent Ceuta pour attaquer sa politique migratoire. Vous savez, récemment, il y a un décret qui permet de régulariser des personnes qui sont arrivées avant le 1er janvier 2026 en Espagne afin qu'ils puissent travailler en toute légalité sur le territoire espagnol. La droite ici en Espagne, elle critique, évoque ses critiques européennes et confirme que le gouvernement la politique de Pedro Sanchez est responsable de cette crise et de ses réactions politiques européennes. En tout cas, il est sûr qu'aujourd'hui, cela devient à la fois un débat politique intérieur, mais aussi sur la gestion des frontières en Europe de façon globale.
0: Merci beaucoup Flavien Bénin-Liotte, correspondant CNews à Valence. Merci pour ces précisions. La France, je le rappelle, refuse de suspendre même temporairement l'Espagne de l'espace Schengen. Amine Elbaï, la France prend finalement cette affaire beaucoup plus à la légère que ses autres voisins européens.
6: Oui, aujourd'hui, moi j'ai entendu les déclarations du ministre de l'Intérieur, Monsieur Laurent Nunez, qui nous expliquait qu'il était hors de question de demander la suspension de l'Espagne de l'accord Schengen en se réfugiant derrière l'accord Schengen et en expliquant que l'accord ne le permet pas. Il y a aujourd'hui une lâcheté politique au plus haut niveau de l'État. Il y a une démission politique au plus haut niveau de l'État. Et aujourd'hui, nos responsables politiques doivent comprendre qu'il en va de la sécurité et de la souveraineté de l'État français que de renforcer les frontières extérieures de l'Union européenne, parce qu'aujourd'hui, en 2026, eh bien, l'immigration de masse, l'absence de maîtrise des frontières est une arme de provocation des États et des puissances étrangères. Vous le voyez aujourd'hui, en moins de 24 heures, vous avez eu quasiment 60 000 personnes qui ont franchi la frontière pour rejoindre Ceuta et Melilla. Donc ce n'est pas rien. Il faut aujourd'hui un déclic, il faut un électrochoc et il faut dénoncer tous ces politiques qui, en réalité, se rendent complices de l'immigration de masse. Parce que ne pas dénoncer aujourd'hui la politique que mène le Premier ministre espagnol, Pedro Sanchez, qui a régularisé 500 000 clandestins en moins d'un an, qui est responsable de cet appel d'air migratoire, qui est responsable de, en partie en tout cas, des événements auxquels nous avons assisté, ne pas dénoncer, ne pas condamner, eh bien ce n'est que inciter finalement ces faits, malheureusement, à se reproduire. S'il n'y a pas de... Enfin, il doit y avoir dans cet événement un avant et un après. S'il n'y a pas de réaction politique, ça va se reproduire et il sera trop tard pour pleurer.
0: Alors, des réactions politiques, il semble y en avoir en tous les cas au sein de l'Espagne. C'est ce que nous disait notre correspondant à l'instant, Nelson Monfort. On peut même se demander si cette crise ne va pas isoler politiquement le Premier ministre espagnol.
7: Bueno,
0: dans son propre pays.
7: Conozco España bastante bien. Je connais assez bien ce pays. Je pense même que c'est déjà sa langue qui est magnifique. Je pense que c'est peut-être même le pays d'Europe que je connais le mieux. Brièvement, bon, il y a deux Espagnes. Il y a l'Espagne d'avant le général Franco, pendant le général Franco, puis il y a l'Espagne d'après. avec une monarchie constitutionnelle, avec en plus un coup d'État avorté au début des années 80. La population espagnole est aujourd'hui l'une des plus jeunes d'Europe. La population espagnole est l'une des plus libérales d'Europe, au sens du mot libéral. Et la population espagnole s'oppose et particulièrement choqué de ces images, y compris les jeunes, y compris aujourd'hui. Pedro Sanchez, dont parlait Amine à l'instant, est un Premier ministre ultra minoritaire dans toutes les couches de la population. Se pose même un problème de légitimité de gouverner. Le Premier ministre qui est d'ailleurs reparti en vacances à Lanzarote. Voilà. Donc il y a tout un tas de choses qui dans cette histoire qui mettent vraiment en péril le régime espagnol. C'est très difficile de gouverner avec une population après le 80% opposé. Et ces images-là montrent que la quasi-totalité de la population espagnole est éminemment choquée devant ces images. Et puis j'ajoute, si vous le permettez, un dernier point. Autant on peut éminemment respecter la demande d'asile. Ça c'est quelque chose qui est inscrit depuis des années et pour tous les pays. Mais quand vous demandez l'asile, Michael et Amine, est-ce que vous vous comportez de cette manière?
8: Non.
0: Dans un instant, on sera avec Fernand Gontier, qui est ancien directeur central de la police aux frontières. Vous savez que la France, en revanche, si elle ne souscrit pas à la demande de ces 22 pays de l'UE, la France, en revanche, c'est ce qui a été annoncé, en tous les cas, renforcé ses contrôles aux frontières avec l'Espagne. Et alors justement, on va retrouver Julia Ferrand et Axel Rebaud, qui sont sur l'A63 au niveau de Biriatus, c'est près d'Andaye. Et près de la frontière espagnole. Donc, Julia Ferrand, est-ce que vous constatez, vous, sur place, justement, un renforcement de ces contrôles? Alors, j'aperçois derrière vous, effectivement, des policiers au niveau de cette autoroute A63.
9: Absolument, Michael. Vous avez bien vu, les contrôles de police sont effectivement renforcés ici à Biriatou, à la frontière avec l'Espagne. Nous sommes d'ailleurs, Axel Rebaud et moi, nous avons changé de position, à Biriatou, où la frontière, se situe sous nos pieds. Elle se trouve dans les eaux du fleuve, la Bidasoa, que vous voyez sur les images d'Axel. C'est donc pour cette raison que des contrôles de police, ont lieu derrière moi, en plus des contrôles routiers, des services douaniers, des services, quotidiens. De l'autre côté de la route, derrière moi, côté Espagne, il y a également une forte présence policière de la Guardia Civile. Alors, de manière générale, la préfecture des Pyrénées-Atlantiques a ordonné aux forces de l'ordre de prioriser les points de passage frontaliers. Les contrôles sont également durcis en gare et en gare routière avec un renfort des forces sentinelles, des mesures préfectorales qui font suite, à la situation rencontrée à Ceuta, Michael.
0: Merci beaucoup, Julia Ferrand. Axel Rebaud, depuis Biriatou, près de la frontière espagnole, c'est tout près d'Andaye. Merci à vous. On est avec Fernand Gontier, ancien directeur central de la police aux frontières. Bonsoir, monsieur Gontier. Merci d'être en direct avec nous sur CNews et sur Europe 1. On vient de l'entendre avec Julia Ferrand. La France a renforcé sa frontière donc avec l'Espagne. Est-ce une mesure de précaution? Y a-t-il un réel risque de report des flux, de ces flux migratoires? Alors, on parle de plusieurs centaines de mineurs qui sont encore présents actuellement sur cette enclave espagnole de Ceuta. Est-ce qu'il y a vraiment un risque de report de ces flux vers notre territoire, selon vous?
10: Je crois que dans l'immédiat, le risque est amoindri par le fait que de nombreux migrants qui sont rentrés finalement dans l'enclave ont été réadmis immédiatement par les autorités marocaines. Donc l'essentiel du flux qui est entré est reparti. Donc ça, c'est plutôt une bonne chose. En revanche, oui, il est vrai que les mineurs ont été admis dans l'enclave et puis potentiellement dans les différents foyers d'hébergement du territoire espagnol, puisque l'enclave ne peut pas accueillir ces centaines de mineurs, à condition bien sûr qu'ils soient identifiés comme tels. Et je pense que la mesure qui est prise par la France est plutôt bonne, parce que c'est une mesure de prévention par rapport à des flux irréguliers. Bon, alors, la difficulté actuellement, et je pense que les effectifs travaillent avec discernement, c'est de distinguer les passages irréguliers par rapport aux différents passages de touristes qu'il ne faut pas gêner à l'occasion de ce week-end particulièrement chargé.
0: Fernand Gontier, aujourd'hui, la situation, évidemment, s'est considérablement améliorée, mais comment est-ce qu'on peut expliquer qu'en quelques heures, près de 60 000 personnes puissent comme ça arriver, passer la frontière à la nage, la frontière donc entre le Maroc et l'Espagne, dans cette enclave qui, pour qu'on situe évidemment pour les auditeurs, se trouve sur le continent africain, qui est une enclave espagnole qui se trouve sur le continent africain, qui a une frontière donc avec le Maroc.

0: les uns à la suite des autres. Donc là, on est sur une action à force ouverte qui nécessitait un dispositif de prévention de l'ordre public parce que, évidemment, cette masse d'individus n'était pas en capacité, j'allais dire, de rentrer de façon régulière. Donc, ah oui, alors effectivement, moi je me pose la même question que vous, c'est comment peut-on laisser 60 000 personnes entrer dans l'enclave de Ceuta, qui est une enclave relativement bien surveillée. Je m'interroge, je pense qu'il va falloir avoir un peu de recul par rapport à cet événement, essayer d'identifier les dysfonctionnements qui ont été constatés côté marocain comme du côté espagnol, parce qu'il y a un problème de renseignement. Je veux dire, quand on a une masse de personnes qui se regroupent à ce tel niveau, avec une telle soudaineté, je pense qu'on s'interroge, et je m'interroge aussi, comme vous, de façon légitime, et je crois qu'il va falloir trouver les causes exactes de ce franchissement massif.
1: Merci beaucoup. Merci Fernand Gontier, ancien directeur central de la police aux frontières. Merci d'avoir été avec nous en direct sur CNews et sur Europe 1. On marque une courte pause. Dans un instant, on va revenir sur les incendies en France, notamment dans le Var, où le feu est stabilisé, mais où le combat se poursuit pour les pompiers, toutes les personnes mobilisées à leur côté. On fera le point dans un instant. Restez avec nous.
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1: De retour sur CNews et sur Europe 1 pour la suite de Punchline et la situation actuellement en France sur le front des incendies dans le sud en particulier. Vous savez que dans le Var, le feu est stabilisé, mais le combat continue pour les pompiers, toutes les personnes mobilisées à leur côté. Le feu est stabilisé, mais toujours pas fixé. Les conditions météo sont encore très défavorables aujourd'hui. 1800 hectares ont été déjà parcourus, du jamais vu pour les

0: Et les habitants, c'est ce qu'ils nous témoignent sur place. On fera le point d'ailleurs tout à l'heure avec un spécialiste météo qui reviendra justement sur ces conditions. On retrouvera également nos journalistes sur le terrain, Sarah Fenzari et Antoine Durand, qui se trouvent actuellement du côté de Montfort-sur-Argent, donc commune du Var, qui a été fortement touchée. On a pu observer quelques améliorations évidemment ces dernières heures, mais pour le moment, la situation est extrêmement tendue, on est sur le fil et on dépend, comme d'habitude, des conditions météo. Mais d'abord, direction les Landes. On va retrouver Alexandra Bischoff et Olivier Campan, qui eux sont à Biscarrosse. Le feu, la situation est beaucoup plus calme dans les Landes, le feu est fixé déjà depuis un petit moment. Et Alexandra, quelle est la situation près de vous? On sait que les habitants maintenant sont rentrés chez eux, que on peut enfin respirer, même si le feu, attention, n'est toujours pas éteint.
1: Oui, Mickaël, alors ici, le feu dans les Landes, il a ravagé de nombreuses habitations ainsi que des bâtiments. Et ici, nous nous trouvons dans la zone industrielle de Biscarrosse qui a été extrêmement impactée par l'incendie. Plusieurs infrastructures ont été détruites par les flammes. Nous avons rencontré Georges devant le hangar décimé de sa fille que vous apercevez sur les images d'Olivier Campan qui stockait le nécessaire de son activité professionnelle. Bateaux, boissons, remorques, matériel d'exploitation, tout t'as brûlé. Je vous propose d'écouter son témoignage.
2: Disons que ça va la faire souffrir énormément, cette activité. La saison qui est en train de s'écouler va être une saison qui va être largement négative au niveau des résultats. Et donc, ça pose problème également puisque elle a une vingtaine d'employés. Donc, effectivement, tout le monde va être gêné par ces... par tout ça, quoi.
1: Vous le constatez, Mickaël, ici, l'impact économique est important. Je vous rappelle qu'ils sont malheureusement nombreux à être dans cette situation. Et je vous rappelle également qu'il y a eu près de 3600 hectares qui ont été décimés par les flammes.
0: Merci beaucoup, Alexandra Bischoff, Olivier Campan, du côté de Biscarrosse, dans les Landes, 3800 hectares dans les Landes, c'est beaucoup. 42 000 du côté de la Gironde également ont été consumés. L'incendie est fixé également en Gironde, mais les situations sont désastreuses dans certaines communes. Au total, 240 habitations ont été détruites dans ce département. Aujourd'hui, dans les communes évacuées, l'heure est au grand retour. Un soulagement évidemment pour de nombreuses familles, heureuses de pouvoir retrouver une vie normale, même si les traces de l'incendie sont toujours présentes et malheureusement elles vont le rester pour un moment. Reportage donc en Gironde de Julia Ferrante, Coralie Auberti et le récit de Corentin Alonso.
3: À Audenge, la municipalité affiche son soulagement et sa joie de retrouver ses habitants.
4: On est super heureux de rentrer, de retrouver Audenge et aucune maison a brûlé chez nous, heureusement, tant mieux.
3: Après une semaine d'évacuation préventive pour fuir les flammes, Sophie et les siens peuvent enfin retrouver leur domicile. En arrivant, place aux retrouvailles avec les animaux du foyer.
4: On est là, on est revenu.
3: La fin d'une séparation interminable pour le jeune Hugo.
5: C'était très dur parce que je n'avais pas encore l'habitude de partir pas longtemps comme ça. Et voilà, c'était très long. Pour moi, j'ai l'impression que j'ai parti un an.
3: À l'intérieur, le souvenir du feu rattrape vite la famille. Des cendres sont retrouvées sur le linge propre et rappellent que la menace n'est pas passée loin.
4: Un petit peu surpris de voir autant de fumée, d'odeur de fumée dans la maison, un peu de cendres aussi. Donc on va faire un bon coup de nettoyage.
3: Comme la famille de Sophie, 9 évacués sur 10 ont pu rejoindre leur domicile en Gironde.
0: Voilà, un mot concernant évidemment ce qu'on vient d'entendre et le soulagement pour les habitants de Gironde, pour les habitants des Landes également pour le moment, puisque la situation est largement apaisée, ces personnes peuvent rentrer chez elles, mais c'est extrêmement dur pour toutes ces personnes qui aujourd'hui ont tout perdu.
6: Et absolument.
0: Amine Elbaï.
6: C'est d'autant plus dur pour ces personnes qui ont tout perdu qu'aujourd'hui, elles vont être confrontées à un chemin qui va faire l'objet de nombreux obstacles à parcourir, le jeu avec les assureurs, est-ce que vous êtes bien couvert ou pas bien couvert avec votre assureur, est-ce que vous avez une franchise plus ou moins excessive pour pouvoir obtenir la réparation de vos entiers préjudices, corporels, matériels, etc., etc. Et puis vous avez aussi pour les commerçants, pour les artisans, pour les PME, eh bien, le besoin d'un soutien politique de l'État, le besoin aussi de revitaliser les zones, le besoin aussi de dire aux Français, venez consommer, venez nous aider en passant vos vacances, en passant un week-end en famille. Mais pour cela, il faut une volonté politique. Vous savez, avant l'émission...
0: Alors c'est ce qu'a dit le Premier ministre aujourd'hui.
6: Moi, avant l'émission, j'ai été me renseigner sur le site du gouvernement pour savoir qui était mon ministre du tourisme. Ça a été l'occasion pour moi de découvrir qu'il s'appelait Monsieur Papin, Serge Papin, et j'ai pas vu grand-chose en termes d'annonces politiques pour revitaliser le territoire de la Gironde, le territoire du Var, qui font quand même partie de la force de la France, qui font partie de cet espace de vie à revitaliser. Alors, laissons pas ces territoires abandonnés.
0: Pour ce qui est des annonces politiques, ce matin, Sébastien Lecornu, dans les colonnes de la tribune du dimanche, a annoncé la nomination prochaine d'un coordinateur national pour piloter la reconstruction des zones sinistrées.
6: Oui, c'est un comité Théodule. On a un ministre, on a aujourd'hui déjà des moyens qui existent. On a un ministre du tourisme, on a un ministre de la santé et des solidarités. Vous savez, chaque année, on verse des millions d'euros dans un dispositif qui s'appelle VACAF. VACAF, c'est l'allocation supplémentaire que l'on verse à certaines familles détentrices des allocations familiales. On pourrait flécher tout simplement cet argent pour inciter les gens à aller en camping, à aller consommer dans ces espaces verts. Et on pourrait justement mener une politique incitative pour consommer dans ces territoires qui ont besoin effectivement de plus de consommation, de plus de revitalisation et de soutien. Et ce soutien, ça passe aussi par cette nouvelle forme de solidarité qui est une solidarité post-incendie, c'est-à-dire occuper le territoire, revitaliser la zone, redonner confiance dans l'économie, voilà, redonner envie aux Français aussi en incitant à aller soutenir ceux qui font la force de notre pays.
0: Nelson Montfort, l'État doit-il désormais faire de la reconstruction des zones incendiées une priorité nationale au même titre que l'a été la lutte contre les flammes et les incendies?
7: Totalement, oui, mais justement, c'est intimement lié parce que justement, l'autre jour, sur ce même plateau, on disait qu'il fallait à peu près 6 mois pour que l'herbe commence un petit peu à repousser. Mais savez-vous combien de temps il va falloir? Savez-vous combien de temps il va falloir pour que la forêt des Landes, qui a été voulue d'ailleurs en 1856 sous l'empereur Napoléon III, pour qu'elle repousse entièrement cette forêt des Landes, près de 100 ans. Donc je ne sais pas si vous imaginez ce qui attend effectivement ceux qui vont être appelés à redonner vie à tout cela. Et puis si vous me le permettez, je ne suis pas là pour faire la promotion d'un film qui est sorti en plus il y a déjà quelques années, mais il y a un très très joli film qui s'appelait Sauver ou Périr, avec Pierre Ninet, que vous connaissez certainement, qui montrait totalement l'engagement d'un pompier, surtout d'un pompier, au péril de sa vie, au péril de son visage. C'est un film absolument magnifique et qui illustre vraiment le courage extraordinaire de le courage, l'abnégation, la générosité, l'altruisme. Je peux trouver tous les adjectifs de ces soldats du feu qui, comme vous le savez, a beaucoup beaucoup plus que 50%, 80% sont des pompiers qui ne sont pas des pompiers professionnels.
0: Mais ça, les Français en ont conscience, et ouais, c'est pour ça qu'il y a une mobilisation aussi forte. On va justement retrouver Nicolas Roger et Malo Stenner, qui sont à Lacanau actuellement, et qui sont avec une habitante, alors pas une habitante de Lacanau, mais une habitante de la commune de Lèche-Cap-Ferré, mon cher Nicolas, c'est bien ça?
8: Oui, exactement, et c'est aussi une des bénévoles ici à Lacanau qui était là en soutien de ceux qui font face au feu. Céline, bonjour, merci d'être avec nous. Ça fait depuis le début des incendies, depuis 10 jours que vous êtes là. Est-ce que vous pouvez nous parler de votre état d'esprit aujourd'hui?
9: Fatiguée et un peu inquiète de voir mes paysages en fait, qui vont être détruits. Ici à Lacanau, c'est vrai qu'on est très bien entouré, il y a beaucoup de bienveillance. Je suis très contente en fait d'avoir fait les rencontres que j'ai fait parce que c'est arrivé de tout le pays, de toute la France, de toutes les régions, et franchement un grand grand merci à eux, un grand bravo à eux, parce que sans eux franchement on aurait été perdus quoi. Moi je suis évacuée déjà depuis mercredi dernier, j'ai subi 2 évacuations. Et donc, je suis arrivée sur Lacanau et de suite, en fait, j'ai proposé mon aide parce que ça me semblait tellement logique. Et puis aussi, le fait de pouvoir rencontrer justement toutes ces personnes, ça nous aide, nous, à évacuer aussi avoir un esprit, voilà, avoir l'esprit en fait occupé, occupé.
8: L'humanité, ici, c'est un des maîtres mots de ce qui s'est passé en Gironde.
9: Tout à fait, tout à fait. C'est vrai qu'il y a eu beaucoup d'humanité, on a reçu beaucoup de dons, et ces dons sont très précieux parce que là, ce qu'on vit en ce moment, c'est dramatique, mais il va y avoir l'après aussi, toute la reconstruction qui va quand même être très compliquée. Donc, il faut penser à ces gens qui sont sinistrés, qui vont avoir besoin de nous, et on sera là pour les aider, quoi, pour les soutenir, que ce soit mentalement, mais matériellement aussi, parce que ça va être très dur matériellement.
8: Et pour vous aussi, vous allez retourner, j'espère, le plus vite possible chez vous à Lèche Cap Ferré. Comment vous appréhendez ce retour ?
9: J'ai très hâte, en fait, de retourner chez moi. Et en même temps, j'ai peur, en fait, de faire la route, de voir, en fait, tous ces paysages désastreux. Très honnêtement, j'évite les images parce que j'ai peur, en fait. J'ai peur, je pense que l'émotion va monter et de voir tous nos paysages comme ça partir en fumée, puis même toutes ces maisons qui ne sont plus là. Moi, j'ai de la chance encore d'avoir une maison. Mais je pense à tous ceux qui n'ont plus de maison et ça me fait vraiment mal au cœur.
8: Ce que vous avez vu le soir de votre évacuation aussi, c'était forcément quelque chose... je vous laisse en parler.
9: Ah ben c'était apocalyptique. On voyait les flammes en fait arriver à une vitesse grand V. Et en fait, on se disait c'est pas possible parce qu'on n'imagine même pas que ça puisse nous arriver. Et on se dit, ça va passer, mais non, ça passe pas. Et donc, ce soir-là, cette nuit-là, personne n'a dormi, on était tous dehors à voir ces flammes arriver. Et le lendemain, ça a continué le lendemain, en fait. Et le lendemain, on a arrosé les maisons, mais on voyait ces flammes, en fait, qui étaient là, qui étaient présentes. Et à un moment donné, on s'est dit, il faut partir.
8: Merci beaucoup, Céline. Et puis, vous l'aurez compris, il y aura aussi donc ce temps de la reconstruction et il faudra continuer à aider la région ici.
0: Merci beaucoup Nicolas Roger, merci à Malo Steiner qui vous accompagne à la Cano, votre invité est évidemment toujours sur cette solidarité, sur ces bénévoles qui ont donné de leur temps et continuent à donner de leur temps dans ce département de la Gironde qui reprend peu à peu, évidemment, même si c'est extrêmement difficile. Parce qu'on entendait il y a quelques jours la préfète de Gironde nous dire que... elle a dit que c'était un exploit, évidemment, elle a raison. Ça, oui. Aujourd'hui, l'exploit, évidemment, c'est qu'il n'y ait eu aucune victime au sein de la population. Et ça, on peut le saluer, parce que compte tenu de la gravité de ces feux et de la gravité des incendies, c'est presque un miracle qu'il n'y ait pas eu de victime au sein de la population.
7: D'autant que, comme le disait l'un de vos précédents invités en duplex,
0: Nelson Montfort,
7: qui est retourné donc dans les flammes, et il disait si j'avais su, je ne l'aurais
0: bien
7: pas
0: sûr.
7: Fait. Parce que retourner dans les flammes, c'est vraiment au péril de sa vie, non seulement le feu, mais également les émanations.
0: Mais évidemment, donc c'est important de préciser l'exploit qui a été réalisé par les soldats du feu, par les pompiers, parce que c'est grâce à eux si aujourd'hui il n'y a pas eu de victimes au sein de la population.
7: Et par
0: eux l'ont en revanche payé de leur vie, puisque quatre pompiers sont décédés depuis le début de ces incendies. Donc là aussi, certains ont donné leur vie pour venir en aide à la population. Mais le pays, il est aussi meurtri par ce que vient de dire cette dame, par le fait qu'aujourd'hui, 42 000 hectares de végétation sont partis en fumée dans cette région. C'est énorme, 42 000 hectares, c'est l'équivalent de 5 fois la taille d'une ville comme Paris. Oui. C'est 60 000, je parle à un journaliste sportif, Nelson, c'est 60 000 terrains de football aujourd'hui, 42 000 hectares.
7: C'est une statistique qui est folle. Ça.
0: Donc c'est absolument énorme, et en ça... On sait bien qu'il faudra des années avant que tout ça puisse repousser.
7: C'est ce que disait l'un de vos intervenants sur ce même plateau il y a quelques jours. Il disait effectivement, je répète ce que j'ai dit il y a quelques minutes, qu'en général, il faut quelques temps, 4 à 6 mois, je le cite, pour que la végétation commence un petit peu à repousser. Mais pour que notamment la magnifique forêt des Landes, je disais il y a quelques minutes, qui a été voulue par l'empereur Napoléon III, il faudrait, je cite, je le cite, 80 à 100 ans pour qu'elle retrouve son état d'avant. Donc je crois qu'effectivement, c'est pour ça, Michael, c'est intéressant quand vous dites qu'est-ce que ça représente, effectivement.
6: C'est énorme.
7: Qu'est-ce que ça représente, c'est absolument... Quelquefois, on ne se rend pas compte. Mais qu'est-ce que ça représente? C'est combien de terrains de football, disiez-vous?
0: 60 000 terrains de football. 60 000 terrains de football.
7: C'est grand.
0: Pour la...
7: Donc,
0: Et uniquement pour le département de Gironde, on ne compte pas les Landes, on ne compte pas ce qui s'est passé dans le Var. Voilà, au niveau national, c'est évidemment beaucoup plus depuis le début de la saison. On est avec Patrick Marlière, qui est météorologue, qui est avec nous en direct. Bonsoir Patrick Marlière, merci d'être avec nous sur CNews et sur Europe 1. On le disait tout à l'heure, dans le Var, l'incendie n'est pas encore fixé, la météo est encore très défavorable. 1800 hectares ont déjà été parcouru. Quelles sont les prévisions pour les prochaines heures, d'abord pour la nuit et puis pour les jours à venir dans ce département où les soldats du feu sont toujours fortement mobilisés?
10: Alors, on attendait les prévisions météo collent assez bien avec ce qui était annoncé ces derniers jours. C'est-à-dire qu'aujourd'hui, on a eu un changement d'orientation des vents. Ils viennent du sud, ils viennent de la mer, ils soufflent à l'intérieur des terres avec des rafales au plus fort de l'après-midi, quand même à plus de 50 km à l'heure, ce qui explique cette situation qui est plus difficile à contrôler. Là, ils sont en train de baisser. Je regardais les dernières observations il y a moins d'une demi-heure. Et les vents commencent vraiment à baisser. Ils ne soufflent plus qu'entre 20 et 30 km à l'heure. Ces vents vont s'écrouler au cours de la nuit. Vraiment, on va retrouver des vents calmes. Ça, c'est une bonne nouvelle pour les sapeurs-pompiers sur l'ensemble du département. Et demain, on retrouvera quasiment la même situation. Vent calme le matin, qui se renforce à la mi-journée, avec de bonnes rafales l'après-midi. Ces vents viennent du secteur sud-est. Ça veut dire qu'ils viennent encore de la Méditerranée. Et bis repetita, mardi, même situation météo, avec un vent de sud-est, les nuits sont plus calmes, et donc la situation sera plus contrôlée. En revanche, pour mercredi, quand on regarde la première tendance pour mercredi, de nouveau, inversion des directions de vent. Ils vont revenir de l'intérieur des terres, donc soit du Mistral qui commence à s'installer, mais des vents qui soufflent encore en rafale. Donc la situation va être compliquée. On a de la chance qu'au cours des nuits, les vents sont vraiment très calmes. Hein, c'est vraiment cette nuit, le vent en rafale, c'est zéro. Donc les vents sont très calmes pour qu'ils puissent continuer leur travail de stabilisation de ces incendies. Donc voilà le court terme pour cette situation météo. Mais ce qu'il faudra surveiller, et que je regardais pour la journée de mardi, en tout cas pour l'après-midi de mardi, il y a des orages qui commencent à se profiler. Il pourrait y avoir une activité orageuse sur le département du Var mardi après-midi. Les quantités de pluie ne sont pas extraordinaires, mais en tout cas, il y aura un peu d'eau qui viendra nous aider un peu du ciel. Mais en tout cas, la situation de ce côté-là aussi s'améliore. Quoique les orages, la foudre n'est pas forcément le meilleur allié.
0: Le meilleur allié, effectivement, pour ce qui est des feux. Patrick Marlière, nos équipes sur le terrain, Sarah Fenzari, Antoine Durand, qu'on va retrouver dans quelques secondes, qui sont dans le Var, à Montfort-sur-Argent, nous disait il y a quelques secondes que la chaleur était insoutenable, qu'il faisait extrêmement chaud.
10: Et je regardais justement cette canicule. On sera en vigilance canicule encore au moins 3 jours, hein, pendant toute la période qu'on a évoquée par rapport au vent. Donc, des valeurs caniculaires sur tout le sud-est de la France. Hein, même ça remonte quasiment jusqu'aux Vosges, hein, dans l'est du pays. Donc oui, dans le Var, chaleur caniculaire au moins encore jusqu'en fin de semaine. En fin de semaine, il y aura une toute légère baisse des températures. Mais d'ici là, il va falloir suffoquer encore, car les températures ne vont pas baisser, vont rester largement au-dessus des normales de saison. C'est vraiment spectaculaire. Et il n'y a pas que la France qui est touchée, vous l'avez évoqué dans vos journaux, la Grèce, et je regardais sur le niveau de l'Europe, c'est vraiment toute l'Europe du Sud qui est concernée par cette situation caniculaire, du Portugal jusqu'à la Grèce et même tout le bassin méditerranéen. Ça remonte jusqu'au nord de la France. Les deux prochaines journées sont très, très chaudes sur le nord du pays, avant peut-être un léger rafraîchissement, mais en toute fin de semaine.
0: Merci beaucoup Patrick Marlière, merci d'avoir été avec nous pour ces précisions. Je précise que vous êtes effectivement météorologue et on va justement retrouver nos équipes sur le terrain dans le Var dans une seconde. Juste avant de faire le point sur les toutes dernières informations concernant le département du Var, je le redis, feu stabilisé mais pas du tout fixé pour le moment. 1800 hectares parcourus depuis la reprise de ce feu. Les précisions avec Inès Alicane et Chloé Tarka.
11: Depuis 2 jours, la fumée fait malheureusement partie du paysage. Elle s'élève sans relâche des collines de Montfort-sur-Argent. À leurs pieds, dissimulées sous les cimes, les flammes continuent de dévorer la végétation. À la tombée du jour, les 1500 pompiers mobilisés pour faire face au sinistre se regroupent près de la ligne de feu. Car si la journée s'achève, leur travail, lui, ne fait que commencer.
12: Un feu, ça s'éteint la nuit avec du personnel au sol. Les moyens aériens sont des appuis pour qu'on arrive à faire ça la journée et qu'on soit surtout en sécurité. Donc c'est la nuit qu'il faut travailler.
11: Toute la nuit, les flammes ont en effet continué leur ravage. 1800 hectares ont été ainsi dévorés ces dernières 72 heures, attisés par la sécheresse et des vents tournants. En tout, ce sont 6000 hectares qui ont brûlé depuis le 21 juillet dernier dans ce massif forestier. Malgré les efforts des pompiers, une quarantaine de maisons ont été détruites et une trentaine d'autres endommagées. Hier, les soldats du feu ont réussi à contenir les secteurs les plus sensibles. Les points de verrou ont tenu et la situation s'est stabilisée. Mais les autorités restent prudentes. Ce n'est pas la fin de la guerre contre ce feu du Gros Bessillon.
0: Et sur le terrain, justement, à Montfort-sur-Argent, Sarah Fenzari et Antoine Durand. Sarah, vous avez passé toute la journée dans cette commune, au plus près des sinistrés, au plus près des évacués qui ont pu regagner leur domicile. Racontez-nous votre journée, Sarah.
13: Oui, Michael, toute la journée, nous avons suivi les habitants qui étaient de retour chez eux à Montfort-sur-Argence. Et ce qui nous a frappé ici avec Antoine Durand, c'est l'incroyable solidarité qui s'est mise en place face aux flammes. Ce matin, nous avons eu la chance de rencontrer Florence. Elle est rentrée chez elle hier soir. Et ce matin, elle est partie chez ses parents un peu plus haut dans le village pour nettoyer et remettre en ordre le jardin qui a partiellement brûlé. Au moment où nous l'avons croisée, elle nettoyait devant sa maison noircie de cendres, un retour forcément chargé d'émotions pour elle puisque son habitation a été épargnée, mais elle nous racontait malgré tout cette odeur de fumée omniprésente et les cendres à nettoyer, évidemment l'angoisse de voir le feu repartir à tout moment. Puis au fil de la journée, nous avons découvert une autre facette de cette crise, celle des habitants devenus malgré eux les premiers remparts, les héros de cet incendie, faute de pouvoir être de partout à la fois. Les sapeurs-pompiers étaient surtout engagés sur les secteurs les plus critiques. Alors, des habitants, des bénévoles du village ont pris le relais pour empêcher les flammes de gagner les habitations, armés de tuyaux d'arrosage, de pelles, de simples seaux d'eau et de citernes. Ils sont intervenus sur plusieurs départs de feu, parfois à quelques mètres seulement des maisons de leurs voisins et de leurs amis. Leur objectif était simple, contenir les flammes le temps que les secours puissent intervenir et éviter que tout un quartier, que tout un village même ne parte en fumée. Aujourd'hui, le danger s'est éloigné, la chaleur est un peu retombée, mais ces habitants, quand même meurtris par ce qu'il s'est passé, espèrent désormais que les prochaines heures permettront de tourner un petit peu plus la page de cet incendie.
0: Sarah Fenzari et Antoine Durand depuis Montfort-sur-Argent dans le Var, où la situation est encore une fois très délicate. Voilà, on va refermer cette page incendie et on va s'intéresser maintenant à cet anniversaire à Amine El Bahi. Un an après leur création par Gérald Darmanin, le déploiement des quartiers de lutte contre la criminalité organisée, les QLCO, oui, se poursuit avec l'ouverture de la prison de haute sécurité de Réau. Oui. Cette fois-ci, donc dans le sud de l'Île-de-France, en Seine-et-Marne. Pour rappel, ces quartiers permettent d'isoler les détenus les plus dangereux, de rompre leurs liens avec l'extérieur et leur organisation criminelle, et bien sûr de les empêcher à poursuivre leurs activités depuis leurs cellules. Visite en avant-première pour CNews avec ce reportage d'Olivier Gangloff et Célia Barotte.
14: Dans les prochaines semaines, 20 détenus seront transférés dans ces cellules. Au centre pénitentiaire de Réau, le quartier Maison Centrale a été transformé en quartier de lutte contre la criminalité organisée. Au total, 4 500 000 euros d'investissement. Ici, les détenus les plus dangereux seront isolés des autres quartiers et placés sous haute sécurité, notamment grâce au travail de 41 agents aguerris et affectés sur la base du volontariat.
15: Les agents qui interviennent au sein du QLCO sont des agents dédiés qui n'interviennent pas sur le reste de la détention et qui prennent en charge l'intégralité des secteurs, c'est-à-dire aussi bien les parloirs que la détention, l'hébergement. Et on essaye d'adapter l'ergonomie des postes, de voir un petit peu les détails, ce qui ne vont pas. Mais on est prêts.
14: Pour renforcer la sécurité de l'établissement et garantir l'étanchéité entre les quartiers, des hygiaphones ont été installés dans les parloirs. Les cellules individuelles ont été équipées de caillebotis aux fenêtres, d'arrêtoires de portes et de trappes de menottage. Le centre pénitentiaire de Réau a également créé 4 salles de visioconférence et a fait l'acquisition de portiques à ondes millimétriques, de dispositifs de brouillage ou de lutte contre les survols de drones. Concernant les promenades, elles seront d'une durée de 2 heures par jour et organisées par groupes de 5.
15: C'est des groupes qui sont constitués sur la base de renseignements judiciaires et pénitentiaires. Sur un an, on a réussi jusqu'à maintenant, dans les deux autres établissements, à contourner toutes les stratégies qui ont été mises en œuvre.
14: Après Réau, Vendin-le-Vieil et Condé-sur-Sarthe, ce sera au tour des centres pénitentiaires de Valence et Aix-Luynes d'ouvrir leur quartier de lutte contre la criminalité organisée au début de l'année prochaine.
0: Amine Elbaï, un an après, quel bilan tiré de ces QLCO ? Ce type de quartier peut-il... arrive-t-il depuis un an à casser réellement la chaîne de commandement de ces réseaux de narcotrafic ? C'est d'abord la question qu'on se pose.
6: Il faut reconnaître que l'instauration des QLCO, qu'on appelle des quartiers de lutte contre la criminalité organisée, est clairement une réussite politique pour Gérald Darmanin. Ces centres de détention fermés, où il y a d'ailleurs plus d'agents pénitentiaires que de détenus, sont hyper sécurisés, avec notamment des cellules verrouillées, avec une suppression des contacts avec l'extérieur qui a permis en réalité à l'administration pénitentiaire de mettre fin aux activités criminelles qui se déroulent en prison. Sur les réseaux sociaux, plusieurs Français ont été choqués notamment de voir ces images de trafiquants de drogue qui filmaient leurs cellules, qui pouvaient se faire livrer de la drogue, du stup et des téléphones qui pouvaient mettre en danger le personnel pénitentiaire par des drones à l'occasion de parloirs. Et bien là, avec ces QLCO, c'est fini. Mais, il n'y a plus de parloirs, il n'y a plus d'unité de vie familiale. Voilà, mais toutes ces mesures ont été prises.
0: Parce que vous dites que les Français ont été choqués par les images, et vous avez absolument raison, ces images sur des réseaux sociaux
6: absolument
0: scandaleuses. Les Français sont choqués aussi lorsqu'on organise des sessions
6: des sorties culturelles
0: pour les détenus,
6: des sessions massage.
0: Pour les Français, la prison doit être dissuasive. Et quand il y a cette privation de liberté, dans le respect évidemment du droit humain, bien évidemment,
6: absolument.
0: Mais en tous les cas, cette privation de liberté, elle doit faire effet. Et lorsqu'on est en prison, on ne sort pas visiter des musées. Et lorsqu'on est en prison, même les Français ne comprennent pas qu'en prison, on puisse avoir un téléphone portable. Donc je termine et je vous donne tout de suite la parole. En fait, la question qu'il faut se poser, c'est est-ce que ces quartiers qui, visiblement, vont être amenés à se multiplier, ces quartiers de haute sécurité, ne devraient pas être tout simplement la norme et la norme pour les prisons françaises.
6: Et c'est là où vous posez la question qui est fondamentale, c'est pourquoi ce qui apparaît aujourd'hui comme l'exception, c'est-à-dire le quartier de lutte contre la criminalité organisée, pourquoi ce qui est aujourd'hui comme l'exception...
0: Et qui semble fonctionner.
6: Et qui semble fonctionner, n'est pas le principe ordinaire. Donc ça, c'est une vraie question. Alors vous avez raison également, par contre, de souligner que le dispositif est aussi attentatoire à un certain nombre de libertés publiques. Il n'y a pas de parloir, il n'y a pas d'unité de vie familiale. Les rencontres avec la famille se font avec...
0: Alors moi, c'est pas ce que j'ai dit.
6: Vitrées.
0: Moi, j'ai dit qu'évidemment, le droit humain doit être respecté.
6: Ah oui.
0: Après, pour ce qui est de la liberté publique, le fait qu'il y ait une vitre lorsqu'il y a une visite... c'est une autre question.
6: C'est un autre sujet, effectivement. Mais ce qui est vrai, c'est que ici, toutes les garanties de sécurité ont été renforcées pour mettre fin aux activités criminelles. Et ces décisions sont provisoires.
0: On attend, en fait.
6: Elles sont réévaluées chaque année. Et si on continue à avoir des activités criminelles, et ben vous restez à nouveau une année dans ce centre de QLCO. Et c'est ce qui devrait être la norme pour mettre fin au trafic de drogue en prison. C'est ce qui devrait être la norme. Donc aujourd'hui, il faut encourager cette mesure et il faut généraliser cette mesure.
7: La question, vous avez commencé par la poser, Michael. Quelle est la norme justement d'utilisation des téléphones portables en prison ? Moi, il me semble déjà que prison et téléphone portable, c'est déjà totalement antinomique.
0: Oui, sauf qu'on sait que dans toutes les autres prisons...
7: Oui, mais là...
0: Dans toutes les autres prisons, et effectivement, ce n'est pas le cas dans ces quartiers de haute sécurité, parce qu'il y a un nombre de surveillants qui est supérieur à la normale, il y a des contrôles qui sont très largement renforcés, mais on sait que dans toutes les autres prisons, les détenus ont tous un téléphone portable aujourd'hui.
6: Tous.
0: On le voit, puisqu'il y a des vidéos qui circulent sur les réseaux sociaux de détenus qui postent leurs vidéos depuis leur cellule. Donc ça paraît totalement...
7: Oui, ça paraît ce que vous dites,
0: Donc c'est un vrai problème.
7: C'est-à-dire, ce que vous êtes en train de dire, c'est que les pires meurtriers, les assassins d'enfants et tous ces gens-là ont des téléphones portables en prison. C'est ce que vous êtes en train de dire.
6: Quand vous êtes en détention ordinaire, il est très facile de vous faire livrer par drone ou à l'occasion de parloirs. Ou aussi, et je peux quand même briser un tabou, Il y a aussi, alors c'est une infime minorité, mais de ripoux hein, et de d'agents de l'administration qui peuvent aussi faire passer les téléphones. Il y a des sanctions qui sont prises chaque année par l'administration pénitentiaire. Mais ce qui est vrai, c'est que dans ces QLCO, dans ces quartiers de lutte contre la criminalité organisée, la sécurité a été renforcée.
0: Ah oui, vous par vous, des vous caméras interrogez sur le fait qu'il y ait une vitre au parloir. Oui. Bah oui, mais au moins on évite qu'on puisse se passer des choses.
6: Et vous savez que tous les syndicats, même... Les syndicats de gauche, Force ouvrière, qui est un syndicat plutôt de gauche, en détention dans l'administration pénitentiaire, réclame davantage de QLCO, davantage de moyens pour mettre fin au trafic de drogue, au téléphone. Vous avez aussi des agressions envers le personnel. Eh bien là, dans ces QLCO, vous avez plus de personnel. D'ailleurs, c'est un personnel qui est cagoulé, qui est anonymisé.
0: Bien sûr,
6: on les appelle par des numéros et pas par des noms. Et donc, vous avez un personnel qui est moins menacé, qui peut mieux travailler. Et aujourd'hui, c'est ce que réclament tous les agents du service public.
0: Mais
6: public
0: ça devrait encore
6: c'est
0: une
6: plus
0: fois,
6: de moyens pour.
0: Ça devrait être la norme aujourd'hui pour Absolument. La détention. Mais c'est une question. Il faut, disons-le clairement, c'est une question aussi de moyens.
6: De moyens.
0: Et pardon, mais les QLCO, ce sont alors peut-être pas pour les détenus, mais en tout cas, ce sont des prisons de luxe.
6: Pour les agents pénitentiaires, oui.
0: Alors évidemment pas pour les détenus, pour mais les en détenus, tous les oui. cas pour l'utilité de la prison et pour aujourd'hui l'intérêt que de la détention et
6: Absolument.
0: Pour l'efficacité de la détention, ce sont effectivement des prisons extrêmement efficaces. Alors qu'aujourd'hui, dans la normalité n'est absolument pas ça. On parle d'une surpopulation carcérale qui continue de battre des records. Les derniers chiffres sont affolants. 89 446 détenus pour environ 62 000 places opérationnelles. Les prisons françaises n'ont jamais été aussi pleines. C'est un nouveau record, encore une fois, qui nous montre la réalité aujourd'hui de l'univers carcéral.
6: Vous avez raison, et je vais vous dire une chose, l'administration pénitentiaire a même tiré les leçons après un an. Vous savez que ces décisions individuelles de placement en QLCO, elles sont réexaminées chaque année par le ministère, avec deux conditions, il faut vraiment un lien avec la criminalité organisée actuelle. Et donc ceux qui ont toujours ces liens, eh bien, voient leurs décisions renouvelées, ceux qui n'en ont pas, il y a eu aussi quelques loupés, c'est vrai, eh bien, voient leurs décisions suspendues, mais en généralisant cela, en élargissant le nombre de places, comme c'est le cas ici avec l'ouverture de cette nouvelle prison, eh bien, on peut cesser ces activités criminelles, et on envoie surtout un message aux candidats à la récidive.
0: Vous avez raison.
6: Ça suffit maintenant.
0: Écoutons, vous parliez des syndicats, justement, qui saluent effectivement la création de ces QLCO. Écoutez Emmanuel Baudin, qui est secrétaire général du syndicat FO Pénitentiaire. Il réagissait tout à l'heure dans Midi News.
16: Ça fonctionne même très bien, puisqu'on est attaqué de toutes parts par par l'OIP, par des associations d'avocats, par le rapport de Mme Simoneau. Donc ça fonctionne très bien, on a réussi à mettre ces détenus sous cloche. Et donc il n'y a rien qui rentre, ils sont coupés avec l'extérieur, et donc on arrive ainsi à pouvoir casser les trafics. Et on le voit bien, puisque je vous dis, plusieurs rapports sont sortis, et le Réau va ouvrir prochainement, et il y aura d'autres quartiers qui vont ouvrir, un à Valence, un à Aix, et je pense que ça ne sera pas fini, il faudra développer quand on voit ce qui se passe actuellement à La Réunion.
0: Voilà, donc effectivement, on le voit, les syndicats ne peuvent que saluer le développement de ces QLCO. Le dernier en date, donc, au sein de la prison de Réau,
6: en oui.
0: Seine-et-Marne, il devrait y en avoir encore d'autres.
6: C'est ça.
0: Et encore une fois, c'est une question de moyens. Absolument. En tous les cas, vous avez raison lorsque vous parlez de victoire politique de Gérald Darmanin, qui disait que 36% d'ailleurs d'expulsions de détenus étrangers, qui saluait également l'augmentation du nombre d'expulsions de détenus étrangers. Ça, oui. C'était également le ministre de l'Intérieur qui l'a salué. Voilà, c'est la fin de ce Punchline Weekend. Merci à vous, merci à Minel Bailly, merci à Nelson Montfort. Merci dans un beaucoup. Instant sur CNews. C'est Julien Pasquet pour l'heure des Pro 2 et sur Europe 1, Guillaume Lariche pour Europe 1 Soir. Très belle soirée à vous sur nos deux antennes.
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6: Bonsoir à toutes et à tous. Très heureux de vous retrouver en ce dimanche soir. Ravi de vous avoir avec nous pour Europe 1 soir. 2 heures d'infos, 2 heures de débat sur l'actualité qui secoue notre monde. Juste après le journal de 19h, nous vous emmènerons à Ceuta, cette petite ville espagnole au nord du Maroc, dont la superficie est équivalente à celle de Chartres en France ou encore à la moitié d'une ville comme Lyon. Nous échangerons avec Isaac. Cet Espagnol, natif de Ceuta, nous dira ce qu'il a ressenti en voyant déferler dans sa ville 60 000 migrants temps en 24 heures. Dans un peu plus d'une heure maintenant, après le journal de 20 heures, je recevrai Luc Gras. Avec ce politologue, nous reviendrons sur le grand entretien de Gabriel Attal que vous pouvez lire aujourd'hui dans le journal du dimanche. Le candidat à la présidentielle de 2027 souhaite refonder les institutions, proposer de consulter le peuple chaque année, rien que ça. Il veut aussi faire de chaque maire l'élu le plus puissant. Enfin, après 20h30, le docteur Brigitte Millot reviendra sur cette initiative proposée par certaines pharmacies afin de dépister un cancer de la peau. Et puis, dans La France Bouge, vous ferez connaissance de Colline Bertrand, cofondatrice de la marque La Rosée, une marque de cosmétiques française. Voilà pour le programme d'Europe 1 Soir. Excellent début de soirée avec nous sur Europe 1. Il est 19h.
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6: En Moselle, c'est le soulagement pour 30 000 personnes obligées de rester chez elles ce dimanche en raison de l'incendie d'un site Seveso. La préfecture a annoncé la fin du confinement en fin d'après-midi. Bien plus au sud, dans le Var, le feu qui a déjà ravagé une surface dépassant 8 000 terrains de foot n'avance plus. Vous entendrez dans un instant, on fera le point sur la situation dans un instant. Et puis en Gironde, les habitants d'Arès, juste à côté du Cap Ferret, sont autorisés depuis hier à rentrer chez eux. Mais la ville a peine quand même à retrouver ses administrés, c'est ce que témoigne justement le reportage de notre envoyé spécial sur place pour Europe 1, Laura Legault. Et puis nous retrouverons également Alexandre Blanc, correspondant Europe 1 à Marrakech. Les migrants ayant gagné cette semaine la ville espagnole de Ceuta ont tous regagné le Maroc. Enfin, l'entrée en vigueur ce dimanche dans l'Union européenne de l'obligation de transparence sur les contenus créés par l'intelligence artificielle. Les contrevenants risquent de grosses amendes. La météo, la tendance avec vous. Bonsoir, Perle Romney.
7: La vigilance orange canicule reste active sur 20 départements ce soir avec un risque d'orage qui déborde en soirée. On en parle à la fin du journal.
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6: En Moselle, le confinement a enfin été levé pour les 5 communes situées au nord de Metz, près de Gandrange. Un bâtiment classé Seveso qui a pris feu aujourd'hui. 3 personnes ont été blessées. Bonsoir Romy Azoulay.
8: Bonsoir Guillaume, bonsoir à tous.
6: Alors Romy, les premières flammes ont été aperçues dans la matinée.
8: Oui, vers 10h30 ce matin, un entrepôt d'environ 800 mètres carrés a pris feu. Sa structure s'est complètement effondrée, ce qui a dégagé un immense panache de fumée noire visible à des kilomètres. Les précisions de la sous-préfète de Thionville, Hélène Desmolon-Toby.
9: Cet incendie concerne un entrepôt dans lequel sont entreposés des produits, des déchets industriels qui sont recyclés par cette entreprise. Par principe de précaution, nous avons souhaité confiner les habitants d'Amnéville, Gandrange, Clouange, Vitry-sur-Orne, Romba.
8: Soit au total 30 000 personnes confinées pendant plusieurs heures avant un retour à la normale peu avant 17 heures. Sur place, 135 pompiers ont été mobilisés. 2 d'entre eux ont été blessés ainsi qu'un employé de l'entreprise qui se trouvait à l'intérieur du bâtiment. Toujours aucune indication ce soir quant à l'origine de ce feu.
6: Un incendie a signalé aussi ce dimanche soir à proximité de Carcassonne. Dans l'Aude, 150 pompiers, 2 canadaires, 2 Dash, 2 bombardiers d'eau, mobilisés. Notez que le trafic de l'A61 dans le sens Narbonne-Toulouse à hauteur de Carcassonne est paralysé. Bison Futé conseille d'éviter bien sûr le secteur. Le Var à présent, il n'y a pas d'évolution du périmètre du feu, comme l'annonce le préfet. Un feu maîtrisé avec l'appui des moyens aériens. Hier, 450 largages d'eau réalisés, tout simplement un record. Pour l'instant, plus de 6 000 hectares de végétation déjà partis en fumée. Les précisions d'Éric Groin, directeur du SDIS 83, le service départemental d'incendie et de secours du Var, pour faire le point.
10: C'est un feu qui s'éteint très difficilement. Depuis le début, ce feu change de vent constamment. Ça va être encore le cas demain. Chaque jour, nous avançons sur le noyage un peu de ce feu, c'est-à-dire sur le fait que nous noyons tous les points chauds. Le feu n'est pas encore fixé et ce n'est pas à l'ordre du jour tant qu'on aura des points chauds. Le principal risque aujourd'hui, comme depuis le début, ce sont des reprises de feu, parce que sur un feu de cette envergure-là, aller noyer toutes les particules incandescentes, c'est compliqué. Donc on a du travail de fond qui se fait. C'est du travail de longue haleine. Ça va durer plusieurs jours.
6: Et des incendies qui sont bien évidemment favorisés par la sécheresse actuelle, les températures qui s'envolent parfois dans certaines régions à plus de 35 degrés. Météo France maintient jusqu'à demain 20 départements en vigilance orange canicule. L'alerte s'étend du Doubs jusqu'à la Corse du Sud, en passant par le Rhône ou encore le Var dont on vient de parler. Pas d'alerte canicule en revanche en Gironde où le méga-feu est fixé depuis hier samedi. Sur les plus de 220 000 personnes évacuées, 16 000 n'ont cependant pas encore pu rentrer chez elles. Elles n'ont pas le droit. C'est le cas notamment au Porges et à l'Aige Cap-Ferré notamment. En revanche, à Arès, sur le bassin d'Arcachon, là, les habitants ont pu commencer à regagner leur domicile depuis hier. Mais la commune reste vide, comme le démontre le reportage de notre envoyé spécial sur place pour Europe 1, Laura Legault.
0: Le ciel est bleu, l'odeur de brûlé a disparu, mais les rues du centre-ville restent désertes. Les volets des maisons sont fermés, Jacqueline ne reconnaît plus son quartier.
11: Je suis frappée par le silence qu'il y a autour. D'habitude, à cette saison de l'année, on entend des cris d'enfants, là il n'y a rien.
0: Seuls deux commerces ont rouvert sur une dizaine. À la maison de la presse, les clients viennent surtout trouver un peu de réconfort.
12: Comment allez-vous ?
13: Oh, dur, très dur.
0: Pascal, la gérante.
14: On a quand même pas mal de clients qui sont choqués de ce qui s'est passé, qui sont encore inquiets aussi par rapport à ce qui peut arriver.
0: Guy est rentré dès qu'il a pu, mais il reste sous le choc.
13: On ne se remonte pas facilement. On a encore les idées très confuses. Le peu de fumée qu'il y a eu hier soir, on s'est dit, ça y est, ça redémarre. Et puis heureusement, les vents ont tourné.
0: Les habitants se font rares et les touristes aussi, ce qui inquiète les commerçants. Anaïs est caviste, elle a perdu 30 000 euros à cause de l'évacuation.
15: L'assurance, c'est assez compliqué. On a fait toutes les démarches, on attend un petit peu les retours. Le problème étant que nous sommes sur Arès, donc nous étions quand même relativement loin des feux. On a un petit peu peur pour la suite.
0: Elle espère que les touristes reviendront pour faire vivre l'économie locale.
6: Les touristes fortement attendus, notamment en région Gironde et puis dans les Landes. Alors sachez qu'avec ces fortes chaleurs, on peut aussi avoir envie de piquer une tête dans des zones parfois non autorisées ou alors sous drapeau rouge. La sanction est plus lourde, plus conséquente. Dès aujourd'hui, une amende de troisième classe, 68 euros d'amende. Pour rappel, depuis le début de cet été, 197 personnes ont perdu la vie par noyade en France. Europe 1 soir, 19h06. Après le chaos, la ville de Ceuta a enfin retrouvé son calme. Plus de 50 000 personnes ont franchi jeudi la frontière de l'enclave espagnole au Maroc, tout simplement du jamais vu. L'onde de choc de cette crise migratoire a secoué toute l'Europe. La petite cité au bord de la Méditerranée s'est depuis vidée de ses migrants. Nous retrouvons tout de suite notre correspondant d'Europe 1 au Maroc, à Marrakech. Bonsoir Alexandre Blanc.
16: Bonsoir.
6: À l'heure actuelle, tous les migrants arrivés cette semaine à Ceuta sont donc repartis.
16: Ouais, aussitôt arrivé, aussitôt reparti. Hein. Le séjour en Espagne n'aura duré que quelques heures pour les milliers de candidats à l'exil ayant rejoint à Ceuta. C'est donc à une nouvelle marche que l'on a assisté ces derniers jours, hein, en sens inverse cette fois, car tout le monde, vous l'avez dit, a été renvoyé vers le Maroc. Image spectaculaire de ces processions. 50 000 personnes, des jeunes, pour l'essentiel, en tongs, en shorts, certains ayant nagé en Méditerranée au péril de leur vie. Un dernier bilan en fait état de 72 noyades selon les autorités de Ceuta. Deux fois plus, disent des ONG marocaines. Alors les réactions officielles, elles sont nombreuses. Côté espagnol, la dernière en date, c'est celle du roi Felipe VI, samedi, qui s'est dit indigné, inquiet, et qui soutient les habitants de Ceuta. Côté marocain, en revanche, c'est le silence. Ni le roi Mohamed VI, ni le gouvernement n'ont pris la parole. Est-ce qu'ils commencent à interroger, il faut bien le dire, hein, tous les jeunes qui ont tenté de rejoindre l'Espagne sont passés à quelques kilomètres, parfois à seulement quelques centaines de mètres, de là où le roi célébrait ses 27 années sur le trône. Tous les ministres du Maroc étaient sur place, tous les généraux, des ambassadeurs de pays étrangers également. Autant dire que la zone était quadrillée, parfaitement sécurisée. Alors, y a-t-il eu passivité ou tolérance des forces de l'ordre marocaines ? C'est l'interrogation qui domine à présent dans la presse espagnole et sur les réseaux sociaux.
6: Merci Alexandre Blanc pour ces précisions. Alexandre Blanc, correspondant d'Europe 1 au Maroc, à Marrakech. Et puis juste après ce journal, nous irons sur place à Ceuta pour échanger avec un habitant espagnol. Isaac, qui est né là-bas, va nous dire ce que ça lui a fait de voir débarquer autant de personnes, des dizaines de milliers de personnes dans sa ville en seulement une nuit. Rendez-vous juste après ce journal. L'actualité de ce dimanche, c'est aussi ce tournant dans l'histoire de l'intelligence artificielle. Aujourd'hui, l'Union européenne enclenche officiellement la phase d'application stricte de son règlement sur l'IA. Les entreprises de la tech doivent se conformer à des règles de transparence. Désormais, certains contenus générés ou modifiés par intelligence artificielle devront être clairement signalés au public, comme les images retouchées qu'on avait dans le temps. Dans le cas contraire, ces sociétés encourent de lourdes sanctions de la part de l'UE, Charles Bouchain.
18: Oui, à partir d'aujourd'hui, toute production reposant sur l'intelligence artificielle et destinée au public devra être clairement identifiée. Une mention telle que IA, générée par IA ou modifiée par IA devra ainsi apparaître de manière visible à côté des publications. Plusieurs contenus sont concernés, ils sont détaillés par Antoine Chéron, avocat spécialisé en droit du numérique.
19: Que ce soit des vidéos, que ce soit des chansons, des images de synthèse ou autres, on va avoir également tout ce qui est vidéo de synthèse, animation, et on va avoir aussi les articles de presse et autres qui sont réalisés par IA.
18: Tout l'enjeu de cette nouvelle règle est de préserver la confiance des citoyens envers ce qu'ils voient, ce qu'ils lisent et ce qu'ils entendent sur Internet.
19: C'est une vraie révolution parce qu'aujourd'hui, les consommateurs étaient complètement perdus, n'avaient plus confiance confiance dans les réseaux sociaux parce que les gens ne savent plus ce qui est vrai ou pas. Et ils ont droit à la vérité sur les contenus et c'est principalement ce que veut ce règlement.
18: Plusieurs plateformes comme TikTok ou Google ont déjà anticipé cette nouvelle mesure car les sanctions en cas de non-mention de l'intelligence artificielle sont lourdes. Les amendes peuvent aller jusqu'à 15 millions d'euros.
1: Du sport pour finir ce journal du cyclisme, deuxième des 9 étapes du Tour de France Femmes, 148 km ce dimanche entre Aigle et Genève. Deuxième étape et deuxième victoire d'affilée pour la néerlandaise Lorena Wiebes. Au classement général, la française Pauline Ferrand-Prévot est à 20 secondes du maillot jaune. Demain, 156 km entre Genève et Poligny, c'est dans le Jura. La météo à présent, à bientôt 19h10 avec Perle Romney.
7: Ce soir, 20 départements du sud-est restent en vigilance orange canicule. Dès cette nuit, des orages se déclenchent sur le sud de l'Aquitaine, remontant demain vers le nord, le Poitou-Charentes et la vallée de la Loire. Et quelques gouttes de pluie sont à prévoir en soirée vers le Roussillon et la Côte d'Azur. Demain lundi, une dégradation orageuse traversera le centre du pays, l'Île-de-France puis le nord-est, tandis qu'une seconde salve orageuse partira des Pyrénées vers le Limousin et l'ouest de l'Auvergne. Sous ces orages, grêle, pluie soutenue et rafale jusqu'à 100 km/h sont possibles. Le temps restera sec et ensoleillé dans le couloir rhodanien, le Languedoc, la Provence et la Côte d'Azur. Côté température, la chaleur va encore s'accentuer sur le quart nord-est demain avec 32 à 36 degrés, localement 37 des frontières du nord à la Normandie. Ailleurs, comptez 29 à 33 degrés jusqu'à 35 en Midi-Pyrénées. Il y a un peu moins chaud sur les côtes de la Manche et de l'Atlantique avec 24 à 29 degrés.
1: Merci Perle Romney pour vos prévisions et le temps de ces prochains jours en France. Dans un instant, nous allons à Ceuta pour échanger avec Isaac. Ce natif de cette ville espagnole au nord du Maroc va nous parler de cette folle semaine qu'il a vécue. La ville qui a vu déferler 60 000 migrants en 24 heures. A tout de suite sur Europe 1.
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1: 19h13, Europe 1 Soir, bon courage à vous si vous êtes pris dans quelques embouteillages. Je sais qu'il y a encore un peu de monde, même beaucoup, pour arriver jusqu'au parasol. Bon courage à vous. Avec moi ce soir dans ce studio d'Europe 1, Vincent Roy, écrivain, consultant CNews Europe 1. Bonsoir Vincent.
22: Bonsoir.
1: Également Arthur de Vatrigan, directeur de l'information du magazine L'Incorrect. Bonsoir Arthur.
22: Bonsoir.
1: Ravi de faire votre connaissance, c'est la première fois qu'on passe un moment ensemble. Avec ce soir comme actualité dans Europe 1 Soir, Ceuta, enclave espagnole au nord du Maroc de 19 km2. C'est l'équivalent d'une ville comme Chartres. Ceuta, c'est un cinquième de Paris, ou encore pour être précis, pour donner une idée, la moitié d'une ville comme Lyon. Voilà pour la topographie, et seulement deux tiers de la ville habitable, car le reste est attribué aux militaires. Depuis le Maroc, il y a seulement 800 mètres à nager pour rejoindre les plages espagnoles. Ça ne vous a pas échappé cette semaine. Grande vague migratoire, 50-60 000 personnes, migrants qui sont venus comme ça en une nuit, en une journée sur cette terre espagnole qui se trouve au nord du Maroc. Nous sommes avec un habitant de Ceuta ce soir sur Europe 1, Isaac Medina Bensayag. Bonsoir Isaac.
8: Bonsoir.
1: Vous êtes résident espagnol de cette petite ville, environ 85 000 âmes. Est-ce que ça fait peur de voir débarquer 60 000 personnes comme ça en moins de deux jours? Qu'est-ce que ça a été comme sentiment? Vous avez été envahi par quel sentiment?
8: Bah écoutez, les sentiments que nous avons actuellement, c'est un effondrement du système. C'est apparemment tout est resté bloqué dans la ville. Et puis on n'a pas pu faire face à un problème qui a débordé l'État, quoi, les services de l'État.
1: Très bien, mais comment ça se passe quand on voit arriver comme ça? Je prends l'exemple, le marathon de Paris, c'est 50 000 personnes qui pendant 5 heures, 6 heures, 10 heures courent comme ça dans les rues de Paris. Est-ce que là c'était la même chose? C'était des gens qui couraient, c'était le chahut? Parce qu'on a vu des images quand même, c'est relativement impressionnant quand on voit cette masse de personnes, cet afflux massif. Comment on fait? Les gens se sont cadenassés chez eux, c'est ça? Vous vous êtes renfermés ou vous aviez été prévenus peut-être? Ou vous avez constaté ça

0: ces personnes arrivées, on a tendance à se cadenasser, à se calfeutrer chez soi, ou on est pris par la peur?
1: Bah écoutez, vous savez, ce n'est pas la première fois que nous avons eu un genre d'accident de ce genre. La seule chose, c'est que la différence, c'était le volume des personnes qu'il y avait, la densité des populations qu'il y avait. C'était juste une deuxième fois, quoi. C'est déjà arrivé en 2021. Mmh.
0: Selon les autorités espagnoles, la quasi-totalité des migrants ayant franchi légalement la frontière ont depuis été renvoyés au Maroc. C'est ce que vous voyez aussi, vous, de l'intérieur. Actuellement, la plupart sont partis, sont rentrés.
1: Bah écoutez, il y a des chiffres officiels donnés par le ministère de l'Intérieur qui parlent des 68 000 personnes qui sont accédées par force à la frontière. Et puis apparemment, il en reste plus de 6 000 actuellement. Ouais.
0: Europe 1 Soir, nous sommes avec Isaac. Isaac qui est né à Ceuta, cette petite ville espagnole, enclave espagnole au nord du Maroc, et qui nous parle donc de ce qu'il a vécu cette semaine avec l'arrivée de ces dizaines de milliers de migrants. J'aimerais voir avec vous le profil de ces migrants. A priori, on parle surtout de jeunes de 15 à 30 ans, très peu de femmes, très peu de familles.
1: Bah écoutez, la majorité des jeunes qui passent, oui, ils ont entre 15, 16 ans et de 16 à 30 ans. Apparemment, oui, ils sont dans une bonne forme physique. Croyez-moi. Et puis, bon, il y a une minorité des femmes et une minorité des familles, quoi. Ça représente de 3 à 5 % environ.
0: Avec moi dans ce studio, je suis avec Vincent Roy qui veut vous poser une question.
2: Oui, bonsoir, Isaac.
1: Bonsoir.
2: Devant ce qu'il faut bien appeler une invasion, puisque 60 ou 67 000 personnes qui arrivent dans une ville de 83 000 habitants, ça ressemble quand même à de l'invasion. Vous avez eu raison de signaler qu'il y avait eu le même phénomène, mais dans une proportion bien moindre, en 2021. Mais quand vous assistez, à ces scènes, à qui en voulez-vous ? Au Maroc ou à Pedro Sanchez ?
1: Ben écoutez, il y a deux... C'était une très bonne question. D'abord, à l'État espagnol. L'État espagnol qui n'a pas mis assez des moyens pour pouvoir faire face à ces problèmes-là. Sachant que nous avons eu des renseignements il y a quelques semaines en amont, sachant qu'il y avait déjà des gros problèmes pendant ces dernières semaines. C'était un compte-goutte. Bon, il y a eu des jours où il rentrait 250 personnes, il y a des jours où il rentrait 130, 140. Mais cette fois-ci, je pense qu'avec tous les renseignements qu'ils avaient, les services des informations, on aurait pu arrêter pour bloquer ce genre d'invasion.
0: Et comment on fait pour bloquer des dizaines de milliers de personnes qui arrivent par la nage, comme ça, on les a vus sur des bouées de fortune, ce que vous nous expliquez, qu'il y a à peu près 700-800 mètres à traverser à la nage. Comment bloquer autant de personnes?
1: Vous savez, quand vous arrivez à un accord avec l'État marocain est très efficace par rapport à ça, avec sa population, elle est très efficace. Si vous appelez, vous arrivez à un accord, croyez-moi, il n'y a aucun problème.
0: Ces migrants que vous avez vus arriver, certains se sont plaints de n'avoir nulle part où dormir, que les commerces et les bars ne servaient que les habitants de Ceuta et qu'ils ne trouvaient pas de quoi se nourrir. Ils se disaient affamés. C'est ce que vous avez constaté, vous aussi, cette semaine ?
1: Ben écoutez, ils sont un peu manipulés. Malheureusement, ils sont manipulés. C'est des jeunes qui veulent leur pays. Oui, bien sûr, manipulés par les gouvernements marocains, monsieur. Et ils n'ont ni travail, ni études, ils n'ont pas d'activité spécifique, ils traînent dans leur pays. Et malheureusement, certains individus, ils leur manipulent, ils essayent de le faire bouger d'un côté à l'autre.
0: Arthur de Vatrigan veut vous poser une question.
3: Oui, bonsoir. Donc on dit qu'une grande majorité est repartie, mais comment sont-ils repartis ? Est-ce que vous avez vu un attroupement d'un coup ? Est-ce qu'il y a des leaders ? Est-ce qu'il y a eu un appel ? Comment ça s'est passé ? Parce que 60 000 ou 68 000 personnes qui arrivent d'un coup et 50 000 qui repartent d'un coup, il faut toujours une organisation et des leaders. Ça ne se fait pas comme ça, sauf par peut-être des messageries cryptées ou des réseaux sociaux. Mais comment vous l'avez vu, vous, de l'intérieur ?
1: Moi, je vous donne une réponse personnelle. Ce n'est pas une réponse officielle. Moi, je pense que les mêmes qu'ils ont programmés et organisés de l'autre côté de la barrière, l'invasion, ils ont fait le contraire. Ils les ont repris, ils les ont ramenés pour le Maroc. Ça ne tient qu'à moi, ma réponse. Hein. Ce n'est pas une réponse officielle, ce n'est rien. Mais moi, c'est l'impression que j'ai.
0: Une dernière question à vous poser. Comment vous voyez la fin de l'été, justement, à Ceuta ?
1: Vous savez, la ville vient de subir un coup très dur. Un coup très dur parce que nous n'avons pas d'activité industrielle, nous n'avons pas de grandes activités.

0: activités de commerce. Nous sommes à 14 km de la péninsule, je veux dire la péninsule ibérique de la métropole. Vous savez, on dépend d'un bateau pour se déplacer. Et nous avons des moyens publics très réduits. Nous avons un seul hôpital, nous avons 5 centres de santé. Nous n'avons pas grand-chose. Cette invasion a remis en cause la faible puissance qu'ils ont, les moyens publics au niveau de la ville. C'est surtout ça. On a été bloqués, on n'a pas eu des supermarchés ouverts, on n'a pas eu d'activité, et on n'a pas pu aller travailler, imaginez-vous. D'accord ? Et c'est un problème de sécurité, bien sûr, c'est un problème de sécurité, certes.
1: Merci beaucoup d'avoir partagé votre témoignage ce soir sur Europe 1. Isaac, je rappelle que vous êtes natif et puis que vous vivez actuellement toujours à Ceuta, cette ville d'Espagne enclavée donc au nord du Maroc. Merci et très bonne soirée à vous, Isaac. Merci beaucoup.
0: Et vous, bonne soirée, monsieur.
1: Arthur, Vincent, c'est intéressant d'avoir ce retour comme ça de personnes qui est aux premières loges.
2: Non mais sur toute cette histoire, il va quand même falloir à un moment dire les choses. Il s'agit pas du tout, parce que là je vois que Monsieur Sanchez veut réunir les ministres de 27 pays. Bon, tout ça.
1: Alors c'est pas son appel à la base.
2: Non mais tout ça fait grand bruit.
1: Qui le lâche un peu.
2: Madame Mélanie Sindy, il y a eu exactement le même phénomène en 2021. Il s'avère, d'ailleurs, moi j'aime beaucoup observer les dates. Il s'avère que c'était cet afflux, cette invasion migratoire a eu lieu le jour du trône, qui est un jour férié au Maroc, jour du trône, qui fêtait la prise de pouvoir de Mohamed VI. Et vous voyez Mohamed VI voir le jour du trône, précisément, voir partir 60 000 ressortissants. Tout ça ne tient pas debout. Il s'avère que M. Sanchez est allé baiser la babouche du gouvernement algérien. Il y a tout intérêt dans la mesure où le gaz espagnol est du gaz algérien, que tout cela mêlé aux prises de position espagnoles sur le Sahara occidental n'a pas plu du tout au roi, et que par conséquent, eh bien, voilà, comme en 2021, il fait pression, il a trouvé une arme, c'est l'arme migratoire. Voilà ce qui se passe. Donc, vous pouvez remuer tout ce que vous voulez en Europe. Là, le Maroc a, de main de maître, organisé tout cela.
1: Arthur de Vatrigan.
3: C'est très intéressant ce qu'a dit votre invité. Il parle de quelque chose qui est orchestré, et pour l'aller et pour le retour. Alors, on ne va pas découvrir aujourd'hui que l'immigration peut être une arme géopolitique. On l'a vu avec la Libye de Kadhafi entre 2004 et 2010. Je garde mes frontières en échange, vous me devez de l'argent. Erdogan, la Turquie d'Erdogan fait du chantage en permanence sur l'Union européenne en disant je contrôle les frontières en échange, je veux des milliards. On l'a vu avec la Biélorussie et la Russie aussi, avec cette route pavée avec des indications vers la Lituanie, la Pologne ou la Finlande. Et c'est vrai que quand on a une frontière extérieure, donc la frontière Ceuta, c'est la frontière extérieure de l'Union européenne, quand on voit la tête de la frontière qui n'est pas la muraille de Chine, qui est une petite barrière, bon, quelle que soit la frontière, elle est gardée des deux côtés ou surveillée des deux côtés, du côté marocain, du côté espagnol. C'est quand vous avez 50 000 personnes qui arrivent en une journée et qui repart en une journée, je rejoins l'avis de Vincent, il est compliqué d'y voir qu'un aveuglement ou une absence ou une petite sieste des gardes frontières du moment. J'ai quand même quelques doutes dessous, et vous avez la presse espagnole qui commence à sortir des informations. Je cite The Objective, qui est un journal qu'on va considérer comme conservateur espagnol, qui est un journal numérique, qui affirme que des rapports de services de renseignement et de la Guardia Civil, donc les gardes civils, parlent de, je cite, d'une complicité active pour l'un et pour l'autre d'une passivité orchestrée. Bon. Je pense qu'on va, les jours vont s'éclaircir et on va découvrir qu'en effet que le gaz algérien déplaît fortement aux Marocains, et tout en même temps que la position en effet du Maroc sur le Sahara occidental. Le Maroc fait payer à l'Espagne sa position, comme l'Algérie fait payer à la France sa position. Et ça a toujours été comme ça.
1: Et si ça s'avère effectivement exact, comment apprécier justement cette façon de procéder par rapport à l'Europe?
3: Ça s'appelle un rapport de force. Par contre, ce qui est intéressant, c'est de voir, parce que là, on parle de 60 000 personnes, ce sont les chiffres officiels. Pardon de me méfier souvent de M. Pedro Sanchez, ça peut être plus, ça peut être moins, je pense que ça serait plus. Mais il y a des mineurs dedans. beaucoup de mineurs. L'autre invité l'a dit, entre il y a 15 et 30 ans. 16 ans. Oui, mais alors les mineurs, même si je sais que Ceuta a un régime spécifique qui n'est pas le régime de Schengen, de l'Espagne classique. Bon, les mineurs, en revanche, sont protégés. Et ça veut dire que les mineurs vont être pris en charge par l'État, vont être hébergés, et si la province ou l'État ne peut pas gérer, c'est dispatché ensuite. C'est ce qui va se passer. Donc là, vous avez potentiellement des milliers de mineurs qui sont sur place ou qui ont déjà été pris en charge ailleurs et qui vont ensuite entrer dans l'espace Schengen. Donc vous voyez
1: donc
3: le problème.
1: Donc ils vont
3: problème.
1: Gagner le continent.
3: À partir du moment où il n'y a plus de frontières internes, ils vont pouvoir être libres de se déplacer où ils souhaitent. Vous voyez le problème, c'est que à partir du moment où la frontière une des frontières de l'Union européenne, c'est Ceuta, et qu'on voit que 50 000 personnes peuvent rentrer directement, l'Union européenne est concernée. Et quand vous voyez la déclaration d'une Mélanie, la déclaration d'un Macron et la déclaration d'un Pedro Sanchez, ils ne sont pas alignés. Donc comment on fait quand un pays protège une frontière entière de l'Union européenne, mais que celui qui protège la frontière n'est pas d'accord avec le pays d'à côté?
1: Alors
3: comment
1: Vincent, comme le dit Arthur, on n'est pas aligné. Et d'ailleurs, ça le prouve avec cette réunion qui aura à partir de mardi entre les ministres de l'Intérieur des différents pays de l'Europe, à la commande, à la demande de pays comme l'Italie, comme la Hongrie, comme mais pas le Portugal, pas la France, mais qui seront présents quand même. Justement, cette réunion, est-ce qu'elle va porter à quelque chose, à votre avis?
2: Ah oui, ça va être très intéressant parce que ça va montrer tous les désaccords qu'il y a entre
1: donc
2: les Européens.
1: Donc ça va faire juste que de mettre un coup de loupe sur quelque chose comme ça.
2: Non, mais je pense qu'on peut tirer des enseignements de toute cette aventure. Oui, effectivement, personne ne s'entend, personne n'a la même vision. Pedro Sanchez est un socialiste, mais tiraillé, tellement tiraillé pour rester au pouvoir. Il est au pouvoir grâce à l'extrême-gauche. Donc, il doit donner des gages à son extrême-gauche. Là, il a fait semblant de s'indigner, vous avez vu, sans toucher au Maroc, pour ne pas remettre de l'huile sur le feu, mais il est dans une position extrêmement délicate. Sa durée de vie politique est d'ailleurs quand même extrêmement réduite, hein, de toute façon. Mais il a des affaires. Il faut au bout d'un moment essayer de trouver des solutions qui vont arranger tout le monde. Mais la difficulté, c'est que vous avez quelqu'un en la personne de Pedro Sanchez, qui, obligé de recevoir les mineurs dont parlait Arthur, met d'une certaine manière, en péril le reste de l'Europe. C'est ça le problème, aujourd'hui.
1: Arthur de Vatrigan.
3: Et vous savez, on parle souvent du fameux pacte de migration et d'asile qui va protéger l'Europe. C'est quoi qu'est-ce qu'il y a comme règle dans ce fameux pacte? S'il y a un pays de l'Union européenne qui a une forte pression migratoire, tous les autres pays doivent se mobiliser pour prendre en charge cette pression. C'est soit accueillir, et ceux qui ne veulent pas accueillir, c'est payer, et c'est payer 20 000 euros par personne. Vous avez Pedro Sanchez qui a dit « je veux régulariser 500 000 personnes ». Vous avez la Cour suprême espagnole qui a dit « interdiction de refouler ». Forcément, les gens viennent. C'est un choix politique d'un pays, d'un État souverain, très bien. Sauf que les autres payent les conséquences. Voilà le pacte de migration et d'asile. Pedro Sanchez dit « on fait venir des gens ». Et alors, pas la France, parce que la France a la même politique, mais l'affirme moins. Mais l'Italie de Meloni, par exemple, dit « j'en veux pas, va devoir payer ».
2: C'est aussi simple que ça. Alors, simplement un petit bémol sur les 500 000 personnes régularisées.
1: Il y a beaucoup de Sud-Américains.
2: Il y a une immense majorité de Sud-Américains. Il y a très peu de Maghrébins lorsque vous regardez les chiffres. Et les Sud-Américains ont vocation, alors pour le coup, à rester en Espagne.
1: Vincent Roy, Arthur de Vatrigan, on se retrouve juste après le journal permanent. Puisqu'on est sur ce sujet de Ceuta, ça me permet de vous poser la question du jour à laquelle vous pouvez tous répondre sur europe1.fr ou directement notre application. Crise migratoire de Ceuta, faut-il revoir l'accord de Schengen? Oui, non, à vous de vous prononcer sur europe1.fr. ou alors directement sur notre application. Après avoir menacé vendredi de frapper l'Iran avec une intensité inédite depuis la Seconde Guerre mondiale, Donald Trump suspend les frappes américano-israéliennes en Iran. Cette décision ferait suite à une demande de Téhéran, mais à deux conditions. Ouvrir totalement le détroit d'Ormuz et puis aussi la fin de la menace nucléaire iranienne. Quelles sont vraiment les chances de succès de cette trêve? Nous en parlons dans un instant sur Europe 1.
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1: Et c'est avec Frédéric Joncheret. Bonsoir Frédéric.
5: Bonsoir Guillaume, bonsoir à tous. L'Aude en proie aux flammes. Une voiture en feu s'est arrêtée en bord d'autoroute près de Carcassonne et les flammes se sont propagées à la végétation sans pompiers. 280 pompiers et plus de 20 camions sont engagés. De l'aveu des professionnels, la situation est défavorable. Ne nous abandonnez pas, venez dans nos régions, nous avons besoin de vous. C'est le cri du cœur de Jean-Philippe Burjat, le vice-président de l'Union des métiers et des industries de l'hôtellerie en Nouvelle-Aquitaine. Seine s'alarme de conséquences des incendies sur le tourisme. Incendie maîtrisé en Moselle dans un entrepôt classé Seveso seuil bas. Il s'était déclenché ce matin et avait conduit la préfecture à ordonner par mesure de précaution le confinement de 30 000 habitants. Trois personnes ont été légèrement blessées. Gabriel Attal dit proposer la plus grande réforme institutionnelle depuis 1958. Le candidat à la présidentielle a donné un entretien exclusif au JDD. L'ancien Premier ministre veut refonder la Maison France du sol au plafond. Il veut que le pays fonce à 140, pas qu'elle roule à 80. Et Donald Trump suspend les frappes contre l'Iran. Le président des États-Unis a annoncé y avoir renoncé à la demande de pays de la région, mais surtout à condition qu'un accord avec Téhéran soit rapidement conclu. Et Lorena Wiebes règne sur le peloton du Tour de France féminin, tout comme la veille. La Néerlandaise l'emportait au sprint sur la deuxième étape à Genève. Elle reste en jaune.
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1: Prochain journal permanent avec vous, Frédéric Joncheret, 19h45 sur Europe 1. Frédéric en parlait dans ses informations. Donald Trump qui menaçait l'Iran des pires frappes depuis la Seconde Guerre mondiale. Eh bien ça y est, le président américain a finalement annoncé aujourd'hui la suspension de ses attaques. Officiellement, Téhéran aurait demandé la trêve. Mais la paix, voilà, à un prix, ouverture totale du détroit d'Ormuz, fin de la menace nucléaire. Désescalade réelle ou encore un coup de froid et de chaud pour faire avancer les négociations. Moi, j'ai envie de vous dire, on retrouve un petit peu les mêmes discussions, communications. C'est un petit peu les montagnes russes, toujours, Arthur.
3: C'est toujours les montagnes russes, mais la petite excursion militaire, je cite Donald Trump, commence à durer parce qu'elle a commencé. Ça fait presque 6 mois, là. Mmh. On va arriver à 6 mois. L'Iran n'a pas capitulé. Le détroit d'Ormuz qui était ouvert est fermé. Et le problème, c'est que tout le monde paye. Et les États-Unis commencent à toucher un peu leurs limites. On le voit dans les stocks de munitions, parce qu'une guerre coûte cher. Je crois qu'ils sont pas loin des 40 milliards. Il y a des conséquences économiques directes également. Il y a les mid-terms qui approchent. Et donc, on voit que ce qu'avait promis Donald Trump, à savoir pas de guerre qui s'enlise, pas de guerre longue, il commence à découvrir ce que c'est, et ça va pas l'aider. Mais le souci, c'est aussi des alliés. C'est que vous avez toutes les pétromonarchies à côté. L'Amérique étant loin, l'Iran peut pas toucher directement l'Amérique. Et donc sur quoi qu'est-ce qu'il vise? Il vise des bases américaines qui sont donc chez les alliés, les pétromonarchies alliées avec l'Amérique. Et puis ceux qui ont des intérêts également avec l'Amérique. Et donc eux touchent. Alors si Donald Trump a finalement dit que son attaque, il allait pas la faire. Alors après, Donald Trump change d'avis assez rapidement, et quand il dit quelque chose, ça l'empêche pas de faire le lendemain matin l'inverse. C'est probablement parce que aussi les pétromonarchies lui ont dit on va se détendre un peu, ça commence à nous coûter cher, et puis on n'a pas envie de voir tout notre système s'effondrer. Et le problème, c'est là-dedans, c'est que la France aussi a des intérêts. La France a des alliés également, elle a une base permanente aux Émirats, elle est alliée avec elle a des accords avec le Qatar, des accords avec le Koweït, et donc vous voyez qu'en fait, cette guerre qui a été décidée unilatéralement par Donald Trump concerne tout le monde. Et tout le monde craint que la région s'embrase, et que la région, si la région s'embrase, c'est les intérêts de chacun qui vont être touchés. Donc ça devient une guerre globale, pas dans le sens où tout le monde est partie prenante, mais tout le monde est concerné, tout le monde paye les conséquences. Et les conséquences économiques, ça concerne beaucoup plus de personnes que malheureusement, et je le dis malheureusement, que les conséquences humaines. On compte pas le nombre de morts, on compte ce qu'on perd. Et aux États-Unis, on commence à sortir la facture.
1: Ouais, vous le dites, c'est le dollar qui est un petit peu le roi, et on le voit justement aux États-Unis. On a à peu près 70% des Américains déjà qui comprennent pas forcément cette guerre. Pourquoi?
3: Pour ceux qui sont là-bas,
1: pour ceux qui sont au courant, on a le gallon de d'essence qui a augmenté d'un dollar. Donc voilà, beaucoup voient directement le portefeuille.
2: Et,
1: Vincent Roy.
2: Et puis nous arrivons bientôt au mid-term. Donc aux élections américaines, donc tout cela ne demi-mandat. Donc tout cela ne fait pas plaisir à Donald Trump.
1: Mais qu'est-ce qu'il craint réellement, Donald Trump, avec ses mid-terms?
2: Il craint d'être battu. Il craint une poussée démocrate. Regardez.
1: Il pourrait être contraint après de devoir arrêter justement ce qu'il est en train de faire comme opération en Iran.
2: À propos de Ceuta, vous avez vu, il a pris la parole en disant si vous voulez que ça se passe comme ça.
1: Ah il s'en est servi justement
2: pour faire sa pub aux démocrates. Donc voilà. Non, là, ce qu'il voudrait, à toute force, c'est évidemment sortir de cette guerre. Ça veut dire recommencer une négociation et sur le d'abord sur le nucléaire et sur le détroit d'Ormuz avec les Iraniens. Mais vous voyez bien, comme disait Churchill, on ne négocie pas avec des dictateurs. Ça me paraît difficile. On ne peut pas faire confiance aux Iraniens. Ils peuvent vous raconter absolument n'importe quoi. Et pendant la trêve, continuer de se réarmer comme ils ont toujours fait. Parce que on nous explique depuis le début qu'ils ont de moins en moins de munitions. Enfin, écoutez, moi, quand je regarde, je vois bien qu'ils en ont quand même beaucoup. Pour ajouter à ce qu'a dit Arthur à propos des pays comme les Émirats, le Koweït, etc., Trump avait dit, et c'est dans son cahier des charges, je vous protégerai. Pour l'instant, le Koweït, les Émirats, etc., se rendent bien compte qu'ils ne protègent pas grand-chose, quoi. Voilà.
3: Oui, il suffit d'avoir quelques...
2: Et la France non plus.
3: Et la France non plus, on a des accords. Hein. On a des accords, des accords entre pays, puis des accords commerciaux aussi. Et le problème, c'est que les pétromonarchies détestent l'Iran. Mais je pense qu'ils détestent encore plus une guerre totale qui...
7: Les nuits, ça les embête juste... pour faire leurs affaires.
3: Non, mais justement. Puis même qu'ils peuvent les faire disparaître. Hein.
7: Aussi.
3: Parce que l'Iran, quand ils envoient un missile, c'est pas Washington, c'est une raffinerie, c'est un hôtel, c'est un centre. Donc le problème, c'est que ces pétromonarchies ont construit un rêve sur du désert.
7: Donc pour vous, Arthur,
3: le désert, il peut revenir à l'état de désert.
7: Arthur, pour vous, ce changement de cap de Donald Trump comme ça en 24 heures, alors vendredi, il annonçait la pire frappe. C'est une stratégie, mais c'est une pression diplomatique régionale. Bon, l'Iran d'une part, mais l'Arabie Saoudite, Pakistan qui est le médiateur. Ou alors, c'est un calcul américain, peut-être stratégique, en concession.
3: Des accords aussi internes. Hein. Vous savez, il y a beaucoup de changements au sein de l'administration Trump. Il y en a au niveau des armées également. Il y a des changements. Et je pense vraiment que les pétromonarchies commencent à douter de la protection américaine.
2: Ah, totalement.
3: Et la protection américaine rapporte beaucoup aux États-Unis également. Et le problème, c'est que vous voyez, vous avez un pays qui s'appelle l'Iran, qui est un pays tenu par des gens immondes, un régime affreux. Mais ce régime considère que cette guerre est existentielle. Cette guerre n'est pas existentielle pour les États-Unis. Et le rapport de force est inversé. Le drame, il est là. Le rapport de force est inversé.
7: Oui, effectivement.
3: Et on connaît encore moins les objectifs de guerre de Donald Trump aujourd'hui. Alors, concernant cette séquence spécifique, Donald Trump peut très bien relancer une série de bombardements de 8, 10, 12 jours demain. Donald Trump est insaisissable, ce qui fait sa force, ce qui peut lasser au bout d'un moment quand on est un allié, évidemment. Mais voilà, ne prenons pas mot comptant sur aujourd'hui, ça peut être l'inverse.
2: Il demeure quand même, si je peux me permettre, qu'à mon avis, les pétromonarchies ont très bien compris qu'elles n'étaient plus protégées.
7: Est-ce que, à votre avis, Vincent Roy, Arthur de Vatrigan, les pays du Golfe pourraient répliquer?
2: Ils peuvent toujours répliquer, mais c'est de toute façon maladroit, puisque que dit l'Iran? Elle dit on n'attaque pas les pétromonarchies, on attaque les bases américaines chez vous. Donc ils sont indirectement attaqués et pas directement attaqués. Inutile de, à mon sens, inutile de jeter de l'huile sur le feu.
3: Les pétromonarchies ne veulent absolument pas d'escalade. Justement, c'est ce qu'elles craignent. C'est ce qu'elles craignent le plus. Donc, répliquer, c'est entrer en guerre.
7: Forcément.
3: Et l'Iran, tout le monde a sous-estimé l'Iran. L'Iran n'a pas de limite. Voilà. Et en face...
7: C'est le curseur, en fait. C'est chacun où le met.
3: L'Iran n'a rien à perdre. Les autres ont beaucoup à perdre.
7: Vous écoutez Europe 1 Soir, 19h38. Je suis en compagnie de Vincent Roy, écrivain, consultant CNews Europe 1, et puis Arthur de Vatrigan, directeur de l'information du magazine L'Incorrect. Bien évidemment, nous parlons de ce qui se passe ce week-end, l'actualité au Moyen-Orient, et notamment ce virage de Trump qui avait promis... une pluie de missiles sur l'Iran, et Trump qui a changé, qui a fait un peu volte-face, et ça pourrait être en cause avec cet appel qu'il a reçu avec le prince héritier saoudien Mohammed Ben Salman, afin de désamorcer cette situation. Est-ce que ça marque un tournant dans le rôle de l'Arabie Saoudite? Est-ce que ce pays deviendra-t-il un peu plus l'arbitre régional, plus que le Qatar, par exemple, messieurs?
3: C'est en fonction des intérêts de chacun, en fonction des moments, l'Arabie Saoudite se sent plus menacée, a peut-être plus à perdre. Et le problème des pétromonarchies, quoi, le problème pour nous occidentaux, c'est qu'ils ont investi partout. Et on dépend beaucoup des pétromonarchies, l'Amérique aussi. Donc, on est obligé de les entendre. Et ce que disent les pétromonarchies, que s'appelle l'Arabie Saoudite, que s'appelle le Qatar, que s'appelle le Koweït, c'est pas d'escalade. On veut pas de guerre totale, on veut pas que nos usines soient touchées, on veut pas que nos ponts soient touchés, on veut pas que nos centrales soient touchées, sinon nous disparaissons. Voilà. Et le problème, c'est avec qui est le point central aujourd'hui, en tout cas affiché, qui est le détroit d'Ormuz, c'est que ça freine toute l'économie de la région. Les pétromonarchies ne sont pas en guerre, l'Iran est en guerre. l'Iran paye le prix, les pétromarchés ne veulent pas payer ce prix.
7: Alors vous le dites, hein, le but c'est pas obtenir une escalade de cette guerre
2: pour
7: les pétromarchés.
2: Oui, parce que c'est pas bon pour le commerce.
7: Bien sûr, mais par contre, pour ceux que ça peut intéresser d'avoir justement un chaos total, c'est le nouveau front qui a été ouvert par les Houthis en mer Rouge, ça notamment avec des attaques contre des pétroliers saoudiens. Est-ce que ça peut faire dérailler justement cette trêve souhaitée comme ça par Washington, Israël et Téhéran ?
2: De toute façon, vous avez compris dans cette région que tout était très inflammable, si j'ose dire. C'est le mot est de circonstance. C'est-à-dire que à partir de n'importe quelle étincelle peut amener voilà, alors toutes les pétromonarchies restent très très prudentes, laissent les États-Unis devant leurs responsabilités, mais de toute façon personne, sauf les États-Unis, mais personne ne va vouloir bouger. C'est ça qu'il faut comprendre. C'est-à-dire que il y a que les États-Unis et les pétromonarchies leur disent écoutez, vous avez commencé cette guerre, terminez-la ou négociez, mais nous on ne veut absolument pas en entendre parler, et puis surtout on veut pas prendre de missiles sur la figure.
7: Les outils peuvent vraiment poser un problème sur tout ce qui est l'acheminement pétrolier et puis continuer justement à faire embraser cette région ?
3: C'est ce qu'ils font en tout cas en ce moment. Le problème de cette guerre, c'est qu'on ne connaît pas les objectifs de guerre. Vous pouvez entrer en guerre, vous pouvez accompagner, vous pouvez soutenir, ou au contraire, vous pouvez vous détacher complètement quand vous connaissez les objectifs de guerre. Aujourd'hui, personne n'est capable de définir les objectifs de guerre de Donald Trump. On ne sait pas. On ne sait pas, au départ, c'était renverser un régime, ensuite c'était réouvrir le détroit qui était ouvert, qui avait fermé. On ne connaît pas les objectifs dénucléarisés, évidemment, sauf qu'on sait que pour l'Iran, le nucléaire, c'est non négociable, même si on sait qu'ils vont mentir et qu'ils vont déguiser, maquiller, mais tout le monde sait que le nucléaire, c'est leur survie, donc ils continueront à le faire. Mais le problème de, voilà, tant qu'on ne connaît pas les objectifs de guerre, on ne peut pas dire ce qu'on fait ou ce qu'on ne fait pas. Le drame, il est là.
2: C'est-à-dire que le problème des objectifs de guerre, depuis le début, tout a été brouillé. Trump nous a dit « je veux renverser le régime ». Bon, est-ce que c'était ça, véritablement, le but de la guerre ? Deux, il a dit « c'est le nucléaire qui pose problème ». Bon, alors est-ce que c'est les deux ? Est-ce que c'est un seul ? Est-ce que c'est plus du tout ni l'un ni l'autre ? On a du mal à lire.
3: Et ce maintenant, c'est le détroit d'Hormuz. Le contrôle du détroit.
2: C'est le détroit d'Hormuz. Il y a quelque chose qui m'interpelle dans cette guerre depuis le début et qui m'interpelle du point de vue américain, c'est comment ont-ils pu s'engager dans cette guerre sans imaginer une seule seconde que l'une des armes de l'Iran était précisément le détroit d'Hormuz. Ça me pose question.
7: Moi, j'ai une question aussi à vous poser. Là, on le disait, 5 mois que la guerre a commencé dans cette région du monde, c'était le 28 février. À partir de quand, de combien de temps, on parle d'enlisement, selon vous, Arthur ?
2: Ça y est, on y est. Là,
3: je pense qu'on est déjà dans un enlisement, là. Ah, mais oui, c'est quand même la 5e guerre au Moyen-Orient que les Américains lancent et qu'ils n'arrivent pas à conclure. Alors, on pensait qu'avec Donald Trump, ça ne recommencerait pas. Alors, encore une fois, je pense à chaque fois aux Iraniens, dont on ne parle plus d'ailleurs, on ne parle plus du Détroit, on ne parle plus des pétromonarchies, des pauvres iraniens qui sont sous le joug de ces immondes mollahs, on n'en parle jamais, c'est plus un sujet. Donc je crois que dans les objectifs de guerre, le renversement du régime n'est plus à l'ordre du jour, malheureusement. Mais pour revenir aux États-Unis, voilà, c'est un 5e guerre lancée au Moyen-Orient qui n'est pas conclue, et on ne voit pas comment elle risque d'être conclue. Alors Trump fera une sortie en disant c'est fini, j'ai réussi à faire ci, j'ai réussi à faire ça. Quand le jour voudra sortir, il dira ça. On aura tous compris qu'il s'était planté, mais c'est, comme fait, mais c'est ainsi. Mais à partir du moment où vous posez comme condition, même si ça n'a jamais été dit officiellement, tout le monde l'a compris, que dans cette guerre-là, vous n'enverrez jamais de troupes au sol, vous ne pouvez pas renverser un régime. Ouais. Voilà. C'est, encore une fois, l'Iran n'a rien à perdre, est prêt à sacrifier sa population, est prêt à enflammer toute la région, est prêt à détruire l'Arabie Saoudite, le Koweït, le Qatar. Ils n'ont aucun problème avec ça. D'autres ont plus de scrupules.
7: Merci de passer votre début de soirée avec nous dans Europe 1 Soir. Dans un instant, nous allons parler d'un tout autre sujet, de la gestion politique des incendies en France. Pendant que le Premier ministre a la volonté de reconstruire les territoires dévastés par les flammes, Marine Tondelier accuse Emmanuel Macron, Bruno Retailleau ou encore Gabriel Attal et le RN d'être des pyromanes. A tout de suite sur Orbe.
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1: Avec vous, Frédéric Joncheret.
5: Une voiture en feu déclenche un incendie dans l'Aude. Le véhicule se trouvait sur l'A61. Les flammes se sont propagées à la végétation. Un feu complexe à combattre en raison de nombreuses défenses de points sensibles à réaliser. Il y a notamment un quartier résidentiel à proximité. Le nombre d'annulations est supérieur aux réservations, déplore Jean-Philippe Burja. Le manque à gagner pour l'hébergement hôtelier est considérable en Nouvelle-Aquitaine en raison des feux. C'est ce qu'indique le vice-président de l'Union des métiers et des industries de l'hôtellerie de la région. Il appelle les Français à soutenir les habitants et les professionnels en passant leurs vacances sur place. Confinement levé en Moselle. Par mesure de précaution, les 30 000 habitants de 5 communes avaient été invités à rester chez eux après l'incendie d'un entrepôt d'une surface de 800 m2. Il contenait des produits industriels. Deux pompiers et un employé ont été légèrement blessés. Gabriel Attal dévoile son projet de rupture dans le JDD. Le candidat à la présidentielle, qui a été 6 ans ministre, dit vouloir renverser la table. Il estime que le système est à bout de souffle et qu'il est le seul à vouloir le changer en profondeur. Gabriel Attal qui affirme baser sa campagne sur l'optimisme. Nouvelle hausse des quotas de production de pétrole des pays de l'OPEP+. Les 7 membres de l'organisation ont décidé de mettre en œuvre un ajustement de la production de 188 000 barils par jour pour le mois de septembre. Et Lorena Wiebes conforte son maillot jaune sur le Tour de France. La Néerlandaise a récidivé à Genève lors de la deuxième étape en l'emportant au sprint, tout comme la veille.
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1: Frédéric Joncheret qu'on retrouve dans moins d'un quart d'heure à 20h pour le journal tout à l'heure. L'actualité de ce week-end, c'est aussi Sébastien Lecornu qui s'est exprimé dans la tribune dimanche. Face aux incendies, le locataire de Matignon annonce la nomination d'un coordinateur national pour la reconstruction des territoires dévastés par les flammes. C'est intéressant de voir le Premier ministre en faire un axe de communication, alors que pourtant, messieurs, eh bien, ça paraît un peu juste normal, comme ça, ce que dit Sébastien Lecornu, de vouloir nommer un coordinateur national pour la reconstruction des territoires dévastés par les flammes.
2: C'est dans l'ordre des choses. On ne va pas laisser les territoires comme ça dévastés ad vitam aeternam.
1: J'ai envie de vous dire, pourquoi faire à chaque fois ça comme axe de communication? C'est utile? Ça rassure?
2: Ça occupe. Et puis ça occupe l'espace l'été, quoi. Voilà. C'était exactement comme M. Attal.
1: Pour protéger la faune, les contraintes liées au débroussaillage ont été réduites dans le Code de l'environnement. C'est le cas de l'entretien des massifs, au risque de propager plus rapidement les incendies. Les écologistes sont assez en retrait pendant cet été par rapport à ces contradictions et notamment par rapport à ces incendies, Arthur de Patrick.
3: Oui, les contradictions n'ont jamais empêché l'écologiste de faire la promotion de son despotisme moral. D'ailleurs, écologistes, donc, ils ont uniquement le nom, puisque l'écologie, ils s'en tamponnent complètement. Ils ne savent pas faire la différence entre un chêne et un bouleau. Ils n'ont jamais fait pousser un plant de tomate. Ils ne connaissent rien à la nature. Lorsque vous discutez avec eux, puis pour la plupart, ils habitent dans du béton et la nature qu'ils imaginent leur manque tellement qu'ils veulent faire pousser dans des arbres dans du béton, ce qu'ils appellent les végétalisations des villes. Et on leur dit, allez à la campagne deux minutes, vous verrez comment ça fonctionne. Évidemment qu'on paye malheureusement ce despotisme moral des écolos, mais en fait, les responsables ne sont pas les écolos, ils n'ont jamais été au pouvoir. Responsables, c'est ceux qui sont au pouvoir qui les ont écoutés. De Édouard Philippe, par exemple, avec Fessenheim, d'Emmanuel Macron, de François Hollande, et tous les présidents. On peut remonter au président qui avait comme ministre Dominique Voynet aussi. Bref, encore une fois, jamais un écolo a été élu président. Ils n'ont jamais fait des scores gigantesques, à part une fois aux européennes. Et pourtant, ils ont toujours été dans les ministères, à des postes importants. On a encore une ministre de la Transition écologique, Madame Barbu, qui a rivalisé de bêtises dans ses déclarations et qui est encore en poste parce que, malgré sa démission posée, non pas pour s'excuser pour ses bêtises, mais parce qu'elle est en désaccord idéologiquement avec ce qu'on pense, l'installation de climatisation, bref, tous les trucs qui allaient à l'encontre de leur doxa. Et Emmanuel Macron a cédé en disant « Non, vous restez ». Elle dit « Je démissionne pour des raisons idéologiques », et Emmanuel Macron dit « Non, vous restez ». Donc c'est-à-dire que j'accepte votre idéologie. Donc de toute façon, on paye depuis des années, des décennies, l'idéologie verte. Mais ils sont toujours là, ils recommenceront, c'est pas un sujet. En revanche, ce qui m'inquiète un peu, alors je sais pas si c'est en lien avec le monsieur de la coordination de la reconstruction des territoires, ça occupe toujours des chômeurs, c'est très bien, mais c'est sur la reconstruction de la forêt. J'ai entendu Emmanuel Macron, qui évidemment arrive, après avoir un peu engueulé les pompiers, en disant on va reconstruire, on va bâtir tout ça. Une forêt, c'est pas Notre-Dame. Notre-Dame est une réussite, très bien. Mais une forêt, c'est pas une charpente. La nature, ça prend pas de la même manière qu'un qu'un bâti humain. Et justement, avec cette évolution du climat, avec ce qui s'est passé, généralement, vous savez, un forestier, avant de planter, il observe une saison, deux saisons, trois saisons, ce qui se passe dans la nature. Et puis, il décide, il analyse. Là, on veut vite reconstruire, replanter. Mais replanter quoi? Replanter comment? On fait pas d'études de sol? On regarde pas pourquoi ça a pris feu? On n'analyse pas les... Parce qu'une forêt, c'est 50 ans, 60 ans, un siècle. On fait pas de projection sur un siècle pour savoir
7: pourquoi... Vous croyez pas que ce regard, ils l'ont déjà eu, les forestiers, justement, sur les années précédentes?
3: Les forestiers, oui. Emmanuel Macron, non. Quand il dit on va rebâtir, lui, il veut faire son record comme avec Notre-Dame. S'il peut trouver l'OGM qui fasse pousser un chêne en deux jours, en deux ans, il le fera. Mais
2: il n'a pas le temps. Hein.
3: En six mois, ou pour venir en 2032. Mais la nature, justement, ne raisonnons pas comme les écologistes. La nature a besoin de la main de l'homme. Quoi, pas la nature, l'homme a besoin d'agir sur la nature, mais avec respect. C'est-à-dire, on observe et on analyse et on fait en fonction de nos besoins à la fin. Donc, pourquoi la forêt? Pourquoi le 40 000 hectares d'un coup? Pourquoi?
7: Vous évoquiez justement les écologistes qui n'ont jamais été au pouvoir. Ça n'empêche pas Marine Tondelier de continuer de persévérer avec sa candidature pour les présidentielles. Et alors que les feux ont ravagé une partie des Landes, de la Gironde et maintenant du Var, eh bien Marine Tondelier aurait certainement pu se passer de ce petit mot d'esprit. Je ne sais pas si vous l'avez vu passer. Arthur de Vatrigan, pour la secrétaire nationale des écologistes, les pyromanes, ce sont Emmanuel Macron, Bruno Retailleau, Gabriel Attal ou encore les membres du Rassemblement national. C'est indécent selon vous?
3: Indécence et écologiste, vous savez, ça marche souvent ensemble. Je ne prête plus vraiment attention aux déclarations de Mme Tondelier. Bon, elle est candidate, elle doit exister, on existe par l'outrance, c'est très bien. Mais le drame, c'est que vous savez, je me demande si elle ne pense pas sincèrement ce qu'elle dit. Les écologistes politiques ne vivent pas dans la réalité. Ils vivent dans une fiction, et une fiction dont ils ne subissent jamais les conséquences. Jamais. Sinon, il ne serait pas écologiste.
7: Vincent Roy, il y a les écologistes, mais il y a aussi l'Oxfam. L'Oxfam, qui dépeint leur opposant politique ou le président du groupe Total Énergie, comme également des pyromanes. Donc chacun prend pour son grade.
2: Oui.
7: Ça vous parle?
2: Oui, je trouve que j'ai déjà déclaré sur ce plateau que je trouvais que l'écologie politique était l'une des plus belles impostures du 21e siècle, enfin du 20e et du 21e. Voilà, vous en avez là une démonstration absolument criante. Tout ça est très exagéré. Donc, insignifiant. Et alors, je crois vraiment que tout le monde, alors ça, je crois qu'on peut s'accorder là-dessus, tout le monde se moque absolument de ce que dit Mme Tondelier. Mais alors, vraiment, c'est tellement vrai, si vous voulez, que vous avez pu remarquer, dans notre pays, l'écologie politique, ça marche pas. Vous avez vu, ça ne fait un score une fois aux européennes, mais ça ne fonctionne pas. Madame Tondelier n'a aucune chance d'être président de la République un jour. Donc, voyez, c'est tout ça est très insignifiant. Mais ça veut rien dire, traiter tout le monde de pyromane, écoutez, bon, c'est presque drôle.
7: Est-ce que la solution, c'est que chaque parti se mette un peu à l'écologie ou pas?
3: Mais c'est quoi se mettre à l'écologie? L'écologie, c'est un sujet parmi d'autres. C'est pas le centre de tout. Et l'écologie, quand on pense l'écologie, on pense global. Quand on veut être un vrai écologiste, ça a des conséquences sur tous les sujets dont on parle et dont on pense. Ça me fait penser, vous savez, à José Bové. José Bové, c'est un vrai écolo. Vous savez pourquoi? Parce qu'il était contre les OGM. Mais il était contre la PMA et la GPA. C'est-à-dire qu'en fait, la manipulation génétique, il n'en voulait pas. Et dans les plantes, et dans les humains. Voilà. Ça,
7: pour
3: c'est
7: vous,
3: un
7: c'est
3: vrai écolo.
7: Aligné, en fait.
3: C'est-à-dire que c'est quelqu'un qui a une pensée globale. C'est le rapport avec la nature, avec le vivant, c'est global. Et ça a des conséquences derrière sur l'économie, sur la vision de la famille, sur la vision de l'homme, sur la dignité. C'est une conséquence globale. Les écolos, ils pensent, les écolos politiques, ils pensent l'écologie. C'est-à-dire, l'homme est mauvais, il faut le transformer. Ce sont des vrais gauchistes. Le principe, c'est la nature humaine est mauvaise, on va changer l'homme pour sauver la nature. Et c'est ça le principe.
2: C'est d'autant plus curieux, quand Arthur dit ce sont des vrais gauchistes, c'est d'autant plus curieux que l'écologie, à la racine, est une idéologie. Enfin, c'est pas une idéologie, mais l'écologie telle que nous l'entendons aujourd'hui est plutôt née à l'extrême droite qu'à l'extrême gauche.
3: L'écologie est conservateur.
2: C'est le
7: principe. Parler de gauche, même la radicalisation aussi du discours des écologistes, est-ce qu'elle prépare un petit peu un terrain, un rapprochement avec LFI? J'en veux pour preuve dans les semaines ou les mois qui viennent, puisque le mois dernier, on a Jean-Luc Mélenchon. Qu'est-ce qu'il a dit? Il tendait la main aux écologistes, je sais pas si vous en souvenez. Il a proposé, je cite, un accord global et au carré pour la présidentielle, les législatives et les régionales en 2028, Vincent Roy.
2: Oh bah c'est vrai que l'écologie est la préoccupation principale de Monsieur Mélenchon. Ça, vous pouvez lui faire confiance. Non, écoutez, il veut rassembler. C'est pas.
7: Il veut mettre derrière lui surtout.
2: Non, mais c'est pas complètement idiot dans le cas d'une présidentielle. Et Monsieur Mélenchon, je vous l'indique, si vous ne le savez pas, est quelqu'un qui sait plutôt faire campagne. Donc je ne sais pas s'il parviendra à s'allier les écolos, mais il sait faire campagne.
3: Les écolos, c'est comme l'argent, ils vont toujours là où est le pouvoir. Donc évidemment qu'au premier tour, ils joueront leurs cartes, et puis ils signeront dès demain pour Jean-Luc Mélenchon s'il est au deuxième tour, ou pour un autre s'il est au deuxième tour. Ils vont toujours du côté du pouvoir, c'est le principe. Le but, c'est d'entretenir la PME. Voilà, on fait tourner la PME, puis on diffuse des idées, parce que même si politiquement il pèse rien, au niveau des idées diffusées, ça fonctionne. Parce que malheureusement, dans la télévision publique, par exemple, ça diffuse à outrance. Pendant les incendies, j'étais ici à ce micro, et où, pour ceux qui ne savent pas, il y a des télés, et parfois il est diffusé France Info TV. Et bien, sur France Info TV, au mois de juillet, au moment des incendies, qu'est-ce qu'il y avait ? Au moment de la canicule, pardon, pas des incendies, de la canicule, il y avait une émission rediffusée qui datait de mai sur pourquoi la climatisation va ruiner la planète. Voilà. Bon, ce qui est intéressant, c'est que j'ai vu un sondage Ipsos qui est sorti fin juin, début juillet, donc après la deuxième canicule. 84% des Français disent que la climatisation est l'outil le plus efficace pour échapper à la chaleur, et 78% et 84% disent que la climatisation n'est pas respectueuse de l'environnement. Vous voyez à quel point l'endoctrinement idéologique fait encore du mal.
2: Non mais vous avez ici, à Paris, pour prendre Paris, puisque c'est à Paris que nous sommes, vous avez, 10 jours de canicule par an. Si vous avez une clim chez vous, parce qu'il ne faut pas être obsédé par la clim, si vous avez une clim, vous n'êtes pas obligé de l'allumer. C'est-à-dire quand il fait 25 degrés, vous n'allumez pas la clim. Donc vous l'allumez, si vous en avez, vous l'allumez 10 jours par an. Ça ne pose aucun problème du point de vue du réchauffement climatique. Il faut arrêter. C'est n'importe quoi. Je veux dire, c'est vraiment n'importe quoi. Et donc, on pourrait même pas dire qu'il y a une, de ce point de vue, qu'il y a une bêtise de l'écologie politique. J'ai envie de vous dire, elle est inhérente. Tout ça est de peu d'importance. Simplement, maintenant, effectivement, la propagande, c'est son principe, fait que ça irrigue les esprit. Donc
7: mais justement, essayer de moraliser comme ça le débat de la part des écologistes, c'est encore audible. C'est encore audible ou pas ?
3: Alors là, c'est compliqué en ce moment,
2: oui,
3: parce que l'actualité leur donne tort, mais vous savez, l'actualité est balayée par une autre. Et les Français ont cette mauvaise habitude d'avoir des de subir un Alzheimer précoce et rapide. Sinon, politiquement, on ne renouvelle pas toutes les erreurs qu'on renouvelle à chaque quinquennat et chaque décennie, hein, parce que malheureusement, ces erreurs-là sont les mêmes qu'on fait depuis 30 ans ou 40 ans. Donc là, à part Mme Tondelier qui est en campagne, ou qui a besoin un peu d'exister, ils mettent la sourdine, puis ils prennent quelques vacances, évidemment. Mais voilà, septembre, on partira de l'école, et puis ça repartira. Vous verrez qu'à Noël, au moment du froid qui reviendra, le chauffage va redevenir un sujet écologique.
7: En tout cas, Marine Tondelier, elle est toujours en campagne. Elle a organisé une conférence de presse au début de la semaine. Elle demande à l'exécutif d'organiser une réunion de crise avec l'ensemble des chefs de parti, des présidents de groupes parlementaires. L'objectif est de faire un point sur la situation et d'explorer des solutions concrètes.
2: Mais vous l'avez vu, Madame Tondelier, vous l'avez vu aux côtés de... Vous l'avez vu aux côtés de gens qui ont perdu leur maison, qui ont perdu leurs souvenirs. Vous l'avez vu à côté de toutes ces personnes qui sont traumatisées. Vous l'avez vu nulle part. Remarquez, vous n'avez pas vu non plus la ministre de la Transition écologique. C'est-à-dire, c'est quand même quelqu'un qui est payé avec nos impôts pour rester sur un transat à Sainte-Maxime. C'est quand même, voyez, alors l'écologie en action. Voilà de ce que j'appellerais de la philosophie pratique.
7: On parlait de la présidentielle justement par rapport à Marine Tondelier et d'autres. On en parlera aussi dans un instant sur Europe 1, juste après le journal de 20h. Nous allons revenir sur la promesse de Gabriel Attal qui veut renverser la table. L'ancien Premier ministre fait la une du JDD ce dimanche. Oui, ça fait sourire Arthur. Le candidat à la présidentielle de 2027 qui souhaite refonder les institutions, proposer de consulter aussi le peuple chaque année. Il veut aussi faire de chaque maire l'élu le plus puissant, coup de com', vrai projet de rupture. On en débat dans un instant sur Europe 1, mais pour l'instant, je dois vous parler d'Ivanhoé. 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
1: Journal qui vous est présenté par Frédéric Joncheret. Bonsoir Frédéric.
5: Bonsoir Guillaume, bonsoir à tous.
1: Et ce nouvel incendie dans l'Aude.
5: Il s'est déclaré en bordure d'une autoroute. La situation est défavorable. Une centaine de pompiers mobilisés. Les détails dans un instant avec Christopher Filoc. Après les forêts, c'est un site Céveso qui a été victime d'un incendie. Un entrepôt de 800 mètres carrés a été la proie des flammes en Moselle. Le feu a été maîtrisé et a contraint la préfecture à confiner 30 000 personnes. Les appels à l'entraide se multiplient en Gironde pour soutenir le tissu économique. Ne nous abandonnez pas, a lancé le vice-président de l'UMI Nouvelle-Aquitaine. Vous entendrez le témoignage poignant d'un restaurateur du bassin d'Arcachon.
1: Perle Romney, un petit mot de la tendance météo pour demain.
14: 20 départements restent sous vigilance canicule ce soir, mais c'est demain que le temps va vraiment se dégrader. Je vous en parle en fin de journal.
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1: Les soldats du feu engagés sur un nouveau front depuis 17 heures.
5: Un nouvel incendie s'est déclaré dans l'Aude. Tout est parti d'un véhicule en feu en bord de route. Bonsoir Christopher Filoc.
15: Bonsoir Frédéric, bonsoir à tous.
5: Et la situation est défavorable de l'aveu des sapeurs-pompiers.
15: Moïse, c'est vers 17 heures qu'un incendie s'est déclaré à proximité de Carcassonne dans l'Aude. Tout est parti d'un feu de véhicule sur l'autoroute A61. Selon un témoin sur place, les flammes ont rapidement sauté la route pour ravager la végétation environnante. Une centaine d'hectares est déjà parti en fumée. Un épais panache noir se dégage maintenant du brasier, désormais visible depuis toute la zone environnante. Selon la préfecture de l'Aude, plus de 200 sapeurs-pompiers, 3 canadaires, 2 dash, 4 air tractors et 2 hélicoptères bombardiers d'eau sont mobilisés. Le service départemental d'incendie et de secours de l'Aude indique que la situation est défavorable et que le feu s'avère particulièrement complexe en raison des nombreuses défenses, des points sensibles à réaliser. Une centaine d'habitants a été évacuée. L'objectif prioritaire consiste désormais à protéger un quartier résidentiel ainsi qu'un terrain de manœuvre militaire. Le feu menace également un parc animalier. Un incendie qui provoque la paralysie du trafic routier. L'autoroute A61 est fermée à hauteur de Carcassonne.
5: Merci Christopher Filoc.
1: En Gironde à présent, le méga-feu aura des conséquences directes sur l'économie locale.
5: En pleine période touristique, c'est tout un département qui a été mis à l'arrêt pendant plusieurs jours. Les professionnels appellent les vacanciers à revenir pour soutenir l'économie. La facture est lourde pour Xavier Aran, restaurateur à Arès. Son établissement se trouve juste en face du bassin d'Arcachon. Mais à cause de l'évacuation, il a perdu entre 30 et 40% de son chiffre d'affaires. Et selon lui, la situation n'est pas prête de s'arranger.
16: On est très inquiet sur l'avenir de notre exploitation au niveau restauration parce qu'il y a un gros manque à gagner, sachant qu'on était sur des journées de haut niveau en termes de rendement financier. Toute la trésorerie qu'on espérait prendre à cette période-là a été supprimé. Donc, c'est pas gagné pour nous. D'autant plus aussi qu'après, au niveau des assurances, on est toujours en attente de savoir si on va avoir des indemnités au niveau des pertes d'exploitation. Ce qui est pas gagné parce que la majorité des assurances ont l'air de dire que le feu ne compte pas s'il n'était pas à 300 mètres de notre établissement. Donc, les pertes d'exploitation ne sont pas prises en compte à ce niveau-là. Bien qu'on ait été aussi forcé de quitter les lieux par acte préfectoral, quoi. Donc, ça a été indépendant de notre volonté et on se retrouve démunis et à savoir comment essayer de rattraper ces chiffres d'affaires qui ont disparu et qui comptaient pour nous et qui étaient essentiels pour la survie de l'entreprise. On est un peu à genoux, quoi.
5: Le témoignage de Xavier Aran à Arès au micro de Laura Legault pour Europe 1. Et le feu n'est pas encore fixé dans le Var, ce n'est pas à l'ordre du jour tant qu'on aura des points chauds, a déclaré le patron des pompiers du département, Éric Grohin. 1500 pompiers sont déployés, ils comptent sur la nuit prochaine qui doit être humide. Quant au préfet Simon Babre, il a confirmé que 1850 hectares ont brûlé et 41 maisons ont été détruites.
1: Frédéric, intervention rapide en Moselle auprès d'un entrepôt en flammes.
5: Un incendie s'est déclaré ce matin dans un bâtiment classé Céveso, seuil bas. Le sinistre a été rapidement maîtrisé par les sapeurs-pompiers, mais au vu de l'activité spécifique et des produits qui s'y trouvaient, la préfecture a ordonné par mesure de précaution le confinement de la population aux alentours. Les précisions de la sous-préfète de Thionville, Hélène de Molombe-Toby.
17: L'incendie est maîtrisé. Cet incendie concerne un entrepôt d'environ 800 mètres carrés dans lequel sont entreposés des produits, des déchets industriels qui sont recyclés par cette entreprise. Par principe de précaution, nous avons souhaité confiner les habitants de 5 communes, à savoir les habitants de Damnéville, Gandrange, Clouange, Vitry-sur-Orne et Rombas. Nous avons 3 blessés légers, 2 pompiers et aussi un employé de l'entreprise. Pour l'instant, on ne connaît pas l'origine de cet incendie.
5: La sous-préfète de Thionville, Hélène Demelombe-Toby.
7: À Ceuta, 60 000 migrants en un jour à la frontière entre le Maroc et l'Espagne.
5: L'équivalent de 70% de la population de Ceuta. Face à ce chiffre vertigineux, cette crise migratoire s'impose déjà comme un thème central de la présidentielle française et pousse les candidats à réagir, Alexis de La Fontaine.
18: Oui, à droite, Bruno Retailleau parle d'un électrochoc et affirme que les régularisations massives décidées par Pedro Sanchez ont créé un appel d'air. Le candidat des Républicains accuse le gouvernement socialiste espagnol d'avoir engendré cette crise migratoire. Selon lui, une seule solution, la fermeture temporaire de la libre circulation avec l'Espagne. Une conclusion partagée par le Rassemblement national. Marine Le Pen promet, je cite, de stopper cette folie en réservant dès 2027 la libre circulation dans l'espace Schengen aux seuls nationaux européens. Ceuta, c'est l'avenir de la France si nous continuons avec la naïveté migratoire, résume Jordan Bardella. Chez les macronistes, le en même temps perdure. Gabriel Attal estime que nos frontières sont mises à l'épreuve, mais demande à l'Union européenne de régler la situation. Enfin, Jean-Luc Mélenchon continue sa stratégie de radicalisation et se démarque en proposant d'aider l'Espagne à accueillir ses migrants, alors que 83% des Français souhaitent réduire l'immigration.
5: Alexis de La Fontaine, du service politique d'Europe 1. Et rappelons que les ministres de l'Intérieur des pays de l'Union européenne aborderont mardi en visioconférence les événements de Ceuta et que le dernier bilan fait état de 72 migrants morts en essayant de gagner l'enclave espagnole. Gabriel Attal, qui dévoile son projet de rupture dans le JDD, le candidat à la présidentielle, qui a été 6 ans ministre, dit vouloir renverser la table. Il estime que le système est à bout de souffle et qu'il est le seul à vouloir le changer en profondeur. L'ancien Premier ministre dit vouloir refonder la Maison France du sol au plafond et que le pays fonce à 140, pas qu'elle roule à 80.
7: Et Frédéric, on parlera juste après votre journal avec mes débatteurs et aussi Luc Gras, donc après le journal de 20h, Luc Gras qui est politologue, justement de cet entretien de Gabriel Attal qu'on peut lire aujourd'hui dans le journal du dimanche. Parlons à présent, Frédéric, du fléau de ce qu'on appelle les fausses injectrices.
5: Face à la multiplication des drames, le syndicat des médecins libéraux et le cercle des bonnes pratiques en médecine esthétique interpellent la ministre de la Santé dans une lettre ouverte. Ils exigent des mesures urgentes pour stopper ces pratiques clandestines qui ont déjà coûté la vie à 2 femmes en 4 mois, Romy Azoulay.
14: Lèvres défigurées, nécrose, infection, voilà le bilan dévastateur de celles que l'on nomme les fake injectors ou fausses injectrices en français. Ces femmes sans aucune formation médicale injectent des produits achetés en ligne à l'origine douteuse dans des appartements loués à la journée. Pour Dominique Belcourt, président de l'Union de la médecine esthétique du syndicat des médecins libéraux, il faut mieux informer les patients de ces dangers.
19: Leur expliquer qu'une injection de toxine botulique ou d'acide hyaluronique, c'est jamais un geste anodin, que c'est un acte médical qui exige une connaissance approfondie de l'anatomie, des indications et contre-indications, et surtout de la prise en charge des complications quand elles surviennent, ce que les fake injectors ne sont pas capables de faire.
14: Mais si ce marché clandestin explose, c'est aussi parce qu'il devient de plus en plus difficile d'avoir recours à la médecine esthétique légalement. Depuis peu, en effet, les pharmacies refusent d'approvisionner les médecins généralistes formés, ce qui pousse les patients à se tourner vers ces faux praticiens. Les médecins fixent donc 2 priorités, traquer les réseaux d'importation illégales et imposer une traçabilité de ces produits pour assécher le marché noir.
5: Merci Romy Azoulay.
7: Allez, je vous propose de finir par le sport et tout d'abord le Tour de France dames, Frédéric.
5: Lorena Wiebes conforte son maillot jaune. La néerlandaise a récidivé sur les routes suisses. Tout comme hier, elle s'est imposée au sprint lors de la 2e étape à Genève. Elle n'a concédé qu'un seul de ses 55 derniers sprints. C'est un phénomène. Demain, le peloton part pour 156 km entre Genève et Poligny dans le Jura. Et notez que le calendrier de la Formule 1 pourrait évoluer en raison de la guerre au Moyen-Orient. En cas de reprise intense des combats entre l'Iran et les États-Unis, les Grands Prix du Qatar et d'Abu Dhabi pourraient être remplacés par des courses en Europe. Et enfin, premier titre sur le circuit professionnel pour Arthur Géa. Le tennisman français s'est imposé en finale de l'Open de Los Cabos au Mexique face au Canadien Denis Shapovalov, 6-3, 6-4.
7: Merci beaucoup Frédéric. On vous retrouve tout à l'heure à 20h30 pour le prochain journal permanent d'Europe 1. Faisons un petit tour par la météo à présent et la chaleur qui ne nous lâche pas en ce dimanche soir. Pour demain, ce lundi sera placé sous très haute surveillance orageuse par Romney.
14: Ce dimanche soir, 20 départements du sud-est demeurent en vigilance orange canicule. Quelques gouttes de pluie pourraient atteindre le Roussillon et la Côte d'Azur en soirée et des orages se forment dès cette nuit sur le sud de l'Aquitaine puis remontent le matin vers le Poitou-Charentes et la vallée de la Loire. Demain lundi, le pays basculera dans une dégradation orageuse marquée avec une première salve qui balayera le centre du pays, de l'Île-de-France et le Nord-Est, pendant qu'une seconde progressera des Pyrénées vers le Limousin et l'ouest de l'Auvergne. Seul le couloir rhodanien, le Languedoc, la Provence et la Côte d'Azur resteront au sec et au soleil. La chaleur, elle, va encore grimper demain sur le Nord-Est avec 32 à 36 degrés, localement 37, des frontières du Nord jusqu'en PACA, en passant par la Normandie et le centre-Val de Loire. Ailleurs, prévoyez 29 à 33 degrés, jusqu'à 35 en Midi-Pyrénées et un peu de fraîcheur sur les côtes de la Manche et de l'Atlantique avec 24 à 29 degrés.
1: Merci Perle Romney pour toutes ces informations sur le temps qui arrive en France. Dans un petit instant, je reçois Luc Gras, politologue avec qui nous allons revenir sur le grand entretien de Gabriel Attal à lire aujourd'hui dans le journal du dimanche. Candidat à la présidentielle de 2027 qui veut refonder les institutions, proposer de consulter le peuple chaque année. Tout bonnement, il dit qu'il veut renverser la table. Il veut aussi faire de chaque maire l'élu le plus puissant. On en reparle dans un instant sur Europe 1.
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1: Très bon dimanche soir avec nous dans Europe 1 soir, avec Vincent Roy, écrivain, consultant CNews Europe 1, Arthur de Vatrigan aussi, directeur de l'information du magazine L'Incorrect. Nous allons parler de la course à la présidentielle qui s'invite dans nos débats même l'été. Bruno Retailleau, Édouard Philippe, Gabriel Attal, Marine Tondelier enchaînent les déplacements en France. Avant que notre invité nous rejoigne, messieurs, Luc Gras, politologue, j'aimerais vous demander si c'est une bonne stratégie de commencer sa campagne présidentielle l'été. Est-ce que les Français ont la tête à ça?
2: Ben vous occupez, Vincent Roy. Vous occupez l'espace, d'une manière ou d'une autre. Vous occupez l'espace. Donc voilà, ça fait parler dans les chaumières. Donc il faut annoncer un message qu'on croit à tout le moins fort. C'est ce que tente de faire Gabriel Attal en disant je veux renverser la table. Bon, on voit pas bien comment. Là. Enfin, moi j'ai lu de près son interview dans le JDD. Moi je vois mal. Enfin, je pour être franc avec vous, j'ai pas bien compris. J'ai commencé l'interview avec quelqu'un qui veut renverser la table, qui veut absolument tout changer, mais alors dans ce que j'ai compris, on touche pas à la 5e République, c'est pas vers une 6e République. On modifie la 5e pour pouvoir par exemple faire des référendums, mais on ne change pas pour autant de République. Dans ces conditions, ça me paraît quand même relativement difficile de changer les rayures du zèbre.
1: Vincent Roy, Arthur de Vatrigan dans Europe 1 soir, eh bien nous recevons ce soir Luc Gras. Luc Gras qui est politologue et auteur de La démocratie en péril, paru en 2024. Bonsoir Monsieur Gras, vous êtes avec nous par téléphone.
26: Bonsoir.
1: Alors effectivement, on parlait avec Vincent Roy et Arthur de Vatrigan de cette une de Gabriel Attal dans le journal du dimanche, un entretien où l'ancien Premier ministre, candidat à la présidentielle de 2027, le dit haut et fort, je veux renverser la table. Gabriel Attal, pour vous, est crédible quand il lance cette phrase ?
26: Vous savez, c'est en général, quand la phrase est forte, le fond est plutôt faible. Alors, c'est vrai que Gabriel Attal, on peut lui reconnaître, au moins lui, il fait campagne. Il a le mérite de faire campagne, il avance des idées sur l'école, sur l'IA, sur le travail et les salaires, sur les frontières. En réalité, il ne fait que reprendre les préoccupations des Français. Mais ça ne permet pas d'imaginer qu'il renverse la table. Renverser la table, ça voudrait dire vraiment rompre avec des pratiques actuelles. Et il est mal placé en tant qu'ancien Premier ministre de Macron pour porter cela, même s'il le souhaitait. Il est très identifié quand même à Emmanuel Macron.
1: Alors quand il dit qu'il veut renverser la table, il veut soumettre aux Français la plus grande réforme institutionnelle depuis 58, une réforme qui engagera le fonctionnement même de notre démocratie. Ce sont des valeurs qui sont bien comme ça sur le papier. C'est réalisable ?
26: Il a raison dans son diagnostic. Un des problèmes fondamentaux qui ne sont pas très vendeurs politiquement, c'est le fonctionnement de nos institutions. Mais dans mon livre que vous avez bien voulu signaler, la démocratie en péril, j'explique qu'il y a effectivement un problème de fonctionnement, de rupture entre les électeurs et les élus. Seulement, avec ces propositions, ça fait un petit peu quand même Emmanuel Macron le retour sur le nouveau monde. Et je ne crois pas que ces dispositions-là soient de nature, encore faudrait-il qu'ils puissent les appliquer, à véritablement solutionner les problèmes. Il y a un problème de fonctionnement démocratique, d'écoute du peuple dans ce pays, mais ce n'est pas en promettant des référendums tous les ans, comme l'avait d'ailleurs quasiment fait Macron par le passé, que ça résoudra le problème.
1: Alors justement, vous citez Emmanuel Macron, Gabriel Attal qui a été son premier ministre, et Gabriel Attal qui refuse de se définir comme un homme de droite ou de gauche. Là encore, c'est du Emmanuel Macron tout craché.
26: Ah oui, mais on a vu où ça mène de ne pas avoir d'identité politique. Moi, je crois très fortement à l'identité droite-gauche, qui est en résumé, les gens de droite partent plutôt de la personne humaine, de la dignité de la personne, et puis après extrapolent en fonction de leur vision économique, plus ou moins libéraux. Et la gauche a une approche plutôt par le collectif, et avec bien sûr des personnalistes comme des collectivistes.

0: mentir, je n'ai pas senti une colonne vertébrale politique dans cet entretien. C'est-à-dire que je n'ai pas vu ressortir, alors il a beau m'expliquer que la droite et la gauche, on connaît ce discours, c'est un discours macroniste d'ailleurs, ce clivage est dépassé, mais je n'ai absolument rien senti en termes de... je ne pourrais pas définir politiquement qui est Gabriel Attal, sauf à savoir évidemment qu'il vient du Parti Socialiste.
1: Ben vous avez, cher Vincent, particulièrement raison. C'est tout le problème du macronisme, c'est qu'il n'y a pas de colonne vertébrale, que ce soit Macron, que ce soit Attal ou encore, même à la rigueur, d'autres anciens premiers ministres. C'est-à-dire que en politique, et le général de Gaulle nous l'avait bien appris, il faut avoir une vision pour la France.
0: Oui.
1: Il faut avoir des objectifs, avoir une vision, une cohérence. Et là, ça manque. D'ailleurs, son slogan, c'est la force d'agir. Mais la force d'agir ne suffit pas en politique. Pour emmener un peuple, il faut le laisser espérer. Pour qu'il y ait de l'espérance, il faut que ça vaille le coup. Et ça, c'est ce qu'on appelle la vision en politique. Donc effectivement, Gabriel Attal, à mon avis, de toute manière, a feint trop tôt. Il aurait dû partir par la mairie de Paris où il aurait eu des chances d'être élu. Et il a voulu aller trop vite. Et effectivement, ça donne l'impression d'un jeune talentueux, mais qui veut brûler les étapes. Et ça ne donne pas l'image d'un homme d'État qui a une vision pour le pays.
2: Nous sommes avec Luc Gras, politologue et auteur de La démocratie en péril ce soir dans Europe 1 Soir. Donc pour vous, Gabriel Attal qui est parti trop vite, peut-être un excès de jeunisme. Lui, dans la course à la présidentielle, il est bien là en tout cas. Il mise sur l'optimisme et laisse le sang et les larmes, c'est ses mots, à Édouard Philippe. Qu'est-ce qu'il faut en comprendre selon vous ?
1: Ben, c'est comme je disais, il a un certain talent. C'est-à-dire que, franchement, c'est un des seuls qui fait véritablement campagne. Il pose des propositions. Sauf que, comme disait Vincent Roy avant, on sent qu'il n'y a pas une vision d'ensemble. On sent que c'est plus les sondages auprès des Français qui dictent le programme. Et ça, c'est pas une vision. Parce qu'une vision, ça peut être aussi des propositions qui déplaisent au moins dans un premier temps aux Français. Donc c'est vrai qu'il ne propose pas des larmes, il fait allusion en fait à Édouard Philippe, mais il n'y a pas derrière cette capacité à emmener, d'ailleurs les sondages le montrent pour l'instant en tout cas, cette capacité à emmener les Français avec eux. Vous savez, les Français, il faut leur faire confiance. Les Français, ils attendent quoi comme président de la République ? Ils attendent un ou une candidate qui a une vision, c'est-à-dire qu'on sent qu'il y a une cohérence d'ensemble.
2: Il n'est pas crédible, selon vous. Question d'Arthur de Vatrigan.
3: Mais en effet, le problème, ça va être la crédibilité. Parce que si on regarde ses annonces donc dans le JDD, on retrouve beaucoup de propositions, d'ailleurs, de David Lisnard, des propositions de Sarah Knafou, il a pioché un peu partout. Évidemment, alors, il ne présente pas seulement un programme, il dresse la liste de tout ce que le macronisme n'a pas fait et que le macronisme aurait dû faire. Donc c'est en fait un réquisitoire contre les deux quinquennats d'Emmanuel Macron. Le problème, c'est que les deux quinquennats d'Emmanuel Macron, il y avait Gabriel Attal qui était fortement accroché, parce qu'il a été porte-parole de LREM. Il a été secrétaire d'État au ministre de l'Éducation nationale, il a été secrétaire d'État auprès du Premier ministre, il a été porte-parole du gouvernement, il a été ministre de l'Éducation nationale et Premier ministre. Donc autant vous dire que le macronisme porte aussi le sceau de Gabriel Attal.
2: Donc gros CV.
3: Qui veut dire « je vais renverser la table », fin de la blague. Alors après, on voit dans son entretien en effet que son concurrent, c'est Édouard Philippe. Sa petite phrase « je veux que la France fonce à 140 km/h et pas à 80 », évidemment, on pense aux 80 km/h qui a déclenché la crise gilets jaunes. Il s'adresse à l'électorat d'Édouard Philippe. Mais en fait, il propose l'après-Macron qui ressemble furieusement à un Macron avant Macron président. Vous retrouvez tout son discours, toutes ses propositions, vous les retrouvez à 60% dans le livre Révolution d'Emmanuel Macron. Et d'ailleurs, renverser la table, c'est faire la révolution. Donc on retrouve en fait tout le macronisme. Et donc, en effet, la question, c'est la crédibilité. Et donc la question que je vais vous poser, Luc Gras, c'est sur quoi les Français, à votre avis, vont juger cette fois-ci ? Sur un programme ou sur la crédibilité ? Et donc si c'est sur la crédibilité, ça va être le dégagisme qui va prendre le pas.
1: Ben, je crois que c'est les deux. Hein. Alors c'est à la fois sur le programme et aujourd'hui, faut vraiment être aveugle pour ne pas voir que dans toutes les études d'opinion depuis maintenant 3 ans, la question de l'immigration revient en permanence avec celle du pouvoir d'achat. Cette question-là, elle est absolument centrale. Et la gauche fait une erreur magistrale d'ailleurs en abordant.

0: pas cette question en apportant ses réponses. Elle n'aborde pas cette question sur certains plateaux. Parfois, on est avec des contradicteurs qui sont, en fait, muets sur le sujet. Donc, c'est à la fois le programme et c'est la crédibilité. Et vous avez parfaitement raison. Ça, vraiment, c'est le nouveau monde qu'annonçait en 2017 Emmanuel Macron. Alors, on a une longue parenthèse de 10 ans où, finalement, on a attendu le nouveau monde et puis on a rien eu. Attal, c'est presque en reprendre pour 5 ans. Donc, c'est vrai qu'il bosse, Attal. Il bosse, il fait des programmes, il fait des projets. Ça, on ne peut pas lui enlever ça. Mais c'est vrai aussi que son cœur de cible, ça devrait être le centre. Or, le centre, l'électorat du centre, c'est pas un électorat qui va être sensible à, par exemple, la vitesse à 140 à l'heure. Il y a un petit côté un peu flirté avec la démagogie qui, me semble-t-il, n'est pas favorable pour Attal et qui est plus impliqué, d'ailleurs, dans ces propositions-là que dans d'autres et qui fait un peu le jeu d'Édouard Philippe. Parce que Édouard Philippe, c'est autre chose. Lui, c'est la rigueur, c'est l'austérité. C'est pas non plus un vrai projet pour le pays. Mais en réalité, chez Attal, je trouve qu'il veut sauter les étapes et qu'il va trop vite à l'élection présidentielle. Et les Français, dans leur fort intérieur, voient bien que c'est un jeune homme, talentueux certes, mais pas encore préparé. Donc il n'est pas sans qualité, mais il est probablement un peu trop pressé.
1: Enfin, Lugra, à côté de ça, vous avez Jordan Bardella qui récupère plus de 33% d'intention de vote aussi. Et pourtant, lui, il n'est pas forcément plus préparé que Gabriel Attal, j'ai envie de dire.
0: C'est pas une mauvaise observation. Ceci dit, je vous rappellerai que Jordan Bardella, à ce jour, n'est plus candidat. Et que ce n'est pas avec Jordan Bardella qu'on devrait faire la comparaison, mais c'est Marine Le Pen. Or, Marine Le Pen, qui avait vraiment des faiblesses dans ses premières campagnes électorales, avec le temps, c'est une très bonne illustration de votre question, c'est qu'avec le temps, qu'on le veuille ou non, qu'on soit pour ou qu'on soit contre, elle s'est quand même bonifiée, chacun le reconnaît. Les Français savent quelle est à peu près la vision de Marine Le Pen. Donc, vous voyez, quand les Français ont voté pour Charles de Gaulle, pour Pompidou, pour Chirac, pour Sarkozy, il portait quelque chose. Il y avait une sorte de cohérence que la vie vous apporte. Et c'est vrai que ce soit Attal et Bardella, ils sont encore jeunes. Sauf que Bardella, cette fois-ci, n'est pas encore candidat.
1: Nous sommes avec Luc Gras, politologue, Europe 1 Soir, 20h24, Vincent Roy.
2: Oui, Luc, une chose m'a beaucoup étonné dans cet entretien. Tout se passe dans la tête de Gabriel Attal comme si il était persuadé, une fois élu, d'avoir une majorité. Et là, je suis extrêmement troublé parce que qu'est-ce qu'on a appris de deux quinquennats macronistes? Qu'on a appris une chose qu'on savait déjà, mais qui là a été mise en application, c'est que la Ve République, sans une majorité, tout est briqué. Écoute, on ne peut plus rien faire, quoi. Ça grippe de partout. Bon. Et Gabriel Attal veut renverser la table, mais persuadé qu'il aura une majorité, rien n'est moins sûr, mais ne dit pas renverser la table consiste à changer de république ou à infléchir les institutions à un tel point qu'on modifie tellement la cinquième qu'au bout d'un moment, ça ressemble plus à la cinquième. On peut ne pas l'appeler sixième, mais ça ressemble plus à la cinquième. Il ne prend pas en compte cet élément-là. Lorsqu'on veut renverser la table, ça veut dire qu'on change les institutions. Changer les institutions, c'est changer de constitution.
0: Alors, vous avez raison, il y a une cohérence sous la Ve République à l'origine avec le général de Gaulle et Michel Debré. Et que ces réformes successives, le quinquennat notamment, ont porté atteinte à cette Ve République. Et vous avez raison aussi quand vous dites qu'elle repose essentiellement sur le fait majoritaire et sur le parlementarisme rationalisé. La Ve République, elle est faite pour un peuple de Gaulois, n'en déplaise à certains, et elle fonctionne quand il y a un chef et que celui-ci imprime au Parlement sa vision de la France. Voilà la cohérence de la Ve République. Avec l'arrivée d'Emmanuel Macron, tout ça a été remis par-dessus terre, et donc ils n'ont pas renversé la table, ils ont renversé la Ve République. Eh bien, à partir de là, ça ne peut pas fonctionner. Donc, c'est vrai que Gabriel Attal, c'est un homme jeune, mais ce n'est pas un jeune politique. Il est madré, et il espère faire croire aux gens qu'avec son élection, dans la foulée, il demandera aux Français, comme on disait autrefois, d'avoir les moyens de sa politique et donc d'aller chercher une majorité. Voilà sa logique. Mais c'est une logique de demain, on rase gratis. Évidemment, Gabriel Attal, pas plus que Emmanuel Macron aujourd'hui, ne sont en capacité de rassembler une majorité de Français derrière eux. Donc je dirais c'est une course, c'est une sorte de fuite en avant. Mais c'est vrai que vous posez bien la question, la Ve République, elle fonctionne quand il y a une droite, quand il y a une gauche, quand il y a des alternances, et quand le président de la République, arrivant aux affaires, a une majorité pour appliquer sa politique. Sinon, c'est du surplace.
1: Luc Gras, justement, vous parlez de crédibilité, renverser la table, c'est marrant, mais si ces propos avaient été tenus par Jean-Luc Mélenchon, bizarrement, la crédibilité serait peut-être plus là, puisque c'est dans la continuité de ce qu'il a toujours fait. En tout cas, on évoquait les 6 ans de Gabriel Attal passé aux affaires, et à la bonne question que le JDD lui pose sur la possibilité de jouer la carte du renouvellement générationnel après avoir été ministre pendant 6 ans, Premier ministre, et tout ce que nous a rappelé Arthur tout à l'heure, Gabriel Attal, eh bien, il reste droit dans ses bottes, il en fait même une force, et il dit avoir vu les limites du système actuel, Luc Gras. Et donc c'est marrant, il a fait le constat en 6 ans, et maintenant il voudrait inverser tout ce qu'il a toujours défendu pendant 6 ans. C'est un petit peu surprenant.
0: Enfin, comme disait Arthur tout à l'heure, c'est très exactement le diagnostic qu'avait posé en fin 2016 Emmanuel Macron quand il a parlé du Nouveau Monde. C'est-à-dire qu'il considérait à l'époque, rappelez-vous, regardez les bobines comme on disait autrefois de l'époque, eh bien Emmanuel Macron d'ailleurs a fait campagne et a gagné sur cela, c'est-à-dire que le système était sclérosé, qu'il y avait un monde politique qui ne bougeait plus, qu'il fallait revoir le fonctionnement de notre démocratie, c'est le sujet, la démocratie en péril, c'est-à-dire que c'est une démocratie qui ne fonctionne pas exactement comme on pourrait l'espérer pour les Français. Une sorte de démocratie qui n'en aurait plus que le nom, mais qui ne serait pas véritablement une démocratie authentique. Donc Gabriel Attal, finalement, se love dans cette vision-là. Je ne suis pas certain que les Français soient aujourd'hui mûrs pour accepter le même discours 10 ans plus tard.
1: Arthur de Vatrigan.
3: D'autant que il dit en effet, c'est le truc classique de ceux qui ont été au pouvoir, j'ai vu ce qui ne marchait pas, mais ils n'ont aucune excuse. Parce que Emmanuel Macron qui arrive avec des envies de renverser la table en 2017, je rappelle, a une majorité absolue, un parti qui lui est entièrement dédié, c'était une caisse enregistreuse des députés, ils votaient ce que Emmanuel Macron disait, et pas d'opposition. L'opposition était en miettes. Donc il avait tous les pouvoirs pour mener une révolution, il ne l'a pas fait. Donc là, c'est Emmanuel Macron, c'est vrai que c'est le seul président qui, en 2 quinquennats, a changé d'électeur. Il a eu un électorat actif, quadra, et en 2022, il est passé à un électorat de retraités parce que c'était, on choisit le statu quo. Le problème, c'est que le statu quo, aujourd'hui, marchait sur le sérieux. C'est ce que veut incarner Édouard Philippe avec la rigueur, ce que veut incarner Attal en disant « moi j'étais au pouvoir, j'ai vu, je sais ce qu'il faut faire ». Et c'est ce qui a toujours empêché et Marine Le Pen et Jean-Luc Mélenchon d'accéder au pouvoir, c'est la peur de changer. Sauf que tous ceux qui vous promettent la rigueur, tous ceux qui ont des surdiplômes, tous ceux qui revendiquent le sérieux, c'est 3300 milliards de dettes. Donc aujourd'hui, ça ne fonctionne plus. Donc je pense vraiment qu'il y a une volonté de dégagisme à tel point que je ne vois pas comment un candidat qui était une fois au pouvoir, c'est-à-dire 25, vous enlevez 25 candidats qui sont sur la liste de départ, parce qu'ils ont tous passé par le pouvoir, va pouvoir faire croire qu'il est crédible pour faire autre chose.
1: Dernière question peut-être pour Luc Gras.
3: La question c'est ça, c'est est-ce que vous pensez, encore une fois, quelqu'un qui est passé par le gouvernement, qui s'appelle Édouard Philippe, qui s'appelle Bruno Retailleau, qui s'appelle Gabriel Attal, ou qui s'appelle François Hollande, a une micro-chance de pouvoir peser lors de cette présidentielle, voire de gagner?
1: Rapidement Luc Gras, il nous reste moins d'une minute.
0: En 10 secondes, vous avez raison, sous la 5e République, vous reprendrez, parce qu'on n'a pas le temps, systématiquement, le nouveau président est en rupture avec le précédent. Ça, c'est un premier point. Le deuxième point, je fais quand même une distinction entre les différents candidats là, du socle commun, entre guillemets. Édouard Philippe et Attal ont été premiers ministres très actifs auprès de Macron. Retailleau peut avoir l'excuse d'avoir été ministre de l'Intérieur pour pas qu'il y ait de chaos. Et il s'est quand même moins marqué. Sauf que lui, il ne décolle pas parce qu'il est beaucoup trop traditionnel dans sa pratique politique et qu'il ne met pas les mots qu'il faudrait pour surprendre les électeurs, en tout cas pour l'instant.
1: Merci beaucoup Luc Gras, politologue et auteur de La démocratie en péril. Merci Monsieur Gras, très bonne soirée avec vous, avec nous sur Europe 1. Et puis je remercie aussi Vincent Roy.
2: Merci à vous.
1: Et bien, je remercie aussi Arthur de Vatrigan pour avoir passé cette heure et demie ensemble. La suite d'Europe 1 Soir avec dans un instant le docteur Brigitte Millot qui va revenir sur cette initiative proposée par certaines pharmacies pour dépister un cancer de la peau. Et puis dans La France Bouge, vous allez faire la connaissance de Colline Bertrand, cofondatrice de La Rosée, une marque de cosmétiques française. Tout de suite, eh bien, c'est le journal présenté par Frédéric Joncheret.
4: Bonsoir Guillaume, bonsoir à tous. Nouvel incendie dans l'Aude près de Carcassonne. C'est une voiture en feu arrêtée au bord de l'autoroute A61 qui a propagé les flammes à la végétation. Un feu complexe à combattre en raison de nombreuses défenses de points sensibles à réaliser. Il y a notamment un quartier résidentiel à proximité et un parc animalier. 280 pompiers, 60 camions sont engagés ainsi que 3 canadaires, 2 Dash et 2 hélicoptères bombardiers d'eau. L'incendie n'est pas encore fixé dans le Var, c'est ce qu'a confirmé le préfet Simon Babre qui dressait il y a quelques minutes un dernier bilan du feu du Gros Bessillon.
5: La journée a été une journée où on a déploré quelques reprises, 2 principales reprises de feu qui ont pu être traitées grâce aux moyens aériens qui étaient prépositionnés, qui étaient prévus, et aux 1500 sapeurs-pompiers que nous avons sur l'ensemble du périmètre qui étaient au sol, prêts à intervenir également. La surface a un peu progressé. Nous étions à 1800 hectares brûlés. Nous sommes désormais à 1850 hectares et une maison détruite de plus. Donc le bilan des maisons détruites passe à 41. Il n'y a plus personne sur le périmètre de l'incendie qui soit sous le coup de mesures d'évacuation ni de confinement, puisque le village de Corins, qui avait été déconfiné ce matin, reconfiné cet après-midi, est à nouveau non confiné.
4: Le préfet du Var qui indiquait qu'il ne faisait aucun doute que le feu était d'origine criminelle. La situation est stable en Gironde. Le feu est contenu dans son périmètre malgré des secteurs actifs persistants sur l'Aige et le Porge, 2 communes dont les habitants n'ont pas encore pu regagner leur foyer, indiquait la préfecture. Le niveau de vigilance feu de forêt reste en rouge. Confinement levé en Moselle par mesure de précaution. Les 30 000 habitants de 5 communes avaient été invités à rester chez eux après l'incendie d'un entrepôt. D'une surface de 800 m2, il contenait des produits industriels. 2 pompiers et un employé ont été légèrement blessés. 20 départements du Sud-Est seront toujours en vigilance orange, canicule demain, et des orages se déclencheront dès la nuit prochaine sur le sud de l'Aquitaine. Des averses orageuses qui remonteront demain matin sur le nord de l'Aquitaine, la Poitou-Charente, puis jusqu'à la vallée de la Loire. La Grèce, confrontée à plusieurs violents incendies, en une semaine, plus de 12 000 hectares de forêt et de terres agricoles ont brûlé. Des dizaines de maisons ont été endommagées ou détruites. La Grèce, où 2 hélicoptères sont entrés en collision au cours d'une intervention. Au moins 72 migrants sont morts en essayant de gagner de force Ceuta. C'est ce qu'a indiqué le délégué du gouvernement local de l'enclave espagnole en Afrique du Nord. Par ailleurs, la police et l'armée patrouillent toujours et procèdent à quelques arrestations et expulsions. Rappelons que les ministres de l'Intérieur des pays de l'Union européenne aborderont mardi en visioconférence les événements de Ceuta. Nouvelle hausse des quotas de production de pétrole des pays de l'OPEP+. Les 7 membres de l'organisation, dont l'Arabie Saoudite et la Russie, ont décidé de mettre en œuvre un ajustement de la production de 188 000 barils par jour pour le mois de septembre, soit un niveau similaire au mois précédent. Nous venons d'être priés par l'Iran et par d'autres pays du Moyen-Orient de suspendre toute attaque. Donald Trump indique sur sa plateforme Truth Social qu'il l'a accepté alors que les États-Unis étaient prêts à frapper la République islamique d'Iran à des niveaux de force et de puissance jamais vus depuis la Seconde Guerre mondiale, a-t-il écrit. En retour, il veut qu'un accord avec Téhéran soit rapidement conclu. Lorena Wiebes conforte son maillot jaune. La néerlandaise a récidivé sur les routes suisses, tout comme hier sur le Tour de France. Elle s'est imposée au sprint lors de la deuxième étape à Genève. Et le Belge Wout Van Aert s'adjuge le Tour du Danemark à l'issue de la cinquième et dernière étape qui a été remportée par le Danois Rasmus Pedersen.
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1: Merci Frédéric, on vous retrouve à 20h45 pour un nouveau point sur l'actualité. Tout de suite, Laurent Tessier, et ça nous a énervé cette année, avec toutes les digues qui semblent avoir sauté sur la question de l'antisémitisme.
7: Oui, toutes les digues ont cédé. Je me souviens d'un message du présentateur télé Arthur sur Instagram. C'était l'an dernier, le 12 août. L'antisémitisme est passé de la honte à la tendance. La haine est devenue cool. Il y a un discours d'Arthur qui m'avait vraiment marqué en 2025. L'animateur avait reçu en avril à l'Élysée un prix pour son engagement dans la lutte contre l'antisémitisme. Depuis les attaques terroristes du Hamas en Israël le 7 octobre 2023, Arthur a le courage de prendre la parole.
8: Comme tous les Juifs de France, Monsieur le Président, je vis désormais avec une peur qui ne me quitte plus. Et pendant que, parfois, la République hésite, la haine, elle avance. Et tant qu'il me restera une voix, je ne me tairai pas, je ne m'excuserai pas, je ne reculerai pas.
7: Le courage de dénoncer la barbarie islamiste, des publications sur ses réseaux sociaux qui lui coûtent toujours des menaces de mort, Arthur fait partie des rares personnalités médiatiques à s'exprimer. Il s'était adressé notamment au monde culturel.
8: Où sont-ils ceux qu'on admirait, ceux qui se levaient pour toutes les causes? Les artistes, les penseurs, les humanistes, les féministes, les grandes voix. Les amis d'hier, aujourd'hui si silencieux, ou pire, flous, c'est un abandon.
7: Toutes les digues ont cédé en France ces derniers mois. Dans les facultés, une conférence de soutien au Hamas a eu lieu à l'université Paris 8 en octobre dernier. La haine des personnes de confession juive, l'apologie du terrorisme sur les bancs de la fac, applaudie par 200 étudiants.
9: Condamnez-vous le 7 octobre ? Voilà. Et nous n'avons eu aucun problème à revendiquer ce 7 octobre.
7: Une nouvelle fois, des artistes menacés en France. Je me souviens d'un concert d'Enrico Macias saboté par des individus il y a plusieurs mois qui avaient lancé des boules puantes juste avant l'entracte.
10: Il y avait des énergies humaines qui ont voulu nous saboter le spectacle. Heureusement que c'était que des boules puantes. J'aurais peur pour vous, mais j'ai pas peur pour moi.
7: Le 6 novembre dernier, le concert de l'Orchestre Philharmonique d'Israël avait été perturbé par des militants d'extrême gauche à la Philharmonie de Paris. Des individus arrivés avec des fumigènes dans les gradins.
11: Lâche, merdeux, salopard.
7: La CGT avait lancé aussi un appel au boycott du chanteur franco-israélien Amir. L'an dernier, en juillet, la France Insoumise à Brest avait demandé la déprogrammation du concert du chanteur qui s'est tenu le 6 novembre. Mais d'autres personnalités ont commencé à s'exprimer pour dénoncer le discours de l'extrême gauche, comme Gad Elmaleh sur Radio Classique.
12: Il y a une banalisation, il y a presque une autorisation par ces personnes-là d'un antisémitisme normalisé. Banalisé.
7: Toutes les digues ont cédé en France ces derniers mois. Je reprends les mots du producteur d'Amir en novembre dernier. Un jour, il va y avoir un drame et ces personnes en porteront l'entière responsabilité.

0: Merci Laurent. Tout de suite, on retrouve Sébastien Bordenave pour la prescription culture. Bonjour Sébastien.
1: Bonjour Guillaume et bonjour à tous.
0: Aujourd'hui, nous partons avec vous au Havre pour célébrer le centenaire de la disparition de Claude Monet avec l'exposition Monet au Havre.
1: Oui, il a 5 ans quand sa famille s'installe au Havre. Une famille qui s'est toujours opposée à ce qu'il embrasse la carrière de peintre. Le beau-fils de Monet dira à propos de Claude, s'il eut de bons souvenirs de famille, il n'en parlait jamais. Je crois donc pouvoir dire qu'il n'en eut guère. On a une trace de la jeunesse de Monet au collège du Havre où il est décrit comme, je cite, « un indiscipliné de naissance ». L'exposition Monet au Havre est l'occasion d'oublier un peu l'image du vieil homme barbu dans son jardin de Giverny. Voici donc Monet avant les nymphéas, débutant dans la caricature brocardant de ses croquis les notables de la ville, avant qu'Eugène Boudin le persuade de se mettre au paysage. En attendant, dans ses premiers dessins, on sent clairement l'inspiration de Daumier. Des dessins au crayon noir sont appelés « anglais à la moustache » ou « vieille normande de profil », c'est croquignolesque. Monet admirait Daumier, le grand caricaturiste. Il le copiait pour s'exercer. Plus tard, à Paris, il va le rencontrer devant une vitrine. Daumier regarde un dessin de Monet, fait une grimace et part sans un mot. Claude Monet racontera plusieurs fois que cette petite humiliation fut l'un des grands chagrins de sa vie.
0: Et alors, que peut-on admirer de Claude Monet en se rendant au musée d'art moderne du Havre ?
1: Eh bien, sa vie, ses premiers carnets, on l'a dit, mais aussi ses paysages maritimes et portuaires, une centaine d'œuvres, des documents personnels et intimes, directement prêtés par les descendants du peintre, et aussi le tout premier tableau connu de Claude Monet. C'est une huile qui s'appelle « Vue prise à Rouelle ». Elle date de 1858, il a 18 ans. Les Rouelles, c'est un quartier du nord-est de la ville. L'œuvre est signée « O. Monet ». Car le vrai prénom de Claude Monet, c'est Oscar Claude Monet, vue prise à Rouelle et conservée normalement au Japon. Merci pour le prêt. Et merci aussi au musée de Genève, New York, Édimbourg, Cleveland d'avoir participé à cette internationale de l'impressionnisme et d'offrir aux visiteurs du MUMA l'occasion d'une nouvelle exposition qu'il ne faut pas rater. Vous verrez qu'il y a encore beaucoup à découvrir sur ce peintre dont on croyait tout connaître.
0: Monet au Havre, c'est à voir jusqu'au 27 septembre. Pour le moment, nous posons la question santé du jour au docteur Brigitte Millot. Aujourd'hui, Brigitte, vous nous parlez d'une initiative proposée par certaines pharmacies afin de dépister un cancer de la peau.
2: Oui, alors tout d'abord, un rappel sur le cancer de la peau, qui est l'un des cancers les plus fréquents, mais aussi l'un de ceux qui se soignent le mieux lorsqu'il est détecté tôt. Et bonne nouvelle, durant tout le mois de février, une plateforme de téléconsultation lance une campagne nationale de dépistage du cancer de la peau en pharmacie, permettant à chacun de faire vérifier des lésions cutanées sans rendez-vous, sans se déplacer, sans ordonnance et avec un avis dermatologique sous 48 heures ouvrées. Pas mal, non ? Alors, ce n'est pas dans toutes les pharmacies, renseignez-vous avant. Le principe de ce dépistage en téléconsultation est simple. À partir de photos de bonne qualité, un professionnel de santé peut analyser une lésion suspecte, repérer les signes qui nécessitent un examen complémentaire. Ce n'est pas un diagnostic définitif, mais un premier tri précieux, surtout pour les personnes qui n'ont pas accès facilement à un spécialiste. Ce type de dépistage s'adresse en particulier aux personnes à risque, celles qui ont la peau claire, de nombreux grains de beauté, des antécédents familiaux de cancer de la peau ou qui ont été fortement exposés au soleil, notamment durant l'enfance. Mais en réalité, tout le monde est concerné. Quel que soit l'âge, il est essentiel de se faire dépister régulièrement. Et vous pouvez aussi observer régulièrement votre peau, vous-même, la vôtre ou celle de vos proches, à l'aide de la méthode ABCDE, qui consiste à examiner les grains de beauté afin de détecter un éventuel cancer de la peau. A comme asymétrie, B comme bord irrégulier, dentelé, C comme couleur. Elle est inhomogène, variant d'une zone à l'autre de la lésion. D comme dimension, qui est souvent supérieure à 6 mm, et E comme évolution. L'aspect de la lésion, dans sa taille, sa forme ou sa couleur, a changé. Donc vous aussi, vous pouvez prendre des photos. Et j'ajouterai encore une lettre. Si vous présentez un de ces signes, je vous conseille F comme filer dans une pharmacie qui pratique ses téléconsultations chez votre dermatologue.
0: Merci Brigitte, on vous retrouve demain sur Europe 1. Dans quelques instants, Elisabeth Assayag avec le grand patron de La France Bouge, en compagnie ce soir de Colline Bertrand. C'est la cofondatrice de La Rosée, marque de cosmétiques. Ne bougez pas, à tout de suite sur Europe 1.
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0: Les informations vous sont présentées par Frédéric Joncheret.
8: D'importants moyens humains et aériens ont été déployés à Carcassonne. Les pompiers luttent contre un incendie de végétation déclenché par une voiture en feu sur l'autoroute A61. La situation est jugée défavorable. Les reprises de feu se sont calmées en fin d'après-midi dans le Var. L'incendie n'est toujours pas fixé. Le préfet a confirmé que 1850 hectares ont brûlé et 41 maisons ont été détruites et que plus personne né sous le coup d'une évacuation. Incendie maîtrisé en Moselle dans un entrepôt classé Seveso, seuil bas. Il s'était déclaré ce matin et avait conduit la préfecture à ordonner le confinement de 30 000 personnes par précaution. 3 personnes ont été légèrement blessées. Il s'agit d'un employé et de 2 pompiers. Ne nous abandonnez pas, venez dans nos régions, nous avons besoin de vous. C'est le cri du cœur de Jean-Philippe Burja, le vice-président de l'Union des métiers et des industries de l'hôtellerie en Nouvelle-Aquitaine, s'alarme des conséquences des incendies sur le tourisme. Gabriel Attal s'exprime sur l'actualité, donne la tonalité de son programme pour la présidentielle dans les colonnes du journal du dimanche. Sur le dossier de l'immigration, il pense que chaque pays doit pouvoir mieux contrôler ses frontières, expulser plus facilement. Sur la question du budget de la sécurité civile, il indique qu'il l'a augmenté de 288 millions d'euros contre l'avis de la France insoumise. Donald Trump suspend les frappes contre l'Iran. Le président des États-Unis a annoncé y avoir renoncé à la demande de pays de la région, mais surtout à condition qu'un accord avec Téhéran soit rapidement conclu. Entrée en vigueur aujourd'hui en Europe de plusieurs dispositions réglementant l'intelligence artificielle, la mention générée par l'IA devient obligatoire dans l'Union européenne. Les Grands Prix de Formule 1 du Qatar et d'Abu Dhabi pourraient être remplacés par des courses en Europe. Le calendrier pourrait être chamboulé en cas de reprise intense de la guerre au Moyen-Orient. Et premier titre sur le circuit professionnel pour Arthur Géa, le tennisman français s'est imposé en finale de l'Open de Los Cabos au Mexique face au Canadien Chapovalov.
0: Merci Frédéric, on vous retrouve à 21h pour un nouveau point sur l'information.
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0: Et il est temps de retrouver Elisabeth Assayag avec le grand patron de La France Bouge. Ce soir, Elisabeth reçoit Colline Bertrand, cofondatrice de La Rosée, marque de cosmétiques.
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9: Et c'est vous, Colline Bertrand, l'invité de La France Bouge ce soir, cofondatrice de La Rosée. On a plein de questions à vous poser, mais d'abord, il y a le rituel de La France Bouge. C'est-à-dire que pendant une minute, vous allez pitcher La Rosée comme si vous deviez présenter le concept. Êtes-vous prête ?
10: Je suis prête.
9: Top chrono, on vous écoute.
10: Alors, La Rosée, c'est une marque de cosmétiques sain, naturel, éco-responsable, efficace, sans compromis sur le plaisir et à prix juste. Donc je m'explique, sain, en fait, on a une charte de formulation drastique, on a enlevé tous les ingrédients à polémique, donc par exemple les perturbateurs endocriniens, les irritants, les polluants, pour ne citer que. Naturel, donc nos produits sont formulés jusqu'à 100% d'origine naturelle, un quart de la gamme est à 100% naturel, un quart à 99% est en moyenne à 98%. Efficace, on a hautement dosé nos produits, nos actifs, pour avoir une efficacité optimale. Et puis éco-responsable, tous nos produits sont éco-conçus depuis le début. Donc voilà. Et à prix juste, donc on est en moyenne à 15 euros. La rosée, c'est en fait l'essentiel de la salle de bain et de la table à langer. On a aussi une gamme bébé, donc c'est une gamme courte, comme vous l'avez dit, avec peu de références. Et c'est aussi une entreprise engagée avec des valeurs fortes, puisqu'on est labellisé Bicorp. Depuis peu là.
9: Merci de vous être prêtée à cet exercice du pitch, Colline Bertrand, cofondatrice de La Rosée. La Rosée, on va un peu revenir au début. Hein. La Rosée, c'est d'abord une réponse à ce que vous avez observé en tant que pharmacienne sur le terrain, vous et votre associé aussi.
10: Exactement. En fait, on est toutes les deux pharmaciennes. On était au comptoir de la pharmacie et en fait, c'est en étant à Lyon. En effet, c'est en étant au comptoir qu'on remarquait que les consommateurs retournaient de plus en plus les produits, regardaient les formulations, posaient des questions, étaient vraiment en recherche de plus d'authenticité, de vérité et moins de marketing.
9: Il n'y en avait pas dans la pharmacie. Moi, j'ai l'impression que quand on rentre dans une pharmacie, on a des produits comme ça. Mais finalement, non.
10: Eh bien, en fait, quand on a commencé, on était vraiment à l'aube d'une révolution dans les cosmétiques. Il y a 10 ans, on parlait beaucoup moins de seins, de naturel, d'éco-responsabilité, même pas du tout. Pour vous donner une anecdote, on a lancé nos produits sans sur-emballage, donc pas de packaging secondaire, et c'est vrai que quand on présentait nos produits aux pharmaciens, ils se disaient, bah, tiens, c'est bizarre, ils sont pas finis, vous n'avez pas de boîte. Donc vraiment, on avait tout ce temps d'avance, donc vraiment, on était pionniers, précurseurs là-dedans, et du coup, nous, on ne trouvait pas, en tout cas, notre idéal dans la proposition qu'on avait il y a 10 ans, et c'est comme ça que La Rosée est née. Donc,
9: Mais vous êtes pharmacienne, mais entre être pharmacienne et élaborer des produits, il y a tout un chemin. Quel a été le premier produit que vous avez dit, allez, ça y est, je vais le formuler, vous avez pensé à quel produit?
10: Alors, on a lancé 5 premiers produits au départ, donc c'était une huile de douche, enfin c'est toujours, parce qu'ils existent toujours, une huile de douche, 2 crèmes visage, un gommage visage et une crème corps. Voilà,
9: on a commencé avec 5 produits.
10: 5 produits.
9: Ah oui.
10: C'est tout petit. Hein,
9: non, mais quand même. Et là, vous êtes allé voir des laboratoires, vous avez cherché des formulations, vous aviez quelque chose déjà en tête, ou vous vous êtes entouré d'experts qui vous ont dit, bah, si tu veux trouver ça.
10: Ouais. Alors, on avait vraiment en tête notre charte de formulation, donc drastique, comme je vous ai dit. On savait qu'on voulait vraiment avoir des formules épurées, le moins d'ingrédients possible, une haute naturalité. Donc tout ça, on l'avait bien en tête. On avait vraiment notre charte de formulation. Et ensuite, on a été voir. Des fabricants, donc on n'a pas d'usine, on a été voir des fabricants et on a sous-traité ça, on a fait des allers-retours de formulation jusqu'à ce qu'on obtienne à chaque fois notre formule idéale.
9: Donc vous obtenez la formule idéale et ça marche tout de suite? Vous l'imposez dans et vous le montrez aux différentes pharmacies de Lyon?
10: Alors comment ça a commencé justement? En fait, on était à Lyon et on s'est dit... En fait, on va faire des soirées de lancement.
9: Mais ça, c'est vachement original aussi. Ouais. Hein. Ça change du démarcheur qui va dans la pharmacie au comptoir, qui dit, voilà, j'ai 3-4 produits à vous proposer. Vous, direct, vous avez fait des soirées de lancement au sein de la ville.
10: Oui. En fait, on s'est dit, on va aller inviter les pharmaciens à Lyon. Et on leur dit, voilà, on a monté une nouvelle marque de cosmétiques et venez à nos soirées, on va vous les présenter. Et comme ça, 30 sont venus et ils ont implanté La Rosée. Ils ont dit, OK, en fait, on croit en cette marque, on y va. Et la semaine d'après, on a été voir la 31e. On a dit, on est lancé depuis une semaine et on est déjà dans 30 pharmacies à Lyon.
9: C'est génial.
10: Et puis comme ça, on a parcouru toute la France, donc avec Mao, mon associé. Et on a convaincu la première année 250 pharmacies toutes les deux. Et puis après, on a eu notre premier collaborateur, etc.
9: Mais pas de boutique.
10: L'idée, c'est d'être dans
9: la pharmacie.
10: Exactement, non, mais c'est une marque de pharmacie.
11: Mais ça offre aussi comme un tampon, c'est sérieux, c'est en pharmacie, il y a ça aussi. Hein.
10: Oui, et puis on est pharmacienne, donc c'était une évidence pour nous. Voilà, et on a fait vraiment une gamme sur mesure pour la pharmacie, facile à conseiller, et puis qui représente vraiment toutes les valeurs de la pharmacie.
9: 10 ans après, Colline Bertrand, comment ça va? Là, on est début 2025. C'est quoi le bilan?
10: 10 ans après, eh bien, La Rosée est présente dans une pharmacie sur deux, donc plus de 10 000 pharmacies. On est 170 collaborateurs. Et puis en 2024, on a terminé l'année à 85 millions de chiffre d'affaires. Donc ça a été très, très vite pour La Rosée.
9: C'est extraordinaire, Flore.
12: C'est incroyable. Et je vois, vous avez doublé le chiffre d'affaires en 2023 ou 2022.
9: Je crois que chaque année, on a doublé.
10: Là, maintenant,
12: c'est incroyable. Et vous êtes présent aussi à l'international.
10: On est aussi présent à l'international dans 11 pays.
9: Et comment vous avez pu sortir de France? Vous êtes allé voir des pharmacies à l'international? Vous avez fait le même, Alors, même process ?
10: Ça dépend des pays. Par exemple, en Belgique, on a une filiale et du coup, en fait, on a fait la même chose. Donc, on est en pharmacie. En Espagne, on est aussi en pharmacie, c'est une filiale. En Corée du Sud, c'est un distributeur et on a commencé comme ça, par un distributeur et on est online.
9: Aussi, on peut commander les produits en ligne.
10: Voilà, d'accord. En ligne. Donc ça dépend vraiment des pays. Aujourd'hui, effectivement, par exemple, on est en train de lancer le Canada, donc on sera dans une chaîne de pharmacie au Canada.
9: C'est génial. Et quand on vend au Canada, quand on vend en Belgique, on vend un petit peu de France ?
10: C'est-à-dire
9: qu'il y a aussi le côté marque française
10: Bien sûr. La cosmétique française est très reconnue.
9: Oui, mais ça se voit sur le packaging,
10: La Rosée Paris.
9: Ça dit quelque chose.
10: Ouais.
9: Et il paraît que 100% de la gamme est éco-conçue, ce que vous nous disiez tout
10: 100%.
9: À l'heure. 100%. Ça veut dire quoi ? Ça veut dire que donc, tout est propre et ça va jusqu'au packaging. Vous allez très très loin. Packaging, vrac
10: formule.
9: Aussi.
10: Formule, packaging. Donc, effectivement, tous nos packagings sont éco-conçus. Donc, par exemple, les flacons sont 100% recyclés, les tubes sont d'origine végétale. Donc, tout est pensé pour être éco-conçu. Nos formules sont hautement biodégradables. Et puis, effectivement, un tiers de notre gamme est rechargeable.
9: Ça veut dire que j'achète par exemple le gel douche.
10: Voilà, et vous avez la recharge.
9: La recharge, donc on n'a plus besoin d'acheter le flacon. Tube biosourcé à base de canne à sucre,
10: oui.
9: Ça c'est important aussi. Et cette envie générale de faire plus attention à la qualité, vous l'aviez déjà perçue quand vous étiez derrière le comptoir en pharmacie.
10: On percevait justement que les consommateurs faisaient de plus en plus attention. Et puis nous, c'était vraiment déjà un sujet dès le début. Et c'est pour ça, par exemple, en enlevant nos packaging secondaires, donc le suremballage, on a pu économiser avec le volume de produits qu'on a vendu 294 tonnes de carton, donc ce qui est énorme. Mais c'est l'éco-conception, elle n'est pas que dans les produits, elle est vraiment dans toute la chaîne, donc de la conception jusqu'à la distribution. Donc vraiment, on fait très très attention, on a une démarche RSE très pointue, et on va encore plus loin parce que l'idée, c'est de devenir une entreprise régénérative. Donc ça veut dire
9: de
10: quoi ?
9: Rendre
10: ça veut
9: à la
10: dire...
9: nature ce qu'elle vous donne.
10: Vous connaissez.
9: Non,
10: exactement.
9: Racontez-nous.
10: Non, mais aujourd'hui, c'est vrai qu'on est plus dans une entreprise contributive, c'est-à-dire qu'en fait, on va plus loin que la simple loi où on ne se met pas juste aux normes, on va vraiment plus loin. La RSE est au cœur de notre stratégie, donc ça, c'est déjà le cas. Et en fait, aujourd'hui, on se dit on est la dernière génération à pouvoir œuvrer, en fait, pour la planète. Et donc, on doit entreprendre avec le vivant, on doit mettre le vivant au cœur de nos décisions. Et c'est pour ça qu'en fait, depuis avril dernier, on est en ordre de marche pour devenir une entreprise régénérative.
9: Flore ?
13: Oui, j'allais rebondir sur tout à l'heure, quand vous avez présenté La Rosée, vous nous avez dit que vous étiez labellisé Bicorp.
10: Oui.
13: C'est assez récent, si je ne me trompe pas.
10: Exactement, en fin d'année, on a eu le label.
13: Et pourquoi, finalement, quand on vous écoute, les produits sont déjà presque parfaits, pourquoi avoir voulu aller plus loin avec ce label ?
10: Alors, ce label, c'est ça. Il atteste du fait qu'on a des engagements sociétaux et environnementaux. Donc, le label, c'est plus l'attestation de ça. Pourquoi est-ce qu'on va plus loin aujourd'hui ? Parce qu'on peut toujours faire mieux. Et puis, parce qu'il faut vraiment, maintenant, au vu des catastrophes climatiques qu'on peut voir, on doit apprendre à changer de modèle, à changer son regard, à renoncer et à proposer justement une consommation différente pour l'avenir. Et c'est ce qu'on s'attelle à faire chez La Rosée.
9: Donc la fabrication est externalisée ?
10: Oui, tout à fait.
9: Donc vous n'avez pas encore une usine, La Rosée ?
10: Non, on n'a pas d'usine, on a 6 façonniers dans toute la France. Tout est fabriqué en France.
9: La Rosée, c'est un peu ce qu'on retrouve dans la salle de bain, avec donc des produits basiques et essentiels et efficaces pour notre quotidien, mais aussi avec un univers étendu aux bébés. Hein. Vous suivez l'évolution de votre vie, donc quand vous êtes devenue maman avec votre cofondatrice, vous êtes diversifiée, on sort un produit pour les bébés.
10: Oui.
9: Donc, il y a plusieurs produits.
10: C'est vraiment venu comme ça. On est devenu maman et on s'est dit, il faut aussi qu'on ait pour nos bébés des produits de qualité qui respectent vraiment tout ce qu'on veut pour nous. Donc, du coup, qui respectent la peau de nos bébés. C'est comme ça qu'on a lancé nos produits.
9: Donc
10: bébés.
9: C'est quoi
10: Mon petit Larosé.
9: C'est quoi? C'est du.
10: Alors vous avez.
9: De l'huile.
10: Vous avez donc un liniment, ouais. Un produit de nettoyage, un gel lavant, un lait de toilette, une eau. De nettoyage et puis une crème corps.
9: Ça donne envie même d'essayer les produits, ouais. Les produits pour bébé.
0: C'était le grand patron de la France Bouge avec Elisabeth Assayag. Juste avant que la soirée ne se poursuive avec Frédéric Taddeï, faisons un point sur la météo avec Perle Romney. Entre une chaleur qui s'accroche ce soir et puis un lundi qui a priori s'annonce nettement plus agité, Perle.
14: Ce soir, 20 départements restent classés en vigilance orange canicule. Il va pleuvoir en fin de soirée dans le Roussillon et sur la Côte d'Azur et des orages démarre dès cette nuit sur le sud de l'Aquitaine avant de remonter demain matin vers le Poitou-Charentes et la vallée de la Loire. Dès demain, le temps se dégrade avec des orages qui traverseront le centre du pays, l'Île-de-France et le nord-est dans un premier temps, puis des Pyrénées vers le Limousin et l'ouest de l'Auvergne avec un risque de grêle, de fortes pluies et de rafales jusqu'à 100 km/h. Le couloir rhodanien, le Languedoc, la Provence et la Côte d'Azur resteront à l'écart, au sec et au soleil. Côté température, la chaleur continuera de grimper demain sur le nord-est, avec 32 à 36 degrés, localement 37, des frontières du nord à la Normandie, au centre Val-de-Loire et en PACA. Ailleurs, comptez 29 à 33 degrés, jusqu'à 35 en Midi-Pyrénées, et un peu moins chaud sur les côtes de la Manche et de l'Atlantique, avec 24 à 29 degrés.
0: Merci Perle. Dans un petit instant, les informations avec Frédéric Jancheret. 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Merci d'avoir été avec nous. Juste après les infos, vous retrouvez Frédéric Taddeï et c'est arrivé demain. Excellente soirée avec nous sur Europe 1. Excellent dimanche soir avec nous sur Europe 1, précisément 21h. Les informations avec Frédéric Jancheret. Bonsoir Frédéric.
8: Bonsoir Guillaume, bonsoir à tous. Dans le Var, l'incendie a peu évolué. La surface parcourue s'établit à 1850 hectares contre 1800 dans la matinée. La journée a été marquée par deux principales reprises de feu, rapidement traitées par les moyens terrestres et aériens, a déclaré le préfet Simon Barbre. À ce stade, 70 maisons ont été touchées par le feu, dont 41 entièrement détruites et toutes les mesures d'évacuation préventive ou de confinement ont été levées en raison de l'évaluation favorable du feu. Incendie dans l'Aude, près de Carcassonne. Une voiture en feu, arrêtée au bord de l'autoroute A61, a vu ses flammes se propager à la végétation. Un feu complexe à combattre en raison de nombreuses défenses de points sensibles à réaliser. Il y a notamment un quartier résidentiel à proximité et un parc animalier. 280 pompiers, 60 camions sont engagés, ainsi que 3 canadaires, 2 Dash et 2 hélicoptères bombardiers d'eau. Le méga-feu en Gironde est fixé depuis hier, il n'évolue plus mais n'est toutefois pas éteint. Les pompiers poursuivent leurs actions de forestage, ils ouvrent des passages, coupent la végétation et créent des pare-feux tout en continuant de traiter les lisières. Ils sont appuyés par des moyens aériens qualifiés de conséquents par les autorités. Incendie maîtrisé dans un entrepôt de 800 mètres carrés classé Seveso seuil bas en Moselle. Il s'était déclenché ce matin et avait conduit la préfecture à ordonner par mesure de précaution le confinement d'environ 30 000 habitants de 5 communes jusqu'en milieu d'après-midi. 3 personnes ont été légèrement blessées, un employé et 2 pompiers. Épisode caniculaire en cours sur un grand quart sud-est du pays. La nuit prochaine, les températures minimales seront comprises entre 16 et 22 degrés sur les trois quarts du pays et entre 20 et 25 degrés sur le pourtour méditerranéen. Et notez cette dégradation orageuse dès cette nuit sur le sud de l'Aquitaine. Au moins 72 migrants sont morts en essayant de gagner de force Ceuta. C'est ce qu'a indiqué le délégué du gouvernement local de l'enclave espagnole en Afrique du Nord. Par ailleurs, la police et l'armée patrouillent toujours et procèdent à quelques arrestations et expulsions. Rappelons que les ministres de l'Intérieur des pays de l'Union européenne aborderont mardi en visioconférence les événements de Ceuta. Entrée en vigueur aujourd'hui en Europe de plusieurs dispositions réglementant l'intelligence artificielle. La mention générée par IA devient obligatoire dans l'Union européenne. Les concepteurs et utilisateurs professionnels doivent désormais mentionner que leurs contenus ont été créés par cette technologie, sous peine d'amende pouvant aller jusqu'à 35 millions d'euros ou 7% de leur chiffre d'affaires annuel mondial. Lorena Wiebes règne sur le peloton du Tour de France féminin, tout comme la veille, la Néerlandaise l'emportait au sprint sur la deuxième étape à Genève. Elle conforte son maillot jaune. Demain, le peloton part pour 156 km entre Genève et Poligny dans le Jura. Et en football, le Paris Saint-Germain a annoncé le transfert de l'attaquant français Randal Kolo Muani à la Juventus Turin pour 5 saisons, club où il avait été prêté en 2025.
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15: Bonjour, bon dimanche, l'émission se poursuit tout l'été. La journaliste Laetitia Stroche-Bonnard est ma première invitée ce matin. Elle répond à mon questionnaire sur le monde d'aujourd'hui. On réécoutera ensuite Nassim Nicolas Taleb, l'auteur du Cygne Noir dans le Social Club en 2013, quand il était venu parler de son remarquable essai Antifragile. Et le journaliste Guillaume Pitron, le 6 janvier 2024, sur les métaux rares et notre dépendance à la Chine. Laetitia Stroche-Bonnard, bonjour.
16: Bonjour.
15: Vous êtes l'auteur de « Vous avez dit conservateur », c'était votre premier livre qui vous a fait connaître, et dernièrement de « La gratitude », récit politique d'une trajectoire inattendue aux éditions de l'Observatoire. Vous sortez à la rentrée une nouvelle revue qui s'intitulera « Civilisation », et je vous remercie de vous prêter au jeu, d'être là avec nous pendant l'été pour faire un point sur le monde en répondant à ce petit questionnaire. Alors, première question, Laetitia Stroche-Bonnard, c'est difficile hein, de se rendre compte à quelle époque on est. En 1900, nos ancêtres ne soupçonnaient pas qu'ils vivaient à la belle époque. Dans les années 30, on n'était pas conscient qu'on était dans l'avant-guerre. À votre avis, à quelle époque est-on aujourd'hui? De quoi sommes-nous les contemporains?
16: Eh bien, je pense que nous vivons l'époque des 30 paresseuses. Et alors, je pensais que j'avais inventé ce terme, mais j'ai quand même vérifié si il avait été utilisé par quelqu'un. Et il se trouve que, en fait, il vient de Olivier Babot, l'économiste Olivier Babot.
15: Que j'ai souvent reçu dans cette émission.
16: Tout à fait, et qui utilise cette expression pour décrire les décennies qui commencent, selon lui, en 2005. Pendant lesquelles, finalement, nous avons commencé à vivre sur nos réserves, nos réserves collectives, nos réserves à la fois économiques et politiques, et où nous avons finalement arrêté de faire des efforts. Et quand on parle de faire des efforts, et quand il parle de faire des efforts, et que je parle aussi d'efforts, je ne pense pas seulement au travail. Je pense en général d'une disposition d'esprit dans laquelle on accepte de faire quelques sacrifices pour l'avenir. Je crois que c'est une notion très juste. Je pense qu'aujourd'hui, nous vivons essentiellement, collectivement, hein, dans le présent. Nous voulons profiter du présent. Nous avons beaucoup de mal à nous dire que, parfois, il faut accepter de moins profiter dans le présent pour mieux préparer l'avenir.
15: Et qu'est-ce qui vous inquiète le plus?
16: Alors, ce qui m'inquiète le plus aujourd'hui, c'est la mort du livre. J'ai peur que le livre, l'imprimé, disparaisse. Parce que, vous le savez bien, aujourd'hui, les médias numériques ont pris énormément d'importance. Ils ont pris tellement d'importance qu'ils occupent aujourd'hui énormément de notre temps. Et le temps qu'on ne passe pas, ou plutôt le temps qu'on passe sur les réseaux, le temps qu'on passe sur Internet, le temps qu'on passe sur son téléphone portable, ça n'est pas du temps passé avec un livre. Alors oui, je sais, je connais l'objection, parfois on me dit, mais on peut lire des livres sur son téléphone, il y a des applications de liseuses, comme celle de Kindle, mais bon, si l'on est sérieux, il faut quand même bien reconnaître qu'il s'agit de médias complètement différents. Alors, aujourd'hui, on publie, je crois, beaucoup de livres, on en publie peut-être même autant qu'il y a 20 ou 30 ans, mais paradoxalement, il y a beaucoup moins de lecteurs. Et quand on regarde les chiffres sur la lecture, le temps que les gens passent à lire a drastiquement diminué depuis 20 ans. Et ça m'inquiète. Cela m'inquiète énormément parce que je pense que notre culture, notamment la culture occidentale, est fondée sur le livre et sur l'impression. Et bien sûr, cette culture s'est construite lentement, hein, elle ne s'est pas construite le jour où l'impression a été inventée. Mais nous sommes tous les héritiers de Gutenberg. Ça fait 500 ans à peu près, voilà, que nous vivons dans cette structure intellectuelle. Et je pense, de façon générale aussi, qu'on néglige l'effet du médium. Vous devez connaître cette phrase assez connue du théoricien des médias, que Marshall McLuhan, qui est le médium et le message. Je pense qu'on oublie que le contenu d'un message n'est pas complètement déconnecté du médium par lequel ce contenu est transmis. Et la façon dont le livre transmet des contenus, d'ailleurs je n'aime pas du tout le terme de contenu, mais disons des messages, la façon dont le livre transmet des messages a un effet aussi sur la nature même de ces messages. Et le livre, notamment, permet une approche très approfondie des sujets. Finalement, lire un livre, ça nous oblige à être très concentrés et à exercer constamment son esprit analytique et sa capacité de synthèse. Et l'attitude qu'on a quand on navigue sur Internet ou quand on est présent sur les réseaux sociaux n'est pas du tout la même. Ça n'est pas du tout la même attitude. On n'est pas du tout poussé à exercer ces capacités-là. Finalement, on n'est pas poussé à exercer sa rationalité. Donc tout cela m'inquiète énormément.
15: Et qu'est-ce qui vous rassure ? Il ne nous reste plus qu'une minute.
16: Ce qui me rassure, ce sont des individus. C'est-à-dire que si je peux être inquiète de grandes tendances, mais il m'arrive souvent de rencontrer des personnes qui, par leur singularité, leur qualité, leur intelligence, leur sensibilité, me rassurent sur l'avenir de l'espèce humaine.
15: Et qu'est-ce que vous avez découvert récemment ?
16: Alors, c'est une question assez vague, parce que est-ce que vous pensez à découvrir quelque chose, découvrir une idée, découvrir une activité. Donc,
15: je pense à tout ça, on fait des découvertes tous les jours parfois, et puis jamais, de temps en temps non plus.
16: Alors, j'essaie de répondre spontanément à votre question, je pense à quelque chose que j'ai commencé à faire récemment, il y a 3 ans, qui est le yoga. Et plus particulièrement, je pratique le yoga Iyengar, qui est un yoga très traditionnel, qui a été inventé d'une certaine façon, oui, par BKS Iyengar, qui est mort en 2014, qui est un des derniers grands gourous du yoga. Et c'est un yoga très, très rigoureux, très structuré, qui s'intéresse beaucoup à l'alignement du corps dans les postures. Je l'ai découvert et cela a littéralement changé ma vie.
15: On va faire une pause et on revient à tout ce qui a changé votre vie, Laetitia Strauss-Bonnard.
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15: Nous sommes toujours avec Laetitia Strauss-Bonnard. Laetitia, quel progrès vous semble le plus invisible parce qu'il ne fait jamais la une des journaux ?
16: Eh bien, les progrès individuels. En fait, les progrès les plus intéressants et les plus importants sont d'abord, il me semble, les progrès de chacun.
15: Vous, par exemple, depuis que vous faites du yoga.
16: Exactement. Le yoga m'a permis de gagner énormément en concentration et en capacité d'attention aussi, la capacité aussi à être dans le moment présent. Et bien sûr, il n'y a aucune raison pour laquelle les progrès individuels devraient faire la une
15: des journaux,
16: mais pourtant, c'est ce qui compte le plus pour les gens.
15: Y a-t-il une vérité aujourd'hui bien établie qui reste malgré tout difficile à accepter pour le commun des mortels ?
16: Alors, il y a une citation d'Alexandre Solzhenitsyn que j'aime beaucoup, que je vais paraphraser ici. Il écrit dans l'archipel du Goulag que la frontière entre le bien et le mal traverse le cœur de chaque homme. et que elle n'est pas d'un côté chez les uns, où il n'y a pas d'un côté des gens qui sont bons, de l'autre des gens qui sont mauvais, mais qu'en réalité c'est une frontière d'ailleurs qui est mouvante, qui est présente aussi dans les institutions, dans les groupes et donc dans chez les individus. Et c'est une vérité qui est pour moi universelle, mais qui est très difficile à accepter parce que cela signifie que soi-même on est toujours habité par la possibilité du mal. Et que c'est à chacun de faire l'effort déjà de se regarder en face et ensuite de faire l'effort de se demander comment repousser cette frontière. Et bien sûr, on ne sera jamais 100% bon, mais on peut arriver à être peut-être 60%, 70%, 80%. Et c'est aussi, je parlais d'effort tout à l'heure, c'est un effort personnel permanent. Alors pourquoi c'est difficile à... oui, c'est difficile à accepter parce que c'est beaucoup plus facile de s'imaginer que le mal et ce qui est mauvais réside chez les autres.
15: Mais je me souviens, en tant que lecteur de Tintin, qu'il y avait Milou, par exemple, qui en permanence luttait à l'intérieur, un petit ange Milou et un petit diable Milou qui essayait de le pousser à faire
16: exactement
15: le mal.
16: Exactement, ou chez les Schtroumpfs aussi.
15: Oui, voilà, donc en fait, c'est une idée assez ancienne. Quelle question apparemment naïve, Laetitia Strauss-Bonnard, vous semble en réalité très profonde ?
16: Eh bien, c'est un petit peu la suite de la question précédente. C'est pour moi... Pourquoi le mal existe-t-il ? C'est une question que j'ai commencé à me poser très tôt. Alors peut-être que je n'étais pas une enfant comme les autres à laquelle j'ai essayé de répondre, par moi-même, mais avec une certaine difficulté. Ce qui a commencé à m'aider à y répondre, c'est la découverte de la philosophie en classe de terminale. Et là, au moins, j'ai compris que je n'aurais peut-être jamais la réponse, mais que tout résidait finalement dans la façon dont on posait les questions. Et déjà, le fait de bien poser les questions constitue une forme de consolation.
15: Je vais essayer de bien poser les prochaines questions.
16: Mais vous posez toujours bien les questions.
15: Quelle erreur de raisonnement voyez-vous revenir sans cesse dans les débats publics ?
16: Il me semble qu'il y a une confusion assez fréquente entre la corrélation et la causalité. C'est quelque chose qui me frappe assez souvent. La corrélation, c'est quand deux phénomènes se passent en même temps. Mais deux phénomènes qui se passent en même temps, parfois, n'ont rien à voir. C'est-à-dire que vous pouvez observer l'augmentation de la consommation de chocolat à une certaine période et en même temps, l'augmentation...
15: De la criminalité.
16: De la criminalité, ou même l'achat de climatiseurs. Bon. Alors, il peut y avoir des liens, il peut y avoir un lien. Mais pour établir une causalité, il faut être beaucoup plus rigoureux. Et ça demande, les chercheurs le savent bien, les économistes et les physiciens le savent bien, il faut tout un protocole. Or, il me semble que dans beaucoup de débats publics, la confusion est constante. Et il est vrai que parfois, elle est tentante, notamment quand on fait de la politique. C'est très facile de rapprocher des faits qui n'ont rien à voir, mais qui donnent l'impression d'être reliés.
15: Laetitia Strauss-Bonnard, quelle découverte ancienne vous paraît encore sous-estimée aujourd'hui ?
16: Alors, je vais revenir au yoga. Je parlais tout à l'heure du BKS Iyengar, qui est le gourou qui a inventé le yoga Iyengar que je pratique. Comme toute fan, j'ai lu tous ses livres, enfin presque tous. Je regarde ses vidéos et dans l'une d'elles, c'est très intéressant, il fait une démonstration. Ça se passe à Londres dans les années 70, je crois. Et puis, il prend le micro et il dit voilà... Je ne comprends pas cette époque, je ne comprends pas, je ne vous comprends pas. Vous voulez tous maîtriser l'esprit, mais vous ne maîtrisez même pas votre corps. Et je trouve que cette phrase assez géniale, et je pense qu'elle va aussi très bien à notre époque. Nous vivons une époque où nous voulons dominer l'esprit, mais nous ne sommes même pas capables de dominer notre propre corps. Alors, dominer pas au sens de le soumettre, mais de le maîtriser, ne serait-ce que par exemple... tenir pendant 10 minutes dans la posture qu'on appelle Salamba Sirsasana, qui est une posture où on est sur la tête et on tient 10 minutes. Et ça demande une maîtrise et un courage assez exceptionnels. Donc c'est vrai que

0: peut tout tordre. Donc c'est aussi relié à ce que je vous ai dit tout à l'heure, parce que quand on, paradoxalement, quand on commence à arriver à diriger, alors maîtriser ses formes et diriger son esprit, ou en tout cas l'orienter, on se rend compte paradoxalement qu'on est beaucoup moins capable qu'on aurait pu le penser, et que finalement énormément de choses ne dépendent pas de nous. Bon, ça, c'est une sagesse stoïcienne, hein, bien connue, mais c'est une chose de le dire, c'est autre chose de l'éprouver par soi-même. Et en même temps, une fois qu'on l'accepte, la vie est plus simple.
1: Quelle croyance très répandue vous semble fragile ou mal fondée ?
0: Alors, c'est une croyance moderne, je dirais même très contemporaine, qui est liée à l'influence qu'exerce aujourd'hui le monde numérique et les réseaux sociaux, dont vous avez compris que je ne suis pas... auquel je ne suis pas très très favorable, ce serait l'idée que je poste, donc je suis. Je poste, je suis liké, je suis retweeté, je suis reposté, je ne sais quoi, donc j'existe. Et pour moi, c'est profondément stupide.
1: Quelle est la première question que vous poseriez à quelqu'un venu du futur ?
0: Alors, je lui demanderais, est-ce que c'était mieux avant ?
1: C'est une bonne question, effectivement. Merci Laetitia Stroche-Bonnard de vous être soumise à ce petit questionnaire qui est mon questionnaire de Proust à moi.
0: Et j'aimerais bien vous poser un jour.
1: Un jour peut-être. Je rappelle le titre de votre dernier livre, La gratitude, récit politique d'une trajectoire inattendue aux éditions de l'Observatoire. Et je rappelle que vous sortez à la rentrée une nouvelle revue qui s'intitulera Civilisation. Bonnes vacances.
0: Merci.
1: On fait une pause et on retourne en 2013 dans Europe 1 Social Club, l'émission que j'animais à l'époque. J'avais eu la chance de recevoir Nassim Nicolas Taleb, l'auteur du Cygne Noir, au moment où il publie un nouvel essai, Antifragile, les bienfaits du désordre, aux éditions Les Belles Lettres. 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
2: 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On écoute Happy, Pharrell Williams sur Europe 1.

0: C'était Happy sur Europe 1. On retrouve Frédéric Taddeï pour la suite de cette arrivée demain. Belle écoute.
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3: Nous voilà avec Nassim Nicolas Taleb, l'un des vrais grands penseurs de notre temps, à mon avis. Le hasard sauvage, votre premier livre en 2005, avait été traduit en 33 langues. Le signe noir en 2007, dans lequel vous prédisiez, vous mettiez en garde contre la fragilité du système bancaire en pariant qu'il s'effondrerait. C'était vendu à 3 millions d'exemplaires dans le monde. Et là, vous publiez Antifragile. Vous raisonnez sur quelque chose de tellement nouveau que vous avez été obligé d'inventer un mot, antifragile.
4: Oui, j'ai demandé, quand en fait, à la fin du signe noir, je parlais de deux choses. Je parlais de la robustesse et d'autres choses. Donc, la robustesse, de la solidité. Et quand on demande aux gens quel est l'opposé de fragile, invariablement, mais dans toutes les langues, parce que j'ai mis des demandes sur Facebook et j'ai eu à peu près 700 à 800 réponses dans des langues, les gens, vraiment, dans toutes ces langues-là, l'opposé de ce qui est fragile, c'est quelque chose qui est solide, incassable, etc.
3: Résistant. Bon,
4: résistant, robuste. Tous ces mots-là, robuste, etc. Mais si j'ai un paquet qui est fragile et je l'envoie comme cadeau de mariage à quelqu'un, il y a de la porcelaine, je la vois comme cadeau de mariage à quelqu'un en Sibérie de l'Ouest, n'est-ce pas? Qu'est-ce que vous écrivez dessus? Vous écrivez fragile et ça connote avec à manier avec précaution. Donc l'opposé de cela ne serait pas quelque chose sur lequel on écrit solide, je me moque de ce que vous faites avec ce paquet, serait quelque chose sur lequel on écrirait antifragile, je vous prie de me causer des chocs, etc. Et c'est en fait c'est ça l'opposé. Une fois que l'idée est devenue claire, je suis devenu obsédé pendant 4 ans, 5 ans à ne penser qu'à des choses qui étaient beaucoup mieux que robustes, mais qui avaient besoin, qui non seulement étaient bénéficiaient du désordre d'une certaine classe de choses, mais qui en avaient besoin.
3: Alors, parmi les exemples, il y a l'évolution, hein, la culture, les idées, les révolutions, les systèmes politiques, la résistance aux bactéries. En fait, on s'aperçoit qu'il y a énormément de choses dont la qualité propre est de s'améliorer avec le temps, avec les chocs, avec tout ce qui, normalement, de tout ce qu'on veut éviter.
4: Jusqu'à un certain point, évidemment, mais il y a des choses qui, comme la finance, par exemple, il y a des produits qui gagnent du désordre sans limite supérieure. Mais pratiquement tout, vous allez au gym, c'est pour mettre du stress sur votre corps. Ce que j'ai mis un moment à faire, c'est essayer de lier en un seul mot désordre, c'est-à-dire tous ces phénomènes-là, parce que leur expression mathématique est la même. Désordre, instabilité, incertitude,
3: volatilité,
4: stress,
3: pression.
4: Variabilité, pression, et ces choses-là.
3: L'antifragile, dites-vous, Nassim Nicolas Taleb, dépasse la résistance et la solidité, parce que ce qui est résistant supporte les chocs et reste pareil. En revanche, ce qui est antifragile s'améliore avec les chocs, se régénère avec les chocs.
4: Exact. C'est comme Hydre. Hydre, on lui coupe la tête, une tête 2 pouces. Donc la dernière chose que vous voulez faire, si c'est votre ennemi, c'est d'essayer de lui couper une tête. Mais les gens comprennent ça, cet exemple, mais quand même ne comprennent pas qu'il ne faut pas réprimer certaines manifestations, si vous voulez rester au pouvoir, parce que c'est en les réprimant qu'on les nourrit. C'est comme c'est la même chose que comme la résistance bactérielle ou autre chose à long terme.
3: Ce que vous avez découvert en écrivant ce livre, ce que vous nous faites découvrir en réalité, c'est que les choses qui bénéficient du hasard, on va dire les choses antifragiles, dominent le monde, et les choses qui en sont victimes, donc les choses fragiles, disparaissent.
4: Oui,
3: c'est une grande découverte.
4: Alors, c'est à long terme, voilà. C'est-à-dire qu'on regarde les systèmes, un système d'État-nation, top-down, est un système qui n'a pas bien survécu. Alors que des systèmes de petites villes, municipalités, de pouvoir distribué, où les erreurs sont distribuées, sont des systèmes non seulement beaucoup moins fragiles, mais qui, en fait, réussissent à plus que s'adapter. À chaque fois qu'il y a un choc, ils font mieux. Mais ce que je dis, en fait, n'est pas tellement nouveau. C'est ce que j'ai passé, c'est passé quelques années années à modéliser le mécanisme. Parce qu'il y a des observations, tout comme l'hydre, il y a des observations dans Machiavel, il y a des observations qu'on voit dans Rousseau, il y a des observations ici et là dans l'histoire. Mais en fait, on passait à côté. Puis un jour, j'étais dans le bureau d'un monsieur qui faisait de la recherche psychologique, et il m'a expliqué que toutes ces études étaient sur ce qu'on appelle le post-traumatic syndrome, le syndrome post-traumatique, mais qu'en fait il y avait un syndrome, l'opposé du syndrome, qui faisait que les gens ont une croissance qui vient de choc. Donc j'ai regardé, j'ai été choqué par cela, et je suis allé regarder certains modèles. Et en fait, il y a beaucoup, pratiquement tout ce qui est organique,
3: tout ce qui est organisme vivant est complexe,
4: exactement,
3: ou système complexe.
4: Au système complexe, tout ce qui est organique surcompense par les stress. C'est-à-dire que je, par exemple, je lève 100 grammes.
3: C'est en altère, vous voulez dire
4: 100 grammes, 100 kilos, n'importe quoi. Vous levez 5 kilos, 100 kilos aujourd'hui, votre corps va prévoir de pouvoir lever 105 kilos demain, dans le futur. Il prévoit que l'environnement va lui faire des demandes de cette catégorie, mais un peu plus fortes.
3: Alors, le livre est déjà sorti aux États-Unis. Alors là, le New York Times, le The Observer, le Wall Street Journal, The Times, tout le monde dit, là, il y a quelque chose de complètement nouveau qui arrive.
4: C'est nouveau et c'est pas tellement nouveau. Parce que j'ai été trader d'options. Donc, j'ai été trader dans les marchés pendant 20 ans de volatilité. Et nous, on avait un mot sur... C'est pour ça que je veux pas dire que j'ai inventé la roue. On avait un mot pour les choses-là. On les appelait... des choses qui aiment la volatilité. Mais c'était réduit au domaine financier. Et en fait, c'est pas vraiment moi qui ai sorti l'idée, c'est toute une collectif de gens qui s'intéressent à la volatilité, qui avaient découvert ça, mais qui sont confinés à la finance.
3: Revenons au hasard sauvage, c'était en 2005, je le disais tout à l'heure, il a été traduit en 33 langues. Vous expliquiez que nous avons tendance à sous-estimer le rôle du hasard dans les affaires humaines, comme Woody Allen d'ailleurs. Si vous regardez les films de Woody Allen, il dit exactement la même chose. La vie serait plus aléatoire qu'on ne croit.
4: C'est vrai.
3: C'est le point de départ de votre réflexion.
4: C'est le point de départ, et il est sorti en fait aux États-Unis en 2001. Et il est sorti la semaine.
3: 2005, je me suis trompé.
4: Non, en France en 2005. J'ai mis du temps à me faire découvrir. Et c'est sorti la semaine du 11 septembre. Donc c'est pour dire comme il n'y a pas eu de les gens sont intéressés à cette optique de voir que nous sous-estimons le hasard, que il y a un problème parce que on construit des systèmes qui de plus en plus, tout ce qui est système humain, sous-estime le rôle de certains événements aléatoires.
3: Et plus les systèmes que nous construisons sont complexes, et c'est le cas, et plus ils les sous-estiment.
4: Exactement. D'ailleurs, dans Antifragile, je parle de la fragilité de choses modernes, en montrant par exemple que plus les choses sont complexes, et plus on a des coûts prévus, qui nous attaquent. Et plus c'est grand, c'est pour ça que je suis l'idée c'est être contre les systèmes qui sont larges, la centralisation. Par exemple, plus c'est grand et plus évidemment vous allez avoir des surcoûts, des coûts non prévus initialement. Par exemple, en Angleterre, on a vu les données, tous les projets gouvernementaux de 100 millions de livres anglaises ont à peu près 30% de plus de coûts. De coûts non vus, non prévus, comparé au projet de 20 millions de livres.
3: Il vaut mieux faire plusieurs petits projets de 20 millions de livres
4: plutôt projets
3: qu'un
4: simples,
3: gros,
4: exactement.
3: Qu'un gros de 100 millions.
4: Exactement.
3: Ce sont des choses que vous expliquez dans Antifragile, effectivement. Mais revenons à votre livre précédent, parce que c'est le plus célèbre, Le Cygne Noir.
4: Oui.
3: Je l'ai dit, il s'est vendu à 3 millions d'exemplaires dans le monde. Vous expliquez qu'un cygne noir, c'est un événement imprévisible, rare et aux énormes conséquences, et que l'essentiel de l'histoire est en fait dû au cygne noir, et que le monde moderne a beau avoir augmenté son savoir technologique, ce qu'il produit est paradoxalement moins prévisible, et le rôle des cygnes noirs est de plus en plus important.
4: Exactement, et la chose est simple, nous sommes une génération qui a grandi quand on est allé à l'école, partout, sous l'impression qu'on peut mettre une femme, un homme sur la Lune. Et donc, on peut faire beaucoup de choses. Et en fait, ce n'est pas vrai parce que on peut mettre une famille, un chien, si vous voulez, sur Mars, si vous voulez, mais on ne peut pas prévoir les marchés de demain. Et donc, il y a une sorte de classe de phénomènes complexes qui inclut beaucoup de choses physiques, le climat par exemple.
5: Oui, la météo, j'allais vous dire, on est
4: capable. Non, la météo va bien. La météo est facile.
5: On peut la prévoir.
4: Parce que vous voyez, parce que c'est linéaire, vous voyez le nuage.
5: Oui, à un jour, mais pas à sept.
4: Un jour, à trois. Non, mais alors la météo, on peut prévoir, mais le climat, les changements climatiques, on peut pas. Parce que les modèles sont trop compliqués pour nous. Donc les choses deviennent très, très, très compliquées. Et pour vous montrer comment le monde est compliqué et comme nous manquons d'imagination, on a mis exactement, j'ai compté 4000 ans, je pense, je ne me souviens plus, entre l'invention de la roue et l'invention de la valise avec une roue dessus.
5: Dessous. Qui permet de rouler au lieu de la porter.
4: Rouler au lieu de la porter. Je veux dire, c'est qu'on ne voit pas les choses. Et effectivement, c'est pas que nous, il y a eu la roue qui était inventée au Mexique pour les jouets d'enfants, mais il n'avait pas le chariot pour conduire les pyramides. Donc c'est absurde, il y a des choses qui nous regardent. Donc on ne peut pas prévoir, le monde est trop complexe pour nous. Et plus le monde est technologique, et plus il y a des chocs. Mais l'idée, c'était de trouver où se trouve la vulnérabilité. Et en fait, dans antifragile, il y a deux parties. Il y a la partie antifragile, ce qui gagne du désordre, il y a ce qui perd du désordre. Et le fragile, et évidemment, c'est, je pense qu'on a une idée un peu claire où se trouve le fragile.
5: Alors, effectivement, ce qui est intéressant, c'est qu'on le disait, et sont antifragiles tous les systèmes complexes, les organismes vivants qui ont résisté à l'épreuve du temps.
4: Antifragiles jusqu'à un point, tout ce qui est, et bien non seulement ils sont antifragiles, tout ce qui est, en fait, tout ce qui est organique a besoin de stress pour communiquer avec son environnement.
5: Et pour se régénérer, et pour devenir encore plus fort.
4: Exactement. Vous avez besoin de stress pour communiquer avec l'environnement. Et sinon, ça ne marche pas. Et voilà la nature. Et quand on enlève le stress, c'est la mort. Si vous mettez... s'il n'y a pas de petits chocs, s'il n'y a pas de petits incendies dans une forêt... Quand vous avez un feu, généralement parce que les hommes essaient d'éviter les petits incendies, quand il y a une grande incendie, tout brûle parce qu'il y a une accumulation de produits flammables. Donc les gens comprennent ça quand on parle du monde physique. Et ils comprennent que si on met un enfant pendant 20 ans sans bactéries dans l'environnement stérilisé, qu'il va être, il pourra pas prendre le métro à Paris jamais de sa vie. C'est con. Donc les gens comprennent ça, mais quand on leur parle de l'économie, que l'économique, c'est pas une bonne idée d'éliminer de certaines fluctuations économiques parce que sinon les risques s'accumulent. Et se dévoile pas. Alors là, les gens ne font pas la connexion que l'économie étant quelque chose de complexe, que l'économie elle a des propriétés organiques, qui est donc que si on n'a pas, comme Monsieur Greenspan l'a fait, on essaie d'éliminer les saisons économiques. C'est tout d'un coup, vous avez une accumulation de risques monstres qui, quand ça explose, on peut plus les contrôler. Donc, là, nous sommes dedans.
5: Alors, effectivement, vous montrez bien qu'en privant des systèmes naturels et complexes de la volatilité, du hasard et du stress, on les affaiblit. Ils peuvent mourir. Alors, vous donnez beaucoup d'exemples. Par exemple, sur la santé, c'est qu'un Américain sur 10, dites-vous, prend du Prozac. Si Baudelaire avait pris du Prozac, évidemment, on se dit qu'il n'aurait jamais écrit le spleen.
4: C'est vrai. Non, mais il y a des cas extrêmes. Il y a des cas extrêmes où il faut donner... Ce que je dis, c'est que...
5: Mais en gros, qu'en prenant du Prozac et des antidépresseurs, on se prive de quelque chose qui sont les crises d'angoisse et qui ont toujours été, au fond, dites-vous, bonne pour la santé.
4: Oui, c'est que alors il faut mettre une grande différence entre les petits mots et les grands mots. Vous voyez, les petits mots, il faut pas essayer de les remédier parce qu'il y a des problèmes qu'on appelle iatrogenèse, c'est que l'effet secondaire est pire. Mais les grands mots, il faut absolument être plus sévère. Et nous faisons le contraire. On a une surmédication des petits maux et une sous-médication des grandes maladies, des salles d'urgence, de choses comme ça, aux États-Unis au moins, mais ailleurs aussi.
5: Alors, de même, on comprend bien que si l'on passe un mois au lit avec les 86 épisodes des Sopranos, hein, la célèbre série de télé, on verra ses muscles s'atrophier. Mais en même temps, si on passe un mois au lit avec tous les livres de Nassim Nicolas Taleb,
4: ça prendra une semaine. Voilà.
5: Est-ce que là, on ne se renforce pas
4: Parce qu'ils sont lourds. Non, mais il y a une chose que les gens ne connaissaient pas, j'ai trouvé par un Français. c'est un article dans Science qui est passé aperçu dans son domaine, mais pas inaperçu, c'est que les gens ne comprennent pas que vos os ont besoin de stress. Et que donc porter une jarre sur la tête, c'était ce qu'il y a de mieux pour éviter les os qui deviennent plus fiables. Et que votre système osseux détermine votre santé, ce n'est pas le résultat d'une santé, et donc il faut porter des objets lourds.
5: Vous dites que, en gros, que les systèmes éducatifs ont besoin de stress.
4: Ah, ça c'est surtout...
5: Alors, dans ces cas-là, est-ce que le meilleur exemple, ce ne serait pas de dire, pour apprendre l'allemand, l'idéal, ce serait d'être enfermé dans un camp de concentration allemand, parce qu'on sait que si on ne comprend pas l'allemand, on a été puni.
4: N'irai pas jusque-là, mais je dirais que ce serait bien de jeter une personne en Allemagne sans dictionnaire et sans aide.
5: Et d'être obligé de travailler.
4: Et de lui donner 40 euros et lui dire revois-moi dans 24 heures. Une chose
5: et plus
4: comme
5: on
4: ça.
5: Est stressé, plus on apprend en fait. Et plus on apprend vite et plus on apprend.
4: Forcé, on est forcé parce que ce qui se fait, c'est si je vous parle avec un taux, si je vous force à faire attention sur moi, si je suis mauvais speaker, et j'espère en être un, vous allez vous souvenir beaucoup plus de ce que je dis. Parce que vous faites plus l'effort, vous faites de l'effort, et plus vous surcompensez en faisant beaucoup plus attention. C'est un mécanisme connu dans plusieurs domaines.
6: Et oui, il y avait de la musique dans Europe 1 Social Club que j'animais à l'époque. On était en 2013. On fait une pause et on retrouve Nassim Nicolas Taleb. Il ne nous a pas encore tout dit.
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5: Nassim Nicolas Taleb, on pourrait penser, en vous écoutant, en nous écoutant depuis tout à l'heure, que en vantant les bienfaits du désordre dans votre dernier livre, Antifragile, au fond, vous nous expliquez qu'il ne faut rien protéger, qu'il ne faut surtout pas être protecteur, ni avec ses enfants, ni avec ses employés, ni avec sa santé, qu'il ne faut pas être interventionniste. Or, ça n'est pas ce que vous dites.
4: Non, ce que je dis, c'est qu'il y a une distinction entre variabilité et risque. Et la distinction est très forte d'un point de vue scientifique, on peut les distinguer, mais nos instincts sont mauvais et on confond les deux. C'est-à-dire que il y a une différence entre... On n'aime pas la variabilité parce qu'on n'aime pas le risque. Et on a vécu dans un environnement qu'on ne pouvait jamais contrôler. Aujourd'hui, qu'on peut contrôler notre environnement par le lissage, on peut lisser. Donc, on est.
5: Donc, on pense qu'en supprimant les risques, en fait, en supprimant les risques, ça va aller de mieux en mieux. Or, vous, ce que vous nous dites, c'est que non, au contraire.
4: C'est exactement. Et en supprimant, il faut supprimer les risques, mais pas la variabilité. C'est ça le point. On fait le contraire. On supprime les variations et pas le risque. On rend les choses trop lisses, mais les risques s'accumulent à cause de ça. Et ça, c'est dans beaucoup de domaines. Par exemple, comme je vous l'ai expliqué dans la banque, si vous éliminez, vous sauvegardez toujours les banques, vous cachez les risques, et à la fin, quand vous allez finir par payer, ça va être une grande ardoise.
5: Mais vous expliquez aussi que le plus grand facteur de fragilisation de la société, donc le contraire de l'antifragilité, le plus grand facteur de fragilisation de la société, et le plus grand générateur de crise, dites-vous, c'est l'absence d'intérêt en jeu. On devient antifragile aux dépens des autres.
4: Oui,
5: c'est le cas des banques, ça. C'est-à-dire que les banquiers prennent des risques, mais pourquoi ils les prennent-ils? C'est parce qu'ils savent qu'ils n'auront pas à les payer. Ce sera le contribuable qui paiera.
4: Exactement. Ça, c'est une question d'asymétrie horrible. On n'a jamais eu ça dans l'histoire à ce point-là. Au sens où il y a une personne qui bénéficie. Bon, être antifragile, c'est bénéficier de la variabilité. C'est-à-dire, quand ça marche, vous gagnez, et quand ça va mal, vous perdez très peu, vous perdez pas. Mais en fait, ce que les banquiers ont réussi à faire, ça nous dépend. Quand ça marche, ils font de l'argent, et quand ils perdent, c'est la société qui paye. Et c'est pas que les banquiers, c'est les grandes sociétés, en général protégées par l'État. C'est ça le plus absurde dans ça. Donc, en fait, ces gens-là se moquent de la volatilité, etc. Éventuellement, ils en bénéficient. Donc, et en 2010, en plus, dans cette crise, les banquiers mondialement se sont payés des plus grands bonus dans l'histoire. Après, nous avons plongé. Non seulement, ils feront croire ça, parce que les gens ne comprennent pas cette asymétrie, qui est une asymétrie, ce que j'appelle l'option du banquier. Et qui est génératrice de crise. Donc j'ai regardé finalement un peu de l'histoire, et je viens de finir un papier avec un philosophe, motif mathématique, motif philosophique, sur l'histoire, on a regardé de l'asymétrie. Et vous l'avez au Louvre ici, l'histoire de l'asymétrie. La première idée de symétrie et où le risque doit être partagé, le downside, parce que les gens ne comprennent pas que ce que j'appelle risk sharing, c'est des deux côtés, c'est
3: le
4: pas
3: partage des
4: partage des bénéfices des risques. C'est dans Hammurabi qui a dit que l'ingénieur ou l'architecte devrait être pénalisé si l'immeuble tombe et tue la famille dans laquelle l'immeuble qu'ils ont bâti. En fait, ils ont compris que l'ingénieur ne doit pas avoir le droit de cacher des risques. Et en fait, les Romains avaient la pratique de forcer les architectes ou ingénieurs de dormir sous les ponts.
3: Comme ça, s'il s'écroulait, il serait la première victime.
4: J'étais au pont du Gard et il est toujours là. Donc, il y a ces choses-là. Et ça a marché dans la société, c'était la source génératrice, ça a mené à la loi du talon, ça a mené à beaucoup de choses. Puis on s'est rendu compte que, on a mis ça dans l'éthique, c'était dans l'éthique. C'est-à-dire ne faites pas aux autres ce que vous voulez pas qu'ils vous fassent à vous-même, c'est une symétrie. Et on a continué, puis on s'est rendu compte que finalement c'est dans les 30 dernières années que ça a disparu. Qu'on en retrouve des gens qui ont un statut social et qui font porter les risques aux autres, pas à eux-mêmes. Parce que même les chevaliers, tous ces gens-là, c'était des gens qui se mettaient en jeu. Les gens qui allaient se battre.
3: Oui, le roi, il se retrouvait mort au combat, prisonnier, souvent. Exactement. Longtemps. On payait sa rançon pour qu'il puisse revenir.
4: Il avait le danger. Il prenait les gains, les rois, il avait tout, mais il avait le danger. Il était premier à se faire tuer. Et évidemment, c'est la première génération que nous avons, parce que George Bush, le père, il était quand même tombé, son avion est tombé dans le Pacifique.
3: George Bush, pendant la Deuxième Guerre mondiale.
4: Et exactement. George Bush, le fils, c'est la première personne à avoir fait une guerre. La première génération, il n'avait jamais vu la bataille. Et même ses généraux ont fait la guerre devant des écrans de télévision. Donc on se retrouve avec une génération de généraux aujourd'hui qui n'ont jamais vu une bataille, qui n'ont jamais été en danger eux-mêmes. Et ça, je trouve ça immoral.
3: Alors dans la variabilité dont vous parlez, il y en a qui sont plus ou moins adaptés à la variabilité, tout simplement parce qu'ils y sont entraînés. Vous prenez l'exemple le salarié n'est pas du tout entraîné à la variabilité, il est habitué à avoir toujours le même salaire, et le jour où il lui arrive un choc, à lui, le choc, c'est simplement que tout à coup son entreprise ferme et qu'il est licencié. Donc le choc est énorme. En revanche, il n'a jamais de variation de salaire. En revanche, l'artisan, l'intermittent du spectacle, le chauffeur de taxi, l'avocat, le dentiste, l'acteur,
4: l'écrivain,
3: eux sont habitués à ce que ça marche pendant 2-3 mois, puis ça marche moins pendant 3-4 mois. Et là, ce sont des petites variabilités. Et au fond, on est antifragile quand on s'adapte à ces petites variabilités plus facilement que quand on a affaire à des gros chocs comme le salarié qui, lui, reste fragile.
4: Exactement. L'idée générale, c'est que les variabilités, les chocs, l'expression qu'on a, les problèmes, les erreurs, ne doivent jamais être perdus. Doit toujours aider
3: nous
4: à quelque
3: profiter.
4: Chose. Si vous ne profitez pas, si demain vous avez un pépin et vous n'en profitez pas, vous n'êtes pas dans une bonne situation. Et en fait, il faut se positionner de façon à éliminer la probabilité des grands pépins et utiliser chaque petit pépin pour se renforcer. Mais les gens ne voient pas que, en fait, la raison pour laquelle nous avons une technologie, ça marche des pépins. Il y a 800 000 drogues, médicaments autorisés aux États-Unis. Il y en a 100 000 à peu près sur le marché. Sur les 100 000, je n'ai trouvé qu'une petite minorité qui était faite sans erreur. En fait, ce qui s'est fait, c'est que les médicaments que nous avons sont les erreurs.
3: Sont les produits de nos erreurs.
4: Les produits d'erreurs. Par exemple, le Viagra, c'est le produit d'une erreur. C'est pas prévu.
3: Mais c'est vrai de la technologie. C'est vrai de tout.
4: Exactement.
3: Dans votre raisonnement, au fond, on croit. Après, on refait l'histoire. On croit qu'on a fait des progrès grâce au savoir, aux sciences, à la théorie, aux universités. Vous dites pas du tout. C'est fait. Tous les progrès, technologie,
4: pas
3: dans
4: tous,
3: la médecine.
5: médecine.
4: Mais une grande partie.
5: Dans l'économie, ont été faits par des risques tout, des gens qui pratiquaient l'essai. Erreur.
4: Voilà, essai-erreur comme au lieu d'intellectualisation.
5: Des bricoleurs, au fond.
4: Le bricolage. Mais le problème, c'est que, comme j'ai dit, c'est que j'appelle ça comment enseigner aux oiseaux à voler. C'est que si vous enseignez aux oiseaux à voler, les oiseaux s'envolent, vous allez faire croire au monde que vous apprenez à voler. Mais les oiseaux, ils n'écrivent pas de livres. Qui écrivent les livres, c'est ceux qui enseignent les oiseaux à voler. Donc j'ai cherché dans la littérature à peu près une soixantaine de sources montrant le contraire. Qu'en fait, on pense que c'est les mathématiques qui nous ont aidé à bâtir des cathédrales, pas du tout. C'était des bricoleurs qui avaient appris d'autres bricoleurs. Et en fait, c'était comme ça jusqu'à ce que Euclide, 1400 ans après, soit pénétré quelques intellectuels. C'est la même chose un peu partout. C'est donc dire que le bricolage, l'erreur, c'est, il y a une position. C'est qu'on doit se financer des choses qui ont de petites erreurs, d'accord, qui ne nous font pas mal. Si l'erreur ne vous fait pas mal et les gains sont grands, comme ça, c'est comme la cuisine.
5: Et
4: la
5: surtout ne pas priver les systèmes de la possibilité de l'erreur. C'est ça,
4: exactement.
5: La grande leçon.
4: Mais il y a un problème. Le problème, c'est que, et on commence à le voir de façon très marquée, c'est qu'on pense que la recherche scientifique, d'accord, elle cause les technologies, donc cause la pratique. Bah, en fait, c'est l'opposé. C'est les technologies découverte au hasard, qui rentre dans la science. Et donc, il faut financer les bricoleurs beaucoup plus qu'on le fait. C'est ça l'idée.
5: Non seulement les financer, mais les sacraliser, les respecter.
4: Les sacraliser, oui.
5: Au détriment des universitaires. Vous avez une dent contre les universitaires, surtout depuis que vous êtes devenu.
4: Je suis devenu prof d'université et j'ai un problème avec l'université parce que leur business, c'est du ce qu'on appelle en Amérique PR. PR, c'est-à-dire du public relations. C'est le marketing. C'est parce qu'en fait, on regarde et on voit qu'il y a beaucoup de découvertes dans l'université, mais on en a beaucoup plus avec des petits bricoleurs et qui, en fait, qui sont en train de ce soir, qui mangent chez McDonald's, qui ne mangent pas, et qui n'ont pas cette reconnaissance. Pourquoi ? Parce que c'est pas respecté, c'est pas... Mais en fait, c'est les petits artisans, ces choses-là, qui ont finalement fait notre monde. Et il y a un seul endroit où on a du respect quand on a des échecs, c'est la Californie, où ils disent qu'il faut faire 7 échecs avant de devenir un technologiste.
5: Mais vous dites, Nassim Nicolas Taleb, que nous avons inconsciemment tiré parti de l'antifragilité dans la vie pratique. Là, tout le monde est d'accord. On sent bien que les erreurs, ça nous fortifie. Et nous l'avons consciemment rejeté dans la vie intellectuelle.
4: C'est vrai, parce que moi je regarde beaucoup moi je suis habitué, j'étais trader j'ai fait 600 000 erreurs dans ma vie. Donc, donc je lance une chose, je fais une erreur, etc. Je vois les académiques et ils disent, ah non, mais ça va être une erreur. Ils ont paniqué que quelqu'un voit qu'ils ont fait une erreur. Alors qu'il faut rendre les petites erreurs, une certaine classe d'erreurs que je définis comme respectables. Les erreurs de bricolage, d'essais, erreurs, trial and error qu'on appelle en anglais.
6: Voilà, c'était Nassim Nicolas Taleb au moment de la sortie d'Antifragile en 2013. On était dans Europe 1 Social Club. On fait une pause et on retourne en janvier 2024. J'avais reçu le journaliste Guillaume Pitron. C'est lui qui nous avait alerté sur l'importance stratégique des métaux rares dans son livre La guerre des métaux rares au lien qui libère.
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6: Nous voilà donc en janvier 2024 avec Guillaume Pitron. Pendant les fêtes, la Chine a interdit l'exportation de technologies de traitement des terres rares. Une nouvelle à peu près passée inaperçue. Pas d'article dans Le Monde, ni dans Libération, pas de sujet au journal de 20h. Et pourtant, c'est un signe qu'il ne faut pas prendre à la légère. Guillaume Pitron, bonjour.
11: Bonjour.
6: Vous êtes l'auteur de La guerre des métaux rares, qui est paru en 2018 au Lien qui libère, un livre pour lequel je vous avais reçu sur Europe 1 au moment de sa sortie, car vous étiez le premier à nous alerter sur le sujet. Rappelez-nous ce que sont les métaux rares et les terres rares en particulier.
11: Alors, la nature est faite de métaux abondants, cuivre, zinc, fer, et puis de métaux plus rares, parce que plus dilués dans l'écorce terrestre, et parmi lesquels on trouve les terres rares. Donc ces métaux rares, on peut citer le cobalt, le tungstène, mais les terres rares, c'est une classe de métaux rares, de 15 métaux, qui sont tellement dilués dans l'écorce terrestre qu'ils ont gagné leur galon de rareté, si je puis dire. Et ces métaux sont indispensables aux technologies modernes actuelles. On peut pas aujourd'hui discuter sur nos téléphones sans ces métaux, mais également on peut pas rouler sans ces métaux. La plupart des voitures électriques roulent grâce à des moteurs faits de certaines terres rares, comme par exemple le néodyme. Donc, la modernité repose sur ces matières premières que la Chine produit.
6: Donc les terres rares sont utilisées pour les batteries électriques, les puces électroniques, les smartphones, les écrans LCD, les éoliennes, les équipements militaires dépendent des terres rares. Les terres rares sont très chères à traiter et à purifier. On les trouve en Chine, au Vietnam, au Brésil, en Russie, c'est ça ?
11: Alors ces terres rares, donc elles servent pour les moteurs. Petite précision, on n'en trouve pas spécialement dans les batteries, mais en tout cas, dans les voitures, c'est sûr. Et en fait, elles sont moins chères à traiter en Chine qu'elles ne le seraient ailleurs dans le monde. Et c'est pour ça, en fait, que c'est la Chine qui est le leader de la production de ces matériaux. Ça ne veut pas dire que les terres rares se trouvent uniquement en Chine. On en trouve partout sur Terre. On en trouve en Afrique du Sud, aux États-Unis, on en trouve au Brésil, on peut même en trouver en France et en Europe. Mais à condition de bien vouloir se salir, de salir notre environnement, de creuser un trou, ce qu'on appelle une mine, pour pouvoir se fournir en ces ressources. Et seuls quelques pays sur Terre, aujourd'hui, assument ce coût-là, et notamment la Chine. Et donc, comme on a laissé, dans les années 80-90, la Chine faire le sale boulot, si je puis dire, le sale boulot minier, eh bien, on a laissé la production de, aujourd'hui, 60-70% de la production mondiale des terres rares partir vers ce pays en particulier, la Chine, qui, du coup, aujourd'hui, eh bien, nous tient la dragée haute.
6: Oui, notre transition énergétique et numérique passe par des métaux sales, très polluants, dont nous nous sommes donc débarrassés. Ça nous arrangeait bien de laisser les Chinois s'en occuper. Sauf que maintenant, il est naturel pour la Chine de tenter d'en abuser.
11: C'est exactement ça. C'est-à-dire que la Chine a payé un lourd tribut environnemental, mais donc aussi social, pour finalement asseoir son leadership dans la production de ses ressources, à la fois leur extraction et puis également leur raffinage. Mais en échange de quoi, elle n'a pas l'intention de nous vendre les terres rares à 2 euros le kilo. Les Chinois, quelque part, nous disent « Mais vous, les Français, vous ne vendez pas du raisin, vous vendez du vin ». Et la transformation du raisin en vin, c'est ce qui fait que les Français disposent d'un certain prestige à l'international et également ont une industrie, une filière viticole renommée. Eh bien, les Chinois, c'est pareil. Ils disent, une fois qu'on a produit ces métaux, on va pas vous les vendre tels quels. On va vous vendre les technologies aval. On va vous vendre les téléphones. On va vous vendre les batteries de voitures électriques qui contiennent encore une fois pas de terres rares, mais d'autres métaux que la Chine produit aussi. Comme par exemple le cobalt. Elle le raffine en particulier, le cobalt. Et puis c'est vrai également pour les moteurs de voitures électriques qui sont faites de ces terres rares. C'est la Chine qui produit aujourd'hui les aimants qui sont à la base des moteurs de voitures électriques. La Chine produit quasiment tous les aimants sur Terre, 85-90%. Et comme ça, eh bien, c'est une façon de générer davantage de croissance, davantage de valeur, de créer des emplois ou de valeur ajoutée et du coup de devenir un leader de la transition énergétique.
6: Mais en même temps, Guillaume Pitron, si la Chine continue de vouloir nous vendre les technologies de traitement des terres rares, notamment les aimants, est-ce que ça n'est pas une façon aussi de garder un certain monopole et un jour de pouvoir aussi cesser de nous les vendre ?
11: En fait, ce que veut la Chine, c'est... Et ce qu'elle fait depuis 20 ans, c'est qu'elle descend la chaîne de valeur. Donc, elle transforme les terres rares sur son territoire. Elle également fabrique les aimants elle-même. Et donc, elle cesse de nous vendre le métal, comme je vous l'ai dit, et elle nous vend davantage le produit fini. Et son intérêt, c'est de continuer comme ça. C'est surtout que rien ne change, que nous lui achetions les produits finis. Or, les Américains en particulier, mais ça vaut également pour les Européens, ont compris il y a maintenant une douzaine d'années, avec un embargo très célèbre qui a eu lieu, un embargo informel chinois sur les terres rares à destination des États-Unis et du Japon, eh bien, on comprit qu'on ne pouvait pas continuer à dépendre de la Chine comme ça et qu'il fallait diversifier nos sources d'approvisionnement. Et aujourd'hui, en Europe, on cherche, avec une future loi européenne qui va être validée en 2024, qui s'appelle le Critical Raw Material Act, l'acte sur les métaux critiques, on cherche à diversifier nos approvisionnements et à moins dépendre de la Chine. Et donc, on se dit, mais pourquoi aller ne pas chercher ces terres rares dans des pays producteurs alternatifs? On pense à l'Australie, on pense à la Birmanie. Les Américains se sont remis à produire des terres rares en Californie. Ils ont réouvert une mine qu'ils avaient fermée, une mine de terres rares. Et simplement, la Chine voit tout cela d'un mauvais œil, puisque ça fait baisser en fait son monopole, en tout cas son leadership sur la production des terres rares. Donc ce qu'elle fait, et c'est ça qui s'est passé en décembre, c'est qu'elle a dit, mais moi je cesse d'exporter mes technologies de raffinage, voire mes technologies de fabrication d'aimants à base de terres rares. Et de la sorte, elle cherche en fait à gêner les pays producteurs alternatifs, qui certes peuvent extraire les terres rares de leur sol, mais qui n'ont pas forcément les outils technologiques pour les transformer. Et pour les transformer, soit en les raffinant, soit en les transformant en aimants. Et donc elle cherche à freiner finalement ce que voudraient faire les Américains, c'est-à-dire descendre 20 ans plus tard, mais descendre quand même l'aval de la chaîne de valeur et eux-mêmes pouvoir fabriquer des produits plus évolués. Et donc c'est là que la Chine tente de bloquer finalement une avancée progressive, alternative sur l'aval de la chaîne de valeur à ce qu'elle est à peu près la seule à faire aujourd'hui à l'échelle mondiale.
6: Voilà, c'était Guillaume Pitron, l'auteur de « La guerre des métaux rares » au « Lien qui libère » en janvier 2024.
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6: C'est arrivé demain, est arrivé à son terme. On se retrouve samedi prochain à la même heure pour la suite. Passez une excellente semaine sur Europe 1. Dans un instant, ce sera Europe 1 Nuit.
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13: Bonsoir à tous. Situation stabilisée sur le front des flammes en Gironde et dans le Var. Les pompiers ont traité quelques reprises dans le sud. Vous entendrez le dernier bilan dressé par le préfet. Les populations évacuées peuvent rentrer chez elles dans de nombreuses communes. Pour autant, à Arès, c'est ville morte. Le reportage dans un instant de Laura Legault. Les professionnels de santé vont debout contre la médecine esthétique clandestine. Dans une tribune, ils interpellent la ministre de la Santé. Elle appelle à stopper ce fléau qui a coûté la vie à des patientes. Et bilan de la mi-saison de Formule 1 à la fin de ce journal. 5 pilotes sont montés sur la plus haute marche en 11 Grands Prix. Le point complet tout à l'heure avec Christopher Filoc.
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13: Les importants moyens humains et aériens déployés à Carcassonne ont payé. Cet engagement massif a permis de rapidement contenir un incendie parti d'une voiture en feu sur l'autoroute A61. Les flammes s'étaient propagées à la végétation autour de 17h. 280 pompiers, 60 camions, 3 canadaires, 2 Dash et 2 hélicoptères bombardiers d'eau étaient mobilisés. Un feu qui était complexe à combattre en raison de la présence d'un quartier résidentiel et d'un parc animalier à proximité. La circulation avait été un temps coupé sur l'A61. Une centaine d'hectares a brûlé. Et l'incendie n'est pas encore fixé dans le Var. C'est ce qu'a confirmé le préfet Simon Babre, qui a dressé en début de soirée un dernier bilan du feu du Gros Bessillon.
14: La journée a été une journée où on a déploré quelques reprises, deux principales reprises de feu qui ont pu être traitées grâce aux moyens aériens qui étaient prépositionnés, qui étaient prévus, et aux 1500 sapeurs-pompiers que nous avons sur l'ensemble du périmètre qui était au sol, prêt à intervenir également. La surface a un peu progressé. Nous étions à 1800 hectares brûlés. Nous sommes désormais à 1850 hectares et une maison détruite de plus. Donc le bilan des maisons détruites passe à 41. Il n'y a plus personne sur le périmètre de l'incendie qui soit sous le coup de mesures d'évacuation ni de confinement, puisque le village de Corinthe, qui avait été déconfiné ce matin, reconfiné cet après-midi, est à nouveau non confiné.
13: Le préfet du Var qui a ajouté qu'il ne faisait aucun doute que le feu était d'origine criminelle. En Gironde, le méga-feu est fixé depuis hier, mais 16 000 habitants n'ont toujours pas pu retrouver leur domicile. C'est le cas notamment des résidents du Porge et de Lège-Cap-Ferré. En revanche, à Arès, sur le bassin d'Arcachon, les habitants sont autorisés à rentrer chez eux depuis hier. Mais pour l'heure, la commune reste vide. Le reportage de Laura Legault.
15: Le ciel est bleu, l'odeur de brûlé a disparu, mais les rues du centre-ville restent désertes. Les volets des maisons sont fermés, Jacqueline ne reconnaît plus son quartier.
16: Je suis frappée par le silence qu'il y a autour. D'habitude, à cette saison de l'année, on entend des cris d'enfants, là, il n'y a rien.
15: Seuls deux commerces ont rouvert sur une dizaine. À la maison de la presse, les clients viennent surtout trouver un peu de réconfort.
17: Comment allez-vous ?
18: Oh, dur, très dur.
15: Pascal, la gérante.
19: On a quand même pas mal de clients qui sont choqués de ce qui s'est passé, qui sont encore inquiets aussi par rapport à ce qui peut arriver.
15: Guy est rentré dès qu'il a pu, mais il reste sous le choc.
18: On ne se remonte pas facilement. On a encore les idées très confuses. Le peu de fumée qu'il y a eu hier soir, on s'est dit, ça y est, ça redémarre. Et puis heureusement, les vents ont tourné.
15: Les habitants se font rares et les touristes aussi, ce qui inquiète les commerçants. Anaïs est caviste, elle a perdu 30 000 euros à cause de l'évacuation.
20: L'assurance, c'est assez compliqué. On a fait toutes les démarches, on attend un petit peu les retours. Le problème étant que nous sommes sur Arès, donc nous étions quand même relativement loin des feux. On a un petit peu peur pour la suite.
15: Elle espère que les touristes reviendront pour faire vivre l'économie locale.
13: Laura Legault, envoyée spéciale en Gironde pour Europe 1. Et signalons cet incendie maîtrisé cet après-midi en Moselle, dans un entrepôt de 800 mètres carrés classé Céveso seuil bas. Il s'était déclenché ce matin et avait conduit la préfecture à ordonner par mesure de précaution le confinement d'environ 30 000 habitants. Trois personnes ont été légèrement blessées, un employé et deux pompiers. Et les sanctions contre les baignades hors zone autorisée ou sous drapeau rouge sont renforcées. Ce durcissement est dû à l'augmentation des baignades sauvages, particulièrement lors des épisodes de forte chaleur. Dans une logique de dissuasion et d'efficacité, l'amende passe de 38 euros maximum à 68 euros et peut être dressée directement par procès verbal électronique. Après le chaos, la ville de Ceuta a retrouvé son calme. Jeudi, près de 60 000 migrants avaient franchi la frontière qui sépare l'enclave espagnole du Maroc. Un afflux massif jamais vu jusqu'à présent, qui a créé une onde de choc dans toute l'Europe. Alexandre Blanc, vous êtes le correspondant d'Europe 1 au Maroc. La petite cité au bord de la Méditerranée s'est vidée de ses migrants. Ils sont partis.
21: Aussitôt arrivé, aussitôt reparti. Hein. Le séjour en Espagne n'aura duré que quelques heures pour les milliers de candidats à l'exil ayant rejoint à Ceuta. C'est donc à une nouvelle marche que l'on a assisté ces derniers jours, hein, en sens inverse cette fois, car tout le monde, vous l'avez dit, a été renvoyé vers le Maroc. Image spectaculaire de ces processions. 50 000 personnes, des jeunes, pour l'essentiel, en tongs, en shorts, certains ayant nagé en Méditerranée au péril de leur vie. Un dernier bilan en fait état de 72 noyades selon les autorités de Ceuta. Deux fois plus, disent des ONG marocaines. Alors les réactions officielles, elles sont nombreuses. Côté espagnol, la dernière en date, c'est celle du roi Felipe VI, samedi, qui s'est dit indigné, inquiet et qui soutient les habitants de Ceuta. Côté marocain, en revanche, c'est le silence. Ni le roi Mohamed VI, ni le gouvernement n'ont pris la parole. Est-ce qu'ils commencent à interroger, il faut bien le dire, hein, tous les jeunes qui ont tenté de rejoindre l'Espagne sont passés à quelques kilomètres, parfois à seulement quelques centaines de mètres, de là où le roi célébrait ses 27 année sur le trône. Tous les ministres du Maroc étaient sur place, tous les généraux, des ambassadeurs de pays étrangers également. Autant dire que la zone était quadrillée, parfaitement sécurisée. Alors, y a-t-il eu passivité ou tolérance des forces de l'ordre marocaines ? C'est l'interrogation qui domine à présent dans la presse espagnole et sur les réseaux sociaux.
13: Alexandre Blanc, le correspondant d'Europe 1 au Maroc. 60 000 migrants ont donc franchi la frontière entre le Maroc et l'Espagne en un seul jour, l'équivalent de 70% de la population de Ceuta. Un chiffre vertigineux et une crise migratoire qui s'impose déjà comme un thème central de la présidentielle française et qui pousse les candidats à réagir, Alexis de la Fontaine.
22: Oui, à droite, Bruno Retailleau parle d'un électrochoc et affirme que les régularisations massives décidées par Pedro Sanchez ont créé un appel d'air. Le candidat des Républicains accuse le gouvernement socialiste espagnol d'avoir engendré cette crise migratoire. Selon lui, une seule solution, la fermeture temporaire de la libre circulation avec l'Espagne. Une conclusion partagée par le Rassemblement National. Marine Le Pen promet, je cite, de stopper cette folie en réservant dès 2027 la libre circulation dans l'espace Schengen aux seuls nationaux européens. Ceuta, c'est l'avenir de la France si nous continuons avec la naïveté migratoire, résume Jordan Bardella. Chez les macronistes, le en même temps perdure. Gabriel Attal estime que nos frontières sont mises à l'épreuve, mais demande à l'Union européenne de régler la situation. Enfin, Jean-Luc Mélenchon continue sa stratégie de radicalisation et se démarque en proposant d'aider l'Espagne à accueillir ses migrants, alors que 83% des Français souhaitent réduire l'immigration.
13: Alexis de la Fontaine du service politique d'Europe 1. Rappelons que les ministres de l'Intérieur des pays de l'Union européenne aborderont mardi en visioconférence les événements de Ceuta. L'IA au pas dans l'Union européenne, l'intelligence artificielle est désormais réglementée et peut faire l'objet de lourdes sanctions. Elle doit faire preuve de transparence en mentionnant tout contenu généré par ses services. Et notez que les IA capables de générer des images dénudées de personnes sans leur consentement seront formellement interdites à partir de décembre. Et les IA à haut risque touchant à la santé ou à la sécurité seront encadrées en 2027 et 2028 pour laisser le temps aux entreprises de s'y préparer. Donald Trump suspend les frappes contre l'Iran. Le président des États-Unis a annoncé y avoir renoncé à la demande de pays de la région, mais surtout à condition qu'un accord avec Téhéran soit rapidement conclu, et en particulier concernant le stratégique détroit d'Ormuz. Trump avait menacé de bombarder la République islamique très fort avant de changer d'avis, comme à de nombreuses reprises depuis le début du conflit.
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13: Et parlons à présent du fléau des fausses injectrices. Face à la multiplication des drames, le syndicat des médecins libéraux et le cercle des bonnes pratiques en médecine esthétique interpellent la ministre de la Santé dans une lettre ouverte. Ils exigent des mesures urgentes pour stopper ces pratiques clandestines qui ont déjà coûté la vie à 2 femmes en 4 mois, Romy Azoulay.
7: Lèvres défigurées, nécrose, infection, voilà le bilan dévastateur de celles que l'on nomme les fake injectors ou fausses injectrices en français. Ces femmes, sans aucune formation médicale, injectent des produits achetés en ligne à l'origine douteuse dans des appartements loués à la journée. Pour Dominique Belcourt, président de l'Union de la médecine esthétique du syndicat des médecins libéraux, il faut mieux informer les patients de ces dangers.
17: Leur expliquer qu'une injection de toxine botulique ou d'acide hyaluronique, c'est jamais un geste anodin, que c'est un acte médical qui exige une connaissance approfondie de l'anatomie, des indications et contre-indications, et surtout de la prise en charge des complications quand elles surviennent, ce que les fake injectors ne sont pas capables de faire.
7: Mais si ce marché clandestin explose, c'est aussi parce qu'il devient de plus en plus difficile d'avoir recours à la médecine esthétique légalement. Depuis peu, en effet, les pharmacies refusent d'approvisionner les médecins généralistes formés, ce qui pousse les patients à se tourner vers ces faux praticiens. Les médecins fixent donc 2 priorités, traquer les réseaux d'importation illégales et imposer une traçabilité de ces produits pour assécher le marché noir.
13: Merci Romy Azoulay. Place au sport à présent. Après 11 Grands Prix, le championnat du monde de Formule 1 fait une pause d'un mois. L'occasion de dresser le bilan de la première partie de la saison. Un championnat marqué par la domination de Mercedes et qui livre bien des surprises. Les premiers enseignements de ces 5 derniers mois avec Christopher Filhoc.
23: Mercedes, c'est l'écurie à battre cette saison. 10 pole positions, 8 victoires, 3 courses sprint remportées sur 4 et Kimi Antonelli qui mène le championnat du monde. Un bilan sans faute pour l'écurie allemande. Mais Ferrari revient fort. Lewis Hamilton a enfin gagné sous les couleurs de la Scuderia. Charles Leclerc s'est imposé à Silverstone. Frédéric Vasseur, le directeur de l'écurie, tire le bilan au micro de Canal+.
24: Moyen, mais pourrait mieux faire, je sais pas. Parce que oui, on a eu une première demi-saison où on était un peu loin de Mercedes. On est plutôt bien revenu après. Mais voilà, c'est pas assez.
23: Red Bull, en revanche, est à la peine. Toujours aucune victoire et Max Verstappen connaît son pire début de saison depuis 9 ans.
25: Je galère dans cette voiture depuis le premier jour, depuis les essais de pré-saison à Barcelone. Donc c'est rien de nouveau, mais c'est agaçant.
23: Seule éclaircie pour l'écurie autrichienne, le français Isaac Hadjar, jamais sorti du top 6 depuis 7 courses. Autre fait marquant, 5 vainqueurs différents. C'est déjà plus que la saison précédente.
13: Christopher Filhoc pour Europe 1. Et le calendrier pourrait évoluer en raison de la guerre au Moyen-Orient. En cas de reprise intense du conflit entre l'Iran et les États-Unis, les Grands Prix de Formule 1 du Qatar et d'Abu Dhabi pourraient être remplacés par des courses en Europe. On parle notamment du circuit d'Imola en Italie. Rappelons que les Grands Prix de Bahreïn et d'Arabie Saoudite avaient déjà été annulés en mars dernier. Lorena Huibos règle une nouvelle fois le peloton du Tour de France au sprint. Au lendemain de sa victoire à Lausanne, elle a récidivé à Genève lors de la deuxième étape. Il faut dire que la Néerlandaise est une habituée des derniers hectomètres. Elle n'a concédé qu'un seul de ses 55 derniers sprints. Un phénomène. Au général, elle conforte son maillot jaune et possède 14 secondes d'avance sur la Mauricienne Kim Pinard-Lecours. Demain, le peloton part pour 156 km entre Genève et Poligny dans le Jura. Et pour finir, une idée de sortie, c'est la première exposition française d'envergure consacrée à Juan Miró. Peintre, sculpteur, graveur, il fut l'un des représentants les plus importants du surréalisme. Sébastien Bordenave nous emmène à Perpignan pour l'expo Juan Miró, Majorque, l'atelier des rêves.
3: Ce qu'on appelle l'inspiration vient chez moi à l'imprévu, fort souvent provoqué par la chose la plus banale. L'exposition Juan Miró, c'est la proposition d'une reconstitution, celle de son atelier des rêves. 1953, à 63 ans, l'artiste décide de définitivement poser ses pinceaux à Majorque comme un retour à la lumière. La ville de Palma de Majorque, en 1981, deux ans avant sa mort, reçoit une donation de Miró, ses ateliers ainsi qu'une part importante de ses œuvres. Les villes de Perpignan et Majorque en 2024 se jumellent. Cela va faciliter cette exposition de plus d'une centaine d'œuvres où l'on retrouve le style suggéré, dépouillé de Miró. À la fin de sa vie, celui qui se voulait catalan international ne datait plus ses œuvres, ne leur donnait plus de titre, comme une ultime preuve d'un minimalisme radical. Les œuvres de Miró furent souvent surnommées de peintures de rêve. Elles devinrent cauchemars sous Franco pour finalement s'achever, comme disait le peintre, non pas dans une évolution, mais dans une libération.
13: Merci Sébastien Bordenave. Juan Miró, Majorque, l'atelier des rêves, c'est à découvrir jusqu'au 31 décembre au musée Rigaud de Perpignan. Et voici le dernier bulletin météo de la journée avec vous, Perle Romney. La chaleur s'annonce toujours bien présente ce soir.
4: Et oui Frédéric, ce dimanche soir, 20 départements du Sud-Est sont maintenus en vigilance orange canicule. Quelques gouttes de pluie pourraient tomber ce soir vers le Roussillon et la Côte d'Azur. Et des orages se forment dès cette nuit sur le sud de l'Aquitaine, remontant demain matin vers le Poitou-Charente et la vallée de la Loire. Demain après-midi, le temps se dégrade fortement avec des orages traversant le centre du pays, l'Île-de-France et le Nord-Est et des Pyrénées vers le Limousin et l'Ouest de l'Auvergne. De la grêle, des fortes pluies et des rafales jusqu'à 100 km/h sont à prévoir. Le couloir rhodanien, le Languedoc, la Provence et la Côte d'Azur resteront épargnés au sec et au soleil. Côté température, la chaleur va s'intensifier demain sur le Nord-Est avec 32 à 36 degrés, localement 37, des frontières du Nord à la Normandie, au centre Val-de-Loire et en PACA. Puis ailleurs, prévoyez 29 à 33 degrés jusqu'à 35 en Midi-Pyrénées et un peu moins chaud sur les côtes de la Manche et de l'Atlantique avec 24 à 29 degrés.
13: Merci Pearl Romney. 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
8: Bonjour et bienvenue dans la libre antenne de ce week-end. Rendez-vous avec les moments les plus forts de cette semaine, si vous le souhaitez. Et puis vous pouvez toujours composer le 01 80 20 39 21. C'est le numéro de notre standard, il est non surtaxé, vous le savez. Et nous envoyer tout de même, jusqu'à 1h du matin, vos SMS au 7 39 21, 75 centimes, plus coût du SMS. Profitez bien de votre émission, chers amis.
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8: Bonsoir Denise.
9: Bonsoir.
8: Merci d'être avec
9: nous. Bonsoir Valérie, je suis contente de pouvoir parler un petit peu avec vous.
8: Avec plaisir. Alors, de quoi voulez-vous nous parler Denise?
9: Oh là là, c'est un peu compliqué parce que je me rends compte que on peut dire des tas de choses. Là, par exemple, le jardin olfactif de cette dame, la Maggie.
8: Maggie,
9: ça,
8: oui.
9: Ça m'intéresse, mais moi, j'ai des problèmes de voisinage avec des... Bon, ma maison est une passoire thermique et olfactive, j'allais dire. Et mes voisins savent que je déteste la fumée et ils me... J'ai l'impression que je suis poursuivie par
8: par les odeurs
9: par leur
8: de cigarettes.
9: De présence.
8: Ah oui.
9: Comment?
8: Par les odeurs de cigarettes.
9: Pas que, maintenant c'est de la drogue aussi.
8: Ah oui, et vous avez une maison mitoyenne?
9: On peut dire ça, oui. Enfin, ils s'arrangent pour que ce soit mitoyen aussi. Ils sont tout le temps là, tout le temps là, tout le temps là. Et moi, comme maintenant que j'ai été cambriolée il y a 4 ans, je sors plus, voilà.
8: Ah oui, vous avez quel âge, Denise ?
9: Oh, je suis encore plus âgée que les dames précédentes. J'ai 79 ans, bientôt 80 d'ailleurs.
8: Ah oui, vous avez 5 ans de plus parce que Maddy et Annie ont le même âge, 75 ans.
9: Voilà,
8: et
9: exactement.
8: Presque 80. Vous vivez dans quelle région, Denise ?
9: Région parisienne, on va dire, voilà.
8: Région parisienne, d'accord.

0: découvrez les odeurs par des odeurs, en fait.
1: Bah oui, que faire d'autre? Si on respire des saletés, bon, pas d'autres choses, le mieux c'est d'essayer de respirer les bonnes choses.
0: Oui, bien sûr, bien sûr. Et si vous aérez de votre côté de la maison, ça sert à rien.
1: Ah bah oui, mais bon, comme ils sont devant et derrière, parce qu'il y a deux sortes de voisins, donc bon.
0: Ah oui, vous êtes cerné vous aussi, c'est comme Maddy.
1: Voilà, exactement, en prise en étau.
0: Oh là là là là. Bon, en tout cas, ça n'a pas l'air d'entraver votre bonne humeur, Denise, hein?
1: Ben vous êtes gentil, mais je crois que j'en ai pris une bonne dose tout à l'heure en écoutant ces dames et en vous écoutant aussi, surtout. Vous savez, il m'arrive de... Bon, parce que je joue du piano aussi. Hein, bon. Oui. Parfois, en jouant du piano, je parle avec vous.
0: Oh, c'est gentil. Mais j'adore. Comment vous faites ça?
1: Ben, je sais pas. Je joue parce que je joue des choses par cœur.
0: Oui.
1: Et tout d'un coup, ben voilà, je suis en train de parler avec vous.
0: Oh bah écoutez, j'aime beaucoup, moi. Alors là, vraiment, ça, c'est mon deuxième cadeau de la soirée, là, vraiment. Mais je suis en train de penser à quelque chose. Pendant qu'ils sont en train de se détendre avec ce qu'ils sont en train de fumer à l'extérieur, pensant qu'ils se détendent vraiment, alors qu'ils sont en train de se polluer les neurones, vous pourriez jouer du piano, comme ça, eux, ils vous dérangent avec les odeurs, et vous, vous pouvez peut-être les déranger avec le bruit.
1: Oui, mais il y a
0: c'est pas un bon conseil ce que je vous dis. C'est pas un bon conseil quand même ce que je donne là ce soir. Hein, là, voilà.
1: Oui, non, mais c'est très judicieux. Le problème, c'est que ce sont des gens qui font beaucoup de bruit et ils tapent beaucoup. Ils font des travaux beaucoup.
0: Ah, d'accord.
1: Non, parce que je suis légèrement misophone aussi.
0: Ah oui, parce que je pensais à ça dans le sens peut-être de les décourager. Et après, on va négocier. On va dire, bah, écoutez, dans ces cas-là, peut-être que vous pouvez fumer que devant. Et moi, je jouerai qu'à des heures creuses, par exemple. Ah, non, il n'y a rien à faire.
1: De toute façon... non, je crois qu'il n'y a rien à faire parce qu'en fait, ça date d'il y a très longtemps. Ils sont arrivés en 2009. Et quelques mois après, j'ai entendu... l'un des messieurs qui disait à un autre monsieur il y a des possibilités. Alors l'autre lui dit elle est là, il dit oui elle est là, et mon téléphone se m'a sonné. Alors évidemment j'ai pas répondu.
0: Oui, mais qu'est-ce qu'ils veulent? Ils veulent racheter votre maison? Ils veulent quoi? Que vous partiez?
1: Ah, ben ça, je ne leur ai pas demandé, parce que de toute façon, pour moi, c'était assez clair. Comme j'étais en pleine période de divorce, qui a duré 9 ans, rendez-vous.
0: Ah oui, effectivement.
1: Alors, je pense qu'en fait, comme mon ex-mari n'a pas pu avoir la maison, je pense qu'il se venge, il s'est vengé d'une façon très, très... Voilà.
0: Ah, carrément.
1: Très subtil.
0: Ah oui. Alors, oui, allez-y.
1: Oui, je vous en prie.
0: Non, je vous écoute, Denise.
1: Oui, excusez-moi. Je disais donc, j'ai plus aucun contact avec tout mon parcours professionnel. J'ai plus de nouvelles, personne.
0: Ah oui, donc, vous faisiez quoi? C'était quoi votre métier?
1: Je suis dans la musique, donc j'étais professeure et j'ai fait des concerts. J'avais monté une association pour pouvoir jouer justement avec mon mari parce que c'était un instrument qui n'était pas tellement bon. Je ne tiens pas trop à en parler parce que malheureusement, je suis quand même. Enfin, j'ai la prétention de croire que je suis encore peut-être légèrement connue, donc je n'ai pas trop envie d'en parler.
0: D'accord. Ouais. D'accord. On a Laurence au 739-21-75 plus coût du SMS qui vous pose cette question. Est-ce que vous pouvez envisager de déménager pour un environnement plus serein et plus sécure?
1: Bah, c'est-à-dire c'est un peu compliqué parce que comme j'ai eu beaucoup de soucis depuis mon enfance, j'ai tendance à accumuler, vous voyez. Je suis un peu diogène.
0: Ah, diogène. Ah oui, un petit peu.
1: Voilà.
0: D'accord.
1: Et je me rends compte, depuis plusieurs mois, j'ai vraiment pris conscience de tout ce que j'avais accumulé. Et bon, bah, vous pensez bien à mon âge en plus.
0: Ah oui.
1: Donc, j'ai eu beaucoup de partitions. C'est surtout les partitions.
0: Non, mais ça, c'est normal, c'était votre métier, c'est votre passion.
1: Oui, voilà, c'est ma passion, tout à fait.
0: Oui, ça, c'est normal, ça, c'est pas Diogène.
1: Non, mais c'est quand même une passion accumulatrice.
0: Mais est-ce qu'il y a essentiellement des partitions ou il y a aussi, je sais pas, des boîtes vides, des magazines?
1: Ah, elles sont jamais vides, hein, y a plein de trucs dedans.
0: Ah, c'est ça, vous stockez, en fait.
1: Je stocke parce qu'en plus, je voudrais arriver à faire des petits tableaux, j'en ai fait un ou deux, des petits tableaux avec des... Oui, je récupère les emballages et tout ce qui est joli comme couleur, je découpe, et j'ai déjà fait un ou deux petits tableaux, mais enfin, c'est rien du tout, hein, c'est nul.
0: Vous faites de la récup.
1: Ça pourrait.
0: Oui, vous faites de la récup et vous transformez.

0: Voilà.
1: Rien ne se perd, tout se transforme.
0: Ben, il faudrait que ça se transforme bien, oui.
1: Ouais. Mais est-ce que vous avez envie quand même de dégager un peu la maison ou pas?
0: Ah ben, dégager... Écoutez, du coup, j'ai pris conscience de ça. J'ai l'impression que plus j'essaye de dégager, plus ça s'accumule. Je ne sais pas comment ça se fait. Une malédiction, peut-être, je sais pas.
1: Est-ce que vous pourriez demander de l'aide à quelqu'un pour venir vous aider?
0: Non, ça, je ne peux pas. Je peux pas parce que j'ai tellement... Parce que, je sais pas si c'est de la honte ou je sais pas quoi, mais je peux pas montrer ça, c'est insupportable, quoi. C'est-à-dire, je peux pas infliger ça à quelqu'un.
1: Ah oui, bon. Oui, mais après, peut-être que... Ça dépend ce qu'est votre priorité. Si votre priorité, c'est de gagner en énergie en déblayant, parce qu'évidemment, l'énergie va circuler, ben vous passerez au-delà de la honte. C'est pas grave. C'est pas grave, Denise, puisque la personne saura pourquoi vous l'appelez.
0: Oui, mais il y a d'autres soucis. Par exemple, on n'a plus l'eau courante. Disons, parce que je vis avec mon fils. Ah. On n'a plus l'eau courante. Il n'y a plus de gaz parce qu'il allait mieux. Parce que, de toute façon, j'ai repéré plusieurs fois que ça sentait le gaz alors que ça fait des années qu'on l'a arrêté. Donc,
1: Ah oui, ça c'est dangereux quand même. Là, il faudrait peut-être quand même appeler... les représentants de...
0: Mais tout a été fermé, normalement, tout a été fermé. C'est pour ça que je trouve ça un peu bizarre.
1: C'est peut-être les voisins, là, non ? C'est peut-être les voisins ?
0: Comment ?
1: C'est peut-être les voisins ?
0: Oui, enfin, il y a beaucoup... En plus, je crois que, étant donné que je n'ai pas voulu du comment dirais-je, du compter à Monkey, je ne sais plus comment on dit, je crois que ça a dérangé beaucoup de gens dans la rue et que quelqu'un a dû faire pression pour que ça se régularise et puis que moi je veux pas, donc voilà. Je pense que c'est aussi pour ça que j'étais cambriolée. Enfin, c'est-à-dire on n'a rien volé, mais j'ai trouvé des choses par terre, la porte ouverte et des choses par terre.
1: Ah oui. Voilà. Et votre fils, il a quel âge, Denise?
0: Oh bah c'est un grand, hein.
1: Ah bah oui, j'imagine, vous avez 80 ans.
0: Oui. Voilà.
1: mais ça veut dire qu'il a...
0: Je l'ai eu à presque 41 ans, voilà.
1: D'accord. Oui, donc c'est un grand, mais pas si grand non plus.
0: Oh, mais enfin, voilà. Il est adorable et il se sacrifie un peu pour moi, quoi.
1: Il s'occupe de vous, en fait, c'est ça?
0: Oui, mais pas peu, hein. Heureusement, il a un métier quand même, mais...
1: Il fait quoi? Il fait quoi dans la vie?
0: Ah là là, si j'en dis trop, ça va...
1: Ah bah alors ne le dites pas. Alors ne le dites pas. Si ça doit créer un inconfort chez vous, vous ne le dites pas. On est sur une radio libre. Europe 1 est une radio libre. Donc ne le dites pas.
0: Oui, c'est ce que j'apprécie beaucoup. Là, je trouve ça génial.
1: Et oui, et nous aussi d'ailleurs.
0: Ben oui.
1: Alors, dites-nous, Denise, la raison de votre appel ce soir.
0: J'ai parlé, je voulais savoir si...
1: Attendez, on vous perd un petit peu, Denise.
0: Ah oui, j'ai tendance à appuyer un peu trop sur mon téléphone, qui a quand même 5 ans, qui est un petit peu fatigué aussi.
1: Alors ça y est, là on vous a bien retrouvé. Donc,
0: voilà, j'ai enlevé la pression sur mon téléphone.
1: Voilà, alors je vous repose la question. Donc c'était quoi l'objet de votre appel de ce soir, Denise?
0: Mon appel, c'était de savoir si c'est moi qui invente cette histoire olfactive ou s'il y a vraiment, parce que ça m'a occasionné des visions. Or, j'ai entendu il n'y a pas très longtemps sur une radio, je ne sais plus laquelle, que la drogue, ça pouvait donner des visions de dessins répétitifs, de choses comme ça, enfin de je ne sais plus comment on disait.
1: De défunts, vous m'avez dit de défunts? C'est ça?
0: Oui, des dessins. Enfin, là, ce que je vois, moi, il m'arrive de voir. Alors, soit c'est par exemple des tissus écossais partout dans ma chambre, ou bien alors des choses qui se répètent, des dessins répétitifs, un peu comme des frises.
1: Ah oui, comme
0: voyez,
1: des images
0: ou des
1: psychédéliques.
0: Ou alors, qu'est-ce qu'il y avait encore? Enfin, bon, je crois que vous voyez ce que je veux dire.
1: Oui, je vois bien. Alors, ça dépend. Il faut fumer quand même. Il faut fumer pas mal quand même, Denis. C'est pas juste parce que vous allez. Alors, je suis pas du tout une experte en la matière. Hein, donc là, je peux pas trop répondre. Mais si c'est juste des inhalations de fumée de chez vos voisins, je pense pas que ça puisse vous donner. Enfin, je vais le dire autrement. Je pense pas que ça puisse vous rendre stone.
0: Ça puisse me rendre,
1: stone. Je pense pas que ça puisse vous mettre dans un état second ou en état de conscience un peu modifié, puisque vous inhalez juste les résidus de fumée de votre voisinage. Donc je ne crois pas.
0: Mais moi, j'ai localisé, des fois, c'est 20 fois par jour. Hein. C'est là où je passe. Et puis alors, quand je suis au piano, ben, c'est presque constant maintenant, de tous les soirs.
1: Oui. Alors, ça me paraît, je ne pense pas. Vous savez quoi, le mieux, c'est de demander à votre médecin traitant. Hein.
0: Ah oui, mais j'ai plus de médecin traitant.
1: Vous n'avez plus de médecin traitant?
0: Parce que je ne sors plus.
1: Bah, par Doctolib, hein, Denise. Vous pouvez, par Doctolib, trouver un médecin traitant. Votre fils, puisque votre fils, si je compte bien, il a 40 ans à peu près. Il peut sans doute trouver un médecin traitant sur Doctolib, voire vous emmener chez un généraliste.
0: Non, mais j'irai pas parce que la maison est pas sécurisée, donc si tu verras, je sors pour qu'il recommence. Parce que ça a été plusieurs fois, hein, les ouvertures de portes, c'était. Bah, maintenant, je mets une grosse planche devant, donc on ne peut pas rentrer sans que ça fasse du bruit, mais.
1: Donc alors, si je vous suis, Denise, vous sortez plus jamais de la maison parce que vous avez peur qu'ils viennent... Oui, dites-moi.
0: Oui, c'est pas que j'ai peur, c'est que ça s'est fait quand même au moins trois fois. Même bien avant, il y avait une fois le fils du voisin qui était sur le mur de mon petit jardin, qui était un petit jardin ridicule, mais enfin bon. Et en fait, il avait dû lancer un ballon pour aller le récupérer. Et son père, qui était de l'autre côté du mur, lui a dit « touche à rien
1: ». Bah oui, c'est logique qu'ils lui disent « touche à rien ». Non, mais si ça vous empêche de sortir de chez vous, oui. Le fait que vous ne soyez pas en sécurité, peut-être que le mieux, oui. Parce que vous n'allez pas devenir agoraphobe, vous avez plutôt déjà un syndrome diogénique, comme vous nous le dites, c'est oui, peut-être bah, c'est le mieux. Ça, le mieux, c'est peut-être de mettre une alarme.
0: Oui, je sais seulement. Alors, comment vous dire ça? L'alarme. D'abord, je n'ai pas beaucoup de sous.
1: Oui.
0: Je suis en dessous du seuil de pauvreté, hein, comme retraite. Hein.
1: Oui, d'accord. Mais votre fils, il travaille, vous m'avez dit.
0: Oui, il travaille. Bah, c'est grâce à lui que je pense que je peux vraiment manger. Hein. Oui. Enfin, de toute façon, maintenant, je suis redevenue végane, parce que comme ça, bon, les pauvres bêtes, déjà, je ne suis pas responsable.
1: Oui. Non, je vous dis ça pour l'alarme, parce qu'en fait, ça va vous permettre de ressortir de la maison en tranquillité.
0: Oui, vous avez raison. Alors, que je vous explique autre chose, c'est que là, au point de vue électricité, c'est un vrai problème, quoi. Parce qu'on n'a plus que les ampoules de basse consommation. Moi, je sens que je vais faire pleurer Margot, là.
1: Et donc,
0: une fois, ça c'est il y a très très longtemps, parce qu'il avait 17 ans, mon fils. Je lui ai dit, surtout, n'allume pas le four. Et évidemment, il l'a allumé et les plans ont sauté. Voilà.
1: D'accord, c'est-à-dire que soit vous avez la lumière, soit vous pouvez cuisiner. On ne peut pas faire les deux.
0: Maintenant, je cuisine autrement. Vous connaissez là, les bougies de chauffe-plat? C'est génial.
1: Ouais, enfin pour cuisiner, je sais pas, mais pour chauffer, en tout cas, oui, voilà.
0: Ah ben on a là pour garder au quand chaud. Il fait bon là ces temps-ci, on a 11-12, c'est bien.
1: Ah oui, vous vivez vraiment dans la précarité.
0: Oui, ben écoutez, je recommence un bouquin tibétain là, c'est bien.
1: sur le lâcher prise, c'était la thématique avec l'auditrice qui était juste avant vous, avec Maddy. Moi, pour en tout cas, la question qui vous préoccupe, c'est est-ce qu'en inhalant.
0: Je
1: ne
0: l'entends plus là.
1: Ah, pourtant, j'ai pas bougé, vous savez, je suis en studio, je suis posée, bougé du tout.
0: Donc c'est mon téléphone.
1: Oui, donc ce que je vous disais, en tout cas, pour la question que vous posez précisément ce soir sur l'antenne d'Europe 1, qui est si vous inhalez les fumées de vos voisins, oui. Ça peut vous mettre en état de conscience un peu modifié au point que vous ayez des hallucinations, moi j'irai consulter soit en présentiel, soit par Doctolib, un médecin pour lui poser la question.
0: D'accord.
1: Voilà, ça c'est vraiment...
0: Je sens qu'on va faire ça.
1: Voilà, je crois que c'est important. Déjà, vous serez sécurisé de ce point de vue-là. Et puis ensuite, je pense qu'il faut essayer de faire quelque chose pour la maison, Denise. Soit prendre quelqu'un qui va venir trier, jeter, vous aider. Peut-être à la mairie, vous pouvez appeler la mairie. Il doit y avoir des associations.
0: Oui, la mairie, l'assistante sociale que j'avais consultée, c'était encore quelque chose qui se faisait bien, quoi. Enfin bon, un peu comme ce qu'elle m'a dit. C'est ça, là aussi, qui m'a peut-être...
1: Incité à appeler.
0: Je ne suis pas toute seule à avoir des problèmes. Moi, je ne suis pas malvoyante, j'ai cette chance.
1: Oui.
0: Mais par contre, bon, j'ai d'autres soucis. Voilà.
1: Bon, vous savez, c'est comme la vie. Voilà, la vie a son lot de soucis. En tout cas, oui. Bah, tenez-nous au courant de la réponse du médecin, même par un petit SMS au 739-21, Denis, s'il vous plaît.
0: D'accord. Prenez bien soin. Est-ce que je me permets juste de vous demander la phrase que vous avez dit tout à l'heure, que je n'ai pas pu noter, ça a été trop vite, que les choses qu'on n'a pas réglées avant de se marier, on les retrouve dans le mariage.
1: J'ai dit alors, ce qu'on n'a pas réglé quand on est célibataire, on va l'épouser, et donc on va le traiter avec son conjoint ou sa conjointe. Et ce qu'on n'a pas traité avec son conjoint ou sa conjointe, on va l'enfanter. Donc ça veut dire que ça va se représenter avec nos enfants.
0: D'accord.
1: Voilà, c'est-à-dire que de toute façon... c'est-à-dire que de toute façon, on a rendez-vous avec, qu'on le veuille ou non, ce qu'on doit travailler dans cette vie-là, pour évoluer, évidemment, hein, pour grandir. On va être amené à le travailler d'une manière ou d'une autre.
0: Voilà.
1: Voilà, d'accord. C'est ça que ça veut dire, en fait, Denise.
0: Super.
1: Eh oui, parce qu'on est là pour bosser, hein, sur nous.
0: Exactement,
1: je veux dire.
0: Alors ça, c'est tout à fait ce que je pense.
1: Voilà, d'où le livre des Tibétains.
0: Voilà.
1: Prenez bien soin de vous, Denise. Prenez bien
0: merci
1: soin
0: infiniment,
1: de vous.
0: Merci infiniment, Valérie. Merci. Et bravo pour vos émissions. Bravo.
1: Merci beaucoup. Au revoir.
0: Merci à vous. Au revoir.

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1: Bonsoir Farida.
2: Bonsoir Valérie.
1: Merci d'être avec nous, avec une voix comme ça aussi dynamique qu'Anaëlle en ce début d'émission.
2: Merci de m'accueillir.
1: Ça nous fait du bien.
2: Je suis contente de vous avoir.
1: Avec grand plaisir.
2: La dernière fois qu'on s'était eu, c'était au mois d'octobre 2025.
1: Oui.
2: C'était suite, je vous avais parlé d'une agression que j'ai subie donc en août 2020.
1: Une agression qui concerne... Alors, je me souviens pas bien, hein, comme ça, tout de suite. Ça va peut-être me revenir. Oui. Hein. Je veux bien que vous recontextualisiez votre histoire, s'il vous plaît, Farida.
2: Oui, bien sûr. En fait, je me suis fait agresser donc, en août 2020. C'était le 4 août 2020 pour un sous-entendu de place de parking par un ex-voisin pompier.
1: Je me souviens de vous. Et oui, et qui vous avait abîmé... Le visage, il me semble, dans votre souvenir.
2: Oui, je ne vois plus rien du côté droit.
1: D'accord.
2: C'est une cécité complète.
1: D'accord.
2: Donc, j'ai été opérée d'une fracture orbitaire.
1: Oui.
2: Le passage que j'ai eu avec vous au mois d'octobre.
1: Oui.
2: Et le 1er mai 2025, dans l'émission de... La même émission, mais c'était avec Olivier Delacroix.
1: Oui.
2: Et écoutez, ça a touché une avocate de Aix-en-Provence qui a repris mon affaire.
1: Ah, bah écoutez, mais alors nous, on est évidemment ravis, hein, parce que vous savez combien on tient à cette émission, parce qu'on peut faire bouger les lignes, et parce que surtout, on peut créer des chaînes de solidarité.
2: Bah écoutez, ça l'a touché, et moi, j'habite à côté de Lille. Hein. Et c'est la seule avocate qui a accepté de reprendre mon affaire sans intérêt, sans profit, ni quoi que ce soit.
1: Waouh, on la remercie hein, ce soir sur l'antenne d'Europe 1.
2: C'est moi qui vous dis merci parce que j'y croyais plus. Vous voyez, quand vous bataillez, pot de fer, parce que je vous informe que le père de mon agresseur est colonel retraité, il a le bras très long.
1: Ah oui, mais je me souviens de vous. C'est vrai que ça avait joué en votre défaveur, ça aussi, il était protégé.
2: Oui, j'ai même été hospitalisée sous contrainte, 72 heures en hôpital psychiatrique à la demande du maire de ma commune. C'est pas normal.
1: Eh oui.
2: 7 heures de garde à vue.
1: Pour n'avoir rien fait, hein. Oui, c'est ça. Là aussi, on doit changer de camp. Hein. J'en profite hein, aussi, là, parce que franchement, depuis le début de l'émission, on a assez de ces victimes subissent plus, toujours plus. Comme si ça
2: ne suffisait pas. Voilà, donc cette avocate a repris mon affaire. Mm-hmm. Elle a pu avoir des éléments, entre autres, elle a pu avoir le rapport des pompiers qui m'ont ramassé le 4 août, parce qu'il a fait appel à ses collègues, bien sûr. Hein.
1: Mm-hmm.
2: À part, ils ont tous eu des incohérences. Il y en a un qui a dit que j'étais dans telle pièce, l'autre dans telle pièce. Déjà là, il y a eu une incohérence. Hein. Et parmi tous les pompiers, il n'y en a qu'un seul qui a vu que j'avais un hématome. C'est pas normal.
1: Ouais. Mais de toute façon, vous l'avez fait constater, vous, l'hématome, par l'hôpital ou par le médecin.
2: Oui, j'ai donné tous les papiers de l'hôpital.
1: Les attestations, voilà, c'est ça.
2: Bien sûr, j'ai donné tous les papiers de l'hôpital. Vous savez, Valérie, que j'ai même dû porter plainte contre l'ordre des médecins.
1: Pourquoi ?
2: Parce que il a mis 4 ans pour donner les rapports. L'agression s'est passée en 2020. 4 ans.
1: Alors là, on savait que la justice est engorgée et que bon, on pouvait déposer plainte et puis ne pas jamais avoir de nouvelles. Elles étaient classées sans suite. Mais alors l'ordre des médecins aussi.
2: Oui. Attendez, c'est pas fini. Il a mis 4 ans pour donner les rapports. J'ai appelé l'hôpital à Lille. Le premier rapport, il a bien mis que ça corrobore au fait d'écrit. Donc c'est anormal. Le deuxième rapport, il a mis, c'est pas si je vais retrouver la vue. Et c'est le troisième qui est bizarre. Dans le troisième, il a mis non. C'est soit un ou plusieurs coups sur un objet contondant, ou une ou plusieurs chutes sur un objet contondant. C'est pas normal.
1: Jusqu'à maintenant, il n'y a rien qui est normal, hein, de toute façon.
2: Non, non. Donc là, je suis allée le voir à l'ordre des médecins. J'ai dit, monsieur, pourquoi vous avez mis ça? Il me dit, j'étais pas là le jour de votre agression. J'ai dit, monsieur, enfin, je dis, vous êtes médecin. J'ai dit, mon voisin, il a 77 ans. C'est un retraité médecin. Quand il a vu mon œil, il a dit, Farida, c'est une agression, c'est pas une chute. Ouais, mais votre voisin, il connaît votre agresseur. Donc, à cause de ça, il y a eu un deuxième avis de classement.
1: Ok.
2: Donc, moi, ce que j'ai dû faire une plainte en partie civile, comme il y a eu deux avis de classement. Et grâce à l'avocat de Aix-en-Provence qui a tout repris mon affaire, Mon dossier a été, c'est le juge d'instruction qui traite mon dossier.
1: Oui.
2: Et le juge d'instruction m'a envoyé voir un autre médecin légiste le 26 mai 2026.
1: Oui.
2: Voilà, donc elle a vu tout le dossier médical. Mon avocate a tout mis dans l'ordre, les photos, les preuves que j'étais opérée d'une fracture orbitaire avec un hématome extra-orbitaire, les IRM, les scanners. Elle a tout mis dans l'ordre. Et le rapport des photographies qui ont été faites chez lui. Et tout ça a été donné au juge d'instruction. Et là, j'attends le retour.
1: Donc ça fait combien d'années là maintenant?
2: 6 ans.
1: Waouh, wow, de la patience.
2: Au mois d'août,
1: ça
2: va faire 6 ans.
1: Eh oui.
2: C'est pas normal, il n'y a pas eu de jugement, pas d'indemnité, rien du tout.
1: Oui, vous en demandez, de toute façon, vous demandez des dommages et intérêts, bien sûr.
2: Je pense que c'est normal, même si j'ai des indemnités. Oui. Vous savez ce que j'ai dit au médecin légiste, hein, je dois porter des lunettes polarisées, parce qu'en fait, quand vous me regardez, ça ne se voit pas que je ne vois pas. Mon œil, il est normal. Mm-hmm. Mais j'ai l'impression d'avoir un trou d'air et un bouchon. En fait, le nerf optique a été amoché.
1: Qu'est-ce qu'elle vous dit, l'avocate? Elle est optimiste?
2: Oui, elle est optimiste, oui.
1: Et elle pense que ce sera jugé quand, cette affaire? Vous serez, ce sera derrière vous à quel moment de...
2: Je suis passée au tribunal, j'ai vu la juge d'instruction le 5 mars 2026. Elle m'a dit qu'il faut compter entre 6 et 8 mois.
1: Donc vous arrivez quand même au bout du chemin, là, au bout du parcours du combattant?
2: Oui, je n'ai rien lâché.
1: Oui, ah ben non, il ne faut rien lâcher, non. Et vous avez déménagé?
2: Non, lui, il est parti.
1: Ah, d'accord. Quand
2: il
1: même.
2: Il est parti.
1: Vous l'avez plus
2: il
1: sous les yeux.
2: Septembre. Ah non, je ne le croise plus dans les boîtes aux lettres, ni au local poubelle. Ni,
1: Comment il se comportait quand il vous croisait, Farida?
2: Il faisait comme s'il baissait la tête, on aurait dit un petit calimero. Il fait 1m85 et moi je fais 1m50.
1: Ah oui. Il s'est excusé quand même ou pas?
2: Ah, pas du tout. Comme si de rien n'était. Pas du tout. Mais c'est vrai que c'est pas normal. C'est pas parce qu'il est bénévole pompier avec un père colonel. La justice, elle doit être faite pour tout le monde.
1: Ben oui, mais vous avez tout à fait raison. Et évidemment, on le répétera jamais assez. Hein.
2: Ah ben oui. Donc le médecin légiste, elle m'a posé des questions. Ça a duré 50 minutes. Elle m'a plus posé des questions par rapport au préjudice. Mmh. Elle m'a demandé combien de coups de poing il m'a donné. J'ai dit un coup de poing. Je lui ai dit que le coup était tellement fort que j'ai vu un flash et mon corps a lâché. Je me suis fait pipi dessus. J'ai perdu connaissance.
1: Wow, ah oui, ça aurait pu être encore pire. Hein.
2: Oui.
1: Et vous êtes en arrêt de travail?
2: J'étais licenciée de chez EDF.
1: Licenciée, mais au même moment?
2: J'étais licenciée le 21 novembre 2024.
1: D'accord. Donc
2: après 16 ans d'ancienneté. Je les ai mis au prud'homme.
1: Mm-hmm. Et vous avez gagné?
2: Écoutez, ça aussi c'est bizarre parce que mon avocate, elle m'a fait une requête. Franchement, elle a tout expliqué qu'en 15 ans, à presque 16 anciennetés, j'avais jamais de soucis avant l'arrivée d'un N+2. N+2, ça veut dire que vous avez les responsables d'équipe. Et au-dessus, on appelle ça N+2.
1: Mm-hmm.
2: Il y a eu une conciliation qui s'est passée le 27 janvier. Donc EDF n'a pas cherché à comprendre. Ils avaient jusqu'au 27 avril pour envoyer les conclusions. Ils n'ont rien envoyé du tout. Mon avocate, elle devait envoyer ses conclusions le 27 juin. C'est dans une semaine, c'est mon anniversaire.
1: Anniversaire. Avec une semaine d'avance, je vous le souhaite en tout cas, Farida. Très bon anniversaire
2: très gentille,
1: à vous.
2: Merci, je vais avoir 55 ans. Et EDF, en fait, EDF, ils font exprès de faire traîner. Et, ils n'ont pas envoyé de pièces. Ils n'ont pas de pièces parce que j'ai rien fait de mal.
1: Oui.
2: Donc, mon avocate, elle a demandé des indemnités par rapport. Elle a demandé aussi des indemnités, je ne savais même pas que ça existait, Valérie. On appelle ça des indemnités de sécurité. Parce que EDF a mis 4 ans pour me faire un aménagement de poste.
1: D'accord.
2: Je vois que d'un œil. On ne peut pas travailler avec un écran.
1: Ben oui.
2: Donc, ça aussi, elle a demandé des indemnités par rapport à ça. Elle a demandé des indemnités, le fait qu'ils m'ont licencié sans préavis. Pas mal de choses, quoi. Donc j'ai deux affaires, j'ai l'agression et j'ai le licenciement.
1: Donc là, deux procédures en cours, là. Hein.
2: Oui.
1: Comment vous le gérez mentalement? C'est une charge mentale un peu lourde, non, Farida?
2: Le médecin légiste, elle m'a posé des questions. Je lui ai dit que j'étais licenciée due à mes arrêts. Elle m'a posé des questions, comment je vais aujourd'hui. Je lui ai dit que j'avais un suivi au CMP deux fois par mois. Je veux dire, psychologiquement, je me suis un petit peu isolée, alors que c'est pas très bon. Par contre, je dois faire attention parce que depuis mon licenciement, j'ai pris beaucoup de poids.
1: Oui, mais vous êtes suivie psychologiquement ou pas ?
2: Oui.
1: Oui. Oui. Ça vous aide ?
2: Ça m'aide, franchement, ça m'aide. Et puis, j'ai un traitement aussi.
1: Ah, antidépresseur, anxiolytique ?
2: Oui, c'est ça, et pour dormir. Ah oui. Alors que j'avais tout arrêté.
1: Ah oui, donc vous avez tout repris, là ?
2: Oui, mon médecin, il m'a tout remis.
1: Vous êtes toute seule dans la vie, Farida, ou vous avez quelqu'un pour vous accompagner ?
2: Je suis toute seule. La seule personne que je vois, c'est mon ex-collègue. C'est le seul qui m'a fait une attestation dans le cadre de mon licenciement. Et c'est lui qui m'a accompagnée voir le médecin légiste.
1: D'accord. Vous avez des enfants ?
2: Non, j'ai deux chats.
1: Bah, j'ai bien aussi deux chats.
2: Pardon. Non, mais je vous assure, Valérie, il m'a porté énormément les chats.
1: Mais bien sûr, mais je parle sérieusement, hein. Quand je souris comme ça en disant c'est bien aussi les chats, je sais combien c'est guérisseur d'avoir des animaux de compagnie qui nous aiment et qui nous cajolent.
2: Bah, il m'a porté énormément. Mais j'y crois, hein, Valérie, par rapport à l'agression, parce que le médecin légiste, ça m'a posé plein de questions. Je lui ai dit que j'étais au chômage, que j'étais inscrite à Cap Emploi. Cap Emploi, c'est pour les personnes handicapées. Mmh. Après, elle m'a demandé si j'allais si je cherchais du travail. Je lui ai dit oui. Enfin, plus tard, mais c'est compliqué quand on est handicapé et quand on a 55 ans.
1: Bien sûr.
2: C'est plus compliqué que quand on a 30 ans.
1: Moi, je pense que vous allez réussir à tourner la page une fois que cette affaire sera jugée.
2: L'agression.
1: Voilà.
2: Oui.
1: Une fois que vous serez reconnue dans votre état de victime, et sans doute peut-être aussi dédommagée, en tout cas je vous le souhaite, vous pourrez fermer ce chapitre et tourner la page, avec évidemment la séquelle que vous aurez tous les jours, puisque de fait vous avez perdu votre œil.
2: Bah oui,
1: mais
2: oui,
1: vous pourrez passer à autre chose.
2: Voilà, ce qui est dur c'est que, par exemple là il fait chaud, si je ne mets pas mes lunettes polarisées, mon œil, j'ai une gêne au niveau de l'œil. Et l'hiver, c'est les phares de voiture.
1: Oui.
2: C'est vraiment handicapant. Et je vois pas, en fait, je vois pas les gens qui arrivent de droite. Hein.
1: Mais vous avez envie de retravailler, Farida, ou pas, vous ?
2: Je vais pas vous mentir, non.
1: D'accord. Comment vous occupez vos journées, alors ?
2: Bah, je veux pas vous mentir, rien, je regarde la télé.
1: Ah oui, vous êtes en train de vous abandonner complètement, là.
2: Bah oui, c'est pour ça que je me suis inscrite au centre social. Et à partir de la rentrée, je vais faire des activités parce que c'est pas bon de rester enfermé.
1: Non, c'est pas bon. Il faut pas que vous restiez comme ça. Ou peut-être faire du bénévolat, ou participer au monde associatif, ou faire quelques ateliers créatifs. Oui. Ce serait bien.
2: Oui, bah c'est ce que je veux faire.
1: Oui, parce que ça, s'il y a pas de performance, s'il y a pas d'obligation de résultat. Ce sera plus, vous serez plus libre d'aller à votre rythme aussi, voyez, et de reprendre tout doucement contact avec du social, une vie sociale et du lien.
2: Oui, mais moi je pense que c'est, je sais pas si on peut appeler ça des séquelles, mais c'est peut-être que c'est le fait dû à ce licenciement. Vous savez, quand vous avez travaillé, j'ai travaillé presque 16 ans chez EDF. J'avais commencé à 37 ans en intérim. J'avais été embauchée en 2008, sans diplôme, sans bagage, autodidacte, et vous vous retrouvez du jour au lendemain licenciée. Ça fait, je me suis pris comme une grosse claque.
1: Oui, alors après, on ne peut pas rester tout le temps à regarder le rétroviseur. Hein, le rétroviseur, il est tout petit, et le pare-brise, il est très grand. Donc il vaut mieux regarder devant. Et puis comme vous êtes suivi sur le plan thérapeutique, bah, faire un petit travail sur l'injustice peut-être, hein. En plus là c'est double injustice avec ce qui vous est arrivé, évidemment vous avez eu sans doute l'impression d'être seul au monde, mais il faut aller de l'avant, hein. C'est ce que disait tout à l'heure Anaëlle, c'est ce que disait Constance.
2: Ah oui, voilà. bien sûr je veux avancer. Mais après, je peux avoir des moments de faiblesse. Vous savez, je me dis des fois, je suis fatiguée de me battre pour ceci, je suis fatiguée de me battre pour cela. J'ai toujours été une guerrière. Mmh. Mais quand vous êtes toute seule...
1: Oui, je comprends, tout à fait.
2: J'ai pas de famille, moi.
1: Oui, vous avez des amis quand même ?
2: Un seul.
1: Mais vous pouvez vous en faire aussi, Farida. Vous pouvez vous en faire des amis si vous allez justement au contact d'autrui, dans les, dans les ateliers, des choses comme ça. Vous pouvez tout à fait vous croiser. On ne se fait jamais des tonnes d'amis, mais une ou deux personnes sur qui on peut compter. On sent que vous êtes ouverte sur l'extérieur.
2: Oui, en plus, je suis quelqu'un qui est très sociable.
1: Oui.
2: Et en vue de mon ancien métier, je suis comment expliquer ça ? J'étais conseillère clientèle. Je sais pas comment expliquer, pardon. Comment on dit ? En fait, quand je travaillais chez EDF, par exemple, quand je tombais sur des personnes âgées, je me mettais à leur place. Je suis quelqu'un qui a de l'empathie, je suis quelqu'un qui a l'écoute. Je me mets à la place du client.
1: Oui, mais on le sent. C'est pour ça que je vous dis, la vie n'est pas terminée.
2: Merci Valérie.
1: Bah oui, la vie n'est pas terminée. Il faut juste y croire un tout petit peu. Vous savez, vos dossiers vont finir par toucher à leur fin. La justice va rendre son jugement. Votre avocate, regardez quand même les belles choses qui se sont passées. Vous appelez un soir l'antenne d'Europe 1 et une avocate vous entend et elle vous tend la main.
2: Bah ça m'a touchée. En plus, quand elle m'a dit Aix-en-Provence, moi je suis à côté de Lille, je me suis dit aïe aïe aïe. Parce qu'en fait, le médecin de Gilles, elle m'a posé la question, elle m'a dit pourquoi vous avez fait appel à un avocat du sud de la France ? Vous habitez à Marc-en-Barœul. J'ai dit parce que les avocats de Lille, ils m'ont pris de l'argent, ils n'ont rien fait. Alors que cette avocate, elle ne m'a rien pris du tout.
1: Et elle a fait.
2: Rien.
1: Voilà, ce qui prouve qu'il y a des gens bien, on en parlait aussi.
2: Je vous assure, elle a bataillé, elle a tout épluché mon dossier, tout. Et quand j'ai vu le médecin légiste, malheureusement, elle ne pouvait pas venir avec moi. Et elle m'a envoyé mon dossier médical et elle a tout mis dans l'ordre. De l'agression, de la fracture, j'étais opérée d'une fracture orbitaire, les lunettes, la reconnaissance.
1: Je vous dis tout ça pour vous montrer que les miracles existent et qu'ils se présentent sous plein de formes différentes. Là, c'était un appel sur l'antenne d'Europe 1.
2: Ben, franchement, j'ai vraiment eu de la chance. Merci beaucoup, Europe 1. C'est pour ça que j'insistais pour vous joindre, parce que j'ai dit, c'est grâce à vous, quoi. Parce que franchement, j'étais à deux doigts de lâcher l'affaire.
1: Oui. Ben, c'est pour ça, maintenant, il ne faut pas lâcher l'affaire pour construire le reste de votre vie.
2: Oui. Ah oui, mais si je n'avais pas eu cet avocat d'Aix-en-Provence...
1: Oui, mais vous l'avez eu. Donc, vous voyez, c'est que la vie, parfois, elle se manifeste sans crier gare. Et ça peut encore se reproduire dans les relations, dans le lien, dans l'amitié, dans une proposition peut-être d'une activité. Voilà la vie en fait, il faut laisser circuler la vie.
2: Oui, c'est ça, oui.
1: Ne pas en avoir peur.
2: D'accord.
1: Et si on reste enfermé à regarder la télé toute la journée...
2: C'est pas bon.
1: Non, c'est pas bon. C'est pas bon, Farida. Il faut vous forcer.
2: En plus, il fait chaud, il faut que je sorte.
1: Alors, moi, j'aime pas trop, mais en tout cas, vous disciplinez un tout petit peu sur peut-être une fois par semaine. Voilà, vous sortez une fois par semaine, vous allez à la piscine, par exemple. Ça, vous faites un peu d'activité et c'est agréable. Enfin, vous trouvez votre truc, chacun a son truc.
2: Moi, j'aime bien la marche.
1: Voilà, très bien. La dernière fois, je parlais de ça à un auditeur qui était très réticent, et j'espère qu'il l'a fait parce qu'il s'est engagé sur l'antenne d'Europe 1. S'il nous écoute ce soir, il va se reconnaître, et d'ailleurs, il doit nous rappeler dans quelques semaines. Il y a plein de clubs de randonnée. Ça, c'est un très, très bon vecteur pour faire des rencontres.
2: D'accord.
1: Le club de randonnée, Marche Nordique, par exemple. Vous êtes dans quelle ville, redites-moi, Farida ?
2: J'habite à Marc-en-Barœul, c'est à côté de Lille.
1: Ah bah oui, vous me l'avez dit tout à l'heure. En plus, je connais parce que j'ai fait mes études à Villeneuve-d'Ascq. Alors,
2: Ah bon ?
1: Ouais.
2: Ah oui, Villeneuve-d'Ascq.
1: Oui, oui, à côté, à la fac de droit.
2: Au Chambly 2.
1: Voilà, c'est juste à côté, c'est pas loin. Donc voilà, vous faites un petit peu de marche nordique une fois par semaine. Vous allez rencontrer du monde, forcément. Et vous allez voir, faites confiance à la vie.
2: D'accord.
1: On a Marie qui nous dit au 739-21 « Je souhaite à Farida de regarder devant, de penser à autre chose que ces deux épreuves. Est-ce que Farida peut et a envie de faire un bilan de compétences ?» Marie nous pose la question.
2: Comment je dois faire pour faire un bilan de compétences ?
1: Vous pouvez demander déjà à France
2: Travail.
1: J'ai
2: un compte CPF. Est-ce que
1: je pense que ça peut rentrer dans le CPF, tout à fait. Regardez, vous voyez la réponse avec le CPF, parce que vous avez cotisé pendant un bon moment, vous pouvez faire une petite formation d'un truc qui vous intéresse vraiment.
2: Oui, c'est ce qu'elle m'a demandé, le médecin légiste. Hein. Je lui dis oui, ça fait partie de mes projets, mais je lui dis trouver un travail à 55 ans avec un handicap, c'est plus compliqué.
1: Oui, c'est compliqué, mais ce n'est pas impossible.
2: D'accord.
1: Et puis c'est là pour l'instant, on parle même pas de trouver un travail. Là pour l'instant, on parle de se mettre en mouvement.
2: Ça. Oui.
1: Voilà, mettre en mouvement.
2: Ma priorité, c'est de sortir de l'isolement.
1: Bah c'est ça, dont je vous parle. Vous mettre en mouvement, oui, pour sortir de l'isolement. C'est par exemple le CPF, petite formation. Évidemment, vous la choisissez en présentiel, hein. C'est pas la peine de faire de la visio parce que ça continue de couper de l'extérieur. Sur quelque chose que vous aimez, quelque chose qui vous passionne. Pas en regardant ce que ça peut vous apporter comme travail, mais quelque chose qui peut vous apporter du plaisir.
2: Ah oui, d'accord, merci beaucoup.
1: D'accord, et puis une activité où vous pouvez rencontrer du monde. Moi, je pense qu'un club de marche, de rando ou de marche nordique, ça peut faire tout à fait l'affaire.
2: Ah d'accord.
1: Voilà. Mettre ces deux choses en place, d'ici votre prochain appel, vous nous appellerez pour nous dire le résultat des tribunaux.
2: Oui. EDF, je suis censée passer au tribunal au mois de novembre.
1: Eh ben alors donc, moi je vous
2: le
1: dis...
2: 3, le 3 novembre, et je pense que ça va arriver en même temps concernant l'agression, parce que quand j'ai vu le juge d'instruction le 5 mars, elle m'a dit qu'il faut compter entre 6 à 8 mois. Donc elle m'a envoyé voir un autre médecin légiste que celui qui a mis 4 ans là pour envoyer les rapports. Elle était super gentille avec moi, j'étais à Billy-les-Montigny, à côté de l'Ensemble.
1: Mais vous voyez, il y a des gens gentils qui vous entourent, Farida. Donc, Je vous dis au mois de novembre. Rendez-vous en novembre et d'ici là, vous mettez les petites choses en place. Vous êtes OK ?
2: D'accord. Et je tiens vraiment à remercier la Radio Europe 1.
1: Merci beaucoup.
2: Merci beaucoup à Nicolas.
1: Oui.
2: Très, très gentil.
1: Bien sûr. Oui.
2: Ah oui, oui. Bon, je sais pas si Europe 1, je ne sais pas quelle formation vous avez fait, mais rien à voir avec chez EDF. Hein. Mais chez vous, vous avez tous une gentillesse, vous avez tous de l'écoute, de l'empathie. C'est très rare ça aujourd'hui.
1: Mais écoutez, on essaie en tout cas. On essaie de faire au mieux. Et moi, j'incite chacun d'entre nous à faire la même chose. Faisons juste de notre mieux.
2: Je vous écoute là sur Europe 1. Mais par contre, je voudrais savoir, l'été, il y a aussi la Libre Antenne ?
1: L'été, il y aura aussi la Libre Antenne. Je serai là au mois de juillet sur la semaine.
2: D'accord. Ouais, vous allez remplacer Roland Pérez.
1: Et Sana sera là au mois d'août quand je prendrai mes vacances. Voilà.
2: D'accord. Bah moi, je vous donnerai des nouvelles au mois de novembre.
1: Quand vous aurez des nouvelles à nous donner. Je vous embrasse très, très fort, Farida. De bonnes nouvelles, effectivement.
2: Un grand merci à vous.
1: Merci. Au revoir.
2: Merci beaucoup. Bonne soirée.
1: Vous aussi, au revoir.
2: Au revoir.
1: Au carillon d'Europe 1, il est 23h. Le Flash Info vous est présenté par Frédéric Joncheret. Bonsoir Frédéric.
3: Bonsoir Valérie, bonsoir à tous. Les pompiers continuent de batailler pour contenir les reprises de feu dans le Var et en Gironde. Aujourd'hui, les flammes n'ont presque pas gagné de terrain. Le préfet du Var, Simon Babre, a indiqué que la surface parcourue s'établit à 1850 hectares contre 1800 dans la matinée. À ce stade, 70 maisons ont été touchées par le feu, dont 41 entièrement détruites. Quant aux mesures d'évacuation préventive ou de confinement, elles ont été levées. Et en Gironde, les habitants de Lège, Cap-Ferré et du Porche sont autorisés à revenir chez eux à compter de demain. Incendie fixé également près de Carcassonne dans l'Aude. Il était parti d'une voiture en feu sur l'autoroute A61. Les flammes s'étaient propagées à la végétation et menaçaient notamment un quartier résidentiel. D'importants moyens humains et aériens ont permis de rapidement contenir l'incendie. Une centaine d'hectares a brûlé. Les sanctions contre les baignades hors zone autorisées ou sous drapeau rouge sont renforcées depuis aujourd'hui. Ce durcissement est dû à l'augmentation des baignades sauvages. Dans une logique de dissuasion et d'efficacité, le montant de l'amende passe de 38 euros à 68 euros et peut être dressé directement par procès verbal électronique. L'Europe impose de nouvelles règles de transparence aux entreprises de l'intelligence artificielle. Les concepteurs et utilisateurs professionnels doivent désormais mentionner que leurs contenus ont été créés par cette technologie, sous peine d'amende pouvant aller jusqu'à 35 millions d'euros. ou 7% de leur chiffre d'affaires annuel mondial. Nouvelle hausse des quotas de production de pétrole des pays de l'OPEP+. Les 7 membres de l'organisation ont décidé de mettre en œuvre un ajustement de la production de 188 000 barils par jour pour le mois de septembre. 20 départements du Sud-Est seront toujours en vigilance orange, canicule demain, et des orages se déclenchent dès cette nuit sur le sud de l'Aquitaine, avant de remonter demain matin jusqu'à la vallée de la Loire. Lorena Huibos conforte son maillot jaune sur le Tour de France féminin. La Néerlandaise s'est imposée tout comme la veille au sprint lors de la deuxième étape. Demain, le peloton part pour 156 km entre Genève et Poligny dans le Jura. Et enfin, Arthur Géa s'impose en finale de l'Open de tennis de Los Cabos au Mexique. Il a battu en finale le Canadien Denis Shapovalov 6-3, 6-4. En début d'année, il s'était déjà illustré à Nouméa en remportant l'Open de Nouvelle-Calédonie. 23h03, retrouvez la suite des moments les plus forts de votre libre antenne, toujours en compagnie de Valérie Darmon.
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1: Bonjour et bienvenue dans la libre antenne de ce week-end. Rendez-vous avec les moments les plus forts de cette semaine, si vous le souhaitez. Et puis vous pouvez toujours composer le 01 80 20 39 21. C'est le numéro de notre standard. Il est non surtaxé, vous le savez. Et nous envoyer tout de même, jusqu'à 1h du matin, vos SMS au 7 39 21, 75 centimes, plus coût du SMS. Profitez bien de votre émission, chers amis.
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1: Bonsoir Françoise.
4: Bonsoir Valérie. Alors si je vous dis que je suis une auditrice qui vous écoute depuis plus de 28 ans.
1: Oh, mais vous aussi, comme Yvon.
4: Oui, mais oui, alors moi je ne dors pas la nuit, je vous écoute jusqu'à 1h du matin, mais je laisse ma radio allumée toute la nuit.
1: Et elle vous berce.
4: Et je m'endors, et je sais qu'il y a des émissions que je n'entends pas, mais je me lève avec Europe 1, j'aime bien Pascal Pro. Enfin, je suis...
1: Une fan.
4: Oui, une fan de tous vos programmes. Très jeune.
1: Oui.
4: Mais je suis pas, je fais partie des personnes âgées, mais j'apprécie beaucoup votre Europe 1.
1: Enfin, Europe 1. Eh ben, écoutez, un grand merci, Françoise, un grand merci.
4: Et Valérie, moi, je sais que vous êtes bien estimée, mais je vous appelle la reine aussi.
1: Oh, mais c'est tellement gentil, mais c'est quoi cette soirée?
4: Mais
1: merci.
4: Alors, je vais vous allez rire, je suis balance. Hein.
1: Ah, vous aussi?
4: Je suis balance, mais... c'est le 23 septembre, je suis entre Vierge et Balance, mais j'ai eu des enfants, donc je suis plus Vierge. Mais Balance, je suis plus pour la justice.
1: Ah oui, bah vous êtes du premier décan.
4: Je suis dure avec moi et je suis dure avec les autres.
1: C'est vrai que la Balance est un petit peu intransigeante, c'est vrai. Mais en vieillissant, on l'est un petit peu moins. Puis tout dépend de votre ascendant. Vous connaissez votre ascendant, François ?
4: Non, je ne connais pas mon ascendant.
1: Bon, ça, c'est facile à calculer aujourd'hui, si vous avez votre heure de naissance, le lieu de naissance.
4: Oui, mais je...
1: Vous rentrez tout sur Internet et vous allez avoir votre ascendant. Et aujourd'hui, vous avez quel âge, Françoise ?
4: J'aurai 82 ans en septembre.
1: Ah oui, donc vous êtes de la même génération qu'Yvan, qu'on vient d'avoir.
4: Oui.
1: Hein vous, aujourd'hui, vous êtes votre ascendant, Françoise, parce qu'en vieillissant, c'est le signe de la maturité, l'ascendant. Bon, faut voir le thème global, évidemment.
4: Mais moi, si vous voulez, franchement, c'est ce que je disais à Audrey, je trouve qu'on est en France, on n'a pas à se plaindre, parce que pour les personnes âgées, moi, je n'en fais, pour l'instant, je n'en fais pas partie, parce que j'habite un village où il y a de l'animation pour les personnes âgées. Le jeudi après-midi, il y a la belote, Scrabble et tout ça. Moi, je ne peux pas y aller parce que j'ai d'autres activités. J'ai de la pétanque deux fois, trois, quatre fois par semaine.
1: Ah oui, mais vous êtes dans le sud de la France ?
4: Non, pas du tout.
1: Vous êtes où ?
4: Je suis près de Lille.
1: Ah oui, donc rien à voir pour la pétanque.
4: Ah non, mais depuis longtemps, je pratique la pétanque. Étant jeune, je pratiquais la pétanque. Et puis, quand j'ai vu que dans le Nord, on pratiquait la pétanque, et j'ai même... j'ai fait des concours jusqu'à l'année dernière, quoi.
1: Ah oui, c'est génial, ça.
4: Ah
1: oui,
4: oui.
1: Ah, mais c'est incroyable, bon. Françoise. Vous êtes la reine de la pétanque.
4: Oui, pétanque. Et puis, je fais... j'aime beaucoup danser. J'ai des repas dansants. qui sont plus loin de chez moi. Je prends ma voiture, je prends l'autoroute pour aller danser. Et puis, je fais du pilates et du yoga.
1: Eh ben, dites-moi.
4: Et j'ai un jardin, donc je peux vous dire que, comme aujourd'hui, j'ai tondu.
1: Attendez, il faisait combien, là, en température, aujourd'hui?
4: Non, il faisait 31, mais moi, je me dis qu'il y a 2 heures de moins, de plus par rapport à l'heure solaire. Et franchement, on a eu du vent aujourd'hui. Mmh. Et j'ai pas eu chaud du tout. À l'ombre, j'aspire et je lave ma tondeuse après.
1: Mais attendez, Françoise, vous devez ce dynamisme à qui, à quoi là? Votre mère était comme ça ou parce que là quand même la danse, la pétanque. Oui. Je tonds le jardin, il fait 31 degrés. qu'est-ce que j'ai oublié?
4: Alors, je ne vous ai pas tout dit. J'étais très malade. Je voyage beaucoup. J'ai fait un voyage où j'ai attrapé un virus et je sais que je l'ai attrapé là-bas parce que tous les ans, je pars avec la même agence et les mêmes personnes. On est tout un groupe. J'ai retrouvé une personne là-bas qui m'a dit qu'elle avait attrapé la même chose que moi, un virus.
1: Où est-ce que vous avez été pour attraper le virus?
4: À Djerba.
1: D'accord, ok.
4: Mais ça fait des années que je vais à Djerba, que je nage dans la piscine chaude, que je nage dans la piscine froide. Mais parce que moi, Valérie, je prends ma douche froide après ma douche chaude, hein, que ce soit l'hiver ou l'été.
1: Mais c'est ça qui vous conserve aussi.
4: Et franchement, vous voyez, aujourd'hui, avec le temps qu'il fait, ben parce que j'ai le comment on dit ça, pour me laver, j'ai que je balade sur moi. Mais j'ai aussi le grand pommeau en haut. Mm-hmm. J'ai mis l'eau froide directement sur moi.
1: Ah oui,
4: tellement il faisait bon.
1: Ah oui, d'accord. Vous
4: j'arrive
1: êtes
4: pas à savoir,
1: une kamikaze. Vous mettez de l'eau froide sur le corps entier, pas que les jambes.
4: Oui.
1: Parce que les jambes, c'est
4: partout,
1: bon pour la circulation
4: partout.
1: Du sang.
4: Non, je commence par les jambes d'habitude et je termine par la tête. Même les cheveux, hein. L'hiver, hein.
1: Ah, mais ça conserve, hein.
4: Oui, et franchement, j'ai pas de rhumatisme, je n'ai rien de tout ça pour l'instant. Bon, alors ce que je voulais vous dire, c'est que j'ai failli mourir avec ce virus.
1: Oui.
4: Je suis rentrée en urgence à l'hôpital en arrivant en France. J'ai fait 15 jours de coma, on m'a mis 15 jours dans le coma.
1: Mais qu'est-ce que
4: j'ai fait 5 semaines d'hôpital.
1: Mais qu'est-ce que c'est que ce virus fait... Qu'est-ce que c'est que ce virus, Françoise?
4: Alors j'ai fait une pneumonie, une pleurésie, j'ai attrapé un staphylocoque doré, mais pas à l'hôpital. Là-bas, puisque j'ai su que ce monsieur que j'ai retrouvé, puisque tous les ans on se retrouve, on se connaît, il m'a dit j'ai eu la même chose que vous et en plus j'ai fait une escarre à ma fesse droite. Mais sachez que je suis rentrée 3 fois à l'hôpital parce que l'opération, j'ai eu du pus dans mon poumon. Mais sachez que j'ai été bien soignée par un chirurgien et quand je suis rentrée de vacances, je lui ai laissé un mail pour lui dire combien il m'avait bien soignée, parce que j'ai l'habitude, autant je nage pas dans le nord, mais quand je pars en vacances à Djerba, il y a une piscine de 15 mètres où je nage tous les matins quand j'y suis. Et là, je me suis dit, j'ai un an de plus, j'ai été malade, est-ce que je vais pouvoir nager? Eh bien, écoutez, Valérie... 15 mètres hein, de longueur.
1: Ouais.
4: J'ai fait 80 allers-retours sans être essoufflée. 1h20, j'ai nagé.
1: Eh bien, respect, hein, franchement.
4: Alors, j'ai envoyé un mail à mon... Quand je suis rentrée, je lui ai dit qu'il m'avait bien soignée parce que, par contre, cependant, je suis un peu plus essoufflée quand je marche. Automatiquement, dans la piscine, on est un peu porté. Hein. Puis je faisais de la brasse, de la nage indienne, et puis sur le dos après. Donc je refaisais toujours.
1: Mais Françoise, dites-moi, vous avez toujours été aussi dynamique? Vous êtes, ou à un moment donné, il y a eu une prise de conscience dans votre parcours là?
4: Non, j'ai toujours été une bonne marcheuse. J'ai fait un concours, j'étais pas en France, mais je suis pas née en France. Mais les copains sont venus me voir un soir en me disant, on fait 40 kilomètres, 20-20, mais les femmes font 15-15. Et ben j'ai dit, vous me mettez une voiture au kilomètre 15, je savais que je marchais, mais pas si bonne. J'ai dit, au moins je forcerai jusqu'au kilomètre 15. J'ai fait mes 15 kilomètres comme une fleur, et je suis revenue, j'ai fait 30 kilomètres. On s'est entraîné 3 fois de suite, et j'étais la seule femme. Je suis sortie seconde.
1: Ah oui, donc
4: j'avais 17 ans. Hein. J'avais 16-17 ans.
1: Donc sportive depuis toujours et vous n'avez jamais lâché le sport.
4: Non, et puis si vous voulez, bon ben, avec mes enfants, c'est vrai que j'ai eu 4 enfants, mais le jeudi, je faisais mon vélo. Donc je faisais un parcours de 30 kilomètres. C'était le seul jour où je pouvais faire mon vélo. Les enfants étaient à la cantine. C'était le seul jour où je m'occupais de moi.
1: Ah oui, parce qu'à l'époque, c'était le jeudi...
4: Oui. Mais le jeudi, je les mettais à l'école.
1: Ah oui,
4: et puis
1: vous gardiez la journée pour vous.
4: Oui, voilà.
1: Et vous avez travaillé dans votre vie?
4: Non, alors j'étais secrétaire, mais dans une entreprise française. Et puis j'ai épousé un ingénieur qui arrivait de France. Et mon aîné est né en Afrique.
1: Oui.
4: Et puis les 3 autres sont nés en France.
1: D'accord. Et vous êtes resté marié jusqu'à aujourd'hui ou...
4: Non. Alors, après 34 ans de mariage, un de mes enfants qui étaient tous adultes et ils ne vivaient pas du tout dans le Nord. Et j'ai ma deuxième qui est venue, qui habitait la Bretagne. C'est elle qui a vu que son père buvait, que moi, il ne me montrait rien. Il était gentil, il n'était pas méchant, je ne voyais pas qu'il buvait. On appelle ça l'alcoolisme mondain.
1: Oui.
4: Et puis, quand j'ai voulu lui dire que ben, je surveillais, quoi, et quand j'ai vu qu'on jouait au chat et à la souris, je lui ai dit, écoute, si tu veux qu'on se sépare, on se sépare. Et penser que je serais partie avec lui, parce que, sachant que j'étais toute seule, que c'était toujours lui qui s'occupait des papiers et tout. Mais finalement, à l'âge de 54 ans, je me suis retrouvée toute seule. J'ai choisi la maison que je voulais. Et puis voilà, depuis 28 ans, je suis là et j'ai eu des occasions, mais je peux vous dire que je suis bien toute seule.
1: Vous n'avez pas du tout refait votre vie, Françoise?
4: Pas du tout.
1: Pas
4: d'abord,
1: du tout.
4: L'avocate m'avait dit de ne pas me remarier parce que j'ai une bonne reversion.
1: Oui.
4: Et malheureusement, du pays où j'étais, on ne cotisait pas, ce qui fait que je n'avais pas de retraite. Comme je n'ai pas travaillé en France, je me suis occupée de mes enfants. Donc, mais j'étais mariée 34 ans, mais disons séparée. Et quand mon ex-époux s'est remarié au bout de... On s'est séparés en 98 à l'amiable. Mais je ne savais pas que je pensais que je n'avais que 34 ans de mariage. Mais non, quand il est décédé, j'ai su qu'il m'a demandé le divorce au bout de 7 ans. Ce qui fait que j'ai eu 40 ans de mariage.
1: Mais attendez, pardon, parce que vous dites qu'il a demandé le divorce au bout de 7 ans, mais vous étiez quand même au courant, non?
4: Oui, oui, oui.
1: Ah,
4: ben oui,
1: d'accord.
4: Parce qu'il me versait une pension.
1: Oui.
4: Et puis, il m'a annoncé qu'il se mariait. Et heureusement, parce qu'après, j'ai su qu'il y avait des gros problèmes. Il s'est marié et au bout de 9 ans, sa deuxième épouse lui a demandé le divorce. Et malheureusement, en laissant des dettes. Hein, lui, il a laissé des dettes. Et je me dis heureusement qu'on était divorcés, parce que si on n'était que séparés...
1: Ah oui, vous auriez dû payer.
4: Eh oui. Alors j'ai une bonne reversion. C'est ce que je dis, j'ai pas eu une enfance... j'ai eu une jeunesse heureuse, parce que je suis née en Afrique, mais les études, c'était pas tellement ça, bien que j'ai fait de la sténo, j'ai été secrétaire, mais j'ai pas de diplôme, j'ai appris sur le tas. J'étais dans une école de commerce. Mais bon, je suis arrivée en France... Ça a été dur parce que j'avais déjà une fille et puis j'avais eu du mal à la voir. J'ai eu ma deuxième tout de suite. Elles n'ont que 16 mois d'écart, les deux aînées.
1: Presque jumelles.
4: Oui.
1: Oui.
4: Mais alors, pour vous dire que toute seule, je suis bien parce que, vous voyez, j'ai le temps de récupérer. Hier, je vous ai écouté qu'à partir de 11h30, parce que je suis dans un lotissement où je m'entends très bien avec mes amis. Et comme ils m'invitent, ils sont tous mariés, Et comme ils m'invitent à tour de rôle, et quand on fait aussi le repas des voisins, j'en fais partie, je les ai invités tous à manger dimanche soir au restaurant. Nous étions 11.
1: Wow. Ah oui.
4: Et mais j'avais un concours de pétanque le matin.
1: Mais est-ce qu'on doit cette entente comme ça entre voisins, etc., au fait que vous soyez dans la région de Lille ? Parce qu'on sait que les gens du Nord sont toujours des gens généreux et ouverts.
4: Et moi, je ne quitterai pas le Nord alors que je ne suis pas du, je suis pas malgache. Enfin, je suis née à Madagascar, je vais vous dire. Je suis née à Madagascar, mais de parents mauriciens.
1: D'accord.
4: Mais je ne connaissais pas la France et je... À Madagascar, la carte, quand j'apprenais la carte de Madagascar, de France, j'étais attirée par les filatures.
1: Ah.
4: Et je suis arrivée, on a fait un mois de bateau de Madagascar en France, parce que le cap étant fermé, le canal de Suez, le canal de Suez étant fermé, on est passé par le cap. Donc un mois de bateau avec un bébé de 3 mois.
1: Ah oui.
4: Et
1: ah
4: je suis
1: oui.
4: arrivée en mai 68.
1: Ah ben c'était gratiné là, l'arrivée en France.
4: Et oui. Et je ne connaissais pas la France, mais à Madagascar quand on apprenait.

0: Alors c'est pas, voilà, c'est pas ce qu'on retient comme ça en premier, les filatures du Nord.
1: Moi je vais vous dire, Valérie, ma vie était toute tracée parce que en étant à Madagascar, en ayant fait mes études à Madagascar, quand je suis arrivée en France, filature, j'arrive dans le Nord. Mon ex-mari connaît un fournisseur qui est belge, qui veut nous inviter à manger au restaurant de Paris. Moi, j'étais jeune, j'avais que deux enfants. Et sa femme, je fais la connaissance de sa femme, et j'achète une voiture, parce que là, à Madagascar, il n'y avait pas de feu. Donc, je prends une DAF, j'ai passé mon permis de conduire à Madagascar, mais je ne pouvais pas conduire la voiture de mon mari, qui était la voiture de la société. Mais donc, j'ai pris une DAF quand je suis arrivée en France. Mais pour vous dire que quand je suis revenue de chez cette personne qui était à Tournai, je me suis trompée de chemin pour revenir. J'ai vu qu'enfin en Pével. Et si je vous dis que j'ai fait demi-tour, je suis allée sortir plus loin, et quelques années après, je vais habiter à Canfin-en-Pével.
0: Oui, mais alors,
1: De Canfin-en-Pével, j'apprends, je suis là depuis 14 ans, j'apprends qu'il y a une dame qui demande l'adresse d'une infirmière, et je vais habiter quelques années après chez cette infirmière, qui, elle, nous a vendu sa maison.
0: Ben, ça et si je tout vous bas, dis, Valérie, comme dirait Yvon. Oui, allez-y.
1: Si je vous dis, vous allez tout connaître, je ne devais rien dire, mais si je vous dis qu'à Madagascar, j'ai appris la bataille de Bouvines. Incroyable. Et que je suis à Bouvines maintenant.
0: Non, mais c'est incroyable. C'est vraiment, voilà, c'est Mektoub, comme disait Yvon à l'instant. C'est le destin. C'est le destin. Oui. Moi, j'appelle ça les cailloux du petit poussé.
1: Ah oui, tout à fait.
0: Tout simplement. Si on suit les cailloux du petit poussé, on se casse pas la tête. Hein.
1: J'ai failli mourir avec du fait qu'on a prévenu mon fils que j'allais mourir. Il est venu, il a mis son nez dans mes affaires. Mais du coup, il m'a. Bon, je m'en suis bien sortie puisque vous voyez, maintenant je suis bien. Mais il a voulu revenir pour qu'on s'occupe de mes obsèques. Mais j'ai pas peur de mourir.
0: Attendez un instant. Il est venu parce que parce qu'ils ont dit que vos jours étaient puisque vous étiez dans le coma et tout, hein, que c'est
1: ah
0: ça.
1: Oui, on a,
0: voilà, le pronostic vital était engagé.
1: Oui,
0: donc
1: oui,
0: votre fils est venu pour s'occuper des obsèques, c'est ça?
1: Non, il est venu pour s'occuper. Il a mis son nez dans mes papiers parce que je me suis toujours occupée de mes papiers.
0: D'accord.
1: Après, il m'a dit, maman, tu sais, il va falloir quand même qu'on s'occupe de tes obsèques parce que moi, j'habite à Barcelone. Donc, il y a pas longtemps, il est revenu pour 5 jours et j'ai fait ce qu'il fallait pour la banque aussi.
0: Oui, bien sûr.
1: Vous savez, Valérie, je vais vous faire rire. Je vois que l'heure passe. Je vais vous faire rire parce que au pont funèbre que je connais, j'ai dit, moi, je veux que quand mon corps rentre dans l'église, l'Ave Maria de Schubert, parce que je me suis mariée dessus. À l'offrande, je veux le prélude de Bach par Morane. Et pour sortir, mes copains de la pétanque, ils le savent. Pour sortir, je veux la chanson de Patrick Sébastien, Les Sardines.
0: Ah bon? Vous choisissez Patrick Sébastien pour sortir de l'église, vous?
1: Pour
0: mettre de la joie.
1: Oui, parce que j'ai dit, il ne faut pas pleurer, il faut rire, on me connaît, j'aime beaucoup rire. Et les copains, ils sont mis à rire, mais quand je suis allée prévenir au pont funèbre que je voulais ça, on m'a dit, ah non madame, ça ne va pas être possible. À la crémation, oui. J'ai dit, à la crémation, il n'y aura pas mes amis, il y aura la famille.
0: Non mais franchement, pourquoi ils veulent à la crémation et pas à la sortie de l'église? Vous choisissez ce que vous voulez, c'est vos dispositions.
1: Mais vous inquiétez pas, je vais m'arranger. Mais moi, ça ne me fait rien de... Vous savez, 82 ans, j'espère que je pourrai vivre longtemps, mais on est sûr de rien. Notre date est marquée quelque part.
0: Ça, c'est certain. Hein.
1: Moi, je vis le jour, et puis j'ai perdu ma maman avec qui j'étais très fusionnelle, et pour moi, elle est toujours avec moi, et quand il m'arrive quelque chose, je me dis, elle m'a prévenue. Parce que j'ai eu des trucs comme ça. Mais bon, sinon, écoutez, je vais vous dire, je ne suis pas malheureuse. Au contraire, je ris beaucoup. Je me fais draguer beaucoup, mais les jeunes, ils savent très bien ce que je leur réponds. Je ne suis pas la femme à me laisser faire. Je suis toute seule, je me débrouille.
0: Mais en tout cas, on entend à quel point, et ce soir c'est une antenne d'ailleurs, que l'émission est placée, on ne sait jamais sous quel signe.

0: L'émission va être placée. Hein. On le découvre toujours au fil de l'émission quand elle se tricote comme ça au détour des appels téléphoniques. Et ce soir, c'est une émission feel good. C'est une émission qui donne la pêche, qui donne de l'espoir. Yvon a mis l'amour à l'honneur. Où Emmanuel, en ouverture, a mis l'amour à l'honneur avec la thérapie de couple. Vous, vous êtes résolument positive. Eddie, tout à l'heure, pareil, avec l'humour. Voilà, beaucoup de créatifs ce soir sur l'antenne.
1: Le fait de faire de la pétanque, on a l'esprit pétanqueux, comme je dis.
0: Surtout, c'est le jeu. Moi, je trouve que dans nos sociétés, on ne joue pas assez.
1: Non, on sait le jeu, mais je peux vous dire que il faut pas faire de la pétanque pour aller chercher un homme. Hein. C'est pas la peine. Vous allez... Moi, je sais que... Ils me racontent... Je peux vous dire que les hommes, ils me racontent des histoires, mais qu'ils ne raconteraient pas à d'autres personnes. Ils savent que moi, j'ai pas l'esprit, que j'ai pas...
0: Vous ne cherchez personne, vous. Vous ne cherchez pas un compagnon. Alors, voilà. ils sont libres de vous raconter ce qu'ils veulent. Ils savent que vous voulez rester célibataire.
1: Tout à fait. Voilà. Ils me connaissent. Et puis, des fois, je rigole. Je dis, tiens, c'est mon gendre. Alors, il se met à rire. Il dit, ben oui, moi, je la connais depuis longtemps.
0: Mais c'est quand même un monde masculin, non, la pétanque ? Parce que moi, habituellement, je dis aller danser, aussi. Aller chanter, mais là, la pétanque, c'est un bon endroit pour rencontrer.
1: On a des femmes aussi. Mais pour les concours, j'étais la seule femme. J'étais avec... Y a des femmes qui sont entre elles, qui font le concours entre elles, mais je me souviens parce que j'étais dans le premier groupe où j'étais avec cinq garçons, cinq hommes. Et puis, comme on avait fait une réunion, notre président de notre premier groupe a voulu ouvrir un deuxième groupe. Moi, je lui ai dit, tu sais, je m'entends avec tout le monde, tu me mets où tu veux. Et puis, il m'a mis dans le deuxième groupe. Et dans le deuxième groupe, la présidente, elle a voulu, enfin, la présidente du deuxième groupe, elle m'avait mis avec les femmes. Et les hommes, je me suis dit, peut-être que les hommes ne veulent plus jouer avec moi. Mais non, les hommes, ils se sont rebellés. Pourquoi tu enlèves Françoise de notre équipe? Et bon, puis après, elle m'a remis avec, parce que eux, ils étaient contents. Mais quand je suis tombée malade, quand je suis sortie de l'hôpital, je leur ai dit, après, j'ai dit, écoutez, maintenant, je suis la plus âgée, je laisse place aux jeunes. Voilà.
0: Bon, en tout cas, merci beaucoup Françoise de partager cette petite tranche de vie avec nous pour nous dire que vous allez bien. Et ça,
1: alors,
0: c'est
1: ce
0: du
1: que
0: bonheur.
1: Je voulais vous dire, Valérie, mes parents étaient dans la musique classique. Ma maman jouait du piano. Moi, j'aime beaucoup le classique. J'aime aussi toutes les chansons des années 60, 80. Et je peux vous dire que j'ai de la musique tous les jours. Tous les jours, le samedi, dimanche, je reconnais que je n'écoute pas Europe 1, je mets mes CD. Je ne sais pas combien de CD j'ai, mais j'ai tous les chanteurs, si bien classiques que modernes.
0: Donc c'est le pouvoir de la musique qui vous conserve ce dynamisme. Voilà, la danse, le chant et la parole. Ah oui. C'est ce qu'on retient ce soir. Merci Françoise, merci beaucoup.
1: C'est moi qui vous remercie. Au revoir Valérie.
0: Au revoir.
1: Je vous embrasse.

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1: Bonsoir Kamala.
2: Bonsoir Valérie.
1: Merci d'être avec nous.
2: Oui, mais écoutez, c'est la première fois que...
1: Que vous composez le 01 80 20 39 21, c'est ça?
2: Oui.
1: Voilà, que vous nous appelez.
2: Je vous ai écouté hier, mais seulement je n'ai pas retenu le téléphone, alors du coup, je suis allée le chercher sur Internet. Voilà.
1: Ah bah écoutez, vous avez bien fait, et je le répéterai peut-être davantage, mais je sais qu'il y a quelques râleurs du monde malveillant de Facebook qui se plaint que je donne trop le numéro de téléphone, comme quoi ce n'est pas le cas. Alors vous voyez, vous avez bien fait, Kamala. Je vous écoute attentivement. De quoi voulez-vous nous parler ce soir?
2: Oui, alors, je voudrais vous parler, je vois un psychiatre, en fait, qui est psychiatre et psychothérapeute. Donc, en fait, je suis allée chez lui parce qu'à un moment donné, dans le cadre de mon travail, j'étais arrivée à épuisement. Donc, j'avais besoin d'en parler avec lui.
1: Oui.
2: Mais ce qui se passe, c'est qu'il me prend un quart d'heure et que quand je suis avec lui, par exemple, je commence à parler, et là, il y a le téléphone qui sonne, il répond au téléphone, puis il y a un autre coup de téléphone qui sonne, il répond, et en fait, il n'est pas du tout avec moi à ce moment-là. Et donc, ça fait plusieurs fois que ça se produit, ou alors il se lève, il va chercher des papiers, je ne sais pas ce qu'il trafique, en fait, mais il n'est pas présent et je n'ai pas d'échange. Et déjà, cette semaine, je l'ai vu, et il a répondu deux fois à un quart d'heure, au téléphone, et j'ai failli lui en parler, mais je n'ai pas osé, en fait.
1: Non, vous devriez, mais vous avez un psychiatre et un psychothérapeute, hein, c'est bien ça,
2: non,
1: c'est pas le même. C'est le même?
2: Si, c'est le même. Il y a marqué sur sa plaque.
1: D'accord.
2: Il y a marqué sur sa plaque psychiatre et psychothérapeute. Donc moi, je me suis allée vers lui parce que j'ai vu qu'il était psychothérapeute et que le psychothérapeute échange beaucoup plus qu'un psychiatre.
1: Oui. Ah oui, et puis c'est pas 15 minutes parce que le psychiatre en général, parce qu'il y en a pas beaucoup et qu'ils sont très très très très demandés. Souvent, c'est des prescripteurs de médicaments, sauf quelques-uns qui prennent vraiment le temps aussi de parler, d'échanger, etc. Bon, tout dépend encore une fois des personnes, on ne va pas faire des généralités, mais le psychiatre en général, c'est entre 15 et 30 minutes maximum. Hein souvent, ils font des prescriptions. Le psychothérapeute, selon les cadres, c'est entre 45 minutes et une heure. Et il y a un échange en face-à-face, en conversationnel. Donc sur les 15 minutes où il vous reçoit, il est au téléphone sans arrêt, il se lève pour aller ranger des dossiers, enfin il fait sa vie, vous devriez peut-être lui poser gentiment bien sûr la question.
2: Ouais. Oui, non, ça aurait été gentiment, mais
1: Vous le voyez tous les combien, Kamala?
2: Je le vois toutes les semaines.
1: Toutes c'est les semaines dans ces conditions-là?
2: Oui. Oui, et à chaque fois c'est ça, et puis bon, à un moment donné, je me suis dit, bon, est-ce que c'est respectueux ce qu'il fait? Il me prend un quart d'heure, s'il doit passer son temps au téléphone, pendant que je pense, je lui parle, je suis obligée d'arrêter la conversation parce qu'il me dit, excusez-moi, il faut que je réponde, puis
1: Mais non, c'est pas respectueux, bien sûr que non, c'est pas respectueux du tout. Et c'est pas, surtout toutes les semaines, 15 minutes, ça n'a aucun sens.
2: Voilà, et puis, je vous dis, soit il est au téléphone, soit il fait des papiers, il range. En fait, il n'est pas là face à face avec moi. Et il n'y a pas du tout d'échange, en fait. Et ce que je ne comprends pas, parce qu'il est psychothérapeute aussi.
1: Oui, non, mais là, il faut lui parler du cadre. Il faut lui parler de son cadre. Qu'est-ce qu'il va vous proposer comme service à l'avenir? Parce que le voir toutes les semaines, 15 minutes, dans ces conditions, ça n'a aucun sens.
2: Aucun sens, voilà.
1: Et déjà, et le psychiatre en plus, en général, on le voit pour la prescription de médicaments, parce que là, vous semblez, vous l'avez vu parce que vous étiez en épuisement, donc peut-être à deux doigts du burn-out. Donc là, vous avez besoin évidemment d'un avis médical. Peut-être que vous avez besoin d'une petite aide médicamenteuse. En tout cas, vous en éprouvez le besoin. Vous avez le besoin de parler puisque vous le choisissez parce qu'il est psychothérapeute. Finalement, il n'a pas l'air de répondre à grand-chose. Il est en cabinet privé, en plus.
2: Oui.
1: Oui, donc ça a un coût. Alors, il est remboursé par la Sécurité sociale,
2: non,
1: mais
2: moi,
1: ça a un coût.
2: En charge. Alors, justement, j'ai pris un psychiatre, mais comme il avait psychothérapeute, je me suis dit, donc, c'est quelqu'un avec qui je vais pouvoir échanger.
1: Oui, vous avez bien fait, c'était l'idée.
2: Il est pris en charge. Parce que moi, j'ai pas les moyens de prendre j'aurais préféré être avec un psychologue, parce qu'avec un psychologue, il y a vraiment un échange, quoi. Et on avance plus.
1: Et c'est pris en charge aussi, hein, là, un psychologue?
2: Non, le psychologue, c'est pas pris en charge.
1: Ah bon?
2: Ou alors, je ne suis pas au courant, mais...
1: Un psychologue, normalement, c'est pris en charge aussi, hein, au moins par la mutuelle. Ouais. Hein. Normalement, c'est pris en charge. Psychologue et psychiatre, c'est pris en charge.
2: Ah, parce que moi, j'ai toujours entendu dire que, en fait, le psychologue, comme ce n'est pas un médecin, donc bon, effectivement, il n'a pas le droit de vous marquer d'ordonnance de médicaments.
1: Ah, ça, c'est sûr.
2: Oui. Voilà. Mais par contre, oui, j'ai toujours entendu dire qu'en fait, les psychologues n'étaient pas remboursés par la sécurité sociale, parce qu'ils ne sont pas considérés comme des médecins.
1: Il me semble que oui, pour les psychologues, à moins que ça ait changé, les psychiatres, ça c'est une évidence. Après, psychothérapeute, psychanalyste, là, c'est pas remboursé. Mais les mutuelles, si le psychothérapeute et le psychanalyste font des factures, vous pouvez les présenter à votre mutuelle et certaines mutuelles vous remboursent.
2: D'accord, bon, je vais me renseigner là-dessus.
1: Oui, déjà, vous pouvez vous renseigner auprès de votre mutuelle. Ensuite, il faut vraiment parler à ce psychiatre, hein, parce que là, c'est abusé même, hein, faire ça toutes les semaines, 15 minutes. Vous avez à peine le temps de vous asseoir que vous êtes déjà parti, et qu'en plus, vous commencez à développer un sujet que vous l'avez terminé, puisqu'il est au téléphone. Donc,
2: non, c'est ça, je suis coupée sans arrêt, quoi. Je commence à parler et puis voilà, il répond au téléphone, il fait ses papiers, il se lève, il va ranger ses papiers, voilà.
1: Il faut lui poser la question, parce que là, il vous reçoit dans un cadre plutôt en tant que psychiatre et non pas psychothérapeutique, puisque une séance, elle dure en moyenne 45 minutes à une heure en fonction des cadres de chacun.
2: Ah ouais, non, c'est pas
1: du tout ça. Et c'est dit surtout en amont, hein. C'est vraiment dit. C'est-à-dire qu'il va vous parler de son cadre à la première séance. C'est ce qu'on appelle l'anamnèse dans notre jargon. C'est la séance où vous faites connaissance, où il va un peu savoir qui vous êtes, etc. Donc effectivement, il doit vous dire. Les séances vont durer tant, elles seront à temps. On se verra à peu près toutes les semaines dans un premier temps, et puis ensuite on pourra y se passer. Enfin, il va vous parler de sa manière de pratiquer. Alors, on a une auditrice qui dit qu'effectivement, le psychologue n'est pas pris en charge. Donc, vous avez raison, Kamala. Mais renseignez-vous quand même auprès de votre mutuelle.
2: Oui, parce que je sais qu'à un moment donné, ils avaient fait ça pour les étudiants. Je sais qu'ils avaient droit à...
1: Mais maintenant, c'est tout le monde, hein. Avec le CMP, on a 12 séances prises en charge.
2: Ah oui, mais moi, c'est pas un CMP.
1: Non, mais peut-être que vous pouvez vous renseigner auprès du CMP, parce que là, vous allez tomber sur des psychothérapeutes.
2: Oui, mais le problème, j'ai pas essayé, hein. Je vous avoue que j'ai pas essayé, mais je pense que des fois, j'entends des témoignages et il est très difficile d'avoir un rendez-vous au CMP parce qu'ils sont complètement débordés. Donc, je pense qu'ils prennent vraiment des gens qui sont en détresse.
1: En tout cas, tentez-le, parce qu'on a tous le droit à 12 séances gratuites. Donc, pourquoi vous, déjà dans un premier temps, pourquoi est-ce que vous en priveriez? Vous n'êtes pas à l'abri de tomber sur quelqu'un. Voilà.
2: Je ne veux pas lui dire, parce que j'ai peur de me retrouver sans psy, en fait. Mais c'est vrai que je n'aurais pas besoin de le voir toutes les semaines. J'aurais pas besoin, lui, il me met toutes les semaines, en fait. Mais moi, c'est 15 jours, tous les 15 jours, ça me suffirait.
1: Oui, mais pas 15 minutes. 15 minutes, même tous les 15 jours, 15 minutes, ça ne sert à rien. Qu'est-ce que vous avez le temps de raconter de votre vie en 15 minutes?
2: Mais rien, parce que je vous dis, il est toujours en train de faire quelque chose, il n'est pas du tout là.
1: Non, il faut que, si lui ne met pas le cadre, bon, c'est pas assez beau aux patients de le faire, en général, mais si lui ne le fait pas, faites-le, vous. À la prochaine séance, vous lui dites... excusez-moi docteur, il faut que j'aborde un sujet qui me met mal à l'aise depuis qu'on se rencontre. Je vous ai choisi parce que vous êtes psychiatre et psychothérapeute. Or là, on n'a aucun échange dans le cadre psychothérapeutique. Est-ce que vous pensez que ça peut évoluer? Et dans ce cas, vous prenez combien de temps? La séance va durer combien de temps? Et est-ce que vous pouvez, pendant le temps que vous me consacrez, et pour lequel vous payez d'ailleurs, hein, est-ce que vous pouvez vraiment être en écoute active, en fait, hein? Parce que là, il n'écoute pas. Il fait autre chose. Il ne vous est pas dédié, c'est votre espace. Le temps que vous payez cet espace, c'est votre séance. Il est payé, cet espace. C'est le vôtre.
2: Oui.
1: Donc il faut lui demander, hein. Peut-être que oui, vous, ça vous oblige
2: en fait,
1: à aller.
2: Je veux
1: peut-être
2: pas lui demander de peur qu'il me remballe ou qu'il me rejette, parce qu'il n'est pas très commode.
1: Alors voilà, c'est ce que j'allais dire. Peut-être que vous avez à travailler aussi le fait de devoir peut-être un peu prendre votre place, peut-être un peu vous faire reconnaître. C'est peut-être qui vous est demandé de travailler. Pas là, pas dans ce cadre-là, puisque là vous avez un peu eu le temps de travailler encore, puisque vous échangez pas.
2: Oui, je sais que j'ai quelque chose. Je sais que moi, je dois m'affirmer en fait en étant tout à fait respectueuse. Hein. Mais c'est vrai que comme c'est très difficile aujourd'hui de trouver un psychiatre disponible, c'est comme les médecins, hein, les médecins traitants, les médecins généralistes en fait. Donc du coup, je me dis si tu te manifestes, que tu expliques un petit peu, est-ce qu'il va pas? Même quand je travaillais, par exemple, je lui disais, voilà, il me demandait de venir à telle heure. Je lui disais, mais à telle heure, moi, je pourrais pas être là parce que je sors du boulot à 4h30. Le temps d'entendre les transports en commun, donc il râlait un petit peu parce que ça correspondait pas à son heure, quoi.
1: Oui.
2: Voilà. Donc,
1: moi, ce que je ferais si j'étais vous, Kamala, je le garderais comme psychiatre, mais dites-lui. Il faut que vous osiez lui dire. Écoutez, je vois bien que vous êtes débordé, comme tous les psychiatres, hein, ce sont les parents pauvres de la médecine, on a toujours du mal à avoir les rendez-vous, hein, de toute façon. Donc, je vous garde comme psychiatre, vraiment, avec votre accord, à raison d'une fois par mois, par exemple, pour faire le point, et vous trouvez en parallèle un psy qui est remboursé par votre mutuelle.
2: Ouais, je vais regarder ça, parce que... D'accord, je vais regarder par rapport au psy, effectivement, parce que moi je préfère voir un psychologue que, avec qui vraiment on est en échange, où je vais avancer, je vais me sentir avancer.
1: C'était votre demande de départ. Il vous a fait une prescription de médicaments, Kamala, le psychiatre?
2: Oui, à un moment donné, oui, parce que j'étais en épuisement au travail, et donc il m'avait marqué des antidépresseurs, un antidépresseur et un anxiolytique. Là, je ne prends plus que l'anxiolytique et j'ai arrêté l'antidépresseur.
1: Oui, donc en fait, voilà.
2: Il est au courant, hein. L'antidépresseur,
1: surtout pour des médicaments comme ceux-là, c'est important d'avoir le psychiatre, ça c'est sûr et certain. Donc gardez-le comme psychiatre et allez trouver effectivement un psychothérapeute. Prenez le temps de trouver un bon psychothérapeute et puis vous faites rembourser par la Sécu. Alors, ce que nous expliquent aussi les auditeurs ce soir. Alors, il y en a un qui nous dit « Ce n'est pas au CMP que les 12 séances sont prises en charge. Les 12 séances prises en charge, c'est dans le cadre de mon parcours psy, c'est vrai, par des psychologues de ville hors CMP, si et seulement ils sont adhérents à ce parcours. » Donc, vous cherchez sur mon parcours psy, quels sont les psychothérapeutes ou les psychologues de votre ville qui adhèrent au parcours, mon parcours psy. Et vous les appelez.
2: Mon parcours psy.
1: Voilà, il y a 12 séances qui sont prises en charge. Alors, voilà. Je lis un autre message parce que les auditeurs sont au taquet et c'est tant mieux. Les psychologues ne sont pas remboursés par la Sécurité sociale, sauf 12 séances annuelles pour tous, chez tous les psychologues et pas seulement les CMP depuis 2020. Certaines mutuelles peuvent participer pour quelques séances, mais ce n'est pas absolument le cas pour toutes. Voilà, effectivement. Donc, il y a la mutuelle à appeler, il y a mon parcours psy à aller voir, et puis à partir de là, vous allez au moins faire ces 12 séances, puis après vous en rajouterez, selon les remboursements de votre mutuelle.
2: D'accord.
1: Mais ne le gardez pas comme psychothérapeute, hein. On voit bien qu'il n'a pas le temps.
2: Ah mais non, mais de toute façon, il fait pas son fonction de psychothérapeute. Hein. Non, lui, il est là, il me prend un quart d'heure, je vous dis... je suis tout le temps bloquée parce qu'il est pas là, il est pas présent parce qu'il fait autre chose. Et du coup, moi, je me sens bloquée. Je me sens bloquée. Je suis là et je suis bloquée parce que je n'ose plus parler parce que je sens qu'il est pas là. Il est pas attentif. Il est pas avec moi dans ce moment-là.
1: Ben oui, il est pas du tout avec vous, effectivement. Puis c'est vous pouvez le vivre comme un rejet aussi, hein. Parce que
2: c'est ça, oui,
1: comme si vous étiez quantité négligeable, comme si vous ne comptiez pas, et ça doit venir réactiver des choses chez vous aussi, j'imagine, Kamala.
2: Donc, oui, Embêtement, oui.
1: Voilà.
2: Oui.
1: Voilà.
2: Oui, alors je vais vous parler de ça, mais je ne sais pas si on aura le temps, parce que je vois qu'il est 0h45.
1: Oui, mais il reste encore 15 minutes, donc on peut tout à fait se parler.
2: Voilà, j'ai un autre problème, et c'est pour ça que j'appelle, parce que je suis très stressée par rapport à ça. Alors, je vous explique, j'ai ma maman, elle a 93 ans, et demi, et en fait, elle est en perte d'autonomie, en grande perte d'autonomie, et elle ne peut plus rester seule chez elle. Et donc, du coup, là, la dernière chute qu'elle a fait, elle s'est ouvert la tête, il a fallu qu'elle aille aux urgences. Et donc, en fait, avec mes frères et sœurs, on a décidé de ne plus la laisser seule chez elle. Sauf que moi, je me retrouve dans une situation. Hier, je suis allée la garder parce qu'ils n'avaient personne pour la garder. Elle ne pouvait pas rester seule, donc c'est moi qui suis allée la garder. J'ai eu une conversation avec mon frère qui me disait que ce soit à mon tour aussi de la garder, parce que j'ai ma sœur qui l'a gardée 3 semaines. Lui, elle est chez elle en ce moment. Et donc, en fait, il me disait, oui, ça serait bien que toi aussi tu participes, sauf qu'on n'est pas du tout dans la même situation. C'est-à-dire que ils ne sentent pas le décalage qu'il y a avec moi. C'est que mon frère, il est à la retraite.
1: Oui.
2: Et ma sœur, elle est à la retraite aussi. Moi, je suis toujours... Alors, actuellement, mon contrat, il s'est fini. Là, j'avais un CDD auprès de l'Éducation nationale. Il s'est terminé le 31 août. Donc, je me suis inscrite à France Travail. Mmh. Voilà. Donc, je perçois 690 euros. Donc, ce qui est très peu pour le mois.
1: Oui.
2: J'étais à temps partiel. Et donc, je continue à chercher du travail. Et ça me prend énormément de temps.
1: Oui.
2: Voilà, donc ça, je leur ai expliqué, mais ils m'ont dit, mais écoute, t'as qu'à venir avec ton chat. Alors, ils me disent, voilà, en fait, ma mère, elle retournerait chez elle, c'est moi qui irai chez ma mère. Et ils me disent, parce que j'ai un chat, je leur ai expliqué que moi, je pouvais pas laisser mon chat des journées entières, des nuits entières, il est pas habitué, et le transporter, c'est très difficile. Un chat, c'est pas comme un chien, on le transporte pas comme on veut.
1: Oui.
2: Surtout que mon chat, il va avoir 16 ans et que
1: Ah oui.
2: Il est très peureux. Et donc voilà. Mais bon, j'ai senti que ils insistaient. Et moi, ça me stresse, en fait, tout ça. Parce que ça me stresse, d'une part. Et d'autre part, c'est parce que, en fait, moi, je suis issue d'une famille dysfonctionnelle.
1: Oui.
2: Donc,
1: c'est-à-dire.
2: Alors, je vais essayer de faire court parce qu'on n'a pas beaucoup de temps. Donc, j'ai eu un père qui était alcoolique et violent, donc pas vis-à-vis des enfants, mais vis-à-vis de ma mère, et incestueux. Et ma mère, en fait, elle m'a rejetée. En fait, j'ai été rejetée déjà toute petite. Elle voulait des garçons et elle voulait plus d'enfants. Mais malheureusement, je suis arrivée et elle m'a reproché toute sa vie, toute sa vie. Elle me considérait comme un embarras. Enfin, rien n'allait. Elle avait toujours des reproches à faire, tout ça. Donc, en fait,
1: Et elle vous a plus maltraitée que les deux autres. Les deux autres, elle les a acceptées.
2: Il y a une opposition, c'est qu'on est quatre dans la fratrie.
1: Oui.
2: Donc j'ai une sœur aînée, celle qui est elle a 65 ans. Après, il y a mon frère qui a 64 ans. Alors lui, c'était le roi parce que c'était un garçon. Moi, je suis arrivée derrière, on a 2 ans d'écart. Moi, je suis arrivée derrière, donc j'étais déjà pas désirée. En plus, j'étais une fille et elle voulait plus d'enfants, mais malheureusement, je suis arrivée. Et après, elle a eu une autre fille qui est la plus jeune, où on a 2 ans et demi d'écart. Et moi, je suis entre les deux, entre ces deux préférés.
1: Donc, parce que la petite dernière, elle la préfère aussi.
2: Voilà, la petite dernière, c'était... Voilà. Donc moi, j'étais prise en sandwich entre le frère, parce que c'était le garçon, et la dernière, parce que c'était la fille. Et moi, j'étais prise en sandwich toute mon enfance, toute mon adolescence, j'étais prise en sandwich entre les deux. Et donc, j'en ai énormément souffert. Et il se trouve que ma mère se comporte encore comme ça aujourd'hui avec moi. Elle est très difficile. Et
1: elle est plus difficile avec vous qu'avec les autres ? Enfin, en tout cas, avec votre frère et avec la petite dernière ?
2: Exactement. Elle passe tout, en fait. Elle accepte tout de mon frère. Alors, mon frère, lui, il peut lui dire quoi que ce soit. La gronder quand elle écoute pas ou quoi que ce soit, quand elle a des médicaments ou des trucs à prendre et qu'elle veut pas tout ça, elle l'écoute. Par contre, ma sœur aînée et moi, elle nous écoute pas du tout. Elle nous écoute pas du tout. Ma jeune sœur, elle écoute parce que elle avait droit à faire tout ce qu'elle voulait aussi. Elle avait droit à aller le servir dans le frigo. Elle donnait le goûter à ma sœur. Moi, elle me le donnait pas. Enfin, vraiment, c'était très, très difficile. C'est pour vous dire, elle me perchait sur une armoire pour pas que mon frère, elle me mettait quand je suis née, elle me mettait, en fait, au-dessus d'une armoire, très haut.
1: Oui.
2: En fait, pour que mon frère ne m'embête pas.
1: Ah oui.
2: Voilà.
1: C'est pour dangereux de mettre un bébé en haut d'une armoire, c'est un peu dangereux. Hein.
2: Comment ?
1: C'est un peu dangereux, hein, comme la chose à ne pas faire. Oui.
2: Et d'ailleurs, de toute façon, je pense que le fait que j'étais au-dessus d'une armoire et que j'avais juste le plafond au-dessus, j'ai eu un strabisme pendant 5-6 ans. Et après, il est parti. Donc, je pense que c'est beaucoup lié à ça. Enfin, voilà. Et donc, moi, ce qui se pose aujourd'hui, c'est que j'ai un problème pour m'affirmer, parce que ma mère, elle m'a tout le temps écrasée.
1: Oui. Je me suis D'où la question avec le psychiatre que vous n'osez pas lui dire, ça me va pas, quoi. Oui.
2: Voilà. Et puis maintenant, il y a aussi des frères et sœurs qui n'arrivent pas à comprendre que je suis pas, qu'on n'est pas dans la même, on est en décalage, c'est que eux, ils sont à la retraite et que, en fait, ils ont pas de soucis d'argent parce qu'ils perçoivent régulièrement. Ils ont pas à se poser de questions comme moi qui suis à la recherche d'un emploi, qui a un petit, des petits revenus et que je dois chercher un travail et que ça me prend du temps. Et ça,
1: mais ce qui se joue pour vous, Kamala, c'est de vous respecter, en fait, tout simplement. Hein. Vous faire respecter et vous respecter. Hein, parce que ce qui se passe avec le psychiatre, c'est d'une certaine manière symboliquement la même chose qui se passe dans votre fratrie. C'est-à-dire que là, vous n'osez pas vous affirmer avec votre frère et votre sœur en disant vous culpabilisez peut-être même. Oui, dites-moi.
2: Vous savez pourquoi ? Parce qu'en fait, il y a une pression familiale. Ma mère, elle est mise sur un piédestal. Et moi, je n'ose pas m'affirmer auprès de ma mère, parce que ma mère, elle va en parler aux autres frères et sœurs. Et comme c'est la maman, un peu, on va dire. Donc, du coup, je n'ose pas, parce qu'après, je sais que je vais avoir des réflexions de la part de mes frères et sœurs. Donc, du coup, je n'ose pas.
1: Alors, moi, je pensais pas à vous faire respecter de votre mère. Elle a 93 ans, on va la laisser tranquille. Faut juste lui imposer qu'elle fasse bien pour sa santé. La prise des médicaments, le repos, oui, ne pas se mettre en risque, des choses comme ça. Mais c'est surtout de dire à vos frères et à votre sœur, bien sûr qu'il faut que vous vous occupiez de votre mère. Hein, tu honoreras ton père et ta mère. C'est pas écrit tu les aimeras, mais tu les honoreras. Donc, ça veut dire vous en occupez, oui. Mais peut-être pas au même niveau que votre frère et que votre sœur. Parce que sinon, de toute façon, vous allez en subir les conséquences. C'est-à-dire que vous allez être soit en colère, soit épuisé.
2: Je suis en colère, là, parce qu'en fait, elle a toujours une emprise sur moi. Elle a toujours... Alors, j'essaie un peu de m'affirmer, mais de toute façon, même quand je m'affirme gentiment, elle veut toujours avoir le dessus sur moi, tout le temps, comme si j'étais une enfant.
1: Mais
2: elle a une emprise sur moi que je n'arrive pas. Moi, je n'ose rien dire parce que je sais qu'elle va se plaindre à mes frères et sœurs et que.
1: Moi, ce que je vous suggère, c'est de parler directement. Vous demandez un conseil de famille puisque vous êtes quatre et qu'aujourd'hui, de toute façon, il faut prendre des décisions pour votre maman. Donc, il faut demander un conseil de famille et de leur dire tout simplement que vous, eu égard de la vie que vous avez eue dans la fratrie et avec votre mère, que les rapports sont pas les mêmes. Et que vous pouvez faire, évidemment, que vous allez faire, vous allez prendre votre part de responsabilité, mais qu'on n'est pas tous égaux dans la prise de responsabilité en fonction des liens qu'on a. Parce que si ça se retourne contre vous parce que vous êtes encore maltraité adulte, c'est pas juste pour vous.
2: Oui, mais c'est ça. C'est, en fait, j'ai une peur monstre parce que là, elle est chez mon frère. Donc, chez mon frère, elle l'écoute parce que c'est le garçon. Donc, il lui dit tout ce qu'il veut. Des fois, il lui crie dessus, elle dit rien. Quand elle va être chez elle et que je vais devoir la garder, J'appréhende ce moment parce que quand elle est chez elle, elle se dit capitaine. Voilà, c'est la capitaine. Donc en fait, on doit faire tout ce qu'elle veut, tout ce qu'on lui demande, céder à tout et ne rien dire surtout.
1: Mais qu'est-ce qu'elle peut vous imposer aujourd'hui que vous n'avez pas envie de faire ?
2: Elle va toujours faire des réflexions, elle va envoyer des pics, elle va toujours être désagréable. Et qu'alors moi, si j'y vais, c'est pour m'occuper, c'est vraiment pour son bien. Pour son bien, parce qu'elle est âgée, parce qu'elle est en perte d'autonomie physique. Par contre, elle a toute sa tête. Elle a toute sa tête et c'est une personne qui marche uniquement par intérêt.
1: Oui. Moi, je crois qu'il faut que vous y alliez tout en vous ménageant. Vous y allez parce que vous l'aimez, malgré tout, parce qu'il faut le faire, de toute façon. Mais vous n'êtes pas obligé de faire comme votre frère et votre sœur. Pas du tout. Vous n'êtes pas obligé de fonctionner de la même manière. Vous pouvez venir moins, déjà. Vous pouvez dire, moi, je vais venir une semaine. Ou je vais venir une journée le lundi, le mercredi et le vendredi. Où je vais venir 2 jours par semaine. Mais vous n'allez pas vous exposer, entre guillemets, à votre bourreau, parce que, comme, alors que eux, ça se passe bien et qu'ils adorent ça parce qu'elle les adore. Vous voyez ? Il faut que vous mettiez vos limites, Kamala.
2: Oui, mais le problème, ça ne serait même pas pour 1 jour ou 2 jours, parce qu'il faut que j'amène mon chat. Parce que mon chat, il ne peut pas rester tout seul à la maison.
1: Sur une journée, peut-être.
2: Non, mais là, ça ne serait pas sur une journée. Eux, ils prévoient un mois, en fait.
1: Oui, mais eux, ils prévoient pas votre vie, en fait. Vous avez votre mot à dire.
2: C'est ça, c'est qu'en fait, ils dirigent un peu ma vie, quoi. Ils me disent ce que je dois faire. Et en fait, moi, je n'arrive pas à m'affirmer là-dessus. J'ai beau essayer de leur faire comprendre, mais moi, je suis encore dans la vie active.
1: Non, mais ne vous justifiez pas. Dites, de toute façon, moi, aujourd'hui, je vais venir parce que j'ai le chat, parce que je travaille, parce que je ne veux pas rester une semaine non plus dans cette atmosphère où je me fais tout le temps humilier et rabrouer, je vais faire autrement que vous. Voilà, je vais venir le lundi, le mercredi, le vendredi. Vous ne leur demandez pas l'autorisation, hein ? Vous préservez, vous faites le nécessaire, en même temps vous vous préservez.
2: Oui, mais ce qu'il y a, c'est qu'en fait, le problème, c'est qu'en fait, moi si je la garde, c'est chez elle. C'est chez elle, donc ça veut dire que si je la garde 2 ou 3 jours, après il faut qu'elle retourne pour elle, ça lui fait des voyages aussi, puisqu'elle doit aller après chez mon frère, après elle va chez ma sœur, voilà.
1: Alors sinon vous la gardez chez vous, hein ?
2: Mais moi je peux pas chez moi, c'est trop petit, j'ai pas de chambre. J'ai une chambre pour moi, mais j'ai pas de chambre pour elle. En plus, elle a les infirmières qui viennent, moi j'ai mon bac à douche qui est très haut. Donc, ce n'est pas possible pour elle.
1: Alors, est-ce que vous êtes proche de chez elle ou pas ?
2: Je suis proche de chez elle.
1: Alors ce qu'il y a... Oui, dites-moi, oui. Parce qu'il reste une petite minute. Sinon, si vous voulez, on se reparle demain soir.
2: Oui, je veux bien.
1: Alors, je regarde Nicolas, qui me fait signe que c'est possible. On peut se reparler demain soir, Kamala. Comme ça, on poursuit notre conversation demain soir. Mais moi, je crois que si vous habitez à proximité, vous n'allez pas vous installer chez elle, parce que vous avez votre vie, et que vous, par contre, vous contribuez, bien évidemment, puisque vous êtes 4 enfants, comme les autres, mais vous allez proposer votre cadre à vous.
2: Votre moi, je lui ai proposé mon cadre. Je leur ai dit, écoutez, si vous avez besoin de moi, de vous aérer quand je suis disponible, moi je viens, je la garde. Mais en fait, non, ils m'ont parlé qu'en fait, il faudrait que j'aille chez elle avec mon chat.
1: Alors, on en parle demain, Kamala, d'accord ?
2: Oui,
1: vous rappelle demain soir et on échangera un petit peu demain soir.
2: D'accord.
1: Reposez-vous d'ici là. À demain.
2: Oui.
1: 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Bonsoir Frédéric.
3: Bonsoir Valérie, bonsoir à tous. La préfecture de Gironde autorise des milliers de personnes évacuées à retourner dès ce lundi 14h à Lèche, Cap-Ferré et aux Porges, maintenant que le méga-feu est fixé. En revanche, cette mesure exclut les campings et les quartiers Le Ferron et Plein Soleil du Porge. Des opérations de déminage sont en effet en cours après la découverte d'obus datant de la Seconde Guerre mondiale. Ne laissez pas tomber la Gironde et les Landes. Gironde. Après l'appel lancé par le chef étoilé Thierry Marx à l'adresse des touristes, c'est le vice-président de l'Union des métiers et des industries de l'hôtellerie en Nouvelle-Aquitaine qui s'alarme des conséquences des incendies sur le tourisme. « Ne nous abandonnez pas, venez dans nos régions, nous avons besoin de vous », a lancé comme cri du cœur Jean-Philippe Burjat dans Europe 1 Matin. Incendie maîtrisé en Moselle dans un entrepôt de déchets industriels. Deux pompiers et un employé ont été légèrement blessés. Le feu avait conduit la préfecture à confiner par précaution 30 000 habitants. Des mesures ont été réalisées afin d'évaluer l'impact des fumées et les résultats ont permis d'éliminer le risque de toxicité et de pollution, indiquait la préfecture. Collision de deux hélicoptères qui combattaient un incendie à l'ouest d'Athènes, en Grèce. Le pilote et le copilote d'un des deux aéronefs ont péri. Les occupants de l'autre hélicoptère ont pu être secourus, ils sont sains et saufs. La Grèce qui est confrontée à plusieurs violents incendies. En une semaine, plus de 12 000 hectares de forêt et de terres agricoles ont brûlé. Incendie également aux États-Unis. La ville de Spokane, dans l'État de Washington, a été ravagée par les flammes, provoquant des évacuations massives. Plusieurs centaines de bâtiments ont été détruits. Il faut accueillir moins pour accueillir mieux. Gabriel Attal s'est exprimé dans les colonnes du JDD sur l'immigration ou encore sur les incendies. Il a donné les grandes lignes également de sa campagne pour la présidentielle. Il a notamment dit vouloir consulter le peuple chaque année lors d'une journée référendaire ou encore ramener le nombre de députés à 350 et celui des sénateurs à 200. Bataille de chiffres à Ceuta, le ministère de l'Intérieur marocain a livré son premier bilan du nombre de migrants morts en tentant de rejoindre illégalement l'enclave espagnole. Il l'estime à 11 décès alors que Madrid a recensé pour sa part au moins 72 morts. Le président brésilien Lula se dit en pleine forme à 80 ans. L'ancien ouvrier et leader syndical a annoncé se lancer dans une dernière bataille. Il entend briguer un quatrième et dernier mandat lors du scrutin d'octobre. Les Grands Prix de Formule 1 du Qatar et d'Abu Dhabi pourraient être remplacés par des courses en Europe en cas de reprise intense de la guerre au Moyen-Orient. On parle notamment du circuit d'Imola en Italie. Et Laura Wiebes fait main basse sur les premières étapes du Tour de France féminin. La Néerlandaise a enlevé les deux premières étapes au sprint et compte 14 secondes d'avance au général sur la Mauricienne Kim Pinard-Lecours. Minuit 3, belle nuit en compagnie de Valérie Darmon et des moments les plus forts de votre libre antenne.
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1: Bonsoir à toutes et à tous et bienvenue dans votre libre antenne de ce week-end afin de partager encore une fois les moments les plus forts de la libre antenne, les plus émouvants, les plus remuants, jusqu'à donc 1h du matin. Vous pouvez composer le 01 80 20 39 21, 01 80 20 39 21, numéro non surtaxé de notre standard. Vous pouvez nous joindre aussi au 5 39 21, 75 centimes plus coût du SMS, et à l'adresse libreantenne@europe1.fr si vous souhaitez réagir à ce que vous entendez sur l'antenne. Belle émission, chers amis.
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1: Bonsoir René.
4: Bonsoir à vous.
1: Merci d'être avec nous ce soir. Que puis-je faire pour vous ? Dites-moi.
4: Voilà, donc je vous explique que j'ai un petit souci, c'est avec ma fille.
1: Oui.
4: Je ne sais pas si vous m'entendez bien.
1: Oui, oui, je vous entends très très bien.
4: Ok, très bien alors. Donc en fait, elle est tombée amoureuse d'un ami à moi.
1: Oui. Alors, quel âge a votre amie ? Quel âge a votre fille ?
4: Alors, elle a 19 ans et mon amie a 41 ans.
1: Oui. Oui.
4: Donc, c'est une connaissance à moi, à la base. Mm-hmm. Et depuis ce temps-là, bah, je le vis très mal. Donc, je ne sais pas comment réagir.
1: Alors, ce que vous vivez très mal, c'est la différence d'âge dont on parlait tout à l'heure avec Sonia et David, ou ce que vous vivez très mal, c'est le fait que ce soit votre ami qui se soit intéressé à votre fille
4: Ouais, c'est plutôt ça. Hein. C'est le rapprochement entre les deux. Donc, que ce soit mon ami ou ma fille, pour l'instant, je ne veux plus...
1: Comment vous avez appris qu'il s'était rapproché ? Et ça fait combien de temps, d'ailleurs ?
4: Ça fait 6 mois. Et ben, c'est ma fille qui m'en avait parlé, mais elle pensait que ça allait être... comment dire, que j'allais bien le prendre, mais je l'ai très mal pris. Pour moi, c'est pas...
1: C'est une trahison? Vous le vivez comme une trahison, René?
4: Ouais, je le vis plutôt comme une trahison, ouais.
1: De la part de votre ami intime?
4: Ouais, plus de mon ami. Après, ma fille, ouais, j'ai du mal à comprendre, en fait, voilà, tout simplement.
1: Vous auriez préféré que ce soit lui qui vous en parle?
4: Ouais, bah, vu son âge et vu qu'on est, on était assez proches à la base, donc j'aurais préféré qu'il assume et qu'il me le dise directement. Tandis que là, c'est plutôt ma fille qui m'en a parlé, donc.
1: Et comment elle vous l'a annoncé?
4: Elle m'avait dit que, bon, au début, elle osait pas trop m'en parler, mais je trouvais des trucs un peu bizarres vu que mon ami était revenu à la maison parce qu'à la base. Ben voilà, comme un ami, on fait des barbecues, des soirées, tout à fait normalement. Et puis, je sais pas, je trouvais que il était distant. Et c'est ma fille ensuite qui a commencé à me parler et me dire qu'elle s'était rapprochée de lui. Donc, j'ai commencé à comprendre pourquoi elle a dit, il commençait à être distant avec moi, en fait. C'était plus froid.
1: Et depuis, bah, il devait être extrêmement gêné de toute façon.
4: Oui, je pense. Ouais.
1: Effectivement. Est-ce que depuis, vous avez tenté d'avoir une vraie conversation avec lui?
4: Non, j'ai pas essayé pour l'instant. Pour l'instant, ouais, c'est quand même compliqué à accepter, quoi.
1: Bah, ce qui serait peut-être important avant d'accepter, c'est de parler. Avec votre ami pour voir ce qui se joue vraiment, ce qui se passe, comment l'histoire se fait.
4: Oui, voilà.
1: Vers quoi ils vont qu'on peut s'aimer avec une différence d'âge, c'est pas le souci.
4: Oui, il n'y a pas de problème.
1: Là, ce que vous vivez mal, c'est que vous n'avez pas été. Après, si vous l'avez dit, évidemment que vous l'auriez mal pris.
4: Ouais.
1: Voilà, donc peut-être que l'histoire, ils ont voulu la vivre, un petit peu la protéger, qu'elle s'installe un petit peu, et puis qu'effectivement, ensuite, bah, il faut vous informer.
4: Mais après, c'est connaissant mon ami, la façon dont il est avec les femmes, voilà, c'est ça qui me...
1: Oui, alors après, c'est pas parce qu'il est comme ça avec les femmes qu'il va être comme ça avec votre fille. Peut-être qu'il s'agit d'un amour qui va grandir. Et qui va durer.
4: Oui, c'est dur à accepter, mais oui, moi, j'ai pas la même vision de la personne, en fait. Donc, c'est pour ça.
1: Mais c'est pour ça que je vous incite à lui parler, René. Parce que là, en tant que père, vous allez pouvoir, en tant qu'ami et en tant que père, vous allez pouvoir vous positionner. Et lui dire, écoute, voilà, moi je te connais bien sûr, puisque t'es mon ami, donc je sais très bien comment tu te comportes avec les femmes.
4: Je sais comment ils fonctionnent.
1: Voilà, là on n'est pas en train de parler d'une femme, on est en train de parler de ma fille. Donc tu penses bien que j'aimerais bien qu'on ait une conversation. Mais je pense qu'il a dû y songer avant d'agir.
4: Non, il n'a même pas essayé de me contacter après, parce qu'il a été forcément au courant que ma fille m'a mis au courant. Elle-même de la relation, mais je n'ai pas eu de nouvelles de sa part.
1: Vous êtes amis depuis combien de temps?
4: Oh, ça fait bien 20 ans.
1: Ah oui, donc c'est vraiment une amitié qui a fait ses preuves.
4: Ah ça fait un moment. Donc moi, j'ai pris un coup de massue sur la tête.
1: Moi, je serais vous, René, je tenterais une discussion avec votre ami au nom des 20 ans d'amitié déjà. Et puis parce que vous êtes quand même le père de cette jeune fille et que vous aimeriez bien savoir s'il va changer son comportement.
4: Ouais, voilà, c'est ça. C'est surtout ça, en fait. Hein. Si c'était quelqu'un que je ne connaissais pas, bon, il y a une différence d'âge. Voilà, ça peut arriver. Il n'y a pas de... Je suis ouvert, il n'y a pas de problème. Mais là, connaissant le personnage, c'est différent, quoi.
1: Mais plutôt que
4: je ne sais pas trop comment faire.
1: Eh ben, en l'appelant, lui demandant à le rencontrer, et plutôt que de ruminer dans votre coin, elle vous l'a dit quand, votre fille?
4: Donc, ils sont en relation depuis 6 mois, elle me l'a dit au bout de 2 mois. Donc, Bah, ça reste frais quand même.
1: Oui, mais ça fait 4 mois quand même qu'elle vous l'a
4: dit. Ouais, ça fait juste 4 mois, ouais.
1: Voilà, donc peut-être... Et ça fait 4 mois que vous rongez votre frein.
4: Ah, mais complètement.
1: Donc, plutôt que de poursuivre dans la rumination et nourrir la colère...
4: Ouais, il n'y a pas forcément de colère, c'est juste que... Si juste pour l'instant, je n'ai plus envie de communiquer avec que ça soit même ma fille ou mon ami. Voilà.
1: Oui, mais moi je crois que c'est important que vous leur disiez que vous vous êtes senti trahi.
4: Ouais, mais
1: ne laissez pas la situation, ne laissez pas la situation s'enquister, René.
4: Oui, ouais. Mais c'est quand même... c'est pas courant, quoi.
1: Non, c'est pas courant.
4: Je m'attendais pas à ça, du tout.
1: Non, bah évidemment, j'imagine bien. Mais en même temps, bon, il y a une proximité. Il était souvent chez vous.
4: Oui, voilà.
1: Donc, ça peut arriver.
4: Oui, il l'a vu... c'est ça qui m'embête un peu, quoi. Il a vu... j'étais avec lui faire des soirées... Il a vu ma fille à 15 ans, à 14 ans, et là, à 19 ans, elle m'annonce qu'elle est avec. Enfin voilà, c'est un peu compliqué, quoi.
1: Moi, je serais vous, je ne resterais pas.
4: Il a vu évoluer lui-même, donc ça fait bizarre, quoi.
1: Moi, je crois que ce qui est très bien, c'est que votre fille, elle vous l'a dit, déjà, puis elle vous l'a dit qu'au bout de 2 mois, elle n'a pas tellement traîné pour vous le dire.
4: Non, ouais, elle l'assume complètement, donc...
1: Oui, donc ne restez pas figé dans votre, j'ai envie de dire, dans votre orgueil un petit peu, René. Hein, je comprends que vous êtes blessé
4: aussi.
1: Oui,
4: c'est même pas à ma fille que j'en veux, c'est plus à lui, hein, c'est pas...
1: Ben c'est pour ça, appelez-le, voyez-le, n'ayez pas cette conversation au téléphone. Et puis dites-lui, d'abord je suis extrêmement blessée parce que tu m'en as pas parlé. Alors qu'on se connaît depuis 20 ans.
4: Oui, j'aurais préféré à la base,
1: ensuite, quelles sont tes intentions ? On a une auditrice là qui nous dit au 739-21, 75 centimes plus coût du SMS, cela fait penser à Johnny Hallyday avec la fille de son ami. Il faut connaître les intentions de votre ami et laisser faire la vie. Super que votre fille vous l'ait dit, il faut garder le contact avec votre fille à tout prix. Bonne soirée. Et oui.
4: Ouais, elle a...
1: Tout est dit.
4: Elle a raison. Oui, vu qu'en plus, c'est elle qui a assumé elle-même. Donc, ils auraient pu rester... Enfin, ça aurait pu être dissimulé sans que je sois au courant.
1: Oui, vous voyez, ça n'a pas...
4: Elle a préféré m'en parler, donc elle est...
1: Attendez, c'est plus compliqué pour lui, hein, quand même. Il est plus âgé, vous connaissez toutes ses histoires, c'est quand même compliqué.
4: Ben, c'est ça, donc je pense que... Il n'est pas très fier. Enfin, moi, je connais un peu le personnage, comme on dit. Mmh. Ouais, voilà. Donc, je sais comment il était avec les femmes à la base. Donc, je me dis maintenant qu'il est avec ma fille, c'est une petite claque, quoi.
1: Oui, c'est une petite claque, mais encore une fois, toutes les histoires ne sont pas les mêmes.
4: Oui, après, ouais, oui.
1: Donc, prenez votre courage à deux mains, René, appelez-le, ayez cette crevez l'abcès, comme on dit, voilà, crevez l'abcès avec lui.
4: Ouais, parce que depuis 6 mois, pas 6 mois du coup, depuis 4 mois, depuis qu'elle m'a annoncé la chose.
1: Est-ce que vous avez la sensation de perdre cet ami aussi parce qu'il est avec votre fille, comme si vous étiez un peu dépossédé de l'amitié?
4: Oui, il y a un peu de ça aussi, ouais.
1: Oui, mais tout ça, ça se dit. Tout ça, ça se verbalise.
4: Ouais, mais... Enfin, j'imaginais pas quand même ma fille avec, quoi. C'est pour ça que c'est un peu...
1: Ça, c'est sûr qu'on l'imagine pas, oui, ça, c'est sûr qu'on l'imagine pas. Mais vous devez faire avec ce qui se présente, maintenant.
4: Alors, ouais, maintenant, j'ai pas le choix. Donc, et vu que ça dure depuis maintenant 6 mois... Au début, je pensais, quand elle me l'a dit au bout de 2 mois, je me disais, bon, allez, dans le mois suivant, ça va s'arrêter. Enfin, voilà, c'est, entre guillemets, une connerie. Mais ça continue, donc...
1: Oui, justement, c'est plutôt une bonne nouvelle que ça continue, non ?
4: Ouais.
1: Parce que vous redoutiez, c'est que ça continue pas et qu'il passe de l'une à l'autre. Là, ça continue, ça veut dire que l'amour est en train de se construire, peut-être.
4: Peut-être, ouais. C'est vrai que... Mais c'est dans la tête, c'est quand même compliqué à accepter.
1: Je comprends, mais...
4: Je pensais jamais que
1: ça arriverait.
4: Ma fille qui voyait plus jeune et qui a 19 ans et qui finisse avec un ami à moi après, quoi.
1: C'est certain.
4: C'est quand même dur à accepter. Voilà. Ouais,
1: je peux comprendre. Il a une situation un peu, cet ami, quand même ?
4: Ah oui, il y a une situation... Il a une bonne situation aussi, hein. c'est pas ça le problème.
1: Mais si vous êtes ami avec lui depuis 20 ans, c'est qu'il a des qualités tout de même.
4: Ah oui, c'est une bonne personne, je dis pas le contraire. Mais il y a tellement de femmes sur Terre que voilà, je pensais jamais que... Voilà, les femmes, elles sont même plus nombreuses sur Terre que les hommes. Donc, il y a du choix, on va dire.
1: Mais René, plus vous reculez le moment de lui parler et plus vous cogitez, plus c'est compliqué
4: même lui,
1: pour vous.
4: Il n'essaye même pas de me contacter. Hein. Je pense qu'il est aussi...
1: Il est mal à l'aise, évidemment qu'il est mal à l'aise.
4: Voilà, je pense qu'il se sent mal à l'aise aussi de son côté.
1: C'est une évidence, mais c'est pour ça, faites le premier pas, René. Ça se trouve, vous savez, vous allez lever tous vos doutes, toutes vos interrogations, elles vont être levées.
4: Oui, parce que c'est surtout des interrogations, hein, parce que moi, je sais que les femmes avec lui, ça passe. Donc, je me dis, même si ça fait 6 mois, je ne sais pas si c'est fiable.
1: Oui. Moi, je vous suggère une chose. Parlez-lui, et vous nous rappelez dans quelques jours, dans quelques semaines, pour nous dire comment s'est passée la conversation. D'accord.
4: Bah écoutez, on peut faire ça.
1: On fait ça.
4: Pas de problème.
1: Bah vous savez, moi je suis là le week-end prochain, donc on peut se donner rendez-vous
4: si
1: le week-end
4: là,
1: prochain.
4: Je peux essayer de le contacter
1: cette semaine et vendredi.
4: Ouais.
1: Et vendredi, Nicolas note déjà que vous passez à l'antenne vendredi et vous nous dites à moi et aux auditeurs d'Europe 1 bien sûr comment s'est déroulée la conversation.
4: Ouais. Bah écoutez, ça peut.
1: Voilà.
4: Bah, j'ai pas de rancœur, hein. C'est juste la situation qui me paraît un peu surnaturelle, voilà.
1: Oui, je comprends, mais vous n'avez pas d'autre choix que de faire avec. Donc allez lever vos doutes, et puis vous verrez que ça se trouve après, vous serez beaucoup plus tranquille et rassuré aussi sur la suite des événements. De toute façon, vous pouvez pas. Qu'est-ce que vous allez faire? Vous pouvez pas intervenir.
4: Ah non, après, je ne compte pas intervenir. Je ne suis pas...
1: Donc, renouez le lien.
4: Je ne contrôle pas les gens.
1: Voilà, renouez le lien. Voilà, renouez le lien, posez vos questions. Et puis, nous, on se parle vendredi prochain.
4: On peut faire ça,
1: Voilà. Ah bah attendez, avant qu'on raccroche, je vais vous lire quand même un SMS que je découvre en même temps que je vous le lis au 739-21. Il n'y a aucune raison pour que la relation entre votre fille et votre ami ne fonctionne pas. Le problème pour vous, c'est que votre ami et vous raisonnez en tant que père, ce qui est normal. Le

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1: Bonsoir Jean-Pierre.
2: Bonsoir Valérie.
1: Merci d'être avec nous sur l'antenne d'Europe 1. De quoi souhaitez-vous nous parler ce soir ?
2: Bien, on s'était, alors je ne sais pas si vous vous souvenez, on s'était parlé il y a à peu près presque 2 mois. Je pense que ça va vous rappeler quelque chose, les cris de ma maman la nuit.
1: Ah oui, mais oui, je me souviens très bien de vous. Alors, racontez-nous quand même en une phrase ce pourquoi vous nous aviez appelé à l'époque, parce que moi je m'en souviens, mais les auditeurs peut-être pas. Alors, je me souviens très bien.
2: Je ne voulais pas insister sur ce point, mais puisque vous me le demandez, c'était simplement pour dire que tous mes problèmes, en fait, qui se passent la nuit avec des boulimies nocturnes, avec des insomnies, comme par hasard, se passent avant la nuit. Et moi, j'ai été victime de ces cris que j'ai assimilés à un viol. Donc, d'où est venue la peur du viol, la peur de la violence, qui m'a gâché la vie. Je vous l'avais pas dit à l'époque, mais quand même, c'est quand même symptomatique. Le jour de mon mariage, j'ai pensé uniquement, pratiquement uniquement, au moment où on allait quitter la salle de réunion, le restaurant. On avait 5 kilomètres à faire en voiture et j'ai pensé toute la journée que ma femme allait être violée devant moi au cours de

0: parcours de 5 kilomètres, je vais vous dire.
1: Oui, oui, oui. Vous avez déclenché la phobie du viol, effectivement, suite aux cris de votre mère toutes les nuits dans votre enfance. Hein. C'était ça qu'on avait évoqué ensemble, effectivement. Oui. Après, vous avez assimilé ces cris à des cris de viol, mais vous n'avez jamais eu la certitude qu'elle ait subi des viols la nuit. Ou des, hein, c'est cela, Norbert, donc, Jean-Pierre, dans mon souvenir.
0: Oui, ouais, c'est ça. J'ai jamais eu la certitude et en même temps, j'allais dire presque peu importe, puisque le mal était fait.
1: Oui, oui, bien sûr, garçon... puisque c'est comme ça que vous le vivez, vous.
0: Et voilà, exactement. Oui. Donc ce soir, je voulais élargir un petit peu. Je ne sais pas si vous connaissez le jeu du fakir.
1: Non, pas du tout.
0: Alors c'est un... Il y a quelques 20 ans, on le voyait à la télévision, je ne sais plus pour quelle raison, mais enfin, on le voyait. On lance un palet dans une espèce de trou. Et tout le long du parcours, il y a des aiguilles qui font que votre palet tourne à droite, tourne à gauche. Et on sait que... il va finir par tomber dans le trou qui, on peut le considérer, est la mort. Quant à la naissance du palais, c'est évidemment la naissance. Et je me suis dit que ce palais qui va à droite, à gauche, ce sont les hasards, les circonstances de notre vie, les rencontres de notre vie, qui nous font quelquefois des rencontres malheureuses, quelquefois des rencontres, au contraire, très très heureuses, et qui font finalement, qui fabriquent un petit peu notre vie.
1: Qui nous constitue en tous les cas. On est constitué de toutes les rencontres que l'on a faites, oui.
0: Ouais. Alors peut-être qu'on peut agir en poussant légèrement un petit peu comme on fait pour le flipper, on pousse un petit peu du côté où on voudrait bien que ça penche, mais c'est pas toujours de ce côté-là que ça tombe. Alors je voulais évoquer justement les différentes... parcours très succinctement, hein. Je ne vais pas vous raconter toute ma vie, mais...
1: Vous avez quel âge, Jean-Pierre, d'ailleurs, à ce sujet ?
0: J'ai 70 ans.
1: 70 ans, d'accord.
0: Et la première rencontre, en fait, a été justement celle que je vous ai racontée, hein. C'était les cris de ma mère toutes les nuits. Je dis « on » parce qu'on les a subis en même temps que mon frère jumeau, puisqu'on était jumeaux. En les considérant d'une façon différente, mon frère a été peut-être moins impacté que moi. Lui, c'était simplement la peur du bruit, enfin simplement une horrible peur du bruit.
1: Phobie aussi pour lui. Vous êtes tous les deux devenus phobiques, vous du viol et lui du bruit.
0: Ouais.
1: Parce que vous avez assimilé ça à des viols successifs. Et lui, c'était juste le bruit qui l'a impacté, effectivement. Mais vous l'avez traité ou pas, Jean-Pierre, en thérapie, quand même ?
0: Pas bien.
1: Maltraité.
0: Ouais, maltraité, parce que j'ai le sentiment que je m'arrêtais à chaque fois que j'envisageais une sortie, que j'avais peur du bonheur. J'ai toujours eu peur du bonheur, et en fait... à chaque fois que le bonheur s'envisageait, je prenais peur et je préférais arrêter.
1: Fuir. Ouais. Avant qu'il ne se sauve.
0: Oui.
1: C'est une protection. Hein. C'est une protection que vous mettiez en place, en tout cas que vous aviez mis en place sans doute plus jeune et qui restait active en vieillissant, sauf qu'elle n'avait plus lieu d'être. Aujourd'hui, à 70 ans, vous pensez que vous avez résolu ce sujet de la peur du bonheur ?
0: Non, je vis bien avec la violence, avec le viol. Enfin, oui, je pense que j'arrive à vivre avec, même si il est encore présent. Mais je le vis un petit peu. Par exemple, vous allez me dire, dans une semaine, tu vas à Paris pour aller voir un spectacle. Tout de suite, aussitôt, je vais imaginer que entre le spectacle à Paris et Évreux, j'habite à Évreux, il va se passer quelque chose. C'est-à-dire qu'on va m'agresser, il va y avoir un viol. Par contre, le jour du spectacle, je vis les choses normalement. Mais par contre, pour les envisager, je ne les envisage pas du tout d'une bonne façon.
1: Ah, et votre anticipation est toujours dramatique.
0: Oui, tout à fait. Ouais. Et la réalité, heureusement, est plus heureuse.
1: Oui, et en dépit, vous avez 70 ans, vous vivez avec cela depuis toujours. En dépit du fait que évidemment, tant mieux, rien de grave ne se soit passé, vous continuez de nourrir cette peur. Ce qui prouve bien que c'est une partie émotionnelle d'enfant. Hein.
0: Tout à fait.
1: Ouais. Et vous n'osez pas vous en débarrasser.
0: Oui.
1: De quoi vous avez peur en vous en débarrassant ?
0: Du bonheur, de la culpabilité d'être heureux, parce que j'ai tendance à me l'interdire. Le bonheur, pour moi, c'est... Voilà, je vais le payer, quelque part.
1: Par loyauté avec votre mère ?
0: Oui.
1: Vous pensez qu'elle a été vraiment malheureuse, votre mère ? Vous en êtes sûr ?
0: Oui. Oui, elle a été malheureuse, parce que, bon, il y avait ses cris, mais il y avait aussi sa très mauvaise entente avec son mari. Ils se sont... déverser des tonnes de mots haineux que l'on entendait tous les soirs, c'était assez catastrophique. Mmh.
1: Son mari, qui était votre père ?
0: Ouais, oui.
1: Ah, et vous l'appelez son mari, et vous ne dites pas notre père.
0: Ah oui, c'est pas fait attention.
1: Oui. Ouais. Mmh. Ouais.
0: Mais ce que je voulais dire, parce que je voulais avoir un propos beaucoup plus... heureusement, il y a eu d'autres rencontres, et des rencontres riches et agréables, ce qui fait qu'aujourd'hui... Je peux dire que j'ai pas raté ma vie, bien au contraire. J'ai pas d'empêchement. Puisque la seconde rencontre a été une rencontre avec la musique, et la chanson en particulier, où dès l'âge de 10 ans, à peu près, j'écoutais des chansons relativement sérieuses pour mon âge. C'était des chansons d'amour triste, forcément, puisque mes parents ne s'entendaient pas. Mm-hmm. Mais j'ai développé cet amour incroyable pour la chanson, qui aujourd'hui me permet d'avoir une émotion que aucune autre activité ne me permet d'avoir. J'ai une émotion vis-à-vis d'une chanson qui est assez extraordinaire.
1: Comme laquelle, par exemple ?
0: Comme quelle chanson ?
1: Oui.
0: Par exemple, Les Passantes, la chanson du poème d'Antoine Paul et la musique de Georges Brassens. C'est une bonne transition parce que je voulais parler de la troisième rencontre qui a été Georges Brassens, qui a été quelqu'un de... et qui est toujours quelqu'un d'important dans ma vie.
1: De déterminant ?
0: Ah oui, oui.
1: En quoi, alors, Jean-Pierre ?
0: Eh bien écoutez, je l'ai rencontré, alors justement je l'ai rencontré dans les couloirs d'Europe 1.
1: Ah, oh ben alors, là, nous, oui. Alors là, nous on est contents. Quand on était rue François 1er.
0: Oui, on et était oui. Rue François 1er. Il y avait une émission qui était privée, mais on ne le savait pas. Donc on était venus, on était une centaine à peu près à faire la queue le long du trottoir de la rue François 1er. Et on vient nous annoncer, la productrice de l'émission vient nous annoncer que l'émission n'étant pas publique, rentrez chez vous. Sauf que bah, nous, on était inconditionnels, puis on n'était plus qu'une dizaine à rester. On s'est dit, après tout, on tente notre chance. Donc j'ai pris la parole en disant... Écoutez, on est 10, demandez-lui, on ne sait jamais. Donc elle lui a demandé et il a été d'accord. Et c'était une émission où les artistes venaient chanter des chansons de Brassens.
1: Qui était le présentateur ? Qui était le présentateur, Jean-Pierre ?
0: Oh, je ne me rappelle plus.
1: D'accord.
0: Je ne me rappelle plus du tout. Plus du tout. Et donc à la fin du spectacle... On s'est retrouvés, alors je ne sais pas par quel heureux hasard, on s'est retrouvés l'un en face de l'autre avec un monsieur de la sécurité qui nous séparait. Et Brassens, me voyant, a bien vu que je voulais lui parler, donc il a demandé à cet agent de la sécurité de bien vouloir me laisser passer. Et là, il s'est passé un truc extraordinaire. 1 minute 30 que je n'oublierai jamais, il a mis sa grosse mimine dans ma petite main. je l'ai regardé avec les yeux de l'amour et très très ému. Et il m'a dit des choses très simples. C'est ce qui m'a beaucoup touché, c'est que je lui ai dit, écoutez, Monsieur Brassens, je voulais simplement vous remercier pour tout le bonheur que vous m'avez donné en écoutant vos chansons. Et il m'a simplement dit, mais vous ne pouvez pas savoir ce que ça me fait plaisir, ce que vous me dites. Ça me touche énormément. Et j'ai senti, alors certainement à tort, mais tant pis, j'ai senti quand même que quelque chose se passait entre lui et moi, et je ne suis pas persuadé, je suis persuadé de rien, mais je me dis peut-être que si je lui avais demandé de finir la soirée, il faisait un enregistrement du Grand Échiquier avec Chancel, je me demande s'il ne m'aurait pas dit de venir. Mais bon, ça, je ne le saurais jamais, et c'est peut-être complètement faux, mais tant pis.
1: Mais pourquoi vous dites à tort? Peut-être que sur l'instant, il s'est passé quelque chose vraiment de cœur à cœur avec Georges Brassens.
0: Ah oui, je crois, franchement. Mmh. Franchement.
1: Vous aviez quel âge à ce moment-là, Jean-Pierre?
0: J'avais 18 ans.
1: Alors, qu'est-ce que ça a changé d'avoir eu cet échange de grande qualité avec un homme comme Georges Brassens qui vous avait un peu comme Roland Pérez avec Sylvie Vartan d'ailleurs, hein, pour les personnes qui ont vu le film de Roland ou qui ont lu son livre Dieu, ma mère et Sylvie Vartan, c'est la même histoire avec Sylvie Vartan, sauf qu'ensuite il est devenu ami avec Sylvie. Mais qu'est-ce que ça a changé dans votre vie, cet instant où vous croisez la personne dont vous avez écouté les chansons, ces chansons qui vous ont d'une certaine manière sauvé?
0: Oui, alors, on aurait pu penser que ça aurait un petit peu banalisé les choses. Et au contraire, je l'ai encore aimé davantage parce que j'ai tellement aimé son humilité et tellement aimé sa simplicité par rapport à d'autres beaucoup moins connus, beaucoup moins talentueux et qui se prennent pour ce qu'ils ne sont pas. Et ce monsieur Brassens avait une sincérité dans le regard. C'est évident. Et la beauté des textes de Brassens est assez extraordinaire. Il avait une culture. Il faisait référence à des poètes du passé. François Villon, Aragon, enfin, j'en passe. Paul Fort. Et il avait une qualité de texte, mais incroyable, incroyable. Et je me demande d'ailleurs si les intellectuels n'auraient pas préféré un Brassens écrivain, en se disant peut-être que Brassens, il fait de la chansonnette, oui, c'est un peu populaire, c'est de la chansonnette. Mais moi je dis heureusement qu'il a fait de la chanson parce que ça l'a rendu davantage populaire et près des gens.
1: Moi, je vous suis sur les deux voies, mais un ami très cher me faisait connaître justement les textes de Brassens récemment.
0: Oui.
1: Ouais. Et effectivement, j'ai vu en lui le poète qui m'avait échappé en écoutant vaguement ses chansons, pour illustrer ce que vous êtes en train de nous dire ce soir.
0: Pardon, je peux vous donner un exemple. Il y a une chanson qui s'appelle Histoire de faussaire. Il y a plein de chansons de Brassens qu'on n'entend jamais, puisqu'on entend toujours les mêmes. C'est un petit peu dommage. Puis il y a tellement de belles chansons qu'on n'écoute jamais, mais c'est un trésor. Et il y a une chanson qui s'appelle Histoire de faussaire où il raconte qu'il va rencontrer une femme chez qui tout est faux. Elle est fausse, elle est habillée de fausses dentelles. Son jardin est en pelouse synthétique. Sa cheminée est fausse. Et alors, pour dire que même son piano est faux, il dit « avec des touches ne devant pas leur ivoire aux éléphants ». Comment on peut trouver cette métaphore? C'est magnifique.
1: Oui.
0: Il a aussi fait une chanson sur le sexe de la femme. Mais vraiment, quand je dis le sexe de la femme, c'est-à-dire non pas la féminité, mais le sexe de la femme. Voilà. Et avec une poésie sur ce sujet scabreux, il en fait une merveille. Ça s'appelle Le Blason. Je vous l'invite à
1: l'écouter,
0: à découvrir cette chanson.
1: Alors, après la rencontre de Brassens,
0: oui,
1: qui a été...
0: Alors après, il y a eu une cinquième rencontre qui a été la musique, le théâtre. Le théâtre où j'ai réussi, en étant un autre personnage, en jouant un autre personnage, à pouvoir me défaire de mes liens, peut-être. Et j'ai adoré ça, et je continue à en faire de troupes de théâtre. Et actuellement, on joue Molière, c'est une merveille de jouer Molière. Enfin voilà, ça m'a beaucoup, beaucoup...
1: désinhibé.
0: Ah bien, oui, tout à fait.
1: Quand vous dites me défaire de mes liens, vous voulez dire des liens à vous-même qui vous entravaient ou des liens aux autres?
0: Non, je pensais aux miens.
1: À la timidité, par exemple? Manque d'estime de vous? Ne pas oser, par exemple?
0: Alors, je vais le dire d'une façon différente. J'ai jamais... J'étais moyen, moins, partout. Ça veut dire que on ne me disait pas de mal, mais on ne disait jamais de bien. Je passais inaperçu. Oui, passable. Jamais de compliments. D'abord, j'étais pas très doué pour le manuel au niveau de la scolarité. Bon, bah, c'était 10, 11, enfin, on n'entendait pas parler de moi. Et un jour, quand j'ai commencé à chanter, parce que j'ai aussi chanté, et quand je me suis mis à jouer du théâtre, enfin, je me disais, mais peut-être que je suis devant des gens qui ne savent pas faire ce que je fais. Alors là, j'ai eu envie des projecteurs, j'ai eu envie de la lumière sur moi, et j'ai l'honnêteté de le reconnaître. Je suis très cabot, c'est un peu ma revanche. Voilà.
1: Vous existez.
0: Je suis là.
1: Vous existez. Oui.
0: Ouais. Ouais. Ouais, tout à fait.
1: Et vous comptez pour le public, en tous les cas. Votre public.
0: Oui.
1: Votre frère jumeau, bah c'est toujours intéressant quand on a un jumeau. Ouais. Est-ce qu'il a vécu les choses un peu comme vous, ou au contraire, il est beaucoup plus exubérant, plus extraverti?
0: Ah non, il est beaucoup plus introverti.
1: Ah, des deux, vous le plus extraverti,
0: ah, oui.
1: Alors que, bon, maintenant, vous avez le théâtre et la chanson qui vous ont donné cette possibilité.
0: Ouais.
1: De sortir de vous, hein, de prendre sur vous. Lui, il est plus introverti, votre frère jumeau.
0: Ouais, mon frère, je dirais qu'il a une vie un petit peu linéaire, un très droit. Et moi, je suis fait de montagnes russes avec des grands trous, des grandes blessures, mais aussi des grands bonheurs. Et moi, j'ai tendance à préférer cette vie-là.
1: Et aujourd'hui, aujourd'hui, vous êtes dans un haut ou dans un bas, en ce moment de votre vie?
0: Difficile à dire, parce que j'ai attrapé un cancer là, de la langue au mois de juillet, donc c'est un peu difficile. Et en même temps, il y a toujours cette chanson, il y a toujours le théâtre, donc ça dépend des moments. Et puis aussi... Je voulais en parler parce que j'avais pas eu l'occasion de le faire quand on s'était parlé la première fois, mais je souhaitais avoir l'auditoire de la Libre Antenne pour peut-être demander une amitié, demander à ce que les soirées d'hiver soient moins longues en connaissant des personnes, en leur donnant mes coordonnées. J'aimerais beaucoup ça.
1: Vous habitez dans quelle région, Jean-Pierre ?
0: J'habite à côté d'Évreux.
1: À côté d'Évreux, vous nous l'avez dit tout à l'heure. Ouais. Et donc vous êtes toujours à côté d'Évreux. Donc, on va lancer l'appel. Vous cherchez des amis. Hein. Vous êtes marié ?
0: Alors, je suis divorcé.
1: D'accord. Vous avez des enfants ?
0: Oui, j'ai deux enfants. Une fille de 35 ans, un garçon de 32 ans.
1: Et vous êtes grand-père ?
0: Oui, de petits-enfants. Garçon-fille de ma fille.
1: Vous êtes proche de vos enfants ?
0: Mes enfants, oui, je les aime beaucoup, je pense qu'ils m'aiment. Mais disons qu'on va dire qu'ils se protègent beaucoup de moi parce qu'ils ont toujours connu un papa un peu fragile. Donc, je sens bien qu'ils se protègent en évitant de demander comment ça va, de peur que alors que j'estime que je les... Même quand ça va pas, je leur dis que ça va très bien. Mais je sens qu'ils se protègent. Mais bon.
1: Vous pensez que... Ils vous ont senti fragile tout au long de leur vie, sans vraiment le savoir. Vous les avez un peu parentalisés, vos enfants, à un moment donné de votre vie. Aujourd'hui, vous avez peut-être, vous êtes très lucide. Donc aujourd'hui, vous faites attention à ne pas vous épancher. Mais est-ce que ça a été le cas tout au long de votre vie, où vous les avez pas assez protégés, selon vous, quand ils étaient plus jeunes?
0: Ouais, non, je les ai pas assez protégés. À un moment donné, quand je me suis séparée de leur maman. Là, je ne les ai pas protégés. Je m'en veux beaucoup de ne pas l'avoir fait.
1: C'est vous qui êtes parti?
0: En fait, oui, je préfère... si on parle de ça, je vais revenir vers des choses pas très agréables, alors que je voulais parler que de...
1: C'est vous qui choisissez. Vous savez qu'Europe 1 est une antenne libre, une radio libre,
0: oui.
1: Et l'émission porte bien son nom. C'est troisième fois que je vais dire libre dans la même phrase, c'est la libre antenne. Donc vous nous dites ce que vous souhaitez, Jean-Pierre.
0: Ouais.
1: Et vous ne nous dites pas ce que vous souhaitez également. C'est vraiment vous qui choisissez.
0: Si vous voulez, ce que je veux dire, c'est que bon, je vis des moments difficiles parce que les nuits sont compliquées avec des insomnies quelquefois complètes. C'est-à-dire, je ne dors pas. et des levées qui sont 20, 30 fois dans la nuit, et des passages devant le frigo, et la boulimie nocturne, enfin voilà.
1: Et ça, c'est pareil, vous n'avez pas choisi de travailler ça en thérapie, la boulimie nocturne, qui va avec les cris de votre mère, d'ailleurs, oui.
0: C'est marrant ce que vous me dites, parce que vous me dites travailler, et je n'ai jamais su ce que ça voulait dire, travailler en psycho, en psy. Je ne sais pas ce que ça veut dire.
1: Aller le visiter. Ah. Je vais vous le dire autrement. C'est comme travailler la terre en sculpture. Voilà, d'accord. On la malaxe, on en enlève des morceaux, on en rajoute d'autres, on remalaxe, on mélange. Bon, c'est la même chose. Aller travailler quelque chose en thérapie, c'est aller voir, aller visiter cette zone et cette partie de votre histoire. Vous n'êtes pas devenu boulimique la nuit par hasard. Bon, vous en plus, c'est très lié à ce qui s'est passé avec votre mère. Oui. Moi, vous le savez, puisqu'on s'est déjà parlé, les auditeurs le savent parce qu'ils nous écoutent, et un grand, grand merci à eux d'être de plus en plus nombreux à le faire. Moi, je suis praticienne en EMDR. Vos traumas, ils sont clairement identifiés. Pourquoi ne pas tenter aujourd'hui, à 70 ans, alors que vous avez du temps devant vous, d'aller voir bien accompagné, bien contenu par un thérapeute?
0: Oui, je dis pas non. Je dis pas non, il faudrait peut-être... Alors c'est peut-être pour ça que je demande de l'aide et demande de l'amitié ou de l'amour, parce qu'après tout, je ne recule pas non plus devant,
1: une belle devant histoire.
0: L'amour qui se présente.
1: Oui.
0: Ouais, mais j'ai peut-être besoin de... C'est peut-être une fausse aide, enfin... disons quelque chose qui me motiverait davantage à aller consulter un psy.
1: Mais peut-être que si vous résolviez ces névroses ou ces traumas, si vous arriviez à justement les comprendre et les transformer, puisque rien ne se perd, tout se transforme, vous seriez plus à même de rencontrer quelqu'un dans votre vie et de vivre une vie équilibrée. Parce que c'était pas l'objectif, hein, vous le savez.
0: Non, mais
1: hein.
0: Je le dis avec
1: voilà, j'entends. Parce que là, quand on vous entend, j'entends bien que c'est plus facile quand on est deux, ou quand on a le levier de l'amour, ou quand on tombe amoureux, ça donne des ailes. Ouais, mais ça n'empêche pas les choses qu'on a réglées.
0: Sinon,
1: on va chercher en l'autre un soutien. Parfois, on peut le voir avec plusieurs termes, un soutien, un médicament, un thérapeute, quelqu'un qui vient compenser ce que vous faites avec la nourriture la nuit. Et donc c'est pas juste pour l'autre, c'est pas juste pour vous.
0: Alors, peut-être ce qui m'a un petit peu contrarié dans les différentes je fais des psychothérapies, des psychanalyses, des psychiatres, des psychologues, enfin j'ai fait de la, comment on appelle ça, quand on vous...
1: De l'hypnose quand...
0: Oui, merci. Ouais, l'hypnose. Je me suis aperçu que quand il s'agissait de viol, de sexe, que les psys étaient très intéressés par ça. Et je me demande si on n'est pas passé à côté d'autre chose. C'est-à-dire qu'on s'est focalisé là-dessus. Alors c'est vrai que c'était très important, c'était un traumatisme important, mais est-ce qu'on n'a pas oublié certaines choses d'autres?
1: Mais ça dépend combien de temps vous avez vu les thérapeutes que vous avez vus au fil de votre vie, Jean-Pierre.
0: Oh, j'en ai vu beaucoup, mais pas longtemps. Longtemps, c'était peut-être...
1: Donc c'est une errance thérapeutique.
0: Exactement.
1: Voilà, comme vous l'avez très bien dit, d'ailleurs, je m'arrête au moment où ça peut devenir intéressant.
0: Exactement.
1: Parce que finalement, j'ai peut-être pas envie de me débarrasser de ça. Parce que ce truc-là dont vous voulez pas vous débarrasser... veut peut-être quelque chose de positif pour vous, c'est même sûr et certain d'ailleurs, hein, parce que même les choses négatives qu'on a en nous veulent quelque chose de positif pour nous. Hein. Le cerveau est extrêmement bien fait. Mais on voit bien que vous n'avez pas envie de transformer. Sinon, vous auriez poursuivi avec la bonne personne que vous auriez trouvée au fil de vos pérégrinations. Et en général, ça dit quelque chose de la personne quand elle a vu plusieurs psys, hein, et qu'elle n'a été au bout d'aucune thérapie.
0: Mais en même temps, même quand j'ai passé des nuits épouvantables, je me réveille le matin en me disant « je suis privilégié, il y a des gens qui vivent des choses beaucoup plus dures que moi ». Je n'ai pas de rancune vis-à-vis de la nuit, aucune rancune.
1: Bah tant mieux, c'est déjà ça de gagner, ouais. J'ai envie de vous dire. Vous vous réveillez pas dans l'amertume et dans l'aigreur.
0: Ah, pas du tout.
1: Tant mieux,
0: pas
1: tant mieux,
0: tout,
1: tant
0: avec
1: mieux.
0: Le sourire.
1: Tant mieux, mais utiliser cette énergie de reconnaissance et de gratitude du matin pour vous apporter encore plus de gratitude à vous-même en allant, une bonne fois pour toutes, vous débarrasser de la boulimie, de la peur. Voilà. Après, on a la sensation de vivre des choses quand on vit des choses comme ça, mais on ne les vit pas. C'est une illusion.
0: Et quand vous me dites ça, j'ai l'impression que vous me parlez de quelque chose d'inatteignable que j'ai vécu toute ma vie avec ça. Je le connais bien. Et l'incertitude fait toujours un peu peur par rapport à ce qu'on connaît, même si c'est désagréable. Mais pourquoi pas, pourquoi pas.
1: L'insécurité surtout. Mais, ouais. Mais je vous dis ça dans l'optique de rencontrer quelqu'un. Parce que de fait, vous allez faire porter à cette personne, d'une manière ou d'une autre, consciemment ou inconsciemment, bon, vous êtes très conscient des choses, mais même si vous ne partagez pas, même si vous vous taisez, mais au début, vous allez forcément raconter votre parcours de vie. Et quand vous allez aller justement à Paris, à l'opéra, par exemple, comme vous le disiez tout à l'heure, ou au théâtre, forcément, vous allez avoir peur. Forcément, cette peur, elle va se ressentir. Mais la personne qui est à côté de vous, elle ne va pas avoir envie de ressentir cette peur. À un moment donné, elle va vous dire « Sois au présent, essaye d'être plus léger. » C'est de ça dont on a envie, surtout à 70 ans.
0: Oui, vous avez raison.
1: Donc alléger les bagages autant que possible avant la rencontre. C'est quand même plus sympa.
0: Ouais.
1: Pour vous et pour l'autre.
0: Oui. Par contre, par rapport à une éventuelle rencontre et même à une amitié... je voudrais dire que je ne suis pas du tout centré sur mes propres difficultés. Une de mes passions, c'est l'homme, l'humain. Je suis peut-être un des rares, mais je ne crois pas, on est quand même plusieurs à avoir encore espoir en l'humanité. Moi, je pense que la plupart des gens sont des gens gentils. Contrairement à ce qu'on pense, les gens méchants dont on parle souvent dans les actualités, c'est un nombre qu'il faut pas oublier, mais c'est quantité négligeable par rapport aux gens qui sont des gens bien, franchement.
1: En tout cas, vous êtes au bon endroit parce que la communauté de la Libre Antenne est une communauté extrêmement bienveillante. Vous êtes au bon endroit. Je vais juste lancer l'appel à l'amitié. Ou à l'amour, pour Jean-Pierre, qui habite à Évreux, qui a une grande profondeur, qui s'intéresse, qui est très curieux d'autrui et du fonctionnement humain. Vous adorez chanter, vous adorez aller au théâtre, j'imagine, puisque vous en faites.
0: Oui, bien sûr.
1: Voilà, vous faites du théâtre. Vous êtes curieux de tout, vous avez deux grands-enfants, vous êtes grand-père, mais vous avez du temps, visiblement. Et vous êtes donc en quête pour cette fin d'année, souvent, parce que les gens se sentent encore plus seuls les fins d'année, de fait, d'amitié ou d'amour. Voilà, d'amitié plus si affinité, comme on dit. Oui, dites-moi.
0: Une chose importante, au niveau de la distance, je ne paye pas le train, parce que je suis un ancien agent de la SNCF. Donc, ce n'est pas neutre. Je peux me déplacer facilement.
1: Ah bah ça c'est un plus. Donc sur tout le territoire français, Jean-Pierre est prêt à rencontrer des amis. Voilà, parce qu'il peut bouger.
0: Même européen, parce que je paye la moitié des tarifs.
1: Même en Europe, pour ceux qui nous écoutent au-delà de nos frontières. Alors là vraiment.
0: Non, je vais me contenter de la France quand même.
1: Oui. Bah écoutez, en tout cas, si on a des numéros de téléphone pour vous, bien sûr qu'on vous les donne comme on le fait à chaque fois, Jean-Pierre.
0: Oui. Merci. Valérie, on s'était, je vous avais promis quelque chose et j'ai tendance à tenir mes promesses, mais vous ne devez pas vous en souvenir. Je vous avais dit la prochaine fois qu'on se parlera, je vous chanterai quelque chose.
1: Ah, alors moi j'adore les surprises.
0: Et donc on y est.
1: Alors je vous écoute, on vous écoute tous.
0: Alors, je vais même me permettre de vous demander, j'ai 4 ou 5 chansons devant moi. Et vous allez pouvoir choisir celle que vous avez envie d'entendre.
1: Quel cadeau, alors ?
0: Alors, c'est « Dis quand reviendras-tu » de Barbara.
1: Oui.
0: « Les passantes Antoine-Paul Brassens, Le baiser d'Alain Fousson, et Brel, Quand on n'a que l'amour.
1: Bon, moi, c'est Brel. Voilà.
0: C'est Brel ?
1: Ah, moi, c'est Brel.
0: Alors, on y va, je pose mon téléphone,
1: oui.
0: Je prends ma guitare,
1: oui.
0: Et
1: oh,
0: je
1: même la
0: chante...
1: guitare. Cadeau.
0: Comment ?
1: Grand cadeau, oui. On a même la guitare. Oui. Et on vous écoute attentivement sur l'antenne d'Europe 1 ce soir, dans la libre antenne.
0: Pour Valérie, pour tous les auditeurs. Voilà. Je vais chercher ma guitare qui n'est pas loin, mais enfin, il faut quand même que j'aille la chercher.
1: Alors, allez-y, Jean-Pierre. Allez-y. Et donc, chers auditeurs, eh bien voilà, nous avons un numéro de téléphone pour Jean-Pierre. Le numéro... alors, elle ne donne pas son nom, son prénom. Jean-Pierre, j'étais en train de dire qu'au 739-21, 3 fois 75 centimes plus coût du SMS, on a un numéro de téléphone pour vous. Une femme de 65 ans, qui est une femme atypique, qui aime rire, qui habite Évreux. Et qui est très humaine. Alors ça, c'est encore plus cadeau, vous voyez. Donc Nicolas vous donnera le contact, évidemment, hors antenne, après votre chanson que nous écoutons attentivement.
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0: Bravo Jean-Pierre, bravo, bravo, bravo, bravo. Et merci beaucoup, beaucoup de ce cadeau.
1: De rien, de rien.
0: Et nous avons Edwige qui laisse aussi son numéro de téléphone pour vous. Donc nous en avons au moins deux au 739-21 et je vois que Nicolas est au téléphone, donc vous allez en avoir un petit peu plus. Et j'espère vraiment de tout cœur. Vous allez être en famille pour les fêtes de fin d'année ?
1: Je vais être chez mes enfants.
0: D'accord, vous êtes chez vos enfants. Mmh. Eh bien, j'espère que pour la nouvelle année, vous pourrez rencontrer des femmes rencontrées par la Libre Antenne. Et bien sûr, dans ces cas-là, je vous donne rendez-vous, on dit jamais 203, pour une intervention sur l'antenne d'Europe 1, où vous nous raconterez peut-être cette nouvelle histoire d'amour ou cette nouvelle histoire d'amitié. Mmh. Et Yvette nous dit au 739-21, justesse et belle voix, un grand bravo à Jean-Pierre.
1: Merci
0: de ce cadeau de fin d'année pour nous tous. Moi, je vous souhaite vraiment le meilleur, Jean-Pierre, et je vous dis à très bientôt. Et réfléchissez quand même sur la thérapie.
1: Oui, promis.
0: Promis, et voilà.
1: Vous êtes adorable.
0: Merci à vous, merci.
1: Et puis, je voulais le dire en préambule, et puis je l'ai pas fait, mais c'est pas bien. Je pense aussi à tous ces gens de la Libre Antenne, toute cette famille qui existe. Et tous les gens qui n'appellent jamais parce que ils sont peut-être trop malheureux, parce qu'ils n'arrivent pas à prendre le téléphone, mais on les oublie pas, quoi. Ils sont là et
0: bien sûr, pense à eux. Voilà. C'est aussi pour eux qu'on fait cette émission. On a Claudie qui laisse son numéro. Déjà trois numéros, voilà. Et puis après, s'il y a des amitiés qui se créent, vous pouvez aussi élargir. Hein, voilà, parce que c'est important le lien dans ce monde, c'est important.
1: Absolument.
0: Merci absolument. Jean-Pierre, prenez bien soin de vous.
1: De rien.
0: À bientôt.
1: Merci,
0: à bientôt. Au revoir. Merci de votre fidélité à l'antenne d'Europe 1 et à la Libre Antenne. On se retrouve lundi dès 22h15. D'ici là, prenez soin de vous, des autres et du monde. Au carillon d'Europe 1, il est 1h du matin. Tout de suite, vous avez rendez-vous avec les programmes de la nuit.
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3: Un paysage à la fois désolé et banal. Un lieu où l'on passe mille fois dans sa vie et qui vous paraît sans intérêt. C'est là pourtant qu'a eu lieu le crime. Un metteur en scène américain du temps du noir et blanc on aurait sûrement fait le cadre d'un beau suspense. Sous la caméra, dans l'obscurité, sous le faisceau des phares qui s'annoncent là-bas derrière les arbres et qui vont déboucher bientôt dans notre champ de vision, cette petite route française se transfigure et s'emplit de mystère. Oui, décidément, cela serait un bon point de départ pour un film policier. Et les personnages aussi. Ce gros homme au triple menton, dont on se demande comment il arrive à glisser son embonpoint remarquable derrière un volant, ce gros homme au passé mystérieux qui vit dans son petit magasin mal rasé et pas lavé et qui se fait photographier dans son beau complet avec une pochette voyante, sa figure de lune couronnée d'un borsalino aux bords impeccables. Voilà une silhouette intéressante. Et cette jeune femme, trop jolie pour lui, qui court dans la forêt en portant son bébé dans une couverture, n'est-elle pas aussi digne de captiver les spectateurs ? Grégory Franck nous invite à les voir vivre, souffrir et mourir. Car aujourd'hui, la mort attend au grand tournant.

0: Il était 10h30, enfin 22h30, monsieur le commissaire, lorsque j'ai entendu frapper. Monsieur Charal essaie de circonstancier au mieux son témoignage, comme il pense devoir le faire, afin de le rendre clair aux policiers. Monsieur Charal, c'est le fermier des Soyères, un lieu-dit non loin du Collet d'Oisieux. Bon, vous me direz que ces noms-là ne vous sont peut-être pas très familiers. Sachez alors que tout cela se situe à peu de distance du mont Pilat, non loin de Saint-Étienne. Et Monsieur Charal est l'un des premiers témoins entendus par le commissaire principal Chalon, chef adjoint de la 2e brigade mobile judiciaire. Témoignage intéressant mais bref. Oui, il était 22h30, quelqu'un a frappé à la porte de la grange. On a frappé à toute volée. Et puis, j'ai entendu une voix de femme qui criait « Aidez-moi, aidez-moi! Mon mari vient d'être tué !» Alors, j'ai ouvert les volets pour essayer d'y voir quelque chose, mais il faisait tellement noir, j'ai aperçu une silhouette, quelqu'un qui portait un paquet blanc. Et j'ai tout de suite pensé à une femme avec son gosse dans les bras. Je me suis dit « Tiens, il y a encore eu un accident là-haut, au grand tournant. » Alors, vous savez, c'est déjà arrivé plusieurs fois, monsieur le commissaire. La route est mauvaise. Ma maison est à peu près le seul endroit où l'on puisse trouver de l'aide dans les environs. Enfin bref, le temps que je descende, que j'aille jusqu'à la route, la femme avait disparu. J'ai vu juste les feux arrière d'une voiture qui démarrait en faisant grincer ses pneus. Le fermier n'a rien de plus à dire. On fait alors entrer le second témoin, M. Rivory, l'hôtelier du plateau des Trois Dents au col de Layon. C'est lui, le conducteur de l'automobile aux pneus qui crissent. Ben, j'ai vu cette dame surgir du chemin de la ferme. Elle s'est mise au milieu de la route et m'a fait des grands signes. Alors j'ai freiné sur place. Elle s'est engouffrée à côté de moi. Elle était toute retournée. Et elle serrait contre elle son bébé enveloppé dans un burnous blanc. Elle m'a dit qu'un malheur était arrivé, que son mari était mort, qu'il fallait faire quelque chose. Alors j'ai roulé jusque chez mon confrère, l'hôtelier Guérin, 2 kilomètres avant Pélussin. Et c'est de là que j'ai appelé les gendarmes. Ils sont arrivés très vite. Fin du deuxième témoignage. Le commissaire Chalon se tourne vers son adjoint Meyer. Il lui fait signe d'entrouvrir la porte. On aperçoit alors dans la pièce voisine une jeune femme effondrée dans un fauteuil, le regard perdu dans le vague. Elle s'est reprise un peu, demande Chalon. Bon, pas plus que ça, fait Meyer avec une grimace. Tant pis, il faut que je l'interroge maintenant. Chalon passe à côté, la jeune femme sursaute. Bon, madame, je sais parfaitement ce que cela peut avoir de pénible pour vous, mais je vais vous demander de me raconter ce qui s'est passé. Mais je l'ai déjà dit aux gendarmes cette nuit. Vous êtes à la police ici. Ah bon? Alors voilà, nous sommes allés dîner hier soir avec mon mari à l'auberge du Collet. Nous avions emmené ma fille. Quel âge a-t-elle, madame ? 4 mois. Nous avions repris la voiture pour rentrer au péage du Roussillon, où nous habitons. En route, je me suis senti un petit peu barbouillé et j'ai demandé à Jo de s'arrêter. Je suis descendu sur la route avec la petite dans mes bras. L'air frais m'a fait du bien. J'ai marché doucement en remontant vers le col. Vous êtes allé loin ? Oh, 20, 30 mètres, pas plus. En marchant, j'ai vu des phares qui éclairaient derrière le tournant. Alors, je me suis mis sur le bord. Une voiture est passée assez vite. Une seconde est arrivée juste après et m'a croisé un peu plus lentement. J'ai continué à marcher et puis tout d'un coup, j'ai entendu 3 coups de feu derrière moi. Je me suis retourné. La 2e voiture était arrêtée à la hauteur de la traction de mon mari. Un homme est remonté à bord, a claqué la portière, et il a démarré brutalement. J'ai couru vers la traction, mon mari était renversé sur les coussins, il saignait beaucoup. J'ai tout de suite compris qu'il était mort. Est-ce que vous pouvez me donner quelques précisions sur cette 2e voiture? Ouf. Vous savez, tout cela a été si vite. Dans quelle direction est-elle repartie? Vers le bas? Vers la vallée? Quelle marque de voiture? Je sais plus. Une 203 peut-être, oui. Une 203 de couleur claire. Et le conducteur? Il était grand. Oui, grand. C'est tout ce que je peux dire. Commissaire Chalon retrouve ses collaborateurs. Bon. Mes enfants, on n'a déjà pas grand-chose à se mettre sous la dent, mais à chaque heure qui passe, les indices s'effilochent. Alors on fonce, Vincent, à l'hôpital de Pélussin pour les résultats de l'autopsie. Meyer, à l'auberge où ils ont dîné, je veux tous les détails. Couder, avec moi, direction le lieu du crime. Et prends ton adjoint avec toi. L'adjoint, entre guillemets, de Couder, c'est le chien, Arras 5. Un crack dans sa spécialité, un précieux auxiliaire de police, capable de vous renifler une piste après 2 jours et une chute de neige. Le lieu du crime, c'est le site appelé le Grand Tournant. Un large virage au milieu de la forêt de pins. Depuis la veille au soir, les gendarmes de Pélussin montent la garde autour de l'automobile dont les coussins avant portent une large tache de sang. L'adjoint à quatre pattes a beau faire donner son flair au maximum, tourner et retourner dans le sous-bois, il ne trouve rien. Que cherchent d'ailleurs les enquêteurs? D'abord, à tout hasard, on peut toujours rêver, l'arme du crime. Mais ne soyons pas trop exigeants, et si ce brave chien pouvait nous dénicher dans les taillis alentours l'un des 2 portefeuilles de la victime, ça ne serait déjà pas si mal, étant donné la précipitation de l'assassin, il y a peut-être laissé ses empreintes. Je sens que quelque chose vous paraît anormal dans ce que je viens de dire, oui. Oui, j'ai parlé effectivement de l'un des 2 portefeuilles. C'est parce que Johanny Carret, le mort de cette nuit, portait bien 2 portefeuilles sur lui. Alors c'est une vieille habitude que conservent de nombreux maquignons, les bouchers, les charcutiers aussi. Et comme Johanny Carret avait sa principale activité dans la charcuterie, il transportait ses 2 portefeuilles sur lui tout le temps. Un pour les affaires personnelles, l'autre pour les affaires tout court. Ils ont été volés tous les 2 par le meurtrier. Et ils contenaient, paraît-il, beaucoup d'argent. Mais 2 portefeuilles, point. Ni autre chose d'ailleurs. Arras 5 revient bredouille. Il ne reste plus au commissaire qu'à examiner la voiture, laquelle ne révèle d'ailleurs rien de passionnant, puis à rentrer rue Vauban à Lyon, en attendant le retour de ses collaborateurs et des renseignements qu'ils auront pu glaner de leur côté. D'ailleurs, voici l'officier Vincent de retour de l'hôpital de Pélussin. Alors mon vieux, cette autopsie. Bien, la mort a été donnée par 3 coups de feu, le premier à bout touchant, les 2 autres à bout portant. Le calibre? À ce moment, l'officier de police met sa main devant sa bouche pour dissimuler un sourire. Eh bien, du 22 long rifle pour 2 d'entre elles. Ah, 2 seulement. Et la troisième? L'officier de police sourit encore. Bah, excusez-moi, patron, je ris, mais en fait, il n'y a rien de drôle, c'est plutôt nerveux. Mais... Enfin, bon. C'est quand même pas commun. Voilà, la troisième balle. Oui? Eh bien, la troisième balle, on l'a pas retrouvée. Quoi? Ben, elle a dû ressortir. On va la retrouver dans la voiture. Non, non. Non. Elle n'est pas ressortie. Elle s'est perdue. Perdue? Ben oui. Elle s'est perdue dans la masse du corps. Vous comprenez, il était tellement gros, tellement énorme, ce Johanny Carré, que les toubibs ont beau fouiller dans tous les sens, ils n'arrivent pas à remettre la main sur cette fichue troisième balle. Avouez que c'est marrant. Bon, oui, si on veut. Bon, enfin, il y a tout lieu de supposer que la troisième est du 22 long rifle aussi. Ce serait tout de même étonnant que l'assassin ait utilisé 2 armes différentes pour tirer à bout portant. Et de toute manière, Jeannette Carret, qui était un peu plus loin sur la route, a entendu 3 coups de feu successifs très rapprochés. Alors, va pour le 22 long rifle, ce qui nous arrange pas beaucoup d'ailleurs, parce que les 22, il y a quand même pas mal en circulation. Ah, voilà Meyer. Votre visite à l'auberge a donné quelque chose? S'il en veut, chef. Je suis arrivé là-bas, c'est presque en haut du col, vous savez, un endroit qui s'appelle la Croix du Collet. Vous pensez bien qu'ils étaient déjà au courant et complètement retournés. J'ai pas pu parler à la serveuse qui s'est occupée de notre couple hier soir. Elle vient seulement en extra, mais j'ai discuté avec les patrons. Il paraît que ça fait 4 ans que Johanny Carret et sa femme Jeannette venaient dîner tous les dimanches soirs là-haut. Hier soir, ils sont restés les derniers. Le gros Johanny buvait une fine en regardant le film à la télé. Jeannette est venue s'asseoir à la table du personnel à partir de 9h30. On lui a préparé un biberon pour la petite et elle lui a donné en bavardant avec les gens de l'auberge. Puis ils ont payé, ils sont partis. RAS, comme on dit. Oui, rien à signaler, ça commence à m'énerver cette histoire. Il n'y a jamais nulle part. Rien à signaler, enfin, Il faut bien avoir un indice, un point de départ, une amorce de piste. Voyons, comment est-ce qu'ils étaient? Enfin, je veux dire, entre eux, le charcutier et sa femme. Elle l'a laissé tout seul devant la télé, ils étaient en froid pendant la soirée, ils se sont disputés. Non, là, patron, je crois que vous faites fausse route. Justement, s'il y a une chose que le personnel a remarqué, c'est que le mari et la femme avaient l'air de bien s'entendre hier soir. Elle était tout le temps au petit soin pour lui, la tête sur son épaule. Enfin, la grande tendresse, quoi. Même que ça faisait un bon bout de temps qu'on ne les avait pas vus comme ça et que les aubergistes ont pensé que c'était de nouveau la lune de miel. Peut-être à cause de la naissance de la petite, ça a dû les rapprocher. Qu'est-ce que vous venez de dire, Meyer? Ben, que la petite avait dû les rapprocher. Non, juste avant. Que ça faisait un bout de temps qu'on les avait pas vus comme ça. Génial, mon vieux. Vous êtes génial, Meyer. Moi, ouais, patron, ben oui, mon vieux. Vous l'avez là, votre détail insolite. Vous venez de mettre le doigt dessus. Ça faisait combien de temps? 8 ans qu'ils étaient mariés, je crois, hein? Bon. Et vous trouvez ça normal, vous, que hier soir, ils retombent dans les bras l'un de l'autre et que moins d'une heure plus tard, on retrouve le mari flingué sur la route par un soi-disant rôdeur? Non, mon vieux, non, ça ne colle pas. Mais alors, pas du tout. D'ailleurs, il y a pas mal de choses qui ne collent pas dans cette histoire. On essaie de nous mener en bateau. Voilà le grain de sable qui vient de se glisser dans un mécanisme trop parfait. Et très vite, l'engrenage va s'arrêter. Et d'une manière, chers amis, qui va vous surprendre.
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0: Donc, premier indice d'une atmosphère inhabituelle. Dans le mystère de la mort de Joannie Carré, au lieu dit le Grand Tournant, la coïncidence de ce drame avec un brusque regain d'affection moins d'une heure avant de la part de sa femme, Jeannette, qui est d'ailleurs pour l'instant le témoin principal. Or, si on oublie son chagrin apparent de veuve récente, si l'on fait abstraction de sa position de jeune mère serrant son bébé dans ses bras, si l'on prend pour hypothèse que nous nous trouvons simplement devant une femme qui ment, simple hypothèse de travail, n'est-ce pas? Alors que se passe-t-il? La scène du crime, la scène essentielle, parmi les éléments que nous possédons, a très bien pu ne pas se dérouler du tout comme elle l'a raconté. Le commissaire imagine le couple quittant l'auberge. La jolie jeune femme en tailleur clair avec sa petite fille contre elle, le gros homme qui se dandine à sa suite et va glisser ses 135 kilos péniblement derrière le volant de sa traction gris-bleu toute neuve. On démarre, on redescend vers la vallée et juste après le grand tournant, la jeune femme se plaint. On s'arrête, elle descend avec la petite. Pourquoi avec la petite en plein vent, en pleine nuit? Le gros homme est resté seul. Un bruit sur la route. Une voiture qui s'arrête tout contre la sienne. Il tourne avec difficulté sa tête et son torse, qui ne font plus qu'un, et dans un éclair, en pleine face, il reçoit la mort. La mort qu'il attendait au grand tournant. C'est drôle, pense le commissaire. C'est drôle cette expression qui vient d'elle-même, comme si, à un endroit appelé le grand tournant, la mort ne pouvait pas survenir par hasard, comme si elle se devait d'attendre. C'est tellement pratique, ce tournant isolé, mais bien caractéristique. Si l'on voulait s'arrêter à un endroit précis en pleine nuit pour un rendez-vous, on est sûr de ne pas se tromper? Pour un rendez-vous ou pour un guet-apens? Entre-temps, d'autres inspecteurs sont allés faire une perquisition à Péage de Roussillon au domicile du charcutier et de sa femme. C'est le commis Albert Morel qui leur a ouvert. Il habite chez ses patrons. Dans sa chambre, les inspecteurs ont remarqué un étui à pistolet, un 22 long rifle. Ils ont eu un espoir, mais vite déçus par la promptitude avec laquelle le commis va jusqu'à sa voiture et leur rapporte l'arme qu'il leur donne bien volontiers avec un grand sourire. S'il était le moins du monde dans le coup, il n'aurait tout de même pas eu l'inconscience de garder l'arme du crime. Alors se présentent spontanément deux nouveaux témoins, Madame Marie Combes et son époux, un routier. Or, Madame Combes est justement la serveuse qui vient en extra le dimanche soir à l'auberge de la Croix-Collée. Que dit-elle? Ben, hier soir, oui, je les ai servis. Je voudrais signaler que Monsieur Carré, la victime, portait une très grosse somme sur lui, hein, car je l'ai vu quand il m'a payé. Oh, juste avant qu'il remette son portefeuille dans sa poche revolver, il y en avait au moins pour 10 000 francs. À nouveau, l'hypothèse du rôdeur qui tue pour voler ressurgit. Mais que dit Monsieur Combes, le routier? J'étais vu, Monsieur le Commissaire, avec la voiture attendre ma femme pour la ramener à la maison. Sur le chemin du retour, nous avons dépassé la traction de Joannie Carré au grand tournant. J'ai pensé qu'il avait dû avoir une panne, mais comme sa femme m'a pas fait signe et qu'il y avait une autre voiture, une 203 noire à côté, je me suis dit qu'ils avaient dû trouver un automobiliste pour les aider. Je me suis pas arrêté. Cette deuxième voiture, monsieur Combes, elle était arrêtée à côté de l'attraction, sur la chaussée? Non. Non, non, un peu plus loin, à 5-6 mètres devant. Il y avait un homme dedans dans une chemise claire. D'ailleurs, ma femme s'est retournée et elle a vu l'homme qui sortait et Madame Jeannette Carré qui se dirigeait vers lui. Nous approchons, pense le commissaire. Monsieur Combes ou madame, avez-vous aperçu Joannick Carré dans sa traction avant? Non. Non, on l'a pas vu. Donc, il y a tout lieu de penser qu'à ce moment-là déjà, il était effondré sur la banquette avant de sa voiture. Et cela confirme une chose. Vous m'avez dit tout à l'heure, madame, que Joannick Carré avait remis son portefeuille et tout son argent dans sa poche revolver. C'est exact. Donc, Jeannette Carré n'a pas pu effectivement voir l'assassin s'enfuir aussitôt après qu'il ait tiré les trois coups de revolver, car pour voler ce portefeuille, il a fallu qu'il déplace sa victime, qu'il la pousse, qu'il la retourne. Or, Joannick Carré pesait 135 kilos, il était pratiquement coincé derrière son volant. Il a fallu du temps, des efforts, pour prendre ce portefeuille sur lequel il était assis et pesant de tout son poids. Donc, il y a tout lieu de penser que c'est bien Jeannette Carré que vous avez vue se diriger vers la voiture de l'assassin. Il a dû ralentir, tirer par la portière et aller s'arrêter quelques mètres devant. Oui, tout cela est lumineux, seulement le commissaire est bien embêté et tout repose sur un témoignage face aux déclarations de Jeannette Carré et il n'y a aucune preuve, rien qui puisse permettre d'inculper officiellement la jeune veuve. Et selon la loi, il va falloir la laisser repartir tout à l'heure. Bon, allez la chercher pour une dernière entrevue, mais si elle ne dit rien, je la laisse partir. Jeannette Carré entre dans le bureau du commissaire. Et il se passe à cet instant un coup de théâtre. Le coup de théâtre,

a été appelé très jeune par son oncle Antoine. Il tient un café, Perche du Roussillon. Il est devenu brutalement veuf et il a besoin d'une aide. Alors Jeannette vient avec son jeune frère. C'est une aide à bon marché pour l'oncle, qui les fait beaucoup travailler et les paye d'une maigre nourriture. Curieux personnage que l'oncle Antoine. Ancien tenancier d'une maison close à Annecy, il s'est retiré après quelques ennuis avec la justice. Il a encore une fille qui travaille pour lui à Lyon et il vit avec la servante de son café qui est sa maîtresse. Jeannette et son frère leur servent de domestique à titre gratuit. Bientôt, Jeannette, minée par le travail incessant et la mauvaise nourriture, se met à tousser, puis son mouchoir se tache de sang. On l'envoie au sanatorium, puis on la rappelle très vite au café car l'oncle Antoine a des projets pour elle. À la table de poker qu'il dresse chaque soir, dans l'arrière-salle, vient s'asseoir souvent un homme important, c'est Johanny Carré, Monsieur Jo. Monsieur Jo, avec son triple menton, sa silhouette en bonbonne, a eu lui-même maille à partir avec la justice dans le temps. Il a été arrêté et soupçonné d'avoir participé à un meurtre, mais il a été relâché faute de preuves et depuis, il se tient à carreau, comme l'on dit dans le milieu. Il a une charcuterie-épicerie, l'un des plus gros commerces de la ville, auquel il vient d'adjoindre une brûlerie de café. L'oncle Antoine a des dettes envers Monsieur Jo, et Monsieur Jo vit seul. L'oncle Antoine lui propose d'épouser Jeannette. La jeune fille est affaiblie, amaigrie, isolée. Elle ne résiste pas et elle espère bien ainsi échapper à son oncle. Monsieur Jo, d'ailleurs, est très gentil. Il paye tout pour elle, des vêtements, le médecin, l'hôpital à nouveau. Quand elle sort, il l'épouse. Cela va durer 8 ans. Mais 8 ans de malheur pour Jeannette. Dans le magasin, elle fait bonne figure pour les clients, mais dans l'intimité, elle souffre. Jo se laisse aller, se néglige, il est sale, souvent ivre. Il passe ses nuits dehors avec une autre femme, une ancienne prostituée qu'il connaît depuis longtemps. Alors arrive André Morel, engagé comme commis pour la charcuterie. C'est un beau grand garçon frisé, d'un caractère un peu mou. Il ne résiste pas quand la patronne vient le rejoindre, c'est facile, il habite dans la maison. Alors quand Monsieur Jo est dehors ou quand il dort, bien que voulez-vous, c'est humain. Depuis 8 ans qu'elle vit avec ce gros homme qu'elle n'aime pas, Jeannette s'ennuie. Morel a perdu sa première femme, dont il a eu 2 enfants, mais il ne vit pas avec sa famille. Jeannette fait des projets. Et puis un jour, c'est le bonheur, Jeannette est enceinte. Mais le lendemain, c'est le malheur. Elle a annoncé la nouvelle à son mari et celui-ci a explosé de colère. Les médecins lui ont dit que son embonpoint ainsi qu'une maladie spécifique dont il souffre depuis des années le rendait incapable de devenir père. Alors, il a menacé. J'ai déjà tué, tu sais. Si les docteurs ont raison, si jamais le gosse ressemble à un autre, s'il a les cheveux frisés comme Morel par exemple, hein, je vous tue tous les trois. Jusqu'à l'accouchement, c'est l'angoisse. Mais la petite fille vient au monde sans cheveux, ressemble à sa mère. C'est un moment de répit très court, car voici qu'un jour, Monsieur Jo annonce. Je suis sûr qu'elle n'est pas de moi. Je vais faire des analyses de sang, et alors tu vas voir. Jeannette va retrouver le commis, le supplie de faire quelque chose. Mais quoi? Faudrait tuer le mari pour l'arrêter. Oh oui. Oh oui, faisons-le, supplie Jeannette, faisons-le. Nous serons libres après. Nous aurons le magasin, notre enfant. Morel résiste, d'autant plus qu'il a une fiancée ailleurs, une jeune fille qui lui écrit de tendres lettres. Il préférerait la jeune fille plutôt que Jeannette et le crime. Mais il résiste mollement. Et enfin, les deux amants combinent ensemble le guet-apens du grand tournant. La traction avant, gris bleu, descend la route du col. Jeannette se sent soudain malade. Monsieur Jo freine. Jeannette sort avec le bébé. Derrière eux, dans la petite route qui coupe le bois juste avant le tournant, la 203 noire d'André Morel attend. C'est l'exécution à bout portant. Quelques secondes plus tard, Morel a dérobé les portefeuilles. Il va essayer de les brûler. Cela ne marche pas. Alors il va les jeter dans le Rhône, ainsi que le pistolet de calibre 7,65 appartenant à Johanny Carré et que Jeannette avait dérobé en s'absentant quelques minutes de l'auberge pour être sûre que son mari ne pourrait pas se défendre. Jeannette Carré et André Morel seront condamnés à 15 ans de réclusion chacun. Pourquoi la même peine, pensez-vous, si c'est Morel qui a tiré? Eh bien justement, le tribunal a été impressionné par un détail. On a fini par retrouver dans l'énorme masse du corps de la victime, on a fini par retrouver la 3e balle. Oui, vous savez, celle qui était perdue, cette 3e balle, eh bien, ce n'est pas du 22 long rifle.

C'est du 7,65. Elle a touché Monsieur Jo à la poitrine, plus bas que le niveau de la vitre. Comme si... Eh oui. Comme si elle avait été tirée de l'intérieur de la voiture. Décidément, rien n'est jamais très clair lorsque la mort attend au grand tournant.

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1: Laissez-moi vous raconter aujourd'hui l'histoire de Germaine Huot, dite Germaine d'Anglemont. Une histoire qui a l'air extraite d'un roman feuilleton et qui pourtant est vraie, puisque cette femme a existé et a comparu en mars 1934 devant les jurés de la cour d'assises. Je viens de parler de roman feuilleton, et c'est précisément à un romancier que Germaine Huot doit ce nom de d'Anglemont. Peut-être d'ailleurs cette femme ne fut-elle, n'exista-t-elle, que pour devenir le personnage créé par un écrivain qu'elle rencontra, et peut-être ce geste qu'elle a fait, ce crime qu'elle a commis, n'est-il que la conséquence d'une vie qui commençait comme un roman devait inéluctablement se terminer comme dans un livre.

0: Polisseuse sur métaux. Oui, Amanda Virginie Huot était polisseuse sur métaux et elle s'était établie pour pratiquer ce rude métier d'artisan au numéro 10 de la rue du Pont aux Choux à Paris. Son métier, astreignant et dur, n'empêchait pas la jeune femme d'être jolie et elle fut remarquée par un gros négociant en cuivre du boulevard de Belleville qui lui confiait du travail et qui lui demanda bientôt de devenir sa maîtresse. De cette liaison secrète, naquit celle qui nous intéresse aujourd'hui, Germaine, qui porta le nom de sa mère, ayant été déclarée de père inconnu. Germaine fut confiée à une institution religieuse dès sa naissance et n'en sortit qu'à sa 13e année. Quittant l'univers feutré et vertueux des bonnes sœurs, Germaine Huot se retrouva dans le monde âpre du populaire quartier du Temple. Pour ceux qui connaissent le Paris de cette époque, le nom du Temple va évoquer des cours pavés, des passages, des réduits obscurs sous des escaliers plusieurs fois centenaires. C'est là que Germaine, laissée à elle-même, vint parfaire son éducation. Son domaine s'étendait jusqu'à l'église Saint-Merry, autour de laquelle subsistait encore il y a quelques mois, avant que les bulldozers ne passent, un entassement de maisons délabrées, de coupe-gorges, la cour des miracles, en quelque sorte, du plateau Beaubourg. Le quartier commençait à vivre dès que le jour déclinait. Alors sortaient des cours et des hôtels minables, tout un peuple de prostituées, de souteneurs, de hors-la-loi, d'apaches, de tricards. On se retrouvait dans des bars aux vitres peintes, d'où s'échappaient, quand une porte s'ouvrait, des notes d'accordéon, des cris de querelle et l'odeur des mauvais vins. Dans les arrières-salles, on taquinait les brèmes, c'est-à-dire, si l'argot ne vous est pas familier, que l'on jouait aux cartes. Ces parties se déroulaient comme la chose la plus importante au monde, avec le couteau, le surin, planté sous la table, prêt à toute éventualité. Ce fut le quartier de Casque d'Or, ce fut aussi celui de Nini. Nini, c'était à cette époque le surnom de la petite Germaine, qui promenait avec effronterie son ravissant visage et sa taille cambrée, au milieu de tous ces mauvais garçons qui furent les premiers compagnons de sa vie. Nini fréquentait à 15 ans le bal des Gravilliers et les musettes de la rue des Vertus qui porte si mal son nom. Elle tournait à l'envers des Java Canailles dans les guinches de la Grande Truanderie et des Étuves Saint-Martin, toutes ces rues aux noms poétiques dans lesquelles il valait mieux ne pas s'aventurer si l'on était bourgeois. Nini, qui se sentait bien dans les bras des mauvais garçons, ne couchait plus souvent chez sa mère, qui s'en souciait d'ailleurs comme d'une guigne. Et elle finit par louer une chambre au dernier étage d'un hôtel borgne, et comme elle n'avait à elle qu'une seule chose, ses charmes, elle les vendit bientôt pour vivre. Elle avait 17 ans. Nini exerçait son industrie sur les trottoirs de la rue Brismiche, la bien nommée, mais quelquefois ses compagnes la trouvaient blottie dans un porche en train de pleurer. Elle s'approchait d'elle pour connaître la raison de son chagrin, pensant à un homme qui l'aurait battue ou quittée. Mais ce n'étaient pas les hommes qui faisaient pleurer Nini. Entre deux sanglots, elle montrait un livre. Un livre signé Pierre de Courcelles. Elle connaissait par cœur les livres de cet auteur, dont les titres vous feront comprendre le genre littéraire. Par exemple, « Les deux gosses »,« L'abbé Constantin » ou encore « La buveuse de larmes ». Oui, de son séjour chez les bonnes sœurs de Saint-Germain, Germaine Huot, dite Nini, avait gardé le goût de la lecture et avait dévoré tous les feuilletons fleuves qu'elle avait pu trouver. Aussi, qu'elle ne fut pas sa joie, lorsqu'elle put rencontrer son auteur préféré, Pierre de Courcelles, qui venait se documenter sur le milieu parisien. Elle le guida partout, lui fit tout connaître des secrets de la pègre qu'elle côtoyait depuis son plus jeune âge. Et le romancier, impressionné par sa beauté et son caractère, fit de Nini le personnage d'un de ses romans. Seulement, comme il trouva que Nini était un peu commun, il lui garda son prénom, Germaine, et d'un coup de plume, il en fit Germaine d'Anglemont. Et quand elle eut terminé la lecture du livre, de son livre, Germaine ne fut plus la même. Ainsi la trouvait-on en train de pleurer au creux des portes cochères de la rue Brismiche, car Elle se voyait d'un côté ce qu'elle était, ni du pavé, ni du ruisseau, ni des hôtels nauséabonds, et de l'autre, elle entreapercevait ce qu'elle pourrait être, Germaine d'Anglemont. Alors, un jour, elle disparut. On ne la vit plus jamais, entre les Halles et l'église Saint-Méry. Mais des noceurs surpris, qui avaient fréquenté ce pauvre quartier, put reconnaître plus tard, au bras d'un ministre, Nini Huot, devenue pour tous et pour toujours, Mademoiselle Germaine d'Anglemont, la reine des nuits de la politique internationale.
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0: Germaine Huot, dite Nini, se donna donc pour mission, ayant définitivement rompu avec la prostitution de trottoir, se donna pour mission de devenir vraiment et pour tous et pour toujours cette Germaine d'Anglemont qu'un écrivain rencontré par hasard avait fait d'elle dans un roman. Presque sans transition, elle passa du lit au cadre de fer, au drap rugueux et à l'édredon fleuri de son hôtel des Halles, à une alcôve capitonnée du rez-de-chaussée d'un quartier chic, où un richissime industriel hollandais l'a mis, comme l'on disait, dans ses meubles. Très vite, l'éducation reçue chez les bonnes sœurs lui ayant sûrement fourni d'excellentes bases, Germaine oublia le rire aguicheur et gavroche de Nini pour prodiguer aux messieurs qu'elle recevait le sourire distingué de Mademoiselle d'Anglemont. Les jupes de la fille et les fausses perles ne furent même plus un souvenir quand elle sortait dans le monde parée de fabuleux diamants et environné du parfum le plus coûteux, les yeux pétillants, émergeant d'un renard argenté, relevé haut sur le visage. Elle eut au fait d'abandonner son marchand de tulipes hollandais pour un ministre, puis pour un prince. On la vit au bras du fameux Roland Garros pendant près de 2 ans. Pas une plage à la mode, un casino en renom, pas une ville d'eau pour milliardaires, qui ne la vit passer dans l'une de ses longues automobiles. Reine du tout Paris, Germaine d'Anglemont crut bien devenir reine, tout court. Le duc François-Joseph de Bavière, dès sa première rencontre avec celle qui paraissait maintenant une grande dame, en tomba éperdument amoureux et pendant 2 ans, ils voyagèrent en Europe et en Afrique. Elle sut ne pas le lasser et lui plaire tant qu'il la demanda en mariage. Reine, Nini de la rue Brismiche, la petite Germaine Huot, allait devenir reine. Mais les services officiels veillaient et les choses se gâtèrent quand elle dut fournir les preuves de ses origines à particules. Il semble bien qu'elle tenta de se fabriquer une généalogie, mais de toute manière le duc la quitta au moment de monter sur le trône car on la voyait trop mener joyeuse vie en compagnie de quelques barons et comtes polonais. Germaine d'Anglemont s'arrêta donc sur les premières marches du trône, mais reprit sans trop de peine sa vie d'aventurière, car elle était plus belle que jamais et plus recherchée encore pour avoir failli épouser une tête couronnée. Un ambassadeur se ruina pour lui acheter un hôtel particulier près du bois de Boulogne. Lorsque la guerre de 14 survint, Germaine d'Anglemont partit 2 ans au Mexique, et quand elle revint, ce fut, pour un bon patriote, rendre service au deuxième bureau. Des services plutôt discrets qu'elle rendait depuis son boudoir, où des personnalités internationales trouvaient peut-être plus de facilité à faire des confidences que dans la froideur d'un bureau. Elle voyagea beaucoup, elle fut même l'une des rescapées du navire Le Sussex, torpillé par un sous-marin allemand. La guerre terminée, Germaine reprit du service à son compte, entre les champs de course, au bras de l'Agacan, et un petit château qu'elle acheta à Bougival. Sénateurs et ministres, consuls et députés, présidents, pas un, qui ne voulut avoir l'honneur d'être vu au moins une fois avec Mademoiselle d'Anglemont, avoir le plaisir de la voir sourire discrètement en recevant un diadème d'un demi-million ou un diamant de 18 carats. C'est à cette époque que le député des Vosges lui présenta un certain Jean Causeret, un homme promis à une brillante carrière. Monsieur Causeret plut beaucoup à Germaine d'Anglemont, mais le député en devint tellement jaloux qu'un jour les deux hommes se battirent chez leur maîtresse commune. C'est elle qui appela la femme de ménage à la rescousse. À la suite de cette scène pénible, Elle rompit avec M. Causeret et aussi avec son député, qui resta néanmoins un excellent ami. Ce n'est que 12 ans plus tard. Apprenant par les journaux qu'il avait été promu commandeur de la Légion d'honneur, qu'elle se souvint de M. Causeret et lui envoya ses félicitations. Charmé de cette attention, il vint en visite chez elle dès son premier passage à Paris. Ce qui se passa lors de ces retrouvailles, nous ne le savons pas, mais les amis chez qui descendait le préfet Causeret habituellement l'attendirent en vain jusqu'à l'aube. À dater de ce jour, à chacun de ses voyages vers la capitale, Germaine d'Anglemont voyait arriver son préfet, son Jean, comme elle l'appelait. Et il faut penser que leur liaison ne fut point exempte de sentiments véritables. Les lettres qui sont restées de cette aventure témoignent d'une réelle tendresse entre Germaine et Jean. Il aimait à retrouver le confort de la garçonnière au-dessus du parc Monceau, où ils étaient vraiment chez eux pendant les trop courts séjours du préfet. Elle savait, ayant été la nuit une maîtresse experte, se montrer le jour tendre et maternelle et le réconforter après les dures discussions et les longues conférences où de ministère en ministère, il allait essayer d'arracher quelques crédits, quelques appuis pour les Bouches-du-Rhône, son département. Là, il retrouvait une atmosphère bourgeoise, un intérieur, une tranquillité. Rien de commun avec ce que l'on pourrait supposer de la garçonnière d'une cocotte parisienne. Non, Germaine d'Anglemont avait su reconstituer un décor où elle savait que cet homme calme aimerait se retrouver. Le plus souvent, ils prenaient tous les deux leur repas en tête-à-tête, en causant agréablement. Et puis, il se mettait à son bureau. Elle lui sortait ses dossiers, qu'elle rangeait soigneusement dans sa commode. Un fort joli meuble, d'ailleurs, où il savait qu'elle prenait soin de lui mettre en ordre ses affaires, ses papiers, ses chemises, entre lesquelles elle glissait toujours un peu de lavande, sa marque préférée de cigarette et quelques livres de chevet. Sur cette commode, un seul détail curieux. Un Bouddha, en extase, une grosse statue de bronze et d'or, autour de laquelle était rangée en faisceau 3 gros Bronwyn, 2 redoutables pistolets automatiques, des armes véritablement impressionnantes. Car voyez-vous, Germaine d'Anglemont avait un mauvais souvenir. Au de nombreuses années auparavant, une nuit, elle avait vu la porte de sa chambre où elle dormait seule s'ouvrir sous une brusque poussée. 4 hommes y pénétrèrent, accompagnée d'une femme de chambre qu'elle venait de renvoyer et qui avait gardé les clés de la maison. Les 4 hommes se jetèrent sur elle, la violentèrent, alors que leurs complices, retournant les tiroirs et fracturant les coffrets, emportaient tout ce qu'il pouvait y avoir de précieux. Germaine d'Anglemont en était restée traumatisée, et plus jamais elle ne s'endormit seule sans une arme chargée auprès d'elle. Même elle s'entraînait dans un stand de tir, où elle prit goût à ce sport qui demande des nerfs d'acier, et elle venait presque chaque semaine respirer l'odeur de la poudre et manipuler de lourdes armes en compagnie de policiers ou d'officiers de ses amis. L'armurier du rond-point des Champs-Élysées, dont le sous-sol abrite encore ce stand de tir, rapporte l'admiration qu'elle soulevait chez tous ses compagnons, car son habileté était remarquable ainsi que sa maîtrise. Mais, quand elle quittait sa tenue sportive, Germaine d'Anglemont savait toujours retrouver la grâce et la joliesse d'une courtisane du grand monde. Seulement voilà, l'âge venait. Quand je dis l'âge, je m'entends. Une femme de 45 ans aujourd'hui est une femme jeune, mais notre histoire se passe autour des années 30, et la femme dont je parle est une courtisane. Autour des années 30, une courtisane de 45 ans, c'est une vente sur le déclin. Aussi, petit à petit, constate-t-elle que ses richissimes admirateurs se font moins nombreux, moins empressés, et donc moins généreux. Un seul ne l'a jamais déçu. C'est Jean Causeret, son Jean, le préfet des Bouches-du-Rhône. Il est là, à chaque fois que c'est possible, fidèle et régulier dans son affection, mais il n'est pas très riche. C'est donc d'une autre manière qu'elle va tenter d'utiliser cette relation. Elle va intercéder auprès de lui pour permettre à une importante société plâtrière de Paris d'être autorisée à édifier sur la baie de Cassis une formidable usine de ciment. Déjà. Elle réussit cette délicate manœuvre, mais elle a la surprise et le dépit de ne pas se voir proposer un centime pour ses bons offices. ulcérée, ayant un grand besoin d'argent pour maintenir son train de vie, elle demande à son amant d'intervenir à nouveau, et cette fois aussi discrètement que possible, afin que la somme à laquelle elle pensait avoir droit sur cette affaire lui fût versée. Mais la réaction du préfet n'est pas du tout celle qu'elle attend. Il se montre plutôt réticent, remet de jour en jour son intervention, et il semble même à Germaine que l'annulation qu'il fait d'un déplacement à Paris n'est pas étranger à tout cela et qu'il essaye, comme l'on dit, de se défiler. C'est elle qui descend sur la côte, et là, dans la plus belle chambre du plus grand hôtel de Marseille, elle lui fait une scène épouvantable, à l'issue de laquelle elle avale devant lui un plein flacon de cachet d'un narcotique puissant. Pour étouffer les conséquences de ce faux suicide théâtral et les ragots qui auraient pu s'en suivre dans la région, le malheureux préfet n'eut pas trop de toute son influence. Heureusement, il avait de vrais amis et l'affaire, disons, fut rapidement close. Mais c'est vraisemblablement à partir de ce moment-là qu'elle commença à faire suivre Jean Causeret. Chantage possible ? Oui, pensait-elle vraiment. Avait-elle plutôt le sentiment que son amant avait une autre femme secrète dans sa vie ? Nul ne put jamais le dire. Le 7 mars, le préfet Causeret s'éveilla vers 9h dans l'appartement du parc Monceau et il eut la surprise de ne pas trouver Germaine auprès de lui. Mademoiselle d'Anglemont arpentait nerveusement une autre pièce de l'appartement et avait l'air tout à fait mécontente. « Où vas-tu aujourd'hui ?»« Mais au ministère de l'Intérieur, ma bonne Germaine. Je rentrerai pour déjeuner. » Pendant que le préfet s'habille, Germaine d'Anglemont réfléchit. De fort bonne heure ce matin, c'est un coup de téléphone anonyme qui l'a réveillé et qui prétendait lui faire des révélations sur l'emploi du temps réel de son amant pour la journée qui s'annonçait. Germaine d'Anglemont hésite encore un instant, puis décroche le téléphone et appelle Madame Agapi. Ah Madame Agapi, c'est une femme aux activités curieuses qui tient une sorte d'agence de détectives privés dont la principale clientèle est constituée de demi-mondaines qui veulent faire suivre leurs riches amants ou au contraire de ces messieurs qui désirent faire suivre leurs maîtresses pour savoir qui sont les autres, ceux avec qui ils partagent les faveurs de ces frivoles jeunes femmes. Madame Agapi n'enquête pas elle-même et son agence n'est en réalité qu'un numéro de téléphone. Dès que Germaine d'Anglemont a raccroché, l'agence, entre guillemets, fait simplement intervenir une dame, une fileuse, qui travaille à son propre compte et qui se charge du peu reluisant travail consistant à épier une personne sans méfiance et à fournir des renseignements qui serviront en général à lui nuire. La fileuse en question était déjà installée derrière les glaces d'un taxi devant la porte lorsque le préfet sortit de l'appartement du parc Monceau. La filature amena le préfet et son ange gardien jusqu'au grand magasin proche de la gare Saint-Lazare et précisément au comptoir des porcelaines japonaises. Là, le préfet rencontra une jeune femme à l'allure agréable qui flânait devant le rayon et avec qui il entra en conversation comme s'il la connaissait bien. Il acheta deux objets orientaux puis se dirigea en compagnie de la jeune femme vers les ascenseurs. C'est là que leur chien de garde, séparé d'eux par la foule, les perdit de vue. 5 minutes plus tard, Germaine d'Anglemont recevait un coup de téléphone au cours duquel elle comprit que son Jean avait disparu bras-dessus-bras-dessous avec une jeune femme qu'il avait rencontrée au grand magasin alors qu'il prétendait être au ministère de l'Intérieur. Une rage froide saisit la demi-mondaine. Sa femme de chambre s'inquiéta de la voir d'un coup aussi pâle. Et Germaine dit simplement... Jean se fiche de moi, c'est un menteur. Il va encore mentir tout à l'heure, mais on va bien rigoler. Il s'avéra plus tard que la jeune femme des grands magasins était simplement la veuve d'un ami du préfet, qu'elle était là par hasard, que le préfet avait acheté ses objets pour les rapporter chez lui, car il aimait les chinoiseries. Il s'avéra aussi qu'il ne s'était pas éclipsé, mais que la dame détective avait fait une faute et avait perdu leur piste. Il s'avéra enfin que le préfet était sûrement passé au ministère de l'Intérieur, car son rendez-vous devait être en fin de matinée. Mais de tout cela, Germaine d'Anglemont ne sut rien. À 12h30, Jean Causeret rentra chez sa maîtresse et lui annonça joyeusement « Je suis libre cet après-midi et demain !»« Ah ! Tu es libre ! Et d'où viens-tu maintenant ? Mais du ministère de l'Intérieur, ma bonne amie. Menteur ! On t'a suivi. Tu étais au grand magasin, et avec une femme. Oh, tu veux parler de ces courses que j'ai faites, mais c'est ma femme qui va y demander. Oh, et puis non, écoute, c'est trop bête. Mais ma parole, tu me fais une scène de jalousie. Allez, je vais me raser, je vais prendre mon bain. Il enlève son veston, son gilet. Et quand il se retourne, Germaine pointe sur lui le redoutable Broadwing. Elle le pointe avec l'assurance d'une femme habituée aux armes. Que se passe-t-il à ce moment-là? Elle prétendit à son procès qu'elle le menaça simplement en disant « Si tu me mens encore, je saurai servir de cela. » Et elle ajouta que le coup était parti accidentellement. L'accusation se basa sur les constatations du docteur Paul, médecin légiste, qui démontra que le projectile étant entré au niveau de l'aisselle droite pour ressortir sous l'aisselle gauche, il fallait que le préfet eût les deux bras levés au moment du coup de feu. Germaine d'Anglemont avait-elle voulu humilier son amant en lui faisant lever les mains sous la menace? Cela ne veut toujours pas dire qu'elle ait appuyé volontairement sur la gâchette. Et puis, nous avons essayé de reconstituer la scène. Grégory Franck, qui est plus petit que moi, comme Germaine était plus petite que le préfet, a tendu le pistolet à bout de bras pendant que je faisais semblant de détacher le col de ma chemise. Mes bras étaient suffisamment levés pour permettre le même impact que celui qui a tué le préfet. J'ai essayé aussi de me retourner brusquement pour repousser avec la main l'arme pointée comme si j'avais peur. Dans le mouvement, mon bras gauche a suivi aussi et il aurait été levé à l'horizontale au moment de l'arrivée de la balle. Le préfet Causeret s'est écroulé dans le salon de Germaine d'Anglemont. Il a agonisé longtemps et il est mort entre les bras des deux médecins, amis de sa maîtresse, qui avaient été prévenus presque aussitôt. La police ne fut sur place que quelques heures plus tard. Elle avait été précédée de tant de députés, venus là à titre privé, que tout relevé d'empreintes fut impossible. Le cadavre lui-même avait été changé de place. Et Germaine d'Anglemont maintint pendant tout son procès la thèse de l'accident. Elle fut condamnée à 2 ans de prison. Voyez-vous, chers amis, Grégory, qui est grand amateur d'armes à feu, m'a montré le même Broadwing que celui qui avait servi à Germaine d'Anglemont. Il possède 3 sécurités. Alors, comment les 3 sécurités de cette arme ont-elles pu se trouver enlevées par hasard ?

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2: Bonjour à tous, bienvenue sur Europe 1 pour Et si on en parlait avec Marie-Estelle Dupont. Bonjour Marie-Estelle.
3: Bonjour Romain.
2: Votre regard de psychologue clinicienne sur l'actualité, sur les choses de la vie à retrouver chaque jour entre 15h et 16h sur Europe 1, en podcast sur l'application Europe 1 et puis sur le site europe1.fr. Aujourd'hui, Marie-Estelle Dupont, on va parler des troubles anxieux sous toutes leurs formes.
3: Tout à fait, parce que près d'une personne sur 10 présente aujourd'hui un syndrome anxieux caractérisé. Et chez les jeunes de 11 à 24 ans, c'est un tiers de la population qui montre des signes francs de troubles anxieux ou dépressifs. Chez les actifs, 28% déclarent une anxiété modérée à sévère et 59% des Français se disent stressés. Ces chiffres nous donnent un ordre d'idée de peut-être ce qui dévoile un des paradoxes de la modernité. Plus la modernité parle d'un sujet, plus elle semble passer à côté. Les campagnes faisant de la santé mentale une cause nationale, les prenez soin de vous et les applis de coaching pour vous prendre par la main avec votre sommeil, votre consommation de protéines, vos nombres de pas et vos to-do list semblent nourrir le mal qu'elles prétendent combattre. Et si l'anxiété, chers auditeurs d'Europe 1, était d'abord et avant tout la conséquence d'une vie où les liens s'appauvrissent? Aurait-on perdu en nourriture relationnelle ce que l'on a gagné en gadgets technologiques? Et si l'anxiété était le bruit que les âmes font quand elles n'osent plus rêver? Et si l'anxiété était ce qui nous reste, s'agripper aux ruminations et à la peur quand on ne parvient plus à se projeter? Après tout, la peur prospère dans le sentiment d'impuissance. On a condamné la spiritualité pour crime d'irrationalité et la verticalité pour crime de domination. Fort bien, il y a toutefois fort à parier que si l'homme moderne est si anxieux, cela n'est pas sans rapport avec cette régression narcissique qui consiste à voir les liens affectifs comme une perte de temps et la performance comme l'horizon de toute existence puisqu'il est devenu le nombril du monde. Quelle injonction plus angoissante que de devoir tout contrôler. Et si notre société, en souscrivant à une définition erronée de ce qu'est l'homme, était une fabrique à troubles mentaux, à force de couper l'être humain de tout ce qui lui permet d'aller bien? Pour en parler, je reçois Johanna Micou, qui publie chez Erol, avec Gwenaëlle Percio, « L'anxiété et la dépression 100% illustrée », livre que vous pouvez d'ailleurs gagner, chers auditeurs d'Europe 1, en vous inscrivant au Club Europe 1 en allant sur le site europe1.fr. Et je pense que cet ouvrage va en intéresser plus d'un. Bonjour Johanna Micou.
4: Bonjour Marie-Estelle, bonjour Romain.
3: Merci
2: bonjour,
3: d'être avec nous.
2: Merci beaucoup d'être là. Les troubles anxieux, voilà, on va en parler pendant une heure dans l'émission, dans Et si on en parlait avec Marie-Estelle Dupont. Marie-Estelle, il existe, déjà pour j'allais dire planter le décor, hein, il existe différentes formes de troubles anxieux.
3: Oui, alors d'abord l'anxiété c'est un mot valise et je voudrais quand même rappeler aux auditeurs d'Europe 1 qu'à minima, être angoissé ou être anxieux à certains moments, ça fait partie de la condition humaine. Voilà, on est né mortel et conscient de notre finitude, c'est normal d'avoir des angoisses à certains moments de sa vie. En revanche, l'anxiété en termes pathologiques, ça recouvre finalement tout un spectre de difficultés. Ça va de la phobie très spécifique, hein, la phobie d'un animal, la phobie du sang, des phobies, l'agoraphobie, la peur de la foule, la claustrophobie, la peur d'être enfermé. Ça va aussi se manifester par exemple par des troubles d'anxiété sociale, donc des difficultés à être en relation sociale, des troubles d'anxiété de séparation qu'on voit notamment chez des enfants. Et puis, ça peut être un trouble, on parlait de l'hypochondrie, un trouble spécifique qui dévoile une anxiété, en fait, mais qui est rapatrié, finalement maîtrisé en étant focalisé, par exemple, sur le corps à travers l'hypochondrie. Et puis, il y a tout un tas de gens qui ont ce qu'on appelle des troubles anxieux généralisés, c'est-à-dire qu'ils ne sont jamais vraiment détendus. Il y a toujours une sorte d'hypervigilance avec des manifestations anxieuses, y compris psychosomatiques, comme des céphalées de tension, etc., etc. Et donc, tout ça, bah, ça fait partie des troubles anxieux et on va voir avec Johanna Micou à la fois comment on les repère, quelle est leur origine et puis comment on les prend en charge.
2: Marie-Estelle Dupont, comment les troubles anxieux sont-ils diagnostiqués? Ça c'est important.
3: Ah bah de diverses manières, parfois la porte d'entrée en réalité c'est un état de stress post-traumatique. On voit bien que l'anxiété est réactionnelle finalement à un trauma qui n'a pas encore été traité et guéri. En tout cas, on a quand même des outils aujourd'hui d'évaluation, des échelles. On sait qu'il faut un certain nombre de symptômes pour réunir les critères du trouble anxieux, un certain nombre nombre de symptômes sur une durée suffisante pour caractériser un trouble anxieux. Le trouble anxieux, d'ailleurs, pouvant conduire à une humeur dépressive, parce qu'on est tellement anxieux qu'on finit par se déprimer. Hein, si on pense toujours que tout va aller mal, on finit par être déprimé. En revanche, la dépression n'est pas forcément corrélée à l'anxiété. On peut être très déprimé sans être anxieux.
5: Elles sont deux choses différentes, ça c'est important.
3: Ce sont deux choses différentes, et c'est tout l'intérêt du livre de Johanna Micou et Gwenaël Percieux, c'est qu'elles reviennent à la fois sur l'anxiété et sur la dépression, sur les formes mixtes. Parfois aussi comment, par exemple, une situation de burn-out peut mal se cicatriser et finalement finir avec cette comorbidité qui est la dépression. Donc elles explorent bien tout ce spectre des troubles anxieux et des troubles dépressifs. Le diagnostic, il est établi avec les critères du manuel diagnostique et statistique qu'on connaît bien, le DSM, ou la classification internationale des maladies mentales, la CIM-11 aujourd'hui, parce qu'il y en a eu plusieurs versions. Ça permet d'identifier ces troubles. Ce sont les troubles les plus fréquents. En termes de troubles psychologiques, les troubles anxieux sont les plus fréquents et ils affectent aux États-Unis un tiers des adultes. Donc c'est quand même important d'expliquer ce que c'est que l'anxiété et puis surtout de ne pas pathologiser et psychiatriser encore une fois le fait que la souffrance psychique à certains moments de la vie, c'est normal. Donc à quel moment ça devient invalidant, à quel moment faut consulter, c'est tout ce que va nous expliquer aujourd'hui Johanna Micou. Alors j'ai une première question pour vous, Johanna Micou. On a vu qu'il existait plusieurs formes de troubles anxieux. Est-ce que vous pouvez rappeler aux auditeurs d'Europe 1 ce que c'est que l'anxiété ?
4: Alors déjà, l'anxiété, il faut bien avoir en tête que ce n'est pas un mécanisme psychologique, c'est avant tout un mécanisme biologique, c'est un ressenti, c'est quelque chose qui se situe dans le corps. C'est en fait un ressenti qui est dérivé de la peur, hein, on a plein d'émotions et la peur, quand elle est bien adaptée, bien réglée, elle nous permet justement de nous protéger, d'anticiper un danger et de nous préparer à agir éventuellement. Donc l'anxiété dite normale, comme vous le disiez Marie-Estelle, on est tous